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0: Il est 3h, le flash Lucie Loconi. L'extension de la trêve offre un répit essentiel à nos citoyens. La réaction de la délégation libanaise après la session de pourparlers à Washington entre Israël et le Liban, qui tombe d'accord sur une prolongation du cessez-le-feu de 45 jours, même si de nouvelles frappes israéliennes ont visé le sud du Liban vendredi. Le Premier ministre libanais fustige le mouvement pro-iranien du Hezbollah pour avoir entraîné son pays dans une nouvelle guerre. Les États-Unis annoncent un nouveau cycle de discussions début juin. En Ukraine, le président Volodymyr Zelensky promet une réponse alors que le bilan des bombardements russes qui ont touché la capitale Kiev dans la nuit de mercredi à jeudi fait état d'au moins 24 morts. En riposte, l'Ukraine estime être en droit de frapper des sites pétroliers et militaires en Russie. La Chine s'est bien engagée à acheter 200 avions au constructeur aéronautique Boeing. Le groupe le confirme, l'annonce avait été faite un peu plus tôt par le président américain qui a passé 2 jours en Chine. La dernière commande des autorités chinoises à Boeing remonte à 2017 lorsque Donald Trump s'était rendu à Pékin lors de son premier mandat. Le président chinois Xi Jinping se rendra aux États-Unis cet automne sur invitation de son homologue américain. Déjà visé par 3 enquêtes en France et en Belgique, le chanteur Patrick Bruel est désormais accusé de viol par l'animatrice Flavie Flamand. Vendredi, elle a dévoilé sur Instagram avoir porté plainte pour des faits qui se seraient déroulés alors qu'elle était adolescente. Flavie Flamand décrit l'artiste comme un homme ayant pillé son adolescence. Patrick Bruel conteste. Un jeune homme de 17 ans grièvement blessé après avoir été poignardé vendredi après-midi près de la gare de Val-de-Reuil dans l'Eure. Les agresseurs ont pris la fuite. Le pronostic vital de l'adolescent est engagé. Une enquête pour tentative de meurtre est ouverte. Une filiale du groupe Pierre et Vacances Center Parcs victime d'une cyberattaque. Les données liées à plus d'1,5 million de réservations sont concernées. Le groupe a été informé de cette fuite de données jeudi dernier. Elle touche, d'après les premières investigations, la marque La France du Nord au Sud. Une filiale de Maïva & Co. qui fait partie du groupe Pierre et Vacances. Une plainte a été déposée. L'une des plus belles émotions de ma carrière a lancé vendredi soir Brice Maubleu, le gardien de Saint-Étienne, après cette séance de tir au but réussie vendredi face à Rodez au stade de Geoffroy Guichard. Elle a permis aux Verts de se qualifier pour les barrages d'accession à la Ligue 1. À moins d'un mois du mondial de foot, le milieu de terrain franco-marocain Ayoub Bouadi choisit de jouer avec l'équipe du Maroc plutôt que la France. Sa nationalité sportive va donc vers les Lions de l'Atlas. Vendredi, la Fédération marocaine de football a donc annoncé que le joueur de Lille était qualifié pour endosser le maillot du Maroc.
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0: Bonjour à toutes et à tous, en ce froid pont de l'Ascension, soyez les bienvenus dans le Book Club de Grande Neuf ou Face, le club des lectures qui font du bien à notre intelligence et à notre sensibilité. Une sélection de livres refuge à déguster avec une bonne tasse de thé, un chocolat chaud ou un verre de rhum, avec modération évidemment. Avec nous ce matin le libraire Sylvain Gédrézac, les journalistes Christina Pelédouel et Yolaine de Chanot et le créateur de contenu littéraire Christopher Lachiez. Avec nous Aïda Ndiaye et Sandra Colombo, les sœurs Bronté du vendredi qui remplace Thibaut de Saint-Maurice et Guillemette Audissino, à qui je souhaite un très bel anniversaire.
1: Bon anniversaire.
0: Bonjour donc Aïda, professeure de philo normalienne, agrégée de philo et productrice à France Culture. Quel est le menu de votre punchline philo ?
2: Les hommes voient le meilleur et font le pire. Je pense que tout le monde comprend bien le principe.
0: Ça promet. Bonjour Sandra, comédienne, autrice et humoriste. Quelle sera votre ordonnance de ciné-thérapie ?
3: Eh bien, je vais vous parler d'un film réalisé par une femme. La phrase pourrait s'arrêter là, hein, je justifierai mon choix. Mais c'est un film de Baya Kasmi dont je vais vous parler. Un film qui est super, mais Baya Kasmi a également un point commun avec vous, Ali, puisqu'elle est toulousaine.
0: Tout à l'heure, bienvenue. Donc, quand même, je vous passe juste avant le week-end, on prend un peu de recul avec notre vie quotidienne.
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5: Pourquoi je lis? Je lis pour rire.

0: Je lis pour pleurer. Je lis pour améliorer mon français. Je lis pour recommander des livres à mes amis. Je lis parce que c'est toute ma vie. Je lis pour ne pas manger. Je lis pour m'endormir. Pour mieux me connaître, je lis pour mieux vous connaître. Je lis parce que je lis au lit. Je lis pour peupler mon lit. Ceci n'est que le début de ma liste. Il y a bien d'autres pistes pour justifier ce plaisir égoïste. Et vous, quelles sont vos raisons?
1: Les magnifiques raisons de lire de l'autrice Suzy Morgenstern dans la grande librairie du camarade Augustin Trapenard. Bonjour Sylvain Gédrézac.
2: Bonjour Ali.
1: Vous êtes libraire à la librairie Le Pavé du Canal à Montigny-le-Bretonneux dans les Yvelines sur la ligne C du RER et vous êtes dans ce book club Le Roi des Digressions. Bonjour Yolaine Deschaneau.
3: Bonjour Ali.
1: Vous êtes rédactrice en chef du Parisien Week-end avec une couverture cette semaine que je valide à mort, La Forêt de Fontainebleau.
3: Bleu pour les enfants.
1: Bonjour Christine Appelé-Douelle de Bonjour, La Forêt de Fontainebleau d'ailleurs.
3: Oui.
1: Journaliste indépendante, conférencière, vous êtes l'autrice chez Marabout de ces livres qui nous font du bien, toujours d'actualité. Bonjour Chris Lachiaise.
4: Bonjour.
1: Le plus tatoué d'entre nous autour de la table, vous êtes créateur de contenu littéraire sur les réseaux sociaux, plus d'un million d'abonnés, toutes plateformes confondues. Vous présentez l'excellente émission Ouvrez les guillemets sur YouTube tous les dimanches. C'est bien sûr un hommage à Bernard Pivot. Hein, Ouvrez les guillemets.
4: Exactement, exactement.
1: Et vous avez récemment publié votre premier roman, La Rosa Perdida, chez Lattès. Alors on a appris il y a quelques semaine la demande de mise en redressement judiciaire d'une institution qu'on adore tous autour de la table, Gilbert. Et ses 16 librairies partout en France et un navire amiral dans le quartier Saint-Michel à Paris. Comment ça va, vous, dans votre librairie, Sylvain Gédrézac, et votre regard sur cette mise en liquidation judiciaire de vos confrères et consoeurs de Gilbert?
4: La situation Gilbert nous ramène tous et toutes, libraires indépendants, à la situation actuelle, c'est-à-dire une baisse sur les ventes de livres neufs, une hausse des coûts, les loyers notamment, et l'inflation qui nous touche tous dans le porte-monnaie directement. Le syndicat de la librairie française a noté une baisse de 5% des ventes sur les livres neufs au premier trimestre. Donc forcément, il y a un engouement pour le livre d'occasion. On l'a vu d'ailleurs au Pavé du Canal, on a lancé le service il n'y a pas très longtemps, il y a quelques mois. Il y a un engouement total. Maintenant, le challenge, le défi pour parler français, ça va être d'inciter les clientes et les clients à venir faire la transaction d'acheter ou de revendre des livres d'occasion en librairie plutôt que sur une plateforme.
1: Qui achète des livres d'occasion autour de la table, Sandra Colombo?
5: Ah bah oui, mais moi je suis intermittente du spectacle, donc évidemment j'achète des livres d'occasion. J'achète des livres d'occasion aussi par goût d'essayer d'économiser un peu les ressources et parce que j'aime bien aussi que des livres aient été lus. C'est bizarre, moi j'ai une copine qui déteste ça, mais moi j'aime bien savoir que quelqu'un s'est déjà régalé des mots.
1: Priscilla.
6: Mais moi, j'achète toutes sortes de livres et aussi d'occasion. Et il y a une chose que j'adore faire, d'ailleurs, ça nous arrive de temps en temps de le faire ensemble, c'est d'aller farfouiller dans les vides-greniers et dans des institutions comme Emmaüs, par exemple, qui a toujours des quantités industrielles de livres d'occasion. Et le plaisir, c'est de retrouver de vieilles éditions. Les premières éditions qu'on a eues entre les mains, les premiers poches, et parfois on fait des découvertes. Nous avons fait des découvertes incroyables.
1: Yolaine Deschaneau, on commence avec le poche que vous aimez offrir en ce moment. Vous avez choisi de m'offrir La vie devant soi d'Émile Ajar, alias Romain Gary, disponible chez Folio, et j'ai entre les mains la couverture.
7: La même version que la mienne. Folio, comme ça, alors moi ça me faisait. Je me souviens, c'était dans la bibliothèque de mes parents. Et elle me faisait assez peur, cette couverture où on voit.
1: En réalité, elle n'est pas très belle.
7: Elle n'est pas très belle, mais elle est assez troublante.
6: Elle est reconnaissable.
7: Elle est reconnaissable, mais je trouve qu'elle illustre pas tant que ça le fond du sujet. Donc, on se rappelle un prix Goncourt 1975, le deuxième pour Romain Gary, qui avait signé ce livre Émile Ajar. C'est à la fois une anomalie et une performance, car on n'a pas le droit d'avoir deux fois de Goncourt. Le narrateur Momo, une dizaine d'années, arabe, fils d'une prostituée qui est tuée par son mari fou, est gardé par Madame Rosa, une vieille et grosse nounou juive, rescapée d'Auschwitz. Madame Rosa, il l'aime, c'est la mère qu'il n'a jamais eue. Alors il va l'accompagner dans la mort. Les personnages secondaires sont de haute volée, comme par exemple ce voisin d'immeuble, un grand costaud sénégalais en perruque et talons. En somme, c'est un livre qui parle d'obésité morbide, de stress post-traumatique, d'accompagnement de la fin de vie, de santé mentale des jeunes, de défaillance de l'aide sociale à l'enfance, de féminicide, de communauté queer et religieuse, de personnes racisées et de vivre ensemble. Bref, si le roman sortait aujourd'hui, on le commenterait à grand renfort de termes sociologiques, au risque, selon moi, d'enfermer les gens dans des cases. Et c'est justement parce qu'il n'en utilise pas de ces termes sociologiques qu'il est plein d'humanité. Et très drôle, malgré tout ce que j'ai résumé. Il est tout simplement question d'épreuves de la vie, des différences avec lesquelles il faut bien composer, les différences entre les uns et les autres, et puis surtout d'amour, un effet qui est accentué par le phrasé bancal et savoureux du jeune Momo. Et ce livre, il nous oblige un peu à admettre que les maux de notre société ne sont pas inédits, contrairement à ce qu'elle croit souvent.
1: Sandra Colombo, sur La vie devant soi.
5: Ah ben moi, c'est le premier Romain Gary que j'ai lu. J'ai pleuré, je pense, à peu près à la moitié du livre. J'ai pleuré, voilà, c'est le souvenir que j'en ai. Et j'étais... Et quand tu disais, Yolaine, c'est très humain, mais c'est ça, je crois, qui est vraiment extrêmement touchant dans ce livre, c'est l'humanité qu'il a.
1: Christina.
6: Alors, la première chose, c'est l'écriture extraordinaire de Gary. C'est fantastique. Et ce qui est fantastique, parce que Gary était vraiment un génie littéraire, à chaque roman, il écrit une chose différente, et c'est toujours aussi extraordinaire, aussi brillant. Et puis, il y a autre chose qu'il ne faut pas oublier derrière cette histoire. C'est l'histoire du pseudonyme mis sur les épaules de son cousin, qui a accepté, et alors il a raconté d'ailleurs dans un livre cette histoire absolument terrible, il a accepté de prendre l'identité d'Émile Ajar pendant un certain temps. Il a même été chez Pivot pour défendre ce livre qui n'était pas le sien, tout en sachant que lui-même... Est-ce que j'ai dit son nom? Non, non, j'ai pas dit son nom. Ça y est,
1: on va le retrouver.
6: Voilà. Et tout en étant lui-même écrivain, vous imaginez la chose, cousin de Gary et écrivain, et obligé de prendre l'identité.
2: Je trouve que c'est extrêmement difficile de réussir à incarner une voix d'adolescent, d'enfant, qui soit crédible. Il y en a d'autres, moi notamment j'avais lu Bojangles, que j'avais pas du tout aimé, parce que je trouvais que la voix n'était pas crédible, et là le fait que ce soit travaillé de cette manière-là, en ayant justement produit des livres avec des styles différents, montre encore plus le génie, parce que c'est quand même quelque chose de très américain de base de réussir à faire ça, et là Romain Gary l'incarne à la perfection.
1: La vie devant soi, en folio, et le cousin de Romain Gary, c'est Paul Pavlovitch. Christopher Lacquiesse, Le Poche à offrir, c'est l'un des grands livres de votre auteur fétiche, de votre écrivain préféré, du romancier qui a peut-être changé votre vie, c'est l'américain Paul Auster, La musique du hasard, disponible chez Babel Actes Sud. Paul Auster, mort le 30 avril 2024 à l'âge de 77 ans.
2: Exactement, en fait Paul Auster est décédé le même jour que mon père, et j'ai découvert Paul Auster entre le décès de mon père et le décès de Paul Auster, donc j'ai vraiment fait une espèce de pont entre les deux, ce qui fait que je me suis dit, je vais lire tout Paul Auster pour savoir qui est mon père. Un truc un petit peu fou, mais pourtant complètement réel. Dans ce livre, il traite du sujet du hasard, évidemment, sans doute, mais ce n'est pas le thème principal. Paul Auster parle de quelque chose d'extrêmement intéressant, qui parle des mécanismes de la réalité. Alors, qu'est-ce que c'est que les mécanismes de la réalité? Pour Paul Auster, le hasard crée des motifs qui semblent avoir un sens, mais qui sont totalement arbitraires. Et dans La musique du hasard, Paul Auster va au bout de son entreprise. Déjà, il faut savoir qu'il écrit ce livre après la trilogie new-yorkaise et après Moon Palace, où il explorait déjà des thèmes comme l'identité, la disparition de soi et les jeux de miroir entre la fiction et la réalité. Mais il voulait pousser la question encore plus loin, qu'est-ce qui dirige réellement nos vies ? Véritable question qu'on se pose tous en fait un jour peut-être dans notre vie. En mêlant l'absurde d'un destin presque kafkaïen à une réflexion sur la liberté, la solitude et les pièges invisibles qui enferment les hommes, La musique du hasard suit le parcours de Jim Nash, un ancien pompier qui, après avoir reçu un héritage inattendu, abandonne tout pour prendre la route sans véritable but. Ce voyage, qui commence comme une quête de liberté absolue, le conduit à croiser un jeune homme du nom de Jack Posey, qui est un jeune joueur de poker persuadé de pouvoir renverser le destin grâce à une partie contre deux riches excentriques. Seul problème, comment est-ce qu'on trouve l'argent ? Eh bien, les deux hommes, et notamment Jim, va lui permettre et va lui donner cet argent-là pour qu'il puisse aller au bout de son entreprise. Sauf que les deux hommes vont tout perdre et je divulgage rien du tout. Ils se retrouvent piégés dans un étrange huis clos où ils doivent ériger pierre après pierre un mur gigantesque au milieu de nulle part. Et alors, hasard ou pas, mais il s'avère que pour couronner le tout, Paul Auster termine l'écriture de ce livre le 9 novembre 1989. Et qu'est-ce qui se passe le 9 novembre 1989 ? La chute du mur de Berlin. Alors, hasard ou signe du destin, allez savoir.
1: La musique du hasard de Paul Auster en poche chez Babel. Monsieur Gédrézac, vous me conseillez l'un de vos livres préférés.
4: Ah, c'est mon livre préféré.
1: Villa Amalia de Pascal Quignard chez Folio. Villa Amalia, pourquoi ?
4: Oui, il revient régulièrement.
1: Préféré. Racontez-nous.
4: Il revient régulièrement, il a des petites jambes, je ne sais pas comment ça marche. Il revient sur ma table de chevet. C'est un livre, ça fait partie de ces livres qui infusent et qui sont déboués, qui peuvent être déboués quand la vie prend un tour un peu bizarre. C'est Pascal Quignard, l'auteur. Alors vous allez dire que je digresse. Pascal Quignard, il faut quand même le dire. C'est Tous les matins du monde, adapté par Corneau en 91, on se rappelle, hein, les deux Depardieu, Guillaume, Marielle, etc. C'est un prix Goncourt en 2002 et c'est l'auteur d'un cycle qui s'appelle Dernier Royaume, qui est absolument génial, qui est éclectique. Là, on en est au tome 12. Villa Amalia, c'est un livre qui est hors ce cycle-là, qui a été publié en 2006. C'est l'histoire d'Annie Dunn. Annie Dunn, c'est une compositrice, une pianiste française, très connue, enviée. Mais elle le voit bien un soir, elle voit son mari embrasser une femme. Elle ne devait pas être là. La visibilité est nulle. Il fait nuit, il pleut. Pourtant, elle le voit bien. Et elle fait les choses en grand. Annie Dunn, elle n'a pas peur. Elle le quitte. Elle quitte son mari le lendemain. Elle vend la maison. Elle remplit des sacs poubelles de vieux papiers, de vieilles fringues. Elle change d'identité bancaire par un petit stratagème qui nous explique. Et là, fantasme absolu. En tout cas, moi, je l'ai. Elle prend un sac à dos. Elle met le strict nécessaire. Et elle s'en va à pied. Elle crée son chemin pas après pas. Ça va l'amener dans le nord de l'Europe, la Belgique, l'Allemagne. Elle redescend en Italie. Et là, sur la baie de Naples, elle décide d'aller sur l'île d'Ischia, qui est une île absolument magnifique. Là, elle va rencontrer une vieille dame, Zia Amalia, qui lui propose d'habiter dans une cabane avec un toit bleu face à la mer. Et là, donc, Annie Dunn réinvente sa nouvelle vie, une vie tellurique, une vie proche de la Terre, qui va lui permettre de se rapprocher d'elle-même, de se rapprocher de son ami de toujours, qui s'appelle Georges. Elle va se rapprocher aussi de sa mère, qui a Alzheimer, qui est en Bretagne, elle fait l'aller-retour. Elle se rapproche aussi de son père, qu'elle n'a pas vu depuis des années, mais voilà, sa nouvelle vie lui permet d'aller vers ses racines, son passé. C'est un livre tellurique, terrien, solaire, mais qui n'élude rien des orages.
1: Vous savez quoi, je crois que ce sera mon premier roman de Quignard. Vous m'avez donné envie, Sylvain Gédrézac, Villa Amalia, chez Folio, Christilla.
6: Oui, un mot, Quignard, c'est un très grand auteur, pas seulement romancier, mais aussi spécialiste de musique, en particulier de musique baroque. Et il a écrit quantité de romans, lui aussi est un auteur très prolixe, mais en effet, moi je suis d'accord avec ce que tu viens de dire, c'est un roman magnifique, vraiment magnifique, et avec une écriture qui lui est très particulière. Parfois, c'est énigmatique ce qu'il écrit, Quignard. Mais il faut vraiment rentrer dans le texte, donner cette peine-là, pour découvrir des paysages inconnus jusqu'alors.
1: Christilla, pourquoi s'offrir L'heure du loup, un roman en deux tomes de l'américain Robert McCammon, chez Monsieur Toussaint Louverture, un coffret qui sort le 22 mai prochain. C'est un roman d'horreur sorti en 1989.
6: Eh bien, parce que c'est drôle, parce que c'est bizarre, très bizarre, et parce que c'est vraiment totalement inattendu. J'avoue, humblement, et pourtant c'est un des plus grands auteurs américains de non seulement d'horreur, mais aussi de science-fiction, très admiré par Stephen King, rien que ça. Et là, vraiment, mais je vais vous dire, c'est un truc, vraiment, c'est dingo, ce livre. Simplement, simplement façon de parler, il a été nourri aux comics, hein, et aux films d'horreur de seconde catégorie, et ça se ressent absolument dans son écriture. Alors là, qu'est-ce qui se passe ? Eh bien, ça se passe en 1944, tout simplement, c'est les dernières années de la Deuxième Guerre mondiale, et entre les Allemands et les Anglais, on sait que c'est un peu compliqué. Il faut impérativement qu'un espion envoyé par les Anglais aille récupérer un document très important derrière les lignes allemandes. Tout ça dans le désert de Libye pour commencer. Rien de plus simple. Le héros est un surhomme et vous allez voir pourquoi. Parce qu'il s'avère qu'il n'est ni plus ni moins qu'un loup-garou.
1: Ah, d'accord.
6: Voilà, donc ça peut aider hein, d'être un loup-garou parce qu'il va très vite, il saute très vite. Alors c'est absolument, c'est rempli de coups de théâtre, de boom et de bang et d'explosions et de balles qui fusent.
1: Mais ça fait peur. C'est un roman d'horreur qui fait peur ou pas ?
6: C'est pas peur du tout. Et alors le truc le plus drôle, c'est que c'est, l'écriture est bourrée de clichés. Et alors, pour moi, il me semble, parce qu'il y en a tellement, que c'est du pur second degré. Est-ce que je peux vous lire une phrase ?
1: Allez-y.
6: Bon, alors, c'est vraiment très marrant. Ses oreilles, alors il parle de... C'est un Allemand qui aperçoit cette bête bizarre. Ses oreilles étaient rabattues contre son crâne et ses prunelles brillaient comme des émeraudes. Vous voyez, déjà, premier cliché. Elle fixait sur l'homme un regard brûlant dans lequel Voigt lut l'intelligence du tueur. Il se rendit compte alors de son erreur. Ce n'était pas un chien, c'était un loup.
1: L'heure du loup de l'américain Robert McCammon. C'est un coffret qui sort le 22 mai prochain chez Monsieur Toussaint L'Ouverture. Il est 10h24. Il est déjà l'heure de retrouver la cinéthérapie de Sandra Colombo.
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1: Docteur Colombo.
5: Oui, j'aime bien. Cher Ali, aujourd'hui, je vais vous parler d'un film qui parle d'un écrivain. Bois, est-ce que je collerai pas parfaitement au thème de l'émission, mais complètement. Tiens, je me décerne une gommette verte. Youssef Salem a du succès, un film de Baya Kasmi sorti en 2023 avec Ramzi Bedia dans le rôle titre, et donc le film que je vous recommande ce matin. Youssef Salem, c'est l'histoire d'un type qui, comme énormément de gens, j'en connais même ici autour de cette table, passe sa vie à écrire. Il note tout sur des petits carnets qu'il trimballe toujours avec lui, il les dégaine dès qu'il sent le potentiel d'une phrase ou d'une situation. Youssef Salem est donc écrivain. Et c'est vrai que ses écrits sont restés vains. Ce qui est assez logique, parce que jusqu'ici, il n'a écrit que deux biographies historiques dont le succès fut assez confidentiel. Autrement dit, il a fait des bides. Mais à 45 ans, avec son premier roman, Le Choc Toxique, il va connaître le succès. Le vrai, le grand, le Goncourt. Ça devrait être beaucoup de joie, mais ça va être surtout beaucoup d'angoisse. Parce que Youssef, c'est le fils aîné d'une famille d'origine algérienne qui vit à Port-de-Bouc, famille dont il s'est très largement inspiré pour écrire Le Choc Toxique. Et il a beau clamer haut et fort que c'est une fiction, que rien n'est vrai, personne n'est dupe, surtout pas ses frères et sœurs.
11: Comment t'as pu écrire un roman pareil ?
12: C'est une fiction, c'est un roman, c'est un vrai roman,
11: Mais ça, c'est faux, c'est vrai. Comment t'as pu faire ça ? C'est hyper violent. C'est devenu une humilité, mais wesh.
13: Ouais. Eh, c'est pas pour le moment où il dit ça, c'est que c'est un massacre, ça.
5: Et oui, parce que comme l'a dit Philippe Roth, quand un écrivain naît dans une famille, alors cette famille est foutue.
1: C'est pas faux.
5: Et plus le succès grandit, plus Youssef est médiatisé, et moins il profite de ce succès qu'on peut imaginer attendu. Il déploie énormément d'énergie et de stratagèmes pour que ses parents ne lisent jamais son livre. Parce qu'il est persuadé que si son père, homme féru de lettres, amoureux de la langue française, ne supportant aucune faute d'orthographe ou de syntaxe, lit son roman, il tuera ce fils tellement embarrassant. Et c'est là l'un des axes de réflexion de ce film. Comment créer sans embarrasser sa famille ? Comment se donner la liberté de raconter une histoire qui engage les autres malgré eux ? Et plus largement, est-ce qu'on arrête un jour d'être l'enfant qui cherche la validation de ses parents ? Quand Youssef apprend qu'il est en shortlist du Goncourt, il va paniquer sévère. Ah, il faut que je le dise à mes parents ? Il va alors avoir une idée brillante.
12: Si je ne suis pas l'auteur du roman, eh bien, la famille dont il s'agit, c'est pas ma famille. Et après, mon père, ben, je prendrai pas le risque de le perdre.
14: Tu es prêt à ne pas signer ce que tu écris pour ne pas faire de peine à ton père ?
12: Ah, complètement. C'est pluriel, mais totalement.
5: Parce que Youssef, il a été élevé avec la honte. Un truc qui lui colle encore au cœur et au corps, tellement la honte est le noyau dur du fonctionnement familial. C'est une famille où tout se sait, mais rien ne se dit. Jamais. Mais finalement, bon an mal an, les choses vont se dire. Elles vont se poser là, à l'occasion d'un déjeuner familial, au milieu de la table si abondamment garnie par la maman. maman qui ne sait pas dire alors qu'il fait toujours trop à manger. Et contrairement à tous les scénarios catastrophes que Youssef avait imaginés, eh ben, la révélation des secrets, finalement, ça allège tout le monde. Et ça, ça nous montre que dire est plus fort que taire, que les mots sont plus forts que les non-dits. J'ai vu dans ce film, en plein d'humour, de tendresse, d'émotion, comme un encouragement à celles et ceux qui disent même si c'est dur, même si on les croit pas, même si ça fait de la peine. Dire, c'est faire exister les choses cachées. Dire, c'est exister. Bref, ce matin, je vous le dis, regardez donc ce film qui donne le sourire jusqu'aux oreilles.
1: Et rappelez le titre, Sandra Colombo.
5: Youssef Salem a du succès.
1: La ciné-thérapie de Sandra Colombo. Dans un instant, la suite de la sélection du Book Club de Grand Main Vous Fasse. Ce sera juste après avoir écouté Les Stranglers, Always the Sun, 10h28 à l'écoute de France Inter.

0: souvenez sur un combo les booms sur les Stranglers.
1: Ah oui, les
0: booms. Always the same.
2: Ali Rebé. Grand bien vous fasse. Sur
0: et ce matin, c'est le book club de Grand Main Vous Fasse, le club des lectures qui font du bien, avec Yolaine de Chano, Chris Lachaise, Christy Lapelle-Edouel et Sylvain Gédrézac. Yolaine de Chano, vous avez choisi L'hommage d'un fils à son père, c'est L'homme humilié de Pierre Vavasseur. C'est publié chez Buffet-Chastel, un livre poétique et poignant selon vous.
3: Oui, c'est ainsi, il est de bon ton d'écrire sur ses parents et plus précisément sur son père. C'est à la mode, ça donne soit des hommages un héros parfois du quotidien, soit des règlements de compte quand il s'agit de beaux salopards. Alors chez Pierre Vavasseur, une grande, grande plume du Parisien, la couleur est tout autre. Son père, Henri Lazare, est un homme de peu, tordu après une chute à vélo qui le laissera malhabile, boiteux, faible, mais qui n'entamera pas son incroyable gentillesse. Agent de nettoyage dans une usine, il peine à faire vivre sa femme et son fils. Il ne peut même pas se laver seul. C'est son épouse aigrie, mesquine, qui s'en charge et qui ne l'en déteste que plus. Pierre Vavasseur, qui nous avoue qu'il n'a jamais appelé son père « papa », nous plonge dans une époque où la misère n'empêche pas la dignité, dans une époque où l'on dit guibole, démerdensisige, sabiche, au bon Dieu que la terre est basse. Pierre Vavasseur, de sa plume poétique, va chercher dans tous les recoins de la pauvreté et de la pudeur l'amour entre un père et son fils, la joie de réparer ensemble un vélo, de se faire photographier pour la première fois, de piquer des sous dans le tronc de l'église pour s'offrir un bon resto et une virée à la fête foraine. Ce livre, c'est un éloge de l'humilité et de la bonté, deux qualités que Pierre Vavasseur, que je connais bien et qui est un immense grand reporter et poète, a hérité définitivement de son père. C'est très très beau.
0: Et je cite Pierre Vavasseur, ce livre est comme une lettre, une longue lettre qui sera un petit livre, car précisément, je ne sais pas faire long, je sais que tu t'en vexeras pas, ne t'étonne pas si j'y mélange le tu et le il. Le tutoiement est tactile, la troisième personne est mère de frôlement et la photo de son père en couverture est absolument bouleversante.
3: C'est la photo qu'il a de son père et on voit cet homme bancal. C'est très très touchant.
0: L'homme humilié de Pierre Vavasseur, recommandation de Yolaine de Chano, et c'est publié chez Buffet Chastel. Sylvain Gédrézac, vous mettez en lumière un petit éditeur indépendant aux forges de Vulcain,
4: oui.
0: quel beau nom pour une maison d'édition, aux Forges de Vulcain, qui publie Les Promesses Orphelines de Gilles Marchand.
4: Oui, j'adore les livres protéiformes, les livres complets, et alors là, celui-là, mesdames, messieurs, vous avez dans ce livre un récit d'enfance, d'adolescence, vous avez un livre d'amour, un livre historique, un livre sociologique, et un livre novateur, puisque, pour la première fois, en tout cas moi j'avais jamais lu ça, c'est un livre coupé de pages de pub. Mais alors pas des tunnels de pub rébarbatives, non, c'est pas des pubs, c'est des réclames. Puisque ça renvoie directement à une époque. Le personnage principal de ce livre-là, c'est les Trente Glorieuses, l'époque, une époque où le progrès était partout. C'était la conquête spatiale, le Formica, etc. Et lire ça aujourd'hui en 2026... à l'heure où le progrès fait un petit peu peur parfois, l'IA, etc., ça fait du bien. C'est l'histoire de Gino, c'est un petit gars très bien, très sympa, qui habite à côté d'Orléans. Ce petit gars travaille pas bien à l'école, mais il a un talent fou, il sait raconter. Donc à ses copains d'école, au bistrot, il raconte la conquête spatiale, il raconte Laïka, vous savez, la première chienne envoyée dans l'espace, il raconte Gagarine, il raconte la conquête spatiale, et peu à peu, il arrive à s'intégrer dans la société comme ça. Et son grand truc, c'est son grand désir, c'est de devenir scientifique ingénieur. Et il s'avère qu'à Orléans, en 62, il fait la rencontre de l'aérotrain. Est-ce que vous savez ce que c'est que l'aérotrain?
3: Oui.
4: L'aérotrain, en fait, c'est l'ancêtre du TGV. C'est à mi-chemin entre la navette spatiale, l'avion sans ailes et le train. Et cet aérotrain était projeté le long d'un rail qu'on peut encore voir aujourd'hui, puisque c'est un vestige... qui fait partie du patrimoine. Quand vous prenez la gare, le train, gare d'Austerlitz, pour aller vers Toulouse. Non, mais c'est important. Vous prenez le train, allez-y, faites l'expérience. À Austerlitz, vous allez vers Toulouse en passant par Limoges et Brive. Quand vous passez à côté d'Orléans, vous avez ce rail. Parce qu'il y a eu des essais. Et malheureusement, ce train n'a pas vu le jour, puisqu'il a été percuté par la mort du président Pompidou le 2 avril 1974. Donc, commercialement, ça n'a pas pu exister. Mais Gino suit tout ça. Il a envie d'en être. Il n'en est pas, puisque ça cafouille. Mais c'est un livre d'une finesse. Et Gilles Marchand est un conteur hors pair. Et il a réussi à titiller ma nostalgie pour une époque que je n'ai pas connue. Je trouve ça très fort.
0: Les promesses orphelines de Gilles Marchand, c'est aux forges de Vulcain. Chris Lachiez, Les grues volent vers le sud de Lisa Ritsen. C'est publié par une maison indépendante québécoise, La Peuplade. C'est traduit du suédois par Catherine Renaud. Et je vous lis juste les premières lignes. Hein. C'est beau, donc 89 ans, qui parle de son fils. Je rêve de le déshériter, de faire en sorte qu'il ne reçoive pas un centime. Il prétend que s'il veut m'enlever, Sixten, c'est autant pour mon bien que pour le sien, que les personnes âgées comme moi ne devraient pas se promener dans la forêt et que les chiens comme Sixten ont besoin de balades plus longues qu'un simple aller-retour jusqu'à la route. Voilà le début des relations entre Beau et son fils, et c'est l'objet du livre.
1: Oui et non, c'est l'objet, entre autres, voilà. Moi, ce livre, ça a été vraiment, vraiment un coup de cœur. Je suis parti en voyage de presse, aller découvrir l'autrice, la rencontrer en Suède, dans une petite bourgade à 4 heures de Stockholm en train qui s'appelait Egled. Il y avait 87 habitants, c'est vous dire, il n'y a vraiment pas grand monde. Et il y a quelque chose, un mouvement qui se crée autour de ce livre, c'est-à-dire que c'est un best-seller mondial. C'est quasiment 1 million d'exemplaires vendus dans le monde, traduits en plus de 40 langues. Et les éditions de La Peuplade ont réussi à s'emparer de ce texte, à le produire. En plus, c'est quand même une maison d'édition qui est extrêmement qualitative dans sa production. Donc, ça fait plaisir de voir qu'un livre comme ça puisse rentrer en France. Pourquoi un tel carton ? Parce qu'en fait, c'est ça la question qu'il faut se poser. C'est comment est-ce que ça se fait qu'en France, ils ne soient pas déjà publiés et qu'on ne l'ait pas déjà remarqué ? Le livre raconte évidemment l'histoire de Beau, un octogénaire qui vit isolé dans un village suédois et qui voit sa vie décliner. On entre dans la perspective de cet homme et à travers son regard. Et c'est ça qui est extrêmement intéressant. Et donc, ça crée comme une forme de beauté assez rare, parce qu'il parle d'un sujet qui est, lui, assez peu exploité. En réalité, c'est la vieillesse, simplement. Juste la vieillesse. Qu'est-ce que ça fait de se percevoir en fin de vie, l'orgueil de ne pas vouloir mettre de couche, l'impossibilité de quitter son chien alors qu'on ne peut plus s'en occuper, et l'impression constante que tout le monde est contre nous et ne nous comprend pas, surtout son fils. Beau regarde sa vie dans le rétroviseur, tout a déjà été vécu, et les meilleurs moments ne sont plus à venir, mais sont ceux qui sont déjà passés. C'est doux, déchirant, et d'une beauté qui arrache vraiment le cœur. Ça fait du bien de lire ce genre de livre, je trouve que sincèrement ça nous rend beaucoup plus humains. S'il vous plaît, lisez-le.
0: Les grues volent vers le sud, vous avez aimé également Yolaine de Chanois.
3: Tout à fait, et je vous offre un resto si c'est pas un best-seller, c'est sûr que ça va plaire. C'est assez malin dans la construction, parce qu'on est dans la tête de Beau, 89 ans, qui est bougon, qui chouine, qui râle, qui se remémore le passé, etc. Et de temps en temps, il y a les petites notes que laissent les aides-soignantes et aides-soignants. Des petites notes très courtes, 18h20, Beau a pris son porridge, il est d'humeur bougonne, qui nous donne un état, enfin, et en fait, c'est...
0: Bah, les premières lignes montrent bien son caractère. Hein.
3: Tout à fait. Ah oui, on est tout de suite dans l'ambiance. Et en fait, Lisa Ritsen, l'autrice de ce livre, cette Suédoise, c'est son premier roman, elle est sociologue à la base, elle a accompagné son grand-père dans sa fin de vie, et elle a récupéré ses carnets dans lesquels les aides-soignantes, aides-soignants commentaient, disaient est-ce qu'il a pris ses médicaments, pas ses médicaments, comment il va, etc. Et moi, ce que j'ai trouvé formidable dans ce livre, c'est que, pour moi, la littérature, c'est un voyage, et là, en fait, on voyage dans un monde, un univers qu'on ne connaît pas très bien, qui est l'état d'esprit d'une personne en fin de vie, et c'est fait de façon très fine, de façon très fine et très subtile, c'est forcément évocateur, c'est très très beau.
0: Les grues volent vers le sud de Lisa Ritsen, et c'est traduit du suédois par Catherine Renaud. Christina, pourquoi avez-vous aimé Au-delà des linceuls, des lois, Audouin Rousseau, c'est chez Phébus. Et l'intrigue se déroule dans un futur proche.
5: Oui, on ne sait pas très bien. On ne sait pas très bien. Ça se passe sur Terre, c'est certain. Mais une fois de plus, je saute dans le fantastique, dans le roman fantastique, qui est une particularité que j'aime beaucoup. Et Éloi Audouin Rousseau, qui vient par ailleurs de sortir un roman qui s'appelle Le Dernier Clan. Un roman sur la période préhistorique, aux éditions de La Tribu. Il a un talent, mais vraiment un talent extraordinaire pour évoquer, alors il a une écriture très très belle, hein, une écriture assez classique, mais très très belle, et il évoque donc un monde, le nôtre, en l'occurrence la Terre, à un moment, on ne sait pas quand ça se passe, on ne sait pas exactement dans quelle région du monde, mais ce qu'on sait, c'est que ça ne va pas du tout, et que ce n'est pas vraiment un roman post-apocalyptique, parce que je n'adore pas ça, mais c'est un roman qui reste dans une espèce de période intermédiaire, bizarre, avec des endroits dans le monde qui sont soumis à des gouvernements totalitaires. Et dans ce gouvernement totalitaire, des orphelins sont, propriété de l'État, c'est pas du tout ça, mais en tout cas parrainés par l'État, et c'est le cas du jeune héros. Et peu à peu, ce jeune héros, alors donc, la Terre va très mal, hein, sécheresse, soleil brûlant, plus d'eau, enfin c'est terrible. Et ce jeune homme décide un jour, puisqu'il est orphelin, il a un ami, ils vont partir tous les deux parce qu'ils savent et n'y sont jamais allés, qu'il y a d'autres pays au-delà de on ne sait pas où. Et les linceuls en question du titre, ce sont simplement de grands voiles qui sont tirés au travers des rues pour protéger la population du soleil absolument plombant qui dessèche et qui détruit tout. Et évidemment, ça va être une épopée, un chemin initiatique, et que va-t-il se passer? Vont-ils arriver jusqu'au bout? Et dans quelles conditions? Mais c'est magnifique, parce que c'est le voyage de la jeunesse vers l'âge adulte, et vers la conquête de sa liberté. Moi, j'ai trouvé ça vraiment très beau, avec une symbolique vraiment magnifique.
0: Au-delà des linceuls, c'est écrit par Éloi Audouin-Rouzeau et c'est publié chez Phébus. Sandra Colombo, vous avez envie de partager votre enthousiasme que je partage, pour Yellow Face, un roman satirique de l'américaine Rebecca F. Kuang. Sur le bandeau du livre, Stephen King nous dit « Impossible à lâcher, difficile de s'en remettre
5: ouais. ».
0: Yellow Face de Rebecca F. Kuang.
6: Oui, alors moi j'ai adoré ce livre parce que...
0: Il est sorti en poche. Hein.
6: Il est sorti en poche, oui. Et moi, autant vous dire que tous ces gens autour de la table lisent beaucoup. Moi, ça y est, j'ai arrêté de lire depuis que Netflix est rentré dans ma vie. Donc il faut vraiment que je sois extrêmement accrochée très très vite sur les romans. Et ça, c'est un thriller incroyable, j'ai trouvé, qui nous plonge dans le monde de l'édition. Alors l'édition US, hein, on est encore pire que l'édition Bolloré. Ces deux autrices, June Hayward et Athena Liu, qui ont tout en commun sur le papier, puisqu'elles ont fait Yale, elles habitent à Washington, elles écrivent toutes les deux, sauf que Athena, elle est hyper, elle réussit incroyablement, c'est vraiment une étoile montante, tout le monde lui dit oh là là, vous êtes la prochaine, c'est vraiment une étoile montante de la littérature, et June, eh ben elle galère, voilà, elle écrit, mais ça marche pas, et oh là là, elle va assister à la mort accidentelle d'Athéna et elle va voler son manuscrit. Oui. Voilà. Et là, à partir de là, non, on n'en dit pas plus, mais à partir de là, on va arriver dans tout ce qui fait l'écriture, enfin l'édition aujourd'hui, c'est-à-dire la course au best-seller, les lecteurs de sensibilité, les problèmes d'appropriation culturelle, la cancel culture, le racisme ordinaire, la jalousie entre les auteurs, la violence
0: Yellow
6: des réseaux sociaux. J'ai adoré ce bouquin.
0: Rebecca F. Kuang, Yolène Hemingway, La jeune fille et la mère, c'est une BD de Laurence Zimny au dessin et Philippe Charlot au scénario. C'est publié chez Dargo.
5: Ah, c'est super, on est dans la Floride des années 30, même les couleurs ont la couleur de la Floride des années 30. Le scénariste campe à Hemingway, déjà écrivain, déjà alcoolique évidemment, toujours roublard, et qui en panne d'inspiration s'ennuie à Key West où il y a une superbe maison très très bien croquée par le dessinateur. On est en 1933. Il aime monter la pêche au gros et tombe un jour sur son bateau, le Pilar, le fameux Pilar, sur une jeune fille dégourdie, Janet, qui a 12 ans. Alors qu'on est en pleine prohibition, elle a échafaudé un plan pour faire fortune en important clandestinement du rhum de Cuba, qui n'est pas très loin, on le sait, des côtes de Floride. Mais pour cela, il lui faut une embarcation et c'est celle d'Hemingway qu'elle choisit et elle décide d'entraîner l'écrivain dans son affaire. C'est une BD très joyeuse, le trait est joli, les couleurs sont magnifiques, les pages débordent d'énergie, ce n'est pas un trait très réaliste, mais ça fonctionne vraiment bien. Donc on est dans cet univers d'Ernest et Janet qui s'agitent dans tous les sens. Les auteurs l'avouent, l'admettent, le disent, tout ici n'est que
3: roman, cette Janet n'a pas existé, mais que ce soit le personnage ou l'époque, c'était trop romanesque pour ne pas en faire une histoire.
0: Hemingway, La jeune fille et la mère, c'est une BD de Philippe Charlot et Laurent Zimny chez Dargaud. Quelques mots à Aïda Ndiaye pour parler de la biographie, l'autobiographie pardon, de Bell Hooks. Oui. Bell Hooks, expliquez qui est cette autrice activiste, poétesse américaine.
7: Ben, vous venez de dire, c'est une, effectivement une autrice.
0: Bell Hooks en minuscule.
7: En minuscule, voilà. Les deux termes sont minuscules, ce n'est pas son vrai nom et elle ne veut pas cristalliser sur son nom. Donc justement, elle prend un mélange des noms de sa grand-mère et de sa mère et elle en fait son nom de plume. Et c'est une donc, penseuse du féminisme noir très importante aux États-Unis du XXe siècle. Ces deux tomes, Rouge Feu et Noir d'Os, qui ont paru tout récemment en Point féministe au Seuil, raconte en effet, donc pour Noir d'Os, son enfance dans le sud des États-Unis, au Kentucky, le passage de la ségrégation à la déségrégation, tout ce que ça implique et toute la construction de cette petite fille qui cherche à trouver sa place dans le monde, dans sa famille. La lecture de ses mémoires, je crois qu'elle est importante d'une part parce que toute sa pensée est basée sur cette expérience de vie, c'est ce qui en fait sa spécificité, donc ça n'est pas simplement anecdotique, c'est comme ça qu'elle va tisser ensuite sa pensée et c'est la découverte de cette écriture qui est une écriture absolument unique dans ses mémoires comme dans ses essais. Le deuxième tome, Rouge Feu, il parle de sa construction d'écrivaine. En fait, le premier livre qu'elle écrit ne suis-je pas une femme, elle l'écrit à 19 ans. Elle va mettre beaucoup de temps pour le faire publier, justement parce que on trouve que ce n'est pas un style suffisamment académique, que l'appareil de notes n'est pas suffisamment important. Donc c'est toute cette histoire-là, sa relation toxique évidemment avec un homme qui jalouse sa réussite, c'est magnifique.
0: Et donc rappelez les deux titres de son autobiographie, l'autobiographie de Bell Hooks,
7: Noir d'Os et Rouge Feu, c'est en Point féministe au Seuil.
0: Christopher Lacquiez, vous avez choisi Siri Husvet, Ghost Stories, traduit de l'anglais par Frédéric Joly. C'est dans la collection Hors Fiction chez Gallimard. Siri Husvet, c'est évidemment la femme de Paul Auster, votre écrivain préféré. La boucle est bouclée.
1: Exactement, je m'étais dit que je vais parler de Paul Auster pour parler après de Siri. Le problème, c'est que effectivement, Siri Husvet avait quand même un problème, c'est qu'elle elle souffrait du fait qu'elle soit perçue comme étant la femme de Paul Auster, mais il faut savoir que c'est quand même une très grande écrivaine qui a produit de grands textes et qui était l'intellectuel de la famille. Alors lorsqu'elle faisait le deuil de son mari, je faisais le deuil de mon père. Pour pouvoir aller mieux, il a fallu que je lise Paul Auster, et elle, il a fallu qu'elle s'intéresse à ce qu'était le deuil. Et donc j'attendais ce livre avec impatience en me disant mais qu'est-ce que je vais y retrouver à l'intérieur? Comment est-ce qu'elle l'a vécu? Est-ce qu'il y a des similitudes ou pas? Et il s'avère qu'effectivement, le deuil, il y a quand même des passages qu'on vit tous de manière assez commune. Et je pense que toutes les personnes, que vous vous intéressiez ou non à Paul Auster, qui vivent des décès quelconques, peuvent réellement être aidées par ce livre. Et surtout, ça nous permet de pouvoir découvrir et leur relation, et qui était cet homme, et ce que ça fait que de vivre avec un fantôme qui nous hante comme ça constamment.
0: Siri Husvet, Ghost Stories, traduit de l'anglais par Frédéric Joly, c'est publié chez Gallimard. Sylvain Gédreza, quelques mots, on a une poignée de secondes pour parler de Mukidori. C'est le nouveau livre de la japonaise Aki Shimazaki, oui. Mukidori, écrit directement en français.
1: Oui, Aki Shimazaki.
0: Publié chez Actes Sud.
4: Aki Shimazaki, c'était une autrice mondialement connue, il faut absolument la lire. C'est une japonaise qui s'est expatriée au Canada dans les années 90. Elle est tombée amoureuse du français à Montréal et son premier livre, Tsubaki, en 99, elle l'a écrit directement en français. Et depuis, tous les ans, au mois de mai, on a la livraison de l'Aki Shimazaki de l'année. Aki Shimazaki, c'est un style épuré.
0: Très délicat. J'ai commencé à lire.
4: 150 pages. C'est une petite bulle à lire. Et donc là, le nouveau, c'est Mukidori. C'est l'histoire de Matsuko et Datsuki qui sont mariés. Ça fait très longtemps qu'ils sont ensemble. Malheureusement, l'entreprise où ils travaillent tous les deux fait faillite. Datsuki était le patron. Donc, sa femme Matsuko doit aller au Hello Work, c'est le France Travail local. Elle croise un monsieur un petit peu vieux, mais très sympa, très affable, élégant. De fil en aiguille, ils deviennent amis. Elle l'invite chez elle, ils rencontrent donc Atsuki, ils s'entendent très très bien, ils vont à la pêche ensemble, ils font de la cuisine, et comme dans tous les Aki Shimazaki, au milieu du livre, il se passe quelque chose, un chamboulement de vie, un moment de vérité qui va impacter la fin du livre et qui nous impacte, nous. C'est toujours des sujets universels, et c'est comme si Miyazaki avait les clés, qu'elle nous les donnait pour trouver des solutions et pour nous aider à vivre.
0: Mukudori d'Aki Shimazaki, c'est publié chez Actes Sud. Toute la sélection du Book Club de Grand Vous Fasse est à retrouver évidemment sur l'appli Radio France. À suivre la punchline philo d'Aidan Diaye. On se retrouve juste après avoir écouté Mira et Ichon qui interprètent Pièce Manquante, 10h51 sur France Inter. C'est plus...

0: Mira et Yvon, interpréter pièce manquante.
1: Philosopher, France Inter, comme le dit Descartes, c'est d'abord douter de tout.
2: Grand bien vous fasse.
1: Et donc douter du doute, et donc douter que philosopher, ce soit douter de tout.
0: Votre punchline philo, Aidan Diaye, c'est donc les hommes voient le meilleur et font le pire.
3: Oui, écoutez, c'est bien simple, Ali, je pense que cette proposition de Spinoza est vraiment l'une de mes préférées de toute la philosophie. Parce que peut-on imaginer meilleure description de la condition humaine que cette phrase ? Je veux dire, si on ne s'acharnait pas en permanence à faire ou à désirer l'exact opposé de ce qui nous ferait du bien, de ce que nous savons pourtant que nous devrions faire, eh bien il n'y aurait tout simplement pas de problème. Or, il y a des problèmes, je pense qu'on peut toutes et tous s'accorder là-dessus, et il y en a même beaucoup. Cette phrase, elle se trouve dans une lettre de Spinoza à Schuller, la lettre 58, dans laquelle il développe sa conception de la liberté. À l'opposé de tout libre arbitre, Spinoza nous explique que nous sommes aussi déterminés qu'une pierre que l'on ferait rouler. Comme toute chose créée, nos actions et nos mouvements sont le résultat du strict déterminisme des causes qui nous entourent et qui nous affectent. Et on pourrait pourtant avoir l'impression qu'il est quand même un peu dans le jugement, notre ami Spinoza, quand il nous dit qu'on voit le meilleur et qu'on fait le pire. C'est un petit peu comme s'il nous disait « Ah, mais vous faites vraiment absolument n'importe quoi, en fait, et en plus, vous le savez. »
0: Alors, c'est une condamnation, alors, ou plutôt une excuse ?
3: Eh bien, en réalité, c'est plutôt un constat. Parce que s'il y a quelqu'un qui n'est précisément pas dans le jugement, c'est bien Spinoza. Chez lui, il n'y a pas de distinction entre ce qui est et ce qui devrait être, car cela supposerait une liberté de choix. Or de choix, justement, nous n'en avons pas. Les hommes font tout simplement ce qu'ils peuvent. Ce qui signifie que si nous voyons le meilleur, et pourtant faisons le pire, ce n'est ni par vice, ni par immoralité, ni même par cette faiblesse de la volonté que les Grecs appelaient l'akrasie, qui consiste précisément à faillir à nous hisser à la hauteur de ce que la raison nous dicte et contre laquelle nous pourrions nous flageller indéfiniment. Non, si nous échouons à faire ce que nous devrions, c'est parce qu'un affect plus fort nous y conduit, auquel nous ne pouvons pas résister. Et inversement, surtout, quand nous parvenons à freiner un désir, ce n'est pas grâce à une volonté héroïque, en fait, chez Spinoza, la volonté n'existe pas en tant que telle, il n'y a que du désir, mais c'est parce qu'un autre affect, plus puissant encore, nous aura permis d'échapper au premier, si vous me suivez bien. En résumé, nous suivons nos affects, c'est-à-dire nos émotions, l'état dans lequel nous met ce qui nous arrive et nous traverse. Et tout le projet de l'éthique de Spinoza est alors de nous conduire, comme par la main, nous dit-il, vers une réorganisation de ses affects pour atteindre une vie meilleure. Parce que bon, si chacun fait ce qu'il peut, certains peuvent quand même un peu mieux que d'autres. Derrière cette maxime s'en cache donc une autre, que je trouve fondamentale pour comprendre ce qui fait de Spinoza un philosophe à hauteur d'homme. Concernant les hommes et leur comportement, il faut, nous dit-il, ne pas juger, ne pas moquer, mais comprendre. Cette maxime qui pourrait être la règle directrice de toute pensée et de toutes les sciences humaines, et qui décrit une posture qui ne condamne pas les comportements des hommes, mais cherche à les accompagner. Si nous voyons le meilleur et faisons le pire, il ne s'agit donc pas d'une défaillance de notre volonté ou de notre personnalité, c'est un constat, c'est un état, c'est ce que nous sommes, le cœur de nos fragilités, de nos histoires, de nos existences, et c'est de là que viennent toutes nos joies et toutes nos peines, toute la littérature et tout le cinéma, en un mot, tout ce qui donne de la valeur à nos vies.
0: Je ne sais pas vous, mais moi j'aurais adoré avoir Aidan Diaye comme prof de philo. Et on peut dire que ses élèves,
3: c'est pas si mes élèves
0: ont bien de la chance de l'avoir comme prof de philo.
3: Je ne me prononcerai pas.
0: Tous les épisodes des Punchlines Philo de Thibaut de Saint-Maurice et d'Aidan Diaye sont à podcaster sur l'appli Radio France. Tiens, j'ai reçu un petit SMS de Charline Vanhoenacker, notre amie, qui a adoré vos conseils les uns les autres. On salue notre amie Charline Vanhoenacker. Merci donc aux amis du vendredi, Aïda et Sandra. Merci Christopher Lacquiez, on peut retrouver votre émission Ouvrez les guillemets sur YouTube. Le prochain épisode, c'est dimanche
4: à 10h, voilà.
0: À 10h du matin. Merci Christina Pelledouel, merci Sylvain Gédrezac de la librairie Le Pavé du Canal, merci Yolaine de Chaneau du Parisien Week-end, merci Cyrine Benyounès, Joseph Pascal, Lucie Grandet-Lavigne et Anna Massardi qui m'ont aidé à préparer cette émission tout au long de la semaine avec la collaboration de Noélia Fiol. Merci à Claire Destacan et Maria Pasquet pour la réalisation tout au long de la semaine. Merci à Valentine Cheudebois pour la programmation musicale. J'aurai le plaisir de vous retrouver demain à 9h30 sur France 2 dans Bel et Bien en compagnie d'Agathe Le Caron. 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

0: des messages des États-Unis en faveur d'une reprise des négociations pour mettre fin au conflit au Moyen-Orient. L'entreprise Boeing confirme que la Chine s'est engagée à acheter 200 avions. Le président américain s'en est félicité après sa rencontre avec le président chinois à Pékin, Donald Trump, qui après ce déplacement a mis en garde Taïwan contre toute déclaration d'indépendance. Depuis plusieurs mois, Pékin multiplie les actions militaires et diplomatiques contre cette île que la Chine considère être comme l'une de ses provinces. Le ministre de l'Intérieur, déterminé à gagner la guerre contre le narcotrafic, Laurent Nunez l'a assuré hier après la mort d'un adolescent de 15 ans jeudi à Nantes lors d'une fusillade dans le quartier de Port-Boyer. Les deux garçons blessés de 13 et 14 ans sont désormais hors de danger selon le parquet de Nantes. Une fusillade probablement liée au trafic de drogue selon le ministre de l'Intérieur. Pour que justice soit rendue, je porte plainte contre Patrick Bruel pour viol. Ces mots écrits par Flavie Flamand sur le réseau Instagram. Selon l'animatrice, les faits qu'elle dénonce ont eu lieu lorsqu'elle était encore adolescente. Des accusations réfutées par le chanteur. Patrick Bruel est actuellement visé par au moins 3 enquêtes pour des violences sexuelles. Aucun élément ne laisse à penser à l'apparition d'un variant susceptible d'être plus transmissible ou plus dangereux. C'est ce qu'affirme la ministre de la Santé alors qu'une française est positive à l'antivirus des Andes. L'Institut Pasteur a réalisé un séquençage complet de cette souche détectée chez cette passagère du bateau de croisière Ondus et rien ne suggère à ce stade une émergence d'un variant particulier, conclut l'Institut. En football, Saint-Etienne disputera le barrage d'accession à la Ligue 1. Hier soir, les Verts ont battu Rodez au tir au but à Geoffroy Guichard après un match nul 0-0. Troisième de Ligue 2, les Stéphanois affronteront le 16e de Ligue 1. Il sera connu dimanche. Coup d'envoi ce samedi de la 24e journée de Top 14 de rugby et en ouverture, Pau, 3e au classement, reçoit l'ASM Clermont, 5e. Match à guichet fermé au stade du Hameau, c'est à partir de 14h30. Il est venu présenter son premier film en tant que réalisateur au Festival de Cannes. Il repart avec une palme d'or, d'honneur, surprise, récompense décernée à John Travolta, dont les pas de danse dans le film Pulp Fiction ont marqué « Je n'arrive pas à y croire » a lancé John Travolta à Cannes.
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2: Bonsoir à tous. Désolé, je perds un peu la voix. C'est peut-être à cause de la météo. Je vous vois venir, il a fait la fête, même pas. Rien à fêter. On va peut-être juste vous retrouver, c'est déjà pas mal. Allez, je remets le son.

David Walters, Tiembeko, garçon, autrement dit, tiens-toi bien, garçon. C'est un peu une menace, un avertissement. Ces mots s'adressent au petit insecte, le yen-yen qui vous empêche de dormir la nuit. Les explications me viennent de l'auteur lui-même, David Walters, dont le nouvel album Tea Love est sorti en début d'année. Vous avez déjà entendu ici plusieurs extraits comme Vinnie Joint-Moi, Viens me rejoindre. Il y a aussi des duos avec Kezia Jones ou encore Fatoumata Diawara, la chanteuse malienne. Musicien globetrotter et marseillais d'adoption, ancien athlète, David Walters fait partie de ces nouveaux explorateurs de la musique créole, toujours en mouvement. Et la preuve d'ailleurs, il est en tournée et son Tea Love Tour devrait passer près de chez vous à un moment ou à un autre. Je vous donne quelques dates. Il sera le 6 juin au Festival Musique Métis à Angoulême, à Ajaccio, le 9, le 24 juin à Alonne, c'est dans la Sarthe, et puis Montpellier, Marseille, Rennes, à La Rochelle, le 22 juillet, sans oublier le Cosmo Jazz, c'est tout là-haut, à Chamonix, le 23 juillet. Alors à propos d'altitude, vous entendrez la voix perchée ce soir de Pierce Faccini dans un disque de haute montagne. On entendra aussi le premier extrait du nouvel album de la néo-zélandaise Aldous Harding. Il y aura des fulgurances comme chez Lewis Hoffman ou des moments calmes, de consolation, comme chez Mitski. Alors pour ce qui est des deux histoires, je vous parlerai ce soir d'un très bon livre consacré à Marvin Gaye et plus particulièrement son passage à Ostende quelques années avant sa mort. Marvin Gaye chez les Belges, c'est vraiment cette édition, on y apprend beaucoup de choses. Et puis, c'est le retour d'une voix qu'on n'avait pas entendue, ou très peu, depuis presque 15 ans. Mike D, l'un des trois Beastie Boys, vient de sortir un morceau et passe bientôt par Paris. C'est l'occasion de se plonger dans le parcours hors norme du New Yorkais. Enfin, autre retour remarquable, celui d'Adrian Vos, alias Tricky, qui annonce un nouvel album, Different When It's Silent. La sortie est prévue pour le 17 juillet. L'ex-Massive Attack a quitté Bristol pour Toulouse et chante ici avec Marta Zlakowska, une Polonaise, complice depuis quelques années. Ils se sont rencontrés sur scène à Cracovie. Tricky sera en concert en France pour deux dates. Joubaka me dit qu'il a raté presque aucun de ses concerts. Ne manquez pas ça. Le 25 mai au Trianon à Paris, le 26 au Radiant, c'est à Lyon. Alors on le reconnaît aussi à ces sons-là, à ces changements d'humeur, à ces atmosphères directes. On est chez Tricky et Martha, Out of Place. 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
1: Alors fermez les yeux.
0: Ce sera la radio de Camille NB et tout de suite, la première histoire de ce soir.
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Marvin Gaye et Tammy Terrell en 67 et No Mountain High, des sommets et des précipices aussi, vous en aurez dans ce livre passionnant qui vient de paraître aux éditions de La Sirène, Marvin Gaye chez les Belges. Et c'est pas forcément une histoire drôle. Serge Honorez, réalisateur belge, ancien dessinateur, devenu directeur éditorial chez Dupuis, raconte comment, alors qu'il avait 20 ans à peine, il a croisé Marvin Gaye un jour d'hiver de 1980 dans le jardin d'une amie, enfin par-dessus la haie. On est dans le petit village d'Ohain, à quelques kilomètres de Bruxelles, et Marvin Gaye est venu enregistrer ce qui sera son dernier album, mais ça, personne encore ne le sait, Midnight Love, en 82. Et l'auteur de raconter en profondeur et avec autant d'humour, d'admiration que de précision les nombreuses erreurs qui ont été dites, interprétées depuis la mort tragique de Marvin Gaye, tué de plusieurs balles par son père, le révérend Marvin Gaye Senior. Alors je me souvenais avoir entendu Arnaud, le chanteur Arnaud, raconter qu'il avait été le cuisinier de Marvin Gaye à Ostende. Et puis il y avait dans le coffret des Enfants du Rock un sujet consacré au séjour de Marvin Gaye en Belgique. Mais le livre va tout réajuster, préciser, remettre en contexte. Arnaud n'a pas vraiment été le cuisinier de Marvin Gaye, mais il a bien donné un coup de main et il a croisé le chanteur. Les images des Enfants du Rock existent, mais elles viennent d'un très beau film de Richard Olivier et du caméraman Manu Bonmariage. Ça s'appelle Marvin Gaye Transit Ostende, ça se trouve en ligne. Serge Honorez démystifie. On dit que Marvin Gaye est venu enregistrer en Belgique. Non, il a échoué en Belgique, il a été là où les emmerdes l'ont emmené. Ruiné, poursuivi par le fisc, il sort de deux divorces, il est addict aux drogues comme au sexe, et il n'arrive plus à composer, et c'est un certain Freddy Couzert, propriétaire d'un club, qui va l'accueillir et qui va choyer la star américaine. Vous apprendrez tout sur les circonstances troubles de la mort de Marvin Gaye, sur ses dernières compagnes, sur les genèses, surtout de son dernier album qui contient un de ses plus grands tubes, on va l'entendre là. Et j'ai même appris ce qu'il était advenu de la TR-808, la boîte à rythme qui a servi à produire les rythmiques de l'album. Alors la mélodie, elle est du musicien Odell Brown et le texte très probablement inspiré de conversations avec le journaliste américain David Ritz, venu voir Marvin en Belgique et qui lui conseille de faire une cure de santé sexuelle, obsession, rédemption, religion et sexual healing bien sûr.

Aldous Harding en duo avec le gallois Hugh O'Kline, extrait du nouvel album Train on the Island, le cinquième de la chanteuse néo-zélandaise qui à 35 ans apparaît sur la couverture comme une étudiante dans un amphi. Elle se retourne vers le photographe et son visage est recouvert d'une épaisse couche de peinture bleue. On a parfois comparé Aldous Harding à PJ Harvey, mais leurs univers sonores sont assez éloignés. Leur point commun, Aldous Harding travaille avec le producteur John Parrish, partenaire fidèle de PJ Harvey. Alors les paroles qu'on vient d'entendre, Venus in the Xenia, sont comme le reste de l'album souvent poétiques, cryptées. Vous pourrez vous faire une idée in vivo, en vrai, si vous allez l'écouter le 12 juin, Salle Pleyel. Allez, on y va avec Habibi Fly, le projet électrique irrésistible de Sylvain Rabat, colosse des claviers qui navigue entre jazz, groove oriental. C'est le fils d'un grand musicien syrien, François Rabat, 95 ans, contrebassiste de Charles Aznavour, entre autres, auteur d'une méthode qui est devenue une référence mondiale. Ils ont même fait un album ensemble et ils joueront bientôt au couvent des Récollets à Paris. Mais là, on écoute le fils seul, Habibi Fly, c'est son projet, avec ici Aziz et Sad Tuli.

Habibi Sly sur Inter, on quitte l'électro oriental du franco-syrien pour le désert d'Arizona. On entend même les coyotes. C'est de là que viennent les musiciens de The Stops. Ils ont déménagé pour Los Angeles, ils sont 6, viennent de sortir leur premier album. C'est une des sensations du label Rough Trade. The Stops débarque bientôt pour une tournée européenne. Ils joueront le 5 juin à Nîmes, puis le 16 juin à Nantes, le 17 à Rouen, et puis les Eurocaennes de Belfort le 4 juillet. On prend un peu de vent chaud et ça repart. Gold Star.

les sommets de la voix de Pierce Falcini, invité dans l'album de Frédéric Soulard, Get High. Il ne s'agit pas de substances illicites, mais de vertige, des hauteurs, de s'élever dans les montagnes. Fred Soulard, passionné d'alpinisme, réalisateur, arrangeur, il a travaillé avec Pony Hawks, Jan Aded, Pierce Falcini, signe son premier album solo, tout en hauteur. Allez, on reste suspendu cette fois-ci à la voix de Mitsuki Laycock, alias Mitski, une américaine de 35 ans fixée à Nashville, Tennessee. L'air de rien, ses chansons s'avèrent aussi drôles, profondes que sa voix de velours. Je dis ça parce qu'il y a un chat sur la couverture du disque avec les yeux verrons. On écoute Instead of Here.

Les Beastie Boys et le DJ Mixmaster Mike qui en 2004 rappelaient à tout le monde depuis les 5 quartiers de New York, de 5 boroughs, qu'ils n'avaient pas encore pris leur retraite. Alors le groupe hélas va cesser toute activité en 2011 suite à la mort d'un de leurs membres, mais le geste fulgurant des Beastie Boys aura marqué 3 décennies dans le rock comme dans le rap. Les mauvais garçons, les Beastie Boys, détonnaient énormément quand ils sont apparus à la fin des années 80. D'abord parce que MCA, Mike D et Ad-Rock sont blancs, ils ne viennent pas du ghetto, ils sont même issus de familles aisées. Et enfin, leurs influences musicales viennent autant du punk hardcore que de la musique noire américaine. Leur premier album, License to Ill, en 86, qui fusionnait des samples de guitare de Led Zeppelin avec des rimes très drôles, très provocatrices, sera le premier album de rap à atteindre les têtes de classement américains. Le groupe conservera toujours un sens de la provocation, du délire verbal en fédérant culture skate, DIY, hein, do it yourself, et hip-hop, humour trash et même un petit côté arty. Étonnant parcours que celui d'un groupe de branleurs qui ne parlait que de sabotage, de droit de faire la fête, et qui, avec les années, a élargi considérablement son spectre musical, du funk acoustique à l'easy listening, et qui s'est investi dans différentes causes, contre la guerre en Irak, le réchauffement climatique, faisant l'apologie du bouddhisme même. Ils sont tous les trois issus famille juive. Mike D, un des 3 membres fondateurs des Beastie Boys, vient de sortir son premier single solo et c'est un petit événement 15 ans après le dernier album des Beastie Boys. Mike D, c'est le plus grand des 3, celui qui a les cheveux bouclés et la voix plus nasillarde, mais pas forcément la plus aiguë. C'est lui qui était à la batterie quand il jouait en version rock. Son nouveau morceau est sorti la semaine dernière, un soir où Mike D était sur scène pour un concert à Los Angeles. Il joue souvent dans des lieux inhabituels comme un surf shop, des petites salles indépendantes, des associations. Le 20 juin prochain, Mike D jouera à Paris, à la grande halle de la Villette. En attendant, on écoute son nouveau morceau qui fait un peu penser à des saillies de Lee Perry, Mike D, Switch Up.

Voilà pour le nouveau Mike D des Beastie. On passe maintenant à Maudit. Je vous avais parlé de lui et de son morceau Yoka avec la voix du tout jeune Salif. Maudit sort bientôt une mixtape Hachou, volume 3, des sons bruts spontanés comme un éternuement. Le clip est posté ce soir et là on l'écoute en avant-première. C'est pas grave, Maudit.

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0: 4 ans d'absence, le revoilà, Fares, alias Wiz, rappeur originaire de Montpellier, très tôt associé au Toulousain Laylo, avec qui il va sortir notamment Digital Night, c'était il y a 10 ans déjà. Il se fait rare, mais pas moins précieux. Wiz, son nouvel album Cultive la Lumière, parle de démons intérieurs, et de fantômes aussi. Wiz.
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0: Ok, présentation faite, bienvenue Baby Volcano, la suite. Et Guatemaltèque, son truc c'est les volcans, mais sous-marins de préférence. Elle joue ce soir aux Nuits Sonores, et pour la première fois son nouveau spectacle, Si me ves ir con todo es porque la noche lloro. Si tu me vois aller partout, c'est parce que la nuit, je pleure. Baby Volcano, sur Inter.

0: Fin de ce numéro, rien à fêter. Et je remets le son au micro. Mathieu Conquet, programmation musicale en collaboration avec Djoubaka, réalisation et mise en onde, Jérôme Sielius. Dans un instant, échappez-vous avec Rebecca Manzoni, c'est Totemic.
1: Un père.

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1: Il est 5h, le flash, Lucie Loconi. Cette commande marque le retour de Boeing en Chine. L'avionneur américain confirme que Pékin s'est bien engagé à lui acheter 200 avions commerciaux. Un événement commercial historique pour le constructeur américain après le déplacement du président des États-Unis à Pékin. La dernière très grosse opération de ce type en Chine date de presque 10 ans. Elle portait à ce moment-là sur 300 avions pour une valeur de 37.

0: des Andes n'est probablement pas atteinte par un nouveau variant, dit la ministre de la Santé, après le séquençage de la souche de l'antivirus détecté chez cette femme. Touchée par une coupure massive d'électricité liée notamment à une panne, l'ensemble de Cuba est désormais reconnecté au réseau électrique. La compagnie nationale d'électricité l'a annoncé hier. L'île est confrontée à une grave crise énergétique depuis mi-2024, aggravée par le blocus pétrolier imposé par Washington. En Ouganda, le ministère de la Santé confirme la présence dans le pays d'une épidémie d'Ebola. Un habitant en est mort après s'être rendu dans le pays voisin, la République démocratique du Congo, où près de 250 cas ont été signalés. Cette fièvre hémorragique hautement contagieuse a fait 15 000 morts en Afrique au cours des 50 dernières années. Au bout du suspense, les footballeurs de Saint-Etienne ont éliminé Rodez au tir au but en pré-barrage de Ligue 2. Les Verts peuvent continuer à espérer un retour en Ligue 1. Ils joueront le barrage d'accession les 21 et 24 mai contre le 16e de la Ligue 1. Le tennisman norvégien Casper Ruud, qualifié pour la finale du Masters 1000 de tennis de Rome. Son adversaire n'est pas encore connu. L'autre demi-finale opposant Yannick Sinner et Daniil Medvedev a été interrompue par la pluie. Le match reprendra aujourd'hui. Et puis malgré les polémiques autour de la présence d'Israël et du boycott de 5 pays, la finale du concours de l'Eurovision se tiendra bien ce soir à Vienne en Autriche. La chanteuse Monroe représente la France à seulement 17 ans. Elle passera en 15e position, mais cette année, la favorite, c'est la Finlande.
1: Inter, la nuit. Hakim Jemili a 37 ans. Il monte sur scène depuis une dizaine d'années et il a grandi au pied des Vosges dans une famille tunisienne. C'était les années 90 en Alsace, dans un quartier de la ville de Sélestat précisément.
2: On a grandi entre nous, en fait. C'est-à-dire qu'on était, sans le faire exprès, très communautarisés. Et que ce soit toutes les communautés d'ailleurs, parce qu'il n'y avait pas que des Arabes ou des Noirs, il y avait aussi les Tchétchènes, les Italiens, les Portugais, etc. Ils étaient avec nous, on était ensemble. C'est-à-dire qu'on a grandi dans des quartiers dans lesquels ils nous ont mis un Intermarché, ils nous ont mis une école, ils nous ont mis un kebab, ils nous ont mis un endroit dans lequel ils nous aident à faire des devoirs, des terrains de foot. On ne bougeait pas du quartier, nous. Et donc, on n'était qu'entre gens pauvres qui cherchaient à s'en sortir. Et en fait, il y a deux France. Hein.
1: Il est arrivé habillé en pantalon bleu, basket blanche et blouson rouge. Il m'expliquera plus tard avoir fêté la victoire récente du PSG. Si une rencontre commence généralement par « Bonjour, ça va ?», lui n'a pas seulement répondu « Oui », mais « Super, super, super ». Un super au cube que j'ai d'abord trouvé suspect, mais nous y reviendrons. Le film dans lequel Hakim Jemili tient le premier rôle et qui sera en salle mercredi prochain s'intitule d'ailleurs « Tout va super ». Une histoire entre une mère et son fils, une histoire de déni qui nous conduira à parler de la place du mensonge dans une vie. Le mensonge comme moyen d'épargner la réalité à ceux qu'on aime. Cette année, Hakim Jemili est aussi sur scène, en tournée pour un seul en scène, qu'il a choisi d'intituler « Fatigué », ce qui a provoqué quelques quiproquos avec plusieurs journalistes. C'était le matin, les attachés de presse nous avaient installés dans le petit salon d'une chambre d'hôtel, la table basse avait l'air en fonte et le canapé trop profond.
3: Totémique, Rebecca Manzoni, sur France Inter.
4: Oula.
5: Ça va?
4: Oui, ça va, je me mets comme ça. Ouais, c'est mieux, ça, ça se voit. J'ai une petite tête à la table.
5: Oui.
4: Je te pousse?
5: Ah, c'est super lourd, en fait.
4: Ah oui, j'ai pas vu comme ça. Ouais, voilà, ça vous va?
5: C'est super.
4: Super. J'ai déjà joué un spectacle ici.
5: Au bus Palladio?
4: Ouais, il y a très longtemps.
5: Et aujourd'hui, c'est devenu un hôtel de luxe.
4: Ouais. J'ai pris une petite douche tout à l'heure, c'est cool. Hein.
5: Vous êtes maquillé là, non, un peu?
4: Un petit peu, ouais. Ouais, je crois que j'ai des interviews filmées. Donc, bon, mais je demande toujours à ce qu'on me fasse très très léger. J'ai l'impression que c'est pas les vrais traits du visage, quoi. J'aime pas trop, mais.
5: Ouais, quand vous êtes au cinéma, vous êtes maquillé?
4: Mais c'est complètement aux attriches, le cinéma.
5: Comment ça s'est passé, votre tout premier tournage?
4: J'avais une énorme pression. C'était un premier rôle et c'était un premier film.
5: C'était quoi? C'était Docteur?
4: Ouais, c'est Docteur avec Michel Blanc. Mon premier film, c'est un premier rôle direct. Donc, j'avais pas envie de décevoir les gens qui m'ont fait confiance.

0: j'avais pas envie de décevoir Michel non plus, parce que c'est lui qui a dit ouais, bah, je veux bien que ce soit Hakim. Donc je voulais faire tout bien, quoi. J'ai appris mes dialogues évidemment par cœur, mais j'ai aussi appris ceux des autres par cœur. Je connaissais les films par cœur. Et j'avais même réécrit certaines répliques au cas où.
1: Pourquoi, comment ça, au cas où?
0: Bah, en fait, j'écrivais selon ce que je pensais être le plus efficace. Donc j'en avais parlé au réalisateur à l'époque, Christian Seguela, je disais, écoute, j'ai réécrit plein de vannes. Si jamais il y a des vannes qui passent mieux, bon, on les fera. J'avais bossé sur le scénario, mais un peu en cachette.
1: C'est-à-dire, vous aviez le scénario et plein d'itinéraires bis au cas où, quoi.
0: Exactement. Exactement, sur toutes les répliques. Et en vrai, je crois que ça a payé, hein, parce qu'on en a gardé plein.
1: Et alors, comment ça s'est passé avec Michel Blanc? Parce que la voix que vous avez voulu écouter aujourd'hui, c'est la sienne.
0: Oui. La première rencontre, j'ai un peu flippé. C'était pendant les essayages costumes, on s'est croisés. Il m'a serré la main. Je dirais pas froidement, parce que ce serait un peu abusé, mais sans aucune motivation. Je veux dire ça comme ça. Il m'a à peine regardé dans les yeux, et puis après, on est passé à autre chose. Et ensuite, on a appris à se connaître. On était tous les jours sur le plateau de nuit. Donc quand tu tournes de nuit, pendant 33 jours, t'attends de connaître quelqu'un. Parce que c'est pas comme si c'était un tournage en pleine journée. Ou...
1: Ça change quoi?
0: Ça change qu'il n'y a que nous. Ça change que c'est le silence total et qu'il n'y a que l'équipe. Énormément d'intimité, on était tout le temps fourrés ensemble. J'étais à l'écoute totale. Je voulais apprendre. Et ensuite, au fur et à mesure, il a commencé à me raconter sa vie privée, perso, le métier, ses sentiments, ses trucs. Et puis là, c'est devenu quelqu'un de proche. À la fin du film, c'était mon pote.
1: Pourquoi vous dites Michel Blanc a accepté que ce soit moi? Comment ça? A accepté que ce soit vous qui teniez le rôle principal?
0: Oui, parce que vous savez, ces grands acteurs ou grandes actrices, en vérité, c'est eux qui ont le mot de la fin. C'est-à-dire que si Michel Blanc n'avait pas envie de tourner avec Hakim Jemili, il ne tourne pas avec Hakim Jemili. Donc prenez tel ou tel. À leur âge, et puis avec leur expérience et leur succès, c'est eux qui décident.
1: Vous savez pourquoi il a dit oui, pour que ce soit vous?
0: Il aimait bien mon articulation, alors c'était le premier à me l'avoir dit. On me l'a toujours reproché, ça.
1: Comme quoi vous parlez vite?
0: Comme je parle vite et on ne comprend pas ce que je dis. Mais lui, il ne me l'a pas reproché.
1: Au contraire?
0: Au contraire. Et c'est ça qui m'a étonné. Je dis, bah, lui, il est spécial. C'est la première fois de ma vie qu'on me dit « j'aime bien comme tu parles ».
2: Oui, allô?
0: Oui, allô? Bonjour, désolé de...
2: Qui est à l'appareil?
1: Au bout du fil, il y a Hakim Jemili dans le rôle de Malek. C'est le film « Docteur » de Tristan Seguela, sorti en salle en 2019. Michel Blanc interprète un médecin d'un service d'urgence à domicile la nuit de Noël. Après un accident qui lui bloque le dos, il demande à un livreur rencontré au pied d'un immeuble d'assurer les consultations à sa place. Ce livreur, c'est Hakim Jemili. Si Michel Blanc l'a aiguillé pour ses débuts au cinéma, dans le scénario, il le guide et le rabroue par téléphone pour soigner les patients.
0: En fait, je voulais juste savoir, comme ça, une piqûre intramusculaire, je peux la faire dans la fesse?
2: Une quoi?
0: Une piqûre intramusculaire, je peux la faire dans la fesse?
3: De quoi tu parles là? T'es où?
0: Bah, je suis au gars, le vieux là, Xenakis. Et là, il est posé. Il est vu.
2: Hein. Attends, pourquoi tu veux lui faire une piqûre?
0: Bah, parce qu'il m'a demandé en fait. Sinon, je serais déjà parti, non?
3: Mais vous inquiétez pas, j'ai un grand-père diabétique.
2: Non, mais ça va pas, la tête est courtillée, t'es pas infirmier.
0: Justement, je sais, c'est pour ça que je vous appelle. Hein.
2: Non, attends, écoute, on va essayer de rester calme.
3: Tu vas me raconter ce qui s'est passé.
0: Ok. Michel Blanc, il trouvait que j'étais un petit électron libre. C'est ça qu'il m'avait dit un jour. On s'attend pas à ce que je prenne telle ou telle direction, quoi. On sait jamais où va finir la scène.
1: Mais ça, c'est grâce à votre talent d'impro.
0: Non, je dirais pas que c'est du talent d'impro. Je dirais que c'est de l'instinct. C'est un peu comme au football. Je sais pas si vous voyez ce que je veux dire, mais un jour...
1: Pas trop.
0: Bah, je vais essayer de m'expliquer. Mais vous êtes italienne, pourtant.
1: Ah bah ouais, mais bon, c'est pas parce qu'on est italienne qu'on est...
0: Ah non, l'Italie, c'est le pays du football. Tout le monde est matrixé par le foot en Italie. Et bien
1: plus, bah, pas moi.
0: Ouais, bien plus qu'en France, hein. C'est pour ça que j'aime l'Italie, soit dit en passant. Et moi, j'ai beaucoup joué au foot, et je fais souvent des analyses par rapport au football. Mais il n'a pas de texte, la balle, elle lui arrive, il ne sait pas où il va frapper. Il a commencé l'action au milieu de terrain, mais peut-être qu'il va la finir à gauche, là-bas, ou il ne sait pas. Et en fait, j'essaie d'appréhender le métier d'acteur de la même manière.
1: Comme si vous dribbliez, quoi.
0: Un petit peu, ouais. C'est comme si on essaie de marquer un but. Et le but, c'est la chute. Est-ce que c'est drôle ou est-ce que ça doit être triste?
1: Vous aviez vu des films de Michel Blanc avant ?
0: Oui, bien sûr. Mais la vérité, c'est surtout mes parents qui étaient très très heureux aussi. Parce que mes parents, étaient fans. Quand je leur ai dit Michel Blanc, ils m'ont dit, vous savez, dans la vie, on a toujours besoin d'une figure pour comprendre qu'il se passe vraiment quelque chose, une figure à laquelle on peut s'identifier. Quand ils ont vu Michel Blanc dans un film avec moi qu'il portait sur mon dos, à partir du moment où ils ont posé un visage très célèbre et très connu à leurs yeux, bah c'est là qu'ils ont compris qu'il se passait quelque chose. Même dans ma ville d'origine, parce que moi je viens d'Alsace, même dans ma ville d'origine...
1: Le Célestat,
0: exactement. Et je me rappelle, l'avant-première, il y a tout le monde qui s'est déplacé, le maire, les élus. Et... En fait, l'effet Michel Blanc, ça a fait quelque chose.
1: Qu'est-ce que vous avez appris avec lui ? C'est votre premier film et votre premier rôle.
0: Oui. Tout. Je vais vous résumer ça par une phrase simple. C'est qu'en fait, moi, je venais de YouTube. Et nous, sur YouTube, tout est un peu surjoué. Tout est un peu surjoué parce qu'on doit faire rire sur 5 minutes, 6 minutes. Donc, il faut aller vite. Il faut que ce soit marrant tout de suite. Donc, on n'a pas le temps de construire un perso. T'as pas le temps de... Mes habitudes, elles étaient là, en fait. Et un jour, Michel, il m'a pris un petit peu à part. Il m'a dit, écoute, Hakim, t'inquiète pas, la caméra, elle voit tout. Au début, je comprenais pas trop ce qu'il voulait dire. Et ensuite, en cogitant un petit peu sur cette phrase, j'ai compris qu'en vérité, il me disait, ouais, joue naturellement, quoi. Ton naturel est super, ça va le faire. Et ça, je pense que c'est la phrase qui m'a le plus aidé. Je pense que c'est ce qui m'a aidé à faire la transition YouTube au cinéma. C'est pas évident. Il faut être plus juste. Et plus juste dans un rôle principal. Donc, tu bosses.
1: Ouais, parce que le fait d'avoir le rôle principal, on peut avoir tendance à se dire, bah, je vais en faire des caisses, quoi.
0: Exactement. C'est ton premier film, t'as pas d'expérience, tu vas en faire. Mais je sais ce que je faisais au départ. Il m'a dit ça au bout de 2-3 jours. C'est grâce à lui que ça s'est bien passé ce tournage. Ouais. Il m'a fait une grande leçon avec une phrase. Parfois, ça suffit.
1: Je vous fais écouter sa voix ?
0: Ouais. J'ai réécouté pas longtemps sur mon WhatsApp.
1: Ah ouais ?
0: Ouais, ah ouais. Putain, en tout cas, le dernier message, il n'a pas été lu. Ça, c'est une dernière photo qu'il m'envoie. Mais il m'envoyait, dès qu'il commençait un tournage, il m'envoyait des photos de son costume et tout.
1: Bon, alors, on écoute sa voix dans mon WhatsApp à moi, où ouais. J'ai des archives.
4: Ouais. Après Marsalon, j'avais le choix à ce moment-là entre essayer d'être une vedette populaire de comédie, ce qui veut dire beaucoup de choses. D'abord, on n'est pas sûr d'y arriver, parce qu'être une vedette populaire, ça ne se décide pas, il faut que les gens vous suivent. Deuxièmement, est-ce que tu serais heureux si tu étais une vedette populaire de comédie ? Et là, la réponse, elle est non. Pour plein de raisons. La première, c'est que j'ai pas fait ce métier pour ça. J'ai fait ce métier pour être acteur, c'est-à-dire pour jouer des choses le plus variées possible. Et que je m'ennuierais à jouer toujours Jean-Claude Duss. Donc je vais ennuyer les gens assez rapidement. Quand on s'emmerde, on emmerde les gens. Sauf au plan financier, effectivement, si j'avais fait Marsalon 2, etc., je serais sûrement propriétaire de mon appartement maintenant.
1: Ce qui n'est pas le cas.
4: Ce qui n'est pas le cas, au lieu d'être en meublé. Mais ce n'était pas rentable sur le moment. Et je me suis dit non, il faut que tu aies le courage de dire non, et d'attendre, et d'espérer qu'on va te proposer des choses différentes.
0: Ah oui, il faisait partie des gens qui me disaient une carrière se construit sur des noms.
1: N-O-N ?
0: Oui, qu'il faut beaucoup refuser.
1: Vous avez beaucoup dit non, vous, alors ?
0: En vérité, moi, j'essaie de pas fonctionner comme ça. J'essaie de fonctionner un peu au kiff. Si ça me plaît, je vais y aller. C'est tout. Alors on me dit, moi, des fois, non, on n'y va pas, ça.
1: Ah bon, vous l'avez dit, n'y va pas, pourquoi, par exemple ?
0: Franchement, plein de projets, mais notamment Chasse Gardée, le 1. Et,
1: Dans Chasse Gardée, comédie d'Antonin Fourlon et Frédéric Forestier, Hakim Jemili est Simon, un Parisien qui veut fuir la capitale pour le bonheur supposé de la campagne. Didier Bourdon, Camille Lou et Chantal Latsou sont aussi à l'affiche. Le film est sorti en 2023 et a réuni près de 2 millions de spectateurs.
0: Et tout le monde m'a dit de pas y aller.
1: Pourquoi on vous disait de pas y aller ?
0: Parce qu'on me disait que c'était cheap, que c'était pas forcément bon pour l'image, etc. Quoi.
1: Pourquoi ce serait pas bon pour l'image ?
0: J'en ai absolument aucune idée, ça faut leur demander à ces gens-là, mais moi, en tout cas, je trouvais ça très bien.
1: Donc vous fonctionnez à l'instinct, au kiff ? Vous êtes forcément soucieux quand même de varier les registres, ou non ?
0: En fait, peut-être de plus en plus, mais avant, je calculais pas vraiment ça. Et puis surtout, comment vous dire, au début, j'arrêtais d'essayer de contourner le sujet. Je viens d'un endroit où on ne peut pas refuser des milliers d'euros. Donc, refuser certaines sommes, ça aurait été un manque de respect pour mes parents, en vérité. Au début, en vérité, il y a des choix que j'ai fait aussi parce qu'il y avait de l'argent. C'est des sommes que j'aurais jamais pu espérer gagner de toute ma vie. J'ai travaillé, j'ai fait de l'intérim, beaucoup. Et c'était des souffrances terribles. Mon père, il a travaillé 30 ans à l'usine. Aujourd'hui, il est invalide. Il a mal au dos. Il souffre. Il est malade. Il a à peine 64 ans, 65 ans. Et ma mère, c'est pareil. Ce sont des gens qui ont été détruits par les usines. En Alsace, c'est une région très industrielle. Et pour des salaires de misère. Donc moi, qui je suis pour démarrer une carrière et refuser 30 ou 40 fois ce que mes parents gagnaient en un mois, ça n'a aucun sens. Donc au début, j'étais dans cette optique-là. Ça, madame, j'en parle aussi dans le spectacle, mais l'éducation financière, c'est quelque chose aussi. On a dû s'éduquer tardivement. Tardivement. Ils n'en avaient pas d'argent. Donc comment tu veux éduquer des gens financièrement si toi-même, tu n'en as pas déjà? Nous, l'argent, ça a toujours été un problème. Il fallait aider la famille, il fallait partir en Tunisie, il fallait partir là, il fallait essayer de faire au mieux, et puis c'était compliqué pour tout le monde. Donc refuser comme ça de l'argent pour un film, ça n'a aucun sens.
1: Et après, ça a changé?
0: Oui, bien sûr. Ensuite, j'ai compris que la vérité, il fallait que je soigne mon métier. Et pour ça, il fallait faire certains choix. J'ai pas du tout envie de me foutre de la gueule des gens. Il y a des gens qui payent leur place de cinéma. C'est cher, le cinéma. Et du coup, là, je fais plus du tout aucun choix vis-à-vis de l'argent. Ça fait bien longtemps, quand même, que je fais plus ça. Voilà, de pas nourrir des clichés un peu dégueulasses sur ma communauté, ou sur d'autres, d'ailleurs. J'essaie de varier un peu, pour pas, comme dit Michel, voilà, de pas faire chier les gens avec le même rôle, le même truc à chaque fois et tout. On essaie de varier un peu.

0: J'étais à la maison. Je cherchais un livre au-dessus de l'armoire, j'ai pris l'escabeau et en redescendant, j'ai eu du mal à respirer.
1: Pourquoi t'as pris l'escabeau, là?
0: J'avais envie de lire.
1: Et ensuite?
0: Dans le doute, j'ai quand même appelé SOS médecin.
1: Mais pourquoi tu m'as pas appelé moi, maman?
0: Je voulais pas t'inquiéter.
1: Mais pourquoi?
2: Hakim Gemili est le fils dévoué de Sylvaine, Noémie Lvovsky à l'écran, dans Tout va super, film très autobiographique de Patrick Cassir, en salle mercredi prochain. Sylvaine est atteinte d'un cancer et son médecin lui annonce d'abord qu'elle est en rémission. Elie s'autorise alors à sortir et même à tomber amoureux. Mais le cancer rattrape sa mère et Elie se retrouve tiraillée entre ce qu'il estime être son devoir de fils et sa vie d'homme. Extrait de Tout va super de Patrick Cassir avec Hakim Gemili et Marie Colomb qui interprètent la jeune femme qu'il aime.
3: Ça va?
1: Tout va super.
3: On va à l'Odyssée, tu veux venir voir un verre à nous?
1: Écoute, ça te dérange pas si je viens pas là?
3: Ah ouais?
1: Ouais.
3: Non mais c'est juste qu'on t'a attendu pendant une heure. Non mais je rigole, vas-y t'inquiète, c'est bon. On se voit bientôt.
1: Mais écoute, avancez, puis je vous rejoins, je passe un petit coup de fil et j'arrive, ok?
3: Ok. Dis s'il y a un problème.
1: Ah, mais aucun problème, je te l'ai déjà dit. T'inquiète pas, tout va bien.
2: Le film de Patrick Cassir, il s'intitule Tout va super. Et Tout va super, c'est le mensonge. Parce que...
1: Y a rien qui va super. Mais c'est comme dans la vie de tout le monde. Hein. Et y a jamais rien qui va super. Tout va super, bien sûr, c'est le mensonge que tout le monde prononce tous les jours. Tout va super, tout va super, tout va super. Bon, y a toujours au moins un truc qui fait que ça va pas. Et tu le sais.
2: Quand vous êtes entré tout à l'heure, je vous ai demandé ça va et vous m'avez dit super, super, super.
1: Super, super, super.
2: Trois fois de
1: ouais,
2: suite.
1: Ouais.
4: Bonjour.
1: Ça va bien?
4: Ça va,
1: ça va la forme?
4: Super.
1: Super, super, super. Vous savez pourquoi je vous dis ça? Parce que j'arrive de Munich là. J'étais à Munich hier soir pour le match du PSG. En fait, là, je suis mort, j'ai dormi 2 heures, madame. Donc les réponses, elles viennent un peu comme ça à l'arrache. Donc je dis ouais, super, super, super, super. Et je comprenais pas trop où j'étais. Mais ouais, j'ai dormi 2 heures, je suis arrivé en avion ce matin. Et ouais, je suis un peu éclaté. Mais super. Super, super.
2: Donc, j'apprends que vous débarquez de Munich. Parce que vous êtes allé voir le match PSG-Bayern de Munich.
1: Exactement. Bayern de Munich, PSG, ouais.
2: Ah.
1: Oui, quand on joue à domicile, on cite le nom de la ville en premier. C'est italienne, mais pas du tout dans le foot. Hein.
2: Je suis désolé. J'aimerais vous faire écouter un autre match.
1: Oui.
2: La finale de la Coupe d'Afrique des Nations de 2004.
1: Ah oh, putain, je m'en rappelle encore.
2: On est à la deuxième mi-temps.
1: Il y avait encore un partout, non?
2: Ouais. La finale, c'est Tunisie-Maroc.
1: Tunisie-Maroc, ouais, exactement.
5: Attention à Selton.
1: C'est ça, je me rappelle. J'ai l'image en fait.
5: Le scénario est différent. La Tunisie qui marque à nouveau, qui reprend une deuxième fois l'avantage à l'Algérie. Elle est toujours sous l'impulsion de Clayton.
1: J'étais avec toute ma famille. Ce jour-là, chez moi. Extraordinaire. C'était en Tunisie en plus qu'elle se jouait. Au stade de Rades. Bah, c'est la seule cadre qu'on a pris. Non, 2026, putain, plus rien. Ça fait combien? Ça fait 22 ans, voilà, c'est horrible. Ça fait 22 ans qu'on a plus rien pris, 22 ans.
2: Alors là, vous avez vu Bayern-PSG, j'imagine que vous avez vu PSG-Bayern.
1: Bien sûr.
2: On parle de la CAN, parce que vous, donc, vous avez rêvé d'être footballeur.
1: Oui, c'était le seul rêve que je m'étais attribué. J'avais pas en tête qu'on pouvait faire autre chose que footballeur à l'époque, tellement que j'étais matrixé par le foot.
2: Ça n'a pas eu lieu, sans ça on se parlerait pas, on serait pas là aujourd'hui. Parce que vous avez eu une blessure, parce que vous avez raconté, vous l'avez beaucoup dit, vous n'avez pas eu le mental, comme vous dites.
1: C'est juste ça le problème. La blessure, c'est pas grave parce qu'on se remet tous des blessures. Mais quand tu veux devenir footballeur professionnel, t'as pas le droit d'avoir une seule seconde de répit. Je crois que les gens ne s'en rendent pas compte. Tu peux pas te relâcher. Il n'y a pas un entraînement où tu peux être moins bien, il n'y a pas un match où tu peux être moins bien, il n'y a rien.
2: Est-ce que vous avez rêvé de faire de la comédie? Est-ce que vous avez rêvé de la scène?
1: Non, pas spécialement. Pas spécialement. Je rêvais de marquer des buts en pleine lucarne. C'est un peu la scène. C'est un peu la scène, c'est un peu le côté artistique.
2: Et donc, quand ça s'est pas fait, vu que vous étiez totalement projeté dans ce truc-là,
1: ouais.
2: C'est une partie de vous qui est... j'ai tenté de dire qu'elle était morte d'une certaine façon.
1: C'est vrai.
2: Il a fallu faire un deuil de ça. Et puis surtout, quand ça s'arrête et que tout le monde a projeté un truc,
1: ouais.
2: Et d'autres ils sont déçus aussi.
1: Ah, mais c'est une des pires périodes de ma vie, ça. Si ce n'est la pire, je pense. La plus sombre. Parce que, en fait, au fur et à mesure que je devenais bon au football, les espoirs ils commençaient à se mettre un peu sur moi. Et en fait, quand j'ai su que c'était mort, je l'ai su assez tôt, quand même, à l'âge de 18 ans, je savais que c'était foutu. En fait, j'étais triste, pas seulement pour moi, mais pour mes parents, pour mes proches, parce que mes parents ont tout sacrifié pour moi. Pour que je puisse le faire, ils ont dépensé beaucoup d'argent aussi. Je suis en sport-études depuis l'âge de 11 ans. Et en fait, le fait que j'échoue comme ça, ça m'a tué pour eux. Ça m'a tué pour mes potes, ça m'a tué pour moi. Ça m'a tué pour tous les sacrifices que j'ai faits. Parce que je vivais plus avec mes parents depuis l'âge de 11 ans, moi. Enfin, je les voyais le week-end, etc. Mais c'était...
2: Mais alors, comment on sort de... Ouais, c'est comme une énorme période de deuil.
1: J'étais en dépression totale, mais je savais pas.
2: Et à partir de là, vous avez commencé à mentir.
1: À partir de là, j'ai commencé à mentir et ça a détruit quasiment toutes mes relations. Toutes mes relations. Et ça m'a même détruit ma relation que j'avais avec moi-même. C'est ça le pire, je pense. Et franchement, j'étais tombé au plus bas. Psychologiquement, ça se voyait pas. Ça se voyait pas. Comme plein de mecs, comme plein de meufs, ça se voit pas. Tu crois que tout va bien, ça va les gars, ouais, moi ça va.
2: Tout va super.
1: Tout va super. En vérité, j'étais au fin fond du trou.
2: Comment vous êtes remonté?
1: Alors, je vais vous expliquer une chose qui est un peu bizarre à expliquer, que j'ai jamais encore expliqué, du coup je sais pas où je vais là. Mais.
2: On va faire comme au foot, ouais.
1: J'espère que ça a marché. Mais je faisais partie d'une troupe qui s'appelle Whoop. On faisait des vidéos sur internet.
2: Je précise que le Whoop, c'est vraiment l'un des projets marquants de l'histoire de YouTube en France. C'est le milieu, on est au milieu des années 2010 à ce moment-là.
1: Ouais, c'est le fait de les avoir rencontrés, d'avoir rencontré des gens comme moi avec qui j'ai pu être, qui j'étais sans jouer de rôle. Ça m'a sauvé la vie. Et puis ça m'a fait du. C'est pas le fait d'avoir marché, hein. C'est pas le fait d'avoir eu un succès qui m'a sauvé la vie, parce que ça, je m'en foutais en vrai. C'est le fait d'avoir retrouvé des gens qui étaient comme moi, sur la même longueur d'onde, et devant qui je n'avais pas honte de parler. Et devant qui j'étais moi-même. Ça m'a fait un bien fou. Et c'est de là que je me suis repris en main, que j'ai commencé à me sentir beaucoup mieux, jusqu'à me marier avec ma femme. Et là, ça a encore été le top. Mais oui, bien sûr, j'étais pas bien, mais ça a duré longtemps. Hein. De mes 17 à 23 ans. À 24 ans même, 6-7 ans, où c'était vraiment horrible dans ma tête.
2: Mais vous disiez quoi? Vous disiez... Mais
1: n'importe quoi, je mentais, j'étais un mythomane. J'ai pas honte de l'admettre. Je mentais pour exister.
2: Hakim Jemili, humoriste et comédien, est dans Totemic jusqu'à 10h.

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3: Fatigué, c'est le titre du seul en scène avec lequel Hakim Jemili a tourné partout en France ces derniers mois et qu'il reprend pour deux dates à la Scala de Paris les 5 et 6 juin prochains. À ses débuts, Hakim Jemili avait un pied sur scène et un autre sur YouTube au sein d'un collectif d'humoristes qui s'appelait le Whoop. Les vidéos comptaient parfois 1 million de vues dès le premier jour de leur mise en ligne. Dans celle qui suit, intitulée le QI d'Hakim, Hakim Jemili interprète un banlieusard que sa copine vient de mettre dehors et qui se retrouve à prendre le métro à Paris.
4: Bonjour monsieur. J'arrive pas à passer.
5: Non, dans le vieux appareil, il faut la produire le billet. Dans le vieux appareil à côté.
4: Je veux pas ça, moi. Je veux comme les gens. Parce que pourquoi moi j'aurais pas le droit d'avoir des trucs comme les gens? Je veux passer comme tout le monde ici parce que je suis un humain comme tout le monde et je suis humain.
5: Pour que je vous fabrique un pass, monsieur, j'ai besoin de votre pièce d'identité. Pièce d'identité, est-ce que vous l'avez sur vous, monsieur?
4: Et ben, j'ai mes chaussures.
5: Ah ben, si vous avez des chaussures, monsieur, je ne peux rien faire avec les chaussures, monsieur.
4: Mais vous me voyez là?
5: Mais rien ne me prouve.
4: Donc vous êtes que je suis un fantôme? C'est ça que vous dites?
5: C'est pas ce que j'ai dit.
4: Il a dit que j'étais un fantôme.
5: Alors, est-ce que vous avez une pièce d'identité, monsieur, avec vous, s'il vous
4: plaît? J'ai des chaussures.
5: Non, mais les chaussures, ça ne peut... On peut pas faire un passe navigo avec les chaussures, monsieur.
6: C'était la fois encore qu'on voyait des... Des mecs d'origine un peu différente. Ensemble. Des mecs, entre guillemets... De la banlieue, quoi. Parce qu'avant, on n'en voyait pas trop sur les réseaux, sur le net.
7: Et il y en avait au Jamel Comedy Club. Parce que Jamel, ouais. il a ouvert la scène à des gens qui étaient complètement invisibles dans le domaine du stand-up. Toute origine confondue. Ça, c'est...
6: Bah, il nous a ouvert la porte à nous aussi, en fait. C'est carrément lui le plus grand ouvreur de porte. C'est l'ouvreur de porte par excellence. Lui et Kader Aoun. Le stand-up, ça a été ramené par ces gens-là, en France. C'est des gens de la banlieue qui ont fait le stand-up français. Ça, on a tendance parfois un petit peu à l'oublier.
7: Et donc, il y a eu le Whoop qui s'est inspiré de ça, de mélanger des gars, des humoristes et des filles de toutes les origines.
6: En fait, le stand-up et YouTube, c'était complètement différent. C'était vraiment deux choses complètement séparées. Nous, là, on a été entre guillemets novateurs, c'est qu'on a relié les deux. Mais sur YouTube, le YouTube, à l'époque où nous, on est arrivé, il était très blanc. Il n'y avait pas de... J'aime pas ce terme-là, je le trouve un peu dégoûtant, mais il n'y avait pas de gens racisés. Ou très très peu. Et nous, on est arrivés comme ça d'un coup, on était 7 de toute origine. Il y avait des Renois, il y avait un Rebeu, il y avait des Blancs, il y avait de tout, quoi. En fait, on est arrivé avec un humour différent sur YouTube. L'humour de la banlieue.
7: C'est quoi l'humour de la banlieue?
6: C'est de l'humour un peu plus brut, je dirais, c'est l'humour un peu plus tranchant, l'humour un peu plus direct, voilà, c'est ça. C'est comme ça que je qualifierais ce humour-là. Et puis c'est comme ça qu'on s'est lancé, soit ça marche, soit ça marche pas, mais ça a vraiment beaucoup, beaucoup marché.
7: Vous auriez en tête un sketch
6: avec le Whoop?
7: Ouais.
6: Avec le Whoop, il y en a tellement, on en a fait plus de 180. Hein. Je dirais vendre de la weed, je crois.
7: Vendre de la weed?
6: Ouais.
7: Ok.
6: Ouais, donc on est arrivé avec des trucs, voilà, chez nous, quoi.
7: Vous vous rendez compte de ce que vous dites, là?
6: Mais c'est vrai. Non, mais à un moment donné, moi, je ne fais pas partie des gens qui vont faire semblant que chez nous, tout est comme chez vous. C'est pas vrai. Vous savez, je vais vous dire une chose, madame.
7: Oui, monsieur.
6: On a grandi dans deux mondes un peu différents. Hein. On a grandi entre nous, en fait. C'est-à-dire qu'on était... sans le faire exprès, très communautarisé. C'est-à-dire qu'on a grandi dans des quartiers dans lesquels ils nous ont mis un Intermarché, ils nous ont mis une école, ils nous ont mis un kebab, ils nous ont mis un endroit dans lequel ils nous aident à faire des devoirs, des terrains de foot. On ne bougeait pas du quartier, nous. Et donc, on était qu'entre gens pauvres qui cherchaient à s'en sortir, avec des parents qui étaient venus pour reconstruire la France, qui n'avaient pas les mêmes objectifs que nous, on a aujourd'hui. Nos parents, à l'époque, ils avaient comme objectif qu'on mange. La plupart des parents de ma génération, ils ne parlent pas très bien le français. C'est des gens, je parle de tous ces parents-là, c'est des gens que j'aime énormément et pour qui j'ai énormément de respect. Et que ce soit toutes les communautés d'ailleurs, parce qu'il n'y avait pas que des Arabes ou des Noirs, il y avait aussi les Tchétchènes, les Italiens, les Portugais, etc. Ils étaient avec nous, on était ensemble. On nous a parqués là-bas, hein. C'est pas nous qui avons décidé, c'est pas nous qui avons pris ce choix. Et en fait, il y a deux France. Il y a deux France. Je dirais qu'il y en a une qui a été un petit peu abandonnée. Par l'autre, et qui ne voulait pas de l'autre dans sa France à elle, en tout cas. Ah oui, parce qu'en fait, moi, quand je suis sorti de mon quartier à l'époque, et que je suis arrivé sur Paris où je les voyageais un petit peu partout, je me suis rendu compte qu'en vérité, on n'a pas du tout la même manière de voir les choses avec les gens. Avec les autres gens qui n'ont pas grandi en banlieue, en fait, ou qui n'ont pas grandi dans un quartier. C'est vraiment très différent. Et on met du temps à s'adapter. Hein. En tout cas, pour ma part, il y a des gens qui sont peut-être plus vite que moi. Mais tu mets du temps à t'adapter, bien sûr. Pardon d'avoir appelé ça, mais c'est important pour moi. J'aime bien que les gens soient au fait quand même de ce qui se passe et qu'ils ne se disent pas que, en fait, on a tous les mêmes chances ou les mêmes opportunités parce que c'est pas vrai. Non, parce que parfois on nous prend pour des cons ou des teubés, mais non.
7: Mais ça, c'est un sujet que vous abordez aussi dans le spectacle. C'est-à-dire que vous vous saisissez de l'humour pour en parler. Oui. Vous parlez de ces sujets. Ou finalement, cet humour, et ça existe depuis très longtemps,
6: ouais.
7: D'être ni dans la position de la victime, ni dans la position de l'agressif, quoi.
6: Ouais, vous venez de souligner un vrai sujet, là. Non, mais c'est vrai. Aujourd'hui, on est toujours, de toute façon, quoi qu'il arrive, on passe toujours pour les agresseurs, en vérité, quoi qu'il arrive.
7: Bah, soit il y a être les agresseurs, soit faire ce qu'on appelle de la victimisation.
6: Ouais, voilà, c'est délicat. Parce qu'en fait, c'est chiant. C'est pour ça que je prends des pincettes à chaque fois. Mais... D'ailleurs, il y a cette insulte qui tourne parfois en banlieue, cette espèce de victime. Quoi. C'était ce qui était dit à l'époque. Mais aujourd'hui, moi, je ne me place pas dans la position de victime. Mais comment dire, aujourd'hui, moi, je relate des faits lorsque je m'explique. Parce que moi, ça va. Dans le sens où je fais du cinéma, je fais des films. Ça marche bien pour moi, grâce à Dieu.
7: À quoi vous avez dû vous adapter, par exemple ?
6: Franchement, à tout, hein. Je peux vous mentir, à tout. La manière de parler. Le fond, il est bon chez nous, mais la forme n'est pas la même. C'est-à-dire que nous, qu'on le veuille ou non, bah, on s'exprime un peu plus fort. Et là, tu arrives dans un nouveau contexte, on n'a pas le même rapport à l'argent. Enfin, pour nous, l'argent, c'était pour tout le monde, quoi. Quand je suis sorti de mon quartier, que j'ai commencé à traîner avec d'autres gens, c'est là que j'ai vu des trucs que je n'avais jamais vu auparavant. Oui, moi j'ai mis tant, mais tu me rendras tant, ou tu me rendras. Nous, il n'y a jamais eu ça. Nous, celui qui a de l'argent, bah, il paye. Et puis celui qui n'a pas, il ne paye pas, c'est pas grave. Et puis la prochaine fois, ce sera lui, et puis peu importe.
7: Ce qui est un peu paradis, votre truc là.
6: Non, c'est pas le paradis, pas du tout. Mais par contre, c'est beaucoup moins l'enfer que ce que les gens pensent. Moi, j'ai passé les plus belles années de ma vie, c'était là-bas. Hein.
7: D'ailleurs, je remarque que vous dites chez nous, hein, encore aujourd'hui. Alors
6: oui,
7: que
6: mais...
7: vous avez dit il y a deux France, aujourd'hui vous avez un pied dans l'une et un pied dans l'autre, en fait.
6: Oui, tout à fait. Mais par contre, je reste le même maintenant. Ça y est, j'ai compris que ça sert à rien de jouer un rôle. Et qu'il faut rester toi-même, peu importe d'où tu viens, c'est comme ça, et puis c'est tout.
7: Mais vous avez joué un rôle au départ, alors ?
6: Oui, un petit peu. Je ne vais pas vous mentir, ouais. J'ai essayé de m'adapter. Jouer un rôle, c'est peut-être un peu trop gros. Mais j'ai essayé de m'adapter. Et pour revenir à ce que vous disiez, je vis encore chez nous, malheureusement. Parce que c'est encore le cas. Et vous le voyez bien partout à la télévision, ou partout dans la rue ou autre. Même ce qui est dit par rapport à nous, etc. C'est vrai qu'il y a. Il y aura toujours ce truc-là de... Ils ne sont pas comme nous. Mais je vous assure que ce n'est pas une volonté de notre part. Hein. C'est ce que je disais dans mon spectacle là, qui vient de se finir. Je disais, nous, on aime la France. Hein. Malgré toutes les choses que la France a pu faire, c'est un pays qu'on affectionne tout particulièrement.
7: C'est vrai que ce n'est pas ce qu'on entend tout le temps, ce que vous venez de dire là,
6: ouais.
7: Précisément.
6: Mais c'est triste, parce que vous donnez pas, je parle pas de vous précisément, madame, mais parce que vous donnez pas la parole, je parle des médias globalement, vous donnez pas la parole aux bonnes personnes. Il est là le truc, aujourd'hui. On aime vraiment beaucoup la France. C'est là que j'ai rencontré ma femme. Ma femme, elle est d'origine sénégalaise, guinéenne, marocaine. Elle est des trois. Si j'avais grandi en Tunisie, j'aurais jamais rencontré cette femme. Et il y a plein de couples métis, mixtes, issus de différentes religions, différentes origines, qui se sont rencontrés. En France. C'est le dénominateur commun, c'est la France.
7: Vous vous rendez compte que depuis le début de l'interview, vous m'appelez madame ?
6: Eh ben oui, eh ben pardon.
7: Ah mais c'est pas bon, c'est, ça me surprend, je vous le dis quoi.
6: Ah ouais, non, c'est... Oui, mais il y a plein de madame qui me disent ça. Mais en fait, j'ai été éduqué comme ça. C'est-à-dire que lorsque je connais pas personnellement la personne en face de moi, j'appelle madame ou monsieur. Si on m'autorise...
7: Je vous autorise.
6: À dire le prénom, je dis le prénom, bien sûr.
7: Moi, c'est Rebecca.
6: Rebecca. Eh bien, si ça vous dérange pas, je dirais Rebecca.

0: J'ai pas envie d'écorcher votre nom. Manzoni.
1: Manzoni, ouais.
0: C'est bien dit comme ça.
1: Ouais.
0: Hakim Gemini, Rebecca Manzoni. C'est... Non, c'est quoi l'émission?
1: Totémique.
0: Totémique.
1: Ouais.
0: Hakim Gemini et madame Rebecca Manzoni dans Totémique sur France Inter.

0: L'année dernière, Hakim Jemili était à Nice, dans L'amour s'est surcoté, une bonne comédie romantique de Mourad Winter. Anis a une vie sexuelle et amoureuse proche du niveau de la mer, jusqu'à ce qu'il se décide à aborder Madeleine, interprétée par Laura Felpin. Anis la rencontre 3 ans après la mort par suicide de son meilleur ami. Un jour, Madeleine lui prend rendez-vous avec une femme, censée lui proposer un boulot. Voici Hakim Jemili et Clotilde Courault dans L'amour s'est surcoté de Mourad Winter.
1: Véronique Sanchez.
2: Anis.
1: C'est votre première fois?
2: Non, ça fait un petit moment que je fais ce métier maintenant.
1: Quel métier?
2: Comédien, madame.
1: Je pense pas que vous soyez au courant, ce n'est pas un casting.
2: Je me suis trompé d'étage, sans doute, pardon.
1: Non, pas du tout. C'est juste qu'il n'y a jamais eu de casting. Madeleine savait que vous ne seriez pas venue.
2: Comment ça, je suis où là?
1: Je suis psychologue.
2: C'est psychologue? Sauf votre respect, madame, je vais vraiment y aller là, parce que la psychologie, Freud qui baise avec sa mère, c'est vraiment pas pour les mecs comme moi, en fait. Vous comprenez?
1: Qu'est-ce que vous entendez par c'est vraiment pas pour les mecs comme moi?
3: Je suis très heureux que vous abordiez ce thème, parce que pour moi aussi, c'est un film extrêmement important. Même pour les mecs de chez moi. En fait, pour nous, ça n'existe pas la charge mentale. Nous, à l'époque, quand il y avait un événement triste, ben, on en rigolait, quoi. Et puis c'est tout, quoi, parce qu'on n'a pas le choix, parce qu'en vérité, il faut avancer, il faut passer à autre chose.
0: Vous dites ça parce que l'amour c'est surcoté commence par l'enterrement d'un très bon pote d'un groupe d'amis. Ça commence comme ça.
3: Ouais, exactement. Ça commence comme ça. Bah, vous savez, dans ces endroits-là, comme partout, évidemment, tu vis des drames, quoi, assez régulièrement, malheureusement, quoi. Chaque mec dans chaque cité, ils ont tous vécu ça au moins une fois. Et c'est un truc qui te bousille à l'intérieur. Et nous, on ne se rendait pas forcément compte. On continue à vivre comme si de rien n'était. Mais en vérité, il n'y a rien qui va. Plus le temps passe, plus tu te détruis, plus tu penses seul chez toi, et tu vas pas très bien, et ça te fait faire des mauvais choix dans la vie, ça te fait faire des mauvais trucs, tu as des mauvais sentiments qui se créent. Il faut se faire soigner. C'est là où c'est important ce film. C'est parce que ça te dit qu'il faut pas avoir honte. En tout cas, nous, à l'époque, aller voir un psy, c'était la honte. Si tu vas faire un psy, c'est pour les bouffons, ça. C'est quoi? Si tu vas faire un psy, c'est pour les blancs, ça. Vas-y, va faire un foot, ça va aller mieux que tu me racontes, toi. C'était ça. J'ai un pote à moi qui est devenu pharmacien, je me rappelle à l'époque, il me disait ça, il était en médecine. Même lui, en médecine, il me disait ça, quoi. C'est bien, va faire un foot. Ah, on va manger un truc, allez, ça va aller mieux, on va rigoler un petit peu. On croyait que faire des vannes, ça effaçait tout le mal-être que tu construis depuis des années. Mais la vérité, c'est pas suffisant. Faut se faire soigner.
0: Vous l'avez fait, vous, alors?
3: Moi,
0: vous êtes allé voir un psy?
3: Moi, je me suis soigné autrement.
0: Donc, vous ne l'avez pas fait?
3: Non, je ne l'ai pas fait. Pourquoi? Parce que moi, je me suis exprimé. J'ai parlé. J'ai la chance d'avoir des gens très bien intentionnés autour de moi. Des gens avec qui je peux parler de tout. Je pense notamment à Laura Felpin, je pense notamment à ma femme, Melhabedia, tout. C'est des gens qui m'ont beaucoup aidé dans ma vie.
0: Votre femme, elle s'appelle Fadili Camara.
3: Ouais, Fadili Camara.
0: Elle est humoriste aussi.
3: Humoriste, actrice aussi, exactement. Mais c'est vrai que... Ouais, je me demande pourquoi on ne nous a pas dit ça plus tôt. Bah, c'est pareil, les parents, ils ne savaient pas que ça existait, ça qu'on pouvait soigner. Parce qu'eux-mêmes ne le savaient pas. Eux-mêmes, nos parents, ils sont détruits psychologiquement depuis des années. Ils ont quitté leur pays pour venir dans un pays qui ne les aime pas. Ou qui les aime moins ou plus. Et ils se retrouvent entre des gens qu'ils connaissent pas. Ils ont laissé pour la plupart leurs parents là-bas. Ils ne sont pas retournés au pays. Ils ont dû attendre une dizaine d'années avant d'y retourner. Donc tu fondes ta famille sans tes parents, sans ta famille, sans tes potes d'enfance, sans tes repères. Psychologiquement, ils sont détruits. C'est des gens à qui on doit énormément. En fait, le vrai taf, il a été fait par nos parents et nos grands-parents.
0: Est-ce que on peut s'écouter rapidement le tube que vous aviez choisi?
3: Oui, je sais plus c'était quoi.
0: C'était ça.
3: Ah oui. C'était du rire aux larmes de Sniper, ça. C'était là que j'ai découvert le rap. C'est à ce moment-là, cet album, ouais. Cette date, hein. 2002 ?
0: 2001. Vous avez 12 ans.
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0: J'ai découvert ça, c'était en Tunisie. C'est mes oncles qui écoutaient. On a grandi avec la culture rap, nous. Ils avaient un groupe à l'époque, mes oncles de rap. Ça s'appelait JAR, Jeunesse Antiraciste. Il y a encore des vidéos où je danse et tout, c'est horrible. Ouais, c'était mes oncles qui faisaient du beatbox, ils rappaient et tout. Et donc, ouais, j'ai baigné dans la culture rap très rapidement, très vite, très jeune. Et j'ai jamais lâché jusqu'aujourd'hui encore. C'est ce que j'écoute majoritairement. Pour moi, le rap, c'est un truc aussi qui m'a beaucoup aidé. Et ça faisait un peu office de psy aussi. Hein.
1: Vous n'êtes pas le premier à me dire ça, en fait.
0: C'est vrai ? Ouais, ouais, ça faisait office de psy, en fait. C'est pour ça qu'on aimait bien, à mon époque, en tout cas, les lyricistes.
1: Parolier, quoi.
0: Ouais, ouais, ouais. Parce qu'en fait, c'est des choses qu'on pensait tous, c'est qu'on n'osait pas forcément exprimer entre nous, et puis lui, le disait, et puis ça nous faisait du bien, et puis putain, et puis ensuite, tu veux écouter la suite, et puis après, oui, il y a un tel qui rappe bien aussi, il y a un tel qui fait ça, ça, ça, et puis t'écoutes tout le monde, et puis après, tu dis, ah ouais, en fait, putain, c'est bon, je suis avec eux.
1: Je suis pas tout seul.
0: Je suis pas tout seul, ouais. Ah ouais, c'est ça le rap. C'est ça le rap, ça nous a fait beaucoup de bien à ce niveau-là.
2: Ici, on soigne tous, c'est la médecine douce, là, c'est là. Vie est une sacrée tasse, une bonne tasse, tout.

0: Pour son premier rôle au cinéma il y a 6 ans, Hakim Jemili sauvait la mise à un médecin Rouchon, interprété par Michel Blanc. L'année dernière, il jouait un amoureux maladroit et empêché, dont l'amour s'est surcoté. Et mercredi prochain, Hakim Jemili est un fils qui vit chez sa mère malade, dans Tout va super, de Patrick Cassir.
1: Pour jouer un gangster, je vais devoir vraiment bosser. Il va falloir vraiment que je prenne un coach, que je tape, que je prenne une attitude, que je prenne une manière de parler, etc. Ben là, je prépare un rôle et j'ai pris un coach. Une coach. Elle est extraordinaire.
2: Ah ouais?
1: Ah ouais. C'est une préparatrice de rôle. Elle a préparé des grands acteurs. Je sais pas si j'ai le droit de le dire, mais je crois même que c'est elle qui prépare Benjamin Voisin là, pour Johnny Hallyday.
2: Mais alors, vous faites quoi?
1: Eh ben, je comprenais pas au début. J'ai mis quelques séances à comprendre et j'ai compris. En fait, elle m'a recentré.
2: Qu'est-ce que vous compreniez pas au début, par exemple?
1: Bah, elle m'a dit, fous-toi par terre.
2: Ah bon?
1: Fous-toi par terre, mets tes bras le long comme ça. Et tes
2: en croix?
1: En croix, comme ça, ouais. Et elle m'a fait faire des mouvements pendant 45 minutes. Je dis, mais qu'est-ce qu'on fout, là? C'est qui, cette femme? Et ensuite, je laissais faire, moi, parce que j'avais confiance. Et en fait, une séance, deux séances, on a commencé à faire du pilates. Je dis, mais là c'est quoi le rapport? Et après, on a commencé à bosser sur le personnage. Et c'est là que j'ai compris que tous les mouvements qu'elle m'a fait faire, c'était lié au personnage. Et c'était lié à ma posture que j'ai actuellement. Parce qu'en fait, elle observe beaucoup. Elle a vu que j'étais un peu, tu sais, voûté. Elle a soigné un peu ce truc-là, en me faisant faire des exercices, mais elle ne me disait pas pourquoi. Elle m'a soigné un peu ma démarche.
2: Votre démarche?
1: Ouais, pour le rôle. Hein. Il y a différents types de démarches dans le film. Parce que le personnage, il a une courbe... Ah, c'est folle. C'est la première fois que je joue un truc aussi complexe. C'est la première fois. C'est pour ça que je voulais aussi prendre la
2: coupe. Il passe par plein d'états, quoi.
1: Ah ouais.
2: Y a juste une photo à faire. Mm-hmm. Un Polaroid.
1: Avec plaisir.
2: Voilà. Où est-ce qu'on pourrait la faire? Cette interview se fait dans une chambre d'hôtel. Parce que c'est un jour d'interview pour vous.
1: J'avais pas vu les photos, là.
2: Ah oui, c'est des photos de...
1: De bagarre.
2: Je crois que c'est des photos de catch, en fait.
1: Ah, c'est du catch, ouais,
2: c'est du catch. C'est du catch féminin, même.
1: C'est du catch féminin, exactement. Ah ouais.
2: C'est particulier.
1: C'est particulier, hein. c'est joli, je trouve.
2: Alors.
1: Ah, vous êtes pas avec moi?
2: Vous voulez que je... A priori, non.
1: Bon, ça fait ensemble, non, c'est plus cool.
2: Ok. Pour vous tenir le micro.
1: Bien sûr, avec plaisir.
2: Vous êtes bleu, blanc, rouge en tout cas. Hein.
1: Ouais, je suis bleu, blanc, rouge là. Ouais, ne vous inquiétez pas, enfin, je vis la France.
2: Alors.
1: Énorme flash.
2: Ouais, on en refait juste une.
1: Allez, bien sûr.
2: Ah, le flash, il est fort.
1: Le flash, il est puissant. Ouais. Hein. J'ai tout oublié l'interview. Là.
2: Bon, vous avez sans doute répété des tas de choses aujourd'hui, hein. Je vous souhaite de ne pas répéter toujours la même chose.
1: J'essaie de varier un peu, sauf qu'il n'y a pas le choix. Mais...
2: Voilà.
1: Elles sont top. Elles sont bien.
2: Vous reconnaissez?
1: Ouais, j'adore. J'aime bien les deux.
2: Bon.
1: Ah ouais, c'est stylé, hein. Vous avez gardé?
2: Ouais, je l'ai gardé, ouais. Je l'ai posté même.
1: Ah ouais, mais vous avez pas besoin.
2: C'était toujours stampillé.
1: C'est mortel.
2: Merci beaucoup, Hakim Jemili.
1: Merci, Rebecca, c'était un plaisir. Franchement.
0: Hakim Jemili est à l'affiche de Tout va super de Patrick Cassir avec Noémie Lvovsky et Marie Collomb. Le film sort en salle mercredi prochain. Et Hakim Jemili sera aussi à l'affiche de la nouvelle comédie de Mourad Winter avec Laura Felpin, Benjamin Tranier et Florence Foresti. Ça s'intitule Une famille de bâtards et ce sera disponible sur la plateforme Prime Video à partir du 12 juin. Stéphane Le Guenec réalise Totémique. C'était avec Florian Dittre et Corentin Rouchy aujourd'hui. Perrine Malinche programme les invités de l'émission. Ilinka Negulesco trouve les sons et la documentation. Et pour la bande originale de l'émission, JB Olibert avait choisi Lovely Day de Bill Withers, La Bosse par Marguerite et Olivia Dean avec So Easy. La semaine prochaine, nous serons en direct de Cannes avec Alain Chabat, Léa Midius et Asya Herzi. Et la suivante, je vous propose d'aller chez Laurent Voulzy. Dans un instant, vous retrouvez Marion Lourd et Ali Badou pour le 6-9 de France Inter.
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0: Bienvenue sur France Inter, c'est le début 19. Bonjour Ali Badou, bonjour Céline Dacosta.
1: Bonjour à toutes les deux et bonjour à vous chers auditeurs. Nous sommes le samedi 16 mai, il est 6h.
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1: 6h et un premier point sur l'actualité ce matin.
0: Il y avait donc bien des accords commerciaux en jeu, reste à voir s'ils sont fantastiques. À l'issue de la visite de 2 jours de Donald Trump à Pékin, le constructeur aéronautique Boeing confirme que la Chine s'engage bien à lui acheter 200 avions commerciaux. Cela pourrait être suivi de commandes supplémentaires. Par ailleurs, le président des États-Unis s'est exprimé hier après-midi sur Taïwan. Statu quo maintenu, mais ton un peu moins ferme pour l'île soutenue par Washington.
3: Rien n'a changé. Je dirais ceci. Je ne veux pas que quelqu'un déclare l'indépendance et qu'on parcourt 15 000 km pour aller faire la guerre. Ce n'est pas ce que je souhaite. Je veux qu'il se calme, je veux que la Chine se calme. Je n'ai pas encore approuvé les ventes d'armes à Taïwan. Je le ferai peut-être ou peut-être pas. On ne veut pas de guerre.
0: On y revient dans le journal de 7h30. Aux États-Unis encore, un procès sans issue pour

0: production épisodique est tout à fait consentie dans les années 90 avec Flavie Flamand. Ils se sont depuis croisés des dizaines de fois, et donc il n'a jamais été question jusqu'à ce jour, ni évidemment de violence sexuelle, ni d'agression, pour la simple et bonne raison qu'il n'y en a pas eu.
1: Réaction de spectateurs à suivre à 8h sur France Inter. Un ressortissant français détenu au Sénégal depuis 3 mois, information de sources diplomatiques. C'est un homme accusé d'actes contre nature dans ce pays, contre nature entre guillemets évidemment, majoritairement musulman, qui réprime les relations homosexuelles. Depuis mars dernier, elles sont punies, ces relations, de 5 à 10 ans de prison. L'homme a reçu depuis février 4 visites consulaires. Une victoire française semble encore une fois improbable. L'épilogue est proche pour les 25 finalistes du plus grand concours de chansons au monde. La finale de l'Eurovision, c'est ce soir à Vienne, en Autriche. La France tentera de l'emporter avec la plus jeune candidate du concours, Monroe, même si la Finlande est favorite. En football, Saint-Etienne peut encore rêver d'un retour en Ligue 1, qualifié pour les barrages. Grâce à une victoire au tir au but hier face à Rodez au stade Geoffroy Guichard, l'une des plus belles émotions de ma carrière, confie Brice Maubleu, le gardien de Saint-Etienne.
2: De toute façon, moi, je bosse depuis 2 ans pour être prêt pour l'équipe. Hein, donc aujourd'hui, bah, j'ai fait le job. C'est sûr qu'on arrête des pénaux sur une série de barrages pour la montée. Ça fait partie des émotions qui restent sur une carrière. Donc si on peut obtenir quelque chose sur les 2 prochains matchs, ce sera plus beau. Sinon, finalement, ça aura servi à rien.
1: Et pour le prochain tour décisif pour la montée, Saint-Etienne connaîtra son adversaire demain soir au terme de la dernière journée de Ligue 1. Le JDS est à 8h10 sur France Inter. Le tennisman norvégien Casper Ruud, qualifié pour la finale du Masters 1000 de tennis de Rome. Son adversaire n'est pas encore connu. L'autre demi-finale oppose Yannick Sinner et Daniil Medvedev, mais elle a été interrompue par la pluie. Le match reprendra aujourd'hui. Et puis une palme pour une étoile du cinéma mondial. L'acteur John Travolta, décoré d'une palme d'or surprise hier à Cannes. John Travolta, célèbre pour ses rôles dans Grease ou Pulp Fiction, et sur la croisette pour présenter son premier film comme réalisateur.
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1: Et c'est à vous, Céline Dacosta. On fait un premier point sur la météo. Aujourd'hui, la tendance est à l'amélioration.
4: Oui, alors...
1: Ça faisait longtemps que vous n'étiez pas venu avec des bonnes nouvelles.
4: Oui, alors attention, parce qu'on y va doucement. Parce que la matinée sera encore nuageuse. On aura même localement des brumes, des brouillards sur la moitié nord. Mais c'est vrai qu'après dissipation de ces dernière, les éclaircies seront assez généreuses. Il restera quand même encore quelques averses du sud-ouest au centre-est. Le tout, et on parle de ce matin, dans une ambiance toujours fraîche pour la saison, des valeurs qui vont de 3 à 9 degrés du nord au sud jusqu'à 12 près de la Méditerranée.
1: Et des températures qui vont rester fraîches l'après-midi.
4: Oui, et ça, même si on regagne quelques degrés, la moyenne sera toujours un petit peu juste par endroit, 13 à 17 degrés de Metz à Agen, passant par 15 à Brest et Strasbourg, 16 à Paris et Bordeaux. La moyenne ira de 19 à 21 près de la Méditerranée, avec un ciel plus variable dans l'après-midi, à part près de la Méditerranée, hein, au prix d'un vent encore soutenu, où le soleil va briller largement, d'ailleurs comme ce matin. Le ciel cet après-midi sera partagé entre nuages, éclaircies et averses, un petit peu plus faible qu'aujourd'hui, donc vous voyez, l'amélioration est tout de même là, sauf sur la Corse, où elles seront encore fréquentes, ces averses, avec un vent assez fort sur le Cap Corse.
1: La météo de Céline Dacosta, à suivre sur France Inter, le journal des Outre-mer.
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1: L'actualité des Outre-mer ce matin, c'est avec Tessa Gromane. Bonjour Tessa.
8: Bonjour Marion, bonjour à tous et à toutes.
1: Une nouvelle saisie de cocaïne au large de la Guyane.
8: 7 personnes ont été interpellées. Elles ont été placées en garde à vue jeudi à Fort-de-France, où se trouvent les autorités judiciaires compétentes pour les Antilles et la Guyane. Ce genre de saisie en mer est désormais courant, mais cette fois-ci, la prise est lourde. Près de 3,5 tonnes de drogue, Florent Aussu.

0: Cocaïne était stockée dans les cales d'un navire de pêche sans pavillon, intercepté samedi dernier par la marine française au large de la Guyane et du Brésil. Le navire faisait route vers l'Afrique de l'Ouest. À son bord, 7 membres d'équipage originaires du Venezuela et du Guyana, ils sont interpellés, ainsi que 104 ballots de poudre blanche qui sont saisis pour un total de plus de 3300 kilos de drogue. L'opération pilotée par la JIRS, la juridiction interrégionale spécialisée basée à Fort-de-France, s'est poursuivie avec le rapatriement de la marchandise en Martinique. La drogue y sera détruite selon les procédures légales. Cette saisie intervient quelques semaines seulement après la découverte de 500 kilos de cocaïne à bord d'un navire au large des côtes martiniquaises. C'était le 17 avril dernier.
1: Et en Guyane, 4 policiers, dont 3 agents de la police aux frontières, ont été placés en garde à vue cette semaine dans une autre affaire de trafic de cocaïne.
2: Les habitants du centre de la Martinique subissent des coupures d'eau à répétition.
1: En cause, la sécheresse et une rupture sur le réseau. Quelle solution pour en finir avec ce problème d'alimentation en eau récurrent dans l'île? Daniel Chaumet, le maire de la ville de Schœlcher, a un plan. Réhabiliter les réseaux vétustes avec un programme d'investissement, mais aussi mobiliser les ressources souterraines de la Martinique. Explication.
3: L'évolution fait qu'à l'horizon de 20 ans, on aura 30 à 50% d'eau en moins dans nos rivières. Nous avons la chance d'être un territoire où il y a près de 50 millions de mètres cubes d'eau souterraine. Je plaide pour qu'on aille beaucoup plus vite et beaucoup plus loin sur la mobilisation des ressources souterraines qui peuvent être un apport sur cette courte période qui est celle du carême ou les périodes où est-ce qu'il pleut beaucoup, parce qu'on oublie trop souvent que quand il pleut beaucoup, les rivières ne peuvent pas produire de manière naturelle l'eau potable. Alors qu'aujourd'hui, on a près de 5 rivières qui produisent l'eau pour toutes les Martiniquais quasiment.
1: Le maire de Schœlcher, interrogé par Cécile Mar de Martinique la Première.
2: Et puis direction la Réunion à la découverte des baies roses.
1: Ce sont les fruits de petits arbustes qui poussent dans l'île et ils pourraient devenir un véritable produit d'exportation. C'est en tout cas ce qu'imagine la présidente de la CAEB, la coopérative agricole des huiles essentielles de Bourbon. Elle vient d'obtenir une autorisation pour en expérimenter la culture, car les baies roses, déjà consommées comme épices, sont aussi convoitées par les grandes maisons de parfums. Antoine Garnier.
4: Marie-Rose Séverin défend depuis plusieurs années l'idée selon laquelle la culture des baies roses est promise à un bel avenir à La Réunion et elle a enfin réussi à en convaincre les services de l'État.
5: J'ai une dérogation, mais maintenant je suis en train de travailler pour avoir vraiment une parcelle d'expérimentation pour pouvoir montrer que ça ne va pas aller contaminer tous les alentours. Parce qu'ils disent que c'est une peste végétale, c'est comme le goyavier. Le goyavier aussi est une peste végétale. Sauf que pour le goyavier, on a réussi à maîtriser cette production. J'aimerais que la baie rose se fasse pareil.
4: La présidente de la CAEB, la coopérative des huiles essentielles de Bourbon, fournit de grands groupes de luxe qui utilisent les baies roses réunionnaises dans la conception des parfums. Et l'attrait des parfumeurs pour ce possible futur hors-rose pays est grandissant.
5: Il y a une demande très forte concernant la parfumerie. Par exemple, M. Jacques Cavalier, le maître parfumeur de Vuitton, il voudrait 90 tonnes de baies roses.
4: Ces deux dernières années, les baies roses pays ont souffert des passages successifs des cyclones. 90 tonnes récoltées l'an dernier contre plus de 130 en 2023, se souvient Marie-Rose Séverin.
1: Et on termine avec cette victoire hier soir du trailer Louis Calais à la deuxième édition de l'Ultra Terrestre à La Réunion. Le coureur originaire du Beaujolais est arrivé après 37 heures et 38 minutes de trail et surtout un parcours de 224 km et 14 000 mètres de dénivelé positif. C'est ça aussi La Réunion.
2: Bien, bravo à Louis Calais. En tout cas, merci. C'était le journal des Outre-mer présenté par Tessa Gromann. On peut vous réécouter dès maintenant, Tessa, sur l'application Radio France.
6: Bonne journée, Tessa, et bon réveil, chers auditeurs. Venez comme vous êtes sur France Inter, Nirvana, Come As You Are.

0: sur France Inter. Il est 6h13.
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0: Direction le Canada ce matin avec l'émission Au Livre, etc. en public depuis le Salon international du livre de Québec. Lilia Hassane était avec l'autrice et comédienne Annie Derisdébien, le comédien Mathis Savard-Véroven et le journaliste et auteur Michel Desautels, l'une des grandes voix de Radio-Canada. Et chacun évoquait à sa manière les territoires de son enfance.
2: Annie Derisdébien, votre essai était d'abord une création théâtrale au départ.
3: Oui.
2: Comment cette performance est-elle devenue un livre, justement ?
3: Étant issue du théâtre, je voulais l'écrire moi-même. Je me disais, bon, si j'écris, forcément, il faut que ce soit dans ma pratique théâtrale. Et franchement, c'était très mauvais ce que j'essayais de faire. J'arrivais pas à prendre la chose dans le drame qu'elle représentait. Je voulais que ce soit comique. Il y avait plein de personnages. Et je trouve que ça, c'est très parlant de vouloir faire rire alors qu'on parle d'une tragédie. Je trouve que ça. Donc, je l'ai donné à écrire à quelqu'un. Et c'est devenu une œuvre assez lumineuse, assez comique. Non. Mais il y avait une part d'humour que moi, j'étais pas capable comme autrice.
2: Vous avez besoin de distance?
3: Absolument. Ouais. Une distance, puis aussi cette idée d'impudeur que je ne me suis jamais dit c'est impudique mon livre, mais la pièce, oui, le fait de monter sur scène, de m'écrire moi-même, de me donner un rôle, tout ça était assez inconfortable, donc ça a donné lieu à un processus qui s'était cheminé sur 2 ans avec une autrice de théâtre du nom de Marie-Christine Léu. Plus l'écriture avançait et plus je me sentais bizarrement assez dépossédée de mon histoire. Puis je me suis autorisée à écrire de la littérature au lieu d'écrire du théâtre. Je me suis rendue compte que c'était ça ma voie littéraire à moi.
2: Mathis, vous revendiquez une lecture à voix haute. Je le disais tout à l'heure, c'est une sorte de long monologue, votre roman. Votre narrateur, le jeune Noé, alpague le lecteur dès les premières pages. Il y a cette phrase notamment, c'est bien pour ça que je vous parle aujourd'hui, que je m'adresse à vous. Est-ce que c'était le projet dès le départ d'écrire un texte pour la scène ?
4: Pas du tout, non. Contrairement à Annie, je crois que l'idée c'était vraiment d'écrire un livre qui allait pouvoir vivre de lui-même. Je crois d'abord et avant tout par paresse, parce que je crois que c'est beaucoup plus difficile d'écrire pour le théâtre, que les étapes sont beaucoup plus longues pour que l'œuvre arrive à destination. Alors que là, j'ai plus à faire grand-chose, le texte existe. Les lecteurs le lisent, se l'approprient.
2: Ce monologue, vous avez envie de le dire sur scène?
4: C'est un projet. C'est sûr que j'aimerais beaucoup. Ce serait mentir de dire
2: qu'on y pense forcément avec cette adresse lecteur. C'est...
4: Absolument. Mais ça n'a pas été écrit pour ça.
2: Michel, vous tentez-vous d'écrire des parfums, donc par définition éphémère, volatile. D'où vous est venue cette idée? C'était quoi le projet de votre livre au départ?
5: Comme beaucoup de gens, les odeurs m'intéressent. Sans être une obsession, c'est une chose à laquelle, et d'aussi loin que je puisse me souvenir, ça a été présent dans ma vie. Et d'ailleurs, tout mon récit se déroule entre l'âge de 4 ans et peut-être 14 ans maximum, sauf pour un épisode. Et quand je dis mes envies, mon goût, presque une obsession pour les odeurs, c'est vraiment moi le personnage central. Alors qu'en fait, c'est plus mon village, entre guillemets. Moi, je suis très urbain, montréalais, et je décris un bout de rue qui fait à peu près 150 mètres avec les ruelles de travers. En 5 minutes, on en a fait le tour. Et donc, c'est pas... Oui, ce village-là, avec mes copains d'enfance, ma famille, font partie du portrait, mais les odeurs, comme justement, qui se promènent partout, ces petites particules très bizarres qui s'accrochent de façon difficilement compréhensible, même pour des scientifiques, c'est resté là dans ma mémoire. J'ai cherché dans mon récit pourquoi certaines odeurs sont restées marquées si profondément, et les réponses là étaient très intéressantes.
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6: 6h17. Si vous avez encore sommeil, un sujet qui va vous parler de si bon matin dans les petits bateaux de Camille Cronier. Et coucou les petites curieuses et les petits curieux, allez, temps calme.
7: Bonjour, je m'appelle Amalia et j'ai 5 ans. Est-ce que vous pouvez me dire qui a inventé la sieste? Merci.
6: Eh ben merci à toi Amalia, j'avoue que je sais pas si à 5 ans t'aimes bien la sieste, mais moi à plus de 40 ans j'adore la sieste, j'aimerais pouvoir la faire plus souvent. Qui a inventé la sieste? Je suis avec Isabelle Arnulf, professeure de médecine spécialiste du sommeil, vous êtes même somnologue, on dit comme ça. Avez-vous une réponse pour Amalia?
8: La sieste elle est naturelle, alors
6: On dort plutôt la nuit, hein, ça. La nuit, on voit pas bien, c'est un moment où on n'est pas très efficace, et du coup, on place plutôt le sommeil à ce moment-là. Mais de temps en temps, une petite repousse de sommeil après le déjeuner, surtout si on n'a pas bien dormi la nuit, ça peut permettre de compenser. Puis il y a des gens qui sont un peu plus siesteux que d'autres, hein. Il y en a qui ont horreur de la sieste, clairement.
8: Mais Amalia pose peut-être la question, parce qu'à 5 ans, bah, elle est en grande section de maternelle, a priori, et on fait faire la sieste. Alors peut-être qu'elle dit, qui est-ce qui a dit qu'il fallait qu'on fasse la sieste, même à la maternelle?
6: Ça voudrait dire qu'elle n'aime pas trop la sieste.
8: Bah, je pense qu'il y a des enfants, ils n'aiment pas trop. Hein,
6: non,
8: je
6: non,
8: veux pas m'avancer.
6: Non, c'est vrai. C'est bon la sieste, évidemment, mais il faut avoir envie de dormir.
8: Mais est-ce qu'il y a un vrai bénéfice, on va dire? Est-ce qu'il y a une vraie utilité à faire faire la sieste à des enfants de 5 ans, 4 ans, 3 ans, quand ils sont à la maternelle, par exemple?
6: Oui, c'est très utile. Alors, la sieste permet aussi, non seulement de se reposer, ils sont moins excités après, et puis de mémoriser les grandes siestes, comme on fait en maternelle, une demi-heure, une heure, il y a un bénéfice pour la mémoire. Et puis, nous, on a travaillé sur la mini-sieste, celle qui dure même pas une minute, et ça permet de faire des découvertes, des déductions, juste au moment où on s'endort, les images qui passent derrière nos yeux nous aident à trouver des solutions à des problèmes.
8: Alors, on peut faire, pardon, une mini-sieste de une minute? Comment est-ce qu'on fait? Donnez-moi la technique, là.
6: Alors, on l'appelle la technique de Dali ou d'Edison. Hein. Edison, c'était un chercheur, Dali, c'était un peintre. Il faut se mettre dans un bon fauteuil avec les bras appuyés sur
8: les accoudoirs
6: et dans la main tenir au bout des deux doigts une cuillère qui, quand on va s'endormir, on va la lâcher, on va ouvrir les doigts et la lâcher sur le sol, et il faut que ça fasse du bruit à ce moment-là. Ça va permettre d'attraper juste le moment où on part dans le sommeil.
8: Oui, mais moi, si je m'allonge dans un fauteuil là, je ne crois pas que dans une minute je dors. Hein.
6: Ah non, vous n'allez pas dormir tout de suite, vous allez dormir au bout de 10 minutes, mais...
8: Ah.
6: Mais cette minute-là de sommeil, elle a un... si vous êtes penché sur un problème avant et que vous faites votre minute de sommeil, vous avez beaucoup plus de chances de trouver la solution du problème.
8: Et ça, on peut le faire à n'importe quel âge?
6: On peut le faire à n'importe quel âge. Edison, qui était un grand chercheur, le faisait à 40 ans et il a trouvé l'ampoule électrique et plein d'autres choses. Et il y a la longue sieste royale d'une heure et demie, deux heures, qui est très récupératrice, mais c'est dur de sortir après de la sieste, on est un petit peu dans le gaz, et elle est longue, et si on a tendance à être insomniaque, à mal dormir la nuit, on va essayer de pas trop dormir en journée. Mais de se reposer un peu, c'est quand même bon. Et puis, il y a la sieste de 10 minutes, qui, elle, si on la fait après le déjeuner, va permettre de se rafraîchir la tête, ça, on va pas mémoriser, mais on va se rafraîchir pour les deux heures qui suivent, sans être dans le gaz après, parce que 10 minutes, c'est pas très, on ne part pas dans des sommeils très profonds.
8: Et alors, est-ce que dans votre service à l'hôpital spécialiste du sommeil, il y a la sieste obligatoire ou pas?
6: Alors, il y a plein de malades qui font la sieste dans
8: mais
6: notre
8: vous,
6: service.
8: Mais vous,
6: nous, non, pas toujours, mais parfois, oui, oui.
8: Bon, ben moi, je vais m'entraîner à la sieste express. Salut les matelots.
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8: Et on est bien d'accord avec Camille Cronier, vive la sieste express et vive la sieste royale. On se réveille quand même avant les petits bateaux ce soir à 20h05.
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8: 6h22, l'humour de Charline Vanhoenacker. Elle s'est intéressée cette semaine à une note confidentielle rédigée par les conseillers de Raphaël Glucksmann qui a fuité et son contenu interpelle. Le document de 48 pages a fuité. Le type qui a mis la main sur la note devait être hyper fier. Hey les gars, je détiens un document secret. Vas-y, shoot, c'est quoi? C'est une note rédigée par les conseillers de Raphaël Glucksmann. Ok, super. Bah, essayez déjà de mettre la main sur son programme, hein, parce que ça aussi, c'est secret. En attendant, cette note cible l'électorat plutôt aisé que le candidat doit privilégier pour atteindre 20%. Donc, tout le monde est choqué par le profil bourgeois. Mais ça choque personne qu'il y a des gens qui pensent que Glucksmann puisse atteindre 20%. Ses conseillers l'encouragent à abandonner ceux qui ne sont pas la cible, les jeunes et les classes populaires. Et après, ils se font piquer le document. Moi, à la place de Glucksmann, j'abandonnerai plutôt les conseillers, en fait. Donc, comme la gauche est déjà très divisée, il ne restait plus qu'à diviser les électeurs. Vraiment, super. 2027, Sonia s'annonce comme une année faste pour les amateurs de puzzle ou de mosaïque. Alors, le profil type de l'électoriste de Glucksmann, je cite, Nathalie de Nantes, 57 ans, professeur de lettres, bénévole dans une association qui aide les migrants et qui adore aller au marché le samedi matin.
6: Là, je me suis dit, oula, on dirait l'auditrice type de France Inter. Mais la note ajoute et qui écoute Cabrel, Stromae et Mylène Farmer. Et là, ouf, il n'y en a qu'un seul de trois sur la playlist. Alors, les cabinets de conseil, ils sont vraiment payés pour écrire n'importe quoi. Comme moi, en fait. Hein. Donc, allez, j'y vais. L'électrice type de Villepin. Les femmes entre 32 et 36 ans, ergothérapeute qui chausse du 38 et fan d'Emily in Paris, mais que la saison 1. Et j'espère que Glucksmann, il prend pas les conseils de cette note à la lettre, sinon vous imaginez pour les, sur les marchés. Bonjour madame, vous vous appelez comment ? Isabelle. Ah non, merde, mais moi c'est une Nathalie que je cherche. Vous connaissez pas une Nathalie qui écoute Cabrel ? Mais bon, enfin, c'est mon électrice, il faut que je la trouve. Bon, attention, il s'agit de personnages fictifs pour une victoire imaginaire. Et alors, ils les ont appelés Nathalie de Nantes ou Romain de Romainville. Enfin, si c'est les mêmes qui pondent le slogan, ça va donner Rafou, c'est fou. Alors, au départ, ils voulaient faire une note en interrogeant des vrais sympathisants de Glucksmann, puis bon, ils se sont rendus compte que ça allait être un peu galère. En 2027, quand il va finir à 2%, ça va ressortir cette histoire. Ben ouais, Rafou, mais enfin, on t'a vu la semaine dernière, t'as dit bonjour à un smicard. Après, faut pas t'étonner du résultat, évidemment. T'as les gens qui ont pondu ce rapport. Des stratèges, quand même. Être payé pour dire à Glucksmann qu'il est soutenu par les vieux bourgeois des centres-villes. C'est vraiment se faire de l'argent facile, c'est dégueulasse. Les journalistes ont essayé d'obtenir une réaction de la part des élus de place publique et aucun n'a souhaité répondre. Bon, après, ils sont que trois, donc les rédacs n'ont pas perdu tout leur après-midi non plus. Glucksmann, lui, il a déclaré qu'il avait totalement rejeté cette note. Quand il l'a lu, il a dit « Allez hop, ça part direct à la poubelle, juste à côté de mes propositions de gauche. » Et alors, l'affaire fait plus de bruit que le procès de Sophia Chikirou, elle est fille pour tentative d'escroquerie qui a lieu cette semaine quand même. Non, mais elle a essayé de voler une banque, elle. C'est de gauche, ça. Hein. Conclusion. Et alors ça, c'est mon petit conseil, mais gratos, je facture pas. Hein. Faudrait peut-être dire au conseiller de Raphaël Glucksmann que la gauche qui s'adresse que à des électeurs riches et âgés, ça existe déjà. Ça s'appelle la droite. Charline Vanhoenacker qui explose les faits dans la grande matinale sur France Inter à 9h45 du lundi au jeudi. Et ce soir, dans son émission Bistroscopie, elle sera en compagnie du musicien et compositeur Ray Lema juste après le journal de 19h.
0: À suivre, la météo de Céline Dacosta, mais d'abord Sisters With Me, nouveau titre en playlist de France Inter de l'artiste Tom Misch.

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1: C'est 16 with me de Tom Misch que vous pourrez voir à la Cigale à Paris le 11 juin prochain. Tout de suite, la météo et le journal.
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5: 6h29.
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7: Oh, Céline Dacosta, un samedi encore contrasté.
8: Oui, le ciel va rester mitigé. On aura un soleil qui va briller largement sur le pourtour méditerranéen avec beaucoup de vent, mistral et tramontane. Ce sera bien instable avec des averses des Pyrénées au Jura et aux Alpes. Avec là encore un petit peu de neige au-dessus de 1400 mètres. Et puis plus au nord et surtout dans la matinée, les éclaircies vont s'imposer après dissipation de brume. Mais dans l'après-midi, le ciel va devenir plus variable avec un risque d'averse sur presque tout le pays et une nouvelle perturbation qui va arriver par la Bretagne et la Normandie dans l'après-midi.
7: Et tout ça dans une ambiance encore fraîche.
8: Oui, même si ça remonte déjà un petit peu, on reste 2 à 4 degrés sous les normales de saison. La moyenne ira cet après-midi de 12 à 17 degrés, 19 à 21 près de la Méditerranée sous le soleil. Et la matinée est encore assez fraîche, 3 à 9 degrés du nord au sud, 10 à 14 près de la Méditerranée.
1: Merci Céline Dacosta et merci à vous de vous réveiller avec France Inter. Il est 6h30. Le journal, Laurence Thomas. Bonjour Laurence.
9: Bonjour Ali, bonjour à tous. Dans l'actualité de ce samedi, cette nouvelle plainte contre Patrick Bruel, accusé de viol par l'animatrice Flavie Flamand. Le cessez-le-feu prolongé entre le Liban et Israël, malgré des frappes meurtrières. Et puis un concert alternatif à l'Eurovision en soutien à Gaza pour dénoncer la présence d'Israël au concours européen de la chanson. Ça s'est passé hier soir à Vienne, en Autriche, où se déroule l'événement.
1: C'est une accusation qui secoue le paysage médiatique et musical français.
9: Dans un message publié sur Instagram hier, Flavie Flamand annonce avoir déposé plainte pour viol contre Patrick Bruel. L'animatrice de 51 ans affirme que le chanteur aurait abusé d'elle alors qu'elle était adolescente. Son témoignage vient s'ajouter à ceux d'une trentaine de femmes recueillies par Mediapart et le magazine Elle, figurant engagée contre les violences faites aux femmes bien avant la vague MeToo. Flavie Flamand franchit aujourd'hui une nouvelle étape en portant l'affaire devant la justice. Robin Schmitt.
10: Elle ouvre la voie avec le livre « La Consolation » en 2016. L'animatrice y accuse le photographe David Hamilton de viol lorsqu'elle posait pour son objectif à 13 ans. Son témoignage libère la parole.

0: du nouveau président Bassirou Diomaye Faye. Les habitants du quartier nantais de Port-Boyer, encore sous le choc après des tirs qui ont causé la mort d'un adolescent de 15 ans, les deux blessés de 13 et 14 ans hospitalisés à Nantes sont eux désormais hors de danger. Venu sur les lieux du drame hier, le ministre de l'Intérieur, Laurent Nunez, a expliqué que ces tirs à l'aveugle en rafale à l'arme automatique étaient très probablement liés au trafic de drogue, ce qui ne veut pas dire que les victimes étaient elles-mêmes liées à ce trafic. La finale du concours de l'Eurovision, elle se déroulera ce soir en direct de Vienne en Autriche. Côté scène, la France va tenter de remporter le trophée avec la prestation de la chanteuse Monroe. Mais côté coulisses, l'événement a été fortement contesté cette année. 5 pays se sont retirés après le maintien d'un candidat israélien. Quelques manifestations ont eu lieu en marge de l'événement. Et hier, dans le centre de Vienne, plusieurs centaines de personnes étaient réunies pour un concert de soutien à la cause palestinienne afin d'exprimer leur désaccord avec le choix des organisateurs. Willem Langater est l'un des responsable du collectif Autriche Solidarité Palestine à l'origine de ce rassemblement.
1: Notre gouvernement et notre diffuseur public, l'ORF, ont refusé d'exclure Israël de cet événement et ils leur permettent de monter sur scène. Ils leur offrent une tribune pour leur génocide. Nous ne pouvons pas accepter cela. Nous leur avons demandé d'exclure Israël, ils ne l'ont pas fait. Alors nous organisons cet événement alternatif pour donner une voix aux Palestiniens. Nous faisons ce qu'ils ne peuvent plus faire. Nous pratiquons l'inclusion. Nous permettons à toutes les voix démocratiques de s'exprimer. Ils ont exclu la Russie en un jour, alors qu'Israël commet un génocide depuis 3 ans et est toujours présent. Cela montre que tout ceci est politique. Tous leurs arguments culturels sont faux. C'est un mensonge. Tout est question politique. Nous avons connu le fascisme ici en Autriche. Nous demandons que tant que le génocide continue, Israël soit exclu.
0: Le responsable du collectif Autriche Solidarité Palestine. Imaginez avoir des places gratuites à l'Opéra du Grand Avignon pour les 200 prochaines années. C'est ce que vient de gagner Amélie. Elle est professeure de lettres modernes du lycée Mistral d'Avignon à l'occasion des 200 ans de l'Opéra. Cette avignonnaise passionnée d'Opéra a participé à l'enquête Mystère à l'Opéra et elle a finalement trouvé la réponse à l'énigme avec l'aide de son conjoint. Elle a remporté ce cadeau qui va donc lui permettre de regarder des spectacles d'opéra et de ballet sans payer. Forcément, elle est très heureuse.
2: C'est vraiment un trésor magique, quoi. L'idée de se projeter comme ça sur ces 200 ans à venir, de l'idée que voilà, et ma fille pourra en profiter après moi, que puis on ne sait pas ce qu'elle en fera après, elle choisira à qui elle veut le céder, et c'est ça, c'est vraiment quelque chose qui me portait, quoi, dans cette aventure là de la résolution des énigmes. Je suis très heureuse, ouais, d'avoir gagné cette clé magique. On va souvent me voir à l'opéra, quoi.
0: Amélie au micro d'Anouk Caron, ici Vaucluse, et puis Étoile planétaire des années 70 avec Grease ou Pulp Fiction. L'acteur John Travolta a encore ravivé sa légende hier à Cannes. Il a reçu une palme d'or d'honneur surprise alors qu'il était venu présenter son premier film comme réalisateur.
3: C'était le journal de Laurence Thomas. À suivre dans la prochaine demi-heure, un contrat de nettoyage entre fourmis, on vous raconte dans la chronique La Planète des Sciences. À 6h45, ce sera la revue de presse et puis on partira marcher avec la chronique Regard Croisé.
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3: 10h39 sur France Inter, avant de remonter à la préhistoire où on jouait déjà au dé, rendez-vous en 2017 avec l'électro-tropical du duo Polo et Pan et leur titre Canopée.

0: Canopée de Polo et Pan, tiré de leur album Caravelle, paru en 2017.
1: Il est 6h43 sur France Inter.
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1: La planète des sciences avec Daniel Fievé. Bonjour Daniel.
3: Bonjour Ali et bonjour Marion.
0: Bonjour. On commence avec une interaction surprenante observée entre deux espèces de fourmis.
3: Oui, on connaît environ 16 000 espèces de fourmis différentes et de façon générale, elles se montrent assez agressives les unes envers les autres. Mais un photographe spécialiste de ces insectes a assisté dans le désert de l'Arizona à une scène inédite. Il a vu des grandes fourmis rouges s'approcher du nid d'une autre espèce beaucoup plus petite. Ces fourmis se sont figées dans une pose particulière, pattes raidies, partie inférieure du corps en l'air et mandibules écartées. Et plusieurs petites fourmis leur ont alors grimpé dessus et se sont mises à inspecter leur corps en le léchant et en le mordillant. Après un moment, les fourmis rouges se sont secouées pour faire descendre leurs hôtes et chaque espèce est repartie de son côté.
1: Et les grandes fourmis étaient venues se faire nettoyer par les petites ?
3: Exactement. En tout cas, c'est l'interprétation des chercheurs. Ce type de coopération entre espèces a déjà été observé chez des poissons. On connaît ces petits poissons nettoyeurs qui viennent inspecter les dents des requins. Mais jamais un tel partenariat entre fourmis n'avait été observé. Et les bénéfices qu'en tirent les deux espèces ne sont pas clairs. Pour les fourmis rouges, les petites nettoyeuses atteignent peut-être des zones inaccessibles à moins qu'elles ne leur apportent des micro-organismes ou des antifongiques protecteurs. Et on ne sait pas ce que les petites fourmis trouvent de si délectable sur le corps de leur cousine. Les conditions de ce contrat de nettoyage passé entre fourmis restent à découvrir.
0: Tout autre sujet, Daniel, on jouait déjà à des jeux de dés il y a plus de 12 000 ans en Amérique.
3: Oui, jusqu'à présent, les plus anciens jeux de hasard connus dataient d'il y a 5500 ans. Ils avaient été découverts au Proche-Orient. Mais en analysant des pièces archéologiques mises au jour sur 57 sites répartis à travers les deux Amériques, un archéologue a identifié des centaines de petits objets qui s'apparentent, selon lui, à des dés préhistoriques. Alors, ces dés, dont les plus anciens datent de 12 500 ans, ne ressemblent pas à ceux à six faces qui nous sont familiers. Il s'agit de fragments d'os, de bois ou de noyaux, soigneusement taillés, souvent de forme ovale ou rectangulaire, avec deux faces qui se distinguent par des colorations ou des marquages différents. Leur dimension permet d'en tenir plusieurs dans une main et de les lancer facilement.
1: Et comment est-ce qu'on peut être sûr qu'on se servait de ces objets pour jouer au dé ?
3: Alors, difficile bien sûr d'en être certain. L'auteur de cette étude a comparé ces pièces archéologiques avec celles d'anciens jeux amérindiens connus. Il a mis en évidence des caractéristiques communes. Selon son analyse, ces objets, vieux de plusieurs millénaires, ont bien été conçus pour générer des résultats aléatoires. Ils montreraient une compréhension intuitive des probabilités chez les humains qui les ont réalisés. Ce chercheur pense que ces pièces servaient à jouer. D'autres y voient plutôt un outil pour communiquer avec le divin sans pouvoir influencer les réponses. Mais comme l'a dit Einstein, Dieu ne joue pas au dé.
0: Et comme l'a dit Mallarmé, un coup de dé jamais n'abolira le hasard. Allez, on termine, Daniel, avec des lynx dont le comportement intrigue les biologistes.
3: Oui, au centre de l'Espagne, sur des images capturées par des caméras à déclenchement automatique, des chercheurs ont vu une femelle lynx plonger dans l'eau d'un abreuvoir le lapin qu'elle venait d'attraper. Un comportement qui n'avait jamais été observé chez un animal carnivore sauvage. Par la suite, 8 cas de trempage de proie par 5 femelles lynx différentes ont été observés dans la région. Ces femelles vivent sur des territoires limitrophes ou sont apparentées, ce qui laisse penser que ce comportement s'est transmis par mimétisme. Ce genre de transmission sociale est rare chez cet animal essentiellement solitaire. À ce stade, pour expliquer ce comportement inhabituel, les chercheurs n'ont que des hypothèses face aux sécheresses et aux fortes chaleurs qui frappent l'Espagne. Ce pourrait être un moyen ingénieux de transporter de l'eau ou une façon de faciliter le sevrage des petits en passant du lait à une nourriture solide mais gorgée d'eau. L'enquête ne fait que commencer.
1: C'était la planète des sciences. Merci Daniel Fievé et à la semaine prochaine.
3: À la semaine prochaine.
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1: 6h47 dans l'œil de Sophie Parmentier. Bonjour Sophie.
4: Bonjour Ali. Bonjour Marie.
1: C'est l'heure de la première revue de presse et on démarre par les unes des journaux.
4: 6 morts en une semaine, la narcotrafie détruit les enfances, titre Libération qui cite une phrase d'Amine Kessassi, le jeune élu marseillais qui a perdu deux de ses frères. L'un n'avait rien à voir avec le narcotrafic. Nantes, Nice, Lyon, l'ultra-violence du narcotrafic se répand en France, écrit Le Figaro à sa une. Le Figaro qui fait aussi cet autre titre présidentiel, l'immigration, grand tabou de la gauche. La liste des victimes va-t-elle s'allonger ? Question à la une du Progrès qui ne parle pas ce matin de narcotrafic mais de l'affaire de Lucenay dans laquelle un suspect trentenaire est accusé d'avoir filmé, agressé ou violé 34 petits garçons âgés de 3 à 9 ans entre 2020 et 2024. Or, il a travaillé dans un centre aéré de Bourgogne au début des années 2000, révèle ce matin le Progrès. Le Parisien choisit ce matin une couve avec des capots de voiture thermiques, hybrides, électriques. Notre match des citadines, classement exclusif, propose le journal. Inflation, comment les Français s'adaptent, titre de son côté Le Monde. Jamais porté, déjà jeté, le tri malade de la fast fashion, titre le journal Ouest France ce matin. Et puis dans l'équipe, la Real polémique. Frustré par la saison blanche du Real, Kylian Mbappé a publiquement mis en cause les choix de son coach. Symptôme du mal-être actuel avec son club et son environnement, résume le quotidien sportif.
0: Et puis Sophie, vous avez retenu l'histoire d'une arnaque aux soins dentaires.
4: C'est un traumatisme resté en moi, résume Sophie, assistante de direction dans un collège qui ne s'y rend plus sans masque tiré sur l'arête du nez, ni contagieuse, ni hypochondriaque. C'est sa bouche qu'elle veut cacher, écrit Léna Dufeutrel, qui signe cet article dans Libération. C'est l'histoire d'une dramatique arnaque dans un cabinet dentaire installé dans la chic rue de Rivoli à Paris. Un ancien chirurgien dentiste, le docteur Francisco Barbosa, proposait des traitements all on four, tout en quatre, restauration d'une arcade avec la pose d'implants en titane, mais il fallait être édenté ou retirer des dents saines. Des dizaines de patients, souvent modestes, ont payé des dizaines de milliers d'euros, croyant que leurs soucis de dents qui se déchaussaient allaient ensuite être résolus. En réalité, le docteur Barbosa a disparu. Après encaissement d'échecs, les patients ont été opérés et mutilés par des praticiens non autorisés. Ce scandale sanitaire a éclaté il y a 3 ans déjà, révélé d'ailleurs par un journaliste de la cellule d'investigation de Radio France. Mais depuis, l'enquête patine et l'indemnisation tarde. Alerte Libé ce matin, les patients édentés et traumatisés souffrent physiquement ou psychologiquement. Ils se sont souvent endettés, floués par le dentiste escroc et maintenant, ils n'ont plus les moyens de réparer les blessures de leur mâchoire. Si je veux retrouver des dents, il y en a pour 28 000 euros. Le nouveau devis est impossible, se désole Sophie avec son masque devant les dents. Enquête à lire dans Libé.
1: Merci Sophie Parmentier. On vous retrouve tout à l'heure pour On va en reparler.
4: À tout à l'heure.
0: 7h10, on marche aujourd'hui dans les regards croisés. Bonjour Laetitia Bernard.
5: Bonjour Marion, bonjour Anne.
1: Bonjour, vous avez rencontré un marcheur qui a déjà parcouru plusieurs dizaines de milliers de kilomètres et il publie son premier livre, Le poids du sac, aux éditions La Sirène aux yeux verts. Il s'appelle Philippe Machineau.
5: On connaît les bienfaits de la marche pour la forme physique ou psychologique. Ici, l'auteur explore l'acte de marcher comme un acte de survie à travers l'histoire d'un homme en rupture qui s'appelle Pierre. C'est une quête intérieure portée par le mouvement. Alors, je suis allée marcher avec Philippe Machineau, ce qui a impliqué qu'il me guide, puisque vous savez que je suis non-voyante.
0: Et avant de marcher, il y a bien sûr votre première question.
5: Philippe Machineau, est-ce que vous pouvez nous dire à quoi vous ressemblez physiquement, s'il vous plaît ?
6: Écoutez, physiquement, je suis un marcheur. Donc, je pense que j'ai de bonnes jambes. J'ai des yeux bleus. Assez perçant, qui est une marque de fabrique de la famille.
5: Alors, on va marcher ensemble ?
6: Oui.
5: Alors, instinctivement...
6: Je prends votre bras.
5: Eh ben non.
6: Ben voilà.
5: Parce qu'en fait, c'est à moi d'être derrière vous. C'est moi qui vais vous tenir le bras.
6: Et d'accord.
5: Je vais vous suivre, du coup, on va dire une demi-foulée derrière vous.
6: Ok.
5: Après, la seule particularité, c'est... dans les virages, il faut prendre un peu plus large, un peu comme si vous aviez le permis remorque.
6: On y va. Je ne sais pas si je vous informe sur ce qu'il y a autour.
5: Alors justement, là par exemple, moi c'est vrai que je ne vois pas, alors je vais pouvoir percevoir qu'il y a beaucoup d'espace autour de nous. Il y a des oiseaux en haut, donc il doit y avoir des arbres. Il y a beaucoup de soleil. Vous faites attention à quoi quand vous marchez ?
6: Ben, ce que vous venez de dire, c'est mon environnement immédiat et un petit peu plus loin par rapport au regard. Mais j'aime bien l'environnement immédiat. Et puis, j'aime m'émerveiller. Donc, quand j'entends des oiseaux, je peut m'arrêter. Ou des fleurs que je vais ressentir et sentir. Dans les Vosges, on a de l'arnica. Donc de temps en temps, c'est de s'arrêter et puis de regarder ce qu'il y a autour. Ainsi que la faune, bien sûr. J'ai découvert la marche dans les débuts des années 90. Je courais beaucoup à ce moment-là. Et puis j'ai eu envie de ralentir par moments. Et mon premier chemin a été Strasbourg-Paris, à pied. Le long du canal de la Marne au Rhin, et puis ensuite le long de la Marne à travers la campagne, rentrer dans Paris par la Porte Dorée et d'arriver au centre de Paris à pied, sac à dos, tente et gamelle. Et puis ce qui était magnifique, c'est que c'est à cet endroit-là qu'une dame m'a demandé si j'étais un pèlerin de Compostelle. Je ne savais même pas ce que c'était, parce que j'étais pas très très loin de la Tour Saint-Jacques. Elle m'a expliqué, et c'est parti de là, les premiers chemins. Et puis le vrai premier, parce qu'il y a eu des approches sur différents chemins. C'était du Mont-Saint-Odile, à côté de Strasbourg, jusqu'à Compostelle en 1998. Ça a été mon premier grand et long chemin.
5: Dans votre livre, quand votre personnage principal décidait de partir, annoncer à vos proches que vous partez, ce qui m'a marqué, c'est la réaction de votre entourage, qui n'était pas forcément très encourageant.
6: Vous savez, quand on écrit un premier livre, il y a forcément un peu d'autobiographie là-dedans. Même si j'ai romancé Le Poids du Sac, je me souviens... De ces premières annonces, oui, à des amis, à des relations, où certains ont souri, d'autres se sont moqués de moi. Je crois que ça interpelle toujours quand quelqu'un décide de, peut-être, de se mettre en marge pendant quelques semaines ou quelques mois. Il y a les deux. Il y a l'envie d'être avec cette personne, de l'accompagner, de le supporter. Et puis je pense que ça renvoie aussi à quelque chose qui est... j'aurais aimé le faire, tu le fais à ma place, mais ça m'embête de savoir que tu vas le faire.
5: Et à propos de réaction, il y en a une qui m'a touchée dans le livre, c'est celle du petit garçon, enfin du fils du narrateur, qui lui par contre comprend.
6: Je l'ai vécu. J'ai expliqué à mon petit garçon que je partais marcher, que j'avais besoin de partir marcher. Il s'est levé de table, il m'a pris dans ses bras et il m'a dit « go papa ».
1: Regard croisé, merci Laetitia Bernard, et on vous retrouve demain pour le deuxième épisode avec le marcheur Philippe Machinot.
0: 7h05, allez, on continue en mouvement et après la marche, on danse avec le quatuor Dynamic Takers qui nous réveille avec leur titre cinéma.

0: Cinéma de Dynamite Shakers, extrait de leur nouvel EP sorti ce mois-ci et en playlist France Inter. Ils ont toute une série de concerts. Vous les retrouverez sur Internet. La météo.
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0: Et Céline Dacosta, est-ce qu'on aura encore de la pluie aujourd'hui?
2: La réponse est oui.
0: Alors, suspense.
2: Pas partout, c'est vrai, et pas tout le temps, mais surtout, les averses seront plus faibles et moins nombreuses que ces derniers jours, sauf sur la Corse où elles seront encore fréquentes avec un vent soutenu sur le Cap. Averses fréquentes surtout sur l'ouest de la Corse. Pour le reste du pays, on aura d'abord des éclaircies quand même sur une grande partie ouest et nord ce matin, grand soleil près de la Méditerranée, et pour les autres, des Pyrénées à la Franche-Comté à l'Alsace. Là, ce sera encore perturbé avec des averses, de la neige sur les reliefs. Un ciel plus variable qui va gagner, merci Ali Badou de me rendre ma feuille, presque tout le pays dans l'après-midi avec des nuages, des éclaircies et des averses. Et puis, on aura également l'arrivée d'une nouvelle perturbation par la Bretagne dans l'après-midi.
0: En vrai, vous savez tout par cœur, mais c'est quand même plus pratique d'avoir une feuille. Et pour les températures, Céline Dacosta.
2: Mais ça reste encore frais pour un mois de mai. Une moyenne qui ira au meilleur de la journée de 13 à 17 degrés jusqu'à 21 près de la Méditerranée. Puis le matin sera encore bien frais aussi, 3 à 9 degrés, 10 à 14 en ce moment, près de la Méditerranée.
0: Merci Céline Dacosta. Les rendez-vous sur France Inter dans la prochaine demi-heure à 7h09, balade avec un sculpteur animalier dans le bol de nature. On prendra ensuite, bien sûr, des nouvelles du Festival de Cannes dans la chronique cinéma de Laurent Delmas, la loi des séries, Xavier Le Herpeur qui poursuit son tropisme britannique pour notre plus grand bonheur, et puis Anna Sigalevitch, quand les concerts répondent à la peinture, ça se passe au musée d'Orsay et ça sera dans Classic & Co. Merci d'écouter France Inter, il est 7h.
3: Le journal. Corentin Bémol, bonjour.
4: Bonjour à tous.
5: Bonjour à tous.
3: À la une ce matin, qui était Elijah, l'adolescent tué à Nantes jeudi.
4: Témoignage dans ce journal de ses camarades de classe, amis du jeune homme de 15 ans mort lors d'une fusillade sur fond de narcotrafic. Une conséquence de la guerre en Iran et du blocage du détroit d'Ormuz. Au Japon, les paquets de chips ont perdu leur couleur. Un enjeu économique et politique, vous l'entendrez. Deux mois après les élections municipales en France, une bataille judiciaire à Liévin dans le Pas-de-Calais, la Ligue des droits de l'homme contre le nouveau maire RN. Et puis en fin de journal, un documentaire sur les grands orchestres du monde diffusé demain sur Arte. Et parmi eux, l'Orchestre National de France basé ici à la Maison de la Radio.
0: Et on en parle avec notre invité à 7h50 qui pilote l'ONF puisqu'il est directeur de la musique et de la création culturelle à Radio France. Michel Aurier nous dira tout sur cette formation classique mais moderne au son si particulier qui rayonne dans le monde entier, effectivement depuis la Maison de la Radio ici même. Et à 8h20, si on imaginait un monde qui n'émet plus de carbone, c'est l'inverse d'une dystopie que nous propose la géographe Magali Regezazit. Elle signe Bienvenue en 2055 aux éditions du Seuil.
4: Apprécié de tous, serviable, chahuteur, voilà comment les proches d'Elijah le décrivent. L'adolescent de 15 ans, tué lors d'une fusillade jeudi dans le quartier du Port Boyer à Nantes. Selon les premiers éléments de l'enquête, il s'agirait d'un règlement de compte. Deux autres adolescents de 13 et 14 ans ont été grièvement blessés. Les deux auteurs sont toujours en fuite. Et ce matin donc, on vous fait entendre les témoignages de ceux qui ont connu Elijah. Caroline Félix, vous êtes allée dans le quartier voisin de Ranzay à Nantes, un quartier que fréquentait l'adolescent.
6: Une place arborée avec un terrain de foot, c'est là qu'Elijah rejoignait parfois ses copains du collège.
7: Ce matin, c'était pas comme tous les autres matins, on ressort avec la pensée vide, sans les mots, on est toujours dans ses pensées.
6: Adem s'appuie sur sa trottinette avec Zakaria, Lucas, Timaï, assis sur un banc. Il se demande comment rendre hommage à Elijah.
8: Non, on peut faire ça devant le collège.
9: Ah ouais, devant le collège.
8: Devant le collège, on met des fleurs par terre.
6: Il montre une photo de l'ado de 4e, bonnet, mou boudeuse, visage rond.
7: C'était appréciable, tout le monde l'aimait bien, il avait pas de problème. Il était là quand il y avait besoin, quand il y avait des embrouilles, il était présent, quoi. Il essayait de régler les problèmes.
8: Camille, la situation.
10: C'est qu'il voyait des mamans en difficulté, il les aidait.
6: Elijah, ils l'ont aussi croisé sur les tatamis de jujitsu, une pratique qu'il tenait de son père. En classe, l'ado pouvait être chahuteur.
8: C'est pas plus sage.
6: Mais délinquant impossible d'après ces garçons.
11: C'est sûr qu'il n'était pas lié au trafic de drogue.
7: Non, vraiment, c'est pas quelqu'un comme ça, Elijah.
6: Même son de cloche pour Sonia, une amie de sa mère.
12: Un enfant hyper gentil, poli. Il était toujours avec ses parents, sa famille, hyper entourée, hyper encadrée. On comprend pas ce qui s'est passé.
6: Le ministre de l'Intérieur précise d'ailleurs que rien n'indique que les jeunes visés par les tirs étaient liés au trafic.
4: Caroline Félix pour France Inter et Laurent Nunez. Le ministre de l'Intérieur parlait hier d'une guerre contre le narcotrafic. On ne perdra pas cette guerre. Ce sont ces mots. un cessez-le-feu prolongé de 45 jours entre Israël et le Liban. Les deux pays ont donné leur accord hier pour permettre de nouvelles négociations entre les deux pays à Washington. Une annonce qui intervient alors que de nouvelles frappes israéliennes ont visé le sud du Liban hier. Fin de la visite de Donald Trump en Chine, le président américain qui repart sans avancée majeure, même si le constructeur Boeing a annoncé hier la vente de 200 avions à la Chine. Donald Trump qui met en garde Taïwan contre toute déclaration d'indépendance, point de crispation entre les deux superpuissances. Taïwan qui à l'instant affirme être une nation indépendante. Et Donald Trump dit aussi avoir reçu des paroles encourageantes de son homologue chinois Xi Jinping pour aider à rouvrir le détroit d'Ormuz. Le blocage de ce détroit d'Ormuz a des conséquences bien connues en France avec les prix des carburants toujours très élevés, mais qui a aussi des conséquences plus inattendues. Au Japon, les paquets de chips et de snacks n'ont plus de couleur, alors que normalement ce sont des paquets très flashy, très bariolés, en cause des retards de livraison de produits pétroliers, notamment un produit appelé nafta. Alors ça peut sembler anecdotique, mais au Japon la situation est prise très au sérieux. Reportage à Tokyo, Karine Nishimura.
5: Fini les couleurs criardes, les paquets de 14 variétés de chips, snacks ou céréales de la marque japonaise Calbi passent en noir et blanc, faute d'encre issue de l'industrie pétrochimique perturbée par la fermeture du détroit d'Ormuz. Réaction d'une cliente.
9: C'est mieux en couleur, mais on n'y peut rien. Tout le monde dépend du pétrole et tout le monde se le dispute.
5: Contacté par téléphone, un responsable de la marque de sauce Kagome explique être forcé de prendre des décisions similaires.
13: Nous modifions les emballages afin de réduire l'utilisation d'encre. Nous sommes contraints de prendre cette mesure pour garantir la présence de ketchup en rayon.
5: Bien que plusieurs secteurs souffrent de problèmes d'approvisionnement en encre, peinture ou plastique, le porte-parole du gouvernement réfute une pénurie de nafta.
14: Nous n'avons aucune information faisant état de rupture d'approvisionnement dans l'immédiat. La quantité nécessaire à l'effet national est garantie.
5: Des affirmations qui laissent sceptique ce sexagénaire.
14: Le gouvernement minimise les conséquences, mais la situation va empirer et ne pourra plus tenir ce discours.
5: Pour les entreprises, ce n'est pas seulement une question de quantité disponible, mais aussi de tarifs devenus deux ou trois fois plus chers. Tokyo, Karine Nishimura, France Inter.
3: 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Un homme qui a pillé mon adolescence.
4: Les mots de Flavie Flamand à l'encontre de Patrick Bruel. L'animatrice a annoncé hier sur son compte Instagram porter plainte contre le chanteur pour viol. Une agression commise en 1991 alors que Flavie Flamand n'avait que 16 ans. Patrick Bruel, déjà visé par plusieurs dizaines d'accusations de violences sexuelles et 3 enquêtes en France et en Belgique, il nie ces nouvelles accusations et parle de relations consenties. On en vient à ce bras de fer entre association et le nouveau maire de Liévin, dans le Pas-de-Calais. À peine arrivé, Dany Péva a pris 2 arrêtés municipaux, l'un interdisant certains rassemblements, l'autre qui instaure un couvre-feu pour les mineurs de moins de 15 ans. Claudia Bertram, la Ligue des droits de l'homme est donc montée au créneau.
15: Cela faisait partie de ses promesses de campagne. Sitôt élu, Dany Péva passe à l'acte. Interdiction des rassemblements de nature à troubler l'ordre public et couvre-feu pour les moins de 15 ans. La Ligue des droits de l'homme dénonce une atteinte aux libertés. David Noël est le président de la section du Pas-de-Calais.
16: Beaucoup de maires se prennent pour des shérifs. En réalité, ce qui est couvert par ces arrêtés, c'est déjà répréhensible aux yeux de la loi. Ils sont redondants avec ce qui existe déjà dans le code pénal. En fait, ça stigmatise une partie de la jeunesse.
15: Sur ses réseaux sociaux, le maire de Liévin accuse la LDH de vouloir l'empêcher de garantir la sécurité et la tranquillité des habitants. Il nous précise que des arrêtés de couvre-feu sont mis en place dans des communes voisines de gauche. Place Gambetta, l'un des secteurs concernés par ces arrêtés, Marie, qui mère de 2 enfants, voit rouge.
17: Le RN fait du RN. C'est créer de la division là où on devrait créer de l'unité.
15: Mais la majorité des habitants croisés soutiennent ces mesures, comme Jennifer, elle aussi mère de famille.
18: Les mineurs n'ont rien à faire dehors. Pour moi, tout seul à arriver à une certaine heure, c'est un danger. C'est une manière de faire un stop et de les mettre en sécurité.
15: Même son de cloche pour Luna, 19 ans. C'est bien, parce que y en a, ils font n'importe quoi. Il y a des jeunes qui font des ballons, qui boivent dans les rues, qui fument. C'est mieux pour leur sécurité.
19: Certains sont toutefois plus sceptiques sur l'interdiction des rassemblements. Le tribunal administratif de Lille va se prononcer le 26 mai prochain.
4: Claudia Bertram. Les meilleurs orchestres du monde à l'honneur dans une série documentaire sur Arte. Ils retracent l'histoire et le destin de 4 formations musicales à Vienne, Berlin, Amsterdam. Et à Paris, l'Orchestre National de France, installé ici, dans la capitale, à la Maison de la Radio. Victor Vasseur, vous avez rencontré ces musiciens.
20: Comme le résume si bien la violoniste Sarah Nemtano,
21: l'orchestre, c'est le reflet d'une petite société. Il y aura toujours quelqu'un qui parle fort, quelqu'un de très discret. Ça donne une identité un peu plus familiale.
20: Le documentaire, passionnant, retrace l'histoire de l'ONR. Fondé dans l'entre-deux-guerres, né avec la radio, premier orchestre symphonique permanent créé en France, avec leurs mots, si précis, les musiciens interrogés racontent ce qui fait l'âme de cet orchestre.
22: C'est avant tout un son. Dans la petite harmonie, ça peut être des couleurs brillantes, des timbres légers. Dans les cordes, il y a quelque chose de soyeux.
20: Il faut avoir l'oreille aiguisée pour entendre ce son si particulier que la réalisatrice allemande Milena Maria Spasny décrit avec poésie.
23: Et ce qui est aussi unique chez l'ONF, je trouve, c'est la fragilité de son son. Comme les symphonies de Mahler, il apporte quelque chose de très intime. Et c'est justement cela qui est fascinant, cette capacité à donner une couleur très personnelle à des œuvres universelles.
20: Le documentaire rend également hommage à ces grands chefs qui ont marqué l'ONF et contribué à façonner l'identité de l'artiste.
3: Documentaire diffusé demain sur Arte, on en reparle à 7h50 avec votre invité Ali et Marion.
0: Oui, effectivement, c'était le journal de Corentin Bémol.
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0: Un bol de nature en Loire-Atlantique ce matin avec un grand sculpteur animalier qui vient de nous quitter, Michel Bassompierre. Inspiré par François Pompon, dessinait des animaux depuis l'âge de 5 ans, puis les sculptait. Il a rencontré le succès assez tard et expose aujourd'hui sur tous les continents. Denis Chessou l'avait accompagné dans un marais de goulaines rempli d'oiseaux.
24: Les marais de goulaines, à un moment, étaient la plus grande réserve de brochetons de France. C'était récupéré par des professionnels, ouais. Ce qui permettait de mettre du poisson un petit peu partout en France, du petit brochet, parce que ce sont des eaux de la Loire, un moment des débordements, ou des eaux du plateau, quoi, et qui permettent d'avoir des eaux très propres, très claires. Très claires, et donc, comme le brochet est un poisson fragile, on arrivait à avoir des brochetons ici, et puis ouais. Les exporter un peu partout.
25: Allez, venez, on avance un peu dans le marais. Hop, de nouveau décollage, un héron. Alors Michel Bassompierre, en fait, leur a parlé de différents animaux, et ceux-là, en fait, vous les... Alors, je ne sais pas si vous les croquez, si vous les dessinez, mais en tout cas, ce n'est pas ceux-là que vous allez sculpter. Ou... Je ne connais pas tout votre...
24: En fait, ce n'est pas une forme qui m'intéresse, l'oiseau, en tant que sculpteur. C'est plutôt certains gros mammifères. C'est l'ours, c'est le gorille... Le cheval de trait, parce qu'il est très massif, très gros.
25: Tout ce qui n'est pas ici.
24: L'éléphant rose peut-être de temps en temps, mais moi je suis plus pour, oui, je suis plus pour l'éléphant d'Asie qui est très rond aussi, hein, ouais. Parce que la rondeur se prête à la sculpture ou la sculpture se prête à la rondeur, je ne sais pas ce qu'il vous...
25: Non, mais ça c'est votre grande affaire, c'était effectivement vous souhaitez vous avoir des formes rondes.
24: Oui.
26: Quand je suis assise au sommet de ce qu'on appelle aujourd'hui le pic de Jane, il m'arrive de me revoir toute jeune encore au même endroit. On ne savait rien du chimpanzé. Tout ce que je voyais était nouveau et passionnant. À l'époque, je ne regardais pas beaucoup le paysage. J'étais totalement absorbée par l'observation des chimpanzés.
24: La rondeur se prête à la sculpture ou la sculpture se prête à la rondeur, je ne sais pas ce qu'il vous...
25: Non, mais ça, c'est votre grande affaire. C'était effectivement, vous souhaitez vous avoir des formes rondes.
24: Oui, j'aime bien la forme ronde, mais ce qui n'empêche pas que sous la forme ronde, on doit avoir un dessin très précis. Ouais. Sinon, une forme ronde, ça devient une forme molle si le dessin en dessous n'est pas précis. Et le dessin en dessous, il va être précis qu'à partir du moment où on a étudié le squelette des animaux, c'est-à-dire qu'on ne peut pas faire de l'à peu près, ça doit être toujours très précis. J'ai l'impression d'être un vieil enfant qui continue à faire ses jouets. Parce que c'est cette chose merveilleuse qui bougeait toute seule, ce frère animal. J'ai toujours envie de l'avoir. Quand je revenais du zoo, je ne pouvais pas, j'avais tout ça là-haut dans ma tête, comme si c'était une arche de Noé qu'il fallait finir par ouvrir. Et alors j'ouvrais cette arche de Noé, et je dessinais, et je modelais.
25: Et le coup de cœur avec les gorilles, par exemple. Ceux-là que vous n'avez pas rencontrés donc, directement en Afrique, mais que vous avez... sacrément étudié et sacrément regardé. Ça vient d'où ?
24: Est-ce que c'est la forme ? Est-ce que c'est l'esprit ? Je pense que ça mélange les deux. On a tendance à penser que l'homme étant supérieur, l'animal n'a pas de sentiment. Quand on voit une femelle ours ou n'importe quoi, ou beaucoup, même des animaux qui sont posés sur leur quatre sabots, la tendresse d'une mère avec son petit, c'est pas possible que l'animal n'ait pas de sentiments. Je parlais aussi du sens du beau. Je me pose toujours la question, quand on voit les parades nuptiales des oiseaux, est-ce qu'ils ont le sens du beau ou pas? S'ils ont le sens du beau, ils ont quelque chose qu'on n'aura jamais reconnu, mais qui sont supérieurs, pas forcément, mais ils sont au moins l'égal de l'humain.
0: Découvrez demain le portrait complet de Michel Bassompierre dans CO2 Mon Amour, c'est à 13h20 avec Denis Cessou.
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3: Et le bonheur de rejoindre pour la prochaine demi-heure Laurent Delmas, Xavier Le Herpeur, Anna Sigalevitch et Alain Baraton. Bonjour les amis.
10: Bonjour.
3: En direct depuis le Festival de Cannes, le roi de la croisette, Laurent Delmas. Combien de films avez-vous vu depuis mardi, Laurent?
10: Oh, quand on aime, on ne compte pas, mais disons une quinzaine.
3: C'est pas mal. Et de quoi parlez-vous ce matin?
10: Des lieux du culte.
3: Du lieu des cultes, c'est mystérieux, mais j'ai une idée de ce que ça peut être. Le cinéma est un temple. Dans la loi des séries, Xavier Le Herpeur.
11: Bah, je vais célébrer une fois encore, une fois toujours, la suprématie des Britanniques dans la série télé. Il y en a marre, quand est-ce qu'on les envahit, quoi?
3: Et Anna, de quoi sera-t-il question dans Classic & Co?
12: D'un peintre amoureux de musique. Renoir, à Orsay, avec une série de concerts.
3: Mais on démarre avec le cinéma et on file donc sur la croisette à Cannes au Palais des Festivals et avec vous, Laurent Delmas.
10: Oui, la devinette du matin, Ali, est toute simple. À travers le début de sa bande-annonce, de quel film très récent s'agit-il?
27: Tu me jugeras pas, mais non jamais. Depuis quelque temps, j'aurai une... médium.
28: La vérité électrique.
29: Comment s'appelait la grochère?
3: Anna Sigalevitch.
28: Elle a trouvé.
10: Elle est formidable.
3: Bravo, formidable. Bravo, Anna.
10: Oui, oui, bravo, vraiment. Il s'agit bien du nouveau film de Pierre Salvadori, La Vénus électrique, avec le très, très, très savoureux quatuor d'acteurs Anaïs de Moustier, Vima Laponche, Pio Marmaille et Gilles Lelouch. Alors, si je vous en parle ce matin en direct de Cannes, c'est parce que cette comédie très réussie a ouvert le Festival de Cannes mardi dernier, mais qu'elle a été diffusée au même moment dans plus de 900 salles de cinéma en France, réunissant le chiffre record de 50 000 spectateurs. On ne peut que se féliciter de cette double actualité et se réjouir que Cannes sorte ainsi de sa petite bulle pour atteindre en parallèle les spectateurs, ceux qui font vivre le cinéma, bien au-delà des 15 jours que dure le festival. Oui, les 2053 cinémas de France, soit 5241 écrans et plus d'un million de fauteuils au total, méritent bien d'être associés au plus grand festival de cinéma du monde. 5 autres films au moins sortent à Cannes et en France au même moment. L'Abandon de Vincent Garranque, Histoire parallèle d'Asghar Farhadi, L'être aimé de Rodrigo Sorogoyen, Autofiction de Pedro Almodovar, ces 3 derniers concourant en plus pour la Palme d'Or. Et puis la semaine suivante sortiront L'objet du délit d'Agnès Jaoui et Colonie de Yong Chang-ho. Autant de sorties concomitantes, c'est une première et c'est un bonheur. D'autant plus que cette année, l'Association française des cinémas d'art et essai, l'AFCAE, comme on dit, fête ses 70 ans d'existence au service du 7e art. Hier, on l'a découvert avec ravissement à la quinzaine des cinéastes. Merci d'être venu, le nouveau film du génie malicieux qu'est Alain Cavalier. Dans ce nouveau, et dit-il hélas lui-même, ultime journal intime, il filme, le filmeur comme il s'appelle, affirme que les salles de cinéma sont des églises, ses églises à lui. On partage volontiers ce culte laïque Et ici à Cannes, on a aussi une pensée pour le Pestel Hadi, le Capitole Ahuzes, le Ahuzes, je ne sais pas pourquoi, le Cyrano à Montgeron, le Palace à Épernay, le Jean Eustache à Pessac, le Studio à Bastia, le Palace à Cambrai et toutes ces salles disséminées sur tout le territoire qui multiplient les avant-premières, invitent cinéastes et acteurs, organisent des débats, font vivre le patrimoine, participent et organisent des festivals.
0: Bon, on entend votre enthousiasme, Laurent Delmas, ça voudrait dire qu'à Cannes, donc tout va bien dans le meilleur des mondes cinématographiques.
10: Hélas non, Marion, des motifs d'inquiétude existent également pour ces précieuses salles de cinéma. On surveille ainsi, comme le lait sur le feu, les chiffres de fréquentation et leurs tendances parfois à la baisse. Mais surtout, surtout, on s'inquiète de certaines pratiques monopolistiques qui font que des salles indépendantes se voient privées par des grands groupes de l'accès aux films nouveaux et grand public lors de leur sortie. C'est à la fois injuste et contre-productif. Tout comme on s'alerte qu'après les dernières élections locales, certaines salles de cinéma gérées par des municipalités subissent des pressions éditoriales de leurs tutelles, tous bords politiques confondus. Bref, la vigilance, reste d'actualité pour ces salles de cinéma qu'on aime tant. Cannes oblige, on se quitte avec le Carnaval des animaux de Saint-Saëns, qui est aussi depuis des décennies la musique du festival.
5: Anna,
6: L'aquarium.
5: Et comme le disait Tarantino, vive le cinéma. Merci Laurent Delmas, merci à Marie Potier qui était à la technique. Vous nous dites un mot du sommaire dont on aura tout vu?
10: Ben écoutez, il est très simple, on sera avec Christine Masson en direct du Palais des Festivals pour une émission spéciale consacrée à ces 5 premiers jours de cinéma. Hein. Il en reste encore une majorité des films à venir.
5: Voilà. Et nous serons au rendez-vous, bien évidemment. Il est 7h20 sur France Inter, la loi des séries avec vous, Xavier Le Herpeur.
0: Et on commence avec Halfman, série britannique, bien sûr, en 6 épisodes, disponible sur la plateforme HBO.
9: C'est jour de noces pour Neal, mais la fête est vite troublée lorsque débarque Ruben, son très indésirable demi-frère. En réalité, aucun lien de sang n'unit les deux garçons, sauf une enfance commune passée aux côtés de leurs mères respectives qui sont également en couple. Un passé fait de soumission et d'entraide, le fragile Neil trouvant en Ruben l'aisance, la puissance physique et la férocité dont il est totalement dépourvu. Une relation toxique, manipulatrice où Ruben défend son petit frère mais agit avec lui comme un monstre abusif jusqu'au point de non-retour lorsque Ruben passe à tabac. Le jeune homme dans Nihal s'est entiché.
13: Je déteste tout, toi, tout. Ta façon de vivre. Et en même temps, je donnerai tout pour pouvoir être à ta place. Tu penses que je suis responsable de tous tes problèmes? T'as gâché toute ta vie à faire ce que les autres attendaient de toi. Au lieu de tracer ton propre chemin.
5: Et la série Xavier a été écrite par Richard Gad, auteur révélé l'an dernier avec la série Petit Reine.
9: Et qui confirme donc qu'il est désormais l'une des meilleures plumes de la télé anglaise. C'est un élevage en batterie ou quoi là? Halfman décrit ici avec une précision souvent malaisante la toxicité d'une dépendance mutuelle, abusive et addictive, une descente aux enfers dans les tréfonds de la haine de soi et du rejet de sa nature dont il est impossible de revenir. Par ailleurs, Nihal, et c'est la question que pose la série, est-il aussi innocent et victime qu'il le pense? Une série d'une puissance rageuse, désespérée et d'une écriture psychologique exemplaire, osant un regard frontal jusqu'à l'excès, comme dans cette scène où Ruben abuse littéralement de Nihal, poussant le trouble sexuel et identitaire à un degré rarement atteint, mais sans aucune complaisance dans une fiction.
0: Allez, on reste en Angleterre, on prend une petite tasse de thé, et puis vous nous présentez Coupé, qui est disponible sur Prime.
9: Allez, rions un peu. Shah Latif a toujours rêvé d'être comédien, et son heure a enfin peut-être sonné, puisqu'il passe une audition pour interpréter James Bond. Mais, comme à son habitude, l'acteur oublie la fin de ses répliques et se vautre lamentablement. Pourtant, profitant d'un quiproquo qu'il a lui-même provoqué en se faisant sciemment photographier par un paparazzi planqué devant les studios où se déroulaient les essais, ça lance la rumeur. Serait-il le nouveau W? 007, la toile ne tarde pas à s'enflammer, faisant illico remonter la cote de cet inconnu auprès des producteurs du film. Mais pour éviter que celle-ci ne retombe, notre héros va tout faire pour entretenir le buzz, accumulant surtout maladresse et décisions dévastatrices.
14: Vous allez continuer à être réactif ou vous préférez être proactif?
15: Je la ferme!
14: Ils étaient là pour moi.
15: Et si je sais pas qui je suis, c'est peut-être parce que je sens que toi, tu ne veux pas le savoir.
16: Tu joues une scène?
4: site.
6: Ton texte. Oui, si, c'est du texte, mais c'est ce que je ressens, je t'assure.
4: T'es un malade.
9: Écrite et produite par l'excellent acteur Riz Ahmed, que l'on a vu entre autres chez Jacques Audiard et Wes Anderson, ainsi que dans de nombreuses séries comme The Night Of, Coupé est une série persifleuse et lucide où, derrière l'humour en cascade, on l'a entendu, se profile une pertinente réflexion sur le destin des comédiens racisés, sans cesse ramenés à leurs origines et à leur carnation de peau. En choisissant comme fil conducteur des six épisodes l'hypothèse d'un Bond brun paquis, comme le dénoncent les tabloïds et la fachosphère, Ahmed questionne le déterminisme ethnique et le racisme latent régnant encore et toujours dans le monde du grand et du petit écran. C'est à la fois sarcastique et politique.
5: C'était le temps des séries. Merci Xavier Le Herpeur. Et on va effectivement y réfléchir. 7h23, Classic & Co.
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5: Vous fredonnez votre jingle. C'est formidable.
9: C'est tous des droits d'auteur.
5: Passion musique avec Classic & Co et vous, Anna. Et ce matin, on part au Musée d'Orsay, tiens, pour le cycle de concerts programmé jusqu'au 9 juin en écho à l'exposition Renoir et l'amour.
12: Oui, vous aviez reçu il y a quelques semaines les commissaires des deux très belles expositions Renoir qui ont lieu en ce moment à Orsay, avec lesquels, je me souviens, vous aviez évoqué son amour des femmes, de l'amitié, de la convivialité. Eh bien, j'ai fait moi la visite de l'exposition avec la directrice de la programmation culturelle du musée, Antonine Fula, qui m'a éclairée sur son amour profond pour la musique qu'il a lui-même pratiquée.

Et on écoute un extrait du deuxième quatuor de Charles Gounod qui sera joué à Orsay lors du concert de demain. C'est parce que, après-demain, pardon, le compositeur de Faust et de Roméo et Juliette fut dans sa jeunesse le professeur de musique de Renoir. En effet, dès son plus jeune âge, Renoir reçoit une formation solide qui fait partie du chœur de Saint-Eustache où il chante les solis. Et Jean Renoir, son fils, raconte que, je cite, « il était très fort en solfège et avait une belle voix de baryton léger ».

Anthony Schuller m'a même dit que Gounod, qui louait ses grandes qualités musicales, l'avait encouragé à s'orienter vers cette voie. Et si c'est bien sûr la peinture qu'il a choisie, la musique était extrêmement présente dans sa vie et dans son art. Son piano trônait en majesté chez lui, il allait beaucoup au concert, fréquentait des musiciens comme la pianiste Misiasser ou encore le compositeur Emmanuel Chabrier, qui était proche et sensible à l'art des impressionnistes. Et en peignant, Renoir chantait tout le temps, notamment les airs d'opérette à la mode.

On aura lors du concert du 28 mai le plaisir d'entendre la fameuse romance de l'étoile, extrait de l'opéra bouffe L'étoile de Chabrier, qu'on écoute, nous, par Marianne Crébassin.

0: D'ailleurs, dans la peinture de Renoir, la musique est présente.
1: Oui, alors il y a le fameux tableau « Deux jeunes filles au piano », le cabaret de la mère Antonie, hein, sur lequel une partition figure au second plan. Il y a des loges d'opéra. Il y a aussi dans l'exposition Renoir, dessinateur, un très beau portrait de Wagner, qu'il admirait et pour qui il avait fait le voyage jusqu'à Naples. Et puis, il y a dans nombre de ses toiles la représentation de la danse, par laquelle, comme le dit Antonine Fula, apparaît en filigrane aussi la représentation de la musique.
0: Et Offenbach sera aussi au programme, c'est un compositeur que Renoir aimait beaucoup.
1: Oui, absolument. Et il y a d'ailleurs une analogie, à mon sens, à faire entre eux, me semble-t-il, hein, parce que tous les deux avaient plaisir à divertir, ils aimaient la légèreté, tout en étant profondément exigeants et en prise avec leur époque.
2: Renoir et la musique, merci, c'est passionnant. C'est donc un cycle de concerts, Anna, qui aura lieu jusqu'au 9 juin à l'Auditorium et dans la nef du Musée d'Orsay,
1: oui,
2: en écho aux expos consacrés à Renoir en ce moment. Renoir qui était passionné par la musique, passionné aussi par les jardins, Alain Baraton.
3: Oui, quand on pense au jardin, il y a impressionniste, il n'y a pas que Monet, il y a aussi Caillebotte et bien sûr Renoir.
2: Et qu'est-ce qu'un jardin à la Renoir, Maître Baraton?
3: C'est un jardin que l'on quitte à regret, c'est un jardin dans lequel on plonge, même s'il est sur une peinture, sur une toile, il est absolument extraordinaire. On a même en s'approchant l'impression de sentir le parfum des fleurs.
2: Merci à tous les deux, merci à Anna, merci à Anne Weinfeld pour la réalisation et au maître des jardins Alain Baraton pour cette analyse et ces précisions.
0: Il est 7h29.
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0: Oui, c'est Linda Costa. Je ne sais pas si c'est un ciel à la Renoir. La matinée sera encore nuageuse.
5: Oui, on aura même localement des brumes et des brouillards sur la moitié nord, mais tout ça va se dissiper. Les éclaircies vont prendre le relais sur une grande partie du pays. Mais l'ambiance va quand même devenir plus variable cet après-midi. Nuages, éclaircies, averses. Le soleil continuera à bien briller près de la Méditerranée au prix d'un vent soutenu. Puis on aura une nouvelle perturbation qui va arriver par la Bretagne dans l'après-midi. Perturbation pluvieuse. Quant aux températures fraîches, hein, 3 à 9 degrés ce matin, elles iront de 13 à 17 degrés cet après-midi.
0: Et merci Céline Dacosta et merci à vous de vous réveiller à l'écoute de France Inter. Il est 7h30.
2: Le journal, Laurence Thomas, bonjour Laurence.
6: Bonjour Ali, bonjour à tous. Taïwan réaffirme ce matin que l'île est une nation indépendante. Réponse aux déclarations du président Donald Trump, mettant en garde l'île contre toute proclamation d'indépendance susceptible de déclencher une guerre avec Pékin. La France, le premier importateur de gaz naturel liquéfié en provenance de Russie. Et en même temps, l'Europe qui sanctionne Moscou. Delphine Simon nous expliquera tout. Le festival de Cannes avec la présentation au compétition hier soir du nouveau long métrage de Guillaume Canet, Karma.
0: Et à 7h50, gros plan sur l'un des plus grands orchestres du monde sur France Inter. Et cet orchestre, il joue dans nos murs, à la maison de la radio et de la musique, puisqu'il s'agit de l'Orchestre National de France. Formation moderne, au son rond et brillant, choisi par Arte, qui lui consacre un très beau documentaire demain. Notre invité sera Michel Aurier, directeur de la musique et de la création culturelle à Radio France.
2: 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Taïwan réaffirme ce matin son indépendance vis-à-vis de la Chine, Laurence.
6: Taïwan est une nation démocratique, souveraine, indépendante, qui n'est pas subordonnée à la République populaire de Chine. Réaction du ministère taïwanais des Affaires étrangères après les déclarations du président américain qui a passé 48 heures en Chine. Car ce qui retient l'attention ce matin, c'est le ton un peu plus ferme des États-Unis vis-à-vis de Taïwan. Franck Matevon.
7: Le sujet est si sensible en Chine que chaque mot est interprété et les responsables chinois ont sans doute été satisfaits des déclarations de Donald Trump sur Taïwan, territoire convoité par Pékin. Dans une interview à Fox News, le président américain maintient le statu quo, mais il envoie surtout un message aux dirigeants de Taïwan. Rien n'a changé. Je dirais ceci. Je ne veux pas que quelqu'un déclare l'indépendance et qu'on parcourt 15 000 km pour aller faire la guerre. Ce n'est pas ce que je souhaite. Je veux qu'il se calme. Je veux que la Chine se calme. Je n'ai pas encore approuvé les ventes d'armes à Taïwan. Je le ferai peut-être ou peut-être pas.
8: On ne veut pas de guerre. Si on laisse les choses telles qu'elles sont, je pense que ça convient à la Chine. Mais on ne veut pas que quelqu'un dise « déclarons notre indépendance parce que les États-Unis nous soutiennent ». Je dis, Xi Jinping a mis en garde contre un possible conflit entre les deux superpuissances si la question de Taïwan était mal gérée. Donald Trump veille à ménager son homologue chinois, à ne surtout pas afficher son soutien à l'indépendance de Taïwan. Sa décision sur des ventes d'armes au territoire déterminera si la position de Washington a changé. Pour le moment, à part les déclarations équivoques du président, rien ne permet de l'affirmer. Washington, Franck Madvon, France Inter.
6: Il devait prendre fin demain. Il sera prolongé de 45 jours. Le cessez-le-feu entre le Liban et Israël, reconduit après deux jours de négociations à Washington. Mais sur le terrain, les bombardements israéliens continuent. 1800 violations de la trêve et plus de 500 personnes tuées depuis son entrée en vigueur. Ce sont les chiffres du ministère de la Santé libanais.
2: En Argentine, les professionnels du tourisme commencent à s'inquiéter.
6: Le Hondius, ce bateau de croisière sur lequel se sont déclarés les cas de hantavirus des Andes, transmissible entre humains, était parti le 1er avril dernier d'Ushuaïa, ville ultra touristique. La présence du rongeur incriminé n'a jamais été pourtant signalée à Ushuaïa, mais plutôt dans plusieurs provinces de Patagonie, plus au nord. Et où là, on s'inquiète des répercussions pour l'économie locale. C'est le reportage dans la ville d'El Bolson de nos envoyés spéciaux, Ajra Mohamed et Jérémy Tuil.
9: Noé travaille dans un petit camping caché au creux des montagnes, au bord d'une rivière.
10: Ça, c'est le Rio Azul et ses sommets enneigés avec les magnifiques glaciers au fond, là. C'est la plus haute chaîne de montagnes de la province de Chubut.
9: Un décor de carte postale dans lequel on peut croiser aussi le colis larvo, ce rongeur qui peut transmettre à l'homme, par ses selles ou ses urines, l'antavirus des Andes.
10: Oui, ils vivent dans le coin. L'autre jour, on a même vu un rat mort sur le chemin en rentrant à la maison. Et mon fils a dit, oh, c'est bon, il est mort, il n'y a pas de caca, ni de pipi, on risque rien.
9: Assis à une table de pique-nique au bord de l'eau,
11: Ignacio, de Buenos Aires.
9: Ignacio boit une bière avec sa compagne, pas du tout inquiet, lui non plus, par ce virus.
12: On se promène, on vient chaque année. Pour moi, c'est un peu exagéré. Il y a plus de rats à Buenos Aires et à Paris qu'ici. Quand j'entends parler aux infos, ça me paraît très loin tout ça.
9: Si les touristes locaux sont toujours au rendez-vous, Noé craint la suite des visiteurs étrangers attendus pour la saison d'hiver dans deux mois. Cela pourrait nuire aux affaires du camping, déjà plombé par des méga incendies dans la région en début d'année et par la crise économique.
10: On vit du tourisme,
9: donc s'il vous plaît, venez, ici tout va bien. Il n'y a aucun risque, répète Noé, qui déplore, dit-elle, tous les fantasmes autour de l'antivirus des Andes.
6: Ajra Mohamed et Jérémy Tuil. En Argentine, l'Europe sanctionne la Russie, mais le gaz russe continue d'entrer par bateau en Europe. La France est même le premier importateur de gaz naturel liquéfié russe, à en croire une étude.

0: deuxième fournisseur de GNL. D'après le Centre de réflexion spécialiste de l'énergie, ses importations ont progressé sur un an de 16% de janvier à fin mars. La France est le premier importateur avec l'Espagne et la Belgique, mais pas forcément le premier consommateur. Selon plusieurs experts, une partie du GNL qui arrive par méthanier dans le port de Dunkerque est ensuite réexportée vers l'Allemagne.
1: Mais c'est en totale contradiction avec les sanctions européennes contre la Russie, Delphine.
0: Depuis le 25 avril, les entreprises européennes n'ont plus le droit d'acheter du GNL russe sur les marchés spot, c'est-à-dire pour livraison le lendemain. À partir du 1er janvier 2027, plus aucun GNL russe ne pourra être importé dans l'Union européenne. Ce sera aussi le cas des molécules acheminées par gazoduc, le temps d'aller au bout des contrats en cours. Une période de transition qui, selon certains experts, incite actuellement les acteurs européens à acheter autant de GNL russe que possible avant l'entrée en vigueur complète des interdiction. Plusieurs ONG dénoncent le manque de volonté politique pour accélérer ces sanctions et priver Moscou de ses recettes.
1: Delphine Simon.
2: À présent, le retour en grâce des drogueries, Laurence.
1: Ces cavernes d'Ali Baba des années 70, tombées en désuétude, sont de nouveau très à la mode. On s'y arrache les vinaigriers, les tabliers de cuisine, les bouchons de liège. Et les touristes de passage en France raffolent de ces drogueries. Il faut dire qu'elles ont bien changé depuis quelques années. Elles proposent des produits utiles, beaux, souvent made in France. Ici, peu de plastique, du bois, de la céramique, du lin. Autrement dit, des drogueries devenues très chic, Agnès Soubiran.
3: C'est le troisième lieu le plus touristique après Notre-Dame-de-la-Garde et le Mucem, dit-on en Marseille. Maison Empereur, fondée en 1827, 1300 mètres carrés où l'on retrouve dans un désordre savamment entretenu savon, couteau, torchon, panier, brosses et balais. Un art de vivre à la française que l'on retrouve dans ces drogueries nouvelle génération comme la Trésorerie à Paris, ouverte il y a 10 ans et qui séduit les acheteurs du monde entier.
4: I come from Tel Aviv.
3: Comme cette cliente, les bras chargés de plats à terrine en céramique.
4: It's very classic bistro.
3: Des ustensiles de cuisine qui font aussi le bonheur de cet acheteur originaire du Sud-Ouest.
5: Je viens de temps en temps ici pour flâner parce que tout est beau. J'ai acheté une carafe pour rien, juste parce qu'elle me plaisait, je m'en sers pas.
3: Des produits quasiment exclusivement fabriqués en France ou en Europe avec des matériaux sourcés, un cahier des charges sur lequel veille Denis Geffro, cofondateur de la Trésorerie.
6: Il y a des fournisseurs qui parfois font le choix de la délocalisation par exemple. Bah, ça ne nous va pas, donc là on va arrêter. En revanche, il y a aussi parfois des mouvements inverses où des fournisseurs qui disent non, mais là on a rapatrié une partie de la production, je pense notamment à un fabricant de casseroles, donc on peut de nouveau travailler avec lui.
3: Cette mise en valeur du savoir-faire français se retrouve dans tout l'Hexagone, le comptoir général dans l'Orne, Coutume à Bordeaux ou encore Maison Coudert dans la bien nommée rue de la Résistance à Montauban.
1: Agnès Soubiran, l'acteur John Travolta a encore ravivé sa légende hier au Festival de Cannes. Il a reçu une palme d'or surprise alors qu'il était venu présenter son premier film comme réalisateur.
2: Autre temps fort hier au Festival de Cannes, Marion Cotillard, Denis Ménochet sur le tapis rouge.
1: Pour la présentation hors compétition du nouveau long métrage de Guillaume Canet, Karma, un retour au thriller pour le réalisateur avec un grand film sur l'emprise qui brouille les pistes en permanence. Corinne Pellissier.
7: Je ne peux pas vous dire ce que Jeanne a vécu pendant toutes ces années.
8: Jamais là où on l'attend, Guillaume Canet signe avec Karma un thriller puissant à l'atmosphère poisseuse qui nous emmène depuis le nord de l'Espagne jusqu'au huis clos d'une communauté religieuse de l'autre côté de la frontière, dans le sud-ouest. 96 personnes, 3 familles qui vivent là depuis 50 ans en endogamie, sous l'emprise d'un gourou, Denis Ménochet, aussi violent que redoutable, et auquel Marion Cotillard, dans le rôle de Jeanne, a tenté d'échapper, refaisant sa vie, son conviction est brisée.
7: Mais si elle a décidé d'y retourner, c'est qu'elle ne peut pas faire autrement.
9: C'est un film que Guillaume a écrit pour moi et c'est assez bouleversant de voir des êtres qui n'ont qu'une envie, c'est d'être compris et aimés, et en fait de partir sur un chemin complètement toxique. Si on tombe sur la mauvaise personne, il y a un endroit où on peut croire qu'on va s'en sortir et la personne manipulatrice va pouvoir complètement s'engouffrer dans cet espace.
8: Une trajectoire remplie de drames, de colère, une écriture au cordeau et un rôle en or, surtout pour Marion Cotillard, incandescente, dans un film qui se place sans équivoque du côté des victimes d'emprise et de violence, montre le piège et la difficulté à s'en libérer.
1: Karma de Guillaume Canet sortira à l'automne.
10: C'était le journal de Laurence Thomas. À suivre, Cannes, encore portrait d'une cinéaste dans la chronique, on va en reparler. Et puis bien sûr, la main verte d'Alain Baraton.
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4: On va en reparler avec vous, Sophie Parmentier. Sophie, vous brossez aujourd'hui le portrait de Claire Denis, récompensée cette semaine au Festival de Cannes. Elle a reçu le Carrosse d'or en marge de la quinzaine des cinéastes.
5: En smoking et chemise noire, ses cheveux blonds cendrés lissés, Claire Denis avait un magnifique sourire quand elle a reçu mercredi à 80 ans cette prestigieuse distinction pour son œuvre cinématographique, pour les qualités novatrices de ses films, son courage et son intransigeance dans la mise en scène. Il y a 4 ans à Cannes, elle avait déjà décroché de l'or, le Grand Prix pour Stars at Noon. Comme dans presque tous ses films récents, celui-ci était accompagné d'une musique signée Tindersticks, tel un fil rouge. À l'écran, dans la vingtaine de films qu'elle a réalisés, Claire Denis a toujours cherché à montrer d'abord les corps. Ce ne sont pas les mots qu'elle met en avant dans son cinéma singulier. Elle n'a pas peur des silences, elle veut surtout filmer l'épaisseur des personnages et les questions universelles qu'ils posent sur le bien, le mal, le désir ou la violence raciale. Claire Denis, qui a quelquefois été actrice, est une réalisatrice qui marche au coup de cœur pour les comédiens qu'elle choisit. Confidence cette semaine à Cannes lors d'une leçon de cinéma.
6: Quand tout d'un coup on sent qu'on a très envie de travailler avec eux, presque une connexion chimique. Parce que si on doit faire un film en se disant je dois diriger des acteurs, moi je suis pas, je veux rien diriger du tout quoi. J'ai envie que quelque chose s'épanouisse. Mais moi je trouve que c'est bien d'être. Peut-être que c'est pas une bonne idée pour être une bonne metteuse en scène, mais moi j'ai l'impression que c'est bien d'être avec, à côté, aimante. Il faut être attiré aussi par les acteurs. Il faut être un peu amoureux quoi, un peu amoureuse.
5: Claire Denis a beaucoup filmé en Afrique depuis son premier long métrage, Chocolat, en 1988, jusqu'à son dernier film sorti en salle le mois dernier, Le Cri des gardes, l'Afrique, où elle a grandi, enfant, au Cameroun, en Somalie, au Burkina Faso ou à Djibouti. Son père travaillait dans les colonies françaises. Oui, et il prenait l'indépendance en 1958. À 12 ans, Claire Denis rentre en France pour se faire soigner d'une poliomyélite. Elle se sent déracinée à Paris, s'évade dans les salles obscures, puis toute sa vie cherchera à filmer l'ailleurs. Longtemps, elle a été timide, dit-elle, et des réalisateurs comme Jacques Rivette, Wim Wenders ou Costa Gavras l'ont transformée.
6: C'était des metteurs en scène qui, enfin, surtout Jacques Rivette, qui m'ont aidé à me, j'allais dire, désintimider. Il m'a fallu du temps pour pouvoir arriver là.
5: Il a mis du temps peut-être avant de se lancer seule en tant que réalisatrice, mais le 7e art a toujours été pour elle l'évidence d'une vie.
6: J'avais décidé que ma vie, il fallait que ce soit dans le cinéma. Pas, vous voyez, j'ai pas pensé une carrière, jamais. J'ai pensé ne plus sortir du cinéma, jamais.
5: Claire Denis a déjà en tête 2 nouveaux projets de films. Ils sont encore à l'état d'ébauche, précise-t-elle devant des admirateurs à Cannes. Claire Denis qui assure que malgré son palmarès et sa reconnaissance mondiale, elle doute toujours un peu d'elle-même.
4: Merci Sophie Parmentier. C'était On va en reparler tout de suite sur France Inter, le roi des jardiniers et la main verte.
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5: Et c'est vous, Alain Baraton, et vous êtes disruptif ce matin parce que vous nous proposez de planter dans les jardins et sur les balcons d'autres plantes que les habituelles Surfinia, Bégonia ou Pélargonium.
7: Eh oui, des
5: géraniums en clair.
7: Oui, oui, oui, tout à fait, oui, parce que Pélargonium et Géranium, ce sont les mêmes plantes, du moins dans le langage courant. Mmh. Alors, ce sont des fleurs certes très très belles, mais qui ressemblent un petit peu beaucoup à celles du voisin. Alors pourquoi ne pas en choisir d'autres? Ce n'est pas le choix qui manque, comme par exemple les coques lourdes.
4: Et c'est oui,
7: les
4: très jolie la coque lourde.
7: Mais c'est même merveilleux. Je vois que vous connaissez, j'en suis très heureux. Ce sont des plantes herbacées, bisannuelles, donc, dont le cycle végétatif est à cheval sur 2 ans, ou vivaces, et elles peuvent atteindre 80 cm de hauteur, voyez-vous. Les feuilles de la coquelure sont gris-vert, et les fleurs sont le plus souvent pourpres et roses, rose pâle d'ailleurs, ou blanche,
4: ou quand, blanche
7: la variété, oui, quand la variété est horticole, effectivement.
5: Ça a effectivement l'air d'être une merveille, alors pourquoi est-ce qu'on n'en voit pas plus souvent?
7: Bien, détrompez-vous, Marion, si la coquelure est rare dans nos jardins privés, il est très fréquent d'en apercevoir dans les parcs publics, et je suis même persuadé que vous, Marion, vous seriez capable de la reconnaître si vous en aviez une sous les yeux. À noter d'ailleurs que la coquelure fut débaptisée pour des raisons obscures, puis appelée Lychnis coronaria, c'est quand même très curieux, mais je préfère le nom de coque lourde. C'est ainsi que mes prédécesseurs l'appelaient, voyez-vous, autrefois.
5: Vos prédécesseurs d'il y a très longtemps, puisqu'il y en avait déjà à Versailles du temps des rois.
7: Et oui, elle fut l'une des plantes les plus utilisées au XVIIe et XVIIIe siècle pour sa beauté et ses qualités comme sa résistance au froid et surtout sa facilité à se réensemencer naturellement, raison pour laquelle on en voit beaucoup dans la nature.
4: Donc, osons la coque lourde.
7: Oui, il le faut. C'est vraiment une très belle plante.
4: Merci, Maître Baraton. Il y a les questions des auditeurs jardiniers d'Inter qui ont besoin de vos conseils. Luna vous demande quel est le meilleur moment pour élaguer un tilleul devenu envahissant.
7: Je vais répondre en deux temps. Je dirais quand on taille les arbres à feuilles caduques, de préférence pendant le repos végétatif, à savoir en automne et en hiver, à partir du début de l'automne jusqu'à la fin de l'hiver. J'en profite pour rappeler que tailler un végétal envahissant n'est pas du tout scandaleux. On peut très bien limiter sa propagation, ses dimensions, ou même lui donner la forme que l'on veut. Mais je voudrais en profiter pour rappeler qu'on ne taille pas un arbre au printemps parce qu'il y a des petits oiseaux qui vont nicher. Et il y a même un article merveilleux qui est l'article L411 du Code de l'environnement concernant la nidification. Quel dommage que les autorités du Haut-Rhin l'aient complètement ignoré, eux qui sont en train de couper 800 arbres le long d'une route qui mène au Ballon d'Alsace en vue de pérenniser le Tour de France. Je n'ai pas du tout, je ne connais pas la situation sanitaire.
4: Non, mais vous portez le fer.
7: Oui, mais je ne connais pas la situation.
4: Et nous vous en remercions au nom de la Ligue de la Protection des Oiseaux.
7: Mais tout à fait, il faut aimer les petits oiseaux, alors peut-être que ces arbres doivent être coupés, mais je ne suis pas convaincu que ce soit la bonne saison pour le faire. Donc j'aurais aimé que de temps en temps les autorités donnent le bon exemple.
4: Et vous le dites avec beaucoup de retenue, mais on voit votre colère.
7: Ouais, oui.
4: Hervé vous demande comment bien planter ces jeunes pieds de tomates.
7: En n'écoutant pas les conseils que je lis ça et là, comme par exemple enterrer profondément le pied de tomate qui ne sert à rien. Souvent on vous dit qu'il faut enterrer la moitié de la tige du tomate. Erreur, ça facilite l'apparition de maladies dites cryptogamiques ou fongiques, donc les champignons, ça n'a aucun intérêt, on les plante naturellement, c'est-à-dire qu'on plante simplement la motte de terre qui entoure les racines, on les plante à distance 80 cm minimum entre deux pieds de tomate pour que l'air circule,
4: oui.
7: Et c'est ainsi que la maladie se propage. Et puis le petit conseil du jardinier, les petites feuilles qui touchent le sol, on les supprime parce que c'est par là que les attrape la maladie.
4: Et ça, c'était votre secret.
7: Et oui,
4: que vous partagez avec nos auditeurs. Merci Alain Baraton. C'était La Main Verte, 7h49 sur France Inter.
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5: Et notre premier invité vient mettre cette matinale en musique, puisqu'il en est question. Il est question de l'Orchestre National de France, l'un des deux orchestres de Radio France désigné par la chaîne Arte comme un des 4 meilleurs orchestres du monde. Rien que ça. 4 formations auxquelles la chaîne donc consacre 4 documentaires qui seront diffusés demain. Bonjour Michel Aurier.
8: Bonjour.
5: Vous êtes directeur de la musique et de la création à Radio France. L'Orchestre National de France donc, choisi comme un des meilleurs au monde aux côtés, alors il y en a d'autres, de l'Orchestre Philharmonique de Vienne, de l'Orchestre Philharmonique de Berlin. C'est une surprise pour vous ?
8: C'est une très bonne compagnie en tout cas.
5: Nous sommes en bonne compagnie.
8: Oui, c'est vrai. Non mais on est évidemment très heureux de ça. C'est moyennement une surprise, mais en même temps, c'est vrai que c'est le plus ancien des orchestres français, en fait, l'Orchestre National de France. C'est le premier qui a été créé.
5: Il
8: a
5: 1934,
8: voilà, une très très belle histoire, les plus grands chefs l'ont dirigé.
4: Et il est vivant, toujours vivant.
8: Et il est formidablement,
4: formidablement vivant.
8: Et on s'en rend compte d'ailleurs dans ce documentaire, puisque ce documentaire le suit sur quelques événements qui sont importants. Le 14 juillet, tous les ans, le 14 juillet sous la Tour Eiffel.
5: Ça fait 10 ans.
8: Ça fait.
5: Il est devant des millions de téléspectateurs. téléspectateurs.
8: Absolument. 4 millions de téléspectateurs à chaque fois, 70 pays qui reprennent le programme. C'est le deuxième programme juste derrière le programme du Nouvel An, qui est fait par l'Avenir Philharmoniqueur, justement. Mmh. Et puis, à côté de ça, c'est l'Orchestre National de France, donc c'est l'Orchestre National des Français. Il va à leur rencontre dans une manifestation qu'on appelle le Grand Tour, et qui fait chaque année une douzaine de villes moyennes dans lesquelles il n'y a pas forcément de la musique symphonique régulièrement. On est allé très récemment en Bretagne, à Brest, à Vannes, et ça aide à chaque fois. On est accueillis de façon incroyable, on a l'impression d'être le PSG, c'est impressionnant.
5: Alors, puisque vous le mentionniez, on va écouter justement un extrait de ce documentaire et un extrait de ce concert du 14 juillet traditionnel sur le Champ de Mars. C'est très impressionnant, au pied de la Tour Eiffel, dirigé par le chef Christiane Masselaroux et suivi par, donc, on le disait, des millions de spectateurs.

0: a reconnu, évidemment.
1: Le boléro.
0: Ravel. Le boléro. Qu'est-ce qu'il a de particulier, ce son? C'est ça qui fait le succès de cet orchestre?
2: Oui, c'est-à-dire que sa spécificité, c'est précisément la musique française. Il y a une particularité de jouer cette musique-là avec ce qu'on appelle une transparence sur les cordes, sur la petite harmonie.
3: Alors expliquez-nous ça justement, parce que comment définir le français? Finesse, clarté. Du son, c'est ce qu'on entend dans la bouche des musiciens du documentaire, mais qu'est-ce qui fait justement cette transparence des cordes et la particularité des couleurs? On en parle du son comme d'une gamme chromatique.
2: Oui, alors c'est une façon de jouer qui est un petit peu différente, plus légère. C'est aussi des instruments qui sont différents. Le basson français n'est pas du tout le basson allemand. Donc dans la petite harmonie, il y a une école française de la flûte, il y a une école française des cordes. Donc tout ça, c'est un savoir-faire qui forge le son d'un orchestre. Et quand on a l'habitude d'écouter des orchestres, c'est vrai qu'il y a eu depuis les années 70 une sorte d'uniformisation du son.
3: À l'échelle internationale.
2: Mais le national, l'Orchestre National de France, garde ce son particulier qui fait qu'on le reconnaît.
3: Un son chaleur, rondeur, aller chercher beaucoup de couleurs, le sens du phrasé, la respiration. J'adore la manière dont les musiciens parlent de cet orchestre-là.
2: Oui, c'est vrai, c'est parce que c'est un collectif qui forge ce son, et chacun y amène sa façon de jouer et le fusionne dans ce grand tout. Et c'est à chaque fois que c'est très impressionnant de voir un collectif qui arrive à chaque fois à se réunir sur la même note au même moment, ou sur deux notes qui s'aiment, comme disait Mozart.
0: Il y a même un des violons qui parle dans le documentaire de magie.
2: C'est vrai.
0: C'est de la magie.
2: C'est vrai, il y a une part de magie. Il y a aussi quelque chose qui est très beau quand on regarde la relation entre le chef et les musiciens, parce que là, pour le coup, il y a une vraie part de magie. Il y a des chefs qui arrivent à emmener l'orchestre à des endroits absolument impossibles, et chaque musicien se livre à cet exercice. C'est vraiment fascinant à voir.
3: Alors, il y a les différences d'un orchestre. Ça joue le directeur musical d'un orchestre dans la tonalité, la couleur qu'il porte, qu'il véhicule?
2: Oui, absolument. C'est-à-dire qu'on a des chefs. Par exemple, on vient de nommer Jaap van Zweden à la direction de l'Orchestre Philharmonique de Radio France. Jaap van Zweden, c'est un ancien premier violon. C'est quelqu'un qui fait un travail très très vif, très profond sur les cordes. Le Philhar est en ce moment d'ailleurs en tournée en Asie, où il fait une douzaine de dates entre...
3: Le Philhar, comme disent les initiés.
0: C'est l'autre orchestre de Radio France.
2: C'est l'Orchestre Philharmonique de Radio France. Et ils sont en Chine, à Taïwan et au Japon. Et c'est vrai que Jaap va amener sa couleur, sa patte, ses répertoires, etc.
3: Mais pour nos auditeurs, justement, ceux qui savent qu'il y a deux orchestres à Radio France, mais quelle est la spécificité de chacun, si vous deviez les décrire en un mot?
2: Alors, il y en a un qui est... plus dédié à la création, c'est l'Orchestre Philharmonique de Radio France. Évidemment, ils ont un cœur de répertoire commun. On a deux orchestres pour servir 5 siècles de musique.
0: Oui, juste pour expliquer la création, peut-être pour ceux qui ne connaissent pas forcément très bien le classique, ça veut dire qu'ils jouent pour la première fois des morceaux.
2: Voilà, on commande chaque année à Radio France, on commande à peu près 80 œuvres, pas forcément uniquement pour nos orchestres d'ailleurs, mais le Philhar en crée une trentaine à lui tout seul. Donc c'est vraiment un orchestre qui a cette spécificité, cette habitude de travail qui est très, très important.
0: Et donc ça tombe dans un contexte documentaire un peu particulier, puisqu'il y a ce rapport parlementaire, vous savez, du député UDR Charles Lalonde, qui préconise de fusionner les deux orchestres. Il n'a pas été le premier, ça a déjà été proposé il y a quelques années. Il préconise donc de fusionner l'Orchestre National dont on parlait et le Philharmonique, et ce n'est pas la première fois. Vous dites qu'il faut garder les deux. Pourquoi garder les deux? Est-ce que c'est un bon usage de l'argent public?
2: Oui, moi je pense que la question est mal posée surtout. C'est-à-dire que si on fait un brin d'histoire, il y avait 17 orchestres à la radio dans les années 50. Donc le downsizing, comme on dit...
0: La diminution
2: des orchestres, elle a été faite depuis. Les 17 orchestres ont servi, quand on a créé le ministère de la Culture, à faire des orchestres de région. Il en est resté 4 à l'ORTF. On a fusionné 3 orchestres pour faire le nouvel orchestre philharmonique, qui est devenu l'orchestre philharmonique dont on parlait un instant. Et puis on a gardé l'orchestre national de l'ORTF, qui est devenu l'orchestre national de France. Oui. Mais on a 5 siècles de musique à servir, plus la création contemporaine. La BBC en a 5 d'orchestres. Les Allemands en ont 12 d'orchestres de radio. Je parle uniquement des orchestres de radio. Je ne parle pas des 120 orchestres en Allemagne permanents. Donc, la question, c'est l'utilité. C'est-à-dire, oui. Est-ce qu'on est utile aux Français ? Est-ce qu'on est présent dans leur quotidien, bien sûr, on l'est, et on l'est d'autant plus que nous sommes des orchestres de radio.
3: C'est-à-dire qu'à chaque Alors fois c'est qu'on ça joue... qui est extraordinaire, c'est que c'est justement un orchestre qui est étroitement lié aux médias radiophoniques. On peut vous entendre en direct tous les jeudis chez nos frères de France Musique. Anna Sigalevitch, qui était dans le studio il y a quelques minutes, présente le grand concert du 14 juillet. Vous participez à des programmes formidables comme la mise en musique, par exemple, d'Abel Gance lorsqu'il fait un Napoléon et qu'il faut produire 100 heures de musique. C'est vrai qu'il y a quelque chose d'assez incroyable dans ce que vous faites.
2: Oui, c'est vrai, on a une chance incroyable et puis on a cette salle magnifique qui est l'auditorium de Radio France, ce qui fait que c'est vrai qu'on joue devant 1500 spectateurs à chaque fois, mais que derrière le poste, entre guillemets, que ce soit un smartphone ou un poste, peu importe, il y a à peu près 2 stades de France qui nous écoutent à chaque fois.
3: Oui.
2: Donc on est utile aux Français, c'est ça que je veux dire. On a cette capacité de faire en sorte que même dans ce temps de réseaux sociaux où les gens ont 6 à 7 secondes d'attention, on arrive à fédérer des gens, à faire qu'ils se rassemblent autour d'œuvres qui sont autant de chefs-d'œuvre pour partager ça ensemble.
0: Mais des concerts en direct, c'est quand même un peu particulier. Il y a une forme de pression là derrière. Si on se plante, on se plante en direct.
2: Voilà, il y a une double pression. Vous avez la pression d'avoir évidemment le public en face, mais la pression d'avoir l'auditeur et de ne pas pouvoir refaire, puisque de toute façon, vous êtes en direct, donc
3: difficulté et force. Il y a une musicienne dans le documentaire, Sarah Nemtanou, qui est premier violon solo. Elle dit cette chose extraordinaire. Elle dit on sait aujourd'hui ce que veut dire jouer parfaitement, et ça met une pression supplémentaire. Cette pression, vous la mettez sur les instrumentistes et les interprètes et tous ceux qui participent à l'aventure.
2: Oui, enfin, je dirais qu'ils
3: ou est-ce que vous avez une autorité bienveillante,
2: évidemment une autorité,
0: une baguette,
2: une autorité très bienveillante, mais les musiciens se la mettent tout seuls, la pression, c'est-à-dire qu'ils ont une vraie conscience de ça. Et puis c'est
3: certains viennent de l'étranger.
2: Oui, alors il y a
3: beaucoup de musiciens internationaux,
2: 17 nationalités différentes chez nos musiciens, très majoritairement des musiciens français, mais il y a effectivement beaucoup de nationalités différentes.
0: Et Christiane Massé-Larroux, qui est le chef actuellement à la tête de l'orchestre, il va laisser la place en septembre prochain à Philippe Jordan. Est-ce que tout d'un coup, tout va changer, la couleur de l'orchestre, l'identité ?
2: Alors, en septembre 2027, pas en septembre
0: 2027. Oui,
2: 2027. Non, je dis ça parce que nos auditeurs
0: ne s'inquiètent pas trop.
2: Ne s'inquiètent pas trop du changement. Mais de toute évidence, en tout cas, ce qui va changer, c'est l'approche des répertoires, c'est une façon de diriger, c'est la recherche d'un son qui sera forcément différent. C'est ça qui fait toute la richesse. Mais au-delà des directeurs musicaux, chaque année, on reçoit énormément de chefs et de chefs-feux.
3: Oui.
2: Qui permettent là aussi de croiser les univers et d'aller chercher d'autres.
3: Quelle histoire depuis Bernstein et puis l'ONF coupé en deux au moment de la guerre, quand on joue Sibelius pour soutenir les Finlandais envahis par les Russes.
2: Absolument.
3: C'est une histoire incroyable. Merci Michel Aurier.
0: Merci. Vive l'Orchestre National de France et vive les deux orchestres de Radio France. Merci beaucoup. Je rappelle que vous êtes directeur de la musique et de la création à Radio France. Et ce documentaire, c'est à voir sur Arte demain, 17h35.
3: Bonne journée.
2: Merci.
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3: Il est 8h. Le journal Corentin Benoît-Molle, bonjour.
5: Bonjour à toutes, bonjour à tous. À la une, les accusations de Flavie Flament contre Patrick Bruel, sixième plainte contre le chanteur, et un malaise chez ses fans qui l'ont vu hier soir en spectacle à Paris. Au Liban, 45 jours de plus pour le cessez-le-feu entre Israël et le Liban, un cessez-le-feu fragile. Le détroit d'Ormuz toujours bloqué, conséquence, le prix de l'essence reste très élevé. Et autre conséquence, les baleines sont en danger, on vous explique. Le blues des maires qui ont perdu les élections municipales il y a deux mois. Et puis, dernière grande répétition pour les Lyonnaises avant la finale de la Ligue des Champions. Ce sera dans le journal des sports dans 10 minutes. Et votre invité à 8h20, Aliette Marion.
0: Elle nous propose une version presque utopique du futur. La géographe Magali Reguet-Zazit est dans le grand entretien. 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Bienvenue en 2055 dans un monde neutre en carbone.
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5: Une nouvelle plainte contre le chanteur, acteur Patrick Bruel, la quatrième, Français-Belgique confondue. Et cette fois-ci, c'est l'animatrice Flavie Flament qui brise le silence sur son compte Instagram. Elle affirme que Patrick Bruel l'a droguée et violée alors qu'elle n'avait que 16 ans en 1991. Une version que réfutent les avocats de l'artiste. Patrick Bruel qui continue à se produire en spectacle tous les soirs à Paris dans une pièce de Samuel Benchetrit au théâtre Édouard VII depuis fin janvier. Chaque représentation fait sale comble, mais hier à la sortie, les spectateurs étaient très partagés, Yvan Planteil.
6: Ils sont arrivés parmi les premiers. Stéphane et Virginie avaient lu quelques heures plus tôt le témoignage de Flavie Flament. Ces deux Parisiens très gênés.
7: Moi je viens juste, c'était un cadeau, ma femme voulait voir la pièce, mais je fais abstraction de ce personnage-là. C'est-à-dire qu'aujourd'hui, oui, il faudrait reprendre les places, on ne les reprendrait pas.
6: Venir ou bien s'abstenir, Brigitte et Viviane, ces deux Marseillaises en ont discuté entre elles toute la journée.
8: C'est dérangeant quand même.
9: Oui, mais bon.
8: On aurait pu boycotter, voilà. On n'a pas été jusqu'à boycotter.
9: La pièce aurait pu être annulée aussi.
8: Oui, mais comme il n'a pas été encore jugé, donc c'est difficile.
6: La présomption d'innocence. Tous les spectateurs interrogés, comme Philippe et Stéphanie, nous l'ont mentionné.
10: Moi, ça ne me dérange pas. Moi, j'attends le procès. On ne doit pas condamner quelqu'un sans savoir exactement les faits des deux parties.
11: Je suis un peu mitigé quand même. Hein. Tant que le procès n'est pas en cours, il faut garder la présomption d'innocence. Ça me met également un peu mal à l'aise.
6: Et puis, certains sont encore plus sceptiques, à l'image de Véronique, qui photographie l'affiche de la pièce en souvenir.
12: Non, non, parce que bon, quand on est violé, on porte pas plainte 40 ans après. Non, non, ça ne m'empêche pas de venir voir cette nouvelle.
6: Les spécialistes des violences sexuelles rappellent toutefois que la prise de parole est un processus complexe, ralenti par la honte, par la culpabilité ou encore par les rapports de pouvoir entre la victime et l'auteur présumé.
5: Yvan Planteil. Au Sénégal, un Français d'une trentaine d'années est en prison depuis 3 mois à Dakar, arrêté car homosexuel. La législation dans le pays a été durcie en mars. Le gouvernement sénégalais qui a intensifié ces dernières semaines la traque contre les homosexuels du pays. Il devait prendre fin demain, il aura finalement 45 jours de plus. Le cessez-le-feu entre Israël et le Liban prolongé après 2 jours de négociations à Washington. Mais un cessez-le-feu pas vraiment respecté. Les bombardements israéliens ont continué ces derniers jours dans le sud du Liban. 1800 violations de la trêve et plus de 500 personnes tuées depuis son entrée en vigueur selon les chiffres du ministère de la Santé libanais. À Beyrouth, Arthur Saradin.
13: C'était la 3e salve de négociations à Washington et déjà la promesse d'une 4e. Un nouveau cycle d'échanges qui devrait se tenir le 2 et 3 juin prochains pour régler des dossiers vieux de plusieurs décennies. Beyrouth parle de progrès significatifs et se réjouit de cette extension du cessez-le-feu d'un mois et demi. Une trêve que l'on a vraiment du mal à voir sur le terrain. Hier encore, plusieurs villages libanais ont dû être évacués de force et c'est un centre de santé à Tyr qui a été détruit par l'armée israélienne. Le Hezbollah, de son côté, rejette toujours en bloc les négociations, parle sans arrêt de traîtrise, de complot et revendique chaque jour des attaques aux drones kamikazes sur des troupes israéliennes. Israël, de son côté, continue d'occuper une portion du territoire libanais jusqu'à la fameuse ligne jaune à une dizaine de kilomètres de profondeur. Et au même moment que ces négociations, plusieurs responsables israéliens évoquaient la possibilité de l'étendre encore davantage à l'intérieur du Liban.
5: Arthur Saradin, correspondant à Beyrouth pour France Inter. Conséquence inattendue de la guerre au Moyen-Orient, les baleines sont en danger. Depuis la fermeture du détroit d'Ormuz, les navires commerciaux doivent trouver de nouvelles voies et la plupart passent par le cap de Bonne-Espérance en Afrique du Sud. 89 bateaux par jour en moyenne contre 44 sur la même période il y a 2 ans. Mais dans cette zone vivent de nombreuses colonies de baleines qui sont donc menacées par des risques de collision accrus, Féline Leloirdio.
0: Ce sont des vidéos sur les réseaux sociaux qui ont alerté Else Vermeulen, la responsable de l'unité de recherche sur les baleines à l'université de Pretoria.
14: Les gens sur ces bateaux sont heureux de voir plein de baleines et ils les filment, mais ça me brise le cœur parce que d'aussi gros bateaux peuvent les percuter sans le savoir et sans le vouloir. Donc oui, je suis inquiète. Plus de bateaux entraînent plus de risques.
0: Des collisions souvent mortelles pour les baleines, surtout qu'à cette période de l'année, beaucoup de cétacés se retrouvent autour du cap de Bonne-Espérance en Afrique du Sud.
14: C'est une zone où durant les mois d'été, beaucoup de baleines à fanon viennent se nourrir. Et c'est aussi là où l'on trouve des baleines à bosse qui forment des super groupes. Et aussi lorsque les baleines se nourrissent, elles sont moins attentives à leur environnement.
0: Alors pour Else Vermeulen, le gouvernement sud-africain doit prendre des mesures pour protéger les baleines.
14: La seule chose que nous pouvons faire, c'est réduire les risques, car il y en a toujours. Donc on envisage différentes options, comme des limitations de vitesse, même saisonnières, et possiblement des routes maritimes alternatives plus au large. Et si on devait dérouter les bateaux, on s'assurera avant qu'on ne mettra pas d'autres espèces en danger.
0: De son côté, le ministre sud-africain de l'Environnement s'engage à examiner toutes les solutions possibles.
5: Féline Leloir du Haut, Service Sciences Santé Environnement de France Inter.
3: 8h06, 15% de morts en plus sur les routes par rapport à l'an dernier.
5: Les chiffres de la sécurité routière publiés cette semaine qui sont alarmants pour sensibiliser face à cette hausse inquiétante. Le collectif national Justice pour les victimes de la route a lancé un dispositif dans plusieurs villes de France. Des chaises vides installées sur la voie publique comme à Mouy, petite ville de Picardie. 40 chaises vides pour rappeler les 40 personnes tuées dans un accident dans l'Oise l'an dernier. Maxime Hernandez, vous avez pu joindre une maman qui a perdu son fils.
15: 6 ans après, Valérie Croftmat est toujours bouleversée quand elle évoque la mort de son fils dans un accident. Il avait 23 ans et rentrait de soirée en voiture.
16: Il a été tué par son femme. C'est la personne qui est désignée conducteur et qui est censée ne pas boire pendant la soirée. Et là, le Sam, il ne le connaissait pas. Il avait bu, il avait fumé, il avait récupéré son permis la veille pour déjà d'autres grosses infractions.
15: Alors maintenant, Valérie est d'autant plus sensible à ces drames. Elle a eu besoin de s'investir dans le collectif Justice pour les victimes de la route et veut interpeller avec cette installation et ses 40 chaises vides en plein centre-ville de Mouy.
16: Je pense que ça percute plus que n'importe quel message qu'on peut véhiculer, même si on ne met pas de mots, parce que les messages de prévention, c'est toujours regarder ce qu'il ne faut pas faire. Là, c'est plus regarder comment ça se passe après. Ben voilà, la route est dangereuse.
15: 40 morts sur les routes de l'Oise en 2025, c'est 5 de plus qu'en 2024.
16: C'est énorme. 40 familles endeuillées, 40 familles brisées, 40 vies emportées, c'est énorme. En ce moment, vraiment, je vois énormément d'accidents. La voiture, c'est une arme. Quand on a bu, quand on a fumé, même quand on est fatigué, ça, il faut en être pleinement conscient.
15: Pour aller plus loin, elle souhaite, tout comme le collectif, que le 16 mai devienne une journée officielle d'hommage aux victimes de la route.
5: 2 mois après les élections municipales, on vous parle ce matin du coup de blues des anciens maires, ceux qui n'ont pas été réélus, les conseillers qui n'ont pas été reconduits. Que sont-ils devenus? Comment vivent-ils leur fin de mandat alors que la santé mentale des élus est au cœur des préoccupations? Ilana Reymoche, vous en avez rencontré et certains l'assument. Il ressent un grand vide.
0: Dans le placard de son bureau, cette ancienne adjointe d'une petite commune du Val d'Oise ressort son sac en cuir, celui qu'elle emmenait tous les jours à la mairie.
17: Je l'ai gardé, il n'est pas retouché en fait.
18: En fait, j'ai touché à rien. Je pense que quand ça ira complètement bien, je vais faire le tri et puis je vais jeter tout ça.
0: Dans ses documents, beaucoup de projets à venir pour le prochain mandat, mais du jour au lendemain, le maire ne l'a pas reconduite à son poste.
18: C'était très difficile. Il fallait que je fasse le deuil et ça a été douloureux. D'ailleurs, je n'ai pas pu remettre les pieds dans la mairie. Je n'ai pas fait de pot de départ parce que ce n'était pas possible pour moi. En fait. J'allais trop mal. En fait, hein. J'étais pas bien du tout. Hein. J'étais très angoissée. J'étais très fragile. En fait. Ça m'a fragilisée.
0: Depuis 2 mois, elle prend des antidépresseurs, comme l'ancien maire de Saint-Germain-de-Varville, dans la Manche, après 3 décennies en tant que maire. Michel Aize n'a pas été réélu à une voix près. C'est le soutien des élus et des habitants qui lui permettent de tenir.
19: J'ai reçu énormément de messages, ça m'a fait très plaisir. C'est des gens que je connais depuis presque toujours, et encore ça continue. Moins bien sûr, mais alors la première semaine, j'en ai reçu énormément.
0: 2 mois plus tard, l'ancien édile a toujours du mal à s'en remettre. Il nous confie devoir s'occuper en continu pour éviter de penser à la mairie.
5: Ilana Remoc. On en vient au Festival de Cannes, et puis un acteur légendaire à l'honneur hier. I got
6: Et une bande-son légendaire aussi, You the One That I Want, bande-son du film Grease en 78. On se souvient aussi bien de son petit pas de danse dedans que de sa scène culte aux toilettes dans Pulp Fiction. John Travolta a reçu hier la Palme d'Or d'honneur pour l'ensemble de sa carrière, 50 ans de carrière. John Travolta qui présente cette année au festival son premier film en tant que réalisateur. Et puis une autre voix légendaire a résonné hier sur la croisette, celle de John Lennon. 45 ans après sa disparition, le chanteur revient dans un documentaire présenté hier soir en sélection officielle du réalisateur Steven Soderbergh et qui revient sur la toute dernière interview de l'ancien Beatles quelques heures avant sa mort, Laurent Kraber.
20: La voix de John Lennon résonne pour la première fois sur la croisette.
21: I said the same to somebody the other day, there's only two artists I've ever worked with for more.
22: Ah ouais, je trouvais ça formidable. On a passé une heure et demie avec Lennon en l'impression qu'il était là, quoi.
21: I think that's a pretty damn good choice.
20: Ce 8 décembre 1980, quelques heures avant d'être assassiné, John Lennon échange une grande partie de l'après-midi avec trois journalistes.
21: So he knows there's only a few hours when they're all at school anyway.
20: Plus qu'une interview, c'est une conversation intime que dévoile le documentaire.
23: De pouvoir entrer comme ça dans la puissance du personnage, la puissance de son message et tout l'espoir qu'il s'apprête à donner au monde. Nous, on sait qu'il va mourir, c'est d'autant plus bouleversant pour nous, spectateurs.
20: Où l'on entend un John Lennon visionnaire d'une grande modernité dans sa vision de la société, de la masculinité ou des rapports hommes-femmes.
23: Et de voir mon idole parler de la paternité comme ça, ça m'a bouleversé.
20: Interview en forme de testament philosophique qui a scotché les festivaliers.
24: Il va mourir quelques heures plus tard et en fait, ce qu'il dit a l'air de rien dans l'évocation de ce qui est raconté. Il y a presque un truc un peu spirituel ou mystique.
20: À l'aide d'images d'archives et de quelques séquences d'illustrations créées par intelligence artificielle, Steven Soderbergh nous dévoile un John Lennon inédit, plus présent que jamais.
6: Laurent Kramer à Cannes avec des festivaliers pour France Inter et autre image de la croisette hier, Marion Cotillard et Guillaume Canet sur le tapis rouge, l'actrice à l'affiche de Karma, nouveau film de l'acteur réalisateur, le journal des sports. Et on débute par du basket avec les playoffs NBA, le championnat nord-américain avec la qualification de San Antonio en finale de conférence. Bonjour Noureddine Zidane.
25: Bonjour Corentin, oui, qualification en finale de conférence, l'ultime étape avant la grande finale et les Spurs de Victor Wembanyama, 19 points et 6 rebonds cette nuit, n'ont pas tremblé chez les Wolves de Minnesota, 139 à 109.
26: For the first time since 2017, the San Antonio Spurs.
25: Finale de conférence Ouest, une première depuis 2017 donc avec un certain Tony Parker à l'époque. Ce sera face au champion NBA en titre, le Thunder d'Oklahoma.
6: Et en football, dernière grande répétition pour les Lyonnaises avant la finale de la Ligue des Champions.
25: Oui, dans une semaine contre Barcelone, mais cet après-midi, l'OL Lyon accueille Nantes en demi-finale du championnat. Juste avant l'autre demi, Paris FC, Paris Saint-Germain, la veille de la même affiche, mais chez les hommes, pour la dernière journée de Ligue 1. Une Ligue 1 à laquelle Saint-Étienne peut toujours prétendre après avoir éliminé Rodez en barrage. Le héros de la soirée chez les Verts s'appelle Marbleu, Brice Marbleu. Le gardien entrait juste avant la séance des tirs au but. Il en a arrêté 4 au grand bonheur de ses supporters.
27: Ah, c'était vraiment chaud du début jusqu'à la fin. Dès la première minute jusqu'à la dernière seconde, ça a été du feu. On est à 2 matchs de la Ligue 1, c'est exceptionnel.
25: Il faudra pour cela battre le 16e de Ligue 1, Auxerre, Le Havre ou Nice. On le saura demain à l'issue de l'ultime journée.
6: Et dans le cyclisme français, le prénom Paul est en ce moment synonyme de succès.
25: Oui, un Paul Texas, bien sûr, le prodige qu'on verra pour la première fois sur le Tour cet été. Mais il y a aussi Paul Magnier. Depuis une semaine, il vit son premier Tour d'Italie avec déjà 2 victoires d'étape. Il est en train de s'imposer comme l'un des cyclistes les plus rapides du monde, Fanny Le Chevestrier.
28: Lui qui se rêvait grimpeur au début de sa carrière brille aujourd'hui au Royaume des Grosses. Cuisse vainqueur cette semaine devant une partie du gratin mondial, Jonathan Milan en tête. Une confirmation pour le coureur de la Soudal Quickstep qui avait déjà impressionné l'an dernier avec pas moins de 19 victoires à une unité des 20 succès du roi Pogacar. Mais le jeune français le reconnaissait cette semaine en conférence de presse. Gagner sur le Tour d'Italie, c'est encore autre chose.
29: Ouais, je pense que mon statut a un peu changé. C'est vrai que l'année dernière j'avais fait une saison exceptionnelle et j'ai montré que je pouvais être parmi les meilleurs et c'est encore un nouveau step up.
28: Une expression américaine qui lui reste peut-être de son enfance au Texas où ses parents travaillaient. Paul Magnier qui reconnaît volontiers être plus calé sur le rappeur Jules que sur les légendes de son sport est tout de même bien conscient qu'il peut déjà s'inscrire dans le sillage d'Arnaud Démare, 2 fois meilleur sprinter du Giro.
29: Arnaud Démare était meilleur sprinter du monde français à l'époque et ouais, il m'a envoyé un message sur Instagram. J'étais très content et maintenant j'espère que je suis la relève.
28: Une relève que l'on a de grandes chances de voir cet été au départ de son tout premier Tour de France. Démonstratif, pas avare de bons mots, le grand brun au large sourire a en tout cas tout pour devenir l'une des nouvelles coqueluches tricolores.
25: Et toujours en Italie mais en tennis, cette fois-ci au tournoi de Rome. La pluie s'est invitée dans la demi-finale entre Yannick Sinner et Daniil Medvedev. Sinner mène 4-2 dans la troisième manche. Suite et fin aujourd'hui, juste avant la finale dames, entre Coco Gauff et Elina Svitolina.
5: Et merci beaucoup, Noureddine Zidane.
0: C'était votre journal Corentin Bémol et merci à tous les deux. Il est 8h15 sur France Inter.
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0: Céline Dacosta, un ciel mitigé encore aujourd'hui.
2: Oui, on aura un soleil qui va briller largement sur le pourtour méditerranéen avec un fort mistral et une forte tramontane. Ce sera bien instable avec des averses toujours au sud des Pyrénées jusqu'au Jura et aux Alpes avec encore un petit peu de neige au-dessus de 1400 mètres. Plus au nord et surtout ce matin, les éclaircies vont s'imposer après dissipation de quelques brumes. Mais dans l'après-midi, le ciel va devenir plus variable avec un risque d'averse sur presque tout le pays et une nouvelle perturbation qui arrivera par la Bretagne. Ça sera en milieu d'après-midi. Elle concernera également la Normandie.
0: Et tout ça dans une ambiance encore fraîche.
2: Oui, même si ça remonte déjà un petit peu, on reste 2 à 4 degrés sous les normales de saison. Une moyenne qui reste cet après-midi de 12 à 17 degrés jusqu'à 21 quand même sous le soleil près de la Méditerranée. Et ce matin, c'est encore frais, 3 à 9 degrés du nord au sud, 10 à 14 près de la Méditerranée.
0: La météo de Céline Dacosta, tout de suite les mots d'Asco.
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0: Bonjour Claude Eskelovitch.
4: Bonjour.
0: Vous nous parlez d'un doute.
4: Un doute qui est devenu légende, un doute signé Pierre Cangioni, lui-même journaliste de légende à qui nous devons Téléfoot que Renault attendait. Et Cangioni, à qui nous devons aussi ce mythe du football.
7: Et là, il y a un petit problème quand même, que je voudrais soulever, c'est que les barres, contrairement à celles qui se font par ailleurs maintenant, sont carrées. Sur la plupart des terrains maintenant, les barres sont rondes. Et si les balles étaient rondes, il aurait pu peut-être avoir but sur ces deux occasions.
4: Eh oui, on était le 12 mai 1976. Ce jour-là, j'ai 13 ans. Saint-Étienne joue la finale de la Coupe d'Europe au stade Hampden Park à Glasgow.
7: Oh là là, sur le poteau, le tir terrible de Bastet.
4: Quel tir de Bâtonnet et puis quelle tête de Santini!
7: Encore une tête sur la barre de Santini, c'est incroyable!
4: Mais Bâtonnet et Santini ont rebondi sur la barre transversale de Sepp Maier, le gardien du Bayern Munich, qui va gagner la finale. Heureusement, Cangioni nous a collé le doute avec ses poteaux ronds. Et oui, avec ses poteaux ronds, ça rentrait. Le doute est devenu certitude. Les poteaux carrés de Glasgow sont l'identité même des Verts. On n'en discute pas.
3: Mais nos confrères du journal L'Équipe ont décidé de discuter.
4: Espiègle confrère qui, pour un podcast, ont confronté la légende à la magie d'aujourd'hui, l'intelligence artificielle. Le site de L'Équipe est allé chercher une start-up qui a remodélisé les séquences. Alors le tir de Bâtonnet laissé tomber, il ne serait jamais rentré, mais la tête de Santini, faut voir.
8: Pour la modélisation, en gros, on a regardé les deux angles de caméra. Donc à partir de ces deux angles, on a pu reconstruire la trajectoire en 3D de la tête de Santini.
4: Et alors ?
8: Pour la barre carrée, en fait, ce qu'on a vu, c'est que la balle rebondissait à 13 cm de la ligne de but. Là où, pour une barre ronde, la balle rebondit beaucoup plus proche, environ à 2-3 cm de la ligne de but. Donc
9: ça ne joue à rien.
4: Oui, ça ne joue à rien, mais 3 cm, bon, bah, ça rentre pas. Alors ensuite, la start-up a fait bouger des variables, 100 000 simulations, parce qu'après tout, on ne sait jamais.
9: On a vu que si on faisait descendre la balle, mais juste un tout petit peu de 6 cm, ça fait même pas un doigt, quoi.
8: Exactement. Et bah là, la balle rentrait à 80%.
4: Et là, ça devient génial, parce qu'on oublie l'intelligence artificielle. Nous sommes juste au café en train de refaire le match. Foufou Sapomano, c'est ça le foot. Mais les poteaux sont redevenus innocents. Et oui, Saint-Etienne a vraiment perdu.
0: Et vous dites que c'est mieux comme ça?
4: Bien sûr que Saint-Etienne est perdu, c'est une excellente chose. Sauf bien sûr pour les joueurs. Parce que la défaite est romantique et celle-là témoigne d'une France poule d'or où les perdants étaient magnifiques. Mmh. Les Verts ainsi descendirent les Champs-Élysées. Qui fait les plus forts, évidemment, c'est les Verts. C'était à l'époque une initiative, ouais, de France Inter. Quant à Roger Gicquel, alors la voix du 20h de la Une, il commit une erreur historique.
10: Les Gaulois s'étaient entendus dire un jour « malheur aux vaincus ». Eh bien, les Astérix du ballon rond en 1976 sont couverts d'honneur pour avoir perdu 1-0 devant les Germains.
4: Eh ben non, malheur au vaincu, va évictif, c'est l'injure que lança le chef gaulois Brennus, dont le nom couronne aujourd'hui le championnat de rugby, aux Romains qu'il avait conquis, parce que parfois nous avons gagné. Bon, à part pas pour le football, nous avons eu depuis d'autres aventures, parfois sublimes, parfois moins. Vient de sortir sur Netflix un documentaire qui revisite le fiasco de l'équipe de France lors de la Coupe du Monde 2010, alors fracassé par des injures lancées par Nicolas Anelka au coach Raymond Domenech, et là c'était faux. Et les témoignages qu'on entend aujourd'hui me font penser à du cristal brisé, Raymond Domenech.
11: Anelka ne vous a pas traité de fils de pute.
12: Je suis formel, hein. Il me l'a jamais dit.
4: Et le capitaine d'alors, Patrice Evra.
13: J'ai dit, coach, on peut pas faire ça. S'il vous plaît, je supplie. S'il vous plaît, s'il s'excuse, est-ce qu'il peut rester? Je vous demande, coach, faites-le pour moi.
4: La défaite de 2010, elle est triste et laide comme un amour sali. Mmh. Alors que la défaite de 1976, depuis un demi-siècle, nous élève l'âme. Pourtant, l'une et l'autre reposent sur des faux semblants, injures inexistantes d'un côté, de l'autre, morceaux de bois innocents. En 2010, l'équipe, à tort, avait fait sa une sur les insultes attribuées à Anelka. Pourrait-elle proclamer aujourd'hui qu'il y a 50 ans, vérité de l'intelligence artificielle, Saint-Étienne a vraiment perdu et on ne rêve plus? Sauf qu'en même temps, John Ford l'a dit dans son plus beau film, l'homme qui tu as Liberty Valence.
14: When the legend becomes fact, print the legend.
4: Quand la légende devient réalité, on imprime encore la légende des poteaux carrés.
0: Merci Claude Eskolovitch, à samedi prochain. À suivre, la géographe Magali Regezazit dans le grand entretien pour évoquer un monde zéro carbone.
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22: 8h22.
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22: Bienvenue en 2055 dans le grand entretien ce matin. Notre invitée est une grande intellectuelle, géographe, scientifique. Elle était membre du Haut Conseil pour le climat, spécialiste de la transition écologique. Elle nous dit que le pire n'est pas certain dans un livre absolument passionnant. Bienvenue en 2055 dans un monde neutre en carbone. Vous avez bien entendu, c'est publié aux éditions du Seuil. Le livre est formidable. Il est illustré, c'est un livre de fiction scientifique et non pas de science-fiction. Vous allez comprendre pourquoi. Question-réaction, chers auditeurs, au 01 45 24 7000 ou sur l'application Radio France. Magali Regezazit, bonjour.
31: Bonjour.
22: Et bienvenue. On vous écoutait, vous écoutiez passionnément, en tout cas ce qui se passait sur la pelouse. Et un autre monde aurait été possible si des poteaux carrés avaient été ronds. Vous vous imaginez aussi c'est un autre monde possible que celui que nous décrivent les prophètes de l'Apocalypse. Un monde neutre en carbone qui n'adviendra peut-être jamais, mais ce n'est pas une utopie, c'est l'esquisse d'un monde possible. Expliquez-nous ça, Magali Regezazit. De quoi est-ce qu'on parle quand on parle de neutralité carbone et qu'est-ce qui vous a poussé à vous projeter en 2055?
31: Alors la neutralité carbone, c'est la condition pour que le réchauffement climatique s'arrête. Et la neutralité carbone, en fait, c'est basculer dans un monde que ni vous ni moi n'avons connu. Si on prend le studio dans lequel on est,
22: oui,
31: et qu'on enlève tout ce qui est fabriqué à partir de ces fameux fossiles, gaz, pétrole, charbon, qui sont quand même responsables à près de 90% du changement climatique, ben on est tout nu, par exemple.
0: Ouais, le studio sera très différent. On n'a plus nos vêtements, vous n'avez plus vos lunettes,
31: plus de tapisserie sur le mur.
0: Il n'y a plus rien. Mm.
31: Et on le sent d'ailleurs, parce qu'avec ce qui se passe à Hormuz aujourd'hui, on voit bien que dans nos réservoirs, dans les emballages, tout est en train d'augmenter.
22: Oui.
31: Et donc on n'a jamais connu ce monde-là. Et pourtant on sait que c'est nécessaire pour effectivement arrêter ce changement climatique, le stopper, parce que là, la bonne nouvelle, ce que nous dit la science, c'est que dès qu'on atteint la neutralité carbone, c'est-à-dire dès qu'on arrête d'ajouter des molécules de CO2 dans l'atmosphère, le changement climatique s'arrête. Et donc l'idée, c'est de se dire à quoi ça va ressembler ce monde. Et si on part de tout ce qui a été évalué par la littérature scientifique et qu'on essaie de le traduire concrètement dans nos vies quotidiennes, à quoi ça ressemble?
22: Et en fait, c'est ça qui est passionnant à vous lire, justement, parce qu'on est en 2055, la narratrice, elle vit donc dans ce monde neutre en carbone, vous venez de le dire, vous racontez son quotidien. À quoi ressemblerait l'une de ces journées ordinaire. Le plastique a rejoint les musées, je vous cite, le marché de l'emballage, carton, verre, aluminium, acier et bien sûr plastique était juteux, il dépassait les 11 000 milliards de dollars en 2020.
31: Petite pique pour dire que quand on nous explique qu'il n'y a pas d'argent, c'est pas tout à fait vrai.
22: Oui.
31: Ça commence le matin avec le petit déjeuner. Qu'est-ce qu'on mange? On mange mieux. On mange mieux, ça a plus de goût. Alors on n'a pas résolu le problème, on n'a pas résolu le problème à cause du carbone, on l'a fait parce qu'on s'est rendu compte que nos sociétés occidentales, la malbouffe, ça avait des conséquences énormes sur notre santé, donc on l'a fait pour des raisons purement de santé publique, notamment parce que nos enfants devenaient obèses, parce qu'il y avait des allergies, et donc on a respecté les recommandations de l'OMS. Donc on mange mieux,
22: oui.
31: Ça a plus de goût, il n'y a plus tous ces additifs. Alors je me suis posé la question, j'ai 77 ans dans ce livre-là.
22: Vous avez 77 ans et vous dites que le monde d'avant, c'est un monde lequel les aliments ultra transformés représentaient 80% des produits de la grande distribution. Ils comptaient pour le tiers, moitié de l'alimentation dans les pays riches.
31: Je mange comme quand j'étais enfant, c'est-à-dire que mes plats sont préparés. Alors, c'est pas moi qui les prépare, je suis toujours aussi nulle en cuisine. Je vais simplement au petit commerce du coin. Et puis au petit commerce du coin, j'ai par exemple un traiteur qui me prépare des plats. Ça ressemble beaucoup. Alors, les aliments ont du goût. Par exemple, quand on mange une tomate, je ne sais pas si vous avez connu enfant le goût de tomate,
22: qui est rare.
31: Qui est pas, parce qu'effectivement, je mange du chocolat. Mais ce chocolat, il est bien meilleur, il est moins gras. Je continue à boire du vin, je continue à manger de la viande.
22: À faire votre lessive.
31: Je fais ma lessive, on a mutualisé les machines à laver, parce que comme nos appartements sont plus petits, on a enlevé les espaces inutiles. On a mis, vous savez, dans les séries américaines qu'on regardait il y a quelques années, Friends, etc., ils allaient dans le sous-sol avec la lessive. On a simplement mutualisé. Et puis, mes vêtements, ils sont beaucoup plus sympathiques aussi, parce que du coup, on a de la fibre végétale, de la fibre animale, on a du recyclage. Donc je peux aller dans les petites boutique du quartier, j'ai plus ces espèces de vêtements. Et quand on est une femme un peu coquette, on sait que c'est pas facile se prêt-à-porter parce qu'on n'a pas toujours la bonne taille. Voilà. Là, c'est fait sur mesure, c'est recyclé. C'est pas si cher que ça parce que, évidemment, la société s'est organisée pour que les prix baissent. Et donc, on a des belles pièces dans son dressing. Et puis, il y a de l'innovation. Il y a des petits jeunes qui créent plein de modes, etc. Donc, ma journée, en fait. Puis, je vais me balader. Il y a beaucoup de verdure. Je vais aussi causer avec mes copines. Je jardine. Enfin, ça fait rêver.
22: Mais 2055, c'est demain. Et ce qui est amusant dans votre narration, c'est que vous dites « Mes petits-enfants me regardent toujours comme une extraterrestre quand je leur explique qu'on utilisait encore du pétrole, du charbon et du gaz quand leur mère avait leur âge. Je devais à peu près avoir leur tête quand ma grand-mère disait qu'elle a vécu sans téléphone ni machine à laver.
31: Vous avez peut-être des enfants ou des ados à la maison, quand on leur explique qu'il y a 25 ans de ça, on avait des cabines téléphoniques et qu'on arrivait à l'heure au rendez-vous au cinéma, et qu'en fait le téléphone portable ça coûtait une fortune. On se souvient tous des parents qui nous disaient « Mais raccroche, raccroche !» parce qu'on était sur le téléphone. Mais si, ils me regardent en me disant « Mais oui maman, t'es un dinosaure !» Donc si vous voulez... 25 ans, 30 ans, c'est très court. On discutait avec une amie l'autre jour, mais ma grand-mère est née en 1920.
22: Oui.
31: En 1955, elle avait connu les congés payés. Elle avait connu la guerre. Elle avait connu les retours de captivité. Elle n'avait pas le droit de vote quand elle est née. Elle n'avait pas... L'Europe avait été complètement transformée. Elle a commencé à naître sous la 4e République. Elle est arrivée, il y avait la guerre froide et...
5: Ce qui signifie qu'au fond, ce changement, il peut advenir.
31: Mais bien sûr.
5: Parce qu'en fait, le laps de temps nécessaire n'est pas forcément énorme. Est-ce que, justement, vous en parliez tout à l'heure, est-ce que quand on voit ce qui se passe aujourd'hui, comme le blocage du détroit d'Hormuz, au fond, à quelque chose, malheur est bon, j'ai envie de dire, ça pousse dans le sens aussi de cette bascule que vous essayez d'illustrer dans ce livre?
31: Je crois qu'il faut changer, en fait, la manière de se poser la question et pas de se demander si on va décarboner, mais quand. Pour la bonne et simple raison que nous avons une vision du monde qui est centrée sur la France, et c'est normal. Mais quand vous regardez le monde, quand vous regardez ce qui se passe en Chine, quand vous regardez ce qui se passe aujourd'hui en Asie, en fait, la bascule est en train de se faire.
5: La Chine est en train de développer énormément ses énergies renouvelables.
31: Alors, c'est même plus une question d'énergie renouvelable. Je vais plus loin. C'est qu'aujourd'hui, le plan quinquennal de la Chine, il est fondé sur la l'électrification des usages. C'est-à-dire qu'en fait, la Chine a déjà conquis ses marchés sur la décarbonation de l'énergie. Et maintenant, elle s'occupe des usages, c'est-à-dire des voitures, des pompes à chaleur.
0: Mais c'est ce qu'on nous vend aussi en France, justement, avec cette guerre au Moyen-Orient. Il y a eu une annonce d'un plan d'électrification par le gouvernement.
31: Et c'est pour ça que je dis dans le livre que la décarbonation, ce n'est pas un objectif, c'est une solution. C'est-à-dire que si, en fait, on regardait tous les problèmes des Français, le pouvoir d'achat, le logement, la santé, etc., si on se pose la question, est-ce que je peux arriver à ce résultat, mais dans le cadre des limites climatiques, parce que ça, ce n'est pas négociable, en fait, ça marche.
22: Ça marche. Alors, il faut expliquer que c'est un livre, je le disais, de fiction scientifique, un monde neutre en carbone, ça ne veut pas dire un monde sans canicule, loin de là. Puisqu'on est à la radio, il faut imaginer qu'au cours de l'été 2055, on puisse annoncer, Céline Dacosta par exemple, 50 degrés à l'ombre à la mi-journée. On a réussi à atteindre la neutralité carbone, c'est vrai, mais on paye notre inaction passée et on le fait au prix fort. C'est-à-dire qu'il y a malgré tout une part d'irréversible. C'est la raison pour laquelle votre ambition, elle est folle et ambitieuse, on peut le dire comme ça.
31: Alors de toute façon, on ne reviendra pas en arrière, parce que ça c'est la physique. Pour revenir en arrière, il faudra aller enlever du carbone dans l'atmosphère. Pour l'instant, on ne sait pas le faire, on saura probablement.
0: On sait le faire, la captation de carbone. En tout cas, c'est expérimenté.
31: Alors, il ne faut pas confondre la captation de carbone à la source, c'est-à-dire capter le carbone pour l'empêcher de rejoindre l'atmosphère et aller chercher le carbone qu'il y a dans le... En gros, c'est comme pour un régime, hein, je donne cette métaphore.
22: Ouais.
31: D'abord, on stabilise le poids, on arrête de grossir. On n'a pas encore inventé la liposuction pour aller chercher la graisse. Là où elle est. Or, on a beaucoup, beaucoup, beaucoup, beaucoup accumulé de carbone. Et donc, tant qu'on n'atteint pas la neutralité carbone, eh bien, le réchauffement augmente. Ça veut dire qu'en 2055, on aura en fait du réchauffement qui a été produit par l'inaction du passé.
22: Mais alors, il y a déjà beaucoup de questions d'auditeurs sur l'application Radio France et je vais vous les soumettre dans un instant, Magali Regezazit. Mais dans un mois, ce sera l'été, le 21 juin. L'été, c'est un mot que plus personne ne prononce en 2055. Pourquoi ?
31: Parce que les saisons ont changé. Parce qu'en fait, la saisonnalité a bougé. Donc le printemps arrive plus tôt. L'été dure plus longtemps. Les hivers ne ressemblent plus du tout à ce qu'on a connu enfant, et ces hivers-là, on ne les connaîtra plus jamais. Et donc, si vous voulez, ce que nous appelions enfant les quatre saisons, effectivement, elles ne ressemblent plus du tout à ce qu'on connaît.
22: Même si on atteint la neutralité carbone, la planète ne se réchauffera que, et le mot est important, Q-U-E, que de 2% par rapport à l'ère pré-industrielle, c'est plus 4 si on poursuit notre trajectoire. L'humanité a su s'adapter, mais au prix de millions de vies.
31: Oui, alors 2 degrés, ça paraît rien du tout, 2 degrés. C'est énorme. C'est un bouleversement sans précédent. Ça veut dire qu'en gros, en 150 ans, on va réussir à réchauffer la planète autant que ce que la nature elle-même met des milliers d'années à faire. Et donc, si on réchauffe à 2 degrés le monde, ça veut dire qu'en France, on sera à peu près à 2,7 degrés. Si on arrive à atteindre la neutralité carbone en 2055, ça veut dire qu'à la fin de ce siècle, en 2100, on sera sous la barre des 2 degrés.
0: Mais tout ça, Magali Regezazit, ça se base sur des évidences, des vérités scientifiques, une vraie base scientifique. Mais aujourd'hui, elle est de plus en plus difficile à avoir, cette base scientifique. Vous-même, vous avez arrêté la recherche. Pourquoi ?
31: Pour deux raisons. Pour l'impuissance que je ressentais. Et puis parce qu'effectivement, les scientifiques sont énormément attaqués, ils sont menacés.
0: Ça vous est arrivé ?
31: Oui, bien sûr. Les insultes, les menaces, et encore, moi j'ai eu de la chance, je n'ai pas reçu les lettres de menaces à la maison. Nos scientifiques aujourd'hui sont extrêmement exposés.
0: Parce qu'on ne veut pas voir ce qu'ils disent, ce qu'ils révèlent.
31: Je crois que les enquêtes d'opinion montrent que la majorité des Français sont conscients de ce qui se passe. D'abord, ils vivent dans leur chair. Ouais. En revanche, il y a une coalition de plein d'intérêts divergents pour faire de l'obstruction. Et en France, ça se passe par des intimidations, mais que vous, journalistes, vous rencontrez aussi, que les juges rencontrent aussi. C'est-à-dire qu'en fait, l'ensemble des corps de métier qui défendent le vrai et qui font la différence entre le vrai, l'opinion, et qui montrent que toutes les opinions ne se valent pas, eh bien, sont attaqués parce qu'effectivement, ils vont à l'encontre de stratégies, pour le coup, d'obstruction et d'empêchement de changer. Bon, mot n'est pas bon, mais vous voyez ce que ça veut dire. Qui sont elles pensées, qui sont elles construites et qui intimident, mais alors littéralement les gens.
0: Mais qu'est-ce qui vous est arrivé à vous ?
31: Oh ben moi, j'ai reçu sur les réseaux sociaux des attaques. Alors, on a attaqué mon physique, tout ça. Et puis, plus largement, on m'a par exemple collé des étiquettes qui, dans mon métier, pouvaient être extrêmement compliquées parce que j'étais accusée, par exemple, d'être une anti-bassine radicale. J'étais accusée, on a aussi
5: mis les rétentions d'eau,
31: etc. Et donc, toutes les nuances ayant disparu, finalement, j'étais au service d'un lobby. Alors, ça dépend des bords politiques, hein, mais Khmer Vert, visant à instaurer une dictature. Voilà. C'est pas la pire. Des collègues ont été menacés par des lettres de menace qu'ils ont reçues chez eux. Il faut quand même voir le niveau de violence extraordinaire qu'on a vécu en 2022 au moment de la canicule.
22: Et le paradoxe, c'est que vous, comme chercheuse, comme géographe, vous avez parcouru le territoire, vous avez échangé avec des chercheurs du climat, des agriculteurs, des entrepreneurs, et malgré tout, la tonalité des questions qui nous parviennent sur l'application Radio France, elles sont plus sombres. Vous ne décrivez pas un avenir qui serait d'un optimisme béat, mais par exemple, Karim vous demande s'il ne sera pas trop tard en 2026 déjà pour juguler les effets du réchauffement climatique. Il y a des températures élevées en ce moment dans certains pays où on ne pourra plus y vivre à l'extérieur en été. Gilles, ne craignez-vous pas qu'il soit trop tard?

0: En fait, c'est que si, et ça c'est la science, ça c'est l'état des connaissances scientifiques. Neutralité carbone atteinte en 2050.
1: Ça c'est l'objectif européen.
0: Ça c'est l'objectif européen, mais il sort pas de nulle part. Il sort des travaux des scientifiques. Ça veut dire qu'on maintient le réchauffement sous les 2 degrés. Si on y arrive en 70, en 2070, on sera à peu près à 2 degrés en 2100. Actuellement, on va à plus de 3 degrés. 3 degrés pour le dire très gentiment, hein. On va choisir ceux qui survivent. On va devoir choisir ceux qui survivent et ceux qui meurent.
2: Alors, il y a le si, il y a le comment. Il y a question de Jean sur l'application Radio France. La démocratie est-elle encore compatible avec l'urgence climatique? Et qu'attendez-vous d'un responsable politique qui décide de prendre vraiment le climat au sérieux? Et c'est une question qui pourrait, on peut rêver, mais on peut rêver qu'elle se posera au moment de la campagne présidentielle qui va s'ouvrir.
0: Deux choses. Les scientifiques, là aussi, ont montré que la démocratie est finalement la seule possibilité, parce que la démocratie, c'est ce qui permet aussi d'avoir de l'égalité, c'est ce qui permet justement de ne pas trier. Et puis on sait que dans les régimes dictatoriaux...
2: Même si vous citiez la Chine tout à l'heure, qui
0: oui,
2: n'est
0: alors, mais la Chine, c'est
2: vraiment
0: pas
2: une démocratie.
0: C'est pas tout rose. C'est-à-dire que la Chine, il y a encore du charbon, la Chine, ça se fait au prix de vies humaines qui sont détruites, ça se fait au prix d'entorses aux droits de l'homme terribles, d'oppression des minorités, donc c'est pas tout rose. Moi, je rêve que nos hommes politiques se remettent à faire de la politique. Je rêve qu'à un moment, on intègre dans les programmes politiques cette décarbonation comme on intègre aujourd'hui le déficit public ou comme on intègre la géopolitique.
1: Mais vous voyez l'actualité justement géopolitique qui a, elle détourne un peu les têtes, les esprits du changement climatique. Est-ce que vous avez l'impression que ces sujets-là, ils sont entendus? Est-ce que vous-même, quand vous étiez au conseil scientifique, vous aviez le sentiment d'être entendu et écouté?
0: Alors, le sentiment de la conscience, oui. Le sentiment d'être écouté, ça dépend. et ça dépend de qui. Je vous donne juste un exemple. On parle aujourd'hui beaucoup de réindustrialisation. La réindustrialisation, c'est la condition de possibilité de la décarbonation. Si on veut pouvoir décarboner l'Europe, il va falloir réindustrialiser.
1: Ah oui,
0: bien sûr.
1: Ça semble contre-intuitif.
0: Alors que si on a besoin derrière, par exemple, d'avoir des... Aujourd'hui, on fabrique de l'électricité décarbonée en France. Mais on n'a pas les usages en face parce qu'on n'a pas les appareils en face pour le faire. On veut réduire la question du mal logement, il va falloir travailler sur les questions des canicules, sur les questions... On veut réduire le pouvoir d'achat, on en a parlé tout à l'heure. Donc en fait, tous les problèmes qui se poseront dans la campagne électorale doivent intégrer, au même titre que la dette, au même titre que les rodomontades de Trump, la question de la décarbonation.
2: Et il y a un gros mot, sobriété, qui, dès qu'il est prononcé, ce mot dans l'espace public, suscite absolument toutes les polémiques. Et vous écrivez, si seulement j'avais une machine à voyager dans le temps, je rêve d'aller expliquer à mes congénères des années 2020 qu'en 2055, on ne vit pas dans les cavernes. Sobriété, ça ne veut pas dire régression. Et c'est ce qui est particulièrement fort dans ce livre que je conseille vraiment chaleureusement. Bienvenue en 2055 dans un monde neutre en carbone. C'est donc aux éditions du Seuil, Magali Regueza Zit. Et puis tout à l'heure, il y a Christophe Galfard qui va s'intéresser à la question des abysses et des océans. Question que vous abordez également dans votre livre. Il faut dire que dans un monde, en 2055, on vivra dans un monde où 90% des coraux tropicaux auront disparu. Mais le pire n'est pas certain.
0: Et le pire n'est pas certain. On peut vraiment... C'est ça aussi, c'est vraiment pas un message d'optimisme béat. C'est un futur possible. Pour la première fois, on a la possibilité d'orienter notre futur. Vous imaginez la chance qu'on a, au fond? Ça devrait en fait nous embarquer vers de l'enthousiasme. Ça devrait... C'est pas un rêve, c'est un projet de société comme on en a eu plein dans notre pays, où on a effectivement besoin que des politiques, que des responsables économiques s'en emparent pour le faire advenir.
2: Bah, merci en tout cas d'avoir prononcé ces paroles de fierté et de soulagement d'une certaine manière. Je vous souhaite une excellente journée.
0: Merci.
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6: 8h40. 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
1: Céline Dacosta, on aura encore quelques averses aujourd'hui.
7: Oui, mais elles seront plus faibles et moins nombreuses que ces derniers jours, sauf sur la Corse où là, elles seront fréquentes avec un vent soutenu sur le Cap, surtout

0: sur l'ouest de la Corse. Pour le reste du pays, on aura d'abord des éclaircies sur une grande partie ouest et nord ce matin. Grand soleil près de la Méditerranée toute la journée. Et puis pour les autres, des Pyrénées à la Franche-Comté, à l'Alsace, là, ça sera encore perturbé avec des averses, de la neige, toujours sur les reliefs au-dessus de 1400 mètres. Un ciel plus variable qui va gagner presque tout le pays dans l'après-midi. Nuages, éclaircies, averses. Et puis on aura également l'arrivée d'une nouvelle perturbation pluvieuse par la Bretagne dans l'après-midi.
1: Et pour les températures ?
0: Alors ça reste encore frais pour un mois de mai avec une moyenne qui ira au meilleur de la journée de 13 à 17 degrés jusqu'à 21 près de la Méditerranée. Il fera 16 degrés à Paris, donc on gagne déjà quelques degrés par rapport à hier. Et ce matin, c'est encore bien frais, 3 à 9 degrés seulement jusqu'à 14 près de la Méditerranée.
2: Merci Céline Dacosta. Il est 8h42 sur France Inter.
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2: Charles Pépin, Christophe Bourseiller, bonjour messieurs.
4: Bonjour.
2: Alors Christophe, on vient d'entendre et on vient de comprendre pourquoi vous êtes chafouin ce matin. C'est à cause des températures qu'annonçait Céline Dacosta que vous écoutiez très attentivement.
4: Moi, je suis pour un réchauffement là, oui.
2: En parlons d'abord de la question philo, Charles Pépin, autour de quel thème tournera-t-elle tout à l'heure ?
4: Mon expérience, nous demande Geneviève, peut-elle servir aux autres ?
2: Belle question. Et pourquoi le monde vous rend-il fou ce matin, Christophe ? C'est pas uniquement lié à la météo.
4: Non, pas du tout, là je m'interroge, vivons-nous la mort d'Internet ?
2: Et dans une poignée de minutes, la revue de presse, Sophie Parmentier.
5: Alors je vais vous parler de narcocratie, d'arnaque dentaire et puis de l'antiponée.
2: L'antiponée.
5: Oui, c'est un verbe mystère. Ouais, mystère. Ils sont de retour. En tout cas, en attendant, on les écoute. Le groupe culte des Rolling Stones, emmené par Mick Jagger, la star. Ils ont annoncé la sortie de leur nouvel album cet été. On en écoute un extrait, In the Stars.

0: 8h47, merci d'écouter France Inter. Dans l'œil de Sophie Parmentier. Sophie, dans la presse, il y a encore beaucoup d'articles consacrés au ravage du narcotrafic après la mort par balle d'un adolescent avant-hier à Nantes.
1: Oui, la narcocratie détruit les enfants. Titre Libération. Celui qui le dit, c'est Amine Kessassi, engagé dans la lutte contre le narcotrafic. Le jeune élu marseillais a perdu deux de ses frères. L'un d'eux n'avait rien à voir avec le trafic de drogue. La narcocratie ne tue pas seulement avec des balles. Elle enferme des quartiers entiers dans la peur, ajoute-t-il dans une tribune qu'il signe, page 3 de Libé. Dans le dossier spécial de Libé, le reporter Léonard Cassette s'est rendu dans le quartier populaire de Port-Boyer à Nantes, où deux individus encagoulés ont rafalé à l'aveugle avant-hier 14 étuis retrouvés dans un hall d'immeuble, deux enfants de 13 et 14 ans blessés et Elijah, 15 ans, qui est mort sous les balles. Il est mort dans les bras de Mara, qui avait 17 ans. Mara est un voisin qui venait d'emménager. Quand il a senti l'odeur de poudre, Mara s'est précipité. J'ai vu Elijah étalé au sol, j'ai couru vers lui et je me suis mis à genoux. J'ai commencé à pleurer et crier. Quand j'ai vu ses yeux partir, j'ai compris. Elijah est mort dans mes bras le jour où je l'ai rencontré. Le dernier truc qu'il a vu, c'est un ascenseur et moi. Dans le Figaro, Christophe Cornevin note que 90 assassinats ou tentatives d'assassinat ont déjà été répertoriés au premier trimestre 2026. Marseille, Grenoble et Clermont-Ferrand figurent parmi les villes les plus touchées par les assassinats entre délinquants. À Nantes, rien ne dit qu'Elijah avait plongé dans le trafic de drogue. Il est le sixième mort en une semaine en France, après d'autres victimes à Nice et à Décines.
2: Autre sujet douloureux, Sophie, dans la presse, l'histoire d'une arnaque aux soins dentaires.
1: C'est un traumatisme « Restez en moi », résume Sophie, assistante de direction dans un collège qui ne s'y rend plus sans un masque tiré sur l'arête du nez, ni contagieuse, ni hypochondriaque. C'est sa bouche qu'elle veut cacher, écrit Léna Dufeutrel, qui signe cet article également dans Libé. C'est l'histoire d'une dramatique arnaque dans un cabinet dentaire installé dans la chic rue de Rivoli à Paris. Un ancien chirurgien dentiste, le docteur Francisco Barbosa, y proposait des traitements all on four, tout en quatre, restauration d'une arcade avec la pose d'implants en titane, mais il fallait être édenté ou retirer des dents saines. Des dizaines de patients, souvent modestes, ont payé des dizaines de milliers d'euros, croyant que leurs soucis de dents qui se déchaussaient allaient ensuite être résolus. En réalité, le docteur Barbosa a disparu. Après encaissement d'échecs, les patients ont été opérés et mutilés par des praticiens non autorisés. Ce scandale sanitaire a éclaté il y a 3 ans déjà, révélé à l'époque par Le Parisien, mais depuis 3 ans, l'enquête patine et l'indemnisation tarde, alerte Libé ce matin. Les patients édentés et traumatisés souffrent physiquement ou psychologiquement. Ils se sont souvent ruinés, floués par le dentiste escroc et maintenant ils n'ont plus les moyens de réparer les blessures de leur mâchoire. Si je veux retrouver des dents, il y en a pour 28 000 euros. Le nouveau devis est impossible, se désole Sophie. Enquête à lire, pages 8 et 9 de Libé.
2: Et puis l'édition 2027 du Petit Robert vient de paraître avec 150 nouveaux mots. Une lexicographe et directrice de la rédaction du dictionnaire témoigne. Dans West France.
1: Oui, elle s'appelle Géraldine Moinard, lexicographe. Elle répond d'abord à cette question. Pourquoi un mot n'est-il ? Pour répondre à un besoin, nommer une réalité nouvelle, une découverte, un usage. L'intégration dans le dictionnaire peut aller vite, précise-t-elle. Par exemple, le mot narcomicide, meurtre lié au trafic de drogue, mot créé en 2023, qui entre dans le dictionnaire qui vient de sortir, car il a été très rapidement repris par les médias pour parler des victimes des trafics de drogue à Marseille. L'évolution des mots, c'est le miroir des préoccupations d'une société, juge la lexicographe. Les faire entrer dans le dictionnaire peut aussi être un choix plus politique, le choix des mots féminisés comme autrice. Autrice est ainsi entrée dans le Petit Robert, marrainée aussi depuis le siècle dernier. Le Petit Robert ne cesse de s'épaissir. En 1967, il comptait moins de 2000 pages. Voilà qu'il dépasse désormais les 2800 pages avec du papier plus fin. Cette année, 150 nouveaux mots entrent dans le Petit Robert. Parmi les nouveaux noms propres, Gisèle Pellicot ou Sébastien Lecornu. Parmi les 75 000 noms communs débarquent le proxy, composant logiciel informatique, ou la manosphère, communauté masculiniste. Aucun ancien mot ne sort du dictionnaire, même les plus anciens. Ainsi, vous trouverez toujours le verbe l'antiponé, nous y voilà, apparu en 1666 dans Le Médecin malgré lui de Molière. Vous savez ce que ça veut dire, l'antiponé ?
2: Non.
1: perdre son temps en discours inutile.
2: C'est pas notre cas.
0: Merci, Sophie Parmentier. Mais non, c'est pas pour vous, Christophe Bourseiller. Il est 8h52 sur France Inter. Il est grand temps de retrouver la question philo, Charles Pépin. Et Charles, vous avez choisi de répondre donc à Geneviève qui vous demande si son expérience personnelle peut servir aux autres.
3: Eh bien, écoutez, chère Geneviève, j'entends votre inquiétude. Que votre expérience ne serve pas à vos proches, à vos amis, à vos enfants, à vos petits-enfants peut-être. Et ce n'est pas ce proverbe chinois qui va vous rassurer. L'expérience est un peigne pour les choses. Entendez, l'expérience des uns est pour les autres, comme un peigne pour un chauve, et un peigne sur un crâne chauve, ça ne sert pas à grand-chose.
0: Non, l'idée est étonnante quand même, mais pourquoi l'expérience des uns ne pourrait pas venir éclairer les autres ?
3: Eh bien peut-être parce que les situations, les époques, les circonstances ne sont jamais identiques, parce que de plus, le monde change de plus en plus vite. À quoi bon l'expérience du monde d'avant, quand de ce monde, il ne reste plus grand-chose ? Peut-être aussi parce que nous avons besoin de vivre les choses nous-mêmes pour en tirer des leçons. Nous avons besoin que le réel nous résiste pour commencer à l'interroger, non d'écouter les leçons des anciens qui ont vécu ce que nous n'avons pas vécu. La confiance vient en faisant, en expérimentant, en explorant. Elle vient au contact de ce qui est vécu, non simplement en écoutant ceux qui ont vécu avant nous. Bref, cette idée se défend. Mais en fait, pas complètement.
0: Pas
3: si
0: complètement.
3: On reprend, ben non, parce que si on reprend le proverbe chinois, l'expérience est un peigne pour les chauves,
0: oui.
3: C'est quand même un énoncé très violent qui vient saper l'idée même de transmission. Il n'est pas possible, je crois, d'aller jusque-là et jusqu'à penser que chaque être humain aurait à refaire tout le chemin de zéro sans que l'expérience des autres lui fasse gagner du temps. D'ailleurs, l'histoire du progrès scientifique fait mentir ce proverbe chinois. Les expériences du passé ont permis de faire avancer la vérité, chaque savant s'asseyant sur les épaules des géants du passé, héritant de leur savoir et de leurs expériences pour ne pas refaire tout le chemin de zéro. Il faut donc nuancer cette idée, pourtant bien amusante, d'une expérience qui ne serait qu'un peigne pour un chauve.
0: Mais il reste quand même une question, c'est
3: oui.
0: comment aider les autres ?
3: Exactement, c'est ça qui est implicite au fond, derrière la jolie question de Geneviève. Et là, le proverbe chinois, on va y revenir, car dans sa radicalité, il nous conduit vers une autre belle question. Est-ce qu'on va aider quelqu'un en étalant sa science ou son expérience ? Ou plutôt en l'écoutant, en lui posant des questions sur ce qu'il a vécu lui, et non en revenant sans cesse sur ce que nous avons vécu nous. Notre expérience, dans certains cas, peut même faire barrage à cette qualité d'écoute, à cette curiosité pour l'expérience de l'autre. Qu'est-ce qui va le plus inspirer l'autre ? Ce que je sais avec certitude, prétendument le résultat de mon expérience, ou ce que je ne sais pas, mais qui va nourrir ma qualité de questionnement et d'écoute. Et d'ailleurs, on peut renverser le sujet, car peut-être ce doute, ce sens du questionnement, cette curiosité sont précisément ce que m'a appris mon expérience de la vie. Et dans ce cas-là, elle ne sera pas inutile aux autres.
0: Mm-hmm.
3: Mais bien sûr, à l'inverse, si mon expérience me conduit à pérorer, à croire que je sais tout et à fatiguer les autres avec mes certitudes, qui portent d'ailleurs bien souvent la marque d'un monde qui n'est plus, alors il est à craindre, en effet, qu'elle ne soit d'aucune utilité aux autres, et notamment aux jeunes, qu'elle leur soit aussi inutile, malgré leurs longs cheveux, qu'un peigne pour un chauve. C'est à se demander en conclusion, à la manière de Socrate, si ce n'est pas notre expérience du non-savoir plutôt que notre expérience du savoir, qui sera la plus utile aux autres.
0: À méditer, je signale Charles que vous serez ce lundi sur la scène du magnifique théâtre Édouard VII à Paris pour une grande conférence sur ce sujet passionnant. À quoi faut-il vraiment se préparer ? C'est donc après-demain à 20h, il faut se dépêcher, il reste quelques places. 8h55 sur France Inter.
2: Et c'est l'heure de vous retrouver Christophe Bourseiller.
0: Bonjour.
2: Ce monde me rend fou qui commence avec ça.
1: Le groupe Kraftwerk, c'est Computer Love. Pourquoi Kraftwerk ce matin, Christophe ?
4: Bah écoutez, pour une raison un peu biscornue, Marion, parce qu'il est possible aujourd'hui que nous vivions la fin du web, Marion. Bah oui, depuis la création de cet outil magique en 1989, sachez-le, nous avons tous été hypnotisés par cette invention incroyable qui nous a tant fait rêver. Les réseaux sociaux, les webcams, Google Earth nous ont plongés dans une forme d'extase qui a duré plus de 30 ans. Oui, Marion, mais voici qu'arrivent de nouvelles générations qui n'ont pas vécu notre ravissement de néo-boomer post-punk. Quand on a 20 ans aujourd'hui, il est fort probable qu'on vive avec un smartphone greffé dans le bras droit. La magie du web, c'est fini, Marion. Internet, c'est banal. C'est devenu un outil de travail, un bureau ambulant et une téléportative.
0: Il faut quand même préciser aux auditeurs que vous n'avez jamais cru à la magie du web, Christophe. Mais qu'en conclure?
4: J'aime assez le magazine Futur de Blaise Mao, Ali. Or, dans son dernier numéro, Futur pose une question qui en dit long. Écoutez bien, qui a tué Internet?
5: Génial.
4: Oui. Et pour démontrer que le web est mourant, Futur établit la liste des signes avant-coureurs de sa disparition. Alors, écoutez bien, ça donne quand même à méditer. 38% des pages web qui existaient en 2013 ont purement et simplement disparu sans avoir été archivées. Pire encore, depuis 2024, 51% du trafic sur Internet est le fait de robots. Mmh. Il y a désormais plus de robots que d'humains sur le net. Par ailleurs, le web, on le coupe, on le censure à tire-larigot. En 2025, on a recensé 296 coupures intentionnelles d'Internet dans 54 pays. Alors évidemment, c'est généralement le gouvernement qui bloque l'accès à ses concitoyens.
2: Enfin quand même, Christophe, le web, il a encore de beaux restes.
4: Mais évidemment, Marion, tout à fait. Le nombre d'utilisateurs d'Internet dans le monde est hallucinant. Lorsque le tout premier site web est apparu le 6 août 1991, on ne recensait que 9 millions d'internautes sur toute la planète. À l'heure matinale où je vous parle, 73% de la population mondiale est connectée. C'est énorme, même si ça veut dire que 27% des terriens ignorent encore le web.
0: Et il y a encore des gens qui choisissent aussi de se déconnecter.
4: Alors, connaissez-vous, Ali, la Dead Internet Theory? Alors ça, c'est une théorie du complot particulièrement picotante. Elle affirme que le web humain n'existe plus depuis 2016.
0: Pourquoi?
4: Parce qu'à cette époque, une mystérieuse IA serait apparue sur le site 4chan. Depuis lors, la quasi-totalité des sites et des applis que nous connaissons seraient animés par des robots. Je vous donne un exemple. Je me connecte sur un réseau social, je rencontre quelqu'un que je trouve très sympa, je dialogue avec cette personne pendant des mois, Shazam, elle n'a jamais existé. Ainsi, selon la Dead Internet Theory, les trois quarts des comptes privés sur les réseaux sociaux seraient des fakes, des forfaitures, des escroqueries.
2: Alors aujourd'hui, Christophe, le nouveau dieu, c'est l'intelligence artificielle.
4: Mais absolument, Marion. Beaucoup d'internautes ont compris que le monde virtuel était majoritairement contrôlé par les robots. Dès lors, ils dialoguent directement avec eux. D'où l'essor rapide des IA de grande consommation. ChatGPT, Perplexity, Grotte, Claude, et j'en oublie, sont les nouveaux dieux. Autrefois, on implorait les devins et les divinités. Aujourd'hui, c'est le divin robot qui nous dit quoi penser. Il écrit à notre place, il crée à notre place, il a réponse à tout, il nous remplace. 41% des Français reconnaissent en 2026 qu'ils ont régulièrement recours aux IA. Ça va vite, mais tout n'est pas perdu, car seuls 28% d'entre eux croient ce que dit l'IA. Eh oui, Marion et Ali, l'IA est un dieu trompeur qui ne cesse de se gourer.
2: Et cette chronique n'a pas été écrite avec une IA, il faut
4: signaler. Je fais encore à la main.
2: Ce monde me rend fou, merci Christophe Bourseiller, le journal à suivre.
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0: Samedi 16 mai, le journal, Laurence Thomas, bonjour.
7: Bonjour à tous. L'Eurovision ce soir à Vienne en Autriche, la Finlande et l'Australie favorites de la finale. À Dakar, un ressortissant français arrêté, placé en détention pour ce que le Sénégal appelle acte contre nature. Le pays a fortement durci la répression contre les relations homosexuelles ces dernières semaines. Taïwan réaffirme ce matin qu'elle est une nation indépendante. Réponse aux déclarations du président américain Donald Trump, mettant en garde l'île contre toute proclamation d'indépendance susceptible de déclencher une guerre avec Pékin. Opération ciblée contre la cocaïne et le cannabis durant le Festival de Cannes, à la demande du maire David Lisnard, des dealers, vous l'entendrez, qui se sentent assez peu menacés.
2: Et à 9h10 sur France Inter, on n'arrête pas l'écho, se glisse dans vos placards. Aujourd'hui, Claire Chaudière reçoit Bernard Rosta, patron de la plateforme de seconde main Vestiaire Collective.
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0: Le sport à les Jeux Olympiques, la musique à l'Eurovision, Laurence.
7: Malgré les polémiques autour de la présence d'Israël et le boycott de 5 pays, ce soir, 25 chanteuses et chanteurs vont s'affronter sur scène à Vienne, en Autriche, pour la finale du concours européen de la chanson. Et la France va tenter de remporter sa première victoire depuis près de 50 ans avec la chanteuse Monroe et son titre Regarde. Julien Baldacchino, vous avez assisté hier aux répétitions. Alors, qu'est-ce qui nous attend? Qui a le plus de chances de l'emporter?
5: Avec une débauche de bonnes idées, de mise en scène et de chansons efficaces, la compétition s'annonce ardue ce soir. Près d'une dizaine de chansons sur les 25 en lice, dont celle de la France, pourrait aspirer à l'emporter, même si depuis des mois, la Finlande fait office de grand favori. Mais des surprises sont toujours possibles, rappelle Benoît Blazic de l'Association des fans français de l'Eurovision.
8: Est-ce qu'il y a des pays qui sortent du lot? On a l'Australie qui risque d'aller très très haut. On a la Finlande qui fait partie des favoris. On a eu l'exemple l'an dernier de la Suède qui était énormissime favori et finalement ils n'étaient pas eux qui ont gagné. Donc oui, les bookmakers, c'est que de l'argent parié.
5: Mais cette soirée n'est pas exactement comme les autres. C'est aussi le 70e anniversaire de l'Eurovision. Un grand medley de tubes interprété par de nombreux anciens candidats viendra ponctuer la soirée qui met à l'honneur de nombreux souvenirs du concours. Rappelle Stéphane Bern qui commente la soirée pour la France.
9: Toutes ces images de toutes celles et ceux qui ont gagné, des fous rires, des drames aussi qui se sont produits. C'est 70 ans de vie en fait, de chanteuses et chanteurs qui ont tout donné pour remporter ce concours.
5: Un anniversaire malgré tout un peu terni par les polémiques. Le score du candidat israélien sera très scruté après un résultat contesté et des accusations de triche lors de l'édition précédente.
7: Voilà, la chanteuse Monroe et son titre « Regarde pour la France ». Merci Julien Baldacchino, envoyé spécial de France Inter à Vienne. On l'apprend seulement ce week-end, un ingénieur français d'une trentaine d'années est en prison au Sénégal depuis le 14 février. L'homme a été arrêté pour « acte contre nature », terminologie sénégalaise pour réprimer les relations homosexuelles. Marion Derdevé.
10: Cet ingénieur français installé au Sénégal a été interpellé lors d'une vague d'arrestations. Selon une source diplomatique, il est accusé, je cite, d'actes contre nature, association de malfaiteurs, blanchiment de capitaux et tentative de transmission du VIH. L'ambassade à Dakar assure suivre sa situation de près. Le consulat français lui a déjà rendu visite 4 fois et assure être en relation étroite avec sa famille. Un ami de cet ingénieur témoigne sur France 2 d'une arrestation particulièrement soudaine. La France rappelle via une source diplomatique qu'elle reste engagée en faveur de la dépénalisation universelle de l'homosexualité et de la défense des droits des personnes LGBT+. Une arrestation sur fond de durcissement de la politique du Sénégal envers les personnes homosexuelles. L'Assemblée nationale sénégalaise a voté début mars une loi qui double les peines réprimant les relations homosexuelles, punie désormais de 5 à 10 ans de prison.
7: Marion Derdevé, Taïwan réaffirme ce matin son indépendance vis-à-vis de la Chine. Taïwan est une nation démocratique, souveraine, indépendante, qui n'est pas subordonnée à la République populaire de Chine. Réaction du ministère taïwanais des Affaires étrangères après les déclarations du président américain qui a passé 48 heures en Chine, car ce qui retient l'attention aujourd'hui, Franck Mathevon, c'est le ton un peu plus ferme des États-Unis vis-à-vis de Taïwan.
11: Le sujet est si sensible en Chine que chaque mot est interprété et les responsables chinois ont sans doute été satisfaits des déclarations de Donald Trump sur Taïwan, territoire convoité par Pékin. Dans une interview à Fox News, le président américain maintient le statu quo, mais il envoie surtout un message aux dirigeants de Taïwan.
12: Rien n'a changé. Je dirais ceci. Je ne veux pas que quelqu'un déclare l'indépendance et qu'on parcourt 15 000 km pour aller faire la guerre. Ce n'est pas ce que je souhaite. Je veux qu'il se calme. Je veux que la Chine se calme. Je n'ai pas encore approuvé les ventes d'armes à Taïwan. Je le ferai peut-être ou peut-être pas. On ne veut pas de guerre. Si on laisse les choses telles qu'elles sont, je pense que ça convient à la Chine. Mais on ne veut pas que quelqu'un dise « déclarons notre indépendance parce que les États-Unis nous soutiennent ». Jeudi, Xi Jinping a mis en garde contre un possible conflit entre les deux superpuissances si la question de Taïwan était mal gérée. Donald Trump veille à ménager son homologue chinois, à ne surtout pas afficher son soutien à l'indépendance de Taïwan. Sa décision sur des ventes d'armes au territoire déterminera si la position de Washington a changé. Pour le moment, à part les déclarations équivoques du président, rien ne permet de l'affirmer.
11: Washington, Franck Madvon, France Inter.
1: Les habitants du quartier nantais de Port-Boyer, encore sous le choc après des tirs qui ont causé la mort d'un adolescent de 15 ans avant-hier. Les deux blessés de 13 et 14 ans hospitalisés à Nantes sont eux désormais hors de danger. Hier, sur les lieux du drame, le ministre de l'Intérieur, Laurent Nunez, a expliqué que ces tirs à l'aveugle, en rafale à l'arme automatique, étaient très probablement liés au trafic de drogue, ce qui ne veut pas dire que les victimes étaient elles-mêmes liées au trafic. La croisette à Cannes entre Strasse et stupéfiant, le maire de Cannes, David Lisnard, a demandé une offensive anti-drogue pendant le festival, car l'événement attire dans son sillage aussi bien le Gotha du cinéma que vendeurs et consommateurs de drogue. Mais malgré la présence de chiens renifleurs, il est toujours aussi facile d'acheter des stupéfiants via Snapchat ou Telegram, des sites bien connus des consommateurs pour trouver du cannabis, de la cocaïne et autres drogues. La police et les dealers jouent au chat et à la souris, jour et nuit, pendant cette période très festive à Cannes. Marion Aquilina.
13: Livraison Coco, Cannes, 7 jours sur 7, 24 heures sur 24. Ses comptes Snapchat, Signal ou Telegram proposent différents types de drogue après quelques messages ou même au téléphone.
14: Allô ? JGC 50 euros. 10 grammes de beurre, 50 euros.
15: Et un gramme de coke ?
14: 50 euros.
15: Tu m'as dit la cocaïne, elle vient d'où ?
14: Mexique.
13: Certains vendeurs exigent un paiement en cash, d'autres préfèrent les crypto-monnaies, puis reste à transmettre l'adresse de livraison.
15: Même si y a de la police partout en ce moment à Cannes, c'est pas grave.
14: Non, c'est facile. Faut me faire confiance, c'est pas grave. C'est mon domaine, là. T'inquiète pour ça.
16: Ils se sont adaptés, mais on s'adapte aussi.
13: Le directeur de la police municipale à Cannes, Yves Darros, explique qu'à la suite d'une demande du maire et sur réquisition du procureur, les contrôles se multiplient sur la croisette.
16: C'est pas parce qu'il y a le festival que personne ne doit être contrôlé. Des livreurs en deux roues, des VTC, on va contrôler tout le monde. Ces contrôles sur les VTC nous permettent aussi, en même temps, avec le chien détecteur de stupéfiants, comme c'était le cas hier soir au Palm Beach, de voir si dans les véhicules, il n'y a pas de produits stupéfiants.
13: Pour l'instant, aucun chiffre communiqué à ce stade. Mais à sa première promenade, le chien renifleur a permis l'interpellation de deux suspects à la gare SNCF.
1: Marion Aquilina, déjà visé par 3 enquêtes en France et en Belgique, le chanteur et comédien Patrick Bruel, désormais accusé de viol par l'animatrice Flavie Flamand. Elle a annoncé hier avoir porté plainte pour des faits qui seraient survenus quand elle était adolescente, des faits que l'artiste conteste.
0: À présent, des questions, et notamment celle-ci. L'argent fait-il le bonheur ?
1: Oui, qu'est-ce qui rend vraiment heureux ? Et qu'est-ce que ça veut dire, être heureux ? Question philosophique, autant de questions en tout cas, auxquelles une cinquantaine de comédiens amateurs vont tenter de répondre sur scène au Théâtre de la Manufacture à Nancy. Des jeunes, des adultes, encadrés par un metteur en scène professionnel pour cette pièce intitulée « La moindre des choses ». C'est l'idée culture du week-end. Camille Marigot a assisté à l'une des toutes dernières répétitions.
13: Le bonheur, c'est d'abord un cliché, comme ce groupe qui se déhanche sur Pharrell Williams. Et puis certains aimeraient aussi qu'on les lâche avec cette injonction au bonheur.
17: Je me dis que plus on se concentre sur le bonheur et moins on est heureux.
13: Comme Janaé, 19 ans, avec son grand sourire et sa jupe rouge à paillettes.
17: Il y a un peu un culte du bonheur parfait, absolu. Surtout sur les réseaux sociaux, etc., il y a plein d'argent, avoir plein d'enfants, avoir un chien, un chat, ça peut mettre une certaine pression. En tant que jeune, on se dit « Ah, mais c'est vraiment vers ce futur qu'on doit s'orienter. »
13: Et la famille, dans tout ça, s'interroge de leur côté Donny, Fan et Françoise.
18: Car c'est dès les premiers instants que les parents contribuent, par de simples gestes ou par quelques mots, à bâtir le bonheur d'une vie entière.
19: Il essaie de nous expliquer que le bonheur, ça s'apprend et que ça dépend de la façon dont on a vécu notre enfance, dont les parents nous ont élevés. Je l'interromps sans arrêt pour venir manger et tout ça, mais de manière de plus en plus brutale. Moi, je suis en train de lui casser son bonheur, le pauvre malheureux.
13: Plusieurs mois passés à réfléchir ensemble au bonheur, ça déteint aussi sur le metteur en scène Geoffrey Rouge-Carassa.
20: J'ai hâte, d'une certaine manière, d'en avoir terminé avec ce projet-là pour mettre en pratique beaucoup de choses que j'ai pu apprendre dans le cadre de la création partagée sur cette question du bonheur.
13: Car c'est bien la moindre des choses.
1: La moindre des choses, c'est au Théâtre de la Manufacture à Nancy ce soir, samedi, et 19h, à 19h et demain dimanche à 14h30. Et puis un bout de basket, les San Antonio Spurs de Victor
0: Wemby,
1: qualifiés pour la finale de Conférence Ouest où les attend le Thunder d'Oklahoma City. Ils ont dominé hier les Minnesota Timberwolves. 139 à 109.
2: C'était le journal de Laurence
0: de
2: Thomas.
0: Rudy Gobert.
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2: C'est Linda Costa, matinée encore nuageuse. Hein.
21: Oui, on aura même localement des brumes, des brouillards qui sont en train de se dissiper sur la moitié nord. Après dissipation, on devra avoir quelques éclaircies. Il reste encore quelques averses du sud-ouest au centre-est, le tout dans une ambiance toujours fraîche ce matin. 3 à 9 degrés seulement du nord au sud, jusqu'à 12 près de la Méditerranée.
2: Des températures qui vont rester fraîches cet après-midi ?
21: Et oui, on reste en dessous des normales de saison de 4 à 5 degrés, 13 à 17 degrés de Metz à Agen. Il fera 16 degrés à Paris, 19 à 21, ça c'est près de la Méditerranée, puisque le soleil va être largement présent sur ce secteur. Le ciel sera plus variable pour les autres, avec des nuages, des éclaircies, des averses et une nouvelle perturbation pluvieuse qui va arriver en milieu d'après-midi par la Bretagne et la Normandie.
2: La météo de Céline Dacosta. À suivre, on n'arrête pas l'écho dans votre dressing. Claire Chaudière reçoit le patron de la plateforme de seconde main Vestiaire Collective.
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0: 9h13 sur France Inter, on n'arrête pas l'écho. Bonjour Claire Chaudière.
28: Bonjour Ali, bonjour Marion et rendez-vous demain matin.
0: Évidemment.
28: Allez, on file sur la planète écho. Bonjour à toutes et tous.
0: C'est parti.
29: Après 3 tours autour du globe, la capsule Mercury sera récupérée dans l'Atlantique à environ 1600 km au sud-est de Cap Canaveral. Mercury a donc aujourd'hui un passager vivant. Le petit chimpanzé, appelé Enos, pèse 17 kg et mesure 95 cm. C'est un petit singe du Cameroun qui a été choisi parmi une centaine de ses semblables. Au moment où je vous parle, il y a un peu plus de 3 heures que Enos est dans le cosmos.
28: Oui, Enos dans le cosmos, 29 novembre 1961, sur la RTF, la radio-télévision française, le correspondant à New York raconte comment les États-Unis viennent de réussir à envoyer en orbite un petit singe. C'est le premier primate non humain envoyé dans l'espace, 3 mois avant le premier américain. 6 décennies et 1000 avancées technologiques plus tard, les États-Unis nous promettent désormais de mettre en orbite dans l'espace des data centers, les limites de la planète repoussées au service de l'IA. Absurde et dangereux, s'étranglent certains. Coup de com' et science-fiction, surtout, répètent de nombreux experts. Là-haut, les radiations perturbent les composants électroniques. L'énergie produite par les panneaux solaires spatiaux ne suffirait pas. Et l'absence d'atmosphère rend quasi impossible le refroidissement de ces centres de données géants. Nous voilà rassurés ou frustrés. Mais quand Google et SpaceX entament des discussions, on l'a pris cette semaine, pour collaborer autour de ces projets, on commence à s'interroger. Quand Pékin se lance à son tour dans la course, nos certitudes vacillent encore un peu plus. Et quand Elon Musk annonce avoir avancé avec son projet TerraFab sur la mise au point de semi-conducteurs résistants dans l'espace, les milieux économiques jusqu'en Europe se mettent à y croire. Et ça tombe plutôt bien, hein. C'est justement l'heure de l'introduction en bourse de SpaceX. Mercredi, la firme enverra son dossier au régulateur américain et on l'a appris hier soir. Le lancement officiel, ce sera le 12 juin. Les fonds d'investissement le confirment, le frémissement est là. En vendant le monde d'après-demain, Elon Musk pourrait réussir à lever jusqu'à 80 milliards de dollars. Gros mouvement en perspective sur la planète finance, ça pourrait secouer. Rien de moins que la plus grosse entrée en bourse de l'histoire et probablement du cosmos.
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4: Bienvenue, voici le Magéco de France Inter. C'est l'économie que l'on déroule, que l'on déplie tranquillement ensemble jusqu'à 10h avec toute l'équipe. Valentin Pérez, le coproducteur, Étienne Bertin à la réalisation et Jérôme Ragano à la console ce matin. Anne-Cécile Perrin était notre chasseuse de son cette semaine et Corentin Rouchy au mixage. Alexandra Ben Saïd vous retrouve sans faute la semaine prochaine. L'invité de ce samedi 25 avril dirige une licorne française du secteur de la mode circulaire. On parle d'une appli de vente de vêtements et accessoires de seconde main, appli spécialisée dans le luxe et les produits de créateurs. Près de 600 salariés à travers le monde. Quelle appétence des consommateurs, quel modèle et quel avenir? On verra que la rentabilité récente de cette start-up a eu un vrai coup. Interview de Bernard Rosta à la tête de Vestiaire Collective, ce sera vers 9h40. Avant cela, on prendra des nouvelles, toujours dans le textile, de la filière du lin, de la culture au tissage. La France tente de préserver l'ensemble de la chaîne de valeur qu'elle a réussi à développer sur son sol ces 20 dernières années. Reportage à suivre d'Anaëlle Verzo. Ma vie au boulot, ce sera bien sûr avec Sandrine Foulon. Bonjour Sandrine.
5: Bonjour Claire, bonjour tout le monde.
4: Ce week-end, vous répondez à Audrey, une future maman qui a beaucoup de questions sur le futur congé de naissance.
5: Oui, Audrey devrait accoucher en même temps que l'arrivée du nouveau congé de naissance. Quelles sont les conditions pour profiter de ces 2 mois supplémentaires? Le congé parental va-t-il lui aussi être réformé? Je vous dis ça tout à l'heure.
4: Rendez-vous juste avant 10h. Et tout de suite, c'est l'actu de la semaine, mise en perspective par nos deux débatteurs autour d'un café. Sophie Fay du journal Le Monde. Bonjour Sophie.
7: Bonjour Claire.
4: Et Jacques-Olivier Martin du Figaro. Hello Jacques-Olivier.
8: Bonjour Claire, bonjour.
4: Alors,
8: à tous.
4: On sort de 3 jours de visite officielle de Donald Trump à Pékin, très commenté, très attendu. Et contrairement à ce que voulait montrer Washington, c'est bien l'image d'une Chine en position de force, très sûre d'elle-même, qui est ressortie de cette rencontre. Il faut dire que Pékin a d'une certaine manière remporté son bras de fer commercial avec Washington ces derniers mois. Mais comment va vraiment la Chine? Son économie, sa société, son hégémonie technologique lui assure-t-elle forcément la prospérité? C'est notre débat du jour.
9: 热烈欢迎习近平主席和特朗普总统. Please welcome President Xi Jinping and President Donald J. Trump.
10: Une poignée de main, un tapis rouge, des mots doux. Voilà les premières images que l'on retient ce matin de la rencontre entre Donald Trump et Xi Jinping à Pékin.
11: Xi Jinping, président de la République populaire de Chine.
10: Cette visite est historique. Cette année marque le début du 14e plan quinquennal de la Chine. Plus de 1,4 milliard de Chinois s'appuyant sur plus de 5000 ans de civilisation promeuvent aujourd'hui à échelle mondiale un développement de haute qualité.
12: La Chine n'est pas encore puissance numéro 1, mais ce qui est intéressant d'avoir en tête, c'est qu'elle a une stratégie de puissance.
11: Alice Eckman.
12: Elle existait déjà sous Biden, sous Trump 1. Elle était déjà en gestation pendant le mandat de Barack Obama.
11: Directrice de recherche de l'Institut d'études de sécurité de l'Union européenne.
12: Et la question, c'est pas est-ce que Donald Trump a aidé la Chine à initier une stratégie de puissance, mais est-ce que ça l'accélère dans un contexte de revirement permanent?
14: La Chine est confrontée à un problème inédit, qui est celui de sa jeunesse.
11: Stéphanie Balm, directrice du Centre de recherche internationale de Sciences Po.
14: D'une jeunesse qui ne trouve pas d'emploi, qui est totalement déprimée, qui crée un mouvement social de résistance passive à un modèle de société qui ne lui correspond pas du tout. Et donc la Chine, dans sa toute puissance, finalement, elle se trouve extrêmement affaiblie par des jeunes gens qui aujourd'hui ne croient pas dans le modèle qui leur est donné.
15: L'excédent commercial de la Chine a atteint l'an dernier un niveau record, 1200 milliards de dollars contre un peu moins de 1000 milliards en 2024.
11: Eli Cohen, directeur de recherche au CNRS.
30: Ce qu'il faut avoir présent à l'esprit chaque fois, c'est que les Chinois sont décidés à être la première puissance mondiale d'ici 2049. C'est le centenaire de la révolution chinoise et ils veulent être les leaders mondiaux à cette échéance-là.
31: Aujourd'hui, la Chine est le pays qui épargne le plus au monde. Ça dénote quelque part aussi une absence de confiance d'une grande partie de la population.
11: Jean-François Huchet, président de l'Institut national des langues des civilisations orientales.
31: Aujourd'hui, on a aussi le premier actif des ménages chinois qui était l'immobilier qui s'effondre. Et donc cette absence de confiance vers le futur, vers une amélioration économique telle qu'on l'a connue pratiquement de manière continue pendant 30 ans, c'est la fin, je dirais, quelque part des 30 glorieuses à l'âge chinoise.
4: Alors, commençons par ce qu'on vient d'entendre, ce grand écart économique chinois, une production et des exportations au plafond d'un côté. Une consommation au plancher de l'eau doublée d'une crise immobilière. On l'a entendu il y a un instant. En fait, c'est une économie extrêmement déséquilibré d'une certaine manière. Sophie, est-ce que vous voulez nous brosser un petit peu le tableau général ?
1: Bah oui, officiellement, quand on regarde, ils ont une croissance qui fait envie, c'est 4,5 à 5% officiellement. Et c'est un peu moins que, enfin, c'est deux fois moins que ce qu'on avait il y a une dizaine d'années, mais ça fait rêver quand on est en Europe. Donc, vu d'Europe, eh ben, on voit ça, on voit cette croissance qui continue, on voit surtout une domination industrielle et technologique qui s'installe, qu'on a longuement décrite dans le monde, hein. Ça crée, et on voit surtout un système, un pays qui a créé une dépendance pour toutes les autres zones géographiques du monde. Quand vous regardez, 70% des batteries de voitures viennent de Chine, et si on décidait de les faire nous-mêmes, ben 90% des matériaux viennent de chez eux. Hein. 90% des drones civils viennent de Chine, mais on a aussi 98 à 100% des vitamines B7 ou des vitamines C qu'on ajoute aux produits agroalimentaires.
4: On en parle un peu moins de, ce,
1: donc,
4: de ça.
1: Ouais. Ouais, et donc, on est complètement dépendant d'eux. Donc ça, c'est une chose, mais quand on change d'angle, si on se met à la place du ménage chinois qui habite pas forcément dans une ville côtière où là le niveau de vie est assez élevé, mais qui habite dans le centre de la Chine, on voit pas du tout le même paysage. Hein. Qu'est-ce qu'on voit ? On voit des gens qui exportent beaucoup, ok, mais eux ils disent pas qu'ils exportent parce que ils ont une domination technologique. Ce qu'ils voient, c'est combien ils gagnent. Et vous savez quel est le salaire horaire d'un ouvrier chez BYD, le constructeur automobile ? Eh bien, c'est 1,48€ de l'heure en fait. Si on regarde les petites annonces, donc eux ils voient que ils gagnent pas beaucoup d'argent, et surtout depuis le Covid, c'est pire que le pas d'inflation, ils appellent ça, il y a une forme de désinflation, l'involution, ils appellent ça, les prix baissent et vous avez les prix à la production qui n'arrêtent pas de baisser, et ça baisse pourquoi ? Parce qu'il y a ces surcapacités de production partout. Donc en plus, on a peur, on voit bien que les usines automobiles, elles fonctionnent à 50%, mais il y a beaucoup d'autres usines qui ferment, les usines de meubles, toutes les usines qui sont liées aux matériaux de construction, parce que justement, il y a un dégonflement de la bulle immobilière, et donc les Chinois se disent, est-ce que je vais garder mon emploi, donc il y a une crainte. Il y a une augmentation du chômage, une augmentation des plans sociaux, beaucoup plus de difficultés pour les jeunes diplômés à trouver du travail et une pression pour ceux qui travaillent qui est très très forte, et pas tellement de progrès sur la protection sociale, pas tellement de on les conforte pas dans leur mode de vie, on leur apporte pas de confort. Et donc on a à la fin un taux d'épargne, comme on l'entendait dans le ZAP, à 35%, ils épargnent un tiers de leur salaire, ils font plus d'enfants. Aujourd'hui, en Chine, le marché des couches culottes pour adultes a dépassé le marché des couches culottes pour bébés. Et donc, il y a une forme d'angoisse. Quoi.
4: Jacques-Olivier Martin, vous êtes d'accord du Figaro ? Vous êtes d'accord avec cette photo ? Finalement, on retient quand même plutôt le... Enfin, moi, en tout cas, le verre à moitié vide occupe une partie de la photo quand même.
2: Oui, moi je pense que l'économie chinoise, c'est un peu une économie Janus, une économie un peu à double visage. À point de vue, déjà géographiquement, Sophie d'évoquer, il y a deux Chines. Il y a une Chine côtière, aujourd'hui 300 à 500 millions de gens qui ont un niveau de vie comparable aux Occidentaux, et puis il y a une économie de l'intérieur qui est un pays en voie de développement encore, c'est quoi, 700-800 millions de personnes, donc double visage, alors j'ai envie de dire aussi démographiquement, en tout cas sur la durée, ils sont 1,4 milliard, au rythme actuel, il y a à peu près un enfant par femme, d'ici 60 à 70 ans, la Chine c'est 650 millions d'habitants. Donc il va falloir gérer aussi une économie à la fois immensément prospère, mais un pays qui est en train de voir sa population diminuer. Et puis il y a effectivement économiquement, alors je ne vais pas forcément revenir dans le détail, mais il y a le double visage d'une Chine lumineuse, j'ai envie de dire, avec, on l'a dit, sa croissance, ses excédents commerciaux, son innovation technologique, et puis une Chine beaucoup plus sombre, avec un surendettement, avec un immobilier qui était un moteur, 25% du PIB il y a quelques années, qui est en train de ralentir, le chômage des jeunes. Donc moi j'ai envie de dire, la Chine s'est réveillée, le monde tremble, est-ce que la Chine va bien ? Ben pas si sûr, parce qu'il y a des défis vertigineux en démographie, en économie, d'un point de vue social et probablement politique.
4: Mais donc cette puissance technologique qui a été réellement acquise par la Chine ces dernières décennies n'est pas un passeport, n'est pas une garantie finalement de sa prospérité.
2: Alors moi je reste très très positif. Je pense que les grands États, les grands blocs, l'Occident, c'est par l'innovation et les progrès technologiques au 19e siècle, au 20e siècle, que ce soit l'Europe ou les États-Unis qu'on a pu produire le monde dans lequel on vit avec ses innovations, ses richesses. Donc la Chine qui innove, c'est un beau passeport, c'est quelque chose qui va la permettre...
4: Elle innove jusqu'où ? Est-ce qu'elle a dépassé même ou est-ce qu'elle rivalise réellement sur l'intelligence artificielle, oui. par exemple les États-Unis ?
2: Sur l'intelligence artificielle, finalement, il y a deux modèles. Il y a un modèle très entrepreneurial, le modèle américain, poussé par ses universités, ses entrepreneurs. Et puis il y a une IA qui est beaucoup plus pilotée par l'État qu'est l'IA aujourd'hui, donc chinoise. Moi, je pense que les États-Unis sont encore en avance, mais juste sur les semi-conducteurs, qui est un peu le cœur, c'est la machine, c'est le moteur, et là, les États-Unis sont en tête. Mais il y a cette stratégie, vous l'évoquiez, de devenir le leader mondial, et c'est la deuxième puissance, et peut-être un jour la première puissance en matière d'intelligence artificielle. Il n'y a pas de doute qu'ils sauront faire. Après, c'est dire qu'aujourd'hui, la Chine domine. Non, mais la Chine est juste derrière probablement les États-Unis. Ce que j'aimerais juste ajouter, que je trouve intéressant dans ce modèle de croissance technologique et moins industriel de base, c'est que plus on prend un modèle de développement technologique, plus moins c'est consommateur entre guillemets de main d'œuvre. Et le problème de la Chine, c'est qu'il y a 12 millions d'emplois qu'il faut créer.
4: Alors justement, c'est
2: ouais. Et donc ils se retrouvent à avoir maintenant un modèle de croissance, de développement qui est très automatisé et ils ont du mal à faire rentrer leur population alors qu'il faut. Ils ont une double pression, pression démographique des campagnes, des gens qui arrivent, à qui il faut donner de l'emploi, et puis une démographie encore de tas de jeunes qui sont en train d'être formés. Et là, le modèle de développement hyper technologique est compliqué pour créer suffisamment d'emplois.
4: Alors justement, c'est ça le grand paradoxe, c'est-à-dire qu'effectivement, cette puissance industrielle majeure s'accompagne-t-elle de suffisamment d'emplois ? C'est une question clé, Sophie Fay, dans le pays.
1: Oui, il y a une étude qui a été faite par un cabinet de conseil américain, Rhodium Group, qui a regardé un peu ce que donnait ce changement de modèle. C'est-à-dire qu'avant, c'était un modèle très, très industriel, déjà, et très fondé sur toute la construction, la bulle immobilière, et ça crée beaucoup d'emplois. Et là, on est en train de passer à un modèle différent, hein, le dernier plan quinquennal qui vient d'être adopté, met beaucoup l'accent sur la recherche fondamentale. Ils veulent vraiment franchir des frontières, ils veulent vraiment être en avance sur tout, et ils veulent se développer plutôt dans des domaines comme l'IA, la robotique, les drones, et donc des modèles. Et le débat, c'est est-ce que ça créera autant d'emplois que ce qu'on a perdu avec l'immobilier, la construction, les meubles, le manufacturier classique. Et alors, en fait, on voit que non, l'écart, c'est on aura six fois plus d'emplois créés par les anciens secteurs par les nouveaux. Et ensuite, le pari que fait l'État parti, c'est qu'on va avoir une telle offre technologique, tellement de progrès que, en fait, tout le monde va avoir envie de changer son téléphone, tout le monde va avoir envie de changer sa voiture pour avoir toujours le dernier gadget technologique. Et toute cette technologie est vraiment mise en avant en Chine, y compris par la pop culture chinoise qui joue beaucoup sur la science-fiction, sur l'espace, sur la technologie. Mais en fait, ce qu'on voit, c'est que les jeunes générations, comme c'était très bien expliqué dans le ZAP, elles n'ont plus très envie de ça, elles n'ont plus très envie de ce modèle où on travaille quand on vous propose un emploi, vous travaillez 9-9-6, ouais. C'est-à-dire de 9h du matin à 9h du soir et 6 jours par semaine. Et donc, en fait, ils préfèrent parfois prendre un boulot de vendeur de téléphone avec des horaires limités et puis ralentir leur consommation. Donc tout le pari, c'est ça, quoi. Puis la deuxième chose, c'est qu'ils veulent ce modèle de domination technologique, c'est une manière de vivre sur le dos du reste du monde, parce qu'on vous crée des dépendances, on a une compétitivité prix qui est imbattable vu le niveau des salaires, et donc on vous inonde, et ça aussi, il y a quand même une réponse du reste du monde qui va peut-être pas aussi être aussi accueillant qu'il était avant.
4: Et vous diriez qu'il y a une prise de conscience quand même là de l'État chinois par rapport à ce malaise-là ou à la question d'une société qui récolte pas vraiment les fruits de cette.
2: Oui, les récents plans ont essayé de se tourner un petit peu plus vers la demande, vers la consommation, vers la population chinoise. Mais c'est beaucoup plus facile quand on a un État de piloter l'offre, de piloter des grands plans quinquennaux pour créer la première puissance du monde. stimuler la demande, donner la confiance.
1: Oui, il y a eu plusieurs plans de relance qui n'ont pas vraiment marché.
2: Non, ça marche moins bien parce que la confiance, vous ne la décrétez pas, vous la ressentez ou vous ne la ressentez pas. Je prends juste un exemple.
1: C'est le pessimisme de la société.
2: Oui, les 40% de taux d'épargne, c'est aussi la réponse, et ça c'est quelque chose de typiquement chinois, mais c'était un peu la même chose en Corée, à un pays qui se retrouve dans une situation où il a les gens se disent, mais je ne vais peut-être pas avoir de retraite, ou elle sera faible, je vais peut-être avoir des problèmes d'assurance santé, donc ils prennent des précautions eux-mêmes, donc ils mettent de l'argent de côté, parce qu'ils se disent, l'État-providence à l'occidental n'est pas aussi développé en Chine, et puis il faut se loger, et le logement, moi j'étais surpris de découvrir ces dernières années, que se loger à Shenzhen ou à Shanghai, c'est plus cher au mètre carré à Paris, et comme disait Sophie, les salaires ne sont pas les mêmes, même si pour une élite, ils sont très élevés. Donc c'est aussi ce pays où la population est un peu angoissée pour son avenir. Enfin,
1: La prise de conscience, elle se traduit par autre chose. Vous savez que dans beaucoup de professions, donc ça a commencé par certains fonctionnaires, ça a beaucoup par les professeurs d'université, mais maintenant ça concerne aussi les instituteurs, les médecins. En fait, on vous demande de laisser votre passeport dans votre unité de travail. Donc vous devez apporter votre passeport et si vous voulez voyager, il faut demander à votre unité de travail l'autorisation de voyager. On vous demande pourquoi vous voulez voyager et là vous avez un petit conditionnement idéologique. Donc l'État parti chinois n'a pas envie que les Chinois aillent voir à l'extérieur et ça c'est pas
6: pendant
1: non plus
6: longtemps,
1: de...
6: c'était le rêve, c'était l'Amérique. Hein,
1: voilà.
2: Ça est de moins en moins.
1: Et ça c'est pas de nature quand même à donner confiance aux gens, de voir surtout qu'ils ont quand même encore en mémoire cette période des masques, c'est comme ça qu'on appelle la période du Covid, où du jour au lendemain, il y a quand même eu un confinement extrêmement strict, donc c'est bien perçu par l'État parti, mais faut quand même voir que si aujourd'hui vous voyagez, si vous allez à Shanghai ou à Pékin, en fait, on ressent pas forcément ça parce qu'on ressent, ou à Shenzhen, cette croissance, cette vibration technologique, alors, on la sent quand même très positive.
6: On va s'arrêter là-dessus.
1: Quand vous allez à l'intérieur du pays, c'est pas la même histoire.
6: Sophie Fay du Monde et Jacques-Olivier Martin du Figaro. Merci à vous deux. C'était le débat éco de ce samedi 16 mai.
7: Real decreto ley para la ampliación de
8: deindustrialización y
13: unemployment and lower job
8: creation.
6: L'économie comme elle s'écrit ailleurs, nous partons tout de suite en Suisse.
16: Chères concitoyennes, chers concitoyens, le 14 juin, le peuple et les cantons voteront sur l'initiative populaire Pas de Suisse à 10 millions. Le Conseil fédéral et le Parlement vous recommandent de voter non à cette initiative.
6: Voilà, extrait d'une allocution diffusée cette semaine. Le conseiller centriste Martin Pfister s'exprime là au nom du Conseil et du Parlement fédéral suisse. On est à un mois d'un nouveau référendum porté par l'extrême droite, initiative anti-immigration baptisée, vous l'avez entendu, Pas de Suisse à 10 millions d'habitants. C'est un plafonnement de la population qui est proposé, vote potentiellement explosif. Jérémy Lange, vous êtes notre correspondant à Genève, bonjour.
17: Bonjour Claire, bonjour à tous.
6: Alors dites-nous quel est le contexte, qui porte cette initiative ?
17: Alors c'est l'UDC, le grand parti populiste et nationaliste qui est derrière le texte. Concrètement, l'UDC estime que les quelques 9 millions d'habitants de Suisse sont bien assez nombreux comme ça, que la hausse de l'immigration depuis le début des années 2000 a surtout eu des effets négatifs. Elle serait responsable de la pénurie de logements, de l'urbanisation galopante, de l'augmentation du trafic, des coûts de la santé qui explosent, de la criminalité, de l'environnement qui se dégrade même. Bref, le parti veut mettre un grand coup de frein à l'asile et au regroupement familial, et puis s'il le faut, à l'accord sur la libre circulation des personnes avec l'Union européenne.
6: Oui, sacré coup de tonnerre potentiel, alors que la Suisse vient de se rabibocher avec Bruxelles après des années de brouille à cause, eh bien justement, d'un autre texte de l'UDC.
17: Oui, l'initiative sur l'immigration de masse, c'était en 2014, et à l'époque, personne ne pensait sincèrement que les Suisses allaient accepter d'imposer des quotas de travailleurs étrangers. C'est finalement passé, mais l'UDC dit que Berne n'a pas vraiment appliqué le texte, d'où cette nouvelle tentative. L'UDC part quasiment toute seule, la gauche, le centre, la droite libérale, les patrons, les syndicats, tous alertent sur le risque existentiel pour l'économie suisse hyper dépendante à la main-d'œuvre étrangère. 30 à 40% des soignants ici, par exemple, viennent de l'étranger. Et on est dans les mêmes proportions dans des secteurs comme le BTP et l'hôtellerie-restauration.
6: Et alors, est-ce que ça pourrait passer ?
17: Eh bien, c'est très serré, hein. On est à 50-50 dans les sondages pour le moment. Pour que le texte passe, il faut la double majorité, plus de 50% des électeurs et plus de 50% des cantons. Il y en a 26 en Suisse. Ça pourrait se jouer à quelques voix près, avec, comme toujours, un fort antagonisme entre la Suisse romande, plus progressiste, et la Suisse alémanique, traditionnellement plus conservatrice. On appelle ça, pour la petite histoire ici, le Rostigraben, la barrière des Rostis. Vous savez, le Rosti, c'est cette galette de pommes de terre typique de la Suisse alémanique.
28: Voilà. Jérémy Lange, avec nous, depuis Genève. Mmh. 9h36 sur France Inter, avec lui, il sera aussi question d'emploi.

0: rideaux, des billets de banque américains aussi pour la petite histoire. C'est un petit marché, mais qui a la cote. On approche des 200 000 hectares de lin cultivé dans l'Hexagone. On suit notre reporter Anaël Verzo à 25 km d'Évreux, coopérative de taillage du Neubourg. Anaël a enfilé ses bottes et emboîte le pas du président de la coopérative, lui-même agriculteur.
1: Le champ est un petit peu d'eau, hein, là sur le bord. Il a bien plu ces derniers jours. Et là, ça c'est le lin.
2: Oui, c'est du lin.
1: Là, pour le moment, c'est une petite plante, hein,
2: ouais,
1: qui fait peut-être une quinzaine de centimètres de hauteur, toute verte.
2: Pascal Prévost, donc je suis agriculteur sur la région du plateau du Neubourg et je suis le président de la coopérative de taillage de lin du plateau du Neubourg.
1: Il y en a devant nous un champ magnifique. Hein.
2: Je pense qu'il y a une douzaine d'hectares de lin.
1: C'est un vert assez pétant, limite fluo, quoi.
2: Oui, oui, c'est vrai que c'est un... C'est un verre pour les tableaux d'impressionnistes.
1: Là, il fait beau, maintenant on a de la chance.
2: Ben, nous, on est heureux qu'il ait plu. Le lin est une culture qui aime l'humidité. Donc ce lin a été semé au début du mois d'avril. C'est une plante qui est fragile. Il va avoir une croissance qui va durer à peu près une centaine de jours entre le moment du semis et le moment où on va l'arracher. Cette culture-là, elle a une particularité, c'est que toutes les parties sont utilisées, jusqu'à la poussière.
1: Pour en faire quoi ?
2: Alors, les fibres longues sont principalement et même presque à 100% à destination de filature pour le textile. Les fibres courtes peuvent être utilisées dans certains types de filatures et aussi dans des matériaux plus techniques, type portière de voiture où la fibre de lin va remplacer des fibres de carbone ou des fibres de synthèse. La particularité du lin, qui est une plante qui est économe en intrants, c'est-à-dire qui nécessite peu de pesticides et surtout peu d'engrais. Le lin est introduit dans l'exploitation en succession de cultures. C'est-à-dire que sur une parcelle, on va alterner les cultures et le lin va revenir tous les 6 ans, mettons. Et entre deux, sur la même parcelle, on va avoir une année du blé, une année des betteraves sucrières, une année du colza. Et donc, on va répéter le lin qu'une fois tous les 6 ans. L'intérêt, c'est d'avoir une biodiversité.
1: Ça s'est développé, le lin, ces dernières années ?
2: Il y a 20 ans, ici, à la coopérative, on avait à peu près 3000 hectares de lin. On en a aujourd'hui 11 000. Donc, un développement assez important qui est lié à une augmentation des surfaces de nos propres adhérents pour pouvoir répondre à cette demande.
1: Les adhérents sont les agriculteurs.
2: Les adhérents, ce sont les agriculteurs.
0: En France, on compte aujourd'hui 10 000 exploitations agricoles qui cultivent la fibre de lin. Après la culture, dont m'a parlé Pascal Prévost, vient le taillage, c'est-à-dire le tri, en usine. Pour y assister, je quitte le champ et je marche vers de grands entrepôts gris. C'est là que je rencontre Bertrand Coulier. Il supervise cette étape du taillage à la coopérative du Neubourg.
1: Alors, il y a combien de personnes qui travaillent ici dans l'usine ?
3: Alors, il y a 125 personnes qui travaillent à la coopérative. Alors, ce sont essentiellement des agents de production répartis en équipes alternantes matin après-midi et en équipes de nuit basées sur le volontariat.
1: Parce qu'il y a beaucoup de travail.
3: On a beaucoup de paille à transformer, effectivement.
1: Oui, c'est de la paille que vous transformez, c'est-à-dire c'est le lin séché.
3: C'est le lin qui a roui au sol durant l'été, qui est ramassé sec et effectivement, qu'on transforme essentiellement que par des actions mécaniques. On transforme 50 à 60 000 tonnes par an, à peu près 250 tonnes jour. On va broyer cette paille par des broyeurs. Hein, donc ensuite, cette paille, elle rentre dans des batteurs de 10 lames qui vont battre la paille et laisser apparaître en sortie de ligne la fibre longue que je vous emmène, je vous invite à aller voir tout de suite en sortie de ligne.
1: On voit le lin qui sort en bout de ligne, voilà. On dirait presque une chevelure, hein. Il est tout beau.
3: Tout à fait, ouais.
1: Tu peux toucher ?
3: C'est comme une perruque. Hein.
1: Et il a une odeur, hein, je peux sentir.
3: Ça sent l'été, quoi, en fait. Ça sent le soleil, la paille qu'on peut retrouver au champ, quoi.
1: Voilà, et on voit donc une dame, une opératrice, qui est en train de vérifier s'il n'y a pas de morceaux de paille dans le lin. Et vos clients, c'est qui ?
3: Alors, nos clients, ce sont des filateurs européens, en Asie aussi, donc Inde et Chine. On a un peu plus de 50 de clients. Il y en a qui sont spécialisés sur les fils très fins, d'autres sur les fils plutôt grossiers, donc les fils d'ameublement, les gros rideaux, etc. Et d'autres sur plutôt des voilages très fins, et on est présent un peu partout, quoi. On participe positivement à la balance commerciale de la France. On est constamment à la recherche de 2 à 3, 4 personnes tous les mois en ce moment.
1: Des emplois en CDI que vous cherchez ?
3: On n'empoche que en CDI. Salaire entre 1 700 et 2 000 euros à l'embauche, net.
0: Si on continue à suivre le parcours de la fibre

0: Lin, on arrive maintenant à l'étape du filage. Mais si la culture et le teillage prospèrent en France, pour les filatures, la situation est plus délicate. Le marché se réduit, concurrencé par la Chine et dans une moindre mesure par l'Inde. Safilin est une entreprise familiale française fondée en 1778. Aujourd'hui, elle compte 2 usines installées en Pologne, 350 salariés et elle réalise entre 25 et 30 millions de chiffres d'affaires chaque année. En 2022, la société a choisi de relocaliser une petite unité à Béthune, dans le Pas-de-Calais. Mais 3 ans plus tard, son dirigeant, Adrien Salmon, a dû faire un constat d'échec, fermer les portes et licencier les 23 salariés de cette entité.
1: C'est un projet qui a été lancé à un moment donné où effectivement il y avait une forte appétence, notamment liée à la crise Covid pour le lin. Lorsque les personnes restaient chez elles, il y avait une forte appétence aussi pour remeubler ou réagencer leur chez-soi, sachant que nous sommes historiquement du Béthunois et de cette région-là. Donc ça avait beaucoup de sens aussi pour notre famille. Après, on a eu 3 mauvaises récoltes. Les prix ont quasiment triplé en l'espace de 2 ans et demi. Et donc ça a fortement complexifié le modèle économique de cette unité de production. On pensait vraiment qu'il y aurait une appétence aussi pour certaines marques pour du Made in France. On peut le voir aujourd'hui, hein, lorsque vous avez des Shine et Temu qui envahissent les marchés européens avec des prix qui sont quasiment incompréhensibles, hein, si vous respectez des normes européennes. Enfin, ça ne facilite pas aujourd'hui tous les acteurs du Made in France qui s'évertuent à essayer de valoriser une chaîne courte. C'était pas tenable et ça plombait finalement l'intégralité du groupe. Donc il a fallu malheureusement décider d'arrêter cette aventure en 2025. Le poids finalement de la demande chinoise et l'impact que ça a sur les prix de la matière, ça crée des déséquilibres qui peuvent porter préjudice à la chaîne de valeur européenne ou d'ailleurs à certains marchés. Les risques qu'on a aujourd'hui, c'est qu'effectivement, on devienne unimarché sur une chaîne de valeur unique qui est asiatique pour l'habillement. Et ça, c'est un vrai risque que l'on vit actuellement.
0: Après le filage, la dernière étape, c'est le tissage ou le tricotage, là aussi très largement dominé par l'Asie. Dans ce contexte, quels atouts le marché français du lin a-t-il dans sa main ? Depuis 1993, un certificat qui garantit la provenance européenne a été lancé par l'Alliance du lin et du chanvre européen. Je me rends dans le centre de Paris, rue du Louvre, dans les locaux de cette organisation qui regroupe 38 acteurs du secteur, issus de 8 pays différents. J'ai rendez-vous avec Damien Durand, son directeur économique.
2: En réalité, pendant de nombreuses décennies après-guerre, le principal pays cultivateur et producteur était l'Union soviétique. Mais petit à petit, notamment dans les années 80-90, l'Europe de l'Ouest et la France en particulier ont pris le leadership sur la question de la culture et de la production de fibres. Et aujourd'hui, en 2025, effectivement, et depuis maintenant de nombreuses années, nous avons une position de leader sur ces deux maillons. Pour l'année 2025, on était sur un niveau de 176 000 hectares de lin fibre cultivé en France. Ce chiffre va augmenter en 2026. On va probablement, à l'échelle française, être très proche des 200 000 hectares sur la France uniquement. On est très nettement au-dessus des quelques outsiders sur la carte mondiale de la culture du lin, puisque nos concurrents, en tout cas, sur la question de la culture, qui sont la Russie, la Biélorussie ou l'Égypte, sont plutôt sur des niveaux entre 30 et 45 à 50 000 hectares.
0: Comment ça peut évoluer à l'avenir ?
2: Le désir du produit, lui, ne va pas se tarir. Après, la question, c'est, va-t-on être capable de fournir le marché final ? Ça va dépendre de notre capacité à augmenter les hectares et de notre capacité à continuer les investissements industriels pour développer des usines de taillage. Pour l'instant, on est quand même dans une dynamique où l'Europe y répond. On produit de plus en plus de fibres, on installe de plus en plus d'usines, on sème de plus en plus d'hectares. Et je vois d'ailleurs que d'autres pays dans le monde, qui sont plutôt nos concurrents, emboîtent le pas. Je pense notamment à la Chine, qui par exemple était un assez petit acteur de la culture du lin et qui commence à augmenter ses hectares. On voit aussi émerger, année après année, le Royaume-Uni. On est dans un monde où il y a de plus en plus de fibres qui sont de plus en plus synthétiques. Ça rend d'autant plus la lumière sur les fibres qui, elles, sont à la fois naturelles, végétales et traçables.
0: La filière lin, un atout français, c'était le reportage d'Anna Elverzo.
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4: Et on continue de tirer le fil de cette conversation avec vous, Bernard Osta, bonjour.
5: Bonjour, merci de m'accueillir.
4: Vous êtes le directeur général de la plateforme de seconde main Vestiaire Collective depuis pas si longtemps que ça, depuis quelques mois. Vestiaire a connu une importante réorganisation, on va y venir. Un peu comme la filière du lin, mais d'une toute autre manière, vous vous positionnez en alternative à une certaine forme de production et de consommation de la mode. Je voudrais commencer par un petit point d'actualité. Votre créneau, c'est donc Le luxe, la seconde vie économique des vêtements et accessoires haut de gamme. On aurait pu penser que le secteur du luxe traversant une crise liée à des prix trop élevés, vous en tiriez-vous les bénéfices puisque vous, on peut acheter sur votre plateforme ces produits-là moins chers, mais en réalité vous subissez aussi d'une manière cette crise.
5: Ouais, on en bénéficie un peu parce qu'on a des prix qui sont plus attractifs, mais c'est vrai que Vestiaire, on met en avant des produits de qualité, donc qui ont un certain prix, et la crise qu'on a traversée, c'est une crise très importante du pouvoir d'achat, donc oui, d'une certaine façon, on en a un peu souffert, mais on bénéficie quand même de tendances de fond qui sont très fortes, qui sont le développement de l'e-commerce, l'industrie de la mode de luxe, oui, elle est en crise, mais c'est quand même une industrie qui est très résiliente, et le développement durable est aussi une tendance très importante auprès de nos utilisateurs.
4: Prix moyen d'achat sur la plateforme Vestiaire Collective ?
5: Le prix moyen d'achat, il est aux alentours de 350 euros.
4: Ouais, c'est ça. Donc on est bien loin de Vinted avec vous êtes créé presque au même moment, en
5: Absolument.
4: Tout cas dans la même fenêtre de tir.
5: Absolument.
4: Vinted qui est l'appli phare.
5: On s'est créé voilà. Un an après Vinted. Vinted, ils ont un prix moyen qui est plutôt aux alentours de 15 euros. Moi, j'aime beaucoup Vinted parce que je pense que Vinted, ils participent à l'éducation des utilisateurs, à l'éducation des jeunes générations, et ces jeunes générations, elles vont grandir en ayant conscience qu'il y a une alternative, que la deuxième main est une option très attractive, et donc ça va permettre de développer, de faire grandir la pénétration de la mode de deuxième main.
4: Ouais. Alors c'était il y a 16 ans,
5: oui.
4: 3000 articles au départ sur ce qui s'appelait Vestiaire de copine. Aujourd'hui, on trouve 5 millions de produits sur votre appli, vous êtes dans 70 pays, et vous avez enfin atteint un moment important, celui de la rentabilité, de la profitabilité. À quel prix ?
5: Alors, au prix de 16 ans de travail continu et d'investissement. Vestiaire, dans un premier temps, c'est une marque qui s'est établie à Paris, capitale de l'industrie de la mode. Puis il y a eu un deuxième cycle d'accélération avec des investissements en technologie, des investissements en logistique qui ont permis cette internationalisation. Et tous ces efforts, et je dirais avec les derniers ajustements dont on parlera que j'ai menés, ont permis d'arriver à la profitabilité qui est un point très important pour une entreprise. Une entreprise qui n'est pas profitable, c'est une entreprise qui forcément est sur la défensive, qui va avoir tendance à monter ses prix, qui va avoir tendance à réduire son marketing, qui va avoir tendance à ajuster la taille de ses équipes. Une entreprise qui est profitable, c'est une entreprise qui va pouvoir redéployer ses profits vers la croissance.
4: Alors,
5: et ça, c'est un vrai changement.
4: Ajuster la taille de ses équipes, c'est un peu le cœur du sujet, parce que finalement, votre profitabilité, elle a plus reposé ces derniers mois sur une baisse de la masse salariale que sur une grosse croissance de votre activité.
5: Oui, à nouveau, je pense que c'est 15 ans de travail. Donc effectivement, sur les derniers mois, il y a eu des réductions de coûts sur les dépenses marketing pour vraiment viser un marketing le plus efficace possible et un ajustement de la taille des équipes. Cependant,
4: quelles
5: il faut revenir...
4: De quel ordre cet ajustement ?
5: C'est de l'ordre de 5%, 5 à 10%.
4: Pas négligeable.
5: Oui, c'est pas négligeable, absolument. Le point qui est important, c'est Vestiaire Collective, c'est un nouveau business model. Et c'est le cas pour Vestiaire, mais je pourrais citer plein d'entreprises de la French Tech, les Doctolib, les Mano Mano, Back Market, Mistral. C'est des nouveaux modèles. Ce n'est pas des industries qui sont établies où on a des décennies et des décennies d'expérience qui permettent de dire tiens, voilà les méthodes qui fonctionnent, voilà les business models qui fonctionnent. On crée quelque chose de nouveau, donc c'est logique qu'il y ait plus de risques, c'est logique qu'il y ait des ajustements. Et ça ne nous empêche pas de nous développer à un rythme très attractif.
4: Alors, on va revenir tout à l'heure sur cette réduction de la masse salariale qui a secoué aussi la direction de Vestiaire. Voilà, beaucoup de départs, ça vous place aussi sous le feu de certaines critiques. On va y revenir dans un instant. Je voudrais quand même, sur ce moment charnière de la rentabilité, là, vous dites que ça va vous permettre quand même de changer de dimension commerciale. Vous misez beaucoup sur ce moment charnière. Expliquez-nous ce que ça peut vous...
5: Bien sûr.
4: Quelle est la promesse que vous faites aux utilisateurs de la plateforme ? Parce que c'est ça que vous dites aujourd'hui.
5: C'est un vrai changement. Ces dernières années, les commissions de Vestiaire, elles ont eu tendance à grandir, à augmenter.
4: Les commissions, donc, pour expliquer.
5: Les commissions qui nous permettent à nous de générer des revenus sur chaque transaction. D'accord ? Donc, Vestiaire, on facilite des transactions et les revenus de l'entreprise, c'est un pourcentage qui est retenu de l'ordre de 20% sur ces transactions.
4: Commissions qui permettent de sécuriser l'authentification des produits qui se fait soit en ligne, soit dans des centres d'authentification où transitent les produits.
5: Absolument, mais qui finance aussi nos dépenses marketing, qui finance nos investissements en technologie, qui finance les salaires. Donc les commissions, c'est notre source de revenus. Aujourd'hui, étant profitable, on peut changer cette dynamique. On peut ajuster nos commissions à la baisse pour rendre la plateforme encore plus attractive et pour gagner des parts de marché. On peut aussi, étant profitable, décider de redéployer certains profits vers du marketing pour rendre la plateforme encore plus visible en France à l'international pour à nouveau gagner des parts de marché. C'est une dynamique d'entreprise qui a changé radicalement et on le voit au bureau, on voit qu'on est à nouveau à l'offensive et c'est quelque chose qui est très apprécié des employés et à nouveau qui permet de développer la plateforme au bénéfice des utilisateurs.
4: Vous êtes aussi vous misez beaucoup sur l'intelligence artificielle. Oui. Vous dites que ça va réduire le temps de mise en ligne des produits sur la plateforme. Ça va aussi l'intelligence artificielle pour vous, c'est aussi la possibilité peut-être pour les utilisateurs, pour les clients d'acheter des vêtements sur votre plateforme via les outils conversationnels d'intelligence artificielle. Expliquez-nous.
5: Ouais. Alors la première chose sur l'intelligence artificielle, quand on regarde aujourd'hui ce qui est disponible, c'est les progrès sont incroyables par rapport à ce qu'on avait il y a 6 mois et par rapport à ce qu'on avait il y a 12 mois. Donc je suis très humble, j'ai bien conscience que c'est quelque chose qui va très vite et sur lequel on va devoir s'adapter au fil du temps. Prenons l'exemple de la mise en ligne d'un produit. Chaque jour sur Vestiaire, il y a à peu près 30 000 nouveaux produits qui arrivent sur le catalogue. La mise en ligne moyenne, elle prend 5 minutes. Vous devez prendre des photos, donner la marque, donner le modèle, la couleur, les matériaux, la taille et donner une petite description du produit. Puis on vous propose un prix et le produit arrive en ligne. Demain, avec l'intelligence artificielle, et c'est quelque chose, quand je dis demain, c'est vraiment demain, parce qu'on travaille dessus en ce moment, vous allez prendre les quelques photos, et évidemment, l'algorithme va reconnaître la marque, le modèle, la taille, donner une description, donner un prix, et vous n'aurez qu'à valider. Les 5 minutes, j'ai bon espoir qu'elles peuvent tomber à peu près à 2 minutes, ce qui va accélérer le nombre de produits qui vont arriver en ligne et donc accélérer le volume de transactions.
4: Ouais, pour vous, c'est crucial. L'intelligence artificielle, ça va vous permettre, ça peut générer aussi de nouvelles suppressions d'emplois dans les centres, par exemple, d'authentification. Est-ce que voilà, le fait de pouvoir faire tout ça en ligne, ça risque quand même de faire encore baisser votre masse salariale?
5: Dans les centres d'authentification, de façon très claire, on en a 4. Investir, c'est une plateforme mondiale. On en a un à Tourcoing, on en a un près de Londres, à Hong Kong et près de New York. On repose sur l'expérience de nos authentificateurs. On a à peu près 80 authentificateurs physiques qui ont en général 5
4: à Tourcoing pour quelques dizaines d'entre
5: eux. Basé à Tourcoing pour beaucoup. On a 120 employés sur les 600 employés de Vestiaire qui sont à Tourcoing. Et c'est des gens, ce centre, on l'a ouvert en 2017. Beaucoup sont arrivés en 2018 et sont restés. C'est des actifs, des positions clés chez Vestiaire sur lesquelles on investit beaucoup.
4: Vous dites
5: que la réalité de l'authentification physique, c'est une fois que vous avez le produit en main, vous voyez si c'est un vrai ou un faux.
4: Ok, je voudrais qu'on revienne sur les turbulences que vous avez connues. Beaucoup de secousses qui ont concerné la direction de Vestiaire Collective. Vestiaire, ça a été fondé par des femmes, notamment Fanny Moisan et Sophie Hersant. Il y a une vague de départ de femmes récente. Un gros problème de parité au sein de la direction. Vous êtes aussi pointé du doigt pour avoir des méthodes de management qui posent question. Qu'est-ce que vous répondez à ça aujourd'hui? C'est un vrai problème.
5: Déjà, le premier point, c'est Vestiaire, ça a été créé par 6 personnes, 4 hommes, Fanny et Sophie en effet, et qui sont partis au fil du temps. Il reste aujourd'hui Sophie qui fait partie encore des équipes. Le premier point, c'est effectivement Vestiaire, on s'adresse à 80% de femmes. D'accord. Donc le fait qu'au niveau du comité exécutif, il n'y ait plus de femmes aujourd'hui, c'est un problème. D'accord. Donc on le reconnaît et on travaille dessus. On est très attentif aux promotions, on est très attentif au recrutement pour se repositionner dans un équilibre.
4: Comment on en arrive là?
5: Alors, c'était mon deuxième point, donc très bien.
4: Quand même.
5: Ces décisions, je les assume complètement. Quand on est chef d'entreprise, on a des décisions difficiles sur la stratégie, on a des décisions difficiles sur les équipes et on a des décisions importantes sur l'exécution. Avec un seul objectif, qui est de positionner l'entreprise vers le succès, pour lui permettre de gagner des parts de marché, pour lui permettre de se développer, pour lui permettre de recruter. D'accord ? Et à nouveau, j'en ai parlé, une société qui n'est pas profitable, c'est quelque chose qui est problématique.
4: Donc
5: le
4: vous
5: troisième
4: reconnaissez...
5: point,
4: ouais,
5: mais le troisième
4: allez-y,
5: point sur la diversité, parce que c'est important,
4: Vestiaire,
5: c'est une entreprise où il y a beaucoup de diversité. Diversité homme-femme, on a 60% de femmes dans l'équipe. Au board, on a 40% de femmes.
4: Vous mettez
5: diversité
4: en avant le contraste entre la parité globale.
5: Diversité culturelle, qui est très importante aussi.
4: On voit qu'il y aura quand même un gros défi sur la direction dans les prochains mois. Merci beaucoup. Bernard Hostal, merci directeur beaucoup. Général de la plateforme de mode circulaire Vestiaire Collective, était l'invité d'On n'arrête pas l'écho. Merci et bonne fin de week-end.
5: Merci beaucoup.
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4: Ma vie au boulot, on vous retrouve Sandrine Foulon avec cette question d'Audrey qui devrait accoucher début juillet, mais ce pourrait être fin juin. Or, le nouveau congé naissance commence le 1er juillet. Pourra-t-elle avec son compagnon profiter de ses 2 mois supplémentaires si le bébé arrive avant? Et comment s'organiser si elle veut enchaîner avec un congé parental?
6: Pas d'inquiétude, Audrey. C'est vrai que le calendrier a beaucoup évolué, mais maintenant, les compteurs sont arrêtés. Ce nouveau congé de naissance permet à la mère et au père de bénéficier de 2 mois supplémentaires chacun. Il vient s'ajouter aux 16 semaines actuelles de congé maternité et aux 28 jours de congé paternité. Il entre bien en vigueur le 1er juillet prochain, mais il concerne tous les enfants nés ou adoptés depuis le 1er janvier. Audrey, vous êtes donc bien dans les clous. Et vous pourrez le prendre soit simultanément avec votre conjoint, soit l'un après l'autre. Le décret n'est bien sûr pas encore sorti, mais ce congé devrait être rémunéré à hauteur de 70% du salaire net le premier mois et de 60% le second. Pour l'instant, le congé parental, qui devait être lui aussi réformé, ne bouge pas. Vous pourrez toujours enchaîner et le prendre jusqu'aux 3 ans de l'enfant, mais il est indemnisé à hauteur de 400 euros par mois pour beaucoup de parents, les pères notamment, qui continuent majoritairement à gagner plus que les mères. Ce n'est pas très incitatif.
4: Et Sandrine, est-ce que rendre ce congé plus attractif donc peut jouer un rôle dans la décision d'avoir un enfant ?
6: Il est très compliqué d'affirmer que telle ou telle politique nataliste puisse avoir un effet déterminant sur le désir d'enfant. On imagine, Audrey, que vous n'avez pas décidé de faire un bébé parce que vous aurez un super congé de naissance. La baisse de la fécondité, qui affole beaucoup de monde, relève de beaucoup d'autres facteurs. A l'inverse, si on devait baisser des allocations, supprimer des places en crèche, ou si des congés parentaux devaient être moins généreux, là, oui, ça pourrait décourager des vocations. Contrairement à d'autres pays, en France, les parents savent qu'ils peuvent compter sur des modes de garde qui vont jusqu'à la maternelle. Mieux articuler le boulot et la vie personnelle est une recette gagnante. C'est ce que préconise un rapport du Haut Commissariat à la stratégie et au plan. Ce n'est pas tant le montant du chèque de toutes les prestations familiales qui fait la différence, mais la cohérence des politiques menées. Sans surprise, les modèles scandinaves qui privilégient les modes de garde et les congés parentaux sont les plus probants, rappelle ce rapport. Ils plaident pour que la France accorde un 3e mois supplémentaire de congé de naissance, mais à condition que le père accepte de s'arrêter 1 mois, sinon c'est perdu. Voilà, Audrey, un débat intéressant à avoir avec votre compagnon en préparant la chambre du bébé.
4: Sandrine Foulon, ma vie au boulot.
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4: Juste après le journal, dans quelques minutes, du cinéma, on aura tout vu. Laurent Delmas et Christine Masson en direct de Cannes, s'il vous plaît, avec notamment Léa Drucker et Rodrigo Sorogoyen. Il est 10h et presque une minute sur France Inter. Le journal vous est présenté par Corentin Bémol. Bonjour Corentin.
9: Bonjour à toutes, bonjour à tous. À la une, le jour d'après à Nantes où un adolescent est mort jeudi dans une fusillade sur fond de narcotrafic. Témoignage ce matin des collégiens et amis de ce jeune de 15 ans. En Argentine, l'antivirus inquiète beaucoup, pas seulement pour la santé, mais surtout pour l'économie locale et le tourisme. Reportage sur place dans ce journal. Et on fera également un tour à Cannes avec la présentation hier de Karma, le dernier film de Guillaume Canet avec Marion Cotillard, en jeune femme au passé trouble dans une communauté secrète. Deux jours après la mort d'Elijah à Nantes, des habitants toujours sous le choc. L'adolescent de 15 ans tué lors d'une fusillade dans le quartier du Port Boyer sur fond de trafic de drogue. Deux autres adolescents de 13 et 14 ans ont été grièvement blessés. Les deux auteurs sont toujours en fuite. Et ce matin donc, on donne la parole à ceux qui ont connu Elijah. Caroline Félix, vous êtes allée dans le quartier voisin de Ranzay à Nantes, un quartier que fréquentait l'adolescent.
10: Une place arborée avec un terrain de foot, c'est là qu'Elijah rejoignait parfois ses copains du collège.
11: Ce matin, c'était pas comme tous les autres matins, on ressort avec la pensée vide, sans les mots, on est toujours dans ses pensées.
10: Adem s'appuie sur sa trottinette avec Zakaria, Lucas, Timaï assis sur un banc. Il se demande comment rendre hommage à Elijah.
12: Non, on peut faire ça devant le collège.
13: Ah ouais, devant le collège.
12: Devant le collège, on met des fleurs par terre.
10: Il montre une photo de l'ado de 4e, bonnet, mou boudeuse, visage rond.
11: C'était appréciable, tout le monde l'aimait bien, il avait pas de problème. Il était là quand il y avait besoin, quand il y avait des embrouilles, il était présent, quoi. Il essayait de régler les problèmes.
12: Camille, la situation.
14: C'est qu'il voyait des mamans en difficulté, des aidait.
10: Elijah, ils l'ont aussi croisé sur les tatamis de jujitsu, une pratique qu'il tenait de son père. En classe, l'ado pouvait être chahuteur.
14: C'est pas le plus sage.
10: Mais délinquant impossible, d'après ses garçons.
15: C'est sûr qu'il n'était pas lié au trafic de drogue.
11: Non, vraiment, c'est pas quelqu'un comme ça, Elijah.
10: Même son de cloche pour Sonia, une amie de sa mère.
16: Un enfant hyper gentil, poli. Elle était toujours avec ses parents, sa famille, hyper entourée, hyper encadrée. On comprend pas ce qui s'est passé.
10: Le ministre de l'Intérieur précise d'ailleurs que rien n'indique que les jeunes visés par les tirs étaient liés au trafic.
9: Caroline Félix à Nantes pour France Inter. Les appels au boycott de Patrick Bruel sont un moyen de tenter de faire pression sur la justice. Réaction ce matin sur France Info de l'avocate de Patrick Bruel. Elle dénonce une pétition qui vise à faire annuler la tournée du chanteur. Hier, l'animatrice Flavie Flamand a annoncé sur son compte Instagram porter plainte contre lui pour viol. Les faits se seraient passés en 1991 alors que Flavie Flamand n'avait que 16 ans. Patrick Bruel, déjà visé par 3 enquêtes en France et en Belgique, nie ces nouvelles accusations. Un ressortissant français est emprisonné depuis 3 mois au Sénégal en raison de son homosexualité. Le 14 février dernier, cet ingénieur d'une trentaine d'années a été arrêté, notamment pour, je cite, acte contre nature et tentative de transmission de VIH. Le Sénégal qui a voté une nouvelle loi en mars qui punit désormais de 5 à 10 ans de prison les relations homosexuelles. En Argentine, l'antivirus des Andes crée l'inquiétude chez les professionnels du tourisme. Le Hondius, ce bateau de croisière sur lequel se sont déclarés les cas, était parti le 1er avril dernier d'Ushuaia, ville ultra touristique. Alors cette souche des Andes n'a jamais été signalée à Ushuaia, mais plutôt dans plusieurs provinces de Patagonie, plus au nord, où là aussi, on s'inquiète pour l'économie locale. Sur place, Ajra Mohamed et Jérémy Tuil.
17: Noé travaille dans un petit camping caché au creux des montagnes, au bord d'une rivière.
18: Ça, c'est le Rio Azul et ses sommets enneigés avec les magnifiques glaciers au fond, là. C'est la plus haute chaîne de montagnes de la province de Chubut.
17: Un décor de carte postale dans lequel on peut croiser aussi le colis larvo, ce rongeur qui peut transmettre à l'homme, par ses selles ou ses urines, l'antivirus des Andes. Oui, ils vivent dans le coin. L'autre jour, on a même vu un rat mort sur le chemin en rentrant à la maison. Et mon fils a dit, oh, c'est bon, il est mort. Il n'y a pas de caca ni de pipi, on risque rien.
18: Assis
17: à une table de pique-nique au bord de l'eau,
19: Ignacio, de Buenos Aires.
17: Ignacio boit une bière avec sa compagne, pas du tout inquiet lui non plus par ce virus.
20: On est en vacances, on se promène, on vient chaque année. Pour moi, c'est un peu exagéré. Il y a plus de rats à Buenos Aires et à Paris qu'ici. Quand j'en entends parler aux infos, ça me paraît très loin tout ça.
17: Si les touristes locaux sont toujours au rendez-vous, Noé craint la fuite des visiteurs étrangers attendus pour la saison d'hiver dans 2 mois. Cela pourrait nuire aux affaires du camping, déjà plombé par des méga incendies dans la région en début d'année et par la crise économique. On vit du tourisme. Donc s'il vous plaît, venez. Ici, tout va bien. Il n'y a aucun risque, répète Noé, qui déplore, dit-elle, tous les fantasmes autour de l'antivirus des Andes.
9: Ajra Mohamed et Jimiri et Jérémy Tuil, envoyés spéciaux à El Bolsom en Argentine pour France Inter. Taïwan est une nation indépendante. Réponse ce matin du gouvernement taïwanais qui réagit aux déclarations de Donald Trump. Le président américain qui vient de terminer sa visite en Chine avait mis en garde l'île contre toute proclamation d'indépendance. Un point de crispation entre les États-Unis et la Chine. Et à peine Donald Trump parti, que voilà Vladimir Poutine, le président russe, annonce se rendre lui aussi en Chine les 19 et 20 mai. Une visite pour renforcer le partenariat stratégique avec ce pays allié. Retour en France et les chaussures Minelli, c'est fini. L'enseigne placée en redressement judiciaire en mars dernier mettra la clé sous la porte à la fin du mois. Et donc tout doit disparaître. Les 21 boutiques françaises organisent des promos jusqu'à moins 60% jusqu'au 30 mai minuit. À Aix-en-Provence, la file est très longue pour profiter de ces bonnes affaires. Les dernières de la marque, Margot Munoz.
4: Assise sur un pouf, Joséphine se penche pour fermer la boucle d'une paire de talons bleus.
13: Je les trouve trop belles. Je pense que je vais mettre toutes mes économies dans cette paire de chaussures.
21: J'en ai déjà mis une en caisse.
22: Et après, je vais essayer des ballerines, des talons noirs aussi.
23: Mais en vrai, je me dis que c'est des bonnes affaires, donc autant en profiter.
4: Deux, trois allers-retours devant le miroir et la paire est confiée à la vendeuse pour le passage en caisse. La jeune fille remplit ses placards avec sa marque préférée avant la fermeture définitive.
24: Ma première paire de talons, je l'avais achetée chez Minelli. Et j'avais quel âge? 16 ans, je pense. 16, 17 ans et je les mets encore. Mais c'est de la bonne qualité en vrai, c'est dommage que ça ferme.
4: Le volet roulant s'ouvre pour laisser passer Joséphine et les nouvelles clientes entrent à la queue leu leu.
25: Ouais, j'ai fait la queue pendant une demi-heure même.
4: Ouais. Estelle ne connaît pas Minelli, elle s'est arrêtée en voyant les affichettes moins 60% scotchées sur la vitrine.
25: J'en ai pris une sandale ouverte bleu gris à peu près. Elles sont à 60 au lieu de, je crois, 150 ou un truc comme ça. Oui, moi je suis pris, mais c'est vrai que normalement, je m'achète pas trop des chaussures à 50 euros quoi. C'est joli ce qu'ils vendent quand même.
4: Certaines clientes font la queue pour acheter, mais aussi glisser un petit mot de soutien aux vendeuses.
9: Reportage Margot Munoz d'ici Provence. Au Festival de Cannes, un acteur légendaire à l'honneur hier, une palme d'or d'honneur surprise décernée à John Travolta. Et puis autre temps fort sur la croisette, Marion Cotillard, Denis Ménochet sur le tapis rouge pour la présentation du nouveau long métrage de Guillaume Canet, Karma. Un retour au thriller pour ce réalisateur qui brouille les pistes en permanence, Corinne Pellissier.
26: Je ne peux pas vous dire ce que Jeanne a vécu pendant toutes ces années.
4: Jamais là où on l'attend, Guillaume Canet signe avec Karma un thriller puissant à l'atmosphère poisseuse qui nous emmène depuis le nord de l'Espagne jusqu'au huis clos d'une communauté religieuse de l'autre côté de la frontière dans le sud-ouest. 96 personnes, 3 familles qui vivent là depuis 50 ans en endogamie, sous l'emprise d'un gourou, Denis Ménochet, aussi violent que redoutable, et auquel Marion Cotillard, dans le rôle de Jeanne, a tenté d'échapper, refaisant sa vie, son conviction est brisée.
26: Mais si elle a décidé d'y retourner, c'est qu'elle ne peut pas faire autrement.
27: C'est un film que Guillaume a écrit pour moi et c'est assez bouleversant de voir des êtres qui n'ont qu'une envie, c'est d'être compris et aimé, et en fait de partir sur un chemin complètement toxique. Si on tombe sur la mauvaise personne, il y a un endroit où on peut croire qu'on va s'en sortir et la personne manipulatrice va pouvoir complètement s'engouffrer dans cet espace.
4: Une trajectoire remplie de drames, de colère, une écriture au cordeau et un rôle en or, surtout pour Marion Cotillard, incandescente, dans un film qui se place sans équivoque du côté des victimes d'emprise et de violence, montre le piège et la difficulté à s'en libérer.
9: Karma présenté hier hors compétition et en compétition aujourd'hui, le japonais Kore-eda en lice pour une deuxième palme et l'américain James Gray, Paper Tiger avec Scarlett Johansson et Adam Driver. Un record absolu hier, le rappeur Jul a réuni plus de 100 000 spectateurs au Stade de France. Record d'affluence jamais atteint, un nouveau concert est prévu ce soir, toujours au Stade francilien. Je vous le disais en titre, deux équipes de France seront au Mondial de football cet été en Amérique du Nord. Les joueurs et les arbitres français, François Le Texier et Clément Turpin, font partie des 52 arbitres centraux retenus par la FIFA pour officier lors du Mondial 2026. La France fait partie des 6 nations qui envoient 2 arbitres centraux. C'est la 3e fois pour notre pays après 1990 et 2022, Nicolas Joly.
0: Pour sa première Coupe du Monde, François Le Texier ne laisse rien au hasard.
1: Il y a la préparation technique où on va beaucoup encore travailler sur des visionnages de situation pour justement nous harmoniser et rendre nos décisions les plus cohérentes possibles. Il y a la préparation physique. On va avoir des températures très élevées là-bas avec beaucoup d'humidité. Donc il va falloir travailler autour de l'aérobie et travailler autour du seuil. Et puis il y a la préparation mentale. Je suis déjà entouré d'une psy et puis d'un accompagnement mental. Mais l'idée, ça va être effectivement de pouvoir aborder en amont tous les points qui potentiellement seront nouveaux sur cette compétition-là.
0: Notamment les nouvelles règles. Du compte à rebours contre les pertes de temps aux sorties de terrain plus rapides pour les remplacements.
1: Une fois qu'on les a digérées sur le papier, il va falloir les digérer dans les faits. Face à cette situation, comment tu procèdes, quelle posture tu adoptes. Il y a tout ce travail-là de mise en place concrète après l'analyse textuelle.
0: Il faut gérer aussi l'éloignement avec ses proches pendant la compétition.
1: Je parlerai d'une bulle émotionnelle et d'une bulle affective où effectivement je serai privé du soutien de mes proches. C'est un aspect très important qu'il faut pas sous-estimer. C'est pas facile d'être éloigné des siens pendant 6 à 7 semaines.
0: Un temps pendant lequel les arbitres vont vivre, manger, respirer football.
2: Une Coupe du Monde, c'est totalement à part.
0: Clément Turpin aborde sa 3e Coupe du Monde avec sérénité. Mais il sait que le poids du regard des gens sera important.
2: Il y a une attention qui est planétaire. Vous demanderez à n'importe quel habitant de cette terre ce qui se passe, il vous dira que oui, il sait qu'il y a la Coupe du Monde actuellement.
0: Une clé pour y faire face, la sonorisation des arbitres qui sera mise en place lors des matchs.
2: C'est un vrai moyen de faire comprendre notre schéma de prise de décision, les raisons pour lesquelles on a pris telle ou telle décision, et avec le pari qu'on fait de dire plus on nous comprendra, plus on nous acceptera.
0: Au final, ce serait quoi pour vous une Coupe du Monde réussie ?
2: Ça serait une Coupe du Monde où, lorsque je rentrerai à la maison après, je me dise, j'ai aucun regret. Je me suis fixé comme objectif de prendre le temps de savourer chaque seconde qui me sera donnée là-bas, parce que ça restera 5 semaines, 6 semaines qui vont être complètement incroyables. On est des privilégiés, quoi. On va être acteurs d'une Coupe du Monde. Ça, c'est quand même assez exceptionnel.
0: Nos arbitres décolleront le 31 mai, début de la compétition, le 11 juin.
2: Nicolas Joly.
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0: France Inter, il est 10h13 et tout de suite direction Cannes. On aura tout vu avec Christine Masson et Laurent Delmas. Bonjour.
21: Bonjour et merci Corentin.
28: Comme pour un acteur, c'est la personnalité, sa présence.
29: Vous répondrez non, ça serait de la bêtise.
30: Si vous êtes dans un des films, il faut faire trop l'été là. Ok,
31: ça peut couler, hein.
32: On n'a pas tout.
33: Allez, action.
34: Ce qui est encore mieux, c'est de rien dire.
35: Con. Americans, we say con. On dit we con. Fancy, that's a con. On dit c'est technique de dire con. Mais c'est tout à fait erroné.
36: Con. Cannes. Deux femmes sur l'affiche de Cannes en 79 éditions. Cela ne s'était jamais vu. Deux actrices américaines. Paradoxe en la présence cette année de Bulldozer US. Mais que sont les studios devenus ? Bonjour tout le monde. Nous sommes en direct ce matin du Palais des Festivals à Cannes. Et salut Laurent.
37: Et bonjour Christine. Bienvenue à tous sur la croisette.
36: Pas d'Italien non plus en compétition, mais trois films espagnols. Pas mal de primo arrivants. Et le premier président coréen d'un jury, c'est Park Chan-wook. Cannes est né en 39, dans un moment de grande incertitude. Sans faire de comparaisons douteuses, le monde de 2026, lui aussi, est assez incertain. Tout comme la situation des cinéastes, qui t'interroge. Nous avons choisi, nous, de démarrer cette heure avec notre grand coup de cœur pour un sacré film, La Gradiva. C'est parti.
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10: La Campanie, la région où on se trouve, c'est une zone qui a un très fort risque sismique. D'ailleurs, il y a très très régulièrement des séismes. Et il y a eu dans l'histoire de Naples des séismes extrêmement violents. D'ailleurs, le dernier dont on peut se souvenir, qui est notable, c'est celui de 1980, parce qu'il a été particulièrement tragique. Il y a toute une partie de la ville, et même d'ailleurs des villages alentours, qui ont été détruits. Donc, les matériaux du manteau terrestre sont entrés en fusion et ont provoqué ce qu'on appelle le...
11: magma.
10: Le magma.
11: Allez,
10: et le magma, il produit du gaz qui s'accumule. Donc la pression, elle monte. Et la pression, paf !
36: Paf ! Un groupe de lycéens en voyage scolaire à Naples pour découvrir les ruines de Pompéi, se laisser submerger et se découvrir aussi. C'est La Gradiva, ce si beau film présenté à la semaine de la critique. Bonjour Marine Atlan.
12: Bonjour.
36: Et bienvenue à votre actrice Antonia Boresi. Bonjour. La Gradiva, c'est une figure mythologique, c'est le mouvement et avec lui une allégorie du destin.
12: Oui, absolument, j'avais envie de commencer le film par cette figure-là qui allait accompagner ce voyage scolaire, donc le mouvement, le trajet, et comme une figure tutélaire féminine qui parle du destin, de l'inconscient et des ruines de Pompéi.
36: L'idée, c'est de filmer et Pompéi et les adolescents et la jeunesse. Et l'éternité en même temps.
12: Oui, absolument, c'est cette collision-là.
11: Petit programme,
12: absolument. Ouais. C'est 20 adolescents, ouais. C'est des ruines de 2000 ans, et c'est ce que cette rencontre va provoquer en termes de dramaturgie, en termes d'esthétique.
36: Et dans les fresques, il y a des moments manquants.
12: Oui.
36: Et nous, on interprète, beaucoup de gens interprètent ces vides-là.
12: Oui.
36: Ça, c'était une notion importante.
12: C'était très important. Marina. C'était effectivement essayer de voir ce qu'il y a dans les creux, dans le manque, dans les images manquantes, projeter le fantasme. C'est vraiment un film sur le fantasme, avec le personnage de Tony qui, comme ça, investit ce voyage de ses origines italiennes et qui essaye de comprendre son histoire et qui va chercher au creux de ce territoire les images qui lui manquent.
36: Pourquoi Naples ? Vous y êtes allé avant
12: Naples, parce que Pompéi d'abord,
36: oui.
12: Pompéi comme une obsession quoi, et après Naples, territoire de l'Italie du Sud, festif, familial, méditerranéen et très très dense, et c'est un territoire où on regarde n'importe où et on a l'impression de voir toutes les époques, qui a un rapport au temps, qui a un rapport à la mort aussi, avec le Vésuve comme une menace. Et donc qui est paradoxalement un territoire extrêmement vivant.
36: Vous êtes chef-op de formation et c'est une ville passionnante à éclairer.
12: Oui, c'est une ville de contraste,
36: ouais.
12: C'est une ville avec des très très hautes lumières, des zones d'ombre très fortes, c'est une ville de couleurs aussi, toutes les façades sont très très colorées, et c'est une ville d'addition, de collage, où il y a énormément de choses, ça fourmille, donc elle est dure à saisir.
36: Filmer la laideur et la beauté en même temps.
12: Absolument, ouais.
36: C'est et ça, Naples, en même temps.
12: Effectivement de la même face, quoi, qui sont deux visages, voilà.
36: Comment vous avez choisi ces 20 comédiens ? Vous êtes allé un peu partout en France, ouais. Avec des physiques différents, des sexes différents.
12: Oui, c'est un casting sauvage qui a été mené par Julie Sokolowski, directrice de casting. C'est un travail long de 2 ans. Et effectivement, on est allé dans des lycées, à des sorties de lycées, dans des manifestations, beaucoup, dans des cours de théâtre amateur. Et on a essayé de constituer comme ça ces 20 visages.
36: En faisant des ateliers avec eux, comment vous avez essayé, de les capter, eux, avant de capter l'histoire de votre film.
12: Oui, on a fait beaucoup de répétitions, en fait. C'est un travail très long, de 3-4 mois avec les acteurs et les actrices principaux, et d'un mois avec tout le groupe, où on a répété toutes les scènes, on a regardé des films ensemble, on est allé au musée, on est allé au restaurant italien, enfin, on a essayé de créer comme ça une connivence de groupe, et puis un dispositif de travail où chacune pouvait improviser, puis avec la co-scénariste Anne Brouillet, on réécrivait en fonction des improvisations, et voilà, vraiment un travail sur le texte, sur le dialogue, et faire le film avec eux, quoi.
36: Qu'est-ce que vous voulez capter sur la jeunesse ? Parce que ça doit venir d'un manque de votre part, un truc que vous ne voyez pas dans d'autres films, par exemple.
12: J'avais déjà envie de comprendre ce qui traverse à peu près toutes les jeunesses, donc ce qui est intemporel, quoi, et en même temps de pas du tout fantasmer quelque chose sur cette génération. Donc on a fait pas mal d'entretiens, beaucoup de discussions. On a suivi avec la co-scénariste un voyage scolaire à Pompéi pour vraiment l'observer. J'avais envie de comprendre quelles étaient leurs problématiques, leurs angoisses, leurs joies, comment ils s'appropriaient le monde aussi, et de pas fantasmer. C'était vraiment important pour le coup d'essayer d'être dans leur langage, dans leurs problématiques, leurs pensées, et sans essayer de plaquer quelque chose sur eux.
36: C'est marrant, vous avez les mêmes gestes que votre actrice dans le film, enseignée à vous, Régine. Non, mais c'est vrai, vous êtes l'enseignante Marianne Mercier, humour, tonicité, et Antonia, vous avez beaucoup observé les profs avant d'accepter ce rôle.
4: Pas particulièrement, mais avec Marine, on s'est rendu dans son ancien lycée à Montrouge, ouais, pour observer, pour être présente en tant qu'observatrice lors d'un cours de ta professeure qui s'appelle
12: Natacha Vilkoff.
36: On se souvient toujours de
12: prof d'histoire géo.
4: Donc à cette occasion, j'ai observé effectivement la durée du cours et cette professeure. Et d'ailleurs, c'est assez intéressant parce que ça replonge immédiatement dans des sensations de point de vue d'élève, et puis cette sensation, et de voir effectivement l'énergie qu'elle engage pour capter leur attention, pour générer du désir, de la curiosité, tout ça. Donc il y avait quand même évidemment cette expérience-là, mais après, bon, comme tous les rôles, c'est aussi une personne qui est dans un certain réseau de choses, dans des situations dont on s'empare, voilà.
13: Vous avez pensé, vous, à des profs que vous avez eus?
4: De manière un peu diffuse, je dirais. J'avais pas une référence claire.
13: Il n'y a pas une figure tutélaire.
4: Non, j'avais pas de référence claire, mais à la limite, je pense que c'est peut-être plus aidant, ça ouvre un peu plus l'imaginaire que comme ça a rimé à une représentation, donc dans une recherche de mimétisme ou d'imitation. Je pense que non, j'ai essayé vraiment d'être ce personnage. Il est tellement dense, il y a une telle part d'intériorité, aussi de mélancolie et de son parcours, de comment la jeunesse lui renvoie aussi un miroir de sa propre histoire.
36: Une enseignante, c'est comme une actrice, en fait.
4: Absolument. Mais les séquences donc de cours dans le film, on les a d'ailleurs complètement abordées de cette façon, comme des sortes d'entrées en scène. Alors, je dirais pas de show, mais il y a cette idée comme ça de capter un auditoire. En plus, on était dans des sites quand même très inspirants, très porteurs. Donc, il y a même cette dimension théâtrale, en fait, qui était
12: présente. De performance, ouais.
4: Et de performance. Mmh. Parce qu'avec Marine, il y avait vraiment le texte est très écrit. Mais
36: quel texte, d'ailleurs ? Vous avez un texte énorme.
4: Ouais,
36: vous faites votre cours devant les frères.
4: Ouais, c'est quand même très réjouissant, c'est très stimulant. Parce qu'il y a vraiment de la matière et il y a vraiment cette idée de la transmission, c'est physique, c'est une énergie. Donc il y a vraiment cette idée de dire comment je fais en sorte que l'autre le reçoive avec joie, avec cet élan-là.
13: Et ils ne sont pas toujours des autres.
4: C'est ça, hein, complètement passionné.
13: Il faut les chercher, hein. Vraiment, vous y allez.
4: C'est ouais, du ressort d'humour aussi.
13: Oui, bien
4: savoureux.
13: Sûr.
4: Mais après, oui, j'ai fait aussi un travail de recherche autonome, disons, pour en avoir un peu sous le coude, pour le dire ainsi, et pour pouvoir, s'il y avait notamment des questions de leur part, ou en tout cas, moi, avoir comme ça déployé dans mon imaginaire et mes références plus d'éléments.
36: C'est drôle, en vous regardant, on vous revoit exactement dans le film.
4: Ouais.
36: C'est aussi un grand film, Marine, sur le déterminisme social.
12: Absolument, ouais, c'est un film sur l'héritage,
36: ouais,
12: de quoi on hérite, comment, est-ce qu'on peut s'en émanciper, qui s'en émancipe et avec quels outils. Et effectivement, avec une trajectoire tragique en son sein.
36: Je pense à une scène assez extraordinaire au musée où ce jeune garçon appelle sa mère, qui lui raconte ses problèmes de transport de RER en banlieue,
12: ouais,
36: alors que lui est en train de regarder des chefs-d'œuvre.
12: Oui, c'est des toutes petites choses face aux très grandes. C'est effectivement la trivialité de ce coup de téléphone, de la logistique, du quotidien, comment ce quotidien peut être lourd, difficile à tenir, à porter à bout de bras, et autour de lui, il y a ses figures mythologiques, ses sculptures, et il est un peu écrasé aussi par cette histoire.
36: Le racisme est évoqué également.
12: Absolument, ouais, le racisme en Italie du Sud, mais aussi en France. En tout cas, il y a un personnage racisé qui interroge des regards dans la rue, et il y a une discussion des jeunes autour de ça.
36: Vous les regardez finalement avec pas mal de tendresse et d'humour.
12: Oui, oui, je les aime, ouais. Oui, l'idée c'était de pas avoir un regard
13: surplombant,
12: de les accompagner avec avec effectivement de la tendresse. Je crois qu'il s'agit de ça quand on filme les gens.
36: Antonia Burezi, vous avez appris des choses avec ces natures adolescentes face à vous.
4: Bah déjà que j'étais vieille. Non mais c'est intéressant aussi.
13: Bah oui, il y a un rapport.
4: Simplement le fait de pouvoir incarner une prof et de sentir aussi l'effet d'autorité que ça génère immédiatement, parce que pour certains d'ailleurs il y avait une porosité entre la fiction et le réel. Et ça c'est vrai que c'est intéressant aussi dans ma vie de femme de voir que d'occuper cette place était possible, tout simplement. Bon, on peut être prof très jeune, c'est pas la question. Mais je veux dire, et j'ai appris, oui, ben, le fait d'observer cette jeunesse, comme disait Marine, c'est-à-dire qu'ils sont traversés évidemment par le tumulte du monde et tout ce à quoi ils ont affaire aujourd'hui. Et d'entendre, notamment à travers, dans le film, c'est évoqué le discours politique, ce qu'ils en disent. Donc oui, j'ai appris beaucoup de comment ils appréhendent le monde et ouais absolument.
36: Et vous appréhendez la première projection qui va arriver, Marine?
12: Un petit peu, ouais. Un petit peu, j'ai peur, mais je suis aussi très très excitée, très enthousiaste. J'ai hâte en fait de montrer le film au monde.
36: Merci à toutes les deux pour ce grand voyage dans la jeunesse.
12: Merci beaucoup.
36: Et voyage à Naples aussi. Le film s'appelle La Gradiva. Il sera le 4 novembre prochain sur nos écrans. Pour son 10e film, merci à toutes les deux.
12: Merci.
36: Pour son 10e film, un cinéaste iranien tourne en France et Asghar Farhadi avec Histoire parallèle qui réunit un casting 5 étoiles, Huppert, Efira, Cassel, Ninet, un thriller sur le voyeurisme en 2h20, interminable, du Hitchcock revisité, mais sans la concision du maître Laurent.
13: Oui, alors d'abord quand même, il faut noter une grande tendance de ce festival 2026, c'est les actrices et les acteurs français dans des films dirigés par des cinéastes étrangers.
36: Oui.
13: Alors là, il y a une sorte de record absolu, c'est à se demander si au Japon, en Iran, en Corée, etc., il n'y a vraiment plus d'acteurs, quoi, pour qu'à ce point-là, le cinéma français donne des rôles et du travail à ces acteurs. Bon, c'est une petite ironie, mais quand même, on est un peu frappé par le maelstrom comme ça, acteur français. Mais effectivement, le quatuor Efira, Cassel, Ninet, Huppert, dans le nouveau film de Asghar Farhadi, c'est peut-être son seul et grand atout, parce que le reste, l'histoire de cette romancière fantasque, dont on se demande d'ailleurs si c'est une grande écrivain,
36: oui.
13: Et c'est quand même aussi un problème, avec cette interrogation centrale qui semblait tellement essentielle, la réalité dépasse-t-elle la fiction? La fiction dépasse-t-elle la réalité? Asghar Farhadi, vous avez 2 heures pour en parler.
36: 2h20.
13: Oui, 2h20, oui, il est resté un peu plus tard dans la salle d'examen. Très franchement, ça ne vaut pas la moyenne. Voilà.
36: Histoire parallèle à l'affiche depuis mercredi. C'est encore dans une sélection parallèle que nous avons trouvé une perle.
13: Oui.
36: À l'acide, ce premier long métrage, Mauvaise étoile, de Lola Cambourieux et Yann Berger. Un couple dans une banlieue pavillonnaire du sud de la France. La masculinité toxique, les violences conjugales et la difficulté de s'extraire d'une relation affective. Jamais l'emprise n'aura été filmée d'aussi près avec un monstre et sa victime, plus les nuances. Une histoire inspirée de la véritable mère du réalisateur, elle-même sous emprise. Nous avons rencontré ces deux cinéastes et leurs interprètes, Noémie Edith de Rugis et Hugo Garton.
1: Pourquoi tu dis que c'est une menteuse, maman?
9: Parce qu'elle, elle voulait pas qu'on te le dise, mais moi, ça m'a blessée. Du coup, j'ai voulu te le dire. Et tu voulais pas qu'on dise qui avait le pigeon.
1: Mais pas du tout.
9: Si.
1: Et du coup, vous l'avez pris pour faire quoi?
9: Et demain, en fait, elle s'est abandonnée.
1: On va en faire
9: et
1: quoi?
9: Et demain, on va le mettre à la SPO.
1: Il reste que ce soir?
9: Oui.
1: C'est bien. Faut pas mytho, ok?
9: Oui.
1: Pas comme ta mère, là.
9: Je suis désolée.
1: Parle pas, toi.
36: Lola, on dit souvent pourquoi la femme ne part pas, mais on dit pas pourquoi le mec est comme ça. Pourquoi l'homme agit comme ça.
14: Ben, j'espère que le film, il fait quand même un sacré état des lieux de la façon dont la masculinité impacte la femme, bien sûr, mais dont l'homme aussi est victime. Hélas, ce serait pas mal que les hommes comprennent que l'autorité qui leur a été attribuée et décernée structurellement par nos sociétés et par notre histoire, elle a un impact sur eux. Et moi, je pense que si Alex n'a pas Kiki, il s'effondre.
1: C'est quand même un sujet à la mode, hein, les violences conjugales. Il y a pas mal de films qui se sortent là-dessus, mais souvent,
2: C'est des films, en fait, qui sont vraiment des récits d'émancipation. C'est super parce que ça donne la possibilité aux personnes concernées d'avoir une sorte de mode d'emploi, ou en tout cas d'exemple de manière de s'en sortir. Mais, en fait, les personnes qui ont plus de mal à se sortir de ces schémas-là peuvent se dire, mais du coup, moi, quand est-ce que je suis représentée ?
36: C'est ça, c'est-à-dire que Noémie ne va pas forcément s'en sortir, enfin son rôle, mais c'est pour alerter les autres femmes aussi. Pour dire, on vous comprend. Ouais. Qu'est-ce que vous vivez ?
14: On vous comprend, on vous croit, et surtout, regardez, vous êtes représenté, vous existez. Vous n'avez pas besoin de vous échapper de ce système-là, vous n'avez pas besoin d'avoir le parcours parfait pour qu'on s'intéresse à vous.
36: Moi, j'ai lu quelque part que les acteurs, à la fin de chaque scène, ignoraient la suivante. C'est vrai ?
3: Oui, on découvrait le scénario au fur et à mesure. En fait, on a travaillé pendant près d'un an sur la psychologie des personnages, essayé de connaître au mieux les rôles qu'on allait interpréter, en fait, le passé des personnages qu'on allait interpréter. Mais après, le film, ce qui s'y passe, on le découvrait au fur et à mesure, et on devait se servir de tout ce qu'on avait emmagasiné de l'histoire de ces personnages pour le recracher pendant des improvisations.
36: Alors, c'est qui, lui ?
3: Alex ?
36: Ouais.
3: Alex, c'est compliqué, c'est un homme qui émotionnellement est ultra dépendant de Kiki, qui peut pas exister sans elle, qui peut pas exister sans le pouvoir qu'il a sur elle, et qui est en fait très seul depuis tout petit, et qui essaye de combler ce manque affectif énorme, ce trou béant qu'il a en lui, et c'est pour ça qu'il est ce qu'il est, et qu'il fait autant de mal autour de lui.
36: Alors, Kiki, c'est qui ?
14: Kiki, c'est qui ? Kiki, c'est une femme hyper... pleine de vie, très complexe, et qui pense, au contraire, qui pense qu'elle ne peut pas vivre sans Alex, alors qu'en fait, elle est complètement libre. Moi, en tout cas, je sais que souvent dans mes relations, j'ai l'impression que je ne pourrais pas vivre seule. C'est la problématique de beaucoup de femmes. Et en fait, cette peur, ce vide qu'on va combler avec un partenaire et ne pas pouvoir se sentir assez à l'aise de croquer la vie comme un homme.
36: Yann, est-ce que ce film a réparé votre mère ?
2: Après avoir montré le film à pas mal de personnes, il y a beaucoup de gens qui viennent nous voir en nous disant « C'est fou, en fait, ça remet en cause plein de choses que j'avais pas forcément interrogées sur mon rapport à mon mec, ça me pose pas mal de questions, ça vient des fois pas mal perturber aussi les équilibres des uns et des autres dans leur rapport au couple et tout. » Et en fait, voilà, ce truc-là, je pense que ma mère sent que ça donne un sens, finalement, à ce qui aurait pu être juste délétère, ça lui redonne une valeur.
36: Quelle équipe et quel film, oui. Mauvaise étoile de Lola Cambourieux et Yann Berlier, merci à eux. En compétition, en revanche, beaucoup plus de déceptions, Gentle Monster, un beau casting, Léa Seydoux en tête. C'est un film dirigé par la réalisatrice autrichienne Marie Kreutzer. L'histoire, Lucie et Philippe, un couple heureux à la campagne, près de Munich. Un matin, leur vie bascule lorsque la police débarque et saisit les ordinateurs de Philippe. Lucie alors cherche la vérité sur son mari. En fait, c'est l'histoire d'une lente déflagration, Laurent.
13: Oui, alors c'est le sixième film de cette réalisatrice autrichienne. C'est la première fois qu'elle est en compétition. La punition est rude et lourde, avec effectivement... aussi le portrait d'une mère et de sa fille, et à nouveau un tandem français, c'est d'où Catherine Deneuve. Pourquoi pas, on a quand même l'impression que Deneuve sort d'un film de Desplechin, vous savez, où est à la fois une mère présente et absente, elle a déjà fait ce genre de choses.
36: Je ne t'aime pas.
13: Pardon ?
36: Ça disait « Je ne t'aime pas ».
13: Exactement, oui, à Roubaix.
36: Ouais.
13: Et puis, Léa Seydoux, ben, fait ce qu'elle peut pour arriver à animer ce personnage, mais le propos est tellement lourd, démonstratif, sans vraie surprise, sans véritable regard, surtout. C'est ça qu'on attend, évidemment, d'un film. On a l'impression d'assister à un long exposé sur les ravages de la pédophilie, les angoisses, les incertitudes de chacun et de chacune, mais rien de vraiment nouveau, et surtout... très peu de cinéma capable de transcender le sujet.
36: En revanche, une merveille à la quinzaine des cinéastes, Laurent, c'est le nouveau film d'Alain Cavalier. Merci d'être venu, le journal intime, un cinéaste qui célèbre la vie et le bonheur de la filmer.
13: Ben oui, à plus de 80 ans, c'est, nous dit-il, et ça nous ferait mal, le dernier film du filmeur. On est obligé un peu de le croire parce qu'il nous le dit lui-même dans ce nouveau journal intime à l'écran. Il nous prévient que c'est son dernier film. Il nous prévient même, suprême malice, qu'il ne viendra pas à Cannes le présenter et qu'il enverra Michel Seydoux. Ce qui donne lieu d'ailleurs en ricochet à une autre séance, à une autre scène extraordinaire du film. C'est au moment de Pater, Cavalier avait été en compétition et on lui avait dit qu'il allait être rappelé. Il repart à Cannes depuis Paris, et puis du côté de Valence, on lui dit que non, bah, finalement, il n'est pas au palmarès. Et donc ça, c'est extraordinaire la façon dont il le dit, et qu'il se filme lui-même sur le quai de gare, le TGV, en train d'attendre le train du retour. Ce sont des instants comme ça, suspendus, malicieux, ironiques, plein de vie, évidemment, sur un chat, un pigeon mort, mais aussi, évidemment, sa compagne, l'incroyable Françoise Vidoff, et puis ses amis, son producteur, Vincent Lindon, dans Pater, etc. Tout cet ensemble qui fait la vie et qui fait de la cinématographie de Cavalier un exercice incroyable, à la fois solitaire, singulier, et Dieu sait si on a envie de ne pas croire que c'est son dernier film.
36: Ah, voilà un film qu'on a beaucoup aimé en compétition, c'est Fatherland de Pavel Pavlikovski. Thomas Mann, l'auteur de La Montagne Magique, revient en 1949 dans son pays natal dévasté, l'Allemagne, accompagné de sa fille qu'il assiste, deux énormes acteurs, Hans Düssler et Sandra Hüller. Une petite histoire dans la grande qui évoque surtout la place de l'artiste dans une Europe déchirée, le tout en noir et blanc. Vous êtes un artiste, un cinéaste, vous pensez que c'est une question énorme, et vous pensez que le cinéma a un rôle à jouer aujourd'hui par rapport à la situation mondiale?
5: Oui, j'espère que mon film joue un rôle, mais ce n'est pas un rôle éducatif.
36: C'est quoi comme rôle?
5: Non, c'est pour faire voir comment la réalité fonctionne et pour que les gens deviennent un peu plus sensibles, que leur point de vue n'est pas absolument correct. Et, ou la narration qu'ils ont épousée n'est pas 100% unique.
36: Thomas Mann répond à sa fille qui lui dit « Rentrons chez nous » et il répond « C'est où chez nous ?» Moi, je pense

0: sensible au fait que la patrie, notre patrie, la culture dont on est grandi, je parle de ma génération, elle disparaît aussi. Alors je me sens sans maison, même si je ne suis pas en exil. Je ne sais pas de quoi parler avec qui, avec l'inondation de Netflix et de tout ce monde qui nous bombarde avec des images, ou le monde qui nous bombarde avec idéologie ou avec des narrations politiques très rigides. On se sent sans maison, pas seulement à cause de ne pas voir son pays où habiter.
1: La durée de votre film, elle est révolutionnaire.
0: J'espère.
1: Oui. Raconter tellement de choses en si peu de temps. C'est important, la notion de temps pour un cinéaste. C'était important pour vous. On a l'impression que chaque image de votre film est un petit film en soi.
0: Oui, non, j'aime condenser les choses. Parce que ici, j'ai des matériaux très riches. La situation historique, les personnages, la famille, c'est très dense. Et tout ce que j'aime faire, c'est condenser, c'est jeter dehors des choses qui ne sont pas essentielles, des informations dont ça peut se passer, des images, des dialogues qui sont seulement là pour informer, et chercher de réduire dans des fortes images, de fortes scènes, d'une façon que c'est riche sans être long.
1: Parce que
0: si un film est long, ça ne veut pas dire que tu vas te rappeler de lui, que tu as vécu une histoire. L'important est de vivre quelque chose, de sortir et de se rappeler après. C'est ça la vraie longueur du film, non ? C'est pas sa longueur. Aujourd'hui, je trouve la plupart des films du cinéma, mais Netflix et tout ça, il y a beaucoup de bruit, beaucoup de couleurs, beaucoup de temps, et beaucoup de chaque histoire, plusieurs fins. Où on cherche de t'éduquer, c'est encore pire.
1: Oui.
0: Alors non, je crois que c'est quelque chose que, dans lequel je crois, qu'il faut condenser, faire que tout est fort, expressif, résonne, de ne pas parler au-dessus des têtes des gens, mais que ça fonctionne aussi au niveau de l'histoire, mais qu'il y a des suggestions que tu peux imaginer, t'imaginer dans cet espace.
1: Dernière question, vous êtes en compétition.
0: Oui.
1: Est-ce que le cinéma est une compétition, Pavel ?
0: Non, pas du tout. Je crois que les bons films, ils vont sortir, même sans palmarès. Ils vont survivre. Il n'y a pas beaucoup de bons films, mais les bons films, ils vont survivre, non ? Alors, la compétition, c'est dans 10 ans. On dit, quel film a survécu, non ? Parce qu'il y a des films qui gagnent Palme d'Or, mais qui sont totalement oubliables, non ? Ou l'Oscar, tout ça. Non ? Mais en fait, d'une autre part, c'est pas mal d'être en compétition, pour que se passe quelque chose dans la vie.
1: L'intelligence et le talent de Pavel Pavlikovski.
2: C'est déjà la palme d'or de la durée.
1: Ah oui. Ah,
2: franchement.
1: Ouais, oui, 1h22.
2: Ah oui, oui, il faut absolument lui donner.
1: Radu Djoud, lui, c'est la quinzaine des cinéastes. Le cinéaste roumain, le journal d'une femme de chambre. Le cinéaste, donc, adapte Mirbeau à la sauce roumaine avec Mélanie Thierry et Vincent Macaigne.
2: Allez, des Français chez un Roumain. Ça
1: ah ouais.
2: Mais oui, bien sûr. On ne va pas se priver. On connaît le cinéma iconoclaste, hein, franchement, de ce Roumain incroyable. Classable. Celui-là ne fait pas exception à la règle. Je ne suis pas certain que les Bordelais vont beaucoup aimer ce désengage en règle d'un couple de bobos girondins qui cochent toutes les mauvaises cases du genre, franchement. Et c'est Macaigne, vous disiez, et Thierry qui s'y collent avec beaucoup d'allant. Mais très franchement, le jeu de massacre est là. Et en parallèle, Jude fait, pas un vision, mais il fait jouer plusieurs scènes sur une scène de théâtre du joint d'une femme de chambre de Mirbeau. Donc il y a un effet miroir. C'est un joyeux jeu de massacre où la Roumanie d'hier et d'aujourd'hui, d'ailleurs, se rappelle à notre bon souvenir. C'est d'autant plus décapant et solitaire. Et là, on parlait de la durée. Pour une fois, c'est presque un court-métrage. C'est Radu Djoud, hein, parce qu'il a l'habitude de nous donner des films plutôt de 3 heures ou 2 heures. Voilà.
1: Après Arlo Parks, Get Go, on se retrouve pour la suite de ce festival de Cannes.

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1: Eh oui, toujours en direct du Festival de Cannes. Gabin à la quinzaine des cinéastes, pas Jean-Mé. Un documentaire qui accompagne pendant 10 ans de ses 8 à ses 18 ans ce fils d'un boucher et d'une éleveuse de bovins. Gabin, entre les injonctions du père qui aimerait qu'il reprenne la boucherie et la mère, l'héroïne trop présente. Il s'agira pour le jeune Gabin de trouver une troisième voie sans la culpabilité. Magnifique exploration d'un garçon hypersensible qui sait exprimer sans honte ses désirs. Nous avons rencontré ce jeune Gabin et son réalisateur, Maxence Oiseux.
2: Mais c'est pour ça que la ferme elle va être dure à reprendre. Qu'en fait, déjà qu'elle est en faillite, et en fait c'est ça quoi, on n'a pas le matériel qu'il faut. Tu vois, on a un manitou, on a un tracteur.
3: Ouais. Et les vaches, qu'est-ce qu'elles vont devenir du coup si...
2: Bah les vaches, moi, de toute façon, si je reprends une ferme, je les reprends. Vu qu'il y a grand mineur, c'est ma préférée, je veux pas la laisser. Mmh. Ah non, je te jure. Hein. Rien que de penser de les perdre, ça me fait...
3: Ok. Puis ça va aller, hein.
1: Pourquoi avoir choisi ce personnage principal-là? Je l'appelle personnage exprès.
4: Bien sûr.
1: Pourquoi Gabin? Parce que vous disiez, je crois, que c'est celui qui exprimait le plus ses émotions dans la famille.
4: Gabin, c'est le plus petit, c'est le plus irrévérencieux, et c'est celui qui doit choisir en dernier dans cette grande famille. Et donc Gabin, il a du poids sur les épaules et en même temps un envie d'un peu autre chose. Donc il y avait déjà, si on devait écrire ça en fiction, il y a déjà un conflit, il y a déjà quelque chose de l'ordre de la dramaturgie, du cinéma. Et donc ça, c'était déjà très prégnant quand Gabin, il avait 8-10 ans, de tenter autre chose, d'essayer, de penser, de s'exprimer, de pleurer, qui en faisait pour moi un personnage déjà unique. Et donc il y avait comme une évidence de continuer la saga familiale.
1: Est-ce que vous avez conscience dès le début que ce film allait changer un peu votre vie ou pas?
5: Je dirais pas, parce que quand t'es jeune et que t'as 11 ans, parce que le film Gabin a commencé quand j'avais 11 ans, et donc à cet âge-là, bah, tu réalises pas réellement. Mais en fait, comme tu grandis avec et que t'évolues justement avec ces gens autour de toi, t'en prends assez vite conscience quand même. Mais sinon, au moment où j'avais 11 ans, ça reste un truc... ouais, moi je suis chaud, c'est une aventure quoi, donc tu la vis comme une aventure.
4: Il y a eu quelque chose que j'ai découvert du fait d'avoir tourné aussi longtemps avec des protagonistes documentaires, qui est que d'un coup, en fait, ils se sont saisis du film. Et quand je dis qu'ils se sont saisis du film, c'est-à-dire qu'ils ont utilisé, parfois de manière un peu inconsciente, le fait qu'il y avait un film qui était en cours sur eux pour partager, déposer des choses dans le film que j'ai essayé de mettre en scène et que j'ai essayé de monter de manière la plus élégante et pudique possible. Et donc parfois, on se disait, tiens, les protagonistes, Gabin et ses parents, ils font des choses et... Parfois même, ils disaient devant les autres qu'ils le faisaient pour le film, alors qu'en fait, ils le faisaient aussi pour eux. Et donc, parfois, il y a des fois où moi-même, j'étais même pas capable de trancher qu'est-ce qui était de l'ordre du cinéma et qu'est-ce qui était de l'ordre de la vie. Gabin, il est parti ailleurs, faire autre chose différemment, mais sans claquer la porte, sans justement crier, sans crier, sans se fâcher avec tout le monde. Et du coup, ça raconte aussi quelque chose de Gabin, en tout cas, de son rapport à la fidélité, à d'où il vient. Et en fait, pour moi, c'est dans le rapport à l'émancipation, il y a quelque chose d'extrêmement puissant de se dire, tiens, je vais partir, mais je vais partir correctement. Je vais partir en faisant mes affaires, comme ils disent les vieux. Et c'est-à-dire en disant, en fait, j'ai du respect, je suis fidèle à d'où je viens, je sais d'où je viens, et pour autant, j'ai besoin d'aller ailleurs. La plupart du temps, quand on parle d'émancipation, quand on philosophe dessus, on n'a que l'image un peu épinale, spectaculaire de la personne qui part et qui s'en va en claquant la porte et en tournant le dos à là d'où il vient. Gabin, il fait pas ça. En fait, il a quelque chose, une espèce de dignité, une espèce de pudeur. Et donc, il y a ça dans le film.
1: Gabin, ce film vous a permis de devenir adulte, en fait?
5: Ce film m'a permis de grandir, oui. J'ai grandi avec ce film. C'est une chose qui m'a permis de voir des choses, permis des choses qui m'ont fait grandir, des rencontres qui m'ont fait grandir. Le film fait partie de ma jeunesse, quoi, et de la personne que je suis actuellement, oui.
1: Gabin, le 18 novembre, sur nos écrans. Un autre film en compétition officielle, cette fois La vie d'une femme, de Charline Bourgeois-Taquet. Le parcours de Gabrielle, une chirurgienne et chef de service dans un hôpital public, et sa rencontre alors que tout va bien pour elle, apparemment avec une écrivaine venue observer son travail. Au cœur de ce film, la grande Léa Drucker, nous l'avons rencontrée avec sa réalisatrice.
6: C'est là ?
7: Bonjour.
6: Bonjour. Bonjour. C'était encore les infirmières quand vous m'avez appelé. Ça faisait 10 fois que mon téléphone sonnait, la penseuse avait une question auxquelles n'importe quel stagiaire saurait répondre, c'est tuant.
7: Non, non, mais c'est moi, je suis contente de veiller d'autres choses à faire.
6: Je suis désolée, mais vous tombez mal, je vais opérer. Ah bah non, au contraire, moi je suis là, enfin, je suis là pour ça.
8: Mais vous faites pas partie de l'association, vous venez pas pour l'Ukraine?
6: Ah non, mais non, pas du tout, moi je suis le...
8: Ah, vous êtes l'écrivain, c'est ça, pas l'écrivaine, je sais pas comment on dit.
6: Voilà.
8: Ah, ah d'accord, ah merde, ah bah pardon, non c'est rien.
6: Ah oui, je suis désolée, bah, c'est Patricia, ça t'est pas trompé en fait, c'est vraiment vache. Je suis à moitié engueulée.
1: Une femme qui va bien, ça c'est un bon point de départ, mais forcément pour aller vers autre chose, parce qu'une femme n'a jamais vraiment complètement bien.
9: Une femme qui va bien, qui va être perturbée dans la vie qu'elle s'est construite. Voilà ce qu'on peut dire.
1: C'est quoi une femme qui va bien?
9: Ce que j'avais envie de créer comme personnage, c'était un personnage de femme qui se serait accomplie et même déployée à travers autre chose que la maternité et l'amour. Et qui, en l'occurrence, a mis le travail au centre de sa vie, et son travail est une passion, donc l'intensité, elle la trouve principalement là-dedans, ce qui n'empêche pas qu'elle ait une vie amoureuse et érotique, riche et épanouie, à son âge, c'est-à-dire à 55 ans. Voilà, c'est tout ça que j'avais envie de mettre dans le film.
1: Votre grand-père était chirurgien, votre père, Léa, est médecin. Il y a eu une arrière-pensée par rapport à ce père médecin?
10: Oh, il y a toujours. Il y a toujours une arrière-pensée sur ce père médecin et sur le grand-père médecin de campagne aussi. Après, quand on me dit en préparation, bah, peut-être il faudrait que tu suives, que tu ailles faire une petite immersion à l'hôpital, à la Pitié, pour suivre une chirurgienne, bah, je suis enchantée. Et là, en effet, je me reconnecte à quelque chose qui me rapproche des gens de ma famille.
1: Le
10: quoi.
1: Grand-père et le père réparent
10: voilà.
1: Les gens.
10: Bon, oui, bien sûr. Il y a cette idée de réparation. Et alors, encore plus chez une femme chirurgienne. C'est une femme et elle est chirurgienne et elle répare. Donc tout d'un coup, je dis maintenant ça va être moi.
1: Mais comment vous faites pour être à ce point dans le réel, Léa? Chaque métier que vous exercez au cinéma, on y croit et vous êtes tout de suite cette personne-là. C'est parce que dans la vie, vous êtes vachement dans le réel ou pas?
10: Ah, je suis très dans le réel, je pense. Oui. Alors c'est bizarre de dire ça quand on est à Cannes, mais je veux dire oui. Enfin, j'ai des plaisirs simples, j'ai une vie très calme. Puis ça m'intéresse surtout de parler ou d'échanger sur un autre métier que le mien aussi. Je partage volontiers ce que je fais dans tous ces aspects. J'adore en parler quand on me demande. Mais j'aime bien aussi qu'on me raconte. Parce que quand on est comédien, des fois, on prend de la place un peu. Et j'aime bien, moi, être dans la conversation. Donc j'aime bien qu'on me raconte aussi. Je suis curieuse et puis j'ai envie d'aller vers d'autres mondes que celui-là.
1: Vous trouvez que quand on dit des Robocop à une femme, on le dit à plein de femmes, on le dit à plein d'entre nous en fait. Vous l'avez déjà entendu, vous, j'imagine.
9: Bien sûr, et je trouve que c'est beaucoup trop facile. Enfin, je veux dire, de la part de l'entourage, c'est trop facile de dire aux femmes ou à qui que ce soit d'ailleurs, toi de toute façon, t'es une guerrière, toi de toute façon, t'es Robocop. Comme si, je sais pas comment dire, ça autorisait l'entourage à se reposer entièrement sur notre puissance et notre capacité à tout surmonter. Alors qu'en fait, moi, je revendique pour Gabrielle le droit aussi à craquer parfois et à être fragile.
1: Vous avez joué une femme très maltraitée,
10: oui.
1: Jusqu'à la gare.
10: Oui. Oui, et c'est pour ça aussi que je trouve que la revendication, le fait de pouvoir dire, mais c'est très vaste en fait comme sujet je trouve, mais de pouvoir dire et de pouvoir nommer les choses en disant je suis victime de violence conjugale ou je suis victime de violence sexuelle, je pense que c'est essentiel à notre société et que ça nous a transformés, que les femmes n'aient pas honte de le dire. Donc d'un côté je pense ça, et d'un autre côté quand je me mets dans la tête de cette femme que je joue qui est Gabrielle, elle ne supporte pas d'être définie de cette manière-là.
1: Ouais.
10: Bon, mais les deux peuvent coexister, c'est-à-dire que je pense qu'il faut, c'est très important de nommer les choses quand même.
1: Léa, vous êtes un superbe discours au César, vous avez dit notamment, je l'ai revu tout à l'heure, le cinéma offre un temps pour vivre l'expérience de l'intérieur, à adopter le point de vue de l'autre. Vous êtes super consciente, quand vous jouez une femme, tel ou tel métier, de représenter ces femmes-là.
10: Mais c'est aussi quand on est spectatrice, quand on est au cinéma et qu'on va voir un film, que pendant ce temps-là, on accepte peut-être pendant ce moment-là d'adopter le point de vue d'une femme ou d'un homme qu'on ne penserait pas pouvoir fréquenter dans la vie. Et je trouve que ça nous ouvre l'esprit et ça nous ouvre le regard et ça, le cinéma permet d'élargir notre conscience de ce point de vue-là. En tout cas, moi, c'est quelque chose que j'ai besoin de faire. Le cinéma me permet de comprendre sur l'humanité. Parce qu'adopter le point de vue de l'autre, ça peut être aussi pour un court moment dans un film ou ça peut être adopter le point de vue de la réalisatrice ou du réalisateur. C'est assez passionnant, comme quand on lit un livre, en fait, de rentrer et de rencontrer l'âme d'une autre personne qui est très différente de vous. Moi, ça me permet de me sortir de ce que j'ai de mes points de vue qui, des fois, sont un peu sévères. Ou, vous voyez, et donc, ça, la littérature, le cinéma, le théâtre me permettent ça. Donc, C'est ça que je voulais évoquer.
9: Contrairement à Jean-Louis Trintignant qui dit dans La Nuit chez Maud, j'ai la détestable habitude de ne voir les choses que de mon tout petit point de vue.
1: Belle référence cinéphilique, Léa Drucker, peut-être pour une palme d'interprétation.
11: Qui sait,
1: tout comme elle, une Française chez le cinéaste japonais Ryusuke Hamaguchi.
11: Vous allez nous fâcher
1: pardon.
11: La moitié.
1: Virginie Shiraki, pardon, qui incarne Marie-Lou, directrice d'un EHPAD, est très investie dans sa fonction qui fait la rencontre de Marie, une metteuse en scène japonaise atteinte d'un cancer. Un coup de foudre humain entre deux femmes, une anthropologue et une philosophe, et un parcours jusqu'à la compassion magnifique. Nous avons rencontré Virginie Efira, et quand elle dit lui, quand elle parle de lui, il s'agit bien sûr d'Amaguchi. Virginie, je ne dirais pas que c'est le rôle de votre vie, mais ça y ressemble.
12: Oui, je suis d'accord. Oui, c'est pas rien d'avoir un cadeau pareil. Chaque fois qu'une situation depuis ce film ne va pas, je convoque son visage, je convoque la matière de son film, et franchement, ça m'aide à aller beaucoup mieux dans la vie. Non, mais il a une sagesse, lui, qui est inouïe. Et donc, quand je l'ai rencontré la première fois, j'étais vraiment dans son écoute, la façon dont il est. Il a quelque chose de si spécial. Et puis après, bon, on a commencé à faire ce film-là et le dispositif qu'il crée sur un tournage, ce qu'on a vécu tous ensemble. Oui, c'est assez précieux. Oui.
1: Vous ne serez pas dingue qu'en 2026, on se dit « Ah, enfin, deux femmes qui parlent d'autre chose que des hommes. »
12: Si. Oui, quand une rencontre, et vous avez raison, par exemple, moi, mon amoureux est acteur, et lui rencontre des filles, des garçons sur les tournages et tout ça. Moi, c'est toujours, en fait, dans un parcours féminin sur un film, c'est toujours une rencontre avec un homme. Il y a très peu de fois où j'ai une vraie... Et là, c'est vraiment, effectivement, une rencontre entre deux âmes, entre Marie-Lou et Marie, et il y a quelque chose qui se produit sur la conversation, sur ce qu'elles échangent ensemble. Et c'est vraiment deux concepts intellectuels que tout d'un coup... Des choses très concrètes peuvent se produire. Elles influent, les pensées de l'une influent sur l'autre. Il réussit à filmer ça, c'est vrai. Je trouve qu'il a fait un film prodigieux, quoi. De toute façon, il est merveilleux en tout point. Moi, je suis complètement atteinte par cette personne et par son cinéma. Il dirige beaucoup plus celui qui écoute que celui qui joue. Et puis, il est un peu... Beaucoup plus. Et là, quelque part, il a raison. Si on en est vraiment en écoute, on est déjà plus en écoute de soi, ce qui est une bonne chose. Moi, à un moment, il me disait « Ah, je sens que je cherche encore à comment interpréter ton texte. Ne te sers pas du texte comme d'un outil, rentre à l'intérieur. » Au début, je me dis que, attends, mais il n'y a pas une porte, et puis après, je la ferme derrière moi. Et puis, à un moment, tu comprends, en fait, cette chose-là. Tellement de choses importantes pour nous tous. En fait, c'est le film où j'ai le mieux compris que ce qui se passe en dehors des scènes est aussi important que ce qui se passe dans les scènes. Et il nous a mis tous dans quelque chose... On a vécu, moi je l'ai vécu en fait. Vraiment, on a vécu cette histoire très très fort.
1: Elle aussi, grande concurrente pour la palme d'interprétation, Virginie Efira, dans ce si beau film soudain. Avant de nous quitter, on va évoquer quand même un autre film, Laurent, c'est L'Abandon de Vincent Garang sur Samuel Paty.
11: Oui, qui est hors compétition, hein, et qui a, fait grand bruit au regard de son sujet. C'est traité avec beaucoup de, je dirais, à la fois de respect, de finesse, de volonté de coller au plus près du propos. L'Abandon, c'est aussi, d'ailleurs, en partie l'abandon dont Samuel Paty a souffert de sa propre administration, l'éducation nationale. Et puis là, il y a un phénomène qui se passe et qui n'est vraiment pas, je trouve, intéressant, qui est une partie de la critique est en train de trouver que ce film est islamophobe. Là, franchement, on dépasse les bornes et les limites de l'entendable. Chacun sait bien dans quel contexte tout ça s'est passé. Comment faire autrement pour raconter cette histoire que de parler de qui a fait quoi et dans quel contexte. Voilà, donc il faut vraiment raison garder et voir ce film pour ce qu'il est, une sorte de témoignage d'instantané sur ce qui a été cet événement absolument dramatique.
1: On attend des gros auteurs la semaine prochaine. On attend James, les deux Américains indépendants, James Gray, Ira Sachs. On attend aussi Zaginsev avec Minotaur. On attend également Christian Mungiu avec Fjord pour une petite deuxième Palme d'Or.
11: Oui.
1: Et puis également notre sombre histoire revisitée à travers trois films, on va dire, de De Gaulle, Moulin, de Laszlo Németh, c'est un film hyper attendu, Emmanuel Mare, notre salut.
11: Voilà.
1: Merci à notre belle équipe, Stéphanie Texier et David Leprince à la réalisation, Benjamin Dussy à la préparation, Thierry Dupin à la programmation musicale, aux manettes ce matin, Marie Potier. Une émission réalisée grâce au soutien essentiel de nos équipes du service public de Radio France. Merci à eux. À la semaine prochaine, toujours à Cannes. Au revoir.
11: Salut.
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1: Dans quelques minutes, vous retrouvez Christophe Galfard, Océan de la surface aux abysses. Mais pour l'instant, il est 11h sur France Inter. Les infos, Thomas Vinclair. Bonjour Thomas.
16: Bonjour à toutes, bonjour à tous. Un nouveau signe de réchauffement des relations entre la France et l'Algérie. Le ministre de la Justice, Gérald Darmanin, se rendra lundi à Alger. Le garde des Sceaux évoquera notamment le sort du journaliste français Christophe Glaize, condamné en Algérie à 7 ans de prison pour apologie du terrorisme. La coopération judiciaire entre les deux pays sera aussi au cœur de cette visite, annonce le cabinet du garde des Sceaux. Un juge français va enquêter sur la mort de Jamal Khashoggi, confirmation ce matin du parquet antiterroriste. Jamal Khashoggi, journaliste saoudien dissident, a été tué en 2018 à l'intérieur du consulat d'Arabie Saoudite d'Istanbul. Une plainte a été déposée par plusieurs associations dont Reporters sans frontières pour torture et disparition forcée. Dans cette affaire, l'Arabie Saoudite avait été vivement critiquée. Les services secrets américains ont d'ailleurs pointé la responsabilité directe du président saoudien Mohamed Ben Salman. Emprisonné en raison de son homosexualité, on l'apprend ce week-end, un ingénieur français est en détention au Sénégal depuis 3 mois maintenant. Arrêté lors d'une vague d'arrestations, il a reçu déjà plusieurs visites consulaires. Et les peines réprimant les relations homosexuelles ont été récemment durcies dans le pays. Une nouvelle loi punit désormais de 10 ans de prison les relations entre personnes du même sexe. Et les appels au boycott sont un moyen de faire pression sur la justice. Déclaration ce matin de l'avocate de Patrick Bruel. Une pétition demande à faire annuler sa prochaine tournée. Le chanteur, déjà visé par plusieurs plaintes et enquêtes pour viol, fait face depuis hier à une nouvelle plainte pour viol déposée par Flavie Flamand. Selon l'animatrice, elle était mineure au moment des faits. Patrick Bruel nie tout en bloc. De nouvelles frappes israéliennes ce matin au Liban. L'armée israélienne a ordonné l'évacuation de 9 villages du sud du pays. Des frappes au lendemain de la prolongation pour 45 jours du cessez-le-feu entre les deux pays depuis la première trêve des combats signés il y a un mois. Plus de 400 personnes ont été tuées au Liban. De son côté, l'armée israélienne affirme avoir perdu 20 de ses soldats ces 2 derniers mois. Taïwan est une nation indépendante, pas subordonnée à la Chine. La réponse du ministère taïwanais des Affaires étrangères après la mise en garde de Donald Trump hier après 48 heures de visite officielle en Chine. Le président américain américain avait mis en garde l'île contre toute déclaration d'indépendance, appelant Taipei et Pékin à, je cite, faire baisser la température. Et puis après la visite du président américain, le président chinois Xi Jinping va accueillir mardi et mercredi prochain Vladimir Poutine. Une visite pour renforcer davantage le partenariat global et la coopération stratégique, explique le Kremlin dans un communiqué. Et puis un nouveau record pour Jul, record du nombre de spectateurs pour un concert au Stade de France. Il y avait hier soir plus de 100 000 spectateurs dans l'enceinte francilienne. Le rappeur marseillais sera de retour sur scène ce soir.
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16: 11h04 sur France Inter, tout de suite Big Bang avec vous, Christophe Galfard.
24: Merci Thomas Vinclair, on vous retrouve à midi pour un nouveau journal et c'est parti pour Big Bang avec mes invités. Nous allons explorer les océans et leurs mystérieux habitants.

0: Imaginez-vous en vacances, en plein été, tranquillement allongé sur un matelas gonflable, flottant sur l'eau au bord d'une plage paradisiaque. Il fait bon, vous fixez le ciel et les nuages sans vraiment les voir, en vous laissant bercer par les vagues. Enveloppé de bien-être, vous vous endormez doucement, sans vous en rendre compte, laissant le vent tiède et les doux courants prendre soin de vous. Puis vous ouvrez les yeux et là, surprise, la plage a disparu, il n'y a plus de terre, plus de transat, plus de pagode, il n'y a que de l'eau. Le vent et le courant ont tourné, ils vous ont emporté au large et vous voilà au milieu du paysage le plus commun du monde et le moins habité par des humains. Vous êtes au milieu de l'océan, un océan qui couvre 72% de la surface de notre planète. Si un extraterrestre en détresse devait effectuer un atterrissage en urgence, c'est probablement parce que vous voyez là, autour de vous, qu'il découvrirait la Terre. Alors cette idée ne vous rassure pas vraiment, il faut bien l'admettre, donc vous jetez un coup d'œil timide vers le ciel, mais pas de vaisseau en détresse, pas de traces d'aliens. Ouf ! Cela dit, une autre inquiétude vous saisit soudain, et doucement. Tout doucement, vous baissez les yeux vers la surface de l'eau d'abord, puis plus bas encore, sous vous, sous votre matelas gonflable. Et là, vous froncez les sourcils. Vous ne voyez pas le fond. Même les rayons du soleil semblent disparaître dans les profondeurs. En fait, ce n'est pas qu'une impression. Sous vous, la lumière s'éteint bel et bien petit à petit. Les différentes couleurs ne parcourent pas toute la même distance dans l'eau, mais on peut dire qu'au-delà de 1000 mètres sous la surface, on n'y voit plus rien du tout. Alors, vous écarquillez les yeux, car la profondeur moyenne des océans est de 3682 mètres. Cela signifie qu'en moyenne, au fond de l'eau, il y a 2682 mètres d'obscurité permanente. C'est plus de 70% des océans qui sont dans le noir total, tout le temps. Et c'est une moyenne en plus. Donc sous vous, là maintenant, l'obscurité est peut-être plus vaste encore. Forcément, vous vous posez la question que tout le monde se poserait à votre place. Est-ce qu'il y a des monstres là-dedans ? Est-ce qu'il y a de la vie partout dans l'océan ? Et à quel point l'océan est-il habité ? Scrutant l'horizon, vous tentez d'apercevoir un aileron, un dauphin, une baleine. Mais pour l'instant, vous ne voyez rien. Alors vous prenez un peu d'eau dans votre main. Est-ce qu'il y a de la vie dans cette poignée, de la vie invisible ? Passant de la peur à la curiosité, vous décidez de vous autoproclamer scientifique et vous plongez dans cet océan mystérieux pour aller découvrir ce qui y vit, ce qui s'y cache, de la surface jusqu'aux abysses. Et hasard incroyable, les trois invités qui sont à mes côtés aujourd'hui sont justement là pour vous aider dans votre plongée, pour voir et comprendre ce qu'on ne voit jamais, ce que l'océan cache entre sa surface ensoleillée et ses abysses privés de lumière.
1: Bonjour, je m'appelle Julia Travaux, je suis maîtresse de conférence à Sorbonne Université. Je travaille justement sur les espèces des grands fonds marins dans mes thématiques de recherche. Il s'agit de comprendre comment ces animaux sont adaptés à la vie en grande profondeur. J'ai pour ça parcouru un petit peu les océans en mission océanographique et j'ai eu aussi la chance de plonger avec le sous-marin Nautile de l'Ifremer dans les abysses. Je viens juste d'écrire avec mon collègue Sébastien Dupéron un livre qui s'intitule « Le secret de l'océan profond ». Alors on va peut-être en révéler quelques-uns ensemble aujourd'hui. En tout cas, je suis ravie d'être avec vous ici.
2: Alors je suis Christian Sardet, je suis chercheur, directeur de recherche émérite au CNRS. Et j'essaye de partager mes passions pour le plancton, les cellules et la vie en général avec différents publics à travers une démarche art et science, des conférences, des expositions, des films et des livres comme ce plancton ou les cellules. Voilà.
3: Bonjour, je suis Barbara Carlotti. Mon domaine, moi, c'est la création. J'écris et je chante des chansons que je compose. J'ai aussi écrit des émissions de radio que j'ai animées. J'ai réalisé un film et récemment, j'ai sorti une chanson qui s'appelle « Regardez la mer » au profit d'une association de défense des océans.
0: Merci beaucoup Barbara Carlotti, Christian Sardet, Julia Travaux. Bonjour à vous et bonjour à toutes et à tous. Nous sommes en direct avec le merveilleux public du studio 181 de la Maison de la Radio. Et nous allons tenter de découvrir ensemble les êtres extraordinaires qui se cachent dans l'océan.
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0: Barbara Carlotti, vous qui nagez dans les ondes, vous nagez aussi dans la mer, j'ai l'impression. Et qu'est-ce qui vous a attiré tout particulièrement pour écrire ces chansons, peut-être sur l'océan ?
3: Alors, moi, j'ai grandi entre la Corse, la banlieue parisienne et la Bretagne. Donc j'ai un lien très intime en fait à l'océan et à la mer. Et c'est aussi à travers les chansons et la poésie. Tu l'as retrouvé quoi, l'éternité, comme disait Rimbaud, c'est la mer aller avec le soleil. Ou encore « Homme libre, tu chériras la mer », toujours, de Baudelaire. Je pense que j'ai rencontré la mer à travers, voilà, à travers des expériences intimes et aussi à travers l'art. Et c'est pour moi un des plus beaux paysages et aussi une source d'inspiration continue.
0: Vous auriez été contente que ce soit vous sur ce petit matelas pneumatique perdu au milieu de l'océan, et est-ce que vous auriez osé
3: plonger
0: dans l'eau ?
3: Ouais, alors moi je suis pas trop pour le plastique, donc personnellement ce serait pas un... Mais non, mais je nage beaucoup.
0: Disons un radeau en bambou. voilà. Est-ce que vous auriez sauté à l'eau ?
3: Mais moi je saute direct à l'eau en fait, même quand elle est très froide, et j'ai eu la chance de... Une nuit d'aller nager à Belle-Île dans l'eau glacée, et j'ai nagé avec...
0: Je ne sais pas si c'est de la chance pour l'instant.
3: J'adore ça, c'est très vivifiant. L'océan nous donne beaucoup de force, je trouve, beaucoup d'énergie. En tout cas, moi j'y trouve ça. Et j'ai nagé au milieu de plancton bioluminescent, et je pense que c'est une des expériences... enchantresse inoubliable que j'oublierai jamais, qui m'a vraiment émerveillée en tout point.
0: Vous vous souvenez de leur couleur ?
3: Alors, en fait, c'était assez marrant parce qu'on nageait et puis j'avais un ami qui disait « Mais regardez, les étoiles se reflètent dans l'eau. » Et je lui disais « Non, c'est pas des étoiles, c'est du plancton en fait. » Et je l'ai vécu deux fois cette expérience à Baigmeil et à Belle-Île. Et vraiment, pour moi, ça a été, ouais, je pense que c'est une des expériences les plus fortes que j'ai vécues.
0: Christian Sardet, je vous imagine, vous, sur ce radeau, donc en bambou, absolument pas pneumatique, et prenant une petite poignée de d'eau dans votre main, au milieu de l'océan, qu'est-ce qu'avec votre connaissance de biologie marine, vous verriez dans cette petite poignée d'eau ?
2: Alors, je verrais quelques petites crevettes microscopiques qu'on appelle le krill, qui nourrit les baleines. Et le reste, il faudrait que j'utilise un microscope pour voir qu'il y a en fait beaucoup, beaucoup de vie dans cette poignée d'eau ou dans une tasse qu'on peut avaler. Parce qu'une grande partie de la masse vivante dans les océans, 95 à 98%, c'est du plancton. Ce sont ces êtres microscopiques, depuis les virus et les bactéries, jusqu'à ce qu'on appelle des protistes, qui sont ces unicellulaires fabuleux qui peuplent les mers, les micro-algues. Et en fait, tous ces organismes qui peuvent capter l'énergie lumineuse et nourrir le reste de l'écosystème dans la mer.
0: Cet océan qu'on regarde quand on est sur un bateau, ou même quand on est sur la plage et qu'on regarde le lointain, même si on ne voit rien, il est peuplé de vivants absolument extraordinaires.
2: Oui, c'est ça qui est extraordinaire. C'est ce qu'on voit dans l'océan représente une toute petite proportion de ce qui y vit. Les baleines, les... poisson ne représente à tout casser que peut-être 2 ou 3% de la matière vivante dans les océans. Le reste, c'est des choses qu'il faut regarder avec des microscopes.
0: La définition du plancton, ce sont ces organismes qui volent, non, qui nagent peut-être, ou qui sont emportés par les courants.
2: Tout à fait.
0: Qui n'ont pas la possibilité ou de force motrice de s'en défaire.
2: Tout à fait. Parce que plancton, c'est un mot qui vient du grec ancien, qui veut dire dérivé. Donc c'est tout ce qui dérive. Et par exemple, un tout petit poisson, il n'est pas assez costaud pour sortir des courants, donc il fait partie du plancton pendant sa tendre jeunesse, ou disons s'il n'a pas la taille nécessaire. Ou une huître, par exemple, elle va passer toute sa jeunesse en tant que larve dans le plancton, et puis dès qu'elle grandit, elle va tomber au fond et vivre sa vie d'huître. Donc le plancton, c'est le plus grand et le plus ancien écosystème sur la planète. On ne s'imagine pas, parce que généralement les gens pensent que ce sont les petites crevettes, le krill, que les baleines mangent, mais c'est beaucoup plus que ça, c'est un écosystème absolument extraordinaire.
0: On pourrait dire qu'il faut bien que les crevettes, le krill, mangent quelque chose elles aussi.
2: Tout à fait, alors elles vont se nourrir effectivement d'organismes plus petits, y compris des bactéries.
0: Sur quelle surface se place le plancton ? Sur quelle profondeur en partant de la surface ?
2: Toute la colonne d'eau.
0: Toute la colonne d'eau.
2: Mais évidemment la distribution est différente. des différents organismes. Par exemple, évidemment, tous les organismes qui vivent du soleil, des rayons lumineux, ceux qui font la photosynthèse, sont dans les premiers 100 mètres environ. Et ils sont souvent d'ailleurs très abondants à une certaine profondeur qu'on peut mesurer simplement en regardant la chlorophylle. Et puis le zooplancton qui se nourrit de ces organismes qui font la photosynthèse, qui font aussi de la matière organique, eux, ils ont des distances plus grandes. Par exemple, on va trouver du krill jusqu'à des centaines de mètres de profondeur, et puis ils vont monter la nuit pour se nourrir du phytoplancton, justement.
0: Et le jour, ils restent en bas pour ne pas se faire attaquer ?
2: Voilà, ça peut être une stratégie pour ne pas être mangé par des poissons, par exemple.
3: Et le plancton bioluminescent que j'ai vu, moi, la nuit, c'est donc ce plancton qui est remonté pour manger ?
2: Alors, du plancton bioluminescent, il y en a partout, y compris dans les très grandes profondeurs, dans les abysses, parce qu'il y a du plancton dans les abysses. Donc, il y en a partout. Évidemment, s'il y a aussi des bactéries dans le plancton, ça veut dire que dans les abysses, où il y a beaucoup de bactéries, on va trouver aussi beaucoup de bactéries qui font partie du plancton abyssal. Mais le plancton que vous avez...
0: Alors d'abord, vous parlez de bactéries là, parce que ce sont souvent les bactéries qui sont bioluminescentes.
2: Ah. Voilà, donc la luminescence a déjà été inventée par les bactéries il y a probablement plus d'un milliard d'années. Et puis, la bioluminescence a été réinventée au cours de l'évolution par de nombreux autres organismes différents. Donc, il n'y a pas qu'une façon de faire de la lumière, il y a de nombreuses façons de faire de la lumière. Et ça peut être utilisé soit pour signaler sa présence, soit pour effrayer un prédateur. Et on trouve tout ça dans le plancton. Il y a beaucoup d'organismes luminescents.
0: Ce qui veut dire, Barbara, que vous n'étiez pas que entourée de bactéries lorsque vous nagiez dans cette eau magnifique. J'aimerais me tourner vers vous, Julia Travo, pour vous demander, si on regarde l'océan comme ça, une fois de plus, depuis l'extérieur, on a l'impression que c'est une énorme masse d'eau continue, où tout se mélange de la surface jusqu'aux plus grandes profondeurs. Mais je crois que ce n'est pas tout à fait le cas. Il y a des strates, n'est-ce pas ?
1: Alors, c'est à la fois le cas et à la fois pas le cas. C'est-à-dire qu'effectivement, il y a quand même des choses qui se mélangent. Hein. C'est-à-dire que il y a des connexion entre la surface telle qu'on la connaît et puis le fond des océans, tout n'est pas isolé, mais il y a quand même des sortes de strates, des couches d'eau auxquelles on donne des noms, puisque quand on descend dans les profondeurs, on traverse ces différentes couches d'eau. Donc là, on était à la surface, la couche éclairée, c'est très très mince. Donc là, il y a des rayons lumineux, donc c'est dans ces couches éclairées qu'on va trouver la diversité de vie, la profusion de vie. Donc pour notre public qui vient de l'île de la Réunion, par exemple, c'est là qu'on va trouver les écosystèmes tropicaux avec toutes ces couleurs merveilleuses. Et puis cette couche, elle est quand même très très mince, donc dès 200 mètres, on rentre dans une couche d'eau qu'on appelle la couche crépusculaire. Et elle porte bien son nom, c'est là que les rayons lumineux vont petit à petit disparaître, donc c'est comme un coucher de soleil en fait. Là, on descend jusqu'à 1000 mètres dans le crépuscule, et au-delà de 1000 mètres, comme on le disait, là, on rentre vraiment dans l'obscurité. Donc l'obscurité, ça veut dire plus de lumière solaire. Donc ces couches d'eau sombres vont de 1000 mètres jusque tout au fond, donc quand je dis au fond, c'est-à-dire jusqu'à presque 11 000 mètres de fond, dans le fin fond des fosses.
0: Ça, c'est la fosse la plus profonde qui existe sur Terre, c'est la fosse
1: oui,
0: des Mariannes.
1: La fosse des Mariannes, oui.
0: De mémoire, c'est 10 960 mètres ou quelque chose comme ça.
1: Oui, à peu près, mais alors là, c'est un petit peu comme c'est la conquête du fond des océans, ça fait le parallèle avec la conquête de l'espace. Dans les années 60, ça a été à celui qui arriverait à toucher le premier, le fin fond de l'océan, donc le fond de la fosse des Mariannes. Et puis en fait, finalement, ça a été effectivement en 1960. Et puis là, très récemment, il y a deux personnes qui ont plongé en solitaire dans la fosse des Mariannes pour essayer de battre le record. Mais on parle de quelques mètres près. C'est pour ça que je ne peux pas vous le donner au mètre près. En 2019, le record a été battu par une plongeur solitaire.
0: Je précise que c'était dans des sous-marins, ils n'étaient pas en maillot de bain.
1: Tout à fait, ce ne sont pas des records sportifs en tant que tels, c'est des records technologiques qui sont en sous-marin, oui.
0: Parce qu'à une pareille profondeur, on est écrasé comme si on avait plusieurs centaines d'éléphants sur la tête.
1: Alors oui, l'équivalent d'un éléphant sur un ongle. L'ongle du pouce, ouais. Voilà, pour être très précis.
0: Donc un éléphant par taille d'ongle sur tout le corps.
1: Voilà, tout à fait.
0: Ça commence à peser. Lorsqu'on atteint les 1000 mètres et qu'on ne voit absolument plus rien, Comment est-ce que... Déjà, j'imagine que pour que de la vie existe, et apparemment il y en a, il faut qu'il y ait une source de nourriture, d'énergie. Est-ce que la plupart de ces sources viennent, voire la totalité, viennent de la surface?
1: Alors, déjà, si on ne voit plus rien, est-ce que je peux préciser quand même qu'on parle d'obscurité, et je fais attention d'utiliser le terme obscurité, puisqu'il n'y a plus de lumière solaire, ça ne veut pas dire qu'il n'y a plus de lumière, puisqu'on a ouvert la discussion sur la bioluminescence, c'est-à-dire la capacité des organismes à produire de la lumière, et c'est valable jusqu'au dans les grands fonds, en fait. Donc, quand on passe cette zone des 1000 mètres, en fait, le paysage lumineux, c'est un noir très profond, et avec des éclairs de lumière. Donc, un peu ce qu'on voit en surface, des éclairs bleus et verts. Il y en a beaucoup, c'est pas du tout anecdotique. Il y a des expériences de caméras qui ont été posées au fond, à plus de 1000 mètres, où on a jusqu'à 94 éclairs lumineux par minute. Donc vous voyez que ça flash en permanence. Donc c'est pas une obscurité totale, mais c'est une source lumineuse un peu particulière, parce qu'elle permet pas de développer des plantes, par exemple, puisqu'il n'y a pas de lumière solaire continue, c'est des flashs lumineux. On est dans un feu d'artifice permanent, en fait. Donc ça, comme ça alimente pas les plantes, et qu'il n'y a pas de végétaux, il faut trouver une autre source de nourriture, et elle vient souvent des bactéries. Donc les bactéries, elles ont la capacité, elles, de produire de la nourriture, non pas en se servant de l'énergie du soleil, mais en se servant de l'énergie chimique. Donc elles vont être capables de faire des réactions chimiques qui dégagent suffisamment d'énergie pour fabriquer de la nourriture. Donc quand on arrive dans les grands fonds, on trouve des animaux qui dépendent dans leur chaîne alimentaire, dans leur réseau alimentaire, de bactéries. Donc ils vont se nourrir de bactéries au lieu de se nourrir de plantes.
0: Mais de temps en temps, j'imagine aussi que tous ces... En fait, en surface, avec tous ces planctons qui sont là par millions dans chaque petite goutte d'eau qui sont là, il y a une bataille permanente. Christian Sardet, je crois qu'il y a 10 fois plus de virus que de micro-organismes dans ces eaux-là, plus les organismes qui se mangent les uns les autres. Ce qui fait que c'est un combat permanent, un carnage même. Presque 20% des micro-organismes de surface sont tués chaque jour et tombent vers le fond des océans, créant une sorte de neige qu'on pourrait voir grâce à ces flashs que vous venez de dire. Dès qu'il y a un flash de lumière au fond de l'océan, on voit qu'il y a de la neige qui tombe un petit peu partout, qui sont des carcasses.
2: Tout à fait. C'est ce qu'on appelle la neige marine, effectivement, qui nourrit, c'est comme si la nourriture tombait au fond des océans. Et une grande partie de ces flocons sont en fait des écosystèmes eux-mêmes, faits de bactéries et de déjections d'organismes morts qui tombent au fond des océans. D'ailleurs, c'est comme ça que, petit à petit, s'est formé le pétrole. Le pétrole est tombé, et c'est de la neige marine qui, avec le temps, est devenue compressée et puis s'est transformée dans cette matière de pétrole qu'on pompe au fond des océans.
0: Le pétrole et aussi toutes les falaises calcaires qu'on peut avoir.
2: Voilà, les falaises calcaires, tout à fait. Ce sont des millions et des millions et des millions d'années de sédimentation de ces squelettes d'organismes microscopiques qui sont tombés au fond des océans, les falaises. C'est difficile à imaginer, mais c'est vrai. Mais je n'aime pas trop la dénomination de combat, parce qu'une grande partie de ces relations entre organismes, c'est plutôt des symbioses. C'est plutôt des interactions entre organismes qui, pour certains, s'entraident, pour certains, se parasitent. Mais il y a une très grande communication. Il y a des organismes qui vivent à l'intérieur d'autres organismes et qui les aident. Et récemment, il y a eu une découverte absolument extraordinaire qui a été faite. On savait que l'azote, par exemple, était capté par le plancton, mais on ne savait pas vraiment comment. Et on a découvert que c'était fait par des bactéries à l'intérieur de microalgues qui sont capables de faire cette capture de l'azote, un petit peu comme ce qui se passe pour les plantes. Quand on a des racines qui capturent l'azote, ce sont des bactéries également.
0: Eh bien, pour réfléchir à cette symbiose, je vous propose d'écouter « Regardez la mer » de Barbara Carlotti et Virginie Efira.

0: Nous sommes toujours en direct avec l'auteur, compositrice et interprète Barbara Carlotti, le biologiste Christian Sardet, la biologiste Juliette Raveau et les élèves du collège Bois de Neuf, la Sainte-Clotilde de l'île de la Réunion.
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0: Barbara Carlotti, cette chanson qu'on vient d'entendre, La Regarder la mer, elle a une petite histoire, j'ai l'impression.
2: Oui, alors j'avais écrit une nouvelle pour la défense des océans pour une association qui s'appelle Explore and Preserve, qui est située ailleurs et qui œuvre pour la biodiversité et qui nettoie les plages des plastiques notamment, ce qui est très important. Et en fait, tous les ans, ils organisent les rencontres du troisième poulpe. Sauf que cette année, ils ne pouvaient pas le faire parce qu'il manquait de fonds.
0: Il manquait un poulpe.
2: Il manquait un poulpe, malheureusement. Et donc, je leur ai proposé, après avoir fait ces rencontres, où j'ai d'ailleurs rencontré une éthologue qui s'appelle Fabienne Delfour et qui étudie les émotions des animaux, ce qui m'a complètement fascinée. Je suis rentrée, je me suis dit, rencontrer des scientifiques et des auteurs merveilleux qui parlent de la mer et qui m'apprennent beaucoup de choses, il faut que je fasse quelque chose pour cette association, pour continuer ce lien. Et donc, j'ai écrit cette chanson et je me suis dit, qui mieux pour la porter avec moi qu'une sœur sirène du cinéma français. et j'ai proposé à Virginie Efira, avec qui je vais chanter dans une fête de mariage, de le faire. Et elle a tout de suite dit oui, parce que pour elle, c'était important de transmettre aussi des inquiétudes par rapport au fait qu'il y a quand même beaucoup de dégâts qui sont faits dans les océans à cause de l'industrialisation, de la pêche. Voilà. On voulait dire que cette écosystème est fragile et qu'il est important de la regarder avec toujours autant d'émerveillement, mais de transmettre aussi aux enfants ce message qu'il faut prendre soin de la mer comme les mères prennent soin de leurs enfants. Je pense que c'était ça aussi, donc c'est une chanson un peu écoféministe. Mais voilà, pour moi, c'était important aussi de se dire qu'il faut protéger les choses qui sont belles et qu'on aime et qui sont à la source de la vie.
0: Eh bien, je vous propose quand même de fermer les yeux un instant et de vous imaginer avec vous, Juliette Raveau, au fin fond des océans, dans cet endroit où il n'y a de lumière que celle qui vient de la vie et qui ne vient pas du soleil. On se retrouve là, on est quoi, allez, disons 2000 mètres sous l'eau, il fait pas très chaud, il n'y a pas beaucoup de courant, peut-être qu'il y en a un peu, mais s'il y en a un peu quand même, et je suis un poisson là-bas, et je me demande comment je vais faire pour me reproduire. Comment je vais trouver quelqu'un?
3: Ça, c'est une bonne question. Alors, quand on en a un poisson comme ça et qu'on est dans la zone sombre, on a dit tout à l'heure, on peut repérer déjà des partenaires éventuellement par leur lumière. Alors, si Barbara avait nagé un petit peu plus profondément que la surface, elle aurait pu d'ailleurs croiser plein de très beaux poissons luminescents, plus que des... Et ça va jusqu'à des requins luminescents. Il y a des requins qui ont le ventre allumé en bleu. Des requins lumineux, ça s'appelle. Donc, c'est effectivement extraordinaire. Donc, le poisson peut éventuellement trouver des congénères par la vision, en repérant la couleur des partenaires. La lumière faite par les partenaires. Et pour ça, les poissons des grands fonds ne sont pas comme on serait tenté de penser qu'ils sont aveugles, mais là, c'est plutôt le contraire. Ils ont une vue extrêmement fine, capable de détecter des lumières infimes, et très souvent, ils sont daltoniens, c'est-à-dire qu'ils ne détectent que le bleu et le vert. Mais pas le bleu et le vert comme nous, des multitudes de bleus et de verts, c'est-à-dire qu'ils ont une palette de couleurs dans le bleu et le vert qui est vraiment incomparable avec la nôtre. Donc, par exemple, la dirette argentée, c'est le nom d'un poisson des profondeurs. Elle a des yeux très très grands et dans ses yeux, elle a des pigments sensibles aux lumières très très faibles et elle a, ça s'appelle des rhodopsines, ces pigments. Nous, on en a aussi, sauf que la dirette, elle en a 38 quand nous, on en a 1. Donc, elle, avec ses 38 rhodopsines, elle est capable de voir plein de bleus et verts que nous, on ne peut pas distinguer. Et en plus, elle a une vue elle est capable de voir ces petits flashs lumineux. Les flashs lumineux dont on parlait tout à l'heure, en fait, on dit flash, on pense à l'appareil photo. C'est très, très faible hein, comme lumière. C'est comme une flamme de bougie, à peu près, en intensité. Donc, il faut être capable de les détecter. Et elle peut les voir à plusieurs centaines de mètres de distance dans l'obscurité totale. Donc on peut reconnaître, retrouver des partenaires comme ça. Alors, il y en a d'autres qui ont trouvé une autre parade plutôt que de chercher les partenaires, et ça je sais que ça te plaît. Bon, on n'a qu'à l'emmener avec soi.
4: On va parler des
3: beaux droits. Bah oui, on n'a qu'à partir avec son partenaire accroché à soi. C'est-à-dire que la beau droit abyssal, je pense que vous connaissez peut-être pas son nom comme ça, mais vous l'avez probablement vu dans le monde de Nemo. C'est celle qui a une bouche démesurée avec des très grandes dents proéminentes et puis sa petite lanterne lumineuse pour attirer les proies. Elle, en fait, elle n'est pas monstrueuse, hein, parce que dans la réalité, elle fait 20 cm de long maxi, elle tient dans une main, en fait, et elle emmène avec elle le mâle. C'est-à-dire que le mâle est tout petit, il fait 3 cm de long, et il est accroché en permanence à la femelle. Donc il se laisse transporter, et c'est, alors, ce qu'on disait tout à l'heure, une symbiose, plus ou moins, puisque le mâle, lui, il n'a plus la capacité de nager tout seul, il a les muscles qui se sont réduits, et il a même son système circulatoire, son système sanguin, qui est en communication avec celui de la femelle. Donc tout circule comme ça. Elle le nourrit, elle le transporte, et il est là juste pour la reproduction, en fait.
0: Alors, je ne sais pas si on a beaucoup à apprendre de ça.
2: Ce qui me fascine, c'est que il y a cette obscurité relative, mais surtout il y a beaucoup de le son circule très très vite dans l'océan.
3: Oui.
2: Et donc est-ce que les parce qu'il y a beaucoup moi ce qui me fascine aussi c'est les chants des baleines, des dauphins. Et j'imagine que les animaux sous-marins perçoivent une multitude de sons impressionnants. Il y a une sorte de symphonie sous-marine.
3: Ah oui, c'est tout à fait une symphonie. Il y a un paysage sonore incroyable dans l'océan, puisque l'océan n'est pas du tout le monde du silence.
2: C'est le contraire.
3: Justement, les enregistrements sonores montrent que la plupart du temps, donc 80% du temps, on entend des clics et des sifflements, donc des baleines, dauphins, etc. Alors ceux-là, on sait les reconnaître, parce que c'est ceux qui nous sont familiers. Mais il y a beaucoup d'animaux qui font des sons, puisqu'ils se repèrent, ils ne sont pas sourds. Hein. Les animaux des grands fonds, ils écoutent. Et le son voyage à 1500 mètres secondes. C'est-à-dire, pour comparer, dans l'air, c'est 340 mètres secondes. Donc ça voyage beaucoup plus vite, donc beaucoup plus loin. Un chant de baleine, il s'entend à des milliers de kilomètres de là où il a été émis. Et alors, moi, je travaille aussi sur des animaux qui vivent autour des volcans sous-marins. Donc il y a des geysers sous-marins dans les grands fonds. Le geyser lui-même produit un son, comme un chuchotement. C'est vraiment, il est à 15-30 décibels au-dessus du bruit ambiant. C'est comme si on chuchotait et les animaux entendent le chuchotement des sources. Et en fait, ça leur permet éventuellement de s'en rapprocher pour s'installer autour de la source.
2: Donc ils se repèrent vraiment par l'audition.
3: Oui, alors on ne sait pas encore très très bien parce que en fait, les paysages sonores ils sont encore peu connus. On entend plein de sons mais on ne sait pas qui les fait. Donc pour l'instant, le travail qui commence à être fait, c'est d'identifier ce paysage sonore. Qui fait ce bruit et pourquoi faire aussi ? Parce qu'il y a des sons différents pour s'appeler, pour s'effrayer. Le paysage sonore là, dans les fonds marins, il est encore à découvrir.
2: J'ai découvert que les crevettes faisaient comme des petites castagnettes.
3: Oui, ah oui, les crevettes sont très bruyantes. Tout à fait.
0: Mais avec autant de pattes en dessous, autant en profiter. Vous avez dit tout à l'heure, je voulais juste rebondir sur une petite chose. Vous avez dit tout à l'heure que le ventre des requins qui faisaient de la lumière était bleu. Et alors, il y a une raison au bleu. C'est qu'on disait tout à l'heure que la lumière pénètre au début dans l'océan et puis au bout d'un moment s'estompe. Mais toutes les lumières ne s'estompent pas, toutes les couleurs, pardon, ne s'estompent pas de la même manière. Vous l'aviez dit, comme un coucher de soleil. Et il se trouve que la couleur qui va le plus profond, c'est le bleu. Donc, si vous êtes au fond de l'océan et que vous regardez vers le haut, vous verrez encore des traces de bleu. Alors, si forcément vous êtes un poisson ou un requin qui passait avec ce fond bleu au-dessus et vous noir, vous apparaissez comme une ombre. Le requin et d'autres poissons trouvaient la parade pour ne pas se faire attaquer en dessous en éclairant en bleu leur propre torse, leur propre pour contrecarrer l'ombre qu'ils pourraient avoir et du coup rester complètement invisible depuis le bas. Je continue avec vous, j'ai des travaux, parce que je me demande, si on est au fond de l'océan, qu'il n'y a que la lumière bleue, que la plupart du temps, bon certes les oiseaux, les animaux ne sont pas aveugles tout en bas, mais ils détectent plutôt l'intensité lumineuse qu'autre chose, est-ce que les poissons et autres choses qu'on trouve en bas sont colorés ou est-ce que c'est comme dans les caves sur Terre, ils sont tout blancs ?
3: Alors, il y a beaucoup de couleurs, en fait, dans les grands fonds. Beaucoup de couleurs. Dans la palette de couleurs un petit peu plus réduite qu'en surface, hein, c'est-à-dire qu'on ne va pas trouver des récifs coralliens avec toutes les couleurs, mais il existe néanmoins des récifs, d'ailleurs, coralliens dans les grands fonds. Les coraux sont violets, jaunes, orangés. Les couleurs dominantes dans le fond, c'est le rouge. Donc les organismes, ils ont tendance à devenir plus rouges quand ils y sont en profondeur, parce que la transparence, ça les rendrait visibles dans les éclairs justement lumineux bleu-vert. La transparence, ça réfléchit trop la lumière. Donc pour être un peu plus invisible vis-à-vis des prédateurs, ils sont plutôt rouges. Et il y a même des organismes qui sont alors ultra noirs, et c'est le terme. On a découvert il n'y a pas très très longtemps des espèces de poissons qu'on appelle ultra noirs parce qu'ils absorbent quasiment toute la lumière qui arrive sur eux. C'est-à-dire qu'ils ne, toutes les couleurs que l'on voit, c'est parce qu'il y a la lumière qui se réfléchit, il y a des rayons lumineux qui sont renvoyés, qui produisent les couleurs aussi qu'on voit. Et ces poissons ultra noirs

0: après le Cannes.
1: Alors, j'en donnerai deux, en fait, qui sont à deux bouts du spectre des tailles. Il y a les plus grands animaux du monde, les siphonophores, que personne ne connaît.
0: Mais c'est joli aussi, quand même.
1: Oui, c'est un très beau nom. Alors, ils font partie un peu de la famille des méduses, dans le sens où ils ont des cellules urticantes, et ils tendent des filets immenses, qui peuvent faire jusqu'à 50 ou 60 mètres, pour attraper tout un tas de petits organismes et de moins petits, des poissons par exemple, dans les océans. Et puis, je dirais aussi les radiolaires. Et comme leur nom l'indique, ce sont des organismes qui sont comme des étoiles en fait, qui ont des radiolaires.
0: Des rayons
1: et qui sont des organismes extraordinaires qui ont des squelettes en silice et qui ont été décrit par en fait la personne qui a inventé l'art et la science, Ernst Haeckel, dans les années 1850.
0: C'est un biologiste qui a notamment fait des dessins absolument magnifiques d'organismes marins au crayon. Oui, oui. Bon, ben, je comprends, parce que vous aimez les choses assez symétriques ou très longues en gros.
1: Voilà, oui, il y a tout entre les deux.
0: C'est vrai. Et vous, Juliette Ravo, qu'est-ce si vous aviez un animal des profondeurs que vous préféreriez de tous les autres, ce serait lequel par rapport à tous les autres?
2: Alors, ben c'est un que j'ai rencontré, puisque forcément on s'attache, hein, quand on fait connaissance comme ça, on passe pendant une plongée en sous-marin, au moment d'allumer les projecteurs en arrivant au fond, on descend en lumière éteinte, et au moment où on s'approche du fond, les phares sont allumés, et pris dans les phares, par surprise, il y avait un poulpe Dumbo. Alors, il porte ce nom-là parce qu'il ressemble à l'éléphant du dessin animé, du fait qu'il a deux petites nageoires de chaque côté de la tête qui ressemblent à des oreilles. C'est pas ses oreilles du tout, hein, c'est des petites nageoires, donc ça lui donne un air assez familier, un peu marrant. Il est rose-orangé, et au moment où on le surprend, il se gonfle. Alors peut-être pour nous impressionner, mais il écarte ses tentacules, et entre les tentacules il y a un voile, et il ressemble à un grand parapluie, donc on s'est retrouvé face à face avec ce poulpe Dumbo, animal rarissime. Il est très, c'était une surprise de l'avoir face à nous en fait en plongée.
0: Et vous étiez à quelle profondeur là?
2: On était à 2500 mètres de profondeur,
0: tranquille, tranquille
2: dans le Pacifique. Oui.
0: Vous avez déjà observé ces fameux calmars géants qui existent un petit peu, qu'on découvre petit à petit, qu'on voit parfois échouer sur les plages, mais c'est extrêmement rare, je crois, de les voir.
2: Ouais, c'est encore plus rare. J'aurais aimé en voir un, ou au moins un morceau.
0: Ça aurait été un peu flippant, non?
2: Alors, peut-être un peu impressionnant, j'avoue, parce que c'est quand même a priori un prédateur, mais non, c'est extrêmement rare de les voir. Il n'y a actuellement qu'un ou deux morceaux de vidéos qui permettent de les voir, et encore, c'est des vidéos où on l'a attiré, on l'a appâté avec des méduses bioluminescentes artificielles. Pour le
0: en bambou, hein, pour voilà. Barbara Carlo. Okay.
3: Moi aussi, j'adore les poulpes.
0: Ils font quelle taille, ces calmars géants?
2: Les calmars géants, alors, selon les estimations, on pense jusqu'à 17 mètres de longueur. Donc, oui, ils rempliraient bien la pièce, là.
0: Oui, c'est quand même pas mal. Est-ce qu'on a le sentiment qu'on connaît quand même une bonne partie des organismes vivants, du moins macroscopiques, vivant dans les profondeurs, ou est-ce que c'est encore un territoire biologique complètement inexploré?
2: Alors, presque inexploré. Au niveau de la cartographie, hein, c'est-à-dire du fond, on connaît à peine un quart actuellement, et on a visité de nos yeux seulement 0,001% des grands fonds. Donc, on a encore beaucoup à voir. Au niveau des espèces marines, pour l'instant, il y en a 30 000 décrites dans les grands fonds au-delà de 500 mètres de profondeur. On ne sait pas s'il y en a des centaines de milliers ou des millions. L'estimation, elle fait yo-yo un peu entre les deux. Actuellement, dans l'océan total, il y a 250 000 espèces décrites. On ne sait pas jusqu'où ça va aller, mais à chaque fois qu'on arrive dans un endroit nouveau, qu'on n'a pas encore exploré, on décrit des milliers d'espèces, dont plus de la moitié à chaque fois sont nouvelles pour la science. Donc on sait qu'il y a encore beaucoup, beaucoup à découvrir au fond.
0: Combien d'espèces ont été découvertes par l'expédition Tara qui a parcouru les océans avec vous, Christian Sardin?
1: Ah, je ne donnerai pas de nombre parce que la notion d'espèce est vraiment difficile à manier pour, en particulier, les bactéries, par exemple. Donc, c'est certainement des très, très, très, très grands nombres, si on inclut les bactéries ou les virus, si on veut inclure les virus aussi.

0: Mais énormément, évidemment,
1: on parle de
0: d'espèces. Voilà, énormément. On s'est aperçu surtout que, à travers des méthodes de génétique, que dans certains domaines, par exemple, si on prend des diatomées, qui sont des microalgues qui, quand même, produisent un quart de l'oxygène sur la planète, on connaît une grande partie des espèces de diatomées parce qu'elles ont été étudiées depuis très longtemps. Par contre, il y a des types de plancton microscopique, on s'est aperçu qu'on ne connaissait que quelques pourcents de ce qui était à découvrir. Voilà.
1: Eh bien, pour imaginer la vie d'un plancton qui est tout seul ou d'un requin au fond des océans, nous allons écouter Ride Lonesome de Peck.

0: Nous sommes toujours en direct en compagnie des biologistes Julia Stravo et Christian Sardet et la chanteuse Barbara Carlotti. Et évidemment, le public du studio 181 qui se prépare à poser ses questions sur la vie dans les océans.
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0: Nous avons une première question de Clélia.
2: Bonjour, il n'y a rien qui vous terrifie dans tout ce qui nous est encore inconnu ?
0: Ça, c'est une question pour vous, Julia Travaux.
3: Non, au contraire, je suis super curieuse de savoir ce qu'on va rencontrer de nouveau à chaque plongée, à chaque expédition. C'est l'émerveillement, en fait. Donc, il n'y a pas tellement de monstres, en fait, au fond des océans. Il y a surtout des organismes extraordinaires. Donc, je suis plutôt enthousiaste, pas effrayée.
0: Quand on fait de la recherche, dans quelque direction que ce soit, je me permets d'ajouter quelque chose à votre réponse, Juliette. Quand on fait de la recherche, au bout d'un moment, on arrive forcément à la limite du savoir d'aujourd'hui. Que ce soit par rapport à l'espace, à la biologie, à la recherche, quelle qu'elle soit en fait. Au-delà, c'est toujours, toujours l'inconnu. Et c'est ça qui est ultra excitant dans la recherche. C'est qu'on est face à des mondes à découvrir, des endroits où personne n'est jamais allé avant, où vous serez peut-être les premiers ou les premières à voir des choses dans l'histoire de l'humanité. C'est un petit appel à faire de la recherche. Voilà. Nous avons une deuxième question d'Adam.
4: Bonjour. J'ai mal compris, en fait, c'est quoi et comment sont créés les flashs lumineux.
0: Christian Sardet.
5: Alors, les flashs lumineux, j'ai mentionné tout à l'heure que au cours de l'évolution, alors l'évolution c'est très long, c'est plusieurs milliards d'années de développement, perfectionnement des organismes, la façon de produire de la lumière a été inventée de nombreuses fois. Donc il y a des mécanismes différents, ça c'est extraordinaire, ça veut dire que quand on a affaire à un organisme, ils ne font pas de la lumière de la même façon nécessairement. Voilà, donc c'est intéressant de voir que ça a été réinventé de nombreuses fois.
0: Donc vous voulez dire que ce sont des
5: mécanismes
0: moléculaires, chimiques, systématiquement.
5: Des enzymes différents, des façons de créer de la lumière différents, comme si certaines espèces avaient créé, recréé quelque chose à leur façon.
0: Mais ça, c'est génial de voir qu'on a ce genre de multitude.
5: Et ça existe déjà dans les bactéries. Donc, dans les organismes, disons, les plus simples, entre guillemets, ils sont déjà capables de produire de la lumière.
0: Nous avons une troisième question qui est double. Commençons par Benjamin.
6: Quelles sont les températures dans les abysses?
0: Ça, c'est pas mal. Et Anthony?
7: Et comment évoluent les pressions nautiques au fur et à mesure que nous descendions dans les océans?
0: Julia Travo, vous avez des questions sur la colonne. Donc.
3: Oui, dans la colonne d'eau, quand on descend, la température descend très très rapidement. Et l'eau de fond, c'est de l'eau qui est formée au niveau des pôles. C'est l'eau de la surface au niveau des zones polaires qui va plonger pour remplir en fait les bassins océaniques. Donc l'eau au fond, elle est glacée. Elle est entre 2 et 4 degrés. Donc c'est vraiment très très froid. Et la pression, au fur et à mesure qu'on descend dans la colonne d'eau, peut-être vous le sentez quand vous plongez sous l'eau, le poids de l'eau qui appuie un petit peu partout. Et on prend les équivalent d'une atmosphère, un bar tous les 10 mètres. C'est-à-dire que quand on est à 10 mètres, déjà, la pression atmosphérique a même multiplié par 2. Et puis, on prend un bar supplémentaire chaque 10 mètres. Et c'est ce qui fait qu'il y a une pression énorme. Donc, quand on est en profondeur, par exemple, à 3000 mètres, on a 300 bars de pression, 300 fois la pression atmosphérique.
0: Ce que vous dites, c'est que aussi, que ce soit entre 2 et 4 degrés au fond, ça ne va pas dépendre de la profondeur. Donc, à partir d'une certaine profondeur, c'est toujours cette température-là au fond
3: voilà.
0: De l'océan.
3: Il fait une température glaciale partout, en fait, dans les grandes profondeurs, à l'exception de près des zones volcaniques.
0: Où là, ça peut monter à 300-400.
3: 300-400 degrés, oui.
0: Okay, un petit contraste quand même.
3: Oui, un léger.
0: Donc, en gros, si vous avez froid au fond de l'eau, il faut vous rapprocher des zones hydrothermales, c'est-à-dire des volcans, des sources chaudes pour vous réchauffer les pieds. Nous avons une question de Juliette.
8: Depuis combien de temps le plancton existe?
0: Ça, c'est une question pour vous, Christian Sardet.
5: Alors, ça, c'est intéressant aussi parce que j'ai parlé tout à l'heure d'évolution. Il faut bien réaliser qu'il y a de la vie sur Terre depuis plus de 4 milliards d'années. Un milliard, c'est 1000 millions d'années. Donc, très longtemps. Et le premier type de vie, c'est les origines de la vie, sont des organismes très simples, des sortes de bactéries encore plus simples. Ils sont nés dans les océans, probablement. Donc, il y a eu du plancton depuis le début à partir des bactéries, puis après ça s'est compliqué, jusqu'à nous qui sommes des organismes très compliqués.
0: Je vous propose maintenant de vous faire écouter un petit son, et comme je vois que vous êtes tous et toutes extraordinairement vifs et vives, je vais voir si vous arrivez à découvrir et à deviner de quoi il s'agit. Ouvrez bien vos oreilles. Vous avez le droit de dire ce que vous passe par la tête. Je sens que vous avez tous envie de dire des grenouilles, mais que vous n'osez
4: non,
0: pas.
4: Non, c'est animal, orques. Mais...
9: Des orques.
5: Des cétacés.
9: Des cétacés, ouais.
0: Alors non.
9: Non. Ah, dommage.
0: Ouais.
3: Un animal étrange pour moi, mais un animal.
9: Oui.
0: Ça correspond un peu à ce que vous disiez tout à l'heure, Barbara. C'est-à-dire qu'il y a du son sous l'eau. J'ai pas voulu dire qu'on en écouterait un plus tard.
9: Je sais pas, des crabes.
0: Des crabes qui coassent.
3: Peut-être des poissons, parce qu'il y a pas mal de poissons qui font des bruits étranges. Il y en a
0: mal,
3: qui grondent, qui grognent pour impressionner.
0: Eh bien, écoutez, c'est pas moi qui vais vous donner la réponse. C'est Antoine Bertin, qui est artiste, chercheur, plongeur et qui réalise un projet de thèse au sein du groupe de recherche Interfacing the Ocean. C'est lui qui est à l'origine du son que nous venons d'entendre. Il est avec nous par téléphone. Bonjour Antoine, est-ce que vous pouvez nous expliquer ce qu'on vient d'entendre ?
10: Oui, avec plaisir. Donc c'est un son qui peut être entendu tous les soirs en Méditerranée et aussi dans l'océan en général au coucher du soleil. Mais c'est pas un son qu'on entend depuis la plage, donc c'est un son qu'on entend sous la surface de l'océan en effet, et qui est connu depuis des milliers d'années. Quelqu'un comme Aristote faisait même mention à ces sons qui émergent au coucher du soleil. Mais c'est seulement il y a 5 ans qu'une équipe de scientifiques s'est intéressée à trouver l'origine de ce son. Et l'origine de ce son, c'est la rascasse. Un poisson.
9: Waouh.
0: Et alors la rascasse, vous avez fait comment pour enregistrer ce son ? Vous avez mis des micros sous l'eau ?
10: Oui, exactement. Alors moi, je m'intéresse beaucoup à justement intégrer l'écoute à la plongée sous-marine. Donc c'est au cours de plongée sous-marine qu'on est allé écouter et déposer des microphones qui peuvent rester aussi plus longtemps, toute la nuit, et qu'on écoute. Voilà, on écoute ce chorus.
0: Et là, on est au large de la Corse, n'est-ce pas ?
10: Exactement, dans le nord de la Corse, là où était faite également l'étude qui a permis de déterminer à qui appartenait ce son.
0: Est-ce que les rascasses sont des... Enfin, j'imagine voir une grenouille là, qui gonfle le dessous de son menton et qui met de l'air à l'intérieur. Les rascasses, c'est pas comme ça qu'elles font ce son.
10: Oui, alors c'est ça qui est intéressant. Donc au-delà du fait qu'en tant qu'humain, on a une oreille peu adaptée à l'écoute sous-marine, les poissons, quand ils ou même les cétacés, quand ils produisent un son, n'ouvrent pas la bouche comme on le fait nous, et on ne voit pas. Voilà, même si on est proche du poisson, on ne voit pas forcément qu'il produit un son.
0: C'est pour ça qu'on n'avait aucune idée que ça venait des rascasses.
10: Ça, et en plus, les rascasses sont des poissons assez discrets qui se cachent dans les herbiers et qui n'aiment pas trop montrer qu'elles sont vocales.
0: Barbara Carlotti, ça vous inspire quelque chose, le chorus de rascasses ?
9: Non, mais j'ai une question. Comment vocalisent les baleines ? Parce que comment vocalisent les poissons et tous les animaux marins, quoi ? Enfin, il y a des mammifères et puis il y a les autres.
0: Alors, certains ont des poches d'air à l'intérieur d'eux-mêmes dans lesquelles on peut faire résonner des choses, des sortes de vessies qui leur permettent de monter et de redescendre en les remplissant d'air. Et j'imagine que d'autres, comme la rascasse, font vibrer leurs petites cordes.
9: Ils ont des cordes vocales ? Non, mais...
10: Oui, alors c'est des cordes pas comme les notes vocales, mais en effet, le rascasse, c'est comme ça, un poisson de fond n'a pas de vessie natatoire, qui est un des organes qui est beaucoup utilisé pour produire du son, comme une poche de résonance. Mais là, ce qui a été découvert, c'est que la rascasse a comme des cordes, comme un instrument à cordes. D'ailleurs, on fait référence à cette famille de poissons parfois comme des cordophones. Et c'est des cordes qu'elles font vibrer, et ce qui est magnifique, ce qui est poétique, c'est qu'elles font vibrer l'eau et pas l'air, comme contrairement à nous.
0: Ça vous dirait de faire un concert sous l'eau ?
9: En fait, moi, j'ai un projet autour d'une femme poulpe en comédie musicale, et je voudrais travailler avec des personnes comme vous qui font de la biophonie, c'est ça qu'on dit ?
0: Antoine Bertin,
9: c'est-à-dire essayer d'hybrider les sons humains avec des sons d'animaux, en fait, pour développer un peu le spectre sonore, en fait.
10: Moi, je travaille vraiment à l'intersection de l'art et de la science, comme voilà, la bioacoustique ou l'écoacoustique, qui est plus intéressée au son de l'océan en général comme système acoustique. Et ce que je trouve génial, c'est pas seulement se poser la question des sons de l'océan, mais comment est-ce que nous, en tant qu'humains, on adapte notre oreille, on se transforme pour devenir plus océanique et pouvoir justement s'accorder sur ces sons et enfin pouvoir les écouter, s'y connecter.
5: Il y a un musicien qui a travaillé sur ça, c'est Michel Rodolfi, qui a fait des enregistrements à partir de sons aquatiques intéressants.
0: On a l'habitude
5: d'entendre. Ça fait des concerts au fond des piscines.
0: On a l'habitude d'entendre le chant des oiseaux le soir. Je vous conseille à toutes et à tous, si vous êtes au bord de l'eau, de mettre peut-être une oreille sous la surface, au coucher du soleil le soir. Comme ça, vous aurez le chant des rascasses et d'autres poissons et peut-être des cétacés lointains. Comme vous l'entendez, c'est la fin de Big Bang. Merci à toutes et à tous de nous avoir écoutés jusqu'ici. Merci Antoine Bertin, votre exposition As Above, So Below, où l'on peut entendre le chant du cœur des rascasses, est à la Biennale de Venise jusqu'au 8 juin prochain. Merci Barbara Carlotti. Votre nouveau single Regardez la mer au profit de l'association Explore and Preserve vient de sortir et vous serez à l'affiche du spectacle musical En Cavale au Théâtre de l'Œuvre le 23 novembre prochain. Merci Christian Sardet, vos magnifiques livres Les cellules, une histoire de la vie et Plancton aux origines du vivant sont publiés aux éditions Ulmer. Et merci Juliette Raveau, votre magnifique livre à vous aussi, Secrets de l'océan profond, coécrit avec Sébastien Duperron et disponible aux éditions Quae. Et merci évidemment au public qui vient de l'île de la Réunion et qui est ici avec nous aujourd'hui. Cette émission a été réalisée par Benjamin Riquet, à la programmation musicale Jean-Baptiste Dibert, à la technique Jérôme Ragano, à la vidéo Fabrice Desmaz et à la préparation et à la programmation la fabuleuse Élodie Royer. Samedi prochain, je vous donne rendez-vous pour une émission sur les ondes cérébrales. Tout de suite, après le journal, nous retrouvons Thomas Negaroff pour le grand face-à-face. Bonjour Thomas, de quoi allez-vous nous parler ce midi ?
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15: L'armée israélienne confirme à l'instant avoir tué l'un des leaders du Hamas. Ezzedine Al-Haddad a été éliminé après une frappe dans la bande de Gaza hier, un an après avoir pris la tête de la branche armée du mouvement. Selon un communiqué diffusé hier par le gouvernement israélien, cet homme était considéré comme l'un des architectes des attentats du 7 octobre. Au Liban, les frappes israéliennes se poursuivent ce matin malgré la prolongation hier soir du cessez-le-feu pour un mois et demi. Ce matin, l'armée israélienne a ordonné l'évacuation de 9 villages du sud du pays. Sa mort avait suscité une indignation mondiale. 8 ans plus tard, un juge français va enquêter sur la disparition de Jamal Khashoggi. Dans cette affaire, une plainte a été déposée par plusieurs associations pour torture et disparition forcée, selon le parquet antiterroriste français. Le journal List saoudien a été assassiné alors qu'il se trouvait entre les murs du consulat d'Arabie saoudite à Istanbul. Le royaume fait figure de principal responsable. D'ailleurs, selon les services secrets américains, le commanditaire n'est autre que le prince saoudien Mohamed Ben Salman. Est-ce un nouveau pas vers une libération de Christophe Glaize ? On l'apprend ce matin, Gérald Darmanin sera en visite officielle à Alger lundi. Une visite pour renforcer la coopération judiciaire entre les deux pays. Une visite aussi pour évoquer le cas de ce journaliste français condamné à 7 ans de prison après avoir réalisé un reportage. Une rencontre avec le président algérien Tebboune est au programme. Cette visite est un nouveau signe du réchauffement récent des relations entre la France et l'Algérie. Taïwan est une nation souveraine et indépendante, rappel ce matin du ministre taïwanais des Affaires étrangères. Une réponse claire à la mise en garde hier de Donald Trump après sa visite en Chine. Le président américain s'est dit opposé à toute déclaration d'indépendance de la part de Taïwan. Flavie Flamand est une lanceuse d'alerte. Les les mots ce matin de la présidente de MeToo Media, Emmanuelle Dancourt, pour qui la plainte pour viol de l'animatrice contre Patrick Bruel est une démarche fondamentale. Le chanteur, visé par au moins 3 enquêtes pour viol et agression sexuelle en France et en Belgique, nie en bloc. Une pétition demande à faire annuler la prochaine tournée de Patrick Bruel. C'est un moyen de tenter de faire pression sur la justice, dénonce l'une de ses avocates. Ce coup de tonnerre au Real Madrid annoncé par la presse espagnole, le retour de José Mourinho au Real est confirmé par les informations de la direction des sports de Radio France. 13 ans après avoir quitté la capitale madrilène, l'entraîneur portugais va donc remplacer sur le banc Alvaro Arbeloa la saison prochaine. Le club de Kylian Mbappé est en crise. Ces dernières semaines, le Real, qui n'a remporté aucun titre ces 2 dernières saisons.
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20: Merci Thomas Vinclair, l'info revient à 13h. Bonjour, bonjour et bienvenue dans le grand face-à-face, l'émission de débat et d'idées de France Inter. À mes côtés jusqu'à 13h, les duellistes. Natacha Polony, journaliste, éditorialiste et à la tête de la nouvelle revue L'Audace, et Gilles Finkelstein, secrétaire général de la Fondation Jean Jaurès. Comme chaque samedi, ils reviendront sur 3 sujets de l'actualité de la semaine, et en particulier aujourd'hui, sur le spectre du chômage de masse, le taux de 8% plus atteint depuis 2021, et avec des perspectives inquiétantes. Et puis pour le duel, nous recevrons l'un de nos grands historiens, professeur au Collège de France, de la chaire intitulée « Histoire des pouvoirs en Europe occidentale, 13e, 16e siècle ». Il a, au moment du Covid, enseigné la peste noire, dont il fait un livre éponyme publié aux éditions du Seuil. Un livre important d'histoire globale dont l'origine est pourtant microscopique. Une bactérie dont l'auteur suit la trace et surtout les conséquences sanitaires, sociales, politiques ou anthropologiques. Alors que le monde suit avec crainte l'antivirus, que peut nous apprendre l'histoire de la peste noire? C'est l'une des questions que nous poserons à notre invité, l'historien Patrick Boucheron. Mais pour l'instant, place au duel.
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20: Bonjour Natacha Evil.
21: Bonjour.
20: Allez, direction Pékin, où durant 2 jours, le président américain Donald Trump a été reçu par son homologue chinois Xi Jinping. Ce dernier a notamment pris la parole.
22: J'ai toujours estimé que les intérêts communs entre la Chine et les États-Unis l'emportaient sur leurs divergences. La réussite de chacun de ces pays est une opportunité pour l'autre, et la stabilité des relations sino-américaines est bénéfique pour le monde entier.
20: Des déclarations d'intérêts communs pour les deux puissances comme pour le monde. Natacha, est-ce qu'aujourd'hui, au moins aujourd'hui encore, aucun des deux n'a intérêt à la confrontation?
21: Alors, c'est toute la question. Ce sommet est d'une importance exceptionnelle dans un contexte de très forte tension. C'est d'ailleurs pour ça qu'il avait été repoussé, ce qui déjà joue un rôle important, puisqu'il ne peut se tenir que parce qu'il y a un cessez-le-feu actuellement, un cessez-le-feu officiel en Iran, même s'il y a des navires arraisonnés, attaqués. Et surtout, il se tient alors que les États-Unis ont attaqué ou fragilisé tous les proxys de la Chine. C'est sans doute pas un hasard si Vladimir Poutine est annoncé comme venant à Pékin juste après. Il y a une réunion à New Delhi pour préparer le prochain sommet des BRICS, c'est-à-dire que la Chine, elle, organise son espace en dehors des États-Unis. Et Dans ce cadre-là, tout le monde, évidemment, a entendu non seulement les propos sur Taïwan, hein, le risque de conflit, alors comme d'habitude, des propos feutrés, au même titre d'ailleurs que tous les propos qu'avait tenus Xi Jinping sur le détroit d'Ormuz, c'est-à-dire le fait qu'il était préoccupé, voire mécontent du blocus américain. Tout le monde a entendu ça, mais tout le monde a entendu aussi l'allusion au piège de Thucydide,
1: oui,
21: formulé par Xi Jinping. Pourquoi c'est important? Ben parce que tout le monde,
1: on peut en dire
21: même Donald Trump, oui, ouais, le piège, ouais, de Xi Jinping, c'était
1: non, le piège de Thucydide.
21: Qui
1: peut être aussi le piège de Xi Jinping.
21: L'idée que la confrontation entre un impérialisme installé et un impérialisme montant aboutit en général à la guerre et à une guerre dévastatrice.
1: Et déclenchée par le dominant, qui craint le dominé.
21: Exactement. Donc, tout le monde, même Donald Trump, a compris ce que ça signifiait. Parce que Donald Trump a immédiatement, là, sur Truth Social, produit un message. Le président Xi a fait très élégamment référence aux États-Unis comme étant peut-être une nation en déclin.
1: Oui.
21: C'est délicieux comme phrase.
1: Oui.
21: Mais évidemment, Donald Trump continue en disant qu'il faisait allusion à, aux États-Unis d'il y a 2 ans,
1: oui,
21: ceux de Joe Biden. Il n'a pas compris que ça avait changé. Oui. Et il a cette phrase: aujourd'hui, les États-Unis sont le pays le plus génial de la planète. Mm-hmm. Bref, finalement, tout ce qui reste à Donald Trump dans cette confrontation, c'est ce rêve d'ouvrir le marché chinois, ce qui n'arrivera pas. Mm. Et c'est tout le problème. C'est la conclusion de tout cela, c'est qu'on se retrouve en effet avec deux puissances, mais que la Chine a peut-être, et même très certainement, déjà dépassé les États-Unis en matière technologique. L'armée américaine a annoncé il y a quelque temps que la Chine était en train de la rattraper dans certains domaines. Et chacun installe ses goulots d'étranglement, sa guerre de ressources, sa course technologique. La seule remarque, c'est que ces deux nations impériales qui ont compris que l'économie se constituait d'éléments réels, concrets, les ressources, les goulots d'étranglement, sont au sommet pour cela. Il reste un acteur, ou plutôt il n'y a pas cet acteur. L'Europe n'a toujours pas compris que l'économie concrète et matérielle était de retour, et c'est tout le problème.
1: Gilles, sur ce sommet, qui d'ailleurs aura une deuxième étape, puisque le 24 septembre prochain, Xi Jinping sera à son tour invité aux États-Unis. C'est Donald Trump qui l'a annoncé lors de ce déplacement à Pékin. Quel enseignement vous tirez de ce sommet, de ces 2 jours à Pékin?
2: Alors d'abord, sur ce que Natacha a évoqué, sur l'importance de ce sommet, en le prenant d'une autre manière, qui est en le replaçant dans la perspective longue des voyages d'État des présidents américains en Chine.
1: Mm-hmm.
2: On mesure à quel point, depuis 1972 et la reconnaissance de la République populaire de Chine par les États-Unis de Nixon, on mesure à quel point ces visites officielles sont rares. Et que leur rythme est très significatif de l'état,
1: oui,
2: à la fois du monde et des relations sino-américaines. Ces voyages ont été, on ne mesure pas à quel point, épisodiques entre 1972 et 1989, dans un moment où la Chine n'est pas encore un acteur de premier plan ou de tout premier plan, puis gelé après Tiananmen, jusqu'en 1998. Et donc, pendant ces 26 années, entre 72 et 98, il y a 4 visites seulement. Elles se sont beaucoup, beaucoup développées dans la première phase d'accélération de la mondialisation et d'expansion de la Chine entre 2001 et 2017. En 16 ans, 8 visites. Hein, donc en 26 ans, 4 visites. En 16 ans, 8 visites. 4 fois George Bush, 3 fois Barack Obama. Et depuis 2017, elles sont à nouveau quasi gelées, puisque il y a eu celle de 2017 de Donald Trump, Joe Biden n'y est jamais allé, et c'est la première fois que Donald Trump y retourne.
1: Ça raconte bien d'ailleurs la période années 2000 de multiplication des rencontres, raconte bien aussi, puisque la Chine rentre dans l'OMC en 2001, à quel point à ce moment-là les États-Unis pensaient tirer profit d'une mondialisation avec les Chinois comme acteurs majeur, mais dominé par les États-Unis. Peut-être qu'il y a un rééquilibrage qui s'opère depuis.
2: Voilà, il y a un rééquilibrage. Et alors, maintenant, quelle est l'interprétation que l'on peut donner de ce voyage? Il y a souvent un moyen d'essayer d'interpréter et de regarder la chorégraphie, ce mot utilisé par les diplomates, qui n'est pas pour rien emprunté à la danse, c'est-à-dire au spectacle, c'est-à-dire ce que l'on veut donner à voir. Et pendant longtemps, la chorégraphie fournissait une grille de lecture d'une rencontre officielle. Selon les égards, les signes, les symboles, où ça se tenait, la durée des poignées de main, le body language, on pouvait comprendre, on pouvait savoir ce qui s'était dit dans une rencontre officielle et dans un voyage d'État. Aujourd'hui, la chorégraphie, je crois, n'est pas une grille de lecture, mais un filtre obscurcissant. C'est-à-dire que on a vu tous les égards qui ont été le faste de cette réunion. En 2017, Donald Trump était dans la cité interdite. Là, il était dans un des quatre grands temples de Pékin, le temple du ciel, sans que tout cela ne dise quoi que ce soit de la manière dont se sont réellement passés ces entretiens. Et on voit les avantages que chacun peut, que chacun peut rechercher, à la fois sur le plan économique et sur le plan stratégique de cette réunion. Mais je crois qu'il va falloir être patient avant de tirer des conclusions, parce que, je termine juste par là, je trouve, Natacha disait, Xi a été feutré, il a été quand même explicite sur un point, sur ce qu'est son l'objectif premier. Taïwan. Il l'a été dans cette référence à Tucidide.
1: Il a été précis et menaçant.
2: Et il l'a été en évoquant l'enjeu de Taïwan. Et ça, il y a un horizon qui est 2049 pour la Chine, et puis il y a un horizon pour Xi, qui est d'être celui qui fera la réunification.
1: Je fais le sous-texte, hein, 2049 pour le centenaire de la République populaire de Chine avec l'arrivée au pouvoir de Mao, c'est en 1949, et en effet, les Chinois ont vraiment coché depuis très longtemps le centenaire comme étant le signe de leur domination sur les États-Unis. Le piège de Thucydide se refermera peut-être ainsi, le dominé devenant le dominant, peut-être sans la guerre, sinon peut-être la guerre économique.
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7: Un an, c'est court, et c'est ce qui explique sans doute pourquoi certains sont pressés. Pressés de parler aux Français, pressés de leur écrire, mais je ne pense pas que les Français soient en ce moment réceptifs, voire même intéressés à la course de sondage.
1: Édouard Philippe, pourtant en tête dans les sondages au centre dimanche dernier à Rouen, pour ce qui ressemblait à un lancement de campagne présidentielle, et on l'a entendu, l'une de ses cibles, même s'il n'a pas prononcé son nom, c'est un autre ancien Premier ministre d'Emmanuel Macron, Gabriel Attal, désigné lui par le Conseil National de Renaissance comme candidat pour 2027. Gilles, la bataille du centre s'annonce longue, peut-être sans merci. Est-ce que c'est ainsi que vous la devinez, cette bataille ?
2: Sans merci, sans aucun doute, sans issue, peut-être pas, et c'est ça qui est, c'est ça tout l'enjeu. Édouard Philippe n'est pas Gabriel Attal, et réciproquement. On le voit de manière manifeste dans la différence de stratégie, c'est le rythme qu'évoquait implicitement Édouard Philippe, temporisé pour l'un, accéléré pour l'autre. On voit les différences de style. Édouard Philippe cultive plutôt le secret, quand Gabriel Attal, avec son essai, est dans le dévoilement personnel. De manière plus masqué, quand on lit les discours d'Édouard Philippe ou le livre de Gabriel Attal, on voit qu'ils essayent de développer une conception du pouvoir un peu différente, plus traditionnellement gaulliste pour Édouard Philippe, avec un président qui préside, le recours aux ordonnances, le recours au référendum, l'espérance du retour aux faits majoritaires, plus libéral pour Gabriel Attal, avec une espèce de partage du pouvoir un peu en contrepoint de ce que fait Emmanuel Macron. Et la campagne, cette pré-campagne, mécaniquement va surligner ces différences. Mais l'un comme l'autre ne sont pas nés à la politique avec Emmanuel Macron, mais ont accédé aux responsabilités politiques grâce à Emmanuel Macron. L'un comme l'autre ont un positionnement à droite, plus ou moins explicitement ou assumé. L'un comme l'autre essaye de trouver la bonne distance par rapport à Emmanuel Macron, on l'a vu après la dissolution. L'un comme l'autre sont chefs de parti et donc disposent des ressources à la fois financières, organisationnelles, pour faire la campagne. Vont-ils trouver un accord? On sait que ça ne se fera pas par un vote. Je ne sais pas si, comme cela a été évoqué, il y a un pacte, mais ma conviction très forte est qu'ils ne seront pas tous les deux candidats. Parce que la pression sera tout simplement beaucoup trop forte et le risque beaucoup trop grand. La question est de savoir comment le départage entre eux va se faire. On dit beaucoup, et je pense à raison, que les sondages vont jouer un rôle très important.
1: Oui, on dit le mieux placé. Quand on dit le mieux placé, ça veut dire les sondages, en fait.
2: Alors, pour être plus précis, ce ne seront pas les sondages de popularité, ce ne seront pas les sondages d'image qui est le plus crédible, le plus compétent, le plus proche. Ce seront les sondages d'intention de vote, avec lequel des deux y a-t-il plus de certitude, d'une part d'être présent au second tour, et d'autre part de gagner l'élection présidentielle, tout en sachant que les sondages de décembre ne seront en rien prédictifs pour répondre à cette question, mais qu'ils seront quand même déterminants. Mais il n'y aura pas que les sondages, je pense qu'il y aura un deuxième élément qui seront les soutiens, c'est-à-dire la dynamique ou le récit de la dynamique des deux campagnes, avec deux batailles. Très vite, une bataille des chiffres. Ils vont organiser l'un et l'autre un grand meeting pour montrer les mobilisations qu'ils sont capables de lever. Édouard Philippe va organiser, c'est quelque chose de plus original, 1000 réunions d'appartements simultanées qui vont participer exactement de la même chose. Bataille de la mobilisation, bataille des chiffres. Et puis la bataille des noms. Qui va se rallier à qui et à quel moment, parce qu'il y a beaucoup de non-alignés dans cette bataille-là. Je termine d'une dernière phrase. Est-ce que c'est déjà joué entre les deux ? Ce n'est joué, je crois, ni entre les deux, parce qu'il y a une avance d'Edouard Philippe, mais qui n'est pas suffisante pour que le match soit plié. Mais ce n'est pas joué non plus entre eux deux et les autres. Et donc, le jeu, je crois, est beaucoup plus ouvert.
1: Oui, parce que, Natacha, rien ne dit que l'un des deux sera sur la ligne de départ. Aujourd'hui, il se bagarre pour cette position au centre, mais en fonction de la configuration et de la polarisation, on peut tout à fait envisager un candidat plus large qui dépasse et qui déborde ces deux candidats.
21: C'est toute la question. En fait, ce qu'on a avec Édouard Philippe et Gabriel Attal, ce sont en gros deux héritiers qui jouent au fils rebelle et qui essayent de faire oublier qu'ils sont purs héritiers. Parce que Philippe et Attal, il y a un côté, comment dire, l'adolescent politique qui a besoin de s'affranchir du père, mais en fait pour mieux le singer politiquement. Mais c'est un match qui n'aurait jamais dû avoir lieu. Il n'a lieu que parce que le fait que Édouard Philippe nous était vendu comme le candidat de la victoire jusqu'à une période récente ne fonctionne pas. Et donc s'il y a match, c'est pas parce que Gabriel Attal aurait mis en place une véritable dynamique, mais c'est parce qu'il y a de fait une faiblesse d'Édouard Philippe qui relance le match. Alors après, la question, c'est celle sans doute de l'espace électoral, parce que le centre, tel qu'il le préempte, même si c'est un centre droit, en effet, Gilles l'a bien montré, c'est même un centre qui penche très à droite, c'est un espace électoral, ce centre qui est assez étroit et qui ne vit que par les prises qu'il fait sur la droite ou sur la gauche. C'est ce qu'avait fait Emmanuel Macron au fur et à mesure des campagnes. On agrège Richard Ferrand, Gérard Collomb, on agrège Édouard Philippe, Bruno Le Maire, puis Éric Woerth à l'élection suivante. Et en fait, on se retrouve avec un espace très étonnant, puisque là, actuellement, le nombre de candidats y est inversement proportionnel à la surface actuelle. C'est ça qui est paradoxal. Et on a l'impression de candidats qui s'imaginent qu'ils vont pouvoir réitérer ce qu'a fait Emmanuel Macron en 2017. C'est-à-dire construire un socle électoral à partir de là, l'élargir et le maintenir à chaque élection intermédiaire. Et finalement, c'est peut-être ça le sujet, c'est que la fin d'Emmanuel Macron, c'est aussi la fin du macronisme en tant que socle central. Alors qu'on voit bien qu'Édouard Philippe et Gabriel Attal, Gilles le disait, espèrent en fait le maintien de cette tripartition, avec la mécanique qui a si bien marché pour Emmanuel Macron, le fait que dans cette tripartition, quand on est au centre, on est gagnant par rapport aux deux extrêmes. Mais tout le problème derrière, c'est l'analyse de la société. C'est-à-dire que avoir des candidats qui essayent de rejouer la mécanique de 2017 dans un contexte qui n'a rigoureusement rien à voir, c'est peut-être préparer la guerre précédente et pas la guerre prochaine.
1: Une guerre de retard plutôt qu'une guerre d'avance, Gilles ?
2: On verra. Qu'il y ait, là où je rejoins ce que dit Natacha, c'est si il y a cette bataille, c'est parce qu'il y a des doutes sur Édouard Philippe. Il a des forces dans l'opinion, il a construit quelque chose en tant que Premier ministre, mais il y a des doutes qui tiennent à la fois à sa stratégie du silence. Et on a vu avant les élections municipales que cette stratégie du silence avait eu pour effet d'éroder ses positions électorales, et que, alors même qu'il avait dit qu'il allait avancer des propositions, il repart dans une temporisation. Et il y a des doutes aussi sur l'effet que produira le dévoilement de ses propositions. Le programme massif, pour reprendre sa formule, sera-t-il digeste ? Donc, il y a des doutes sur Édouard Philippe. Il y a cette bataille, espace étroit, dit Natacha. La question, une campagne électorale, c'est une dynamique. C'est est-ce que ce sont les forces centripètes qui vont l'emporter ? C'est-à-dire que c'est autour du centre Édouard Philippe ou Gabriel Attal que va s'opérer le rassemblement, et ça peut être un rassemblement très large dans un moment où le spectre d'un second tour entre Jean-Luc Mélenchon et le candidat du Rassemblement National sera très présent, ou au contraire, est-ce que ce sont les forces centrifuges, oui. C'est-à-dire que c'est hors de la Macronie que va se reconstituer une forme d'UMP autour d'Édouard Philippe qui s'est droitisé, ou de Bruno Retailleau, et d'une gauche social-démocrate. C'est tout l'enjeu de cette élection.
1: Une petite question sur cette gauche, justement, social-démocrate. On a une multiplication de noms, de candidats déclarés, de candidats putatifs, de candidats qu'on imagine peut-être nous déclarer, Bernard Cazeneuve, Glucksmann, Hollande, d'autres, Boris Vallaud, etc. Est-ce que vous avez déjà
21: Jérôme Guedj,
1: est-ce que vous avez déjà vu, à un an de la présidentielle, à gauche, si on reste à gauche, autant d'incertitudes, et peut-être que ça renvoie à ce que disait Natacha sur ce marché qui se réduit et ce paradoxe de voir beaucoup de candidats qui, peut-être profitant de ce flou, s'imaginent être l'homme providentiel ou la femme providentielle, même s'il y a plus d'hommes que de femmes à gauche.
2: D'abord, de manière générale, en dehors de la gauche, on est depuis une dizaine d'années dans une situation dans laquelle de plus en plus de responsables politiques, et d'ailleurs en dehors des responsabilités, pensent qu'ils peuvent être président de la République.
1: C'est sûrement un héritage du macronisme.
2: C'est peut-être un héritage du macronisme. Et donc, on a fait une liste, je crois que j'ai vu plus de 30 personnalités politiques potentiellement candidats à l'élection présidentielle. C'est d'autant plus vrai à gauche, où le problème n'est pas seulement la multiplication du nombre de candidatures potentielles, c'est à la fois la diversité des positions et l'absence de procédure pour trouver un candidat.
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8: Ça fait 5 trimestres que le chômage remonte en France. Et rappelons quand même ça, hein, c'est que le chiffre, c'est celui du premier trimestre. C'est-à-dire que les événements qui ont commencé dans le détroit d'Ormuz, c'est au mois de mars, et qui se sont amplifiés en avril-mai, aujourd'hui, ne sont pas dans les statistiques. Et donc, c'est ça qui est inquiétant. C'est-à-dire que les mauvais chiffres qu'on a déjà eus au premier trimestre, soit la croissance ou le chômage, ont très peu d'impact, sont très, très peu liés à l'impact dans le détroit d'Ormuz. Donc, j'allais dire, quasiment le plus dur est devant nous, et ça, c'est assez inquiétant.
1: Mathieu Plane, directeur adjoint et inquiet de l'OFCE sur France 5 cette semaine, pour commenter. Pour la première fois depuis 5 ans, un taux de chômage qui repasse en France au-dessus de la barre des 8%, une hausse de 0,2 points sur le premier trimestre de 2026, 0,7 points sur un an. C'est l'INSEE qui nous l'apprend. Natacha, est-ce que vous pensez comme lui que le pire est devant nous et que le chômage de masse est de retour? Et je pense au joli film de Nakache Toledano, Juste une illusion, qui racontait le chômage de l'époque.
21: Alors, oui et non. C'est-à-dire que, oui, le pire est devant nous, mais non, ces chiffres-là ne montrent pas que ça.
1: D'accord.
21: C'est-à-dire qu'il faut bien préciser que certes, c'est le cinquième trimestre consécutif d'augmentation, mais c'est également le cinquième trimestre de mise en œuvre de la loi sur le plein emploi qui a généralisé l'inscription des allocataires du RSA à France Travail. Et qu'on estime que ça constitue la moitié de la hausse. Donc il faut relativiser ces chiffres. Pour autant, et on peut y ajouter d'ailleurs le fait que le taux d'emploi n'a jamais été aussi élevé, c'est-à-dire le nombre de gens qui sont sur le marché du travail, ce qui montre qu'on est en train tout de même d'essayer de lutter contre un élément extrêmement fragilisant dans la situation française, à savoir le fait qu'il n'y a pas assez d'actifs, il n'y a pas assez de gens qui vont potentiellement travailler pour pouvoir payer le modèle social qui est le nôtre. Une fois qu'on a dit ça, les éléments inquiétants, quels sont-ils? En dehors même du fait que le choc de la fermeture du détroit d'Ormuz va évidemment arriver cet automne et qu'en effet, donc, nous ne l'avons même pas encore pris. Ce qui est extrêmement inquiétant, c'est qu'on a encore une augmentation des défaillances d'entreprises, plus 5% sur un an, et on a surtout, quand on regarde les chiffres du chômage et de l'emploi, le fait que c'est la jeunesse qui trinque terriblement. Ce qui augmente déjà en France, c'est le nombre de jeunes qui ne sont ni en emploi ni en formation, ce qu'on appelle les NEET, Not in Employment, etc. 13,1%, ce qui est en hausse de 0,4% sur un an. Et donc, nous avons en France un échec absolument gigantesque dans la formation, l'orientation, la capacité à intégrer ces jeunes sur le marché du travail. Et le chômage des jeunes est en progression de 2 points sur un an à 21,1%. Ça veut dire 75 000 jeunes qui sont à France Travail. Alors, les leçons à en tirer, quelles sont-elles? Donc, je le dirais, la politique de remise au travail fonctionne en partie, c'est-à-dire le fait de faire en sorte que les gens aient plus envie de travailler et essayent, donc ce n'est pas le problème, même si ce n'est pas mirobolant, hein, et qu'il faudrait imaginer davantage de dispositifs d'adaptation, mais en fait, ça ne marche pas pour les jeunes. On continue à ne jurer que par les formations générales et académiques avec un déficit de formation technique, une trop grande séparation entre études et emploi. Et la deuxième leçon, c'est que le problème, c'est plus autant d'augmenter le taux d'emploi que d'augmenter l'activité économique elle-même. Le problème, c'est la fragilité des entreprises.
1: Et le problème de demain, c'est l'IA, quand même, parce qu'on est là, on évoque les chiffres du chômage, on n'évoque pas forcément cette immense menace sur les emplois de demain et sur la formation des jeunes. Je me souviens qu'il y a quelques années, tous les gamins devaient être spécialistes en codage. Demain, et aujourd'hui, les codeurs, ce sont les l'IA qui le font.
2: Ouais, sujet dont nous avons parlé il y a 15 jours ou il y a 3 semaines. Sur la dimension économique, Natacha a raison de dire que c'est plus complexe que la croissance économique qui faiblit et les difficultés sectorielles qui se multiplient, avec ce paradoxe que la loi sur le plein emploi a eu pour effet d'augmenter le taux de chômage, au moins d'un point de vue statistique. Donc ce qui se passe n'est pas une surprise, mais c'est un symbole, et ce que je voudrais analyser, c'est quels sont les effets politiques. Et j'en cite juste deux. Le premier, le plus probable, est celui qui porte sur le bilan, c'est-à-dire que l'actif du bilan d'Emmanuel Macron se rétrécit. Ce qui restait comme élément central de ces deux quinquennats était les succès sur l'emploi et le fait que le chômage diminuait. Là, il va être beaucoup plus difficile de tenir ce point central du bilan. Non seulement la promesse de plein emploi ne sera pas tenue, non seulement les performances relatives françaises sont médiocres par rapport à celles de nos homologues. On est à 8% en France, là on dépasse 8%, la moyenne européenne est à 6%, on est à 4% en Allemagne et au Royaume-Uni, mais au final la performance absolue de la France va rester modeste, puisque la courbe du chômage aura été inversée du temps de François Hollande, et avec Emmanuel Macron, on aura, dans le meilleur des cas, amélioré de 1,5 points le taux de chômage, c'est modeste. Et puis le deuxième effet, celui qui est, je ne dis pas la probable, mais qui est possible, et qui, pour prolonger le débat qu'on a eu précédemment, il porte sur la campagne présidentielle et sur le réagencement de l'agenda. Quand on regarde l'évolution de la hiérarchie des préoccupations des Françaises, ce qui est très frappant, c'est qu'il y a une corrélation évidemment entre le taux de chômage et la préoccupation pour le chômage, mais avec un effet d'amplification. C'est-à-dire quand le taux de chômage est élevé, la préoccupation pour le chômage est très très haute. Et puis il y a un moment, quand le taux de chômage baisse, il se passe quelque chose dans l'opinion où cette préoccupation diminue beaucoup. Et on est aujourd'hui dans cette situation, dans la dernière vague du panel électoral, le chômage est relégué très loin dans la hiérarchie des préoccupations. La question, c'est est-ce que ce seuil symbolique des 8% et puis les perspectives que Natacha évoquait, est-ce que ça va produire, à l'inverse, un retour du chômage comme dans la hiérarchie haute des préoccupations et replacer la campagne sur un autre terrain.
1: À vous écouter, le chômage est une sorte de loup grossissante. Quand le chômage monte, la préoccupation monte bien plus. Quand le chômage baisse, la préoccupation baisse bien plus aussi. Est-ce que c'est vrai sur les virus? La question, on va la poser à notre invité qui vient de s'installer, place au débat du grand face-à-face.
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1: Bonjour Patrick Boucheron.
9: Bonjour.
1: Merci d'avoir accepté notre invitation. Vous êtes l'un de nos grands historiens médiévistes, professeur au Collège de France. Vous êtes titulaire de la chaire Histoire des pouvoirs en Europe occidentale des 13e au 16e siècle. Vous avez notamment dirigé il y a quelques années une histoire mondiale de la France, un livre important qui a beaucoup animé le débat public. Vous venez de publier Peste Noire aux éditions du Seuil, une histoire totale de la peste, la plus grande catastrophe démographique de l'histoire de l'humanité. Est-ce pour autant un événement? Voilà une question qui semble moins anodine que ça n'en a l'air et qu'on va vous poser bien sûr, mais s'il est une question que le livre aborde et qui résonne avec notre actualité de 2026, c'est bien comment les sociétés font face aux épidémies, à la peur des épidémies. La directrice générale de l'Institut Pasteur, Yasmine Belkaïd, était l'invitée du 20h de France 2 mardi pour faire le point sur l'épidémie d'antivirus.
19: Inquiète, non. Pourquoi nous, on n'est pas inquiet à l'Institut Pasteur? C'est parce que d'abord, on connaît beaucoup de choses sur ce virus. En 1996, il avait été déjà assez séquencé. On connaît le mode d'action de ce virus. On sait qu'il est peu infectieux. Il y a quelques centaines de cas dans le monde. Ce virus est étudié, on connaît sa structure, on connaît son mode de fonctionnement. Donc non, nous ne sommes pas en fait inquiets. Par contre, nous sommes vigilants. Alors, c'est notre rôle à l'Institut Pasteur d'être vigilants, de faire de la surveillance et de l'étude de ces maladies infectieuses.
1: Très intéressant cette idée qu'on sait, donc on a moins peur, Patrick Boucheron.
9: Oui, ça nous arrange plutôt quand on a une profession de savoir et quand on cherche effectivement à ne pas livrer la guerre d'avant. Ouais. C'est toujours compliqué avec les épidémies, parce que les épidémies reviennent et ne se ressemblent pas. Et si on les compare, on risque de se tromper. C'est ce qui s'était passé au début. Avec le Covid, les épidémiologistes avaient perdu un peu de temps à la comparer avec H1N1, alors qu'il y avait des différences, notamment les patients asymptomatiques, ce qui changeait tout. Mais si les épidémies sont différentes sur le plan notamment viral ou bactérienne, puisque la peste c'est un bacille, le récit épidémique c'est presque toujours le même et il charrie des archaïsmes puissants. Et là évidemment avec le hantavirus on a des navires et des rats, enfin pas tout à fait des rats, des souris pygmées et des rizières à longue queue, mais enfin ce sont quand même des rongeurs.
1: Oui, parce que c'est la question que je voulais vous poser. Les scientifiques nous rassurent et pourtant nous on a peur. Est-ce que cette peur, elle plonge ses racines dans l'expérience proche du Covid ou peut-être bien plus lointaine de notre expérience historique des épidémies du passé?
9: Ça commence toujours avant. Il y a évidemment, alors donc comme c'est un bateau, on pense au Diamond Princess, enfin il y en a eu d'autres, c'était les navires de la fièvre jaune au 19e siècle, la peste au 20e, en 1900, elle arrive à San Francisco, ensuite Buenos Aires, Rio, etc. C'est souvent les ports, et effectivement, vous le dites, la peste noire, c'est une affaire de navires et de rats. La quarantaine, elle commence à Raguse en 1300, 77, Raguse, c'est Dubrovnik, mais ça veut dire quoi, quarantaine? 40 jours, et les 40 jours du carême du Christ. Donc, on voit bien que là, mais c'est aussi les 40 jours de l'incubation d'une maladie pour Hippocrate. Ce en quoi il n'avait pas tout à fait tort, parce que l'antivirus, c'est 42.
1: Oui.
9: Donc, ça veut dire que dans une épidémie, se mêle toujours de manière inextricable la modernité et l'archaïsme le plus inquiétant pour nous. C'est pour ça que faire de l'histoire n'est pas totalement inutile.
1: ça, c'est sûr. Dans la peste de votre livre, La peste noire, même si c'est une histoire longue, on est au milieu du XIVe siècle. Les propos de Yasmine Belkaïd en XIVe siècle sont inaudibles. On ne sait pas à l'époque. Qu'est-ce que ça produit que cette ignorance à l'époque de voir ce massacre humain produit par ce bacille?
9: On croit d'abord que c'est une maladie nouvelle, alors que c'est une maladie qui revient. Il y a déjà eu la peste justinienne, mais c'est 600 ans avant. Autant dire que pour le Moyen-Âge, c'est un abîme du temps. C'est une maladie d'ailleurs relativement récente à la dimension de l'évolution, puisqu'elle date de l'âge du bronze. C'est une anthropozoonose, donc elle est commune à plein d'espèces animales et à ces étranges mammifères que sont les animaux humains, mais elle arrive effectivement et on n'en sait rien. Et merci de dire cette question, à mon avis elle est fondamentale. C'est-à-dire qu'en histoire, comme en politique d'ailleurs, on se trompe toujours en adoptant une position de surplomb. Nous parlons d'un mal qui a répandu la terreur et dont il ne savait rien. C'est pour ça que je commence par, à hauteur, une femme endeuillée qui ne comprend pas ce qui se passe. Et pour être historien de ce phénomène, il faut à la fois savoir. Donc c'est pour ça que ce livre engage du savoir, et pas seulement historique, médical,
2: bien sûr,
9: archéologique, etc., économique, mais aussi ne pas savoir. Se mettre dans une position de non-savoir, d'abord c'est moral. Quand on écrit un livre, il faut quand même se poser la question de savoir à quelle distance on se place de la souffrance des autres. Et aussi, c'est de bonnes méthodes. Parce que si vous ne savez pas qu'il ne savait pas, alors vous ne comprenez pas les réactions. Par exemple, ils n'ont pas d'idée de la contagion au XIVe siècle. Nous vivons dans un monde de microbes, pas eux. Ils pensent qu'on peut être empoisonné, mais indirectement. L'air va empester. C'est-à-dire qu'il va se charger de miasmes. Mais les voir, ne pas prendre tant de précautions que ça à enterrer leur mort.

0: Ce qui m'a intéressé au fond dans ce livre, c'est faire, alors c'est un roman noir effectivement, ouais, parce que vous l'avez dit, hein, de 1347 à 1352, c'est plus de 60% peut-être de la population européenne qui disparaît. Donc c'est massif et inimaginable au fond, et ça pose la question de l'événement.
1: Voilà.
0: C'est-à-dire, est-ce qu'il y a, comme on le disait au temps du Covid, est-ce qu'il y a un monde d'après? Notre silence effectivement est éloquent parce qu'on voit bien que le monde d'après ressemble furieusement au monde d'avant en pire, mais qu'en même temps nous avons été transformés par l'épidémie. Et c'est peut-être la même chose avec la peste. Apparemment rien ne change, mais en fait le monde est méconnaissable.
1: Un mot peut-être à l'historien, l'historiographe aussi, la notion d'événement en histoire, vous qui avez beaucoup travaillé sur les dates. Qu'est-ce qui fait un événement? Est-ce que c'est précisément ce que vous venez de dire, qu'il y a un changement entre un avant et un après? Est-ce que c'est parce que le moteur de l'événement est humain, ce qui n'est pas le cas ici, c'est une bactérie?
0: Exactement.
1: Qu'est-ce qui fait un événement? Et est-ce que c'est un événement, cette peste noire?
0: C'est un événement, évidemment, dans la vie des gens, ça les cisaille, ça coupe en deux leur existence. Pétrarque, le grand poète, voit son amoureuse, Laure, mourir, et son fils et ses amis. Et il dit d'ailleurs qu'il réorganise ses lettres, il appelle lettres de la vieillesse, celles qui sont contemporaines de la mort de ses amis, puisque la vieillesse commence avec la mort de ses amis. Pour lui, ça coupe sa vie en deux, ça coupe son œuvre en deux, au point qu'il en fait un millésime, il va commencer à compter les années en un de nos malheurs, en deux de nos malheurs. Donc là, on a effectivement l'idée, qui est celle qu'on attend, d'un événement qui cisaille le temps en deux, qui le plie, qui le coupe entre un avant et un après. Mais je crois que ce n'est pas toujours ce qu'on observe et que le temps épidémique est un temps d'effet. C'est le nom de la dernière partie de mon livre, le temps d'effet. C'est-à-dire ce qu'on a vécu aussi, hein, pendant notre temps épidémique du Covid, une sorte de confusion des temps. Vous arrivez à distinguer 2021 de 2022.
1: Vous avez raison.
0: Tout s'est un peu compacté au centre. Hein. Et c'est donc l'inverse d'un temps qui se déplie. Non, il se replie. Et ça rend cette situation très dangereuse. Voilà, ce que je voudrais dire, c'est ça. Hein. C'est-à-dire que, d'une certaine manière, le temps épidémique est un temps de changement, mais de changements qui sont différés, qui sont déplacés, qui peuvent être pas ceux qu'on attend, et donc vigilants, disait Yasmine Belkaïd. Oui, assurément pour l'Institut Pasteur, mais pour tout le monde, politiquement, socialement, économiquement. Et là, il y a quand même une situation qui doit nous alerter.
1: Gilles. Peste noire, le livre de Patrick Boucheron, est un livre époustouflant et envoûtant, à la fois par l'étendue des connaissances qu'il mobilise, par la profondeur des questions qu'il suscite, par la qualité de l'écriture, et même par le ton que vous réussissez à trouver, vous dites à hauteur d'homme, en l'occurrence même à hauteur de femme, pour commencer, mais c'est à hauteur de lecteur, dans une forme de conversation avec le lecteur. Donc c'est un immense plaisir que la lecture de ce livre. La première question que je voudrais vous poser, c'est non pas pourquoi écrire ce livre, mais comment écrire Peste noire aujourd'hui? Qu'est-ce que le fait de l'écrire aujourd'hui, beaucoup de livres ont été écrits évidemment sur cette période, l'écrire aujourd'hui, qu'est-ce que l'on sait de plus grâce aux progrès scientifiques sur le génome, sur l'archéologie dont vous avez parlé? Qu'est-ce que le travail historique sur la vision globale permet d'écrire différemment sur la peste noire aujourd'hui par rapport à il y a quelques décennies?
2: Et puis je glisserai une question supplémentaire qui est: qu'est-ce que ça fait d'écrire ce livre au moment du Covid?
0: Et oui.
2: Quand on est dans une temporalité, dans un présent.
0: Ou après le Covid.
2: Ou après le Covid.
0: Et avec un embarras justement pour ne pas ajouter à la confusion des temps. La peste noire n'est plus ce qu'elle était. Elle n'est plus ce qu'on m'avait enseigné et ce que j'avais enseigné. Et même j'ai une petite émission documentaire sur Arte qui s'appelle Quand l'histoire fait date. J'avais fait un épisode en 2017, c'est pas non plus... et tout a changé. Mais vraiment, vraiment, du point de vue scientifique, l'épisode, on peut dire, est périmé du point de vue au moins de la génétique. Voilà. Ce qui donne quand même la mesure de cette révolution des savoirs qu'est la génétique.

0: et l'épigénétique, le fait que, comme le disait magnifiquement Roland Barthes en 1977, mon corps est plus vieux que moi, c'est-à-dire qu'il porte d'une certaine manière les maladies et les peurs anciennes, et ça c'est quelque chose de fondamental qui est en train, je crois, de révolutionner tous les savoirs, comme la physique du début du XXe siècle, la physique quantique l'a révolutionné, c'est-à-dire notre conception même du temps. Donc, tout a changé.
1: En quoi ? Est-ce que vous pouvez illustrer
0: par exemple,
1: comment
0: par exemple,
1: on ne savait pas, en quoi en 2017 c'était périmé et que 10 ans après, même moins de 10 ans après,
0: autre chose. Ce qu'on va faire en quelques semaines, c'est-à-dire séquencer le virus, l'antivirus, il a fallu des années pour les. D'abord le génome humain, dont on pense que c'est terminé avec le Téléthon, mais pas du tout. La bibliothèque génomique de l'humanité, elle commence à être publiée depuis 2023. Et l'agent pathogène, qu'on appelle Yersinia pestis, donc, qui a été découvert par le pasteurien, justement, c'est du pasteur, Alexandre Yersin à Hong Kong en 1894, on a compris au fond son mécanisme et sa généalogie en 2019. Et on a compris que, justement, les trois pandémies dont je parle, la peste justinienne, la peste noire et la peste qui commence en Chine en 1860 et qui est toujours en cours, est la même. Et on comprend aussi que c'est une maladie que l'OMS appelle potentiellement réémergente, c'est-à-dire qu'elle vit en nous.
1: Oui.
0: Voilà. C'est-à-dire qu'il y a quelque part dans notre corps,
1: ça, c'est extraordinaire,
0: un lieu où elle vit encore. Et par exemple, beaucoup de maladies auto-immunes ou de maladies inflammatoires comme la maladie de Crohn, eh bien, sont un effet des transformations génétiques qui, par évolution négative, le fait que nous sommes toutes et tous les survivantes et les survivants de la peste noire, par définition, puisque la plupart de nos ancêtres ont été traversés par elle, c'est 100% de mortalité pour la forme pulmonaire et c'est 60% pour la forme bubonique. Mais ça veut dire que 40% de ceux qui l'ont eu en ont réchappé sans séquelles et sans immunité d'ailleurs. Mais tout cela, au bout de quelques siècles, fait un patrimoine génétique qui est le nôtre. Donc ça a changé, Gilles. Et ce qui n'a pas changé en même temps, c'est les questions des historiennes et des historiens qui restent, parce que c'est ça qui est beau aussi, c'est que l'histoire, elle est relancée par la science, mais la science n'a jamais le dernier mot. Et moi, j'ai voulu aussi rendre hommage à tous mes devanciers, à tous mes maîtres. Transmission est un mot qui va pour les maladies, mais aussi pour l'enseignement. Mais moi, je suis un professeur.
1: C'est formidable parce que c'est ce que j'avais en tête quand vous parliez. Je me disais, en fait, vous racontez que nous sommes porteurs de cette histoire-là dans nos gènes. Mais vous racontez aussi que nous sommes porteurs des histoires de nos pères.
0: Oui.
1: Et en fait, dans la tête et dans le corps, nous sommes un élément, un chaînon d'une histoire très très longue qui nous dépasse très largement. C'est en ça que vous faites aussi œuvre d'historien.
0: J'essaye. Et c'est pour ça que cet événement ne peut être qu'un événement de longue durée, qu'on va saisir débordé par tout ce qui aujourd'hui élargit de manière, à mon sens, joyeuse l'histoire. D'abord, c'est plus seulement une histoire européenne. Ça aussi, on me l'avait enseigné comme la peste arrive à Marseille, 1347, et elle repart de Marseille, 1722. Mais en réalité, pas du tout. C'est évidemment tout l'ancien monde, disons, essentiellement l'Eurasie, qu'il faut saisir, et voilà aussi une nouveauté, ça commence toujours avant et un peu plus loin, donc là, il y a une sorte de petit roman noir qui va chercher une enquête jusqu'à des endroits improbables, comme le lac Issyk-Kul en Kirghizistan, où là, tout a commencé, non pas avec des rats, mais avec des marmottes en 1338.
2: Oui, les marmottes sont très importantes dans le livre.
0: Elles sont vraiment les victimes réputationnelles de mon livre.
2: J'ai appris beaucoup sur les marmottes et la rhubarbe en lisant ce livre et je me suis réjouie d'en avoir planté la semaine dernière de la rhubarbe parce que c'est très important. Oui. Vous comprendrez si vous lisez. En effet, je rejoins les éloges de Gilles. Ce livre est époustouflant, passionnant à chaque page. Alors, justement, vous avez évoqué le nom de... du découvreur de Yersinia pestis, qui est un pasteurien, et il y a tout un travail sur la question de la méthode scientifique. Et la question que je voulais vous poser, c'était justement l'articulation entre cette tentative humaine de cerner le réel par la science, et en même temps ce que vous dites sur le bouleversement de l'humanité face à ce mal, puisque vous dites à quel point c'est une sorte de remise en cause de notre narcissisme humain. Vous écrivez: l'histoire de la plus grande catastrophe démographique de l'humanité commencerait donc ici, par un bouchon bacillaire dans le proventricule d'une puce, un poids sur son estomac qui l'empêche de profiter de ce que les biologistes appellent son repas de sens, c'est-à-dire quelque chose de dérisoire.
0: Oui, alors on peut raconter cette histoire depuis ce poids sur l'estomac de la puce qui va la faire régurgiter le sang qu'elle nous a pris mais infecté. On peut raconter cette histoire depuis les changements de radiation des étoiles qui vont créer les possibilités environnementales de ce saut d'espèce. Là encore, c'est quelque chose qu'on a de la zoonose à la pandémie. Mais le plus simple, effectivement, comme vous l'avez dit et je vous en remercie, c'est de se situer à hauteur moyenne, à cette échelle médiocre mais qui est la nôtre, celle de la peine des femmes et des hommes, hein, puisque l'histoire est la science du malheur des hommes, disait Raymond Queneau. Donc la science est importante pour ça, c'est vrai. D'abord, je voudrais dire, et je vous en remercie d'avoir... je crois qu'on ne se rend pas compte de ce que c'est que l'Institut Pasteur dans le monde.
2: Oui. Exactement.
0: Et d'ailleurs, avec Yasmine Belkaïd, qui est une scientifique exceptionnelle, on saisit aussi la puissance politique, en fait, de cette présence. Et j'ai voulu raconter cette histoire, oui, d'abord comme une aventure de savoir. Mmh. Alors évidemment, l'aventure de savoir de Yersin, médecin des colonies en 1894, c'est ce qu'on appelle l'orientalisme épidémiologique, c'est-à-dire qu'on va aller chercher au loin ce que nous étions. Hein, on va essayer de contenir en Orient ces maladies qu'on appelle encore toujours dans les hôpitaux les maladies infectieuses et tropicales.
1: Oui.
0: Le mal, c'est toujours les autres. Mais ce qu'il y a de formidable dans l'aventure des pasteuriens, dont Bruno Latour a écrit de manière enflammée l'histoire épique, guerre et paix entre les microbes, c'est du Tolstoï, hein, évidemment, c'est que c'est un savoir colonial, mais le fait qu'il soit colonial ne le périme pas comme savoir. Voilà. C'est-à-dire que on comprend très bien à quoi ça sert, et d'une certaine manière, c'est intéressant aussi de considérer que nous sommes aussi les héritiers de cette histoire, mais ça reste une extraordinaire aventure de savoir, et de ce point de vue-là, c'est assez intéressant. Et pourquoi ? C'est ce que vous dites. C'est-à-dire que, là encore, Bruno Latour, dans Guerre et paix entre les microbes, dit « nous sommes plus nombreux que nous le croyons ». C'est-à-dire que si on considère que de cette anthropozoonose que nous partageons avec les 220 espèces animales, eh bien nous ne sommes que l'hôte provisoire et très mal adapté, si elle est si mortelle, la peste, et qu'elle est très mal adaptée à l'homme. La puce, la pauvrette, il faut vraiment qu'elle soit affamée pour qu'elle se jette sur nous parce qu'elle ne nous aime pas, on n'est pas son genre, et c'est quand tous les rats sont morts qu'elle, faute de mieux, elle pique les humains. Et donc à partir de ce moment-là, au fond, je disais, il n'y a d'histoire que sociale, mais la société aujourd'hui, elle s'élargit alors au monde, effectivement. Effectivement, c'est le tout monde de la peste, et donc je vais aller chercher en Afrique, en Inde, en Chine, si elle a tapé et comment, mais aussi à tous les vivants. Et ça, c'est un changement, là aussi, scientifique, alors qui est nécessaire pour saisir la santé publique aujourd'hui. Hein, c'est le concept de One Health, hein, c'est-à-dire une seule santé mondiale, globale, c'est-à-dire pas seulement mondiale, mais pour toutes les espèces. Et ça aussi, c'est peut-être quand même une révolution historiographique, c'est saisir le vivant, en fait. Parce que si on considère seulement ce que ça fait aux hommes, on ne comprend pas grand-chose.
1: Et on se met en danger en plus.
0: Oui.
1: On vous reçoit d'ailleurs après avoir reçu Baptiste Morisot, Marc-André Sellos dans la saison. On a effectivement une récurrence de ce vivant qui nous dépasse et de loin, nous pauvres êtres humains. Gilles,
3: vous essayez dans ce livre de vous placer, on nous a appelé tout à l'heure à hauteur moyenne, c'est-à-dire à notre hauteur...
1: Médiocre, il a même dit.
3: À nous, c'est un livre de mise en perspective, mais je voudrais vous interroger sur... la peste pendant la peste,
0: oui.
3: La réception par la société, donc à hauteur d'homme, de la peste dans un temps dans lequel les connaissances sont évidemment beaucoup plus faibles, dans lequel l'information circule moins rapidement, dans lequel les croyances religieuses sont beaucoup plus fortes, et dans lequel la mort prématurée n'est pas une exception ou un scandale comme elle l'est aujourd'hui. Donc cette irruption incroyable de la mort, elle est reçue comment dans la société de l'époque.
0: Effectivement, quand je disais 60% de mortalité, en fait, ce que l'on peut mesurer, c'est la surmortalité. Ce qui est déjà une question démographique. Ça m'a passionné, ça. Il y a un chapitre qui s'appelle « Comment compter les morts et pourquoi les compter, au fond ?» Ils en sont, au fond, incapables, mais ils sont surtout incapables de ne pas tenter de le faire. Il y a quelque chose, là encore, de poignant. C'est pas du tout des médecins de Molière, quoi. Il n'y a pas de raison de s'en moquer. Ils n'ont aucune chance de savoir ce qui se passe. Aucune chance de soigner quiconque, et pourtant, ils essayent des choses. Voilà. Donc, il y a cette sorte de face-à-face un peu crâne avec la mort de masse qui m'a beaucoup frappé. Et puis aussi, vous dites la peste en temps de peste, c'est un titre de Ludmila Ulitskaya, c'est-à-dire cette question qui est évidemment notre question aussi politique, c'est est-ce que le temps épidémique va favoriser une tentation autoritaire ? Ça, c'est la question. Et est-ce qu'il y a un gouvernement de peste comme
1: un gouvernement de la peur.
0: Oui, comme un gouvernement de la peur qui va quand même devoir prendre des décisions qui sont contraires à la circulation, à la liberté, etc. C'est une question qui se pose dès le XIVe siècle. Vous parlez aussi des croyances. Il y a, au fond, le livre, il est son sommet sombre, si j'ose dire. C'est le chapitre 13 sur la mort des Juifs. Parce que là, il y a quand même quelque chose dont on ne peut se débarrasser en aisément avec le mot valise, bouc émissaire. Pour moi, c'est plus compliqué que ça et c'est plus grave que ça.
3: Natacha.
2: Vous écrivez à un moment, vers la fin du livre, si la peste est comme le théâtre, alors elle ne sait pas finir. Ça veut dire quoi, le fait que cette peste ne finisse pas ?
0: Ça veut dire qu'il y a juste un début de la fin, mais qu'on ne peut jamais tirer le rideau. Il n'y a jamais le noir final. Aucune épidémie n'est terminée. Le sida, il faut rappeler cette très belle exposition à Marseille au MUCEM, sida, l'épidémie n'est pas finie. Et la scénographie de la peste, c'est Charles Rosenberg, qui est un historien du sida, justement, pas plus exactement du choléra, mais qui essayait de retrouver cette prégnance du récit épidémique. On parlait au début de l'émission, qui dit ça, c'est toujours à trois actes. D'abord, on ne veut pas voir, on pense qu'en ne disant pas le nom, c'est comme dans la peste de Camus, eh bien on va se prémunir du mal. Ensuite, on réagit, les signes étaient là, l'État ne les a pas vus, et il y a toujours une mise en accusation du retard des pouvoirs publics, avec là un petit moment dangereux, parce que entre ils ne nous ont pas protégés et ils nous ont empoisonnés, le pas est vite franchi. Et puis, troisième acte, on agit, elle recule, mais elle reste là. Donc là, il y a une histoire sans fin, et c'est ça le temps épidémique, c'est ça qu'on a éprouvé aussi pendant le Covid, hein, les jours sans fin, qui nous rendaient, au fond, dubitatifs quand on nous disait « il y aura un monde d'après ».
1: J'ai une dernière question, Patrick Boucheron. Vous employez beaucoup le « nous », le « on », le « il ». J'aimerais faire un peu d'égo-histoire.
0: Oui.
1: Qu'est-ce que cette histoire vous a appris de vous ?
0: Hein, ça c'est ce qu'elle m'a appris, ben d'abord, c'est quand même... C'est un livre qui m'a donné du mal. À un moment, j'ai pensé ne pas y venir à bout. Et j'ai un peu résisté. Et au fond, c'est peut-être une forme de ténacité. Ce que ça m'a... alors, on peut discuter du terme de résilience, mais en tout cas, cette capacité à affronter la catastrophe c'est ce qui m'a toujours bouleversé, au fond. Et je me dis que la littérature du témoignage, qui est le sol instable, friable, mais le sol de notre conscience historique, d'une certaine manière, c'est vraiment ce sur quoi nous tentons, maladroitement, de nous tenir, voilà, c'est-à-dire face à la catastrophe.
1: Merci Patrick Bouchon, vous êtes très précieux. Merci beaucoup.
0: Merci à vous.
1: Peste Noire, c'est à lire aux éditions du Seuil. Merci Gilles et merci Natacha. Merci à l'équipe du Grand Face à Face. Mathilde Clatte à la préparation de l'émission. Marie Mairie à sa réalisation. Et aujourd'hui, Geoffrey Roblin à la technique d'une émission à laquelle vous pouvez vous abonner en podcast sur l'appli Radio France. 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
1: 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C'est donc l'heure de votre journal, Éric Delvaux. Bonjour Éric.
2: Bonjour Thomas et bienvenue à tous à la une de ce 13h. Bientôt une visite papale à Paris. Léon XIV séjournera en France du 25 au 28 septembre, une première depuis la visite de Benoît XVI en septembre 2008. 8 ans après l'assassinat du journaliste saoudien Jamal Khashoggi au consulat saoudien d'Istanbul, un juge d'instruction parisien va enquêter. Explication à suivre. Nous verrons également dans quel but Vladimir Poutine se rendra en Chine mardi et mercredi prochain. Nous serons à Taïwan puisque Donald Trump met en garde les Taïwanais contre toute déclaration d'indépendance. Taipei rappelle qu'il existe un traité de coopération mutuelle entre les deux pays. Dans ce journal également, vous entendrez l'avocate de Patrick Bruel. Elle associe les appels au boycott du chanteur à une volonté de faire pression sur la justice. Vous entendrez aussi la présidente de MeToo Media, pour qui Flavie Flamand est une lanceuse d'alerte. Et puis nous serons à Vienne, en Autriche, à quelques heures du début du concours de l'Eurovision, un concours très politique. Nous en parlerons avec l'invité de ce 13h, Thomas Duzot, spécialiste de l'Eurovision. Le temps de ce samedi, Céline D'Acosta, ce sera variable.
3: Oui, avec une alternance de nuages, d'éclaircies et d'averses, et puis une nouvelle perturbation qui va arriver par la Bretagne.
2: Et vos prévisions complètes dans une vingtaine de minutes. Ce sera bien une visite d'État. Léon XIV sera en France fin septembre. Ce sera la première visite papale dans l'Hexagone depuis 18 ans, Alexandra Sirgan.
4: 4 jours de visite du 25 au 28 septembre, le Vatican confirme la venue du pape Léon XIV en France. Dans un communiqué paru à la mi-journée, la salle de presse du Saint-Siège précise que celle-ci répond à l'invitation d'Emmanuel Macron, qui s'était rendu à Rome le 10 avril dernier, mais aussi des autorités ecclésiales françaises et du directeur général de l'UNESCO. Seule étape de ce voyage dans l'Hexagone confirmé par le Saint-Siège, la visite du pape au siège de l'organisation onusienne à Paris, où la dernière visite d'un pontife remonte à 2008. Le programme détaillé du voyage est encore en cours de préparation, mais il pourrait inclure, outre la capitale, Lourdes, cité mariale des Pyrénées, ainsi que le village lorrain de Ciclazel, en Moselle, qui abrite la résidence de Robert Schuman, père fondateur de l'Europe, dont le pape François avait ouvert la voie à la béatification en 2021. Après la principauté de Monaco en mars, le voyage à venir en Espagne en juin, Léon XIV confirme ainsi, avec sa prochaine venue en France, son intérêt pour le vieux continent. À Rome, Alexandra Sergan, France Inter.
2: Oui, vous l'avez entendu, Léon XIV pourrait aussi se rendre à Lourdes, et pas seulement à Paris, la ville de Lourdes qui avait accueilli Jean-Paul II en 1983 et en 2004, et puis Benoît XVI en 2008. Et à chaque fois, des centaines de milliers de personnes avaient fait le déplacement. Cette visite de Léon XIV en France du 25 au 28 septembre, c'est un honneur pour notre pays, une joie pour les catholiques et un grand moment d'espérance pour tous, écrit à l'instant le président Emmanuel Macron sur le réseau X. Alors que les signes de détente se sont multipliés ces derniers jours entre la France et l'Algérie, on apprend ce matin que le ministre de la Justice, Gérald Darmanin, se rendra à Alger lundi. Il s'agira d'évoquer notamment le cas de Christophe Glaize, ce journaliste français incarcéré en Algérie depuis juin dernier. 8 ans après l'assassinat du journaliste saoudien Jamal Khashoggi au consulat saoudien d'Istanbul, un juge d'instruction parisien va enquêter. Ça fait suite à une plainte de plusieurs associations, dont Reporters sans frontières, plainte déposée contre le prince saoudien Mohamed Ben Salman. Yannick Falt, les services secrets américains avaient pointé la responsabilité directe de ce prince héritier.
5: La première plainte pour torture et disparition forcée remonte à l'été 2022, à l'occasion d'une visite officielle en France du prince héritier saoudien, plainte déposée par 2 ONG, rejointes ensuite par Reporters sans frontières. Jusque-là, le parquet national antiterroriste s'opposait à l'ouverture d'une enquête en France, considérant que les associations n'étaient pas recevables. Le PNAT prend acte aujourd'hui de cette décision, tout en maintenant ses arguments. Un juge d'instruction parisien du pôle crime contre l'humanité va donc pouvoir enquêter sur la disparition du journaliste saoudien près de 9 ans après sa mort. Des investigations pour tenter de mieux comprendre ce qu'il s'est précisément passé ce 2 octobre 2018 au consulat d'Arabie Saoudite en Turquie, tenter de déterminer surtout l'implication du prince héritier saoudien Mohamed Ben Salman, soupçonné d'avoir commandité l'assassinat.
2: Au Liban, malgré l'annonce d'une prolongation de 45 jours de la trêve qui devait expirer demain, Israël dit avoir mené ce matin de nouvelles frappes sur le sud du Liban, après avoir ordonné aux habitants d'évacuer 9 villages. Notez également que l'armée israélienne confirme la mort du chef de la branche armée du Hamas lors d'une frappe hier à Gaza. L'homme est présenté comme l'un des principaux architectes de l'attaque du 7 octobre 2023. À son tour, Vladimir Poutine se rendra en Chine, ce sera mardi et mercredi prochain, quelques jours donc après la visite à Pékin de Donald Trump. Bonjour Marie Mollet.
0: Bonjour.
2: Ce déplacement du maître du Kremlin intervient au moment où les négociations pour trouver une fin de conflit en Ukraine sont au point mort.
0: Oui, et alors même que Donald Trump n'a pas même mentionné l'Ukraine, ni pendant, ni après le sommet à Pékin, pas un mot. Pourtant, la veille de la rencontre, Volodymyr Zelensky avait exhorté le président américain à parler de la fin de la guerre avec son homologue chinois, grand ami de Vladimir Poutine, dossier finalement éclipsé par tous les autres, l'Iran, Taïwan ou les droits de douane. De quoi contenter le Kremlin, à tel point que le chef de la diplomatie, Sergueï Lavrov, a même salué ce sommet Chine-États-Unis. S'il sert les intérêts de nos amis chinois, alors, dit-il, nous sommes ravis. Vladimir Poutine se rendra donc à son tour à Pékin en milieu de semaine prochaine pour renforcer le partenariat global, assure le Kremlin, qui précise déjà qu'il y aura à l'issue une déclaration commune. Tiens, Donald Trump, lui, n'en a signé aucune. Une façon pour Moscou de vanter son lien si privilégié avec Pékin. Ce sera au moins la 46e rencontre entre les deux chefs d'État, visite de routine donc, qui permet aussi à la Chine de se mettre en scène en puissance médiatrice et de stabilité, et qui aura reçu, à quelques mois d'intervalle, tous les autres pays membres permanents du Conseil de sécurité de l'ONU.
2: Marie Mollet, rédaction internationale de Radio France. Quant à Donald Trump, en rentrant de Chine, il a mis en garde Taïwan contre toute velléité d'indépendance. À Taipei, le gouvernement tente de désamorcer les inquiétudes et il rappelle à Taïwan qu'il existe des accords de coopération mutuelle entre les deux pays. Jules Bois est notre correspondant à Taïwan.
6: Après les mises en garde répétées de Donald Trump à l'encontre du gouvernement taïwanais décrit comme trop confiant dans le soutien militaire américain et au penchant indépendantiste, Chun Yo-jong du cabinet gouvernemental chargé des affaires interdétroits, lui, n'interprète pas les propos du président américain comme un abandon de Taïwan.
7: Il n'a fait aucune promesse à la Chine. C'est un signal très important. Certains pensent que les garanties américaines sont compromises. Je pense que c'est surinterprété.
6: Face aux critiques du gouvernement par Donald Trump, l'opposition taïwanaise, elle, jubile, et Zhang Liwen, la présidente du Kuomintang, s'imagine adoubée par Washington.
8: Trump l'a ouvertement dit, si Taïwan avait un président convenable, il n'y aurait aucune menace dans le détroit. La politique d'une seule Chine est soutenue par la communauté internationale et les États-Unis en tête l'ont toujours acceptée. Cette position est entièrement conforme avec la politique que le Kuomintang et moi-même mettons récemment en avant.
6: Donald Trump a beau affirmer que la position américaine vis-à-vis de Taïwan n'a pas changé, son ton a durci après le tête-à-tête avec Xi Jinping, de quoi garder Taïwan dans l'incertitude.
2: Jules Bois, correspondant de Radio France à Taipei.
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2: Ils sont trois favoris ce soir au concours de l'Eurovision et la France n'en fait pas partie. À quelques heures de la finale à Vienne en Autriche, les bookmakers ont déjà désigné leurs favoris parmi les 35 chansons qui défileront ce soir sur les télévisions européennes, même internationales. On va en parler dans un instant avec notre invité spécialiste de l'Eurovision. D'abord ce détour par Vienne où Monroe, cette jeune candidate de 17 ans qui représente la France, est venue rencontrer ses fans hier soir dans les locaux de l'ambassade de France. Reportage à Vienne de Benjamin Illy.
9: C'est chic ici, hein ?
10: À l'ambassade de France, c'est quand même pas rien. Les petits plats dans les grands.
9: Voilà, les plus de 150 eurofans avancent à pas feutrer dans les couloirs de l'ambassade. Bonjour, merci de nous accueillir.
11: Merci. On va lui chanter sa chanson. Regarde-moi, regarde-toi, voilà.
10: 17 ans, toute fraîche, toute pimpante, sa voix, une présence, son regard, elle a un regard quand même qui tue.
9: On est très fier d'elle déjà.
10: Une voix de dingue.
12: Regarde-moi, regarde-moi, regarde-moi.
9: C'est une belle surprise, ça me donne de la chance.
13: Ah oui, ah oui. Bah, c'est sûr, ça me donne envie de chanter.
9: Monroe. Vous voyez toutes ces couleurs, la bleu, blanc, rouge, pour représenter la France.
13: C'est un honneur. C'est un grand honneur pour moi. J'ai envie de donner le mieux de moi-même. On est tous ici pour partager les choses qu'on aime. Notre culture, notre langue, tu vois. C'est ça, là, l'importance de l'Eurovision. C'est tout centré sur cette idée d'unir les gens.
11: Et on termine en faisant...
9: Vous voulez gagner, Monroe ?
13: Bien sûr. Votez la France.
2: Regarde le titre de Monroe, on va en parler dans un instant. Reportage de Benjamin Illy, donc auprès de la candidate française hier soir à l'ambassade de France. Et bonjour Thomas Duzot.
14: Bonjour.
2: Vous êtes l'un des co-auteurs du livre Eurovision, la petite histoire du grand concours. Vous êtes aussi à la tête du podcast intitulé 12 points, on a envie de dire 12 points, hein, comme on entend régulièrement chaque année. Cette édition 2026, boycottée par 5 pays pour dénoncer la présence d'Israël. Cette question autour d'Israël, elle parasite le concours depuis quelques années, depuis au moins 2 ans. Mais un tel boycott, c'est inédit dans l'histoire de l'Eurovision.
14: Des boycotts, il y en a déjà eu, notamment sous la dictature franquiste à l'époque. Mais aujourd'hui, en fait, on est sur un niveau inédit puisque on a un grand nombre de pays, 5 pays qui ont décidé de ne pas participer au concours, dont l'Espagne, qui est l'un des plus gros financeurs et qui pose du coup question sur l'organisation générale.
2: Déjà, l'édition 2024 avait été particulièrement tendue autour du cas d'Israël.
14: Oui, depuis même 3 ans, en Suède aussi, à Malmö, en 2024, effectivement, c'était problématique. Ça l'est, en gros, depuis les exactions.
2: Les attentats d'octobre 2023.
14: Et la réponse d'Israël à ces attentats déplorables du 7 octobre, évidemment.
2: Est-ce que la géopolitique a un poids important dans le concours de l'Eurovision, notamment dans l'attribution des points, peut-être ?
14: Alors, la géopolitique a toujours été présente dans l'Eurovision, et chaque année, c'est une question qui revient dans tous les médias. Dans la distribution des points, l'organisation se défend justement de ces jeux-là et a mis en place des jurys professionnels pour un peu atténuer le jeu du télévote public et des jeux de voisinage notamment. Mais force est de constater que le poids des diasporas reste toujours très fort dans l'attribution des points.
2: J'entends aussi que chaque candidat doit mener une campagne internationale de séduction, un lobbying. Alors, auprès de qui et qui prend quelle forme ?
14: Alors, il y a plusieurs formes. Évidemment, le but du jeu de l'Eurovision pour le remporter, c'est de séduire les autres et pas son propre auditoire. La France ne peut pas voter pour la France, on vote pour les autres territoires. Donc quand un territoire veut remporter la mise pour pouvoir l'organiser l'année suivante, la seule façon qu'ils ont de le faire, c'est de faire connaître leur artiste à l'international. C'est de la chanson, donc on peut passer sur les ondes à la radio et on peut, comme c'est le cas depuis quelques années maintenant, faire des campagnes sur les réseaux sociaux pour inciter au vote, ce qui là est plus problématique car on se retire du simple fait d'apprécier ou pas une chanson.
2: Alors les favoris cette année, ils sont notamment Finlande, ils sont australiens, la glace et le feu finlandais, la diva australienne. Qu'est-ce qui séduit les pronostiqueurs chez ces deux favoris-là ?
14: Il y a déjà la chanson, il faut qu'elle soit captivante, il faut que les chanteurs chantent juste. Ça paraît bête pour un concours de chansons, mais pour une prestation en direct, en public et devant 160 millions de téléspectateurs, ça peut être stressant pour beaucoup d'artistes et peu arrivent à tirer leur épingle du jeu. Donc quand on voit les premières répétitions et les premières demi-finales, c'est là que les premières grosses sélections se font au niveau de la justesse.
2: Alors quels sont les atouts et les faiblesses de notre jeune candidate franco-américaine ? Monroe, 17 ans, et sa chanson intitulée « Regarde » qui mêle la pop et l'opéra.
14: Les atouts, indéniablement, son talent, elle a une intention qui est phénoménale pour son âge, 17 ans. Elle chante parfaitement juste, une prestation qu'on a rarement vue pour la France. Ce qui va pêcher, en revanche, ça va être la mise en scène. La grandiloquence de l'Eurovision fait que les moyens techniques qui sont mis en place doivent envoyer des paillettes aux yeux de tout le monde. La France est plus timorée dans ses capacités à envoyer des paillettes dans sa mise en scène.
2: La voix de Monroe qui passera d'ailleurs ce soir à la 15e position. Est-ce que l'heure de passage a une influence sur le vote ?
14: historiquement, les statistiques montrent que passer en milieu comme ça de programme et
15: il y a 35 chansons hein, je crois.
14: 25 en finale mais 35 en finale, participants ouais. Au total
15: et donc 15e c'est pas mal,
14: c'est une vraie chance pour nous comme ça l'a été les précédentes années. On sent que la délégation française comme l'organisation voit que la France veut gagner, toutes les chances sont mises de notre côté pour y arriver. Maintenant il faut l'avouer, d'autres pays veulent aussi remporter la mise et c'est une bataille de chaque instant.
15: La France reste dans le top 10 mais elle a légèrement régressé dans les pronostics. À quelle place la voyez-vous finalement ce soir en finale?
14: Ah, ça, c'est une question ben oui, piège, j'ai envie de vous dire. On espère un top 10. Un top 10, c'est toujours très bon. Un top 5, c'est excellent, comme avait pu le faire Slimane en son temps. Maintenant, voilà, il faut prendre aussi le concours pour ce qu'il est, un grand moment de divertissement et d'unité européenne. Il faut ne pas chercher que la victoire de la France, mais aussi apprécier découvrir les autres pays.
15: En quelques mots, comment comprendre que la France n'a pas gagné l'Eurovision depuis 1977? Ça s'explique comment?
14: De multiples facteurs. Le premier, c'est l'intention de la délégation à vouloir remporter. Là, on le voit que depuis 5-6 ans, il y a une réelle volonté, des choix d'artistes forts, puissants, avec une vraie volonté de gagner. Donc, du coup, une mise en place collective qui montre la détermination, ce qui était pas du tout le cas dans les années 90 et 2000 de la part de France Télévisions.
15: Eh bien, merci beaucoup de ces précisions, de ce commentaire, Thomas Duzot. Et puis, je renvoie à votre livre Eurovision, la petite histoire du grand concours. Rappelez-moi chez qui c'est édité.
14: Chez Hors Collection.
15: Hors Collection Édition. Merci beaucoup. Bonne journée, Thomas Duzot. Les avocats de Patrick Bruel dénoncent des accusations infamantes de Flavie Flamand. Le chanteur conteste les faits depuis qu'hier l'animatrice a fait savoir qu'elle le poursuivait, Patrick Bruel, qu'elle accuse de l'avoir violée il y a 35 ans chez lui quand elle avait 16 ans. Relation consentie, rétorque l'une des avocates du chanteur, Maître Céline Lassec, qui s'en prend d'ailleurs aussi aux appels au boycott lancés contre les spectacles de l'artiste.
16: Patrick Bruel fait son travail, tient ses engagements comme il l'a toujours fait. Je ne vois pas ce qui empêcherait cette tournée d'avoir lieu. Monsieur Bruel est présumé innocent. Ce n'est pas juste un concept un peu théorique inscrit dans une déclaration des droits de l'homme dont tout le monde ferait fi. C'est une réalité. Il fait l'objet d'un certain nombre d'allégations qui seront traitées par la justice et je ne confonds pas la vérité et le bruit.
15: Et Céline Lassec, l'une des avocates de Patrick Bruel. Quant à la présidente de MeToo Media, Emmanuelle Dancourt, la parole de Flavie Flamand est importante, dit-elle, pour aboutir à une déprescription des crimes sexuels sur mineurs.
17: Flavie Flamand, c'est une lanceuse d'alerte. Elle va apporter quelque chose que des autres plaignantes n'avaient pas. Elle va apporter sa notoriété. Notoriété quasiment similaire à Patrick Bruel. Quelqu'un qu'on ne peut pas accuser de porter plainte pour la gloire, elle l'a déjà. Pour l'argent, elle l'a déjà. Pour se faire connaître, vous voyez, tout ce qu'on nous reproche, nous, en permanence aux victimes, ben Flavie Flamand ne peut pas l'accuser de ça.
15: Emmanuelle Dancourt, la présidente de MeToo Media. Un quadragénaire a été tué par balle dans une voiture à Bobigny, près de Paris. Le tireur a pris la fuite. Sale temps pour les vacances printanières en France. Il a même neigé par endroits, en Haute-Loire par exemple, à Estable précisément, c'est à 1350 mètres d'altitude. Il y avait environ 3 cm de neige au réveil et même un peu plus au sommet de la station. Eh bien, ce n'est pas si exceptionnel que ça, mais ça surprend toujours un peu, explique le maire des Estables. Il s'appelle Philippe Brun.
18: C'est ce qu'on appelle la neige du coucou. Voilà, quand le coucou a chanté, il faut qu'il neige au moins une fois. Tout à l'heure, c'était rigolo parce qu'il neigeait et le coucou chantait. C'est pas rare, il neige généralement toujours une fois au mois de mai. Des fois, c'est bref, ça dure une paire d'heures. Mais là, c'est vrai que cette année, le début mai, comparé le mois d'avril exceptionnel qu'il a fait au niveau du beau temps, ça change quand même. Puis ça a perturbé aussi un peu le tourisme local. Il y a beaucoup de gens qui ont annulé pour des restaurants, surtout les motards. C'est compliqué de circuler sous la pluie, sous la neige.
15: Voilà. Les touristes n'aiment pas le mauvais temps, confirme le maire des Estables, Philippe Brun. Un nouvel entraîneur, on parle de football, nouvel entraîneur pour le Real Madrid. José Mourinho reprend son poste, il remplace donc Alvaro Arbeloa. José Mourinho, actuellement en poste au Benfica Lisbonne, connaît bien donc le Real Madrid pour l'avoir entraîné Entre 2010 et 2013, Álvaro Arbeloa était sur la sellette à Madrid depuis plusieurs semaines, considéré comme le principal fautif de la saison blanche, c'est-à-dire sans aucun titre, ni national, ni européen, au Real Madrid. Le rappeur marseillais Jules a donné hier soir le premier de ses deux concerts au Stade de France, et durant le show, il a annoncé hier soir à avoir battu le record d'affluence de stade en atteignant les 100 000 spectateurs.
19: C'est le moment, c'est chaud ou c'est pas chaud? Je pense. Je peux vous entendre. Ça fait.
15: L'ambiance, le feu hier soir au Stade de France avec Jules. Il a d'ailleurs appelé d'autres artistes à le rejoindre sur scène comme Théodora, Kenji Girac ou encore le rappeur PLK. Le temps.
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15: Bonjour Céline Dacosta.
21: Bonjour Eric, bonjour à tous.
15: Cet après-midi, le soleil va briller encore près de la Méditerranée.
21: Oui, largement au prix d'un vent soutenu, Mistral et Tramontagne. Il brillera également sur l'est de la Corse. En revanche, sur l'ouest, là, le ciel sera encore mitigé avec des nuages, des éclaircies, des averses. On retrouvera ce temps variable sur le reste du pays avec des averses moins fréquentes et plus faibles que ces derniers jours. Et puis, une nouvelle perturbation pluvieuse qui va faire son arrivée par la Bretagne et la Normandie en milieu d'après-midi.
15: Oui, des températures bien fraîches pour un mois de mai.
21: Oui, on est encore 2 à 4 degrés sous les normales de saison, une moyenne de 13 à 17 degrés, 19 à 21 près de la Méditerranée. Alors on a une légère hausse par rapport à hier et ça va doucement continuer à grimper. Mercredi, avec le retour du soleil sur tout le territoire, on repassera même au-dessus des normales de saison.
15: Les prévisions météo de Céline Dacosta.
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15: 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Il est 13h22 quand les dieux rôdaient sur la terre. Voici la mythologie racontée par Pierre Judet de la Combe.

0: quand les dieux rôdaient sur la terre. Il y a très longtemps, en Grèce, un jeune général était très beau, très séduisant à Athènes. Il plaisait beaucoup à Socrate, qui était son maître. Ce jeune homme qui brisait les cœurs s'appelait Alcibiade.
1: C'est moi, Alcibiade. Oh oh, je suis tout.
2: Laissez-moi m'allonger. Agathon, une grande coupe.
3: Nous parlions de l'amour lorsque tu es entré. Et nous avons tous dit ce que nous en pensions. Toi qui n'as rien dit, et si on peut le penser, a fini de boire, tu pourrais prendre ton tour et y aller de ton petit discours.
0: Nous l'avons vu à l'œuvre dans l'épisode de la semaine dernière, consacré à l'amour, à Eros, tel que le célèbre Platon dans son livre Le Banquet. Alcibiade y montrait toutes ses plumes, tout son art de parler et de boire. Féru d'amour, de fêtes joyeuses, cet Alcibiade était aussi un fou de guerre, un très violent, prêt à massacrer. Alcibiade, l'homme qui aimait tellement l'amour, était aussi un dur. Il ne reculait devant rien.
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0: Après plusieurs émissions sur l'amour, sur ses plaisirs et ses douleurs, avec les poèmes de Sappho, avec les fêtes de joie et de deuil pour Adonis, l'amant mort trop jeune d'Aphrodite, avec la fête en l'honneur d'Eros qu'a mise en scène Platon, allons un peu voir de l'autre côté, du côté de la guerre. Et on ira voir une guerre très brutale, la guerre du Péloponnèse. Une guerre réelle, pas une légende, qui a pendant presque 30 ans opposé deux méga-cités, deux puissances impériales et leurs alliés, Sparte et Athènes, au 5e siècle avant notre ère. Sparte a gagné. En plus, on suivra un épisode particulièrement cruel de cette guerre. Le traitement sanguinaire qu'Athènes, superpuissance politique et militaire, a infligé à la petite île de Mélos, qui ne voulait pas se soumettre et voulait être neutre. Devant leur insoumission, les Athéniens ont décidé de massacrer tous les hommes de l'île en âge de se battre et d'emporter en esclavage les femmes et les enfants. Le bel Alcibiade y est pour beaucoup dans cette décision. Il a fait voter l'extermination des hommes de Mélos. En même temps, il a fait un enfant à l'une des femmes de l'île, nous dit-on. Ça va être rude. C'était une époque où la vie individuelle ne comptait pas vraiment, où elle n'était pas considérée comme sacrée, comme un absolu à respecter. Il n'y avait alors pas de droit de l'homme. On tenait à sa vie, évidemment. Mais y tenir trop était considéré par les autres comme une lâcheté, une faiblesse, un manque de sens de la communauté, de la solidarité qu'on doit aux autres. Dire de quelqu'un qu'il est attaché à sa vie, en grec on disait qu'il est philopsychos, qu'il aime philo, sa psyché, son souffle vital, ce n'était pas un éloge. Ça voulait dire qu'on avait affaire à un poltron qui n'allait pas tenir face à l'ennemi. On tenait à la vie de ses proches, de ses amis. Mais les ennemis, eux, n'avaient aucun droit. S'ils étaient massacrés, ils n'avaient qu'à s'en prendre à eux-mêmes. Ils se sont mal battus. Et si les dieux ne les ont pas aidés, ne les ont pas sauvés, c'est que les dieux avaient de bonnes raisons.
5: Athènes n'a-t-elle pas demandé et reçu leur acte de la pitié de Delphes ? Aucune cité grecque n'agit sans avoir consulté les dieux. Pourquoi ne pas nous révéler la prédiction au lieu d'essayer de nous entraîner dans une guerre sans espoir ?
6: Il n'y a pas de guerre sans espoir. Il n'y a que des hommes désespérément là.
5: Toi, tu éludes la réponse. Il se trouve que je connais la prédiction par cœur. Et la voici. Fuyez au bout du monde, vous qui êtes condamnés. Quittez vos foyers, car le feu et le dieu impétueux des combats vous abattront tous.
7: Pour moi, il est clair que par ces mots, les dieux prédisent la fin d'Athènes.
0: C'était un monde dur. Ou plutôt, un monde que les acteurs engagés dans des actions violentes voulaient dur. Un monde bien tranché, binaire, où tu gagnes, où tu perds. Où tu es libre, ou si tu es battu, tu es à la merci du vainqueur. Tu es dépossédé de tout, de ta liberté, de ton existence. Le vainqueur peut te tuer, si tu es un homme en âge de porter des armes, ou faire de toi son esclave, si tu es un enfant ou une femme. On disait souvent que la justice consiste à faire du bien à ses amis et du mal à ses ennemis. Tuer un ennemi, même désarmé, n'avait rien de scandaleux. En effet, si on dit ce qui paraît évident, que la justice consiste à rendre à autrui ce qu'on lui doit, il est clair qu'aux amis qui font du bien, on doit rendre du bien. Mais aux ennemis, que faut-il rendre si on veut être juste à leur égard ? Dans son livre « La République », Platon le philosophe fit discuter Socrate et ses proches sur cette question. Socrate et ses amis essayent de comprendre ce qu'un vieux poète, très célèbre à l'époque, Simonide, a voulu dire quand il a dit qu'il est juste de rendre ce que l'on doit. Quelle définition de la justice est derrière cela ? Socrate en discute avec un vieil homme, fan de Simonide.
8: Simonide pense que les amis ont le devoir de faire du bien à leurs amis, en aucun cas de leur faire du mal.
0: Socrate essaye de comprendre ce que cela veut dire.
9: Mais à des ennemis, faut-il rendre ce que par hasard on leur devrait ?
8: Oui, absolument. En tout cas, ce qui leur est dû. Or, ce qu'on doit à un ennemi, je pense, en tout cas ce qu'un ennemi doit à son ennemi, c'est ce qui lui convient du mal.
9: Donc, faire du bien à ses amis et du mal aux ennemis, c'est cela que Simonide appelle la justice ?
8: Il me semble.
0: Le Socrate de Platon ne sera pas satisfait du tout par cette définition aussi carrée, aussi binaire et simpliste de la justice. Il élaborera une théorie plus profonde, plus travaillée du bien et de la justice. Et comme la justice se fait toujours à plusieurs, il dressera un grand tableau de ce que pourrait être une cité idéale. C'est l'objet de tout le livre de Platon, La République. L'idée que la justice consiste à faire du bien aux amis et du mal aux ennemis était très répandue en Grèce. Mais il y avait quand même des gens qui n'étaient pas aussi simplistes et qui se demandaient si cette idée de la justice était vraiment juste, si elle apportait vraiment du bien à la collectivité. Est-ce qu'une société se fait du bien à elle-même quand elle massacre des ennemis vaincus ? Est-ce qu'elle se montre noble et digne, libre et juste, comme elle le prétend ? Une cité tueuse de population peut-elle être respectée, aimée des autres ? Ne se met-elle pas en danger ? Les dieux sont-ils d'accord ? Il y avait beaucoup de violence chez ces Grecs, mais aussi beaucoup de doutes, de remises en question et d'interrogations sur l'unité profonde du genre humain. Une société est-elle toujours condamnée à ne voir partout que des amis avec qui il faut être doux ou des ennemis à qui il faut faire du mal ? On entendait ces interrogations sur la solidarité humaine, sur le genre humain comme totalité, comme unité, dans les tragédies, qui savaient avec force redonner leur voix aux victimes, même aux victimes ennemies. La même question lancinante travaillait un écrivain athénien prodigieux, un historien du 5e siècle avant notre ère, Thucydide. Cet homme a participé activement à la guerre du Péloponnèse, du côté athénien. Et surtout, il en a fait un long et fabuleux récit. Son livre, Histoire de la guerre du Péloponnèse, alterne récits des événements et longs discours qu'auraient prononcés les Spartiates, les Athéniens et leurs nombreux alliés. Thucydide tente de nous faire entrer dans la tête des adversaires, de reconstruire les raisons de leurs actes et au-delà, de comprendre pourquoi les intentions déclarées, avec des arguments extrêmement sophistiqués, ne se sont pas vraiment réalisées. C'est prodigieux. On aimerait que les guerres actuelles, si virulentes, si fanatiques, qui ressemblent tellement à des guerres de religion, trouvent vite des historiens de ce niveau.
10: Jacqueline de Romilly, helléniste.
11: Thucydide a voulu écrire l'histoire de faits qu'il avait vécus, rien de légendaire. Il a voulu comprendre, serrer de près les faits, et en ce sens, bien qu'Hérodote soit le père de l'histoire, Thucydide est le premier historien ayant un désir d'objectivité et de réalisme dans l'analyse, qui est vraiment ce que nous appelons l'histoire.
0: Un épisode est particulièrement saisissant. L'épisode du conflit entre une armée athénienne imposante et la population de la petite île de Mélos. Les dominateurs, les Athéniens, ne font pas semblant de ne pas être ce qu'ils sont. Ils se montrent sans aucune gêne comme des puissants qui ne lâchent rien et veulent à tout prix dominer les autres. Le droit, la religion, l'honneur, le passé. Il n'y pense même pas, ou seulement en haussant les épaules. C'est l'intérêt immédiat qui prime, qui fait qu'on massacre, qu'on épargne ou non. Après une longue discussion très serrée, très raffinée avec l'envahisseur athénien, les Méliens décident de ne pas céder, de ne pas se soumettre. Les Athéniens vont les massacrer, sans aucune hésitation. Un petit sourire quand même, avant qu'on ne se lance dans cette terrible histoire. Mélos est une petite île à la périphérie des Cyclades, une île d'environ 4500 habitants au moment de cette guerre. Elle nous est mieux connue sous le nom de Milo. En effet, c'est là que dans son oliveraie, un paysan a découvert au début du 19e siècle une statue de marbre blanc qui est devenue hyper célèbre, la Vénus de Milo, la femme sans bras. Une splendeur qu'on voit au musée du Louvre, Milo, et le nom moderne de Mélos. Je ne peux pas résister à l'envie de rappeler ici un événement extraordinaire. La rencontre inoubliable entre deux êtres fabuleux. Cette déesse Aphrodite, la Vénus de Milo, et le petit gamin si gentil, curieux et plein d'innocence qu'est le petit prince. Pierre Desproges a imaginé cette rencontre.
12: De nombreux sous-doués boursouflés d'inculture me demandent pourquoi la Vénus
13: de Milo
12: et le petit prince
13: de Saint-Exupéry
12: étaient fâchés à bord. C'est simple. Revoyons les faits. La Vénus de Milo avait mauvais caractère.
13: J'ai pas de bras, c'est pas le pied.
12: Le petit prince, lui, était un fort bel enfant, aux grands yeux émerveillés par la beauté des choses.
0: Le petit prince se trouve un jour en face de la Vénus de Milo. Le gamin fait à la déesse sa demande habituelle.
13: Salut, Vénus de Milo.
14: Bonjour, petit prince.
13: S'il te plaît, dessine-moi un mouton.
14: C'est malin, petit con.
0: L'histoire ne dit pas si la déesse a menacé le petit prince d'une paire de gifles.
15: Ah, étonnant, non?
16: Avant eux, avant les cupelés, la fleur, l'oiseau et nous étions en liberté, mais ils sont arrivés. Et la fleur est en pot, et l'oiseau est en cage, et nous en numéro. Car ils ont inventé prison et condamné les casiers judiciaires et trous dans la serrure, et les langues coupées des premières censures. Et c'est de

pas de problème quand poussaient les bananes, même pendant le carême. Mais ils sont arrivés par des intolérances pour chasser en apôtre d'autres intolérances. Car ils ont inventé la chasse aux albigeois, la chasse aux infidèles et la chasse à ceux-là, la chasse aux singes sages.

est être en province. La femme, une princesse, l'amour, une province. Mais ils sont arrivés, le prince est un mendiant. La province se meurt, la princesse se vend. Car ils ont inventé l'amour, qui est un péché.

militaire. Mais ils sont arrivés et c'est à coups de bâton que la raison d'État a chassé la raison. Car ils ont inventé le fer empalé et la chambre à gaz et la chaise électrique.

0: Pierre Judet de la Combe raconte le dialogue entre les Athéniens et les habitants insoumis de l'île de Mélos, telle que l'a imaginé Thucydide.
1: Thucydide, l'historien, pense que la longue guerre entre Athènes et Sparte s'est déclenchée pour une raison en fait assez simple et massive. Après les guerres qui ont opposé la Grèce aux armées déferlantes de l'Empire perse, la Grèce dans son ensemble, Grèce du continent et les centaines d'îles qui la composent, ainsi que les cités sur la côte turque actuelle, en Asie mineure, étaient sous la domination de deux grandes cités, de deux puissances, Sparte et Athènes. Athènes, grande force maritime, la cité qui avait le plus contribué autrefois à la défaite de l'armée perse, avait tendance à accroître son influence, sa puissance, en constituant une sorte d'empire par un système d'alliance en fait très contraignant pour ses alliés. Construire un empire maritime

0: donnèrent de l'appréhension aux Spartiates, les contraignant ainsi à la guerre.
1: Les Athéniens justifiaient leur volonté de puissance sur les autres cités grecques en disant qu'ils avaient été les principaux défenseurs de la liberté de la Grèce avec leur victoire contre les Perses à Marathon, puis dans les eaux de Salamine. Mais avec l'épisode sanglant de Mélos, toutes ces raisons, histoire commune des Grecs, honneur, liberté, vont disparaître. Il n'y aura que la force brute. Les Athéniens vont être d'un cynisme total. La petite île de Mélos était une colonie de la ville de Sparte. Des Spartiates s'y étaient installés il y a longtemps, au 7e siècle avant Jésus-Christ. Bien que d'origine spartiate, Mélos avait voulu rester neutre quand, en l'année 431, se déclencha la guerre entre Athènes et Sparte. Cela ne pouvait que fâcher les Athéniens. Quelques années après le déclenchement de la guerre, les Athéniens envoyèrent une flotte vers l'île pour la soumettre.
0: Les Méliens étant des insulaires qui refusaient d'être des sujets et d'entrer dans l'alliance athénienne, il s'agissait de les y amener.
1: Mais cette première expédition athénienne fut un échec. Mélos a résisté et n'eut à subir que des pillages, une pratique habituelle.
0: Comme, malgré les ravages exercés sur leur sol, ils ne cédaient pas, les navires athéniens quittèrent Mélos.
1: Mélos n'était pas un enjeu décisif dans la guerre. Il s'agissait plutôt pour Athènes, qui avait la maîtrise des mers, de montrer sa puissance, de montrer qu'une île ne pouvait pas lui résister longtemps. Une paix avait été signée entre Sparte et Athènes. Les deux villes épuisées ont pu respirer. La guerre n'a pas cessé pour autant. Elle s'est pour Athènes déplacée vers les alliés qu'il fallait absolument contrôler, ou vers les insoumis, comme les Méliens. Les Athéniens décident d'employer les grands moyens pour envahir Mélos. Ils y envoient 38 vaisseaux, avec 2700 guerriers lourds, 300 archers à pied et 20 archers à cheval. Les chefs athéniens des démocrates envoient des délégués pour parlementer. Ils veulent présenter les propositions d'Athènes devant l'assemblée du peuple de Mélos. Mais les dirigeants méliens, qui en bons descendants des Spartiates n'étaient pas des démocrates, refusent. Les Athéniens ne rencontreront que les notables de l'île, non pour faire de grands discours, comme ils en ont l'habitude à Athènes, mais pour discuter sérieusement, pas à pas. Commence alors un dialogue hallucinant, plein d'argumentations très raffinées, mais avec un seul enjeu qui est très brutal, vu le rapport de force totalement inégal. Les Méliens pourront-ils survivre ? Les Athéniens voient qu'il leur faut discuter en conseil restreint entre gens de bonne compagnie, et non devant la foule, comme ils le font habituellement dans leur démocratie à Athènes. Ils font alors comme si c'était le meilleur moyen de s'entendre. Généreux, comme on peut se le permettre quand on est le plus fort, ils proposent une méthode très apaisée, ouverte, bien équilibrée, pour un échange serein.
2: Nous n'avons pas affaire à la foule, et cela pour éviter les effets d'un discours suivi, par lequel la multitude, entendant au passage des propos captieux présentés sans contrepartie, se laisserait tromper. Dans ce cas, donnez-vous donc une garantie encore plus grande. Prenez point par point, évitez, même vous, le principe d'un discours suivi. Et pour les arguments qui ne vous sembleront pas satisfaisants, intervenez tout de suite et jugez-les. Ainsi, pour commencer, cette proposition vous convient-elle ? Dites-le.
1: La réponse des Méliens ne se fait pas attendre. Pourquoi faire comme si on pouvait discuter ?
2: Les Méliens en séance répondirent alors.
0: Le bon procédé consistant à s'expliquer tranquillement ne soulève aucune critique. Mais les conditions de guerre, qui sont déjà là et non pas simplement à venir, se trouvent apparemment en désaccord avec cette idée. Car la conclusion qui sortira du débat nous réserve ceci. Ou bien nous l'emportons sur le plan du droit, nous refusons pour cela de céder et c'est la guerre, ou bien nous nous laissons convaincre et c'est la servitude.
1: Les Athéniens recadrent alors le débat. Il s'agit de discuter de la situation présente, c'est-à-dire uniquement de ce qui est possible. Pour cela, il convient de chasser tous les grands mots, justice, honneur, liberté. Il faut renoncer aux arguments historiques qu'au début de la guerre, les Athéniens eux-mêmes avaient employés, quand ils disaient que le fait d'avoir vaincu les Perses autrefois leur donnait le droit de dominer les autres Grecs. Il faut être pratique.

0: et laissez tomber la question du droit. Seul compte l'intérêt. Vient une phrase terrible des Athéniens. Le droit n'a de sens, de réalité, qu'entre puissances égales.
1: Le droit intervient dans les appréciations humaines pour inspirer un jugement uniquement lorsque les pressions s'équivalent. Le possible règle, en revanche, l'action des plus forts et l'acceptation des faibles.
0: Le droit des plus faibles n'existe donc pas. On ne parlera que d'intérêt et non de droit. Selon les Athéniens, l'intérêt d'Athènes et des Méliens est le même. En dominant Mélos, les Athéniens accroissent leur empire et, en obéissant à Athènes, Mélos garantit sa survie. Par ailleurs, Athènes y gagne si les Méliens épargnent aux Athéniens l'obligation pénible de les détruire. Les Méliens proposent simplement d'être des amis d'Athènes, non des soumis, et de rester neutres. Mais cela ne va pas pour les Athéniens. Certes, pour les Méliens, être soumis est déplaisant et ne peut engendrer que de la haine. Mais la haine d'un serviteur soumis est un bien précieux pour le maître. Elle conforte sa supériorité et son pouvoir.
2: Par conséquent, que nous restions tranquilles en étant vos amis au lieu de vos ennemis et sans avoir d'alliance d'aucun des deux côtés, vous ne l'accepteriez pas ?
1: Non, car votre hostilité nous fait moins de tort que votre amitié. Celle-ci ferait paraître aux yeux des peuples de notre empire une preuve de faiblesse, votre haine une preuve de puissance.
0: Si les Méliens cèdent, même de mauvaise grâce, même avec haine, les Athéniens font coup double. Leur empire s'accroît et ils y gagnent en sécurité.
1: Aussi, en dehors même d'une domination accrue, est-ce la sécurité qu'en pliant devant nous, vous nous apporteriez, d'autant qu'il s'agit avec vous qu'on ne voit pas réchapper un peuple insulaire face à nous, maître de la mer, et un peuple plus faible que les autres.
3: Jacqueline de Romilly, helléniste.
4: On trouve, dans un auteur de ce genre, des échos de toutes sortes de situations modernes. Encore aujourd'hui même, j'expliquais un texte de Thucydide qui est le dialogue des Athéniens et des Méliens, où on voit un conquérant qui arrive pour soumettre une petite île et qui lui dit qu'elle n'a qu'à se soumettre et qu'il faut écarter les discussions de droit puisque on ne parle de droit que par prétexte que seule la force compte. Bah, le dialogue de la force et du droit, il est encore souvent d'actualité.

0: Pierre Judet de la Combe évoque les arguments des Athéniens en faveur de la force brute.
1: L'important pour les Athéniens est qu'ils montrent à tout le monde qu'ils ne laissent rien, aucune île, échapper à leur empire maritime. Comme le disent les délégués athéniens, laisser des peuples hors contrôle, c'est prendre le risque d'un soulèvement généralisé. Or, il faut tout faire pour éviter des risques qui mettent en danger tout le monde. Les Méliens s'engouffrent aussitôt dans cette idée de risque. Si les Athéniens craignent de perdre leur empire, craignent de voir les îles déjà soumises prendre des risques irrationnels pour se libérer, c'est donc que tout n'est pas joué, c'est que de l'imprévu est possible, l'avenir est ouvert. Pourquoi une cité libre comme Mélos ne prendrait pas le risque de garder sa liberté en acceptant de se battre ?
0: Nous autres qui sommes encore libres, quelle bassesse et quelle lâcheté nous montrerions en ne tentant pas tout plutôt que d'être esclaves.
1: Les Athéniens répondent froidement que la guerre, c'est comme le droit. Ça n'a de sens, ce n'est rationnel qu'entre puissances égales qui peuvent se mesurer l'une à l'autre.
2: Non, pas si vous prenez un parti sage, car il ne s'agit pas pour vous de chercher la palme de la valeur dans un combat à égalité, où le but est de ne pas se déshonorer. Il s'agit de prendre une décision relative à votre salut, le but étant alors de ne pas s'opposer à des gens plus forts.
1: Les Méliens pourront toujours dire, ajoutent les Athéniens, que l'espoir est permis. On sait bien qu'à la guerre, rien n'est joué à l'avance. Mais selon les Athéniens, l'espoir n'a de sens que si on a de bonnes ressources, si on a des forces conséquentes, sinon il amène la ruine. Les Méliens répliquent en énumérant les raisons objectives qu'ils ont d'espérer s'ils ne cèdent pas. Leurs ancêtres sont venus de Sparte. Sparte ne les abandonnera pas. Par ailleurs, les dieux seront de leur côté. Les Méliens se disent pieux. Ils n'ont pas offensé les dieux, alors que les Athéniens se comportent en impies, en hommes sans justice. Les Athéniens balayent d'abord l'argument de la piété et du soutien divin. Les dieux, comme les hommes, sont du côté du plus fort.
2: Pour ce qui est de la bienveillance à rencontrer du côté du divin, nous ne pensons pas nous trouver en défaut, car rien dans nos jugements ni dans nos actes ne s'écarte de ce que les hommes pensent à l'égard du divin ou souhaitent dans leur rapport réciproque. Nous estimons en effet que du côté divin, comme aussi du côté humain, pour le premier c'est une opinion, pour le second une certitude, une loi de la nature fait que toujours, si on est le plus fort, on commande. Ce n'est pas nous qui avons posé ce principe, ou qui avons été les premiers à appliquer ce qu'il énonçait. Il existait avant nous et existera pour toujours après nous. Et c'est seulement notre tour de l'appliquer, en sachant qu'aussi bien vous ou d'autres, placés à la tête de la même puissance que nous, vous feriez de même.
1: Et de fait, Zeus, pour régner, n'a pas été un tendre. Quant à l'aide qui viendrait de Sparte, il est vain de l'espérer, disent les Athéniens. Les Spartiates sont en fait comme eux, comme les Athéniens. Ils n'agissent que selon leur intérêt. On ne voit pas pourquoi Sparte se lancerait dans une expédition maritime pour sauver Mélos, alors qu'Athènes a la maîtrise de la mer. Oui, mais la mer est grande, disent les Méliens. Elle est pleine d'imprévus. Les captures y sont difficiles. Et, ajoute-t-il, les Spartiates ont un nouveau chef militaire, un dénommé Brasidas, qui peut surprendre. Les Athéniens se retirent, disant que les Méliens n'ont rien proposé qui leur permette, humainement, d'espérer le salut. Les Méliens délibèrent entre eux et font savoir aux Athéniens qu'ils maintiennent leur position. Ils comptent sur l'appui de Sparte et des dieux. La réponse des Athéniens est cinglante.
2: Vraiment, d'après votre décision, vous êtes bien les seuls, nous semble-t-il, à juger comme vous le faites. Vous tenez les choses à venir pour plus vraies que les visibles, et vos désirs vous font regarder ce qui n'a pas de réalité comme étant déjà en train d'arriver.
1: Ce sera la guerre. Mélos ne tombera pas tout de suite. Les généraux athéniens construisent un mur autour de la ville pour l'isoler. Attaqués par les Méliens, des portions de ce mur tombent, et les Athéniens envoient un autre contingent, et c'est la fin pour Mélos.
0: Un nouveau corps expéditionnaire arriva d'Athènes pour répondre à de tels incidents. Il était commandé par Philocratès, fils de Déméas. Le siège contre les Méliens fut dès lors mené avec vigueur, et un élément de trahison s'y joignant à l'intérieur, les Méliens traitèrent avec les Athéniens, remettant le sort de la population à leur discrétion. Eux mirent à mort tous les Méliens qu'ils prirent en âge de porter les armes, et réduisirent en esclavage les enfants et les femmes. Ils s'établirent eux-mêmes dans le pays, où ils envoyèrent par la suite 500 colons.
1: Il reste la question, la raison du plus fort est-elle toujours la meilleure? Athènes, après avoir massacré les hommes de Mélos, ira de catastrophe en catastrophe jusqu'à la défaite finale.
3: Monique Trédé, helléniste.
4: Thucydide se centre sur sa guerre en éliminant le plus possible les anecdotes et en affirmant d'emblée que son récit, eh bien, il le fait avec l'espoir que cela pourra fournir des éléments d'interprétation pour ceux qui le liront dans les temps à venir, pour toujours. Et c'est le fameux thema est aei que chaque amateur de Thucydide ou lecteur de Thucydide ne manque pas d'évoquer. Mon récit, eh bien, si ça peut servir à interpréter, étant donné que le genre humain reste quand même fondamentalement le même, nous dit Thucydide, si ça peut servir à y voir clair dans les événements à venir, c'est son principal but.
1: La semaine prochaine, ça sera, je l'espère, beaucoup plus gai. Il s'agira de l'importance du rire dans la mythologie. Le titre du prochain épisode sera « Le mythe se marre ».
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1: Cette émission a été réalisée par Xavier Pestugio. Les archives sonores ont été choisies par Claire Tesser. La programmation musicale est de Thierry Dupin. Les textes ont été lus par Yaël El-Haddad et Laurence Tocquet. La prise de son a été assuré par David Diboué-Black. Le mixage par Maxime Collion. Bonne journée sur France Inter.

0: Après les infos, vous retrouverez Lilia Hassen et son émission Au Livre, etc.
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1: 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Bon week-end. 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Les infos, Thomas Vinclair.
3: Une grande joie, mais aussi une grande responsabilité. Les mots de Jean-Marc Aveline, le président de la Conférence des évêques de France, après l'annonce de la visite officielle en France de Léon XIV du 25 au 28 septembre prochain, une première depuis 18 ans. Si le pape François était venu 3 fois en France, cela n'avait jamais été dans le cadre d'une visite d'État. Le pape américain Léon XIV se rendra notamment à Paris pour visiter le siège de l'UNESCO. Autre visite qui sera elle aussi suivie de près, celle de Gérald Darmanin. En Algérie, lundi, le cabinet du ministre de la Justice l'a confirmé. Ce matin, le garde des Sceaux doit s'entretenir avec son homologue algérien ainsi que le président Tebboune. Il évoquera notamment le cas de Christophe Glaize, ce journaliste français condamné en Algérie à 7 ans de prison pour apologie du terrorisme. La coopération judiciaire entre les deux pays sera aussi au cœur de cette visite officielle. Après plusieurs refus du parquet national antiterroriste, un juge d'instruction va finalement enquêter sur la mort de Jamal Khashoggi. La cour d'appel de Paris a donné raison à plusieurs associations. Jamal Khashoggi, journaliste saoudien dissident, a été tué en 2018 alors qu'il se trouvait au sein du consulat d'Arabie Saoudite à Istanbul. Le juge français devra notamment vérifier si ce meurtre a été commis dans le cadre d'un plan concerté du pouvoir saoudien. Dans cette affaire, les services secrets américains ont désigné le prince saoudien Mohamed Ben Salman comme le commanditaire de cet assassinat. Ce nouveau coup porté par l'armée israélienne au Hamas, le mouvement islamiste palestinien, confirme la mort d'Ezmin Al-Haddad, tué hier dans une frappe israélienne sur la bande de Gaza. Depuis un an, cet homme était le chef de la branche armée du Hamas pour Israël. Il était surtout le dernier dirigeant de haut rang encore présent dans la bande de Gaza à avoir participé à l'organisation des attentats du 7 octobre. Il a tenté de mettre le feu à la maison des grands-parents du petit Émile. Un homme de 78 ans a été interpellé hier. La maison était vide au moment des faits, selon les gendarmes. Presque 3 ans après la mort du petit garçon de 2 ans et demi, l'enquête se poursuit. L'an dernier, les grands-parents et 2 de leurs enfants ont été placés en détention provisoire pour homicide volontaire avant d'être relâchés, faute de charges suffisantes. En début d'année, les enquêteurs ont prélevé l'ADN de toutes les personnes présentes dans le village au moment de la disparition du jeune garçon. 24e journée de top 14, c'est du rugby. Dernière ligne droite pour se faire une place dans les 6 premiers, synonymes de phase finale. Dans 30 minutes, Pau reçoit Clermont, le 3e contre le 5e à 16h35. L'Union Bordeaux-Bègles, 6e, devra faire le plein de points contre Perpignan, assuré de terminer 13e. Et puis ce soir à 21h, le Racing 92, 7e, accueille Toulon, 9e.
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3: France Inter, il est 14h03, tout de suite au livre, etc. avec Lilia Hassen.
6: Bienvenue dans l'émission Au Livre, etc. Enregistré en public au Salon international du livre de Québec. Aujourd'hui, trois auteurs de Montréal qui évoquent chacun à leur manière les territoires de l'enfance.
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6: En avril dernier, à l'occasion du Salon international du livre de Québec, nous avons rencontré trois auteurs originaires de Montréal. D'abord l'autrice et comédienne Annie Darryl-Desbiens pour son récit La Bonne Pauvre, paru aux éditions Tête Première. L'autrice nous plonge dans l'histoire d'une lignée de femmes damnées, marquées par la pauvreté. C'est un texte à la fois intime et sociologique où elle tente de nommer l'innommable, la disparition tragique de sa sœur Corinne et de sa nièce Caroline dans un accident en 2014. À partir de ce drame, l'autrice dissèque sa propre volonté d'ascension sociale et le mépris qu'elle a pu entretenir pour l'immobilisme de sa famille. Face à elle, j'ai eu le plaisir d'accueillir le comédien Mathis Savard-Véroven, qui publie à 30 ans son premier roman, Une certaine tristesse, publié aux éditions La Peuplade. À travers la voix du jeune Noé, il nous transporte dans un univers fait du même silence que celui de sa grand-mère Florence, emportée par la crue d'un fleuve. C'est le récit d'un enfant trop lucide, qui, hanté par la culpabilité, écrit sans pause pour ne pas que les êtres qu'il aime disparaissent tout à fait. Et enfin, le journaliste et auteur Michel Desautels, l'une des grandes voix de Radio-Canada, membre de l'ordre de la Pléiade de la francophonie, qui publie lui aussi un premier récit personnel, Parfum de Cratias, aux éditions Boréal. L'auteur nous invite à arpenter le quartier Saint-Michel des années 1950, guidé par une carte des parfums, où les odeurs de cuir neuf, de gypse et de friture sont les marqueurs invisibles de la vie. C'est une évocation lumineuse de l'enfance, où les souvenirs s'accrochent à la mémoire, comme les cratias, ces fleurs de bardane, s'agrippent aux vêtements des écoliers. Vous l'aurez compris, on reçoit aujourd'hui trois auteurs qui s'intéressent aux traces laissées par le temps. Vous écoutez Au Livre, etc. depuis le Salon du Livre de Québec avec notre librairie de Trois-Rivières, Audrey Martel, qui nous accompagne tout au long de cette émission. C'est parti.
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6: Annie Darryl-Desbiens, Mathis Savard-Véroven, Michel Desautels, bonjour à tous les trois.
7: Bonjour.
8: Bonjour.
6: Alors, vos livres abordent un thème commun. L'enfance, sous trois genres différents, l'essai, le monologue, les mémoires. Annie Darryl-Desbiens, votre essai était d'abord une création théâtrale au départ.
7: Oui,
6: le titre, monologue. C'était le titre du livre sur Corinne, c'est ça?
7: Oui.
6: Comment cette performance est-elle devenue un livre, justement?
7: Ben, en fait, à la base, je voulais, moi, étant issue du théâtre, je voulais l'écrire moi-même. Je me disais, bon, si j'écris, forcément, il faut que ce soit dans ma pratique théâtrale. Et franchement, c'était très mauvais ce que j'essayais de faire. J'arrivais pas à prendre la chose dans le drame qu'elle représentait. Je voulais que ce soit comique. Il y avait plein de personnages. Et je trouve que ça, c'est très parlant de vouloir faire rire alors qu'on parle d'une tragédie. Je trouve que ça...
6: Et évidemment, pourquoi vous vouliez faire rire au départ?
7: Ah ben, c'est la grande question, je sais pas, mais je me suis bien rendu compte que c'était pas du tout la bonne. C'était pas le bon endroit d'où je pouvais me situer moi pour écrire. Donc je l'ai donné à écrire à quelqu'un. Et c'est devenu une œuvre assez lumineuse, assez comique, non. Mais il y avait une part d'humour que moi j'étais pas capable comme autrice.
6: Vous aviez besoin de distance?
7: Absolument, ouais. Une distance, puis aussi cette idée d'impudeur que je me suis jamais dit c'est impudique mon livre, mais la pièce, oui, le fait de monter sur scène, de m'écrire moi-même, de me donner un rôle, de me donner à écrire, tout ça était assez inconfortable. Donc ça a donné lieu à un processus qui s'était cheminé sur 2 ans avec une autrice de théâtre du nom de Marc-Christine Léu. Plus l'écriture avançait et plus je me sentais bizarrement assez dépossédée de mon histoire. Donc l'urgence de la reprendre s'est imposée à moi. Puis je me suis autorisée à écrire de la littérature au lieu d'écrire du théâtre. Je me suis rendue compte que c'était ça ma voie littéraire à moi.
6: Mathis, vous revendiquez une lecture à voix haute. Je le disais tout à l'heure, c'est une sorte de long monologue, votre roman. Votre narrateur, le jeune Noé, alpague le lecteur dès les premières pages. Il y a cette phrase notamment, c'est bien pour ça que je vous parle aujourd'hui, que je m'adresse à vous. Est-ce que c'était le projet dès le départ d'écrire un texte pour la scène?
8: Pas du tout, non. Contrairement à Annie, je crois que l'idée c'était vraiment d'écrire un livre qui allait pouvoir vivre de lui-même. Je crois d'abord et avant tout par paresse, parce que je crois que c'est beaucoup plus difficile d'écrire pour le théâtre, que les étapes sont beaucoup plus longues pour que l'œuvre arrive à destination. Alors que là, j'ai plus à faire grand-chose, le texte existe. Les lecteurs le lisent, se l'approprient.
6: Ce monologue, vous avez envie de le dire sur scène?
8: C'est un projet. C'est sûr que j'aimerais beaucoup. Ce serait mentir de dire
9: qu'on y pense forcément avec cette adresse au lecteur.
8: Absolument. Mais ça n'a pas été écrit pour ça.
9: Michel, vous tentez-vous de décrire des parfums, donc par définition éphémères, volatiles. D'où vous est venue cette idée? C'était quoi le projet de votre livre au départ?
10: Comme beaucoup de gens, les odeurs m'intéressent. Sans être une obsession, c'est une chose à laquelle, et d'aussi loin que je puisse me souvenir, ça a été présent dans ma vie. Et d'ailleurs, tout mon récit se déroule entre l'âge de 4 ans et peut-être 14 ans maximum, sauf pour un épisode. Et quand je dis mes envies, mon goût, presque une obsession pour les odeurs, c'est vraiment moi le personnage central. Alors qu'en fait, c'est plus mon village, entre guillemets. Moi, je suis très urbain, montréalais, et je décris un bout de rue qui fait à peu près 150 mètres avec les ruelles de travers. En 5 minutes, on en a fait le tour. Et donc, c'est pas... Oui, ce village-là, avec mes copains d'enfance, ma famille, font partie du portrait, mais les odeurs, comme justement, qui se promènent partout, ces petites particules très bizarres qui s'accrochent de façon difficilement compréhensible, même pour des scientifiques, c'est resté là dans ma mémoire. J'ai cherché dans mon récit pourquoi certaines odeurs sont restées marquées si profondément, et les réponses là étaient très intéressantes.
9: Je confirme. Vos livres à tous les trois interrogent la façon dont l'enfance, notre éducation, notre milieu social s'accroche à nous. Poétiquement, chez vous, Michel Desautels, les pétales qui viennent s'accrocher comme ça aux vêtements. Chez vous, c'est plutôt une malédiction, Annie, qui se transmet de mère en fille. Et psychologiquement, pour Mathis, la peur panique de devenir un bouc émissaire. Est-ce que pour chacun d'entre vous, l'écriture vous a permis de vous libérer et d'abattre une forme de déterminisme, Mathis?
8: C'est une très grande question. Je crois que ça va prendre peut-être quelques années pour pouvoir y répondre. C'est encore trop frais. Je me suis assurément libéré de quelque chose. Je me suis même senti étrangement très vide après avoir fini d'écrire, comme si ce que je racontais ne m'appartenait plus. Alors probablement que ça m'aide. C'est assez étrange parce que je viens d'accueillir dans ma vie mon premier enfant aussi une semaine après la sortie du livre. Donc très vite, tout mon être s'est retrouvé à être dédié, destiné à ce petit être si dépendant et si fragile. C'est un petit garçon aussi, donc j'y vois toutes sortes de...
9: Il y a encore cette transmission. C'était quoi le projet du livre au départ?
8: Le projet du livre, c'était de mettre en scène un petit garçon hypersensible, extralucide, qui a un regard très très éveillé, woke, comme diraient les Anglais, sur le monde. Et puis oui, c'est quelque chose qui me hantait depuis longtemps, ce personnage d'enfant qui sait beaucoup trop de choses pour son âge, qui est conscient de beaucoup trop de choses, qui porte le poids du monde sur ses épaules. C'est parti de là.
9: Et c'était tout de suite un monologue dans votre tête?
8: Pas du tout, non. Ça a pris toutes sortes de formes. Ça a été fragmenté. Il y a eu des versions avec beaucoup de points, des chapitres. Et à un moment donné, m'est venue cette forme-là comme une évidence. Voilà, c'est un enfant qui ressent l'urgence de communiquer quelque chose. Ça me semblait être la façon la plus efficace, la plus habile de le faire, la plus forte.
9: Michel Desautels, on parlait de déterminisme. Est-ce qu'on peut se libérer de son enfance?
10: Heureusement pas. Alors, si elle a été malheureuse, ça c'est très dommage, mais si, comme la mienne, elle a été plutôt heureuse, c'est formidable. Puisqu'on parlait déterminisme et qu'on vient d'évoquer les rapports père-fils, etc., moi, ce qui n'était pas prévu dans mon plan, je n'avais pas de plan pour travailler, mais comme une intention, au-delà de cette recherche de la qualité des odeurs et de pourquoi elles s'insèrent si profondément dans la mémoire, ce qui est apparu assez évident, c'est que la présence de mon père, qui était un peu plus grand que nature, dans tous les sens du terme, et a pris énormément de place, de plus en plus. Mon éditeur s'en étonnait d'ailleurs en disant « Tu ne m'as pas parlé de ça avant ?» Ben oui, mais c'est un peu comme ça, il était comme ça. Et ça a été une sorte de révélation, comme un jeu dans le jeu littéraire, de fur et à mesure que je cherchais les moteurs de l'intégration des odeurs dans ma vie, dans mes souvenirs, la présence de mon père grossissait au fur et à mesure. Alors, j'ai pas voulu qu'il déborde. Il mériterait une trilogie à lui tout seul. Mais je laisserai ça pour une autre vie. Mais en attendant, il a pris beaucoup de place.
9: Annie, il arrive des biens. Je me tourne vers vous. Est-ce que vous avez été surprise, vous aussi, pendant l'écriture du livre? Est-ce qu'il y a des choses qui ont pris plus de place que ce que vous pensiez?
7: Disons que la forme essai, à la base, je voulais qu'elle donne une valeur intellectuelle au récit qui est assez tragique, en fait. Puis en cours d'écriture, je me suis rendu compte que ce que j'avais à conjurer, c'était pas tant cette lignée de femmes maudites que ce sentiment de ne pas les avoir assez aimées. Donc ma quête n'a pas été tant de revisiter mon enfance que de réparer un présent où la culpabilité me guette tout le temps. Je sais pas si je me sens affranchie de ce sentiment que je n'aime pas assez. Mais c'est infernal, vivre dans l'idée qu'on aurait pu mieux aimer tout ça. Donc cet acte littéraire-là, ce geste-là, est véritablement un geste d'amour. Bon, on parle beaucoup de mon livre comme un récit de transfuge de classe. Et il y a quelque chose qui me dérange un peu, qui m'agace parce que je trouve ça... pas que je trouve ça réducteur, ça serait vraiment trop un gros mot, mais pour moi, ça n'a pas été tant ça. Je me suis jamais dit, ah tiens, je mets ça au monde pour parler de ceux dont on... Non, c'était vraiment en mode, j'ai besoin d'aimer à rebours. J'ai besoin de donner l'amour que j'ai pas donné de leur vivant.
9: Cette notion de culpabilité, elle est intéressante, on y reviendra. C'est tant comment de votre livre avec celui de Mathis aussi.
7: Mm-hmm.
9: Mathis, qu'est-ce qu'on fait de la culpabilité chez vous, chez le personnage, Noé, c'est une culpabilité vis-à-vis de sa grand-mère.
8: C'est une culpabilité vis-à-vis de sa grand-mère, vis-à-vis de ses parents.
9: Pas seulement.
8: Mais c'est vrai qu'il y a un grand point commun avec l'œuvre magnifique d'Annie, cette culpabilité de ne pas aimer assez. Puis je me demande, en t'écoutant, Annie, si c'est pas inévitable, malheureusement, de se ramasser à la fin de sa vie et de se dire que c'est sombre ce que je dis, mais en même temps, ça peut aussi avoir une force libératrice, je crois, là. Mais de se dire que peu importe ce qu'on va faire, peu importe la manière dont on aime, on va avoir l'impression de ne pas avoir aimé bien et de ne pas avoir aimé assez. Donc, faisons de notre mieux. C'est ce que je me dis en ce moment avec mon petit enfant pour y revenir, mais c'est dur de ne pas faire des liens, mais ça fait même pas un mois qu'il est né, puis déjà je ressens une culpabilité vis-à-vis de lui, vis-à-vis...
7: Il ne fait que commencer, mon pauvre ami.
8: Mais c'est ça, donc à un moment donné, il va falloir apprendre à être doux envers soi-même, comme on l'est envers
9: un bébé.
8: Oui, absolument.
9: Michel Desautels, la culpabilité, elle est inévitable le temps passant.
10: Pourquoi se sentir si coupable si on regarde vraiment ce qui se passe? On a les rapports qu'on a comme on peut. Moi, mon père, je l'ai détesté par moments cordialement et je trouvais qu'il ne m'aimait pas assez à mon goût. Mais somme toute, c'est pas vrai. J'ai aimé au moins autant qu'il le méritait, et donc pas toujours. Et en même temps, ça fait partie de la vie. On n'est pas tous le meilleur ami de tous ceux qu'on connaît. On n'est pas le meilleur amant de toutes les femmes ou de tous les hommes qu'on aura rencontrés. Donc, on se calme, on respire, effectivement, sur la culpabilité, on y va doucement. Puis la vie suit son cours. Elle est plus généreuse que nous. Hein, tu disais tout à l'heure, il faut être plus patient avec soi-même, être plus généreux. Ben, c'est ça, la vie est généreuse avec nous, alors profitons-en.
6: Dans un instant, nous retrouverons Michel Desautels en public depuis le Salon du Livre de Québec pour parler de la question des transfuges de classe. Mais avant, on écoute Edge, Jeune Crack, Jordan Ford.

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1: Bienvenue ou re-bienvenue dans l'émission Au Livre, etc. Depuis le Salon du Livre de Québec, nous sommes toujours en compagnie de Michel Desautels, Anne Darice Desbiens et Mathis Savard Véroben. Je le disais tout à l'heure, la notion de transfuge de classe, c'est une notion par laquelle on pourrait aborder chacun de vos livres. J'aimerais savoir ce que vous en pensez. Michel Desautels, votre livre était bouché, votre père était bouché, et vous dites qu'il n'y avait aucun livre dans votre famille. Qu'est-ce que vous pensez de cette notion de transfuge de classe?
2: Dans une société comme le Québec, je dirais qu'il y a à peu près 90% de la population qui l'est, transfuge, parce que nous sommes les premiers à avoir eu accès à l'université. Donc, tout le monde est transfuge. Alors,
1: cette notion n'a pas de sens pour vous.
2: Pour moi, elle n'a aucun sens. En fait, très sérieusement, c'est une fabrication sociologique un peu amusante. Là, ça attire le regard, mais dans une société comme la mienne, évidemment, ça ne veut rien dire.
1: Mathilde, vous êtes d'accord avec ça? Je crois que votre maman, comme celle d'Annie, est femme de ménage, c'est ça?
3: Non,
1: c'est le personnage de Noé.
3: C'est le personnage de la fiction. j'aimerais vous dire que c'est calqué sur ma vie, mais non, c'est de la fiction.
1: Mais c'est intéressant, parce que vous avez ce personnage de femme de ménage.
3: C'est vrai.
1: Chez vous, Annie, c'est pas vraiment un personnage, mais elle est présente aussi. Qu'est-ce que... Et vous, c'est votre cas.
4: J'ai incarné ma mère, femme de ménage. Je l'ai été dans des périodes plus creuses de ma vie de comédienne. J'abonde dans le sens de Monsieur Desautels, parce que c'est vrai que comparativement à l'héritage européen où les hiérarchies sont beaucoup plus marquées, c'est vrai qu'au Québec, étant une société plus jeune, en effet, ça fait plus ou moins de sens de dire vous transfuge, vous pas transfuge. Ce serait plutôt l'inverse. C'est vous, héritage fortuné, minoritaire.
1: Oui, vous parlez, il y a une citation dans votre livre qui est quand même très intéressante. On en a pas mal parlé en préparant l'émission. Cette notion entre cette différence entre pauvreté d'avoir et pauvreté d'être. Est-ce que vous pouvez nous expliquer ces distinctions que vous faites?
4: Oui, en fait, le pauvreté d'avoir, c'est la pauvreté telle qu'on l'entend, c'est-à-dire quelqu'un qui vit dans la pauvreté, l'indigence, la pauvreté matérielle. Alors que la pauvreté d'être, c'est souvent l'effet collatéral d'une pauvreté d'avoir. Donc, une mauvaise estime de soi, une difficulté d'intégration dans la société, le jugement des autres et aussi la ghettoisation vient de ça aussi, de faire « Ah bon, ben, moi, c'est ce que je vaux dans la société, je vais m'entourer des gens qui valent la même chose que moi. »
1: Les deux sont liés.
4: Les deux sont liés, très souvent. Mais la problématique du mot « pauvreté », c'est comme si c'était un concept totalisant, alors que c'est plutôt tentaculaire. On peut les dissocier. On peut être dans une grande pauvreté d'avoir, mais avoir une richesse affective, avoir une richesse intellectuelle. Chez nous, il y avait des livres. Il n'y avait pas d'argent, mais il y avait des livres. Il y avait de la musique. J'ai fait tous les cours que je pouvais. T'sais, cette pauvreté d'avoir-là a marqué le regard que les autres avaient sur moi et celui que je posais sur moi-même. Mais la construction de ma vie intérieure, elle a toujours été riche. Elle va toujours l'être.
1: Je pense à Édouard Louis en vous disant cette idée aussi que écrire, c'est aussi une forme de trahison quelque part. Est-ce que le fait d'accéder à une autre classe, même si la littérature n'est plus aujourd'hui aussi associée à la classe bourgeoise, est-ce que vous l'avez vécu comme une forme de trahison? Est-ce qu'il y a une stabilité aussi par rapport à ça?
4: Non. Ceux qui n'auront pas lu mon livre, c'est pas du tout un spoiler alert, mais ma maman est décédée pendant le processus de publication du livre, donc ça l'a interféré aussi dans l'écriture. Ce qui me chicotait, c'est que je ne savais pas si ma mère, si ça réveillait la souffrance de ne pas avoir su cacher cette détresse-là de la pauvreté, ou la fierté de m'avoir donné les mots pour la décrire. Et je continue de penser que les deux cohabitaient. Ouais, cette ambiguïté-là d'être tellement fière puis de faire « Oh mon Dieu, j'ai pensé que moi, j'ai préservé mes filles de cette mauvaise estime, de cette honte-là de venir d'un milieu... »
1: Il y a quand même une différence entre vous et votre sœur. À un moment, vous écrivez, ouais. Nous étions devenus depuis trop longtemps des caricatures l'une pour l'autre. Mmh. Moi, la bohème pédante, dont la vie n'était faite que de choix, de liberté. Et elle, la vieille white trash inculte, qui se vautrait dans son sentiment d'être victime d'un système qu'elle ne faisait rien pour changer. J'étais pauvre, certes, je ne pouvais pas le lui cacher, mais j'étais une meilleure pauvre qu'elle.
4: Quelqu'un dernièrement a dit que mon livre, c'était comme une, je ne sais pas si vous appelez ça comme ça en Europe, une Catalogne. Vous savez, c'est une grosse couverte assez rugueuse. Quelque chose qui réchauffe, mais qui est rugueux. Fait que, on dirait que je ne pouvais pas écrire quelque chose de, de velouté. C'est... Donc oui, c'est des mots durs, mais je les ai pensés, ces mots-là. Et ce que j'aime, ce qui m'intéresse dans la littérature, c'est quand les auteurs se compromettent.
1: Oui, c'est courageux.
4: Oui, c'est très courageux. Quand il n'y a pas de compromission dans l'écriture, je fais « Ah, ben c'est beau, mm-hmm. c'est joli ».
1: J'aimerais qu'on accueille justement notre libraire québécoise, Audrey Martel. Audrey, vous avez été charmée par le style d'Annie Darizeli.
5: Oui, j'ai vraiment aimé l'écriture et dès le départ, dans l'ouverture du livre, Annie, tu me permets de te tutoyer, tu dis que tu choisis une langue qui n'est pas celle d'où tu viens. Et je pense que ça, on le sent tout au long du roman, du texte, cette espèce de dualité-là. Le roman récit familial qui est présenté un peu sous forme d'enquête m'a d'abord fait penser à mon vrai nom est Elisabeth, que je viens tout juste de refermer. J'ai apprécié que l'autrice ose raconter l'histoire d'une famille québécoise ordinaire, vous me permettez les guillemets, sans la romancer ni l'intellectualiser outre mesure. Je me suis un peu reconnue dans ce récit-là qui ne prenait pas non plus l'épitaphe de transfuge de classe, ce qui m'a plu aussi. Comme chaque fois que je lis ce genre de récit qui est très personnel, qui implique des membres de la famille, je me demande toujours quelle est la place de la pudeur, quelles sont les craintes quant à la réception du texte par la famille, par les proches, par les connaissances. Je suis donc très contente de t'entendre en parler aujourd'hui parce que ça me permet d'avoir un nouveau regard sur ce livre-là. Je me suis beaucoup questionnée pendant ma lecture et ça, je pense que c'est un excellent signe quand on se questionne en lisant. Je me demande même si le détachement familial dont tu parles dans le livre n'est pas un peu nécessaire à l'émancipation, peu importe le milieu d'où l'on vient. Je tiens à souligner également l'humilité d'Annie dans ce livre-là. Tu dis même, j'ai l'humilité de ne pas l'humilier en parlant de ta sœur. Et ça m'a beaucoup touchée.
4: J'aurais dû avoir l'humilité de ne pas l'humilier. Je pense que je l'ai humilié.
5: On sent bien ça quand même. C'est très touchant.
4: Encore la culpabilité.
5: Oui, c'était pas l'autrice qui parlait, c'était sa culpabilité. Tu te remets en question, tu analyses tes comportements, tu remets en question aussi ton rapport à tes proches, tu t'en parles encore de cette culpabilité-là, plutôt que de les juger. C'est ce qu'on sent du point de vue du lecteur, de la lectrice. Je pense que c'est ce qui distingue peut-être ce livre-là des autres récits de transfuge de classe qui donnent parfois l'impression d'une certaine distance, un genre de « je te regarde de haut de ce milieu que j'ai réussi à quitter ». Donc, c'est un livre que j'ai trouvé intelligent, sensible et très touchant.
1: Je vous remercie beaucoup. J'ai une petite question avant de redonner la parole à Audrey. Justement, Audrey parlait de votre entourage. Elle se posait beaucoup de questions à ce sujet. Qu'en ont pensé vos proches?
4: Ils ont été intégrés très tôt. Revenons à la pièce qui a commencé à germer dans mon esprit en 2018. On a eu les sous pour l'écrire en 2020. Donc, c'est des longs processus. Donc, ma famille savait. J'ai eu le temps de les préparer. J'ai eu le temps de leur faire lire Une femme d'Annie Ernaux ou Une barre de sa mère. J'ai eu le temps de faire ça
1: avec
4: beaucoup de délicatesse. T'sais. Puis, comme je disais, ma maman est morte pendant le processus de publication. Mais les vivants autour me disent merci parce que je les ai fait vivre. J'ai prolongé leur vie.
1: Qui vous conseillez ce livre, Audrey Martel, dans votre librairie?
5: Parce que c'est mon boulot, après tout. Je conseillerais ce livre-là aux lecteurs et lectrices qui ont été touchés et peut-être même surtout dérangés par les livres d'Édouard Louis, d'Annie Ernaux et de Jean-Philippe Plot et qui ont envie d'aller plus loin dans cette réflexion-là tout en découvrant un touchant récit familial traversé de toutes parts par plusieurs deuils.
1: Et vous avez une question, je crois.
5: Oui, j'aimerais mieux comprendre, Annie, le concept d'immobilité sociale dont tu fais mention dans ton livre.
4: Ben, c'est sûr que, tu sais, dans une famille comme la mienne, on dit tu vas à l'école, tu vas avoir un meilleur travail et tout ça. Et c'est une grande ambiguïté avec laquelle j'ai vécu parce que, oui, c'est une quête d'ascension sociale, oui, peut-être l'ego et tout ça, là, mais je me suis longtemps dit, mais t'es pas cohérente. Si vraiment tu voulais changer de classe sociale, est-ce que tu serais artiste? Il y a quelque chose où je me disais, ben arrête de te plaindre que t'es pauvre, t'as décidé d'être artiste. Puis, tu sais, si tu veux vraiment aider ta mère dans sa retraite familique, ben deviens, je sais pas, prends-toi un cours en secrétariat, travaille à la caisse des jardins. Mais il y a quelque chose que je faisais comme, non, genre, je suis les traces de ma mère. Moi aussi, je suis femme de ménage pour me permettre de partir en tournée 3 mois de temps pour un salaire de crève-faim parce que le théâtre, c'est très payant, mesdames et messieurs.
1: Mais c'est là où il y a une distinction entre pauvreté d'être et pauvreté d'avoir.
4: Et voilà. Donc, c'est pas vrai que parce que tu as fait l'université, parce que tu es éduqué, parce que tu parles en public, parce que tu es sur une scène, que ça a changé ta classe sociale, pas du tout.
5: Ils vous ont récité d'autres choses quand même.
4: Ben là, c'est sûr que là, avec l'expérience, j'enseigne maintenant au Cégep, donc c'est très drôle d'ailleurs, parce que je suis considérée comme une professeure précaire. Je n'ai jamais été précaire de ma vie, même à temps partiel. Oui, il y a comme quelque chose de « OK, bon, mais quand ça fait 25 ans que tu évolues dans un milieu à un moment donné, peut-être que ça va être reconnu. Est-ce que je suis riche? Absolument pas. » Mais pendant longtemps, je m'en suis voulu de ne pas faire des choix plus francs dans ma vie pour sortir de cette pauvreté matérielle.
5: Merci beaucoup, Audrey. Annie, j'aime moi aussi le fait que vous ne vous épargnez pas dans votre texte. Je vous cite juste avant de finir. Je me vois devenir, avec ma fille, celle qui fait montre d'ouverture dans le discours, mais qui, dans son fort intérieur, est pétrifiée à l'idée qu'elle puisse fréquenter des enfants que j'estime de mauvaises graines. Les enfants pauvres ne sont pas plus aimés qu'avant. Ce qui a changé, c'est que l'on valorise la mixité sociale sans pour autant la favoriser. Et je trouve que c'est très intéressant ce regard, cette autocritique, et cette critique aussi de l'hypocrisie de nos sociétés, et puis de
4: ça parfois aussi. De...
5: Oui. Quand vous parlez de mixité sociale, ça me fait penser à votre livre, Michel des Hôtels. Vous écrivez à un moment, en parlant d'un coin de jardin, dans les années 50, qu'il sentait bon le vivre ensemble. Cette notion de vivre ensemble, j'ai l'impression qu'elle est désuète aujourd'hui. Est-ce qu'elle existe encore?
2: Certainement, en tout cas, beaucoup la cherchent. Et là, je fais allusion, effectivement, au bout de jardin qu'il y avait derrière ma maison et à celui du voisin italien. Dans mon quartier, il y avait beaucoup de néo-québécois arrivés dans l'après-guerre, chercher au-dessus de fuir la guerre, la misère européenne, italienne surtout, et s'installer au Québec où tout était possible, ils avaient bien raison. On était voisins, mes parents ne parlaient pas italien, eux ne parlaient pas français, mais nous, les enfants, qui avions 5, 6, 7, 8 ans, parlions deux langues, mal, mais au moins deux. Et au fur et à mesure qu'on grandissait, on apprenait une troisième langue, on apprenait à vivre ensemble. Et dans le cas de vivre ensemble que vous évoquez là, c'est un passage où mon père, en plus d'être boucher, était aussi éleveur de pigeons de compétition, de pigeons de course. Et ceux qui connaissent un peu les oiseaux savent que ça se multiplie rapidement. Donc, il faut faire le ménage chez les moins performants. Alors, autant il aimait les animaux, autant il était capable de leur casser le cou d'un coup sec comme ça. Il leur a pas mal, il nous disait. Mais avec ces pigeons-là, qu'est-ce qu'on fait? Ben, le voisin italien, qui aimait la bonne cuisine à la polenta, les recevait avec bonheur et les donnait à sa femme qui, elle, devait les préparer pour faire la cuisine des pigeons à la polenta. Et en échange, il recevait, mon père, du vin rouge fait par le voisin. Pas toujours de grande qualité, mais après deux ou trois verres dans le fond du jardin, ça fait un vivre ensemble de très...
5: Ça, c'est le partage.
2: Ça rapproche.
5: Ça passe beaucoup par la nourriture, souvent.
2: Oui, oui. Oui, parce qu'on partageait la nourriture, mais on partageait nos jeux, on partageait nos premières amours. Tout ça faisait partie du même vivre ensemble.
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7: On retrouvera nos trois auteurs montréalais en public depuis le Salon du Livre de Québec pour évoquer leurs ateliers d'écriture. Mais avant, on écoute Junior avec Drôle d'Histoire.

0: Nous sommes toujours au Salon du Livre de Québec en compagnie de nos trois auteurs montréalais, Michel Desautels, Anne Deris-Desbiens et Mathis Savard-Verhoeven. Alors vos livres sont très différents, mais il y a un point commun dans votre écriture, c'est cette manière d'interpeller le lecteur, ce jeu qui dit vous. Michel, vous écrivez à un moment « depuis que je vous parle », au lieu de dire même « depuis que je vous écris », vous parlez de parler. Mathis, votre personnage écrit sans s'arrêter, comme si s'arrêter c'était mourir. Annie, l'écrit vous permet d'offrir aux femmes de votre ami une dignité qui leur a été refusée. Est-ce que vous pensez au lecteur quand vous écrivez, Mathis?
1: Oui, j'ai vraiment écrit en pensant au lecteur, ça c'est sûr. On a parlé du monologue de théâtre, de cette idée de le dire sur scène. C'est sûr qu'il y avait ces... Par des formations professionnelles, je m'imaginais des gens devant moi à qui je m'adressais, évidemment, en l'écrivant.
0: Vous aviez peur de la réception de ce livre? Vous y avez pensé ou pas du tout?
1: J'étais assez tétanisé. En fait, j'ai écrit le livre il y a 3 ans maintenant, qui est resté dans mon ordinateur pendant 2 ans en me disant que ça avait été un bel exercice, que je m'étais bien amusé, mais que c'était pour peut-être une œuvre une autre fois plus tard. Ça avait été un entraînement en fait pour l'écriture. Puis en revenant dessus, en y revenant deux ans plus tard, que je l'ai découvert, en fait, que je l'ai lu comme si c'était quelqu'un d'autre qui l'avait écrit. Puis ça, généralement, c'est quand même bon signe. Je me suis pas reconnu dans la lecture de livre. Puis je me suis dit, tiens, il y a peut-être quelque chose. Puis là, je l'ai fait lire à quelques personnes qui m'ont confirmé que c'était pas complètement de la merde.
0: Mathis, votre texte est écrit d'un souffle. Carnot est persuadé, je cite, que tant qu'il écrit, sa grand-mère sera encore là. Est-ce que vous considérez que la littérature, c'est un rempart pour retarder justement, comme on disait avec Annie tout à l'heure, la disparition définitive des êtres?
1: Je crois que oui, je pense que nos livres risque fort bien de nous survivre. Un jour, nos enfants vont peut-être tomber sur ces livres-là et les lire. C'est un rempart contre l'oubli pour toi aussi. J'ai l'intention de moi probablement y revenir dans quelques années pour ne pas oublier cet enfant que j'étais. Il y a ce poème de Fernando Pessoa qui me revient comme par secousse. L'enfant que j'étais pleure sur le chemin. Je l'ai quitté en devenant ce que je suis, mais voyons aujourd'hui que je ne suis plus rien. Je veux aller retrouver cet enfant que j'ai fui. Pour moi, il y a ça dans l'acte d'écrire, ce texte-là. Que j'ai écrit.
0: C'est beau que vous parliez de Pessoa, parce que Pessoa, il a fonctionné avec des pseudonymes.
1: Oui, il y avait 35 noms différents.
0: Et vous disiez tout à l'heure que vous avez l'impression que vous ne vous reconnaissiez pas en écrivant. Est-ce que vous avez le fantasme du pseudonyme, vous aussi?
1: Non, parce que j'aime trop ce que ça crée comme rencontre, en fait, l'écriture. Le fait qu'on soit ici aujourd'hui, qu'on se parle, qu'on puisse avoir accès à des salons comme ça, être devant des gens, ça permet ça aussi.
0: Je vous pose la question parce que vous êtes quand même acteur, donc c'est vrai qu'on peut se poser la question du rapport entre vous et vous. Est-ce que voilà, cette envie d'aller explorer comme ça d'autres territoires, d'être un autre, c'est quelque chose qui vous traverse?
1: C'est sûr. Et puis, je dirais que le petit Noé me ressemble beaucoup, mais c'est pas moi. J'avais l'impression d'être au service de cet enfant-là. C'est peut-être un cliché de le dire, mais j'ai pas écrit ce livre-là pour moi. Je l'ai écrit pour lui, parce qu'il y avait quelque chose à dire. Je me sentais responsable de cette voix-là. Puis après, ben, c'est moi qui en récolte les honneurs.

0: théâtre quand j'étais en France, je fais un peu de télévision. Mais en même temps, on se vit, la preuve. J'ai mis le temps, mais j'ai grossi. J'ai...
1: Ah, ça y est, vous me ressemblez.
0: Parfois plus que je ne le croyais, effectivement. Dans le bon comme dans le moins bon.
1: Ça, qu'est-ce que vous avez de lui?
0: J'aime les gens. Il aimait les gens, mais il était incapable de le dire. Avec les animaux, c'était plus simple. Quels qu'ils soient, les animaux lui répondaient, il y avait tout de suite une chimie. Avec les humains, c'était plus compliqué. Moi, j'aime les gens, j'aime les animaux beaucoup, mais je n'hésite plus, je n'hésite pas à leur dire, à manifester. Donc ça, là-dessus, on est très différents. Puis, je pense qu'il aimait beaucoup même les choses petites, les choses qui ont l'air simples comme tout. Et dans ce livre, c'est une des choses que j'ai découvertes. Comme en journalisme, il n'y a pas de petites histoires. Il y a des petites façons de découvrir. Et ça, c'est un péché capital. Mais dans ces odeurs que j'ai décrites, il y en a qui sont célèbres. C'est l'odeur des beignes. Tout le monde aime les beignes. Tout le monde aime le lilas. Mais il y a des odeurs plus ordinaires. Justement, tiens, la fiente de pigeon dans un pigeonnier. Personne ne connaît ça, hein? C'est très particulier. L'odeur du gypse. Vous savez, les feuilles de placoplâtre dont on sert pour construire les cloisons. Ce que mon livre m'a permis de faire devant cette odeur insignifiante, c'est d'aller voir pourquoi c'était accroché dans ma mémoire.
1: Et l'eau de Javel?
0: Même chose pour l'eau de Javel. C'est pas très... Dans les odeurs de la maison, c'est pas les plus glorieuses.
1: Vous dites que c'est l'odeur de la pauvreté.
0: Un peu, parce que pour cacher la misère, surtout pour faire le ménage dans les vêtements d'une dizaine d'enfants qui passent leur temps à salir, et quand tu veux garder une maison propre, on en met déjà, on lésine pas là-dessus, ça c'est sûr. Donc, ces petites choses-là, oui, effectivement, font partie de ce que j'ai essayé de redécouvrir, et il y a de la vraie beauté, de la vraie poésie là-dedans.
1: Ce que je trouve assez fort dans votre livre, c'est que vous ne cédez jamais à une nostalgie du « c'était mieux avant », de manière... Vous parlez d'une lumineuse nostalgie. Comment on fait justement pour ne pas céder à une nostalgie qui serait peut-être un peu mortifère?
0: Quand on est adolescent, on aime ça jouer au romantique, quand tout devient... Et on veut mourir au moins une fois par mois. En tout cas, vous, je ne sais pas, mais moi, ça m'a tenté une couple de fois. Je mets sérieusement, mais quand même. Cette nostalgie hypertrophiée fait partie d'un romantisme un peu exagéré. C'est beau dans les meilleurs passages de Schumann, mais dans la vraie vie, tu ne peux pas vivre comme ça tout le temps.
1: En évoquant le passé, quand même d'un quartier que les bulldozers ont aujourd'hui presque entièrement rasé.
0: Qui s'est transformé un peu, oui, ça c'est sûr. Donc, ce n'était pas un paradis, mais au contraire, les maisons avaient des allures assez ordinaires, certaines en ont encore l'air. Il y avait peu d'arbres, parce qu'on n'en plantait pas, il fallait faire vite, on construisait. Mais en même temps, ce n'était pas la misère grave.
1: Vous êtes nostalgique ou pas?
0: Je ne suis pas nostalgique, j'essaie de me souvenir. Déjà, il y a un lot de sentiments qui se brassent là-dedans, c'est déjà bien suffisant.
1: Et pourquoi vous essayez de vous souvenir?
0: Oh, c'est important parce que, effectivement, comme écrire, c'est permettre aux gens de vivre éternellement. Se souvenir, c'est laisser remonter à la surface ce qui est le plus important dans les rapports qu'on a eus avec ces gens-là. Bon ou mauvais?
1: Et j'aimerais qu'on retrouve un autre libraire, Audrey Martel, qui a aimé justement cet aspect là, que vous venez de décrire, et puis aussi votre écriture.
2: Oui, c'est un livre qui est doux. Et qui est ancré dans cette nostalgie lumineuse que vous venez de décrire. J'ai eu l'impression de feuilleter un album de photos anciennes, un peu cornées, un peu jaunies, et qu'on me racontait, je vous entendais me raconter les anecdotes de ces photos-là. Les images sont fortes. C'est un livre en très haute définition. C'est sensuel dans le sens que ça stimule les sens. Bon, il y a des passages peut-être plus sensuels, là, justement, avec le placoplâtre. J'ai senti les odeurs, bien sûr, mais pas seulement. J'ai aussi senti le soleil qui plombe l'été à Montréal. J'entendais les sons du quartier, les enfants qui jouent en criant dans les ruelles, les cigales qui chantent, la neige qui crispe nos pas. C'est un hymne à l'enfance, à la vie de quartier, à la communauté et à sa diversité. Vous avez l'âge et le prénom de mon père, Monsieur Desautels. Alors, j'ai aimé m'imaginer que c'était un peu son enfance que vous me racontiez, que je découvrais à travers ses textes. Ça fait, il est bon conteur, mais pas autant que vous. C'est bon de se rappeler que nos parents, ils ont déjà été des enfants. On l'oublie des fois, qu'ils ont été joueurs remplis d'imagination, comme le petit Michel dans le livre. C'est d'ailleurs un peu comme si Michel Tremblay rencontrait la Madeleine de Proust. J'ai donc beaucoup aimé ma lecture. C'est tout ça. C'est tout en simplicité, mais c'est à nous de faire.

0: sont très originales et authentiques.
1: Michel des Hôtels, vous voulez réagir à ce que vient de dire Audrey?
2: Oui.
1: Tout va?
2: Merci. C'est ça, c'est un récit simple. Je n'avais pas d'ambition. Et je voulais surtout pas faire du style. Soyons simples, restons simples. Et de la simplicité, parfois, va sortir une image, on ne l'attendait même pas, mais quelque chose qui va faire que... Ah, ça, c'est quatre mots, mais ça a fait du bien. C'était doux. Donc, c'est ça un peu le ton que je cherchais. Le reste, comme je n'avais pas de plan, pas d'histoire que la mienne, ben, allons-y.
1: Et Audrey, vous aviez une question sur la part autobiographique.
0: Oui, c'est ça. Je me demandais si vous aviez particulièrement bonne mémoire ou s'il y avait une part de fiction dans tout ça.
2: Non, il n'y a pas de fiction. J'ai une mémoire. Mes collègues me disaient que j'avais une mémoire formidable. Si vous posez la même question à ma femme, elle vous dit que je vous dis tout.
0: Donc... C'est la mémoire de l'exil.
2: Oui. Alors, mais vérification faite auprès de mes sœurs et de mon frère, parce que mes parents sont décédés tous les deux, je ne suis pas loin de la vérité. Je n'ai rien inventé, absolument rien. Tous les épisodes qui sont là, ils sont des histoires très courtes, sont vrais. Après ça, est-ce que c'était vraiment dans la cour de chez Robillard ou celle de chez Aubin que c'est arrivé? Je vous pardonnerai peut-être une approximation. Là.
0: Je te pardonne.
1: Merci Audrey. La mémoire, c'est une source comme les autres. Annie Doris Desbiens, est-ce qu'on peut s'y fier?
3: Je pense pas qu'on puisse s'y fier, mais je pense qu'on peut s'y fier aux affects qui, eux, sont réels. Donc, les choses arrivent, elles se logent quelque part, et ça, c'est réel. Mais c'est Annie Ernaux qui a écrit... Oh, qu'est-ce qu'elle a écrit? C'est si beau. Elle disait, j'essaie de me rappeler... Non, je ne vais pas l'avoir. Je vais pas la... Non. Désolée, Mme Ernaux, si vous écoutez, j'allais vous paraphraser, j'allais écrire ça.
4: Il y a peine. 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
5: Restez avec nous, on se retrouve dans quelques minutes, toujours en public au Salon du Livre de Québec. Mais d'abord, on écoute Yoa et le titre Moi.
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0: Bienvenue ou re-bienvenue dans l'émission au livre, etc. Nous sommes toujours en compagnie des auteurs Annie d'Arise des Biens, Mathis Savard-Véroven et Michel des Hôtels. C'est l'heure des conseils lecture de la semaine. Et mon coup de cœur de cette semaine, c'est votre livre, Mathis Savard-Véroven. Le roman s'ouvre sur une citation de Krishnamurti qui explique que ce n'est pas un signe de santé d'être bien adapté à une société profondément malade. Est-ce que vous diriez que vous êtes inadapté?
1: Complètement et fier de l'être. Cette phrase de Krishnamurti me fait beaucoup de bien. C'est ma mère qui me l'a partagée.
0: Dans la lucidité de Noé face aux crises climatiques et à la connerie des adultes, est-ce que c'est une force qui le sauve ou est-ce que c'est un fardeau?
1: Un mélange des deux, je dirais. L'inverse, ne pas avoir cette conscience-là n'est pas une option aujourd'hui, je crois. Donc, encore une fois, on parlait de culpabilité inévitable. Je crois que la souffrance, ou du moins la tristesse du titre,
0: Cette certaine tristesse-là
1: qui est due à peut-être une trop grande connaissance des choses.
0: Une clairvoyance.
1: Clairvoyance, allons-y pour la clairvoyance. Okay. Mais je crois qu'elle est nécessaire. Et puis, il y a un prix à payer pour ça.
0: Comment vous l'avez choisi? Comment vous l'avez trouvé, ce titre, Une certaine tristesse?
1: J'ai vu passer sur Internet une citation qui était attribuée à Virginia Woolf dans Vers le phare, qui disait qu'une certaine tristesse, justement, je ne vais pas la paraphraser non plus, mais une certaine tristesse est inévitable quand on est conscient de tout ce qui ne va pas dans le monde. Là. C'était beaucoup mieux dit que ça. Après ça, je suis retourné au livre pour m'assurer que c'était bien d'elle et pas du tout. Puis j'ai voulu changer de titre en me disant que ce n'était pas aussi, fort maintenant que ça n'appartenait plus à Virginia Woolf. Mais j'ai décidé de le garder quand même, voilà.
0: C'est un titre qui fait très sagan. En mélange de bonjour, tristesse et un certain sourire, je me suis dit qu'il y avait un peu de ça.
1: C'est sûr.
0: Votre personnage principal, Noé, dit souvent qu'il aimerait porter une casquette qui le rendrait complètement invisible pour observer les autres sans être vu. Vous êtes comédien vous-même. Est-ce que ce n'est pas contradictoire, toutes ces idées? Est-ce que vous avez eu ce fantasme aussi de la disparition?
1: C'est complètement contradictoire. Je me demande encore un peu pourquoi j'ai choisi d'être comédien, parce que c'est chaque fois que je monte sur scène ou que je suis devant une caméra, j'aimerais être ailleurs, mais en même temps, je continue à le faire. C'est une excellente question. Je ne sais pas pourquoi je fais ça. Je me fais violence.
0: Qu'est-ce que vous y trouvez dans ce métier de comédien? Qu'est-ce que dans le fait d'être vu?
1: Peut-être justement l'impression de réussir à surpasser ce désir de disparaître. Parce qu'au plus profond de moi-même, je ne crois pas que disparaître est une option. Je veux rester en vie. Je veux participer à cette vie, à être au monde.
0: Des Hôtels disait tout à l'heure qu'on avait la tentation à 30 ans de vraiment justement de la disparition, de la mort romantique. C'est quelque chose qui attend chez vous.
1: Je crois qu'à 30 ans, c'est en train doucement de me quitter.
0: On est rassuré.
1: Mais...
0: Je vous donne la parole à notre libraire Audrey Martel de la librairie L'Exèdre à Trois-Rivières. Audrey, vous avez envie de nous parler d'un roman qui s'adresse à chacun de nos trois invités en même temps. Et avant ça, j'aimerais que vous nous disiez un mot sur le livre de Mathis Savard-Véroven.
2: Je l'ai beaucoup aimé, le narrateur enfant qui est à la fois candide et très lucide. Le style flux de conscience demande un certain temps d'adaptation, mais ça devient vite envoûtant et immersif. C'est définitivement un texte qui gagne à être lu à voix haute, comme le recommande d'ailleurs l'éditeur sur la quatrième de couverture. C'est très bien écrit, je dois souligner le sens du rythme de ce livre-là. Le personnage dit « tu es tellement dans ta tête » et c'est un peu cette impression-là qu'on a en lisant, d'avoir accès à ce qui se passe dans la tête des enfants ultra sensibles qui ressentent tout et qu'on n'écoute peut-être pas assez. Bon, votre livre m'a donné envie d'avoir à nouveau une grand-mère avec qui manger des gaufres. Je conseillerais ce livre à beaucoup de monde. Par contre, je le déconseillerais peut-être aux parents de jeunes enfants. Mathias, vous allez me comprendre, pas à cause du sujet, mais parce que les parents sont capables d'en prendre, mais c'est un livre qui gagne à être lu d'une seule traite, ce qui est assez difficile à faire avec des rejetons dans les pattes.
0: Vous n'y avez pas pensé ça, Mathias, aux parents qui ne peuvent pas lire le livre d'une traite?
1: Non, parce que je ne savais pas du tout ce que c'était quoi être parent avant il y a 3 semaines.
0: Ouais, maintenant, vous allez y penser, vous allez mettre des points.
1: Absolument, je ne dirai plus jamais
2: de
1: la même
2: manière. Mais il dort encore beaucoup, là.
0: Et donc, Audrey, en quelques mots, quel est ce livre que vous conseillez à nos trois invités? C'est un qui fait le tour entre les trois livres.
2: Oui, je l'ai trouvé très brillante. Je vous recommande de lire le livre Michelin de Michel-Maxime Legault, qui est paru en 2024 aux éditions du Quartz. Je le conseille pour plusieurs raisons. C'est le livre parfait pour vous trois, tant par la forme que par le fond. L'auteur provient du milieu des arts et de la scène. C'est un roman qui est écrit sous forme de monologue, qui invite à la lecture à voix haute également. Le texte a d'ailleurs été présenté aussi comme sous forme de pièce de théâtre. La forme n'est pas très loin du flux de pensée aussi. L'auteur nous raconte des souvenirs de sa vie familiale, entrecoupés de textes qui questionnent s'il serait devenu s'il avait porté un autre nom, en l'occurrence celui de Michelin, oui, comme les pneus. C'est un peu un récit de transfuge. L'auteur dit lui-même, ben, le narrateur en fait dit lui-même, « Je me suis lancé dans la culture pour fuir l'agriculture ». Michel-Maxime est hypersensible comme Noé, donc transfuge de classe un peu comme dans le texte d'Annie, et il nous raconte ses souvenirs d'enfance comme Michel. C'est un match parfait, je suis une professionnelle.
0: Merci, Martin. Lui, c'est donc Michelin de Michel-Maxime Legault. Annie, je vous ai vu au Chénatel, vous connaissez ce livre?
3: Je connais très bien Michel-Maxime. En fait, Mathis et moi avons été étudiés par Michel-Maxime, qui est un metteur en scène.
0: Ah oui, d'accord.
1: Absolument. Anecdote, même petite parenthèse, si je peux me permettre, j'ai écrit mon livre. J'écrivais mon livre le matin, et l'après-midi, je répétais avec Michel-Maxime. Ben. Alors peut-être qu'il a influencé le livre inconsciemment.
0: Eh bien voilà, Michel-Maxime, on vous salue et bravo, Audrey Martin.
2: Et si je peux me permettre, il sera en résidence à Vincennes dès la fin avril et ce jusqu'en juin. Donc, si le public français veut le rencontrer, ce
0: sera sûr. Mais si on aurait invité.
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5: C'est la fin de cette émission enregistrée en avril dernier au Salon international du livre de Québec. Merci beaucoup à nos trois invités d'avoir partagé avec nous ces récits où l'intime rejoint le social et où les sens réveillent les fantômes. Je vous recommande chaudement la lecture de La Bonne Pauvre d'Anis Daris Desbiens, publiée chez Tête Première. C'est une enquête familiale très touchante sur la dot de l'indigence et les silences d'une lignée de femmes marquées par la précarité. Plongez également dans Une certaine tristesse, le premier roman de Mathis Savard-Véroven aux éditions La Peuplade, et laissez-vous porter par le souffle de Noé, cet enfant à la lucidité féroce qui écrit sans répit pour retenir les êtres que le fleuve a emportés. Et enfin, lisez Parfum de craquasse de Michel Desautels, paru chez Boréal, une carte sensorielle magnifique d'un quartier dans les années 50 où les odeurs deviennent les marqueurs indélébiles de la vie. Trois livres essentiels sur l'héritage, la trace et la nécessité vitale de raconter pour ne pas disparaître. Merci à notre libraire du jour, Audrey Martel, ainsi qu'à Mélanie Pelletier, directrice du Salon du Livre de Québec, et Elsa Pépin, programmatrice, pour leur accueil. Merci également à toute mon équipe, Estelle Gap, qui m'a aidé à écrire cette émission, Ophélie Vivier à la programmation, Lilian Aloma à la réalisation, François Varnet, François Légaré à la technique. Je rappelle qu'Au Livre, etc. est une coproduction de la RTBF, la RTS et Radio-Canada. Et quant à moi, je vous dis à la semaine prochaine pour une émission spéciale cinéma.

0: quelques instants, vous retrouverez Fabrice Drouel et Affaires Sensibles. Aujourd'hui, la Tour Montparnasse ou la Folie des Grandeurs.
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13: Bon après-midi sur France Inter, il est 15h. Thomas Vinclair pour les infos.
14: Des pétroliers européens vont-ils bientôt pouvoir franchir le détroit d'Ormuz? La question se pose alors que cet après-midi, la télévision d'État iranienne fait état de discussions entre des représentants européens et les gardiens de la révolution iranienne. Cette semaine, Téhéran a laissé passer des dizaines de navires chinois et japonais. La fermeture de ce détroit d'Ormuz par les gardiens de la révolution perturbe toujours autant l'économie mondiale. C'est par cette voie que transite 20% de la production mondiale de pétrole. Au Liban, malgré le cessez-le-feu prolongé hier, les bombardements israéliens se poursuivent. Des villages à 50 km de la frontière du sud Liban ont été visés. Il s'agit d'infrastructures du Hezbollah, assure l'armée israélienne. Cette même armée qui se réjouit aujourd'hui de l'élimination du chef de la branche armée du Hamas dans la bande de Gaza. Cet homme, considéré par Israël comme l'un des architectes des attentats du 7 septembre, a été tué dans une frappe d'un immeuble situé dans l'enclave palestinienne. C'était une demande de nombreuses ONG depuis de longues années. On apprend aujourd'hui qu'un juge d'instruction français va enquêter sur l'assassinat de Jamal Khashoggi, ce journaliste saoudien tué dans le consulat de son pays à Istanbul en 2018. Vivement critiqué à l'époque, le régime saoudien avait été mis de longs mois au banc de la politique internationale. Les services secrets américains ont depuis pointé la responsabilité directe du prince héritier saoudien Mohamed Ben Salman. Nous nous réjouissons que sa santé ait confirmé son voyage en France. Les mots d'Emmanuel Macron après l'officialisation de la visite d'État de Léon XIV en France du 25 au 28 septembre. Le pape américain est notamment attendu au siège de l'UNESCO à Paris. Un déplacement pour réchauffer un peu plus les relations entre l'Algérie et la France. Gérald Darmanin ira en Algérie lundi. Le ministre de la Justice sera accompagné de plusieurs magistrats pour discuter de la coopération judiciaire franco-algérienne. Il sera surtout question du sort de Christophe Glaize, ce journaliste français condamné à 7 ans de prison après avoir réalisé un reportage en Kabylie. Une tentative d'incendie dans la maison des grands-parents du petit Émile. C'était la nuit dernière, la résidence secondaire était vide au moment des faits. Un homme de 78 ans a été arrêté tôt ce matin et placé en garde à vue. C'est dans cette maison du Haut-Vernay que le petit garçon de 2 ans et demi a disparu en juillet 2021. 2023. Son crâne sera retrouvé 9 mois plus tard. L'enquête sur la mort du petit Émile se poursuit. L'an dernier, les grands-parents et deux de leurs enfants ont été placés en garde à vue pour homicide volontaire avant d'être tous relâchés, faute de charges suffisantes. Et puis en football, son nom bruissait dans les travées du stade Bernabéu. 13 ans après avoir quitté le Real Madrid, José Mourinho va faire son retour sur le banc madrilène la saison prochaine. Un club qu'il connaît bien pour l'avoir entraîné entre 2010 et 2013. Le technicien portugais avait remporté le championnat d'Espagne en 2012. Le Real de Kylian Mbappé est en crise ces dernières semaines et n'a plus remporté de titre ces deux dernières saisons.
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21: Aujourd'hui dans Affaires Sensibles, en direct et en public ici au rendez-vous de l'histoire de Blois, la Tour Montparnasse ou la Folie des Grandeurs. Le 18 juin 1973, et après 4 ans de travaux, on célèbre l'issue d'un chantier pharaonique. La Tour Montparnasse, donc, située à la lisière des 6e, 14e et 15e arrondissements de Paris, haute de 210 mètres, la positionnant juste derrière la Tour Eiffel. Une prouesse technique, certes, mais aussi une question esthétique, sociologique et très politique. Une inauguration dans la liesse, pas vraiment. Disons plutôt dans une certaine gêne. Car enfin, qui a laissé faire ce trou béant, grand comme 8 places de la Concorde, et lancé cette tour monumentale et solitaire? Avant elle, le quartier était incarné par l'arrivée des Bretons à Paris, par les années folles, par de très nombreux artistes. 50 ans plus tard, c'est une toute autre figure qui s'est implantée, celle de l'homme d'affaires à l'américaine ou du consommateur à la française. Derrière ce changement de paradigme, l'État, qui de René Coty à Georges Pompidou, en passant par le général de Gaulle, rêve d'une France moderne, symbole des Trente Glorieuses, où tout paraît possible. En vérité, concernant la Tour Montparnasse, c'est un péché d'orgueil qui sera giflé par la modernité, celle-là même qu'il avait vu naître. Notre invitée aujourd'hui est Virginie Picon-Lefebvre. Elle est architecte et urbaniste, autrice de nombreux ouvrages consacrés aux espaces publics, notamment Paris-Ville moderne, chez Norma en 2003. Affaires sensibles, une émission de France Inter, diffusée en direct et à Blois aujourd'hui. Récit documentaire Sophie Bobert, rédaction chez Franck Cognard, chargé de programme Rebecca de Nantes, réalisation François Audouin.
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0: Avril 1960, face à son poste de télé, le sénateur Edgar Pisani est subjugué. Le journal d'actualité vient de diffuser un reportage sur le nouveau film de Marcel Camus, Les Pionniers. Et les images l'ont fasciné. Réalisé à Brasilia, le film raconte l'histoire de quatre hommes qui se disputent un gisement de diamants en Amazonie. Et c'est justement ce décor qui fascine Pisani.
1: Pour tourner son nouveau film, Os Bandeirantes, autrement dit Les Pionniers, le metteur en scène Marcel Camus a trouvé au cœur du Brésil un cadre à la taille de l'entreprise. Le plus extraordinaire chantier qu'on puisse rêver, celui d'une capitale que l'homme a décidé de créer de toutes pièces, Brasilia. Les principaux éléments du décor sont plantés. Les 28 étages des buildings administratifs, dominant la coupole concave du Sénat et la coupole convexe de la Chambre des députés. Ainsi, une cité qui représentera le stade le plus avancé de l'urbanisme moderne a pris forme. Là où il n'y avait, voici 3 ans, qu'une étendue déserte est née au bord de son lac artificiel, la nouvelle capitale du Brésil.
0: Le Brésil, en effet, vient de changer de capitale. Afin de désengorger Rio de Janeiro, le président Kubitschek a jeté son dévolu sur Brasilia. Il vient la construire de A à Z, ex nihilo. Il a confié le projet à l'architecte Oscar Niemeyer, un spécialiste de Le Corbusier. L'idée est bien de valoriser le futurisme. C'est ainsi que Brasilia devient un troublant symbole qu'on étudie jusqu'à Paris et jusqu'au domicile du sénateur Edgar Pisani. Bon sang, mais c'est bien sûr, Brasilia, quelle liberté se dit-il, voilà ce qu'il nous faudrait. Car Pisani est l'un de ces hommes qui rêvent beaucoup. Lunettes à la mode et bouc fourni, est à la fois coquet, original et ambitieux. Il est même assez aventureux. Certes, à 42 ans, son poste de sénateur de la Haute-Marne lui confère une certaine aura. Mais ça ne suffit pas. Voilà pourquoi il s'est fait élire membre de la commission de la reconstruction, qui dépend du ministère de la reconstruction donc, et de l'urbanisme, couramment appelé MRU, et créé par le général de Gaulle au sortir de la guerre. Il faut dire que la tâche est immense pour reconstruire le pays. En un mot, la France est exsangue, défigurée. Il y a eu les destructions allemandes, les bombardements alliés qui ont rasé des villes entières, comme Saint-Nazaire, Brest. Voilà pourquoi, aux actualités françaises, l'État tient à rassurer les Français. Et on envoie des reporters sur les chantiers, comme ici, en 1952.
2: Il y a 7 ans, l'Allemagne hitlérienne était écrasée. Les dépenses militaires, explique-t-elle, qu'en face du déversoir de milliards représentés par les impôts, les freins, l'aide américaine, le Français soit à la fin de chaque mois à la recherche des billets de banque qui lui manquent. Cet argent, où est-il? Le voici. Il fallait reconstruire la France.
3: Ici, l'urbanisme n'a pas hésité à innover et Mulhouse aura un immeuble en forme d'anneau entourant un ensemble de jardins. Dans les régions viticoles également, des maisons neuves se dressent. Et le touriste qui découvrira au détour d'un chemin l'un de ces villages nichés entre les vignes pourra penser très justement que la bataille d'Alsace vient d'être gagnée une seconde fois.

0: L'idée de redonner espoir au pays, on l'a dit, eh bien ça marche. Car peu à peu, en effet, la France se reconstruit. À Paris, toutefois, la situation est différente. La capitale a été assez peu meurtrie dans sa pierre. Les monuments historiques sont toujours en place et les immeubles haussmanniens sont restés sagement alignés. En revanche, certains quartiers ouvriers accusent le coup, eux, trop sombre, trop sale, symptomatique de la défaite surtout. Mais des familles entières s'y entassent. Alors, on rêve de les éradiquer, ces quartiers, comme on purifierait un corps malade. En témoigne ce reportage issu des actualités françaises en février 1958, consacré à la destruction de l'îlot 13.
1: Image d'un Paris sordide, ses rues et ses bâtisses, dont l'âge se situe entre 200 et 300 ans, sont heureusement condamnées. L'aménagement de l'îlot numéro 13 va transformer un quartier vétuste de la capitale en le rendant à sa dignité de quartier d'action. Le premier coup de marteau a été donné, et bien donné. La technique est simple. Un trou dans le mur pour passer un câble, une fenêtre pour leur sortir. Et fixer un bulldozer. Moteur. Et l'élimination des vieux immeubles ne va pas traîner.
0: Oh non, ça ne va pas traîner. L'État est à la manœuvre, qui finance la destruction d'îlots entiers des deux côtés de la Seine. Et sur la rive gauche, il y a fort à faire. Le 13e, le 14e, le 15e, pas moins de 3 arrondissements sont concernés. Et l'un d'eux intéresse particulièrement Edgar Pisani. Il s'agit de la rénovation du quartier Maine-Montparnasse. Comme il est étonnant, ce coin de Paris. Quartier des Bretons depuis la fin du 19e siècle, avant-garde artistique depuis les années 20, il accueille une gare depuis 1840. Oh, elle est très modeste, hein. On parle alors d'un embarcadère qui se distingue par son portique en arcade et ses deux nefs voûtées. Mais son succès est immédiat. 8 ans plus tard, on ouvre la voie au Paris-Chartres, puis au Paris-Rennes, au Paris-Brest, qui n'est pas un gâteau, mais une voie. Et enfin, cap sur Bordeaux. L'Atlantique est au bout du quai. La bourgeoisie parisienne raffole les bains de mer. Or, dans l'autre sens, aussi les déplacements se multiplient, car ils sont nombreux, ces Français de l'Ouest, à monter dans la capitale pour rejoindre la cohorte des domestiques, des nourrices et des créateurs de crêperies. C'est pourquoi, le 5 mai 1934, une convention est signée entre la ville de Paris et le directeur des chemins de fer, Raoul Dautry, afin d'agrandir la gare. Et il faut faire vite, car en 1936, le Front populaire démocratise les vacances, pour tous. Alors, valise à la main et filet de pêche en bandoulière, voici des milliers de Parisiens qui longent la façade de la gare et découvrent l'inscription « Plage de l'océan ». Quelques lettres gravées dans la pierre. Que de belles promesses.
2: Partir, c'est la première joie qu'apportent les vacances aux citadins prisonniers toute l'année de leurs tâches, de leurs soucis, des conventions. Les vacances, vol évasion, illusion de l'aventure dont le goût demeure au fond du cœur. Retour à la nature qui se pare en cette saison de toutes les séductions. Peut-être pense-t-elle que les trains ont été faits pour voir paître les vaches. À la plage, parents et enfants vivent sur un pied d'égalité. Ceux-ci jouissent d'une indépendance presque complète. Les parents se sentent tellement rajeunis. Les vacances payées, accordées par notre gouvernement, ont rendu cette année aux plages de France toute leur animation d'autrefois.
0: Comment résister à l'attrait des bains de mer ? Alors, en attendant de réaliser les travaux signés en 1934, on crée des extensions de voies, on ouvre des boutiques ainsi que des bains-douches et un cinéma. Hélas, avec la guerre, les projets d'agrandissement sont stoppés net.

0: Mais ils renaissent dans les années 50 avec comme impératif sortir la capitale de l'archaïsme. On parle alors de réveil urbain, de fonctionnalisme. Et on rêve d'une France moderne, prête à rivaliser avec New York, Londres ou Bruxelles. Oui, on rêve d'une France pleine d'hommes d'affaires qui, chaque matin, comme les Américains, quitteraient leur pavillon de banlieue pour rejoindre leur poste de banquier ou de créatif dans les beaux quartiers de Paris. Ambiance, pas de même. Des hommes glorieux qui incarnent la vision de ce développement industriel dont rêve l'exécutif. C'est la période de la mise en marche du plan qui prévoit comment Paris va se transformer sous l'égide d'un État tout puissant et hyper centralisé. Le 11 juillet 1957, une conférence de presse est donnée sous les ordres de l'Hôtel de Ville avec présentation du projet Maine-Montparnasse. Explication par Sylvie André et Michel Leloup dans leur livre « La Tour Montparnasse, je témoigne non plus » paru à La Martinière en 2013.
1: Le projet s'annonce titanesque. Edgar Pisani promet quelques milliers de mètres carrés de surface habitable, mais aussi des bureaux en quantité, notamment ceux qui pourraient abriter le ministère de l'énergie atomique. Dans la foulée, il évoque la réalisation d'un hôtel de 1000 chambres, également pourvu de salles de réunion où s'activeraient des stylodactylographes polyglottes et d'autres installations permettant de faire face à l'afflux considérable d'hommes d'affaires américains que l'on prévoit à l'horizon des années 60.
0: Le lendemain, le journal Franc-Tireur l'assure, l'opération s'étendra sur 364 000 mètres carrés. Et les travaux vont faire surgir une gare ultra-moderne, un parking de 5000 places, un hôtel géant de 1000 chambres et 100 000 mètres carrés de bureaux ou logements. De son côté, le Figaro s'exclame, la tour qui se dressera face à la rue de Rennes aura à ses pieds un supermarché américain. Quant à la place du 18 juin, devenue monumentale, elle sera encadrée d'arbres avec en son centre un terre-plein surélevé en marbre qui devrait donner à ce quartier une extraordinaire beauté. Fin de citation. Mais la mariée semble trop belle. Cela dit, rares sont ceux qui s'en méfient. Seule l'historienne de l'art, François Chouet, dénonce dans Le Nouvel Observateur cette politique de construction des grands ensembles dont s'entiche Paris. Deux ans plus tard, le journal des Échos note que sur les 28 000 mètres carrés réservés à l'habitation, il n'en restera que 18 000 pour se loger. Et il s'inquiète aussi de la spéculation foncière, qui gagne évidemment le quartier tout entier. Mais peu importe si la modernité l'exige, la ville ne doit-elle pas devenir un grand centre d'affaires? Une injonction validée par les plus hautes sphères de l'État. Aux manettes, le président René Coty lui-même, qui a fait ses armes en tant que ministre de la Reconstruction et de l'Urbanisme. Et forcément, ces questions-là le passionnent. Comme l'explique l'architecte Richard Scoffier dans le documentaire « La Tour Montparnasse à gratte-ciel à la française » produit par France Télévisions et Tour Noir en 2023.
2: La modernité en France, elle n'est absolument pas liée au plaisir, elle est liée au devoir. Voilà. Nous devons être moderne. On avait un général voilà, qui gouvernait le pays et ce qui est intéressant, c'est qu'on était toujours dans une certaine logique de guerre. Et donc, il fallait mobiliser les gens et il fallait donc que la France rentre dans la modernité et que la France s'équipe. C'est un peu l'ambiance hein, des 30 glorieuses, quoi, de ces 30 années hein, où on a tout d'un coup équipé la France.
0: Et Richard Scoffier évoque ici le général, c'est parce qu'à la suite de René Coty, c'est le général de Gaulle qui prend la tête de l'État, version 5e République. Et lui aussi désire propulser la France dans la modernité. Idem pour son premier ministre, Michel Debray. L'enjeu est d'autant plus crucial qu'à l'époque, Paris n'a pas de maire et dépend directement de l'État. Le 16 septembre 1961, Michel Debray qui a inauguré le projet Maine-Montparnasse et assure qu'il faut moderniser encore une fois la capitale et à marche forcée.
3: Au cours des 4 années, c'est-à-dire de 1962 à 1966, vous verrez s'édifier le marché national de Rungis, le marché national de la Villette, le boulevard périphérique, le début de 3 autoroutes nouvelles, l'amorce de la voie express nord-sud et peut-être est-ouest, 100 000 logements par an, le développement des facultés et notamment de la faculté du Nord de Paris, de nouveaux centres hospitaliers universitaires, une œuvre considérable de rénovation urbaine et le stade de 100 000 places. Enfin, l'opération Maine-Montparnasse se situe et en bonne place dans l'ensemble des travaux qui, au cours des 4 années de l'exécution du plan, vont transformer l'urbanisme parisien.
0: Au premier rang, autant dire qu'Edgar Pisani jubile. Il se sent même pousser des ailes. La ville de Paris et la SNCF viennent de s'allier dans une société d'économie mixte nommée la CENAM et dont il sera le directeur général. Avec à la clé un budget de 7,5 milliards de francs. Ouais, vraiment, ces années 60 s'annoncent trépidantes.

0: 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Aujourd'hui, la Tour Montparnasse.
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2: L'opération Mène Montparnasse, la plus importante opération d'urbanisme lancée à Paris depuis le baron Haussmann, est entrée dans une nouvelle phase plus spectaculaire que les premiers coups de pioche que vous aviez pu voir il y a 2 ans. On abat les bâtiments de la gare du Maine le long du boulevard de Vaugirard. Dans la poussière, les murs s'effondrent, les poutrelles se tordent. Et demain, les inscriptions départ Bretagne ou plage océan auront disparu. Si vous revenez de vacances, fin août, vous ne reconnaîtrez plus votre gare. À côté des voies, le vide sera plus grand.
0: Grand et surtout plus séduisant, en tout cas selon les canons d'époque. Alors on rassemble 5 architectes dans le vent, proches du pouvoir. À savoir, Eugène Baudouin, qui a reçu le prix de Rome, Urbain Cassan, Raymond Lopez, Louis Hums de Marien, lui aussi a reçu le prix de Rome, et Jean Saubeau. Tous s'inspirent des travaux de Le Corbusier, qui lui-même reprend les thèmes de la charte d'Athènes, datée de 1933. C'est-à-dire que la famille, le travail, les loisirs et les transports sont perçus comme des fonctions très étanches. Et puis toujours dans une optique hygiéniste, on sépare bien les piétons des voitures ou des bus. C'est ce qu'on nomme l'urbanisme sur dalle, qui résulte de la doctrine de l'anglais Buchanan. Ce qui est une bible pour les architectes, mais aussi pour les politiques, qui misent sur l'irrésistible développement de l'automobile et qui en viennent même à imaginer des autoroutes à l'intérieur de Paris, comme à Los Angeles par exemple. Le 25 septembre 1965, voit partir le tout dernier train de l'ancienne gare au milieu des travaux. Ça y est, cette fois, l'avenir est en marche. Les zones 1 et 2 ont commencé à sortir de terre. Ce seront des logements et des bureaux serrés les uns contre les autres dans des bars que l'Union soviétique n'aurait pas reniés. Mais peu importe leur aspect si peu parisien. Le 15 novembre 1966, c'est en souriant que Georges Pompidou inaugure le nouveau siège d'Air France qui vient de s'y installer.
3: Dans le nouvel ensemble Mène Montparnasse, où elle occupe un bâtiment de 240 mètres de long et de 17 étages, la compagnie Air France a trouvé un siège à sa taille. Monsieur Georges Pompidou et plusieurs ministres ont inauguré ce building aux 4 km de couloir. Cette entreprise de navigation aérienne confie désormais aux ordinateurs les charges de la réservation automatique. L'extension continue de la compagnie nationale prouve qu'elle est devenue, comme l'a dit le Premier ministre, un témoin de la présence française dans le monde.
0: Une vraie réussite aux yeux du gouvernement. Alors c'est décidé, une tour sera construite juste à côté. Une tour comme une cathédrale moderne. Et alors, une sorte de délire s'empare des architectes, qui l'envisagent même comme la jumelle de l'ONU, rien que ça. Côté culture, le ministre André Malraux y croit lui aussi. Il lui donne même un nom, Antigone. Et l'imagine dialoguer avec le Sacré-Cœur qui se tient pile en face de la rive droite. Le principe du tour est donc acté. Mais concrètement, à quoi devra-t-elle ressembler? Sera-t-elle ronde, triangulaire, blanche comme à Brasilia ou brune comme aux USA? Les Français sont si novices en la matière. On fait alors appel à l'Américain Willie Tuttle, président lui-même de la Collins Tuttle International. Voilà qui impressionne. C'est lui qui va prendre les commandes. T'as-t-on assuré, et il impose alors une tour anguleuse et décide de la parer d'une teinte sombre, persuadé que de couleur claire serait trop bon marché. Alors va pour la peau sombre. Finalement, ce n'est qu'un détail au vu des impératifs qui s'avancent. Car la tour, c'est d'abord des chiffres. 650 millions de francs, 210 mètres de haut, 59 étages, 2000 places de parking, 7200 fenêtres et 27 ascenseurs. Ces derniers fascinent les journalistes, comme ceux de l'Aurore qui titre « Bientôt dans la tour Montparnasse, un ascenseur bolide ».
4: Les appareils réservés aux 12 étages supérieurs atteindront la vitesse impressionnante de 6 mètres par seconde, soit 22 km heure. Il ne faudra donc pas plus de 40 secondes pour s'élever au sommet. Les escalators du métro aboutiront directement dans le centre commercial. De même, un parking de 2000 places sera directement relié aux galeries marchandes, où l'on trouvera à profusion café, brasserie et drugstore. Ainsi, Montparnasse gardera sa réputation de quartier noctambule de Paris.
0: Une réputation boostée par les superlatifs. Car la tour va devenir le plus haut gratte-ciel d'Europe, le plus grand restaurant d'entreprise, la plus belle vue de Paris pour 600 000 touristes. On rêve même d'une dalle coiffée d'une patinoire sur le modèle du Rockefeller Center et d'un rooftop équipé d'un héliport pour cadre pressé. Sauf que, à mi-parcours, certaines voix s'élèvent. Dans Paris Presse, le conseiller municipal Frédéric Dupont s'alarme. Je n'admets pas que l'esthétique de la capitale soit sabotée par la construction de grands ensembles. Messieurs, un crime va être commis et vous ne faites rien. Soit quoi signifie, les promoteurs répondent, tout est prêt. Puis ce sont les astronomes de l'observatoire qui rejoignent Frédéric Dupont. Dans l'aurore, ils s'inquiètent des fenêtres illuminées de la façade est qui, affirme-t-il, déverseront un surcroît de lumière parasite sur les coupoles de l'observatoire, entraînant une discontinuité dans la série d'observations menées depuis 3 siècles. Enfin, c'est le président du Conseil de Paris, Michel Caldagues, qui prend la plume dans François et qui s'insurge. Interdisez l'atterrissage des hélicoptères au sommet de la tour Montparnasse. Les Parisiens endurent déjà assez de bruit pour n'avoir pas en plus à supporter le vacarme des hélicoptères. Un point que le préfet de police, Maurice Grimaud, valide, rejoint par les techniciens de l'aviation civile, qui déplorent non pas le bruit, mais les conditions de sécurité d'atterrissage, trop risquées. Les obstacles techniques et administratifs se multiplient. L'État et la SNCF obligent donc les architectes à revoir leurs copies. Nous sommes en 1968 et le gratte-ciel ne ressemble plus en rien au premier croquis. Mais qui ose le dire? Parce que soudain, le doute affleure. Car après tout, pourquoi vouloir tant ressembler aux États-Unis? Pourquoi vouloir tant consommer? A-t-on besoin de ce symbole de capitalisme? Les travaux démarrent donc dans la douleur au milieu des pavés de mai 68 qui signent la fin d'un monde. En février 73, l'émission Les Après-midi de France Culture s'empare du sujet et renvoie un reporter au milieu des gravats.
5: Bien, Pierre Descartes, la photo que j'enverrai maintenant, c'est une photo où on verrait le ciel, puisqu'il faut que je lève la tête très très haut si je veux voir le sommet de la tour Montparnasse au pied de laquelle je ne trouve en ce moment les bruits que vous entendez, ce sont les bruits du chantier. Il y en a beaucoup autour de moi. Et cette tour, évidemment, là où je suis, rue du départ, a un côté très très écrasant, surtout quand on est au pied. Il y a d'ailleurs encore maintenant des gens qui sont, je pense, des gens du quartier et qui s'arrêtent, qui lèvent les yeux, qui regardent en l'air, parce qu'on s'est dit que c'est pas possible. C'est pas possible qu'elle monte aussi haut. Il y a un engin, vous l'entendez, qui vient de démarrer. Juste derrière moi, je suis entouré par des parpaings, par des rouleaux de treillis, du ferraillage à béton. Il y a des énormes conduits métalliques. Et puis, il y a cette façade qui n'est pas terminée en bas encore et qui monte jusqu'au ciel où les nuages passent à toute vitesse dans le ciel bleu. Vous la voyez, ma photo?
6: Oui, je la vois. Nous la regardons tous. Nous sommes 6 ou 7 devant cette table. Et Claude Parent, voilà cette image pour les Parisiens de l'architecture. Quelque chose de surprenant qui arrive dans leur vie.
5: Mais... Les quelques vieux immeubles qui restent là sont vraiment très très anachroniques dans ce contexte presque chaotique.
0: Anachronique, chaotique, les termes employés reflètent bien l'inquiétude. Car le projet, désormais irrémédiable, s'étend sur 63 hectares, soit 8 fois la taille de la place de la Concorde. Un trou immense, béant, qui défigure ce quartier autrefois si vivant. Chaque jour, des dizaines de camions s'y succèdent et des milliers de mètres cubes sont fouillés dans les entrailles de calcaire. Horrifiés, les riverains voient des piliers en acier s'y enfoncer jusqu'à 60 mètres sous terre, 3 fois la hauteur d'un immeuble haussmannien. Et bien sûr, les réactions ne se font pas attendre. Comme ici en mars 72, dans l'émission Plein Cadre.
7: Est-ce qu'elle vous plaît?
8: Elle me plaît, moi je trouve que c'est affreux. Qu'est-ce que vous voulez? Qu'est-ce que c'est affreux?
9: Vous voyez pas, ça défigure toute la ville.
10: Avec ces vitres noires, je trouve que c'est atroce de voir cette tour sombre.
11: Voilà, vous avez la tour. Alors la tour, c'est une horreur. Non, d'abord, elle n'est pas encore construite. C'est déjà une horreur, c'est déjà quelque chose d'affreux à mettre dans Paris. Alors là, vous avez Paname. Bon, vous avez l'hôtel avec le numéro 17. Vous avez des pignons. Vous avez des toits de vieilles briques dégueulasses. Vous trouvez que c'est plaisant?
10: C'est insolite dans un quartier qui avait déjà un caractère suffisamment agréable. On n'avait qu'à faire ça en dehors de Paris, une ville nouvelle.
12: Et si ça tombe?
0: Mais comme souvent, peu importe les inquiétudes du peuple, l'inauguration a donc bien lieu le 18 juin 1973 avec feux d'artifice et verres de champagne. Mais de quoi parle-t-on ce jour-là en regardant le ciel? Du nouveau centre commercial Rony 2, le plus grand d'Île-de-France, ou de la Palme d'Or du Festival de Cannes, attribué cette année-là à deux films ex aequo nommés Ironie du sort, La Méprise et L'Épouvantail? Quoi qu'il en soit, et en dépit des critiques, force est de constater que le succès est immédiat, oui, auprès des entreprises. Au rez-de-chaussée, on ouvre 63 boutiques, parmi lesquelles la FNAC, Habitat et les Galeries Lafayette, et les Parisiens sont priés de consommer. Dans les étages, ce sont 7000 personnes qui emménagent en 6 mois. Les employés découvrent alors les open space et les cloisons mobiles, que c'est moderne et parfois angoissant, comme le raconte cette jeune femme au JT d'Antenne 2 en 73.
13: En arrivant le matin vers 9h, jusqu'au soir vers 5h30, 6h, je vais être pratiquement cloîtrée et enfermée dans cette tour pour toute la journée. C'est-à-dire que même à l'heure du repas, je serai obligée de rester enfermée dans cette tour pour effectuer mon heure de repas. J'aurai très peu d'air et je serai obligée de supporter ce cloisonnement toute la journée pratiquement. Ce qui sera certainement très pénible pour s'adapter.
0: Plus que jamais, la bataille fait rage dans les médias au sujet de cette tour Montparnasse. Et le débat passionne les Français, toujours prompts à s'écharper. 3 mois après le dérangeant reportage qui montrait une employée oppressée, le journal François lance une contre-offensive.
14: Au pied du 55 étages s'ouvrira vendredi un centre commercial pas comme les autres, destiné à meubler et à habiller la parisienne rive gauche. Une femme d'environ 30 ans, munie de 2 enfants, d'un mari coquet et d'un intérieur moderne. Elle ne dépense peut-être pas plus d'argent que sa voisine du boulevard Haussmann rive droite, mais elle sait peut-être mieux ce qu'elle veut.
0: Que de fantasmes accolés à la modernité. La propagande tourne à plein régime, assurant que le réveil urbain, promis dans les années 50, ne tournera pas au cauchemar. Promis, juré. Mais 6 mois plus tard, un événement grave s'invite. C'est le premier choc pétrolier qui vient gifler les espoirs de la France et sonne le glas de son indépendance. Et soudain, avec la hausse continue du prix du pétrole et donc de l'énergie, la tour devient anachronique. Quelques mois plus tard, les élections de 1974 offrent la victoire à Valéry Giscard d'Estaing. L'homme est libéral concernant les mœurs, mais foncièrement conservateur sur les questions du patrimoine. Et il déteste le concept de tour qui défigurerait la capitale.
15: Imaginez un instant ce que serait Paris à l'heure actuelle, si je n'avais pas pris personnellement un certain nombre de décisions. Et bien d'abord, Paris, à l'heure actuelle, serait coupé en deux par un chantier autoroutier. Il y aurait ensuite des tours supplémentaires. Et tout près de nous, au Halles, il y aurait un entassement de béton dépassant le toit des maisons. Voilà ce que serait Paris.
0: Un vrai geste politique qui acte la fin des gratte-ciels dans Paris. Et ce n'est pas rien. Durant 42 ans, leur construction sera interdite. Or, l'architecture et la politique sont intimement liées, bien qu'en 1976, et afin de bien marquer sa dissidence et son territoire, Jacques Chirac décide de louer le 32e étage de la tour pour y mener la campagne des municipales. Une campagne qu'il gagne. Désormais, Paris a un maire, ce sera lui, Chirac. Bien sûr, aussitôt élu, il quitte la tour pour investir un immeuble haussmannien de la rue de Lille, accolé à l'Assemblée nationale. Un lieu plus consensuel, plus bourgeois, et qui prête moins le flanc critique. Tiens, les années passent, rythmées par d'autres affaires sensibles version architecture, les Halles, Beaubourg, la pyramide de Lourdes, qui ringardisent la tour Montparnasse. Et peut-être qu'on s'y habitue d'ailleurs. Bah, disons qu'on fait avec. Jusqu'à ce qu'en 2005, la tour ressurgisse dans la presse lorsque le JDD affirme qu'elle est truffée d'amiante.
2: Une vue imprenable sur Paris pour 600 000 visiteurs par an. Voilà ce qu'offre la tour Montparnasse. Un régal pour les yeux, mais une inquiétude pour les poumons. Car à l'intérieur, les 59 étages recèlent de l'amiante en quantité plus ou moins importante. Ce produit cancérigène a été repéré par des experts au plafond, sur les parois et les dalles. L'information révélée ce matin dans la presse n'a pas empêché les touristes d'affluer.
0: Et soudain, la tour incarne la nouvelle phobie française, le scandale sanitaire. L'amiante est interdite depuis 1997, ce à quoi les assureurs répondent que la tour a été construite bien avant. Alors tous s'empoignent, pensez donc. Le coût du désamiantage s'élève à 4 millions d'euros par étage, et il y en a 59. L'addition donne vite le vertige. Mais étonnamment, et alors que tous redoutent le pire, le chantier de désamiantage est une réussite. Les bailleurs se félicitent d'avoir pu y maintenir leurs locataires, les chefs d'entreprise, leurs salariés. Même l'inspection du travail se déclare satisfaite. La tour deviendrait-elle vertueuse ?

0: Un geste d'humour, de réconciliation, nul ne le sait. Sauf que rien n'y fait. Sondage après sondage, la tour est toujours décriée. Et les griefs sont toujours les mêmes aux yeux des Parisiens. Trop sombre, trop laide, trop menaçante. Alors, la raser ? Bah oui, bien sûr, certains y pensent. Mais l'opération coûterait 500 millions d'euros, au minimum. Et le chantier serait pharaonique. Un vrai manque à gagner pour la ville. D'autant que les touristes s'y pressent. Chaque année, plus d'un million d'entre eux montent au 56e étage afin de jouir de sa vue panoramique. Une vue, c'est vrai, à couper le souffle. Alors, que faire ? En juin 2016, les copropriétaires engagent 300 millions d'euros et lancent un concours international. Et à nouveau, les architectes s'affolent. Un an plus tard, c'est le consortium français AOM qui gagne. Ici, au micro de France 3, l'architecte Frédéric Chartier explique le projet.
1: La philosophie de cette nouvelle tour, c'était de la rendre cristalline, de la rendre transparente, de la réouvrir, de la rendre comme ça claire au milieu de Paris. Ce n'est plus une tour 100% bureau, c'est une tour qui a, comme je vous l'ai dit, un restaurant, une crèche, un square à 50 mètres d'altitude, des espaces comme ça complètement nouveaux.
0: Des espaces nouveaux et une allure méconnaissable. Les dalles accueilleront une forêt urbaine. Et que les vitres sombres cherchent à Will Tuttle deviendront claires. Au 15e étage, un jardin sera suspendu comme une serre dans le ciel. Et au sommet, s'épanouira une jungle coiffée d'un dialogue de verre. Une vraie merveille. On l'a dit alors, icône de la révolution énergétique du 21e siècle. À nouveau ultra-moderne. Si seulement. Car depuis 2017, voilà que certains s'opposent à l'ajout du jardin au dernier étage qui surélèverait le bâtiment de 15 mètres supplémentaires. Scandale et passion française pour le débat qui empêche la tour de montrer son nouveau visage au JO de 2024. C'est malin. Les dossiers restent ouverts et les grues sont en embuscade. Façon de rappeler que, plus que jamais, la tour reste assez saisissable.

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1: Aujourd'hui, la Tour Montparnasse ou la folie des grandeurs. Notre invitée Virginie Picon-Lefebvre. Bonjour.
2: Bonjour.
1: Alors, vous êtes ici en direct et en public au rendez-vous de l'histoire de Blois. Alors, vous êtes architecte et urbaniste, autrice de nombreux ouvrages consacrés aux espaces publics, notamment dans Paris. Et vous avez écrit en 2003 Paris, ville moderne, chez Norma. Cette Tour Montparnasse, vous la connaissez bien. Quels sont vos premiers souvenirs de sa présence dans le paysage parisien? Qu'est-ce que ça vous a inspiré d'emblée?
2: Vous voulez dire quand j'étais petite? Alors, quand j'étais petite...
1: Moi, j'étais pas à Paris, si vous voulez.
2: Vous n'étiez pas à Paris. Voilà. Alors, moi, j'étais à Paris, j'étais rive droite, donc j'étais un peu loin de la rive gauche de la Tour Montparnasse. Ouais. Mais je me rappelle quand même qu'à la récré, il y avait une blague qui disait « Quel est l'endroit le plus beau de Paris ?»
1: Ouais.
2: Et la réponse, c'était « En haut de la Tour Montparnasse, parce que c'est le seul endroit où on ne la voit pas.
1: » Bien. Alors, après... vous avez été petite fille, puis vous avez été adulte après, puis architecte urbaniste. Alors, est-ce que vous avez pensé au début, comme ça, que c'était une hérésie urbaine ou pas?
2: Quand j'étais architecte urbaniste?
1: Oui, avec un avis consolidé.
2: Alors, il y a eu une première phase, où c'était la phase de mes études, comme étudiante dans une école d'architecture, puis comme étudiante dans une école d'urbanisme. Et à l'époque, donc c'était dans la moitié des années 80, on détestait la Tour Montparnasse. Mais tout le monde, nos professeurs, nos enseignants, on n'avait même pas le droit d'en parler.
1: C'était carrément
2: une époque honnie. Et dans cette époque honnie, il y avait les grands ensembles aussi, bien sûr. Il y avait la Défense aussi. Et moi, par une espèce d'envie de connaître et de savoir ce qui s'était passé, puisqu'on n'avait pas le droit d'en parler, j'ai décidé de faire des recherches là-dessus et de même faire une thèse. En fait, ce livre est une thèse en histoire de l'architecture.
1: Et dans votre livre, on peut lire, entre autres, « La tour est décriée car elle est arrivée trop tard quand on ne voulait plus d'elle et qu'on a réalisé que Paris ne pouvait pas supporter cette échelle-là. » Ça veut dire qu'après 68, les architectes versent dans le postmodernisme. D'ailleurs, qu'est-ce que le postmodernisme?
2: Oui, alors c'est tout à fait ça. En fait, il y a les architectes se sont retrouvés un peu en première ligne au moment de 68, parce qu'ils ont, d'abord, ils ont fait des affiches, ils ont organisé des tas de manifestations, notamment, ils ont contribué à la dissolution, à la suppression d'une école qui était prestigieuse dans le monde entier, qui s'appelait l'École des Beaux-Arts. Et l'architecture s'enseignait à l'École des Beaux-Arts, et après 68, l'École des Beaux-Arts, et c'est encore le cas aujourd'hui, on enseigne l'art de manière générale. Et les écoles d'architecture sont séparées de l'École des Beaux-Arts. Et c'était très important, je pense, à l'époque, parce que cette séparation de l'École des Beaux-Arts voulait dire, en fait, on a besoin d'autres savoirs que le savoir artistique. On a besoin de savoir sociologique, on a besoin de savoir
1: l'urbanisme
2: et d'économie et d'histoire. Bon, normalement, il y avait de l'histoire, quand même. Mais donc, cette génération-là, qui était la génération de mes profs, en quelque sorte, a vraiment coupé le cordon, on pourrait dire, avec l'École des Beaux-Arts, et voulu inventer ce qu'on a appelé le postmodernisme, c'est-à-dire une sorte de retour à l'histoire. Beaucoup ont dit que c'était un retour à l'histoire des villes, à la ville ancienne. Et dans la ville ancienne, il n'y avait pas de tour moins de Montparnasse, pour dire les choses simplement.

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1: Alors, quand on va à l'étranger, on va à New York, à Dubaï, partout où il y a une verticalité, on revient à Paris et souvent le premier réflexe, la première impression qu'on a, c'est même saisissant, on se dit que c'est une ville basse. Et dans son livre La Tour Montparnasse, je t'aime moi non plus, Sylvie Andreu écrit « Paris n'aime pas les tours, sauf à bonne distance ». Qu'est-ce que ça veut dire ?
2: Alors
1: Paris est snob ?
2: Non, moi je n'ai pas très bien compris, pour être honnête, cette affirmation. Je pense que Paris a voulu des tours, mais pas de manière aussi systématique que celle qu'on trouve à Dubaï. Et que l'idée des tours, notamment celle que défendait Malraux, c'était plutôt d'avoir des points hauts, un peu comme des accentuations musicales, si vous voulez, et pas des forêts de tours. On a dit que ce serait bien s'il y avait eu une forêt de tours. Non, ce n'est pas ce qu'ils voulaient. Et par exemple, quand on prend Montparnasse ou Jussieu, qui n'est pas si loin, ce sont des tours assez isolés, mais qui font comme des points de repère. Il disait un moderne campanile, Malraux, oui, quand il défend la tour de Montparnasse. Et donc, ce n'est pas la même idée que Manhattan, où le modèle de Manhattan, c'est la forêt. Il y en a partout, Dubaï, je ne sais pas si il y en a partout.
1: Ah, oui.
2: Et donc, ce n'est pas la même idée. La forêt de Tours, c'est plutôt ce qu'on va essayer de faire dans une deuxième partie de son histoire à la Défense, après les années 80, alors que la première histoire, elle n'est pas forêt. C'est des tours. On conçoit une de 200 mètres à côté du CNIT.
1: Ouais.
2: Comme une espèce d'accentuation musicale. Et les autres, elles sont à 100 mètres, c'est rien, quoi. Un petit niveau de 100 mètres. Mais là, on n'est pas dans le modèle, vous voyez, des Américains. Ils veulent s'en distinguer. Bon, alors après, on a dit, c'est l'Amérique...
1: Il y a quand même Beaugrenelle et la Défense.
2: Oui, alors, Beaugrenelle et... Beaugrenelle, c'est plutôt le front de scène.
1: Oui, c'est ça.
2: Beaugrenelle dans le front de scène. Vous savez que Beaugrenelle, c'est le dernier moment avant les années de la Noé où on a eu le droit de faire une tour, justement pour Beaugrenelle, pour le centre commercial, pour signaler le centre commercial, parce qu'on avait interdit après Chirac et Giscard avant,
1: oui,
2: tout le tour, ce dont vous avez parlé. Mais non, je crois qu'il y avait ces deux opérations un peu emblématiques, qui étaient la Défense et le front de scène, avec cette idée qu'il y avait une ponctuation à l'entrée de la ville côté ouest, qu'on a voulu faire aussi côté est et qu'on n'a pas fait finalement parce que c'était une autre époque.
1: Beaugrenelle a peut-être été construite aussi pour ravir les salariés de France Inter. Juste en face de nous. Et on a un petit New York en face de nous.
2: Oui, c'est vrai. Mais d'ailleurs, vous êtes France Inter et Radio France, c'était une incarnation même de la modernité. Henri Bernard était l'architecte de la modernité parisienne.
1: Hein. La maison ronde. Alors, vous, les architectes, les urbanistes, vous êtes obligés de travailler avec les politiques, parce que c'est eux qui décident, in fine, et c'est très bien. On ne doit pas être gouverné par d'autres sphères que la politique, c'est bien. Mais enfin, comment vous ressentez ça, vous ? C'est des blocages, ça vous énerve ? Comment vous travaillez avec les politiques ?
2: Non, moi, je suis chercheur, donc je ne travaille pas directement. J'essaie de comprendre comment les choses se passent. Je pense que le politique a n'a pas d'ailleurs des visions architecturales ou des visions d'évolution. Selon les périodes, il en a ou il n'en a pas. Il y a eu des périodes où, assez récemment, il y avait assez peu de projets sur l'architecture et sur la ville, alors qu'on sait très bien que Mitterrand, par exemple, avait un projet pour Paris.
1: Ah oui, c'est clair.
2: Voilà. Et donc, le politique n'a pas toujours ce rôle-là. Mais je pense qu'il y a eu une période assez intense, entre les années 50 et, disons, jusqu'à la fin de l'ère Mitterrand, où la question de l'architecture était au sein du débat politique, sans doute plus que ce qu'elle n'est aujourd'hui.
1: Et vous adhérez à ça, c'est bien ?
2: Je pense que c'est dommage, parce que je préférerais, moi, qu'on parle plus de ces sujets-là, qui sont des sujets importants. Et, par exemple, la question de savoir si et comment on va isoler les immeubles haussmanniens, par exemple, est une question en suspens. La question de savoir s'il faut transformer et isoler tous les grands ensembles qu'on a construits est une question qui, elle, est en cours de transformation. Et ça va les transformer profondément, parce qu'on pense que les grands ensembles sont tous de l'architecture très laide, mais c'est faux.
1: Oui.
2: C'est fou. Et il y en a qui sont formidables. Bien sûr. Et c'est donc parfois très dommage de les recouvrir d'un isolant qui va, pour le coup, les rendre très laids.
1: Alors, c'est vrai qu'à Dubaï, il y a des cathédrales de verre qui sont absolument extraordinaires. Effectivement, on peut faire de la verticalité et de l'esthétisme. Bien, je vous remercie, Virginie Picon-Lefebvre. Je rappelle que vous êtes architecte et urbaniste, autrice de nombreux ouvrages consacrés aux espaces publics. Évidemment, je rappelle les coordonnées de votre livre pour inciter les auditeurs à le feuilleter et à le lire, Paris Ville Moderne. C'était écrit en 2003. Merci infiniment.
2: Merci beaucoup.
1: C'était Affaires Sensibles aujourd'hui en direct des 27e rendez-vous de l'histoire de Blois, une émission que vous pouvez bien sûr écouter en podcast à la technique aujourd'hui. Il y avait toute l'équipe menée par Franck Malabry avec à la prise de son Olivia Branger et Sébastien Loel, à la sonorisation Jérôme Casamayou et Mathieu Leroy, à la maintenance Victoria Asper et David Abécatis et à la signalétique Daniel Louison. Et on file chez Zouzouzen avec Mathieu Noël et son équipe pour le best-of du samedi.
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9: C'est une première depuis 18 ans. Un pape va effectuer une visite officielle en France. Déplacement de Léon XIV du 25 au 28 septembre prochain. C'est avec une grande joie, mais aussi une grande responsabilité que l'on va le recevoir, prévient Jean-Marc Aveline, le président de la Conférence des évêques de France. Le souverain pontife François était venu 3 fois en France, mais ces différents déplacements n'avaient jamais été dans le cadre d'une visite d'État. En septembre, Léon XIV se rendra notamment à Paris pour visiter le siège de l'UNESCO. C'est une nouvelle étape du réchauffement franco-algérien. Lundi, Gérald Darmanin se rend à Alger, une visite de moins de 24 heures visant à rétablir les relations judiciaires entre la France et l'Algérie. Une priorité sera donnée à la lutte contre la DZ mafia. Le ministre de la Justice évoquera aussi la situation de Christophe Glaise, le journaliste français toujours emprisonné en Algérie après sa condamnation pour apologie du terrorisme après avoir tourné un reportage. Des discussions entre Européens et Iraniens autour du détroit d'Ormuz, cette voie stratégique toujours fermée par les gardiens de la révolution. Cet après-midi, la télévision d'État iranienne a dit que des discussions ont eu lieu pour permettre à des navires européens de franchir ce fameux détroit, comme l'ont fait cette semaine des navires chinois et japonais. En République démocratique du Congo, l'inquiétude des autorités après la mort de 65 personnes touchées par le virus Ebola. C'est la 17e épidémie de cette fièvre hémorragique dans le pays. Selon le ministre de la Santé, il n'existe à ce jour aucun vaccin pour faire face à cette dernière souche du virus Ebola qui présente un taux de létalité important. Des dizaines de milliers de manifestants dans les rues de Londres cet après-midi. D'un côté, on retrouve des soutiens du militant anti-immigration et anti-islam Tommy Robinson. De l'autre, des personnes mobilisées à l'appel de mouvements pro-palestiniens et anti-racistes. 4000 policiers sont mobilisés pour éviter tout affrontement entre ces deux rassemblements. Une tentative d'incendie contre la maison secondaire des grands-parents du petit Émile. C'était la nuit dernière. Un homme de 78 ans a été arrêté ce matin, placé en garde à vue. C'est dans cette maison du Haut-Vernay que le petit Émile, 2 ans et demi, a disparu en juillet 2023. Son crâne avait été retrouvé 9 mois plus tard. L'enquête sur sa mort se poursuit. 49 ans après la victoire de Marie Myriam, la Française Monroe va tenter à 17 ans de remporter l'Eurovision avec son titre Regarde. La grande finale du concours européen de chant se déroule à Vienne ce soir. Une finale sans 5 pays dont l'Espagne ou les Pays-Bas. Un boycott pour protester contre la présence du candidat d'Israël. 24e journée de top 14, c'est du rugby. En ce moment, c'est tendu entre Pau et Clermont. 16 partout à une quinzaine de minutes de la fin du match. Dans 30 minutes, l'Union Bordeaux-Bègles reçoit Perpignan ce soir à 21h. Racing 92 Toulon.
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17: Une multinationale française qui fait beaucoup de profits, particulièrement depuis quelques semaines, ouais. Ils font feu de tout bois.

0: Bonjour à toutes et à tous, quelle joie de vous accueillir dans un nouvel épisode de Zoom Zoom Zen. 2 heures chaque après-midi pour décrypter notre époque à travers ses mots, ses concepts et parfois ses entreprises. Et même aujourd'hui, ces grandes entreprises qui, comme disait Bachelou, ne connaissent pas la crise. Ainsi, cette année, Total Energy annonce bénéfices dépassant les 20 milliards de dollars, 2 fois plus que l'année précédente, malgré ou grâce à, on posera la question, la guerre au Moyen-Orient. Alors, que penser de cette entreprise dont les comptes débordent de cash alors que le compte BNP de Manon, lui, est déjà en rouge, orage, alerte, tempête tropicale, conséquence d'un week-end à Marseille d'où elle est revenue avec une grosse angine et surtout un gros découvert. Et pendant que Patrick Pouyanné, le flamboyant patron de Total, ajuste chaque matin ses boutons de manchette en or en riant à son reflet dans son miroir Louis XV... Sacré Patrick, nous, pauvres mortels, on voit les prix à la pompe continuer de flamber. On sait déjà qu'on ne pourra pas prendre l'avion cet été. Mais pourra-t-on même partir en camping à Biscarrosse? En tout cas, pas en bungalow, ça c'est sûr, ça sera en tente. Car avec le gazole à 2,30€, on n'aura plus le budget pour se loger dans du dur. Et on aura évidemment une pensée particulière pour notre rédacteur en chef, Cyril Lacarrière, dont le Ford Raptor V8 consomme 22 litres au 100. Je le vois déjà le 15 août sur la route des vacances, autoradio pionnier à fond.
1: Ils ont le pétrole.
0: Paris-Cap d'Agde, 8h30 de route, en comptant la pause aux courtes pailles. Le temps d'écouter toute la discographie de Michel Sardou, qui d'ailleurs l'a sauvé d'un gros PV au PS de Lançon de Provence. Les flics lui avaient fait signe de se ranger, il l'avait flashé à 187 km/h. Heureusement. Tiens, vous écoutez quoi là? Michel Sardou? Ah, c'est bon, circulez. Cyril était reparti à fond la caisse sur Ne m'appelez plus jamais France. Les flics en avaient presque chialé d'émotion. Mais quelques kilomètres plus tard, à la station totale de Vidauban, c'est Cyril qui fondait en larmes. 200€ le plein de sans-plomb, le prix d'un doux Sastor, et encore, brut. Alors Total se piétine du blé sur le dos de la guerre au Moyen-Orient, et surtout, in fine, sur notre dos. Comment se fait-il que Total ne paye quasiment pas d'impôts sur les sociétés en France, alors que Quentin lui paye 3000€ d'IS sur la Lui Corporation pour sa prestation de commentateur du Grand Prix de France Moto? Y aurait-il dans ce pays 2 poids 2 mesures? Serait-ce lié au fait que ce naïf de Quentin, lui, ne déclare pas l'essentiel de ses bénéfices dans des paradis fiscaux? Zoom Zoom Zen, c'est parti.
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0: Et bonjour Mathieu Pechberti.
3: Bonjour.
0: Merci d'être avec nous sur Inter cet après-midi. Vous êtes journaliste économique, grand reporter à BFM Business. On a besoin de vos lumières pour comprendre la polémique autour de Total, accusé par certains de faire des profits indus à cause du conflit au Moyen-Orient. Total s'en défend, estime qu'il fait des efforts, au contraire, pour plafonner ses prix. Qui dit vrai, qui dit faux? Et au-delà de l'actualité, faut-il se féliciter d'avoir un géant français comme Total? Je l'ai dit, Total devrait réaliser 20 milliards d'euros de bénéfices cette année. C'est quasiment 2 fois plus que l'an dernier, c'est surtout ça qu'il faut dire pour pouvoir comparer. Ces bénéfices, est-ce que c'est essentiellement grâce à la guerre au Moyen-Orient?
3: Oui, clairement. Ah oui. Clairement, Total, ce n'est pas une entreprise qui fonctionne de manière très compliquée. Alors en interne, oui, mais pour nous tous, c'est une entreprise qui extrait du pétrole et du gaz dans des volumes très importants et les vend. Donc quand les prix augmentent, comme c'est le cas aujourd'hui, ben, vous gagnez beaucoup plus d'argent.
0: C'est automatique, ça lui coûte pas plus cher de l'extraire, c'est juste qu'il le vend plus cher.
3: Exactement.
0: Jusqu'où nous entraînera la hausse des prix du pétrole? Alors que certains de nos concitoyens renoncent déjà à prendre leur voiture, des images terribles sont parvenues à la rédaction de France Inter. On y voit un monsieur barbu vêtu d'un sweat French Touch, oui probablement en voie de clochardisation, traîner un jerrycan d'essence vide, tenant d'une main un enfant de 5 ou 6 ans et de l'autre un tuyau avec lequel, agenouillé devant une voiture, il tente de siphonner le réservoir. Papa, tu me fais honte, c'est ça ou on roule en électrique comme ces balfringues de gauchistes, entend-on sur l'enregistrement. Cyril Lacarrière, bonjour.
4: Bonjour.
0: On vous a reconnu. Oui. Racontez-nous, vous qui en avez encore un peu en bouche, le pétrole, d'où ça sort?
4: Imaginez, Mathieu. Vous êtes sur la route des vacances, vous vous arrêtez par le plein dans une station-service aux couleurs rouge, orange et bleu. À la pompe, les chiffres défilent, ça vous énerve et ça vous ruine même.
5: C'est rien, c'est plus rien. Je suis ruiné. C'est plus rien.
4: Voilà, plus rien. Bienvenue chez Total, un fleuron historique de l'industrie française. C'est en 1924 que l'entreprise apparaît, son tout premier nom, la Compagnie française des pétroles. On la doit à l'impulsion du gouvernement français et d'un ingénieur visionnaire du nom d'Ernest Mercier. La Première Guerre mondiale vient de s'achever et la France a encore en tête qu'elle a été à 2 doigts de la pénurie de carburant. Georges Clemenceau avait réclamé 100 000 tonnes de pétrole au président américain avec cette phrase « À l'heure décisive, aux batailles de demain, le pétrole sera aussi nécessaire que le sang. »
0: Et c'est là qu'arrive cette fameuse Compagnie française des pétroles.
4: Ernest Mercier rassemble les banques françaises et l'État pour financer cette nouvelle entreprise pour assurer la souveraineté énergétique de la France. En 1954, changement de nom, la CFP devient Total. Le groupe installe ses propres pompes à essence et sort de l'ombre. L'explosion mondiale arrive dans les années 90. Total absorbe coup sur coup son grand rival belge, le Petrofina, et le géant, l'autre géant français, Elf Aquitaine. Ça fait de l'entreprise française une super major, l'une des plus grandes puissances pétrolières de la planète. Alors d'où ça sort Total ? Eh bien d'une angoisse militaire française née après-guerre, et ce n'est que le début de notre histoire.
0: Merci Cyril. Mathieu Pechberti, Total, c'est donc une entreprise centenaire, stratégique à plus d'un titre, présente partout en France et dans le monde. Est-ce que d'un strict point de vue économique, on peut parler d'une réussite industrielle française ?
3: Oui, on peut parler d'une réussite industrielle française, parce que de par la taille déjà de ses résultats, a priori une entreprise qui gagne de l'argent, c'est une entreprise qui réussit, enfin, d'un point de vue strictement économique. Il faut bien se rendre compte, Total, c'est 200 milliards de chiffre d'affaires par an. Déjà quand on parle de 20 milliards de bénéfices,
0: oui, c'est déjà beaucoup, mais le chiffre d'affaires est monstrueux.
3: 200 milliards de chiffre d'affaires par an, 100 000 collaborateurs.
4: Pardon, 2000, on peut le comparer à quoi ce chiffre d'affaires ? À quelle autre grande entreprise ?
0: Oui, est-ce qu'il y a une entreprise qui...
3: C'est LVMH, pour quelle autre grande entreprise française, c'est un peu moins de 100 milliards, on est à 90.
0: Ah oui, c'est deux fois la taille, quoi. C'est deux fois plus grand qu'LVMH, quoi.
3: Non, c'est une entreprise monstrueuse, parce qu'elle a énormément de champs gaziers, pétroliers, absolument partout dans le monde, au Moyen-Orient évidemment, en Afrique évidemment, en Asie, et qu'elle est absolument sur toute la chaîne de valeur. C'est l'une des 10 premières grandes majors pétrolières au monde.
0: On aime taquiner Patrick Pouyanné.
3: Il faut.
0: Est-ce que vous pensez que cette réussite est peu mise en avant ? Comme lui, il a dit la semaine dernière que Total Energy ne va pas non plus s'excuser de performer.
3: Écoutez, ça lui appartient. En fait, je pense qu'il court après quelque chose qu'il n'aura jamais. Si vous voulez, qu'on demande à une population d'aimer une entreprise qui fabrique du pétrole,
0: oui, ça va
3: c'est quand même pas vachement dans l'air du temps. Si vous voulez, on n'aime pas nos banques non plus.
0: Oui.
3: On a du mal à aimer les grandes entreprises. C'est
0: oui.
3: comme ça.
0: Fais de l'argent et tais-toi, quoi, vous lui dites, en gros.
3: Ouais, c'est un peu ça, ouais. Enfin, mais il a du mal à se faire, c'est pour ça que c'est intéressant. Mais donc, Total, oui, c'est quand même une réussite industrielle française. Mais qui réussit surtout à l'extérieur de la France. C'est ça quand même qu'il faut bien comprendre. C'est-à-dire que, par définition, vous l'avez dit tout à l'heure, Total a été créé parce qu'en France, on n'avait pas de pétrole. Je ne sais pas si on a des idées, mais en tout cas, on n'a pas de pétrole et donc ça a été créé pour essayer de renforcer
0: de compenser
3: la souveraineté énergétique. Quoi,
0: hein, peut-être de ce point de vue-là, ça a marché.
3: Oui, ça a marché. Y a quand même un exemple qu'il faut donner.
0: Ouais.
3: On peut évidemment critiquer Total, mais quand il y a eu la guerre en Ukraine qui a éclaté en 2022, on a évidemment, l'Europe a verrouillé et a arrêté les achats de gaz russe. La France en importait beaucoup. Et c'est quand même Total qui a permis ça, notamment en Europe, mais surtout en France, de remplacer ce gaz russe par du gaz américain d'ailleurs. Donc, quelque part, Total a aussi une fonction un peu une sorte de bras armé des politiques. Enfin, tous les présidents de la République se sont servis des entreprises, d'entreprises comme Total Energy, comme de certaines grosses entreprises.
0: L'État, il est actionnaire de Total ?
3: Alors, pas du tout.
0: Pas du tout.
3: Mais alors, 0%. Si vous demandez à Patrick Pouyanné s'il veut que l'État ait même 1%,
0: il a frissonné.
3: Il monte sur la table. Donc, l'État n'a absolument pas de part au capital de Total. Et ça, d'ailleurs, je pense que c'est le vrai sujet de débat dans cette
0: question.
3: Absolument.
0: Ouais. Je me tourne vers vous, Marie De Breuer. Et aujourd'hui, vous nous parlez d'une maladie féminine, le SOPK.
1: Le syndrome des ovaires polykystiques, ou comme vous avez dit dans le bureau, le truc de Nanette, là, qui ont de la bolo dans la culotte et qui vous casse les noisettes. c'est une maladie qui touche une femme sur 10, le SOPK. SOPK quand même, enfin une nanette sur 10 nanettes. Vous connaissez le SOPK ? Non, bon, toi oui, mais les autres non. Hein. C'est pas grave parce que ça change de nom. Voilà, la maladie commence à peine à buzzer et elle change de blaze. Elle est conne ou quoi ? C'est comme si moi, Marie De Breuer, l'étoile montante de l'humour, à la bonne humeur contagieuse qui désingue le paf tous les après-midi, d'un coup, d'un seul, je vous demandais de m'appeler Charlotte. C'est nul, voilà. Hein. Le nouvel nom du SOPK, c'est le SMOP. J'aime pas. SMOP, ça sonne nul. Ça fait un peu fin de tour de magie, genre. Et SMOP, là, j'ai peut-être pas avoir de gosse. J'aime pas. Oui, parce que le SMOP, c'est la première cause d'infertilité féminine. Et votre bonne vieille chroniqueuse au capital sympathie XXL, moi, elle a le SMOP. Voilà, j'ai le SMOP. Les fans de Charles Alloncle peuvent enfin respirer. Je ne pourrai malheureusement pas faire aboutir mon projet diabolique de créer une armée d'enfants gros pour reprendre le service public. Voilà. On aurait tout renommé. La bande gros originale, Taratatarte, Taratatarte Tatin, dommage quoi. C'était une méga bonne idée. 5 heures de van non-stop sur Master Poulet avec le classement des sauces, un dossier spécial sur les destinations les plus tasty d'Europe et en prog musical que des covers de Carlos. Le tout avec des marionnettes, enfin, ça aurait claqué quoi. Ouais, pas grave. En vrai, c'est possible hein, d'avoir des enfants avec le SMOP, juste au vu le pas des masses, voire pas du tout. Parce que tous tes follicules, ils restent bloqués dans les ovaires. Voilà, si j'étais une poule, on ne m'utiliserait pas pour faire des omelettes, quoi. Je terminerais plutôt en nuggets. Enfin, c'est pas exactement ça. En fait, si j'étais une poule, j'aurais plein d'œufs, mais tout petit et coincé à l'intérieur de mon croupion, quoi. Enfin, je suis pas une poule, du coup, pourquoi j'insiste sur la métaphore ? T'imagines une poule à l'antenne qui ferait une chronique ? Cote, cote, cote, cote ! Bruno Retailleau, les poulets, c'est pas si mal. Oh, je me le note pour la bande originale. Donc pour ovuler, faut prendre des médocs et faire des picouses pour stimuler un peu tout le bordel. Ça veut dire que si je veux des mioches, je vais vraiment devoir ken. Alors fixe quoi. J'ai pris le médoc, chérie, c'est maintenant. Réveille ta courge et fourre-moi l'abricot. Attendez, en fait, ça changera rien du tout à ma sexualité. Je suis déjà très autoritaire. Bon, c'est un qui est resté à la baraque, bien sûr. C'est un dérèglement hormonal, le SMOP, hein, dû notamment à un surplus d'androgène, voilà, une hormone mâle. Ben voilà, ça explique mon petit côté autoritaire. C'est pour ça que je parle mal à mon mec là quand je regarde la télé et qu'il me pose des questions et que je l'enferme sous la couette quand j'ai pété et que je suis vraiment trop lâche pour dire ce que je ressens vraiment quand ça va mal. Pour se faire diag, SMOP, faut faire une échographie pelvienne. Eh bien, j'ai découvert que j'ai un ovaire de 13 cm cubes. Et oui, je sais ce que tu te dis, Cyril, on est vraiment pareil. C'est vrai jumeau, quoi. 13 cm cubes, c'est pas mal. Hein. Sur le marché de l'immobilier parisien, tu peux louer un étudiant pour 500 balles par mois, mais sans problème. D'ailleurs, j'en ai un, locataire. Alors, salut Arthur, on révise les partiels. Il est dans mon ovaire. T'oublieras pas de me filer le numéro de ton garant, Arthur. Et je t'ai déjà dit d'accrocher tes posters de Che Guevara avec de la pâte à fixe et d'arrêter de me foutre des clous partout sur ma paroi ovarienne. Sinon, tu peux dire ciao à ta caution. Il est fou, ce type. C'est bien qu'ils aient changé le nom de SOPK pour que ça corresponde vraiment à la maladie, le SMOP. Et puis, comme ça, on pourra enfin arrêter de parler de ces grosses chouineuses qui ont de l'endométriose. Et... Ah non, pardon, j'ai lu votre texte, Mathieu.
0: Merci, Marie Debreuer. Dans un instant, on parle séduction des ados. Quentin est allé éprouver ses techniques près d'un lycée. Et puis, on se penchera sur le phénomène de l'ultra-trail avec une championne de la discipline, Stéphanie Jiquel. Tout ça après un petit Harry Styles à Perture.

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1: Bonjour Christine Détré.
2: Bonjour.
1: Merci d'être avec nous sur Inter cet après-midi. Vous êtes sociologue, écrivaine, professeure de sociologie à l'ENS Lyon et chercheuse au centre Max Weber. Vous avez écrit de nombreux ouvrages, mais l'un d'entre eux a particulièrement retenu notre attention pour préparer cette émission. C'est Crush, fragment du nouveau discours amoureux paru en 2024 chez Flammarion. Comment les nouvelles générations expriment leurs émotions et leurs sentiments d'amoureux. À chaque époque, évidemment, son vocabulaire, comme ces nouveaux acronymes dont on va parler aujourd'hui. BDH, BDG, bandeuse d'hommes, bandeur de gadgets, qu'est-ce que ça peut bien signifier? Qu'est-ce que ça dit des relations garçon-fille en 2026? Est-ce que vous allez nous expliquer? Est-ce que les garçons aujourd'hui en 2026 continuent à se vanter d'avoir des relations sexuelles et les filles à dissimuler au contraire le fait d'avoir des relations sexuelles? Est-ce que ça c'est un intangible des relations filles-garçons ou ça change?
3: Alors il y a toujours le double standard. Alors là aussi ça dépend de quel âge on parle, mais les enquêtes les plus récentes, il y a eu une grande enquête quantitative là récemment qui s'appelait l'enquête Envie, qui a travaillé sur toutes ces relations des 18-29 ans et elle montre cette enquête-là que oui, le double standard, la réputation continue à être extrêmement importante. Alors même si chez les plus âgés, notamment les jeunes femmes plus âgées, il y a une revendication justement à venir déconstruire, retravailler un peu cette illégitimité quand on est une fille d'avoir des désirs, d'avoir des relations, etc. En revanche, quand vous êtes au collège et au lycée,
1: oui, là.
3: Là, on n'a peut-être pas tout à fait les mêmes capitaux militants, féministes, intellectuels. Ça se construit, ça s'acquiert, en fait. Donc, on part du début avec vraiment ce double standard qui continue à être très fort.
2: Oui, parce que, par exemple, on parle beaucoup du body count aussi en ce moment, donc le nombre de partenaires sexuels d'une femme ou d'un homme. Est-ce que ça atteint aussi les cours de récré du collège, du lycée, ce terme?
3: Oui, alors et ça peut être complètement paradoxal parce qu'on peut se dire qu'au collège le body count ça veut rien dire, mais l'idée elle est là en fait, l'idée elle est là et ça va être BDH, c'est exactement la même chose en fait. C'est que le body count, il peut ne pas être concrétisé. Et BDH, c'est ça. C'est le nombre de garçons qu'on a allumés ou le fait même d'être soupçonné.
1: C'est une sorte de pré-body count avant d'être grand pour savoir comment on s'intéresse à l'autre.
3: C'est une première étape finalement du jugement des filles contre les filles, et ça c'est extrêmement important à souligner aussi, parce que c'est pas uniquement les garçons qui vont traiter entre guillemets une fille de BDH, c'est les filles qui peuvent aussi se stigmatiser les unes les autres.
2: Mais est-ce qu'il y en a qui vont le revendiquer, de dire mais moi je suis une BDH?
3: Oui, il peut y avoir, c'est un peu comme le terme queer qui au début était une insulte en fait contre la communauté LGBTQI, et j'ai déjà montré que voilà, il y a une réappropriation, on peut dire aussi une réassignation de l'insulte en disant je m'approprie cette insulte qu'on m'adresse.
4: On avait entendu ça avec Tana aussi.
3: Oui.
4: Il y a quelques années, mois, on a fait une émission sur Tana et les filles se réappropriaient Tana en disant moi je suis une Tana. Est-ce que les ados ont toujours été durs entre eux? Est-ce que la violence est surtout une violence verbale? On le voit avec ces deux mots-là.
3: Oui, alors les ados toujours durs entre eux, ça serait compliqué à quantifier. Encore une fois, voilà, moi je ne veux pas tomber dans les paniques morales en disant les réseaux sociaux c'est la fin de tout, c'est la fin de l'innocence de la jeunesse, etc. N'empêche que c'est pas pour tomber dans la panique morale, ça amplifie. Enfin, c'est une caisse de résonance, c'est-à-dire qu'avec les réseaux sociaux, ça ne s'arrête jamais, en fait. Ça ne s'arrête jamais. Vous rentrez chez vous, les réseaux sociaux continuent, en fait. Donc la violence, elle est. En sociologie, on sépare pas violence verbale et violence physique. On a un terme qui s'appelle aussi la violence symbolique, mais qui dit que la violence symbolique, elle a des vrais effets très concrets sur la santé, la santé mentale des gens et les cours de récré, c'est effectivement des lieux de violence symbolique, verbale et physique.
1: Votre vie est monotone. Votre libido est en berne. Rien ne vous excite plus. Essayez Quentin lui. Même pas besoin d'un contact physique. La simple vision de lui avec son petit micro rouge et hop! C'est ce qu'on appelle l'effet lui dans le milieu du micro-trottoir. Alors cette fois, Quentin, pas de faux pas.
5: Pas de libraire.
1: Pas de libraire cette fois, aujourd'hui, non. Vous avez été 100% journaliste. Ces termes BDH, BDG, ils étaient familiers des jeunes que vous avez croisés.
4: Je me trouve à quelques mètres d'un lycée. Il est 11h10. Devant moi, de grandes grilles grises, des affiches punaisées un peu de travers sur les panneaux d'entrée. Et puis soudain, la sonnerie qui retentit, ce bruit capable de te ramener des années en arrière en une demi-seconde. Immédiatement, tu te revois les couloirs couloirs, les salles de classe, l'attente de la fin des cours. Les portes s'ouvrent et une grande marée de lycéens déboule sur le trottoir. Des sacs qui se packent un peu fatigués, des t-shirts du PSG, des sweats noirs beaucoup trop grands, des écouteurs vissés sur les oreilles, des sourires avec appareil dentaire. Et au milieu de ce brouhaha adolescent, j'arrête ces trois-là qui viennent de sortir de cours.
5: Bonjour.
4: Oh là là, vous sortez de quel cours ?
6: Physique, chimie.
4: C'était comment ?
5: Très drôle.
4: Très drôle ?
5: C'est très drôle, parce que le prof il a abandonné vu qu'on travaille plus du tout.
4: Ah bah le prof a donc abandonné, on est le 7 mai, ça fait plaisir. Elle découvre le thème du jour de Zoom Zoom Zen.
7: BDH.
8: BDH, BDG. C'est une bandeuse d'hommes et c'est un bandeur de gazier.
4: Ça te fait rire toi.
5: Une femme qui est très proche des hommes et qui va un peu...
8: Qui cherche l'attention des
5: voilà,
8: hommes.
5: Exactement, qui cherche l'attention des hommes et qui est prête à tout pour l'avoir. Genre par exemple, genre descendre ses copines devant les garçons, etc. Ou critiquer.
8: Très fort.
5: Enfin, vraiment prête à tout pour l'attention des garçons. Et BDG, c'est la même chose, mais pour les garçons en gros.
4: Mais alors, comment elle drague, elle ?
9: Bah moi, je sais pas, j'ai jamais dragué personne.
4: Non. Ouais. Bon, raconte-moi ta dernière drague alors.
9: Ça date un petit peu, c'était un garçon du lycée. Il était beau et j'avais envie d'apprendre à le connaître. Ça se fait pas comme ça. En vrai, je lui ai juste dit, au tout début, je lui ai fait un compliment sur ce qu'il portait. Je lui ai demandé d'où ça venait.
4: C'était quoi ?
9: C'était une veste H&M. Après, j'ai commencé à lui parler régulièrement et c'est devenu mon pote, entre guillemets. Non, il n'a pas accepté.
4: Ah, alors je ne sais pas s'il y a un nouveau mot pour ça, mais ça s'appelle un râteau.
9: Non.
4: Et c'est ok, un râteau, ça arrive au meilleur. Est-ce que BDH et BDG, c'est aussi un peu pour se taquiner ?
5: Bah, ça peut être, ouais, pour taquiner l'autre, mais bon, on le prend pas très bien souvent.
4: On t'a déjà dit, toi, t'es une BDH ?
5: Oui. Mais c'est totalement faux.
4: Plus loin, je rencontre Souleymane, 17 ans, ce gaillard avec la coupe buzz cut qui dégage le contour des oreilles tout en laissant un beau volume frisé au-dessus. Il est entouré de...
1: Je devrais essayer, Quentin.
4: Ça ira pour les...
2: Il le fait un peu. Hein.
4: Les oreilles dégagées, mais pour le dessus...
1: Oui, pour le dessus, voilà. On y arrivera plein.
4: Il est entouré de deux copines. Comment il réagit à...
10: Ah, BDH, BDG.
4: C'est un BDG, lui ?
10: Waouh, oui. Ouais,
5: ouais,
4: oh, wow, wow.
5: Ouais.
4: C'est un BDG ?
5: Ouais, c'est un BDG.
4: Pourquoi ?
5: Pour les filles en fait.
9: Ouais, il aime trop les femmes, ouais.
10: Là, il y a une période dans ma vie où c'est vrai que j'aime beaucoup plus les femmes que d'habitude, mais...
4: Il y a combien de copines en même temps ?
5: Ouh, là,
9: il est quoi ? On peut les compter. Là, je trouve que ça part plus de la dizaine, je dirais.
4: Ah oui, c'est ce que Benjamin Trani, à ses grandes heures, a appelé un sacré danseur de bachata, ce Souleymane. Ah, mais alors, tout de suite, ses copines réagissent. C'est pas pareil, un BDG qu'une BDH.
5: Bah, en fait, une fille, on va plus la juger, en fait. Ouais. Alors qu'un homme qui aime les filles, bah, on va dire, bah, c'est un homme qui aime les filles, quoi.
4: Parce que, regarde, Souleymane, on en rigole en disant, ouais, lui, il a plein de copines et tout. Si on disait pareil d'une femme, ce serait pas pareil.
5: Ouais, ce serait des moqueries, des jugements, je ne sais quoi. Voilà. On l'aurait déjà insulté de pute.
4: Mais alors, comment il drague, lui, Souleymane ?
10: Mais moi, j'y vais petit à petit, en fait. C'est pas une drague du premier coup. J'apprends à la connaître. Ensuite, on rigole. Je propose de sortir. Ouais. Après, quand on sort, ça marche bien, ben voilà.
4: Tu tentes un premier bisou ?
10: Non, moi, c'est important, le consentement, pour moi.
4: Bah oui, merci.
10: Non, mais parce qu'il y en a, ils aiment bien premier date, faire des câlins, faire des bisous, sans... Si. Bah, moi, je peux pas savoir si la meuf, elle est pas 100% d'accord. Tu sais, elle hésite, tu peux pas tenter quoi que ce soit.
4: Alors, comment tu fais ?
10: Bah, ça arrive aussi qu'elle fasse le premier pas.
4: Eh, on sent que c'est un sujet. J'arrête plus loin, Paloma. Elle a envie d'être un jour journaliste. Je lui demande comment on drague à 17 ans en 2026.
11: Avec l'humour. Moi, je pense que c'est mon point fort. Un peu de rise aussi. Et voilà.
4: De
11: rise. Tu fais pas rise ? Rise, c'est... C'est compliqué à l'écrire. C'est genre... Enfin, c'est une vibe que tu transmets. Un peu charmeur, un peu dragueur, un peu rigolo.
4: Un peu de rise.
11: Ouais. R-I-Z-Z. Rise.
4: Et du rise. On apprend un mot dans l'émission qui apprend des mots. Nous sommes dans le métaverse. Dernière rencontre. Cette dame, 91 ans.
12: Parce que j'écoute France Inter. Alors, du coup...
4: Je travaille pour Zoom Zoom Zen.
12: Ah oui, je suis en entend parler, mais je l'écoute pas.
4: C'est pas grave. C'est pas grave. Dernière réaction sur les...
12: Alors, BDH, BDG.
4: Qu'est-ce que ça veut dire ?
12: Je ne sais vraiment pas. Bandeuse d'hommes, bandeur. C'est pas du tout de mon âge.
4: Oh. Je trouve ça très vulgaire et je suis d'accord avec vous.
12: Mais,
4: oui, non, mais d'accord, mais bon, c'est un fait, ils le disent.
12: Bon, j'aurais appris quelque chose, je suis pas sûre que je vais m'en souvenir.
4: Oui, mais en fait, le schéma a toujours existé. Comment on appelait une femme qui draguait dans sa jeunesse ?
12: Une allumeuse. C'était pas méchant, mais nous, entre femmes, on comprenait. C'est exactement ce que vous avez décrit. Elle se fait remarquer, elle rabaisse les autres. Oui, on appelle ça une allumeuse.
4: Vous pourrez désormais dire BDH, BDG.
12: Je suis pas sûre. Je suis pas sûre. Bonne journée, au revoir.
4: Et finalement, qu'on dise allumeuse hier, BDH aujourd'hui, ou homme à femme, BDG pour les garçons, le décor change, les générations changent, les mots changent, mais le vieux déséquilibre, lui, traverse encore les grilles des lycées. Un garçon qui séduit, ça le grandit. Une fille qui séduit, ça la suit.
1: Bonjour Stéphanie Jiquel.
6: Bonjour.
1: Merci d'être avec nous cet après-midi sur Inter. Vous êtes athlète de haut niveau, spécialiste de l'ultra-trail, exploratrice aussi, membre de la commission des athlètes de haut niveau de la Fédération française d'athlétisme et surtout, vous êtes à la tête d'un palmarès absolument incroyable. 4 victoires, dont 3 consécutives sur l'ultra-trail ultramarin. Vous allez tenter une 5e victoire fin juin. Vous avez aussi couru 253,6 km en 24 heures non-stop, ce qui est un record de France. J'ai même du mal à le concevoir. 2 victoires sur le 100 km de Millau. 100 km, c'est une course. Vice-championne du monde du 100 km par équipe et vous avez couru 7 marathons en 7 jours consécutifs, je le disais, en Antarctique, Afrique du Sud, Australie, Dubaï, Espagne, Chili et États-Unis. Je n'arrive même pas à comprendre comment c'est possible. Vous allez nous expliquer et surtout nous dire où vous allez trouver la motivation pour ça. Vous êtes avocat d'affaires de formation. Comment vous êtes tombé dans l'ultra-trail ?
6: Ah oui, c'est vrai, j'ai exercé pendant une dizaine d'années en tant qu'avocate, mais mon rêve quand j'étais jeune, c'était le voyage, de voyager, d'explorer le monde. Et du coup, j'ai tout mis en œuvre pour atteindre ce rêve. Donc j'ai réalisé ensuite des expéditions, plutôt dans le Grand Nord, Spitzberg, Antarctique, Groenland.
1: Vous n'êtes pas obligé de courir pour aller là-bas.
6: Non, mais progressivement, à force de réaliser ces expéditions, je me suis rendu compte que j'aimais bien aller là où les moyens motorisés ne peuvent pas aller et que j'aimais bien l'endurance. Donc j'ai pris conscience que j'avais ces dispositions et aussi un intérêt pour cela. Ensuite, on m'a parlé de la compétition en ultra-endurance. Là, ça m'a intéressée et c'est ensuite que voilà, j'ai commencé la compétition, je suis devenue championne de France et au fur et à mesure, j'ai continué mon parcours en équipe de France.
1: Mais juste pour qu'on comprenne bien, quand on se met à courir, on court ça, 5 km, ensuite on court 10 km, vous avez tout de suite couru des distances énormes ou vous avez fait aussi par palier ? Comment on se met à l'ultra-trail ?
6: Alors, c'est très différent en fonction des gens. C'est vrai que pour moi, je m'y suis mis assez rapidement parce que j'ai commencé par l'exploration. Et donc, en exploration, je marchais beaucoup. Je faisais aussi beaucoup de ski de fond. Si je fais référence, par exemple, à mon expédition à travers l'Antarctique, c'était avec des skis de randonnée nordique, donc sur 2045 km. J'ai aussi parcouru des déserts.
1: Ça, c'était le début, ça. Ouais, c'est l'entraînement, ça.
6: Dès que je me suis mis ensuite à la course à pied en compétition, j'ai voulu aller tout de suite sur des distances longues parce que j'avais déjà une connaissance de la longue distance en expédition. Mais après, les raisons sont très différentes en fonction des gens. Oui. Et en général, on commence plutôt par le semi-marathon, puis le marathon, et ensuite l'ultra.
1: D'accord. Votre palmarès est tellement fou que j'ai même pas eu le temps de dire en vous présentant que vous revenez de ce que vous appelez un bloc. 3 marathons en 3 semaines. Rotterdam, Düsseldorf, Prague, après celui de Séville en février. Vous dites que vous les avez courus en niveau N3. Qu'est-ce que ça signifie ?
6: En athlétisme, on a des niveaux, donc une table de cotation, des niveaux régionaux, interrégionaux, nationaux, donc c'est N, et international. Donc je les ai courus à niveau N3, qui est une allure plus soutenue que l'allure à laquelle je cours des ultras. Okay. Là, je cours à niveau international A en ultra, donc c'est le plus gros niveau de la table de cotation. C'est un moyen, en fait, de travailler à une intensité plus soutenue que l'ultra et donc d'être capable ensuite d'être plus à l'aise à l'allure de l'ultra. Donc,
1: on parle d'allure, ça parle à tous nos auditeurs qui courent. Et est-ce qu'on peut parler en vitesse ? Est-ce qu'on peut, vous connaissez votre vitesse moyenne sur un ultra-trail, sur un marathon aussi ?
6: Alors là, les marathons que j'ai courus la semaine dernière et puis les 2 semaines avant, je les ai courus en 2,51, 2,52, 2,54.
1: Très bien.
6: Donc ça, c'était niveau N3. Quand je cours un ultra, les 253,6 km que j'ai courus en 24 heures non-stop, c'était 10,6 km/h de moyenne. Donc c'est niveau international A.
1: Oui, je vous confirme, oui, ça peut difficilement être autre chose.
6: C'est la seule performance de l'athlétisme qui a été réalisée à un niveau international A féminin, mais aussi masculin, puisque le niveau international A masculin commence à 250 km. Et c'est pour ça qu'aujourd'hui, on m'interroge beaucoup sur la possibilité pour des féminines de
1: concourir avec les hommes.
6: Ouais, de faire des meilleures performances que les hommes en ultra-distance. C'est un sujet aujourd'hui en ultra-trail qui est très à la mode et qui intéresse beaucoup.
1: C'est un sujet biologique, physiologique. À ce niveau-là de distance, en fait, il n'y a plus d'écart. La musculature compte moins, peut-être, c'est plus de l'endurance.
6: C'est un sujet qui intéresse beaucoup aujourd'hui les médias et la science. En tant qu'athlète, je pense que c'est encore une distance qui est trop courte pour que les meilleures féminines puissent dépasser les meilleurs hommes. Parce que ce qu'on appelle la VMA, c'est-à-dire la VO2 max, la consommation maximale d'oxygène, est encore pertinente dans le résultat, la performance réalisée. Et elle est supérieure chez l'homme. C'est-à-dire que le moteur de l'homme est supérieur au moteur de la femme.
1: Merci beaucoup Stéphanie Jiquel. À suivre, le Zoom Zoom Test et le témoignage d'Élise Blanchard qui a vécu 3 ans en Afghanistan chez les talibans. On trouvera évidemment la Marianoche juste après PLK, façon de penser sur Inter.

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1: En préparant cette émission sur Total, j'ai été témoin d'une scène assez choquante au sein même de l'open space de Zoom Zoom Zen. Je ne sais même pas si je vais être en mesure de vous la raconter. Voilà, c'est notre réalisateur décroissant altermondialiste Justin Fontana qui, enfin, il voulait protester contre le choix du sujet. Il a... Je suis désolé, j'y arrive pas. Il a...
2: Manger la sueur de ses toilettes sèches ?
1: Non, pire que ça, Manon. Pire.
3: Manger la sueur de ses toilettes sèches alors qu'il venait de les purger à la tisane d'urine de yak ?
1: Non, ça c'était la semaine dernière. Oh. Seulement quand un an. Il a envoyé un courriel à Cyril en lui disant qu'il ne se sentait pas de faire la pub à une entreprise qui, je le cite, fait tant de mal à Gaïa. Vous imaginez la réaction de Cyril ? Voilà. Donc, heureusement, on a pu l'arrêter avant qu'il le termine en lui roulant dessus avec le Raptor. Nous souhaitons un bon rétablissement à Ghislain. Ce quiz spécial histoire du pétrole lui est dédié. Jouons au Zoom Zoom Test. Et commençons par le
2: commencement.
1: Let's commence by the commencing. Aux États-Unis d'Amérique, à la rencontre d'Edwin Drake, l'inventeur du forage industriel à grande profondeur en 1860, technique qui a donc permis à des compagnies comme Total de se faire plus tard des Golden Bollocks. Un destin hors du commun comparable à celui de Rockefeller ou de Quentin Lui. D'ailleurs, à la fin de sa vie, il était ruiné. Karma is a bitch. 18e président des États-Unis. Ou fondateur de Greenland, la toute première organisation écologique américaine, car Drake fut aussi le premier bifurqueur.
2: C'est
1: une belle histoire. Hein. Elle est belle cette histoire-là. Mais c'était pas la bonne réponse.
2: B.
1: C'était la réponse A.
2: Ah, bon.
1: D'autocar. Pauvre Drake.
2: Ça va,
1: inventer la technique du forage industriel et finir avec un plus gros découvert que la Marianoche après un week-end à Marseille, c'est vraiment pas de bol. Sauf que le bol n'a rien à voir avec cette déchéance due entièrement à l'étourderie de Drake, qui a tout bonnement oublié de déposer un brevet sur la technique du forage, qui permettra donc à d'autres de s'enrichir sur son dos, comme un certain Rockefeller. Leçon donc, toujours faire breveter une innovation, aussi débile soit-elle, sur un malentendu, ça peut marcher, même si Quentin attend toujours que ça marche pour sa tasse Lucy Galou. Et puisque nous parlons de grosses pinces, direction l'Écosse.

0: Tibé aussi, mais je vais dire
1: ça. Il avoir un coup d'avance. Eh bien, c'est une bonne réponse de Manon Mariani. Oui, en 1928, non contente de s'en mettre plein le baril, les 7 plus grosses compagnies qui dominent le marché passent un deal sans aucun accord écrit ni signature, mais s'accordant sur le contrôle de la production et des prix, qui va leur permettre de dominer le marché pendant 40 ans, formant ainsi le célèbre cartel des 7 sœurs, selon l'expression d'Enrico Mattei, patron de l'Ente Nazionale Idrocarburi, le Total italien. Justement, c'est triste, mais Enrico va décéder en 1962. Non, rassurez-vous, Quentin, pas Enrico Macias, Enrico Mattei, le type dont je vous parle, qui va trouver la mort dans un crash d'avion aux circonstances non élucidées. Parmi ces 3 hypothèses qui ont circulé, laquelle est la plus probable selon les enquêteurs? Un contrat sur sa tête proposé par les autres membres du cartel? Un coup des services secrets soviétiques qui voulaient affaiblir l'Europe économiquement? Ou un sabotage organisé par la mafia sicilienne lié aux intérêts américains?
0: Oui. Oh wow,
1: ah, vous n'avez pas hésité, c'est tout de suite les soviétiques. Ça, c'est un biais que vous avez, je pense, avec Cyril, notre rédacteur en chef, qui est vraiment anticommuniste primaire. Je pense que c'est pour ça que vous avez répondu la réponse B. C'était la réponse A.
0: Oh là là.
1: Adio Enrico, il piccolo angelo dell'olio. Se ne è andato troppo presto. Salut Enrico, petit ange du pétrole, parti trop tôt, pour avoir proposé aux pays producteurs 75% des bénéfices au lieu des 50% habituels du cartel, ce qui n'aurait vraisemblablement pas plu aux 6 frangelines. Mais revenons à la France, où heureusement, comme on l'a vu, la probité des compagnies pétrolières n'a jamais été prise en défaut. La France sous Total, qui a racheté Elf en 2000 pour une poignée de milliards, 45, on est sur une grosse poignée. Mais en fait, j'y pense, savez-vous ce que veut dire Elf? Exploitation et liquéfaction des fluides? Extraction et liaison des forages? Ou énergie et lubrifiant français?
0: C'est.
1: Alors, on est parti sur les lubrifiants, c'est Manon évidemment.
0: C'est. Quoi? Ben non, mais non, c'est pas moi.
1: Oui, c'est.
0: Moi j'ai dit B.
1: B ou C?
0: Oui.
1: Tentez une autre réponse?
0: A.
1: Eh bien non, aucune des 3. Eh oui, mes petits loustiques, dans le panneau tombé vous êtes. Elle ne veut rien dire. Comme les questions philosophiques rimées de Quentin en sortie de micro-trottoir, ou de Pierre, globalement, chaque fois qu'il ouvre la bouche. Non, lors de sa création en 1967, il fallait une marque courte, sonore, mémorisable, sans connotation géographique ni politique. Ça aurait pu être lui, ce fut Elf. Enfin, comme je ne peux pas vous laisser sur une pareille humiliation, je vous offre l'opportunité de renouer avec une forme de dignité. Nous sommes en 71, des géologues soviétiques ont percé par accident une poche de gaz au Turkménistan et mis le feu au gaz pour éviter une intoxication massive. Que croyez-vous qu'il soit arrivé ensuite? Le brasier a créé une faille qui a libéré des dinosaures qui dormaient sous terre depuis des millions d'années.
0: Oui.
1: Le gaz brûle toujours depuis 50 ans plus tard, faisant du cratère la principale attraction touristique du pays, où une explosion géante a détruit la ville voisine, faisant 80 000 morts.
0: Mais
1: c'est... Vous connaissez bien le tourisme au Turkménistan,
0: c'est... Non, non.
1: Vous y allez?
0: Oui, évidemment, bien
1: c'est
0: sûr.
1: En tout cas, c'était la bonne réponse.
0: C'est là où j'ai chopé mon engine.
1: C'est ça, justement. Baptisé la porte de l'enfer, ce brasier de 70 mètres de diamètre est aujourd'hui une curiosité planétaire. Au cœur du désert de Karakoum, le président du Turkménistan a ordonné de l'éteindre en 2010, puis à nouveau en 2022, sans succès à ce jour, à ne pas confondre avec une autre attraction touristique nommée aussi la porte de l'enfer, mais ayant promis à Manon de ne pas évoquer son week-end à Marseille.
0: Là,
1: on en dira effectivement pas plus. Victoire de Manon Mariani.
0: C'est glamour.
1: C'est vous qui l'êtes, Manon. Nous étions...
0: Quentin a fait la blague juste avant vous et reprise. Oui, merci. En tout cas, belle victoire quand même. 2-0.
1: Voilà. C'est bien de le rappeler. Bonjour, Élise Blanchard.
2: Bonjour.
1: Merci d'être avec nous sur Inter. Vous êtes journaliste, photographe. Vous avez vécu pendant plus de 7 ans en Afghanistan, dont 3 au sein d'une famille. Vous en avez tiré un livre paru il y a quelques jours aux éditions du Cherche Midi. Ça s'appelle « Dans la maison d'un taliban ». Un témoignage extrêmement rare du quotidien dans ce pays très fermé où les libertés individuelles, surtout pour les femmes, s'amenuisent. Élise, expliquez-nous déjà comment vous vous êtes retrouvée à vivre pendant 3 ans au sein d'une famille afghane.
2: Bon, je ne vivais pas chez eux 365 jours par an. Toutes les nuits, ça aurait été compliqué, ouais, sans douche. Et il faisait très froid pendant l'hiver. Mais en fait, je les ai rencontrés par hasard pendant un reportage où il fallait que je prenne les photos. Et je les ai tout de suite trouvés très intéressants, notamment le taliban Arman, parce que en fait, quand je l'ai vu devant sa maison dès le départ, il y avait ses filles qui s'accrochaient à lui, ses 3 filles qui sont assez jeunes. Et en fait, elles le regardaient avec un amour, elles s'accrochaient à lui, elles ne voulaient pas le laisser partir. Et lui, il jouait avec elles, il les regardait avec une douceur. Et ça a chamboulé mon idée... pas seulement du taliban, de l'humain, parce que...
1: Justement, quelle était votre idée, votre a priori, si on peut le dire, sur les talibans, et qu'est-ce que vous avez découvert quand on gratte un peu?
2: En fait, moi, les talibans, je les voyais, j'ai fait vraiment du news, j'avais déjà fait du news en Afghanistan pendant 3-4 ans, et on avait cette image du taliban qui fait peur de l'autre côté de la ligne de front, qu'on voyait jamais vraiment. Ensuite, ils sont arrivés au pouvoir, et c'était les hommes au checkpoint avec leurs mitraillettes, les hommes dans les bureaux avec qui il fallait négocier... Et évidemment, on ne fait aucune généralisation, il n'y a pas un taliban, mais oui, c'est ce que je m'étais demandé longtemps en fait. Je me disais, comment est-ce qu'on fait pour avoir des dizaines de milliers de petits soldats comme ça qui clairement détestent les femmes et les filles, qui tombent de nulle part en fait.

0: quand on parle des talibans, on se dit bah doit y avoir une usine et qu'ils les produisent comme des petits soldats. En fait, ils ont tous leurs turbans, leurs petites mitraillettes et ils sortent de nulle part. Et je me disais, mais c'est pas possible, ça doit être plus complexe que ça. Et donc, quand je l'ai vu, lui, je me suis dit, ouais, enfin, j'ai senti que la complexité, elle était là, parce qu'on se dit, comment est-ce que tu peux avoir cet amour qu'on retrouve dans les yeux de beaucoup de pères, enfin, qu'on aimerait retrouver dans les yeux de tous les pères, cette tendresse, et de la part de ses filles aussi. Et en même temps, bah, qu'ils soutiennent un gouvernement qui va les empêcher d'aller à l'école, quoi.
1: Pour capter ces scènes de regard, d'échange, c'est important pour d'avoir du temps. C'était important pour vous d'être immergé dans ce quotidien banal pour comprendre la société afghane.
0: Bah, en fait, c'est que la première fois, j'y suis retournée parce que je me suis dit, je veux plus de photos, en fait. Je veux plus de photos. J'avais rencontré les femmes rapidement. Elles m'avaient dit, mais reviens. On avait rigolé. Et en fait, donc je suis revenue et c'était par hasard le jour du mariage de son frère, et donc on est allé chez la fiancée, mais chez la fiancée, comme c'était une famille très très talibane, très stricte, je pouvais pas prendre de photos, donc je me suis retrouvée coincée pendant des heures dans une maison qui avait été détruite par des frappes aériennes, au milieu de que des femmes, des sœurs de talibans, pour qui c'était la famille, les talibans en fait, il y avait même pas d'opposition, et des heures comme ça, avec ses sœurs, à ce taliban dans la famille que j'ai suivie, avec sa mère. Et donc, en fait, c'est comme ça que les liens ils se sont tissés. Ensuite, j'ai passé plusieurs jours avec eux. En fait, je suis restée dormir là-bas et c'était tellement intéressant. Ils étaient tellement... Enfin, c'est surtout avec les femmes que je parle beaucoup du taliban, mais dans les...
2: Oui, mais lui, quand il accepte que vous soyez là, comment cet Herman, il accepte tout taliban?
0: Vous n'êtes jamais senti en danger? Bah, pas vraiment, parce qu'en fait, en ayant vécu le danger des kidnappings, le danger de la guerre, le danger du front en Afghanistan, on se dit vraiment que le fin fond de la maison d'un taliban... d'un soldat taliban quand t'es avec ses femmes et ses sœurs avant qu'il y ait quelqu'un qui ose rentrer.
2: T'es en sécurité quelque part.
0: Je pense qu'on peut difficilement être plus en sécurité.
2: Je reviens à ma question, comment lui, il a accepté, on imagine mal, hein, ça paraît paradoxal qu'un taliban, un soldat taliban, accepte en son sein, en tout cas que vous soyez souvent là, une journaliste étrangère.
0: Ben, je pense pas qu'il m'ait vu beaucoup. Les deux premiers jours, je prenais des photos qui en fait n'ont pas été publiées parce qu'il s'est pas retrouvé dans l'article où il devait être inclus. Et en fait, ça se passait bien, on rigolait, il me disait reviens, moi j'étais à Kaboul, de toute façon j'avais pas grand chose à faire, donc aller à la campagne pour me... Mes journées, c'était toujours, surtout avec les femmes en fait. Avec ce taliban, on avait des longues discussions sur l'enfer, sur pourquoi il faisait ce qu'il faisait, pour ce qu'il pensait des droits des femmes, etc. Mais le quotidien, il était plus à me balader avec les femmes dans le jardin, être assise autour des casseroles, etc. toute la journée pour discuter, pour rigoler, des blagues. C'était beaucoup fait de ça en fait. Et en fait, moi j'aimais bien... Et eux, ils me disaient toujours de revenir. Et en fait, le livre, il est tombé une fois que ça s'était déjà engagé.
2: L'heure de la veille sanitaire. Maintenant, aujourd'hui, vous nous parlez d'une chanson qui sera pour vous le tube de l'été. Ah, c'est bien parce qu'ils disent qu'ils sont...
0: C'est le but de cette intro, Mathieu. Cette chanson, du coup, de Justin Bieber et Nicki Minaj est absolument partout sur les réseaux en ce moment, Beauty and the Beat. Et pourtant, elle est sortie en 2012. Justin Bieber avait encore sa voix d'enfant et son look de petit mec à mèche. Il était l'idole de toutes les jeunes filles et cartonné avec son album Believe, sorti cette année-là. Depuis, Justin a grandi, il a des dizaines de tatouages en plus, il s'est marié avec Hailey, il a un enfant et il est aujourd'hui une star incontournable de la pop mondiale. Et il y a 3 semaines, eh ben, il était la tête d'affiche du festival de Coachella. Il a interprété beaucoup de chansons de son nouvel album, mais pas que. Il a aussi chanté plein de ses anciens tubes, dont Beauty and the Beat, qui a mis le public en transe. Depuis Coachella, Justin Bieber a gagné en popularité en explosant ses propres records sur Spotify. La pop star a franchi la barre des 140 millions d'auditeurs mensuels, ce qui fait lui l'artiste le plus écouté de la plateforme, tout simplement. Et Beauty and the Beat est actuellement la première chanson du top mondial Spotify devant les gros mastodontes du moment comme BTS et Olivia Rodrigo. Sur TikTok, des centaines de milliers de vidéos reprennent aussi la chanson avec le hashtag Biebercella. Vous avez compris le jeu de mots, des personnes la scandent face caméra avec leurs potes en mettant des filtres Instagram de l'époque, ça participe à cette fameuse nostalgie des années 2000 grandissante que l'on voit sur les plateformes depuis quelques temps.
2: Et donc maintenant, vous pensez qu'on va entendre, en ce qui me concerne, se farcir du Justin Bieber tout l'été.
0: Oui, car plus qu'une simple tendance sur les réseaux ou un record sur Spotify, la chanson de Justin Bieber commence à être jouée par des DJ qui la remixent maintenant en soirée. Ça a été le cas de Zedd, par exemple, lors d'un set à Miami. Écoutez les réactions.
2: Ah oui, c'est fou.
0: Alors, je précise que le Z en question a aussi composé une partie de la musique, mais c'est la première fois qu'il la met lors d'un set. Et c'est pas le seul DJ à l'avoir fait. Ils sont de plus en plus nombreux à mixer le morceau en club ou en festival, que ce soit en Belgique, en France, en Australie, aux États-Unis. Il suffit que les gens entendent l'intro de la chanson pour sauter partout. Seul point négatif, à mon sens, c'est que tous ces streams donnent aussi du buzz et de l'argent à Nicki Minaj, qui a totalement vrillé Trump dernièrement. Oui, faut pas l'oublier. Le président américain l'a même invité sur scène avec lui et elle s'est déclarée être sa première fan.
2: Évidemment. Mais ça profite bien à Justin Bieber, surtout tout ça.
0: Totalement. Coachella lui a redonné un coup de projecteur, même s'il avait aussi été pas mal critiqué pour son concert. Faut dire qu'il s'était pas donné beaucoup de mal, Justin. Pas de musicien, juste lui, une caméra et une mise en scène assez minimaliste. Pendant sa partie nostalgie, justement, il a carrément mis ses chansons sur un ordinateur portable et passé ses propres clips derrière lui en chantant dessus. Bon, petit karaoké à Coachella. C'est vrai qu'on peut pas dire qu'il se soit démené pour son show, surtout quand on voit les performances magistrales de certaines pop stars comme Beyoncé, comme Lady Gaga, comme Sabrina Carpenter. Mais il n'empêche que ça montre aussi que par moments, il suffit d'un peu de nostalgie pour raviver la flamme de ses fans, surtout en ce moment. En tout cas, la Bieber Fever est bien revenue et attendez-vous à en être atteint cette
2: année. Oh, voilà, moi je tremble déjà, j'ai déjà des frissons.
0: Oh, mais
2: j'ai pas dit l'inverse un peu. C'est bon.
3: La chronique de Mao Drama, c'est après Pink Martini, sympathique. Machia.

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1: Une des premières choses auxquelles les talibans se sont attaqués, évidemment, censurer l'accès aux stories en soirée de Mao Drama, mais surtout interdire aux femmes l'accès à l'éducation.
2: Et oui, depuis la nuit des temps, pour conserver le pouvoir, les hommes se sont attelés à une mission, et ce n'est pas domestiquer les chevaux, ce n'est pas faire reluire un bouclier pour voir son reflet se dire à côté Poséidon à de tout petits. Cette mission, ce fut empêcher les femmes d'aller à l'école. Parce que si la première invention de l'homme, c'est d'avoir fait du feu, la seconde, c'est de dire à sa femme « Chérie, essaye pas, c'est hyper compliqué, tu vas frotter une pierre avec une pierre, et il y a trop d'étapes, quoi. » Et du coup, elles ont décoré la grotte. Et comment je sais que ce sont des femmes qui ont décoré les grottes? Parce que on a vu plein de peintures rupestres, on a vu des images, on a vu des arbres, il n'y a pas une tub. Pas une.
1: Ouais, c'est juste ça.
2: C'est pourquoi les talibans, qui pourtant en prenant le pouvoir avaient assuré, mais pas du tout, nous on adore les femmes qui savent compter jusqu'à 100, on a toujours été très impressionnés par les fillettes qui savent réciter l'alphabet à l'envers, on réduit à néant l'accès à l'école des femmes. Après, est-ce que c'est une grande surprise? Pas vraiment, parce qu'il n'y a pas si longtemps en Europe, quand une femme savait écrire son prénom en écriture bâton, ben, y a des ecclésiastiques qui criaient « Suisse à la sorcière, brûlons cette frénégante !» Et après, ils prenaient un temps de réflexion, ils disaient « Non, elle mérite un procès équitable, mettez-la dans l'eau, si elle flotte, c'est qu'elle doit mourir. Si elle se noie, c'est qu'elle doit mourir. » Ben, ils étaient là, c'est sûr que le soir, elle écrit des grimoires avec le sang de ses règles, le soir de pleine lune. La justification, elle est là depuis le début. Qui est la première femme? Ève. Elle a fait quoi? Elle a condamné à mort l'humanité pour l'éternité. Comment? En mangeant le fruit de l'arbre de la connaissance. Et maintenant, on se retrouve sur Terre avec un mec qui chante.
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2: on se retrouve sur une terre où ce mec-là est crédité de 12% à la prochaine élection présidentielle. Pourquoi les femmes doivent pas savoir? Mais pour rester dociles, pour rester des objets, parce que c'est tellement pratique de faire, signer un contrat de mariage à une pucelle qui ne sait pas déchiffrer si je n'ai pas donné un héritier mâle au roi avant 8, pleine lune, ma tête sera branchée. Et là, je ne parodie pas Henri VIII d'Angleterre. Or, le savoir est une arme. Les femmes qui savent sont des femmes puissantes. Regardez Marie Curie au Mimi Marchand. Blanchir le linge, faire la soupe, laver le plancher. Cendrillon, c'est pas une princesse. Petite parenthèse, je pense qu'il faudrait faire un petit check-up psychiatrique avec ma petite Cendrillon. Deux meilleures amies souris. Une voiture citrouille, ok, je sais reconnaître un trip de LSD qui dure un petit peu de temps. La meuf fait comme si elle était sobre, ça fait deux heures qu'elle te cherche des pantoufles en verre. D'accord, Cendrillon. Eh bien, cette femme-là, c'est pas une princesse, c'est la tradwife idéale. Et quand bien même les femmes ont pu apporter leur pierre à l'édifice, il y a eu le Matilda Effect, du nom de Matilda Gage, qui était une suffragette. C'est le fait de cacher le travail d'une femme et de laisser un homme se l'approprier. Alors que maintenant, on le sait, la découverte de l'ADN, c'était une meuf, c'était Rosalind Franklin. Le premier ordinateur, c'était une meuf, c'était Ada Lovelace. La première chanson, slash alarme de pompier, slash réveil crispant, c'était Afida Turner.
1: Oh non.
2: Tu remettras ton de ça un jour.
1: L'horreur.
4: J'adore.
2: Aujourd'hui encore.
4: J'adore.
2: Ah ouais, vraiment? T'es vraiment un homme plein de mystères quand même. Aujourd'hui, selon l'UNICEF, 130 millions de petites filles n'ont toujours pas accès à l'école. Alors ne nous méprenons pas sur le projet des masculinistes, des mollahs et des talibans. Il faut se battre pour apprendre parce que c'est un bien gardé près du cœur qui ne peut pas être violé. Et je vous quitterai en ne voulant pas me la péter, mais Z, Y, W, V, U, T, S, je sais réciter l'alphabet à l'envers.
1: Brûle en enfer, Frénégonde. Merci, Mao Drama. À la réalisation de cet excellent florilège, c'était Alicia Vulot. Nous, on se retrouve lundi, direction la ville sainte. Oui, on parlera de Jérusalem. À suivre, la balade avec Vincent Joss. Bonjour Vincent, qui est votre invité aujourd'hui?
5: Salut Mathieu, je reçois Lio dans la balade.
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8: Très belle fin d'après-midi sur France Inter, il est 17h. Thomas Clair pour les infos.
9: Les relations entre la France et l'Algérie se réchauffent à nouveau. Gérald Darmanin sera lundi à Alger. Le but de cette visite, rétablir les relations judiciaires entre les deux pays, lutter aussi plus efficacement contre la DZ mafia. Le ministre de la Justice qui va aussi évoquer avec le président algérien la situation de Christophe Glaize, ce journaliste français condamné à 7 ans de prison après la réalisation d'un reportage en Kabylie. C'est un honneur pour notre pays, écrit sur ses réseaux sociaux Emmanuel Macron après l'officialisation ce matin de la venue en France du pape Léon XIV. Le souverain pontife sera en visite d'État du 25 au 28 septembre prochain. Il était considéré comme l'un des architectes des attentats du 7 octobre. Le chef de la branche armée du Hamas a été tué hier, éliminé après une frappe israélienne dans la bande de Gaza. 8 ans après l'affaire Jamal Khashoggi ressurgit, un juge d'instruction français du pôle des crimes contre l'humanité va instruire des plaintes sur cette affaire. En 2018, ce journaliste dissident saoudien a été tué, son corps dissous selon les autorités turques. Le commanditaire de cet assassinat, le prince héritier Mohamed Ben Salman, selon les services secrets américains, la règle de l'impunité peut désormais tomber, réagit cet après-midi Antoine Bernard, l'un des dirigeants de Reporters sans frontières. Des navires européens vont-ils enfin pouvoir franchir le détroit d'Ormuz ? Cette voie est toujours bloquée par les Iraniens. Cet après-midi, la télévision d'État iranienne affirme que le sujet a été au cœur de discussions entre Européens et Iraniens. Cette semaine, des dizaines de bateaux chinois et japonais ont réussi à traverser ce fameux détroit en obtenant des laissez-passer de la part des Iraniens. Il n'existe aucun vaccin face à la dernière souche du virus Ebola. L'alerte lancée en République démocratique du Congo par le ministre de la Santé. Ces dernières semaines, au moins 65 personnes sont mortes à cause de ce virus. C'est la 17e épidémie dans le pays. Selon les autorités sanitaires, la dernière souche du virus Ebola présente un taux de létalité très important. 4000 policiers à Londres cet après-midi, une forte présence policière afin d'éviter les débordements lors de 2 manifestations en cours. L'une rassemble des soutiens du militant anti-immigration et anti-islam Tommy Robinson. L'autre mobilise sympathisants pro-palestiniens et anti-racistes. Du football avec les demi-finales du championnat de France féminin aujourd'hui. Les joueuses de Lyon font face à Nantes dans 1 heure. Et à 21h, le choc parisien entre le Paris FC et le Paris Saint-Germain. En rugby, la victoire au bout du suspense de la section paloise face à Clermont. Score final 24 à 19. La section qui reprend la 2e place à Montpellier. Les Héroletais jouent en ce moment sur la pelouse de Castres. Ils mènent 12 à 0 dans le premier acte. Puis ce soir à 21h, le Racing 92 qui reçoit Toulon.
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0: Bonjour Léo.
1: Bonjour.
0: C'était beau de vous regarder pendant la chanson parce que vous étiez dans votre univers. Vous, oui. Vous connaissez évidemment votre chanson par cœur, qui est une nouvelle chanson. Et vous faisiez des gestes avec les bras. J'ai l'impression que vous voliez au-dessus de la table du studio.
1: Oui, je me vois comme ça. Je voudrais bien arriver. Si je devais la mettre en image, j'aimerais bien rendre cette légèreté sur ce thème et cette musique un peu, je dirais, grave. Mais pas triste. Hein.
0: Non, c'est ni gai ni triste, alors que le texte est très profond. Effectivement, assez grave, vous dites d'une manière un peu catégorique, c'est fini pour moi les hommes et le corps des hommes sur le mien.
1: Oui, mais c'est des choix simples pour moi. Et je l'ai beaucoup donné, mon corps, et je l'ai vraiment donné. Avec plaisir, avec joie, avec confiance, et à un moment, je n'ai pas trouvé que j'avais reçu ça en retour. Je me suis posé la question, pourquoi ? Parce que, en fait, de tous mes différents partenaires, le seul point commun, c'est moi. Donc, il faut bien que je me pose la question à moi, mais sans culpabilité ni rien du tout. Hein, juste me poser la question et en faisant le tour de cette question et en revoyant des moments comme ça, je me suis dit, je pense que... J'ai pas exploré tout ce que je devais explorer. J'ai accepté ipso facto une hétérosexualité qui est mienne aussi. Je pense pas que ça fait toute la sexualité. Mais pour moi, au stade où j'en étais, donc à mes 50 ans à peu près, oh bof, j'avais vraiment beaucoup d'autres choses à régler avant ça que de me lancer dans une nouvelle découverte de mon corps avec des femmes. Voilà. Et
0: donc vous n'avez toujours pas essayé avec une femme une nuit d'amour ?
1: Ah ben si, mais j'étais très très très jeune. Voilà, et c'était pas du tout déplaisant. J'avais lu trop de ça, j'avoue. Mais et juste après, j'avais rendez-vous avec un homme, donc et je me sentais pas du tout mal. Hein.
0: Donc depuis vos 50 ans, vous êtes toute seule dans votre lit, Lio ?
1: Dans mon lit, oui, j'ai parfois mes petits-enfants, mais je suis très bien seule, je m'entoure d'oreillers, c'est tout doux.
0: Est-ce que le fait d'être amoureuse ou d'être amoureux ne vous manque pas, au-delà d'un corps à côté du vôtre ?
1: Non, je l'ai bien vécu, ça.
0: Vous avez été amoureuse, vous avez eu six enfants.
1: Je suis bien amoureuse, mais c'était peut-être, ça s'est peut-être arrêté juste après avoir les enfants, mais en tout cas, avant... J'étais une grande amoureuse et c'était super. Moi, j'ai adoré ça, mais ça demande beaucoup d'énergie et franchement, ça ne manque pas. Je trouve ça super. Hein. Je me merveille toujours autant de voir des amoureux et je trouve ça magnifique. Quoi. Je m'émerveille, mais sincèrement, et donc je le redis à tous les gens qui s'inquiètent pour moi, ça ne me manque pas.
0: Il n'y a pas de souffrance.
1: Peut-être qu'un jour... Ah, non, mais pas du tout. Ouh là là, mais ça ne me manque pas. Cette idée de souffrance est quand même un truc étonnant. Moi, je crois que je commence à me libérer vraiment de ce masochisme imposé aux femmes. Et on ne me croit pas quand je dis « je le vis très bien » et on me psychanalyse à la Guy Descartes de bas étage en me demandant « vous êtes bien sûr que ça va bien ?» Ça va très bien. J'ai 10 petits doigts merveilleux qui m'accompagnent. Je n'utilise pas de sextoy parce que c'est pas naturel. Si j'en découvrais en un bois très mou, quoi, peut-être, je ne sais pas. Mais là, je ne le fais pas parce que tout simplement, je préfère mes petits doigts. Et ça va bien, quoi.
0: Ça me fait rire parce que vous osez tout, Léo. Vous osez parler très librement. Personne ne parle dans cette émission de sextoy à part vous.
1: Ah bon ?
0: Et vous, ça ne vous pose jamais de problème de pouvoir dire « j'aime me masturber ».
1: Partout. Alors, je me dis que c'est quand même bien intégré.
0: Non, mais vous avez toujours eu cette liberté d'expression.
1: On est fait pour penser, pour s'exprimer, et puis vous me donnez un micro, hein, pourquoi je me tairais ?
0: Oui, puis je vous pose des questions.
1: Oui, en plus.
0: On va vous écouter, Léo, d'abord, on est content que vous soyez dans la balade, et puis on va écouter les autres aussi, parce que vous êtes quelqu'un qui a le don d'admiration.
1: Ah ouais.
0: Et vous avez choisi des femmes qui chantent.
1: Oui.
0: Notamment Théodora. Multi-récompensée, 4 récompenses aux dernières victoires de la musique. Elle chante dans Mytho, si je trouve l'amour sur ma route, je lui dirais d'aller se faire foutre. Et s'il frappe la foudre à ma porte, non, non, moi je ne l'ouvre.
1: Mais oui, mais je comprends.
0: C'est beau comme du lion.
1: Moi, je l'ai déjà dit, hein, l'amour, c'est très surfait. Il y a une chanson que j'ai chantée qui dit ça. Hein.
0: Pourquoi vous avez choisi Théodora Lio?
1: Mais pour tout ça, pour toute cette capacité qu'elle a de jeu, elle est vraiment faite, Mia Loudens, d'une manière incroyablement libre. Elle est d'une créativité. Elle s'entoure de partout. Elle prend partout. Elle réinvente tout. Une liberté dans son corps, dans son débit, dans son flot, dans sa capacité de mélanger ses racines, ce qu'elle vit ici. Enfin, je la trouve extraordinaire.
0: C'est riche.
1: C'est très riche. C'est joyeux et vraiment, quand je dis joyeux, c'est très radical de choisir ça. N'en déplaise à Mylène Farmer. C'est très radical. Parce que c'est éclabousse. En fait, pour moi, joie, c'est synonyme de vie. Alors, il y a deux autres parties de la vie. Mais il y a des parties très tristes. Moi, je suis par moments extrêmement triste. Mmh. Mais on travaille autant à son malheur qu'à son bonheur. Il y a une radicalité de choisir cette explosion de vie qui est formidable. Voilà, je trouve ça sublime.

0: Hé, Félio.
1: Ah, quelle joie.
0: Je vous vois danser, être heureuse finalement, là, dans la balade, entourée de musique. Et je pense à la scène que vous êtes en train de préparer, Mademoiselle Lio, le 17 décembre, vous serez à l'Olympia. Et puis la tournée va commencer ensuite avec ce disque, Géoïde, Party in the Sky. Comment elle se prépare la scène? À quoi vous rêvez? Parce qu'on en est, j'imagine, à cette époque-là de l'Olympia, quelques mois avant. Dans un rêve, on en est au rêve.
1: Oui, je rêve beaucoup. Alors après, ça revient, quand ça se matérialise, évidemment, c'est jamais exactement à la hauteur du rêve, mais il faut rêver beaucoup pour justement monter le réel. En fait, ça s'impose le thème du voyage, parce que finalement, j'ai bientôt quand même fêté mes 50 ans de présence. Moi, je ne dis pas de carrière, parce que je n'ai pas travaillé à ça. J'ai travaillé à être là et à faire ce que je voulais faire, en fait. Et donc, le thème du voyage me semblait évident, mais pas n'importe quel voyage, pas comme la revue. J'ai beaucoup exploré le thème de différents tableaux de la revue, mais plutôt comme un voyage où on perd un peu ses repères, bien qu'il soit là. Donc je voyais un voyage comme quand on prend du LSD ou des champignons, en même temps qu'un voyage dans d'autres mondes, dans l'espace aussi.
0: Donc vous allez jouer du son, de la musique, de la lumière?
1: Ça va être beaucoup de lumière et des choses de l'ordre de l'illusion. Ce que j'aimerais, c'est que l'espace disparaisse un peu, disparaisse même complètement. Qu'il n'y ait plus cette scène et ce box, qu'on soit dans un truc où il n'y a plus de repères.
0: Pas de repères,
1: mais des amers.
0: Allongez-vous sur ce divan, Lio. On va écouter une jeune femme qui a écrit pour vous dans ce disque, c'est Oshi, qui mène sa carrière, bien sûr, Oshi, mais elle parlait de ses débuts sur scène, ce qui l'a amené à monter sur scène. C'était sur Inter en 2021.
2: Je me suis forcée, en fait. Je n'avais pas envie. J'écrivais des textes, je faisais de la guitare, j'admirais tellement de chanteurs, de chanteuses. Et du coup, je me suis dit, bon, faut que j'essaye au moins pour être sûre que je ne veux pas faire ça. C'est con, j'adore la musique, quoi. Et donc, en fait, j'ai essayé. C'était un test, mais ce n'était pas un test, c'était ma naissance, quoi. Il y a un truc qui s'est libéré.
0: Elle dit, je ne pouvais pas faire autre chose, il fallait que ça éclate sur scène, en tout cas, il fallait que ça sorte de moi. Et je pensais à vous, jeune fille, 16-17 ans, qui êtes prise en main, un peu dessinée. On fait de vous un personnage.
1: Non, je me suis dessinée.
0: Entouré d'autres.
1: Oui, mais je me suis dessinée.
0: La jeune Lio qui démarre, elle est comment, dans quel état d'esprit et qu'est-ce qu'elle veut, qu'est-ce qu'elle désire?
1: Elle n'est pas du tout dans l'état d'esprit d'une vocation. Moi, je suis très cérébrale. Je suis dans l'analyse la plupart du temps. Et après, je veux incarner ça, parce que ça m'est vital. Et donc, je n'ai pas eu de vocation. Je ne me suis pas dit, je veux absolument être chanteuse. Pas du tout. J'aimais bien les mots, j'aimais beaucoup la musique. On m'a proposé de chanter. J'ai trouvé que les textes, ça m'ouvrait une possibilité de jeu. J'étais joueuse, en fait. J'avais complètement mon âge, mais il n'était pas question qu'on m'impose de faire quoi que ce soit. C'était difficile de me soumettre. On ne me soumet pas comme ça.
0: De vous soumettre à quoi?
1: À tout, au regard des autres, à leur volonté de cadre. Je me souviens de combien de fois on m'a fait faire une télé parce qu'on voulait que je sourie. Je n'ai jamais souri. On ne me soumet pas.
0: Jamais.
1: Des fois, je me suis perdue parce que je pense que j'avais un masochisme intégré qu'il fallait que je cerne et que je refuse. Ça a été les pires périodes de ma vie. Mais je pense que... Oui, j'en suis guérie.
0: Quel est le plus grand auteur de chansons de Lio?
1: Duval.
0: Oui, en tout cas, c'est celui qui en a écrit le plus et qui a fait un peu la signature Lio.
1: Oui, et puis ça a été une vraie rencontre. Jacques, il est d'une délicatesse je l'aime. Dans mon cœur, c'est mon ami, il m'a toujours soutenue dans ce que je voulais faire de Lio.
0: Banana Split, c'est lui.
1: Oui, absolument.
0: Et la liste est longue.
1: Et la liste est très longue.
0: On a envie d'écouter quelques-unes de vos chansons.
1: Oui.
0: Avec les choix musicaux d'Anne Weinfeld qui réalise l'émission.

0: C'est Rio qui siffle.
1: C'est pas moi qui siffle, pas du tout, c'est le guitariste, non.
0: Si belle et inutile, c'était la première chanson qu'on écoutait, oui. Chanson du premier disque de Lio. Il y a eu La Reine des Pommes sur une musique d'Alain Chamfort, il y a eu un texte de Dao, chanson pour Caméléon, disque réalisé par Dao. Il y a eu L'Âge des Saisons, qui est une très belle chanson de Von Peul, avec qui vous avez travaillé. Il y a eu le disque Prévert, parce que Prévert est un des poètes que je suis sûr que vous lisez régulièrement encore aujourd'hui.
1: Oui, je l'adore.
0: C'est bon d'interpréter Je suis comme je suis.
1: Ah oui, c'est magnifique d'interpréter du Prévert.
0: On sentait un petit sourire dans la voix.
1: Oui,
0: de bonheur, de plaisir.
1: C'est un vrai plaisir, Prévert. Les mots de Prévert, c'est une merveille à chanter.
0: Et puis, il y avait un titre en portugais, car vous chantez et parlez portugais toujours.
1: De Caimi, oui.
0: En famille.
1: Oui, en famille, c'est ma langue maternelle.
0: Ah oui, vous êtes portugaise et belge et française.
1: C'est ça, Mais je suis au Portugal.
0: Vous avez quelle nationalité sur votre carte d'identité?
1: Portugaise.
0: Portugaise. Les photos musicales qu'on vient d'écouter, Lio, ça vous rappelle plein de souvenirs forcément. Est-ce que là, dans ce qu'on a écouté, ce sont de bons souvenirs?
1: Ah oui. J'aime bien, moi j'aime bien. Je ne m'écoute pas, chez moi, mais j'aime bien quand je me réécoute. Je trouve que ouais, c'est super.
0: Votre disque qui sort là, il n'est pas nostalgique, mais il dit quand même des choses du passé. Oui. Il rappelle un peu cette jeune fille dont on a parlé tout à l'heure, qui était curieuse de vivre quelque chose de nouveau. Qui chantait Banana Split. Alors, il y a une chanson qui dit « J'étais un peu banane dans les années 80 ».
1: Dans les années 80.
0: Mais cette fois, dans le miroir, mon reflet me dit « Je t'aime ».
1: Oui.
0: On sent que Lio... J'allais dire, Lio va bien et Lio a mûri et ne se fait plus avoir.
1: Oh oui, alors c'est... En tout cas, j'accepte beaucoup mieux les choses et aussi parce que ma vie m'a amené à ça... Il y a des choses qui m'affectent plus. Ça ne veut pas dire que je suis indifférente, mais j'ai pas le temps. J'arrête de de perdre mon temps à expliquer des. Mais je continue à me battre.
0: J'ai pas le temps. Ça veut dire qu'il vous reste à vivre quoi? Qu'est-ce que vous souhaitez?
1: Mon dernier cheval. Je ne sais pas combien de temps il ira, mais clairement la mort de Diego a fait mon dernier cheval. J'ai enfourché mon dernier cheval. Pour le moment, il est un peu fourni ce dernier cheval quand même. Donc déjà, je dois m'occuper de lui. Voilà.
0: Diego, je rappelle que c'est votre fils que vous avez perdu il y a quelques mois.
1: Il y a un peu plus d'un an.
0: Et d'ailleurs, le titre du disque Géoïde, c'est Diego, c'est l'anagramme de Diego.
1: C'est ça.
0: Donc, en plus, il est dessiné, là, ce jeune garçon. Et quand vous dites « je dois m'occuper de lui », c'est-à-dire que vous devez vous occuper de votre chagrin?
1: Oui, absolument, de mon deuil, parce que je n'ai pas eu le temps. Vous avez... Ce genre d'événement, ça bouleverse une famille. Il n'y a pas que moi qui suis en jeu. Donc je pense que pour le moment, je suis plus dans le rassemblement comme ça de tout le monde, mais m'occuper de mon chagrin, de ce temps que j'ai besoin avec moi-même et lui, je dois le prendre.
0: Est-ce que monter sur scène avec ce disque, avoir envie de nous emmener ailleurs que sur la planète Terre, c'est le rejoindre aussi? Ou là, tenter de l'atteindre?
1: Oui, mais absolument, j'envoie toutes les ondes possibles. Ce voyage psychique, psychédélique, dans lequel j'ai envie d'emmener le public qui viendra à l'Olympia, ce sont des voyages aussi qu'il a fait, qu'il a partagé et qu'il a écrit, parce qu'il écrivait des paroles. Et je suis très inspirée par la merveilleuse personne qu'il était et par son immense clairvoyance et intelligence. Et juste, il n'avait pas l'écorce assez solide. Donc oui, mais c'est pas du tout une quête désespérée, ni...
0: J'entends pas du désespoir.
1: C'est une balade,
0: Oui. On va écouter Marie et les garçons.
1: Ah oui,
0: dites-nous j'adore. Ce que c'est Marie et les garçons et la chanson Rebop.
1: C'est un groupe lyonnais, et cette chanson, je l'ai découverte parce qu'il y avait un label new-yorkais fait par un gars avec qui j'ai partagé ma vie aussi, avec qui j'ai eu un enfant, le E de Z Records, qui était Esteban, et qui est... a collaboré avec John Cale et a produit un tas de groupes vraiment de cette vague pop française qui avait une rubrique particulière, Frenchy Butchie, dans Rock and Folk. et ce que moi j'adorais. On les appelait les poseurs, mais on les aimait.

0: quand vous écoutez ça, Lio, est-ce que vous avez des images qui viennent? Est-ce que vous pensez à New York? Est-ce que vous pensez à un peintre? Qu'est-ce qui vient?
1: Ben là, je me disais qu'en fait, je vois le tableau de David Hockney. Je vois vraiment ça. Et je trouve que ça va... C'est l'effervescence vue par des Français de ce qui se passe à New York avec cette explosion du street art. Et...
0: Dans les années 80.
1: Oui, début, tout début.
0: Votre disque rassemble des femmes compositrices, oui. Des femmes autrices, pas d'hommes.
1: Non.
0: Justement, le point de départ du disque, c'est de vouloir faire un disque féminin et aussi féministe. Je trouve que les deux adjectifs sont présents dans ce disque. Mais c'est aussi de choisir des autrices, des compositrices. Comment vous avez fait ce départ-là?
1: Ben, j'ai contacté des chanteuses, compositrices, dont j'aimais la musique.
0: Et vous leur avez dit, je voudrais que tu parles de choses que j'ai vécues?
1: Non, je leur ai dit, je voudrais que vous regardiez ce qu'est ma vie.
0: Et elles se sont débrouillées?
1: Oui.
0: C'est incroyable, on a vraiment l'impression que vous écrivez avec elles.
1: Oui, je sais, c'est ça qui est formidable.
0: Elles ont pigé, elles ont perçu.
1: Oui, puis ce qui m'intéresse, c'est ce qu'elles ont perçu.
0: Alors, qu'est-ce qu'elles ont trouvé de vous que peut-être vous n'aviez pas encore osé dire ou tout simplement pas dites?
1: Oh, elles m'ont surtout surprise dans la manière de redire des choses que j'avais dites et qui m'ont surprise.
0: Des choses de la parole publique?
1: Oui, et puis puis cette manière différente, je suis quand même, je pourrais être là pratiquement leur maman. Donc c'était très intéressant, j'ai adoré ça. Et puis il y a eu des moments un peu inouïs, c'est-à-dire tout d'un coup des connexions presque d'un autre espace-temps, comme la chanson de Louane.
0: Amour solo.
1: Oui, Amour solo. La chanson de Chi aussi avait un truc tridimensionnel d'une rencontre par-delà l'artiste, peut-être, je ne sais pas, quelque chose où on s'est reconnu. Et pourtant, je n'avais jamais rencontré Louane. J'avoue que j'étais absolument bouleversée, admirative et fascinée par le talent, je dirais même le génie. De Louane, que j'avais repéré dès The Voice. Hein. Ça, c'est là, je savais. Je me trompe rarement.
0: Dans un documentaire que vous a consacré sur France 4, Tristan Le Guillou, Lio, sous le titre précisément Lio, vous déclariez « Je suis entouré de femmes parce qu'elles m'ont ramené à la musique et ramené à la vie. Des femmes m'ont aimé, elles m'ont protégé. Les hommes ne m'ont pas aimé, ils m'ont avili et dominé. »
1: Oui, mais ben, j'ai rien de mieux à dire.
0: C'est catégorique.
1: Ah oui, ben oui. Mais oui, ça c'est... Attendez, c'est mon expérience. Elle n'est pas... Je ne dis pas que c'est celle de tout le monde. Je vous dis que c'est la mienne. Et c'est pas grave. Hein.
0: Mais ils vous ont aimé aussi, puisque vous avez pu partager des enfants avec eux.
1: Bon, alors... vaste débat.
0: Oui. Pour vous, c'est pas...
1: Je viens quand même d'une génération à qui on a dit « s'il te frappe, c'est qu'il t'aime tellement ».
0: Ah oui.
1: Où on parlait de drame passionnel pour un féminicide, donc ne vous aventurez pas sur ce terrain-là, les mecs, parce que, en fait, c'est irrecevable. Vous savez, il y a une chose que je pense. Se rendre à l'évidence, ce n'est pas indigne, c'est au contraire une forme de dignité et d'honneur. Je considère que le patriarcat est comme un enfant de moins de 5 ans qui... les deux doigts dans la merde, dit toujours « c'est pas moi », pensant que leur parole va être plus forte que leurs actes. Mais c'est non. Et de plus en plus de gens le voient. Il faut se rendre à l'évidence et en tirer des leçons, s'excuser. S'excuser. Et continuer. Oui. À changer les choses et à appliquer des lois qui sont déjà... En fait, passer, voter.
0: Julia Foyce, qui a longtemps travaillé sur France Inter, a écrit une tribune récemment dans Libé en disant « Merci Lio ». J'ai l'impression que vous devenez un peu iconique et que cette génération de jeunes femmes qui a écrit pour vous et qu'elle se retrouve dans des propos que vous tenez depuis longtemps.
1: Oui, c'est sans doute ma constance qui a fait que ça ne s'est pas délité. Et oui, moi je reçois beaucoup d'amour des femmes et beaucoup d'amour de la jeune génération. Ah oui, oui. Et je me sens gratifiée par ça. Je trouve ça

0: Mais je ne peux pas accepter que les dominants excluent la moitié de la population. Et ce qu'ils font après avec les minorités. Mais je tiens à rappeler que les femmes, nous ne sommes pas une minorité. Mais nous sommes des esclaves trans à tout point de vue, partout. Ça veut dire que le fait d'être une femme, c'est une possibilité d'avilir la moitié de l'humanité par le patriarcat, par donc des hommes, toute race confondue, tout continent confondu, toute religion confondue. Donc, il y a un souci. Je demande juste aux hommes que j'aime profondément de se rendre à l'évidence. Il est temps de rétablir le réel et de dire aux petites filles qu'elles sont remarquables.
1: Et vous avez un grand sourire en le disant.
0: Mais oui.
1: On va écouter une femme qui chante, qui s'appelle Gilda, qui est franco-brésilienne, qui vient du théâtre, elle fait le conservatoire, et puis la musique était en elle. Mm-hmm. Et elle nous racontait l'autre jour au micro de la balade sur Inter que quand elle allait sur scène, elle était une autre, et qu'il y avait tous les aïeux, toutes les aïeules qui entraient en elle et qu'elle devenait.
0: Oh là là, avec les Gilda. Morts. Merveilleux, j'adore. Gilda, la boîte à Pandore, let's go.

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1: Vous avez appris à chanter, Lio ?
2: Ah non, non, pas du tout, mais je chantais bien à l'école, j'ai une oreille juste, et j'ai une grande mémoire musicale, mélodique, je peux reproduire les mélodies très facilement, et je pense qu'après je peux même les anticiper, parce que souvent quand on me joue une chanson, au milieu de la chanson, je peux chanter le reste avec le piano. Je

0: comprends vite ce qui se passe. J'ai jamais travaillé, ça m'a toujours ennuyé de travailler un petit peu de temps en temps quand même.
1: Lio est paresseuse.
0: Oui, oui. Enfin, je suis très cérébrale, je cultive beaucoup, je projette beaucoup, je travaille beaucoup dans ma tête, mais aller travailler physiquement, non, pas beaucoup, et parce que je suis pour peu d'heures de travail par jour, et respecter le corps de tous en fait, pas que le mien. Je l'ai fait, hein, de travailler beaucoup, beaucoup la danse et tout, et à un moment, je me suis posé la question de pourquoi je ne cherche pas la performance. Je pense athlétique.
1: Oui.
0: Je cherche une performance de l'instant. Je ne cherche pas une autre performance. Mais c'est un travail aussi.
1: Il y a une chose qui me surprend, moi, c'est que vous êtes une grande lectrice. Vous lisez beaucoup, tous les jours, je crois.
0: Oui.
1: Vous connaissez la musique, vous êtes intelligente, vous pensez des choses, et vous n'écrivez pas vos chansons et vous ne composez pas non plus. Pourquoi ?
0: Mais ben, à quoi ça sert ?
1: Ben parce que vous pourriez encore plus vous exprimer.
0: Ah mais je m'exprime très bien comme ça.
1: Mais à travers les autres.
0: Mais c'est super.
1: Ça suffit.
0: Mais pourquoi ça ne suffirait pas ? Ça c'est marrant ça. Ça c'est très français aussi.
1: C'est pas une histoire.
0: Et c'est parce qu'en France les interprètes, ça c'est pas très reconnu quoi. Enfin Edith Piaf, elle a écrit une chanson dans sa vie. Donc il n'y a pas besoin de faire ça non plus.
1: Non mais vous pourriez l'éprouver ce besoin.
0: Mais je ne l'éprouve pas.
1: C'est une bonne réponse.
0: Mais ça, c'est une injonction que je trouve académique et patriarcale. Encore une fois.
1: Ça y est, je me fais encore engueuler.
0: Bah, l'écriture, c'est une soumission. Et elle en parle très bien, Annie Ernaux.
1: Oui.
0: Ouais, oui. Parce que c'est imposé. C'est un cadre très rigide. L'oral n'est pas du tout valorisé.
1: Je suis sûr que vous écrivez des choses.
0: De temps en temps, vite fait, mais je les perds aussi sec, dans pas trop longtemps après. Mais ça me reste pour d'autres choses. Tout ça qui se passe, mes vagabondages, mes choses comme ça, je n'ai pas envie d'être bouleversée par moi. J'ai envie d'être bouleversée par les autres. J'ai envie d'être bouleversée par un haïku merveilleux. J'ai envie de ça. Je n'ai aucun besoin de m'auto-bouleverser. Je n'ai pas cet onanisme. Mais c'est vrai. C'est dingue. C'est tellement les mecs, ça. C'est fou. Cette idée qu'il faut écrire pour être totalement un artiste. Non, non. On ne me la fait pas. Vous voyez, on ne me la fait pas. Et même quand on me trouble un peu au début avec la question, parce que je me dis, mais voyez, maintenant j'ose dire, mais pourquoi, pourquoi ? Avant, je me disais, c'est sans doute une question légitime. Mais même pas, en fait. Je vous ôte cette légitimité, comprenez-vous ?
1: Vous voulez qu'on écoute une femme encore ?
0: Ben oui.
1: Ah, vous l'avez choisie d'ailleurs.
0: Mais oui.
1: C'est Marguerite.
0: Oui.
1: Alors Marguerite, pas encore 30 ans elle non plus, mais déjà beaucoup de succès. Ça marche très fort, ses concerts.
0: Très heureuse,
1: pourquoi ouais. Elle vous intéresse, Lio ?
0: Cette immense fraîcheur radicale. Et je mettrai sur tous les adjectifs qui, très différents qui ont fait que ça m'a touchée profondément, il y a un truc commun entre toutes. Elles sont radicales. Elles ont des racines. Elles savent d'où elles viennent, pourquoi elles sont là. C'est magnifique, hein. Et elles, c'est la fraîcheur.

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1: Vous avez financé, Dio, votre disque avec l'argent...
2: Non, les gens me l'ont financé.
1: Avec l'argent de celles et ceux, comme on dit aujourd'hui, qui ont bien voulu vous donner de l'argent.
2: C'est ça.
1: Avec Kiss Kiss Bang Bang. Ça vous a permis quoi? D'être totalement responsable du disque?
2: Oui, et puis ça m'apporte pas mal d'emmerdes parce que je cumule du coup vraiment productrice et artiste. Autant vous dire que j'aime pas du tout le côté productrice, sauf pour la liberté en effet que ça m'amène, et que ça me bouffe beaucoup pour le côté artiste, parce que c'est trop de travail administratif, pénible, j'aime pas.
1: Mais vous êtes quand même contente?
2: Ah oui.
1: De ne pas être dépendante d'une maison.
2: Bien sûr.
1: Qu'est-ce qui, dans le métier, aujourd'hui, vous donne de la joie, Lio?
2: Dans le métier?
1: Oui.
2: Ah. Pas beaucoup, hein. J'aime bien être en studio. J'aime bien... J'adore l'équipe que j'ai autour de moi. C'est que des filles formidables.
1: Il y a beaucoup de monde, j'ai vu ça sur le disque.
2: Oui, oui, mais je parle même dans le travail, après... Et les garçons qui ont été sur le disque, je les aime d'amour. Val et Clem, les 92, et Dimitri. Enfin bon, ce disque, ils ont été là, ils ont été des piliers de ce disque, avec toutes les meufs aussi. Mais ils étaient sous mes ordres. Voilà. I'm not bossy, I am the boss. C'est pas la même chose. Mais vraiment, je suis heureuse de travailler après, c'est-à-dire quand le disque m'échappe et qu'il faut qu'il devienne public avec les merveilleuses femmes qui m'entourent. Ça, pour moi, c'est un vrai plaisir de me retrouver avec elles. Après, franchement, j'avoue que n'importe quelle confrontation avec n'importe quel média, j'aime pas. Je le fais avec plaisir, hein. Ça me réjouit pas, quoi, on va dire. Mmh. Ça fait pas partie de ce que je trouve être plaisant dans mon métier. Voyez, mais je le fais sincèrement, en étant pleinement là, parce que je vous le dois aussi. Je suis là, je suis votre invité. Mais est-ce que ça me plaît? Non.
1: Bon, dans la balade, vous êtes bien là.
2: Oui, oui, très bien. Voilà, mais je vais être encore plus
1: heureuse quand ce sera fini.
2: Non, non, oui. Aussi parce que je vais aller boire un coup et manger un bras.
1: Je vais vous rendre.
2: Mais franchement, je passe un super bon moment.
1: Ben nous aussi.
2: Ah ben tant mieux.
1: Et puis c'est bon, quelqu'un qui répond vraiment, avec sincérité, et puis qui aime Angèle aussi.
2: Oui, je l'adore.
1: On l'a pas cité, mais on va l'écouter. Vous l'aimez pour quelle raison, Lio?
2: Parce que d'abord, elle a été un coup de foudre absolu dès son tout premier truc qui était la loi de Murphy. J'ai dit, c'est pas possible. Ah, celle-là, mais j'avais envie de la manger comme une gaufre de Bruxelles. Et cet esprit, cette grâce, et cette espèce aussi de fragilité, de naïveté, j'ai tout vu en Angèle. Et c'est incroyable parce qu'elle grandit sous nos yeux et elle essaye plein de choses. C'est très généreux de faire qu'elle le fait sous nos yeux.
1: Sur ce titre, elle est avec le duo Justice. Et il chante What You Want.

0: Waouh.
1: Waouh. Lio qui est heureuse comme nous d'avoir écouté cette jeune musique, c'est vrai que cette jeune garde de la musique féminine que vous avez vraiment sélectionnée pour votre balade. On va se quitter, vous allez faire quoi de votre été? Préparer la tournée, préparer la scène, avancer dans le choix peut-être de la chorégraphie? Je suis sûr que vous allez un peu danser, en tout cas bouger, je suis sûr que vous allez avoir des costumes très différents. Vous parliez tout à l'heure d'une volonté de nous faire un peu sortir de terre, comme si on était sous acide ou sous champignons. Vous serez un peu, je suis sûr que vous serez en astronaute à un moment du spectacle.
0: Ah ah, mais merde.
1: Ah, je fantasme complètement.
0: Mais oui, mais je vais arriver comme ça.
1: Ah, en astronaute.
0: Oh la vache. Accroché. Il faut que j'arrive à voler, je ne sais pas comment je vais faire.
1: Ah, mais ça se fait au théâtre.
0: Ah mais je sais, donc on va trouver. Oui, je vais arriver en astronaute sur Major Tom de Bowie.
1: Vous vous amusez bien dans votre métier finalement, Lio?
0: Dans mes rêves, oui.
1: Oui, mais ils deviennent réalité.
0: Si j'arrive à les rendre réalité, ce sera merveilleux.
1: Le 17 décembre, Lio est à l'Olympia, et puis elle est en tournée ensuite, et le disque, il s'intitule Géoïde,
0: Party in the Sky. Lego, Party dans le ciel.
1: Je vous souhaite d'aller bien et de faire une scène joyeuse.
0: Oui, oui, ça, vous pouvez compter sur moi.
1: Anne Weinfeld a réalisé cette émission. Fanny Leroy m'a aidé à la préparer. Avec Valentine Chedebois, nous avons choisi la musique. Il y avait aujourd'hui la technique Théo de Lobadère.

0: Après le journal, Thomas Nedaroff vous propose Ancy d'Atclay. Bonjour Thomas.
1: Bonjour Vincent. Aujourd'hui, la suite et la fin de notre série consacrée au nucléaire avec Ronomelt, historien, professeur des universités et directeur de recherche au CNRS.
2: 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Le journal Thomas Vinclair. Bonsoir.
3: Bonsoir à toutes, bonsoir à tous. C'était annoncé, c'est désormais officiel. Le pape Léon XIV sera en visite d'État en France du 25 au 28 septembre prochain. Un déplacement qui ravit les fidèles. Vous les entendrez en début de ce journal. Gérald Darmanin à Alger lundi. Le ministre de la Justice souhaite pouvoir renforcer la coopération entre les deux pays, notamment face à la DZ Mafia. Dans ce journal, on reviendra aussi sur ces discussions entre Européens et Iraniens, annoncées par la télévision d'État iranienne. Des bateaux européens vont-ils pouvoir enfin traverser le détroit d'Ormuz après plus de 2 mois de blocage? Décryptage à suivre. Et puis, finale de l'Eurovision ce soir, une 70e édition et un boycott de 5 pays opposés à la présence du candidat israélien en Irlande. Pas de retransmission télé ce soir. À la place, une comédie culte et ça fait polémique. 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C'était une première depuis 18 ans. Un pape va effectuer une visite d'État en France. François avait toujours refusé ses honneurs lors de ses 3 déplacements dans l'Hexagone. Pas son successeur, Léon XIV, qui sera donc en France du 25 septembre au 28 septembre prochain. On ne connaît pas encore le détail complet de ces 4 jours de déplacement. Seule certitude, le souverain pontife se rendra au siège de l'UNESCO à Paris, dans la capitale. Cette visite ravit les fidèles rencontrés à l'église Notre-Dame de la Croix de Ménilmontant. Le reportage de Mathieu Bonnour.
4: Dans cette église imposante aux grandes parois blanches, Anne-Mathilde se relève du banc de prière, émerveillée par cette annonce.
5: Mes yeux vont pétiller quand je vais le voir. Même de loin, je sais que c'est difficile d'être proche de lui. Je vais quand même le saluer. S'il faut faire un petit selfie, je le ferai avec le pape.
4: C'est un symbole pour cette croyante qui compte bien essayer d'apercevoir le souverain pontife.
5: On ne peut pas dire que c'est la venue de Jésus-Christ, mais lorsqu'on voit quand même le pape qui a été béatifié et tout, franchement, pour moi, c'est une joie. Pour moi, c'est une paix de cœur.
4: Au milieu des bancs en bois, Alain voit dans cette visite une mission, celle de rassembler le plus de monde possible.
6: Ouais, et tant qu'il court, ça doit revigorer dans la foi.
4: Il se demande maintenant quels endroits est-ce que le pape va visiter pendant son déplacement en France.
6: Il est guidé par l'Esprit Saint, je présume qu'il ira là où il pense être le mieux. Comme on dit, c'est la grâce de Dieu.
4: Albert aimerait le voir dans sa paroisse. Croyant depuis le plus jeune âge, il n'a jamais aperçu un pape de toute sa vie.
7: Ça rassemble tout le chrétien. Ça permet aussi à d'autres qui ne sont pas encore croyants, qui comprennent que la foi en Dieu, c'est une très bonne chose, quoi.
4: Il a déjà noté la date de cette visite dans le calendrier de son téléphone pour être disponible et voir Léon XIV de ses propres yeux.
3: Mathieu Bonnour, autre visite, elle aussi, très attendue, celle lundi de Gérald Darmanin à Alger. C'est le 3e déplacement d'un ministre français depuis le début de l'année, signe une nouvelle fois d'un apaisement des relations entre la France et l'Algérie. Le ministre de la Justice évoquera le sort de Christophe Glaize, journaliste français condamné à 7 ans de prison après avoir réalisé un reportage en Kabylie. Le garde des Sceaux souhaite aussi renforcer, relancer la coopération judiciaire entre les deux pays, notamment dans le cadre de la lutte contre le narcotrafic. D'ailleurs, Jérôme Val, Gérald Darmanin ne vient pas seul puisqu'il sera accompagné par une délégation de hauts magistrats, tous mobilisés face à la criminalité organisée.
4: Une coopération au ralenti depuis plusieurs mois et le gel des relations entre la France et l'Algérie, alors que les deux pays ont de très nombreux enjeux communs, précise la chancellerie. Le garde des Sceaux, rajoute cette même source, vient donc récupérer auprès des autorités algériennes des informations sur des personnes de la DZ Mafia qui se seraient enfuies en Algérie et sur leurs avoirs financiers. Un petit nombre, mais des gens très importants pour nous, pour la suite des enquêtes et des procès en France, nous indique l'entourage de Gérald Darmanin. Tout en rajoutant, la distance diplomatique en 2025 a été un frein dans la lutte contre cette organisation mafieuse. Le ministère de la Justice espère d'ici lundi soir des progrès suffisants à l'image de ce qui a été fait avec le Maroc ou Dubaï, où des extraditions sont désormais rendues possibles. Autre objet majeur du déplacement, le cas de Christophe Glaize. À ce stade, Gérald Darmanin n'a pas prévu de lui rendre visite en prison, mais il est venu apporter, nous précisons, des messages à l'Algérie.
3: Les précisions de Jérôme Val. Verra-t-on bientôt des bateaux européens franchir le détroit d'Ormuz. Cette voie stratégique fermée depuis la fin février. On apprend aujourd'hui que des discussions pour traverser ce fameux détroit ont eu lieu. Marie-Pierre Véraud, bonjour.
8: Bonjour à vous.
3: Peu de détails ont fuité, mais la télévision d'État iranienne affirme qu'il y avait autour de la table des Européens et des Iraniens.
8: Oui, discussion entamée avec la marine des gardiens de la Révolution. Ils ont réaffirmé leur maintien, leur mainmise sur le détroit et édicté de nouvelles règles de franchissement. Alors on ignore les nationalités européennes qui discuteraient avec l'Iran. Et puis, s'agit-il d'États ou d'armateurs qui tentent de libérer leurs navires ? En tout cas, en fin de semaine, plusieurs dizaines de bâtiments chinois, mais aussi venant du Pakistan et du Japon, ont pu franchir le détroit en se conformant aux instructions de l'Iran. Cela implique le contrôle de la cargaison, des routes bien précises et sans doute le paiement de droits de péage appelés frais de service. Alors, seuls les navires commerciaux sont bien sûr concernés et certains pays excluent d'un quelconque accord, les bâtiments israéliens et américains au premier chef. Les États-Unis maintiennent leur blocus des ports iraniens, ce qui pèse sur une économie déjà exsangue. Pression économique, diplomatique aussi, avec l'appel de la Chine notamment à rouvrir le détroit, explique sans doute ce léger desserrement du goulot d'étranglement.
3: Israël et le Hamas confirment la mort du chef de la branche armée du Hamas, Ezzine Haddad, tué hier dans un bombardement israélien dans la bande de Gaza, un homme considéré par Israël comme l'un des architectes des attentats du 7 octobre. Cette alerte des autorités de santé en RDC, selon le ministre de la Santé de la République démocratique du Congo, il n'existe à ce jour aucun vaccin pour faire face à la dernière souche du virus Ebola. Cette souche présente un taux de létalité important. Ces dernières semaines, 65 personnes sont mortes après avoir contracté le virus Ebola. C'est la 17e épidémie de cette fièvre hémorragique dans le pays. Des dizaines de milliers de manifestants dans les rues de Londres cet après-midi pour deux rassemblements. L'un avec les soutiens du militant anti-immigration et anti-islam Tommy Robinson, l'autre avec des militants de mouvements pro-palestiniens et anti-racistes pour éviter les débordements. 4000 policiers ont été mobilisés. Tous derrière Monroe, ce soir la jeune française tentera de décrocher la victoire à l'Eurovision. Ça serait une première depuis presque 50 ans pour la France, mais à Vienne, ce qui occupe toutes les discussions, c'est ce refus de 5 pays européens de participer au concours en raison de la participation d'Israël. C'est le cas de l'Irlande. Pas de retransmission de l'Eurovision ce soir sur la chaîne publique. À la place, Clémence Pénard, les Irlandais auront le droit à un programme pour le moins original.
9: À la place, la RT, la chaîne nationale, va diffuser un épisode de Phase Ted, sitcom des années 90, devenu culte dans le pays. On y suit les deux prêtres, héros de la série, Phase Ted et Phase Dougal, défendre les couleurs de l'Irlande dans un célèbre concours de chant. Ils y interprètent My Lovely Horse, une ballade absurde et désastreuse sur un cheval, et finissent avec le score sans appel de 0 points. Plusieurs médias irlandais ont salué ce boycott. L'Irlande, marquée par la colonisation britannique, nourrit le sentiment d'une histoire commune avec le peuple palestinien. Et en 2024, le pays reconnaissait l'État de Palestine aux côtés de l'Espagne et de la Norvège. Mais le co-créateur de Phase Ted, lui, a dénoncé un outil de harcèlement antisémite. Quant au Irish Jewish Council, il a également critiqué la décision de la chaîne télé, allant jusqu'à réclamer la démission de son directeur général.
3: Les explications de Clémence Pénard. En rugby, 24e journée de top 14, la section paloise remonte sur la deuxième place du championnat après son succès étriqué 24-19 face à Clermont. Montpellier va donc tenter de reprendre sa deuxième place. Les Héroletais bien partis puisqu'ils mènent sur la pelouse de 4 à 15 minutes de la fin de la rencontre. Ce soir à 21h, le Racing 92 reçoit Toulon.
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3: La météo, c'est Linda Costa. Retour des averses demain avec une perturbation qui arrive par l'ouest.
10: Oui, avec des pluies faibles le matin qui concerneront un axe allant de l'Aquitaine jusqu'à la Normandie. Dans l'après-midi, ces averses deviendront un petit peu plus marquées, notamment du sud-ouest en remontant vers les Hauts-de-France. En revanche, près de la Méditerranée, là, le temps sera plus calme avec un vent qui va faiblir et un soleil qui sera bien présent jusqu'en Corse. Sur le flanc est, pas de pluie, mais un ciel souvent nuageux. Pour les températures, on gagne encore quelques degrés. Le matin va rester frais à l'est, plus doux à l'ouest et l'après-midi, les maximales iront de 16 à 24 degrés du nord au sud.
1: La météo de Céline D'Acosta.
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3: France Inter, 18h10, tout de suite, en site d'Adclé avec vous, Thomas Negaroff.
1: Merci. Aujourd'hui, je vous propose d'écouter la suite de notre conversation sur le nucléaire, une conversation entamée la semaine dernière avec Renaud Meltz, historien, professeur et directeur de recherche au CNRS.
18: Nucléaire, anatomie d'une arme de la peur.
1: Alors que les tensions s'intensifient en Iran autour de l'uranium enrichi, que les traités s'effritent et que la menace d'un retour aux essais refait surface, une évidence s'impose, le nucléaire n'a jamais cessé de hanter l'équilibre du monde. Et avec lui, une question vertigineuse, peut-on vraiment maîtriser une arme capable de tout détruire?
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1: 6 grandes dates, 6 épisodes, une conversation pour apprendre et comprendre avec l'historien Renaud Meltz.
18: Épisode 4, 1968, la France dans la cour des grands.
1: Scénario désormais classique, observé depuis le croiseur à 70 km du lieu de l'explosion, une immense lueur dégageant autant d'énergie que 2 millions de tonnes de TNT, et puis l'énorme champignon qui est, selon les techniciens, parfaitement inoffensif. Journal télévisé de l'ORTF, les actualités françaises, le 4 septembre 1968. Renaud Meltz, bonjour.
19: Bonjour Thomas.
1: Historien, directeur de recherche au CNRS, spécialiste des essais nucléaires dans le Pacifique. On poursuit ensemble notre conversation sur le nucléaire, anatomie d'une arme de la peur. Donc cette archive date de septembre 1968, mais les actualités françaises qui passent au cinéma racontent l'essai du 24 août 1968. C'est un essai extraordinairement important dans l'histoire qu'on raconte ensemble. Que se passe-t-il le 24 août 1968
19: ? C'est l'aboutissement d'une volonté, pour le coup assez solitaire, de De Gaulle, c'est de ne pas se contenter d'être dans le club atomique, mais de rentrer dans le club nucléaire. C'est-à-dire ceux qui ont le thermonucléaire, cette arme infiniment plus puissante. De Gaulle considère qu'il ne sera pas politiquement et stratégiquement au même niveau des autres s'il ne dispose pas de cette arme. Il est d'autant plus vexé que la Chine, qui est rentrée plus tard que la France dans le club atomique, vient de doubler la France en 67. Comment arriver au thermonucléaire ? Oui. Un problème scientifique qui se pose. C'est d'ailleurs assez amusant parce que tout le discours gaullien est de dire, puisqu'on a notre indépendance stratégique grâce à la bombe, on doit l'obtenir tout seul. Or, il est assez probable que les atomistes français aient beaucoup tâtonné pour trouver la formule du thermonucléaire et aient bénéficié d'une aide un peu sollicitée d'ailleurs d'un savant anglais, Sir Cook, qui était un peu le père de la bombage britannique et qu'un général français a traité pour obtenir ce qu'il fallait en ayant un chéquier assez illimité. Alors, De Gaulle obtient ce qu'il veut, la France a la bombe thermonucléaire, elle a la bombe H, c'est une réussite, on peut dire, technique, scientifique, qui n'allait pas de soi, parce que Debré, le fidèle Debré, qui commençait à rechigner sur l'Algérie française, rechignait aussi sur le coût de la bombe thermonucléaire, mais ce n'est certainement pas cette chose inoffensive, cet essai, ce mot qui édulcore, qui euphémise la réalité.
1: Parfaitement inoffensif.
19: Parfaitement inoffensif. C'est si peu inoffensif, les Français savent si peu où ils vont qu'ils ont décidé secrètement d'évacuer pour la première fois, comme les Américains l'avaient fait dans les îles Marshall, à Bikini, les habitants de l'atoll le plus proche.
14: En fait, l'atoll de
19: Touréa. Avant d'aller tirer leur premier bombe en Polynésie en 1966, la doctrine française était de dire « on va évacuer ». Et puis finalement, ils ne l'ont pas fait parce que précisément, ils avaient cette rhétorique d'essai parfaitement inoffensif.
14: Oui.
19: Comment concilier l'évacuation avec la rhétorique du danger non pas inexistant, mais maîtrisé, le risque est maîtrisé. Donc on n'évacue pas, et on a bien tort, puisque dès le premier essai de bombe A en Polynésie, Aldébaran, qui est tiré en juillet 1966, a des retombées qui contaminent les Gambiers. Non seulement on n'a pas évacué préventivement, mais on n'évacue pas non plus curativement, parce qu'on considère que ce serait encore une fois signaler le problème. La justification interne, c'est de dire que l'évacuation crée souvent plus de panique et plus de dommages que la retombée elle-même. Et pire, on a appris récemment qu'en fait, il y avait de l'iode qui était disponible au Gambier, dans cet archipel qui a 300 et quelques kilomètres de Mororoa, et qu'on n'a pas distribué cet iode justement pour ne pas alerter les populations sur le péril. Donc, en 1966, on comprend qu'en fait, on aurait peut-être dû évacuer préventivement. Est-ce qu'on va le faire pour la bombe H? Le problème, c'est que la bombe H, on aimerait bien la faire en souterrain, comme les Américains savent le faire. On ne sait pas faire. On ne trouve pas le
14: comme
19: seul...
14: Comme le traité de Moscou
19: comme
14: l'impose.
19: Comme le traité de Moscou l'impose, mais la France n'est pas signataire.
14: Ouais, ouais.
19: Donc, elle s'en lave les mains, mais enfin, elle est quand même bien embarrassée. Donc, elle aimerait bien pouvoir tirer en souterrain. Elle ne trouve pas. Elle cherche aux Marquises, qui sont des îles hautes, volcaniques. Mais on a fait des petites recherches dans une des îles, et Yao, ça ne fonctionne pas. On ne sait pas encore faire des forages verticaux suffisants, comme on le fera plus tard à Mororoa. Donc, on se résigne à tirer en aérien, et De Gaulle, dans un comité de défense, dit assez cyniquement, on va tirer coûte que coûte, à n'importe quel prix, même si ça doit poser des problèmes. Alors, les ingénieurs du CEA et militaires décident finalement d'évacuer la totalité des habitants de Touréa. Ils ne sont pas très à l'aise pour ce faire. Ils vont les voir et ils leur disent, écoutez, on va vous proposer d'aller dans un autre atoll qui en fait sert de base avancée, où on a construit des logements provisoires pour vous. Ah, très bien, mais ce serait où? Ah, oh, ça ne nous intéresse pas du tout, ça ressemble à notre atoll, quitte à partir. En fait, c'est là qu'on voit ce qu'on appelle la gentilité des populations autochtones, hein, c'est-à-dire leur capacité à se saisir, même s'il y a une asymétrie très forte, et même s'ils subissent cet impérialisme nucléaire. Ils disent, écoutez, si vous voulez nous évacuer maintenant, c'est peut-être que depuis le début, il y a des problèmes. Donc, on va partir, on va vous faire confiance, mais on ne va pas aller n'importe où. Donc, vous allez nous amener à Tahiti, parce que c'est en juillet, vous avez dit, l'explosion va avoir lieu en août, mais en fait, la campagne dure pendant tout l'été, qui correspond en fait à l'hiver austral. Et donc, vous allez nous envoyer à Tahiti, où il y a des festivités autour du 14 juillet, et vous allez nous loger dans des conditions intéressantes à Tahiti, et à ces conditions-là, nous partons. Et les Français acceptent, ce qui ne coûte pas grand-chose, hein, c'est en fait, 55 à peu près habitants sur cette atoll de Touréa. Mais on le fait quand même discrètement, parce qu'on est toujours cohérent avec cette rhétorique, cette communication de l'absence de danger. Donc on ne dit pas aux autres habitants des îles qui ne sont pas beaucoup plus loin, comme les fameuses Gambiers dont on parlait, ou Réao, qu'on évacue les habitants de Touréa. Et là où l'histoire est évidemment très politique, et il y a des rencontres un peu improbables, vous savez qu'au même moment, il y a eu mai 68, et que De Gaulle a dissous l'Assemblée, et que du coup, il y a des législatives anticipées qui n'étaient pas prévues. Du coup, les habitants de Touréa ne sont pas à Touréa pour voter, et donc ils ne votent pas. On n'a pas prévu de procuration. Et les autorités polynésiennes, les élus polynésiens qui sont ce qu'on appelle à l'époque des autonomistes, des gens qui voudraient une autonomie interne importante pour qu'il ne leur arrive plus des choses comme ça, c'est-à-dire des sites d'essai qui leur tombent dessus sans qu'ils les choisissent, on remarque que dans les bulletins de vote et dans les différents bureaux dépouillés, il y a zéro électeur à Touréa qui pose la question officiellement et l'affaire s'ébruite. Comment se fait-il qu'il n'y ait eu aucun électeur à Touréa aux élections législatives de l'été 68?
14: La charge symbolique est très très puissante en plus.
19: Elle est
14: parce que
19: puissante.
14: C'est les sortir du corps national.
19: C'est exactement ça. Les Polynésiens qui sont devenus des citoyens à part entière, la totalité, avec la décolonisation au lendemain de la Deuxième Guerre mondiale, sont exfiltrés pour des raisons sanitaires, on décide pour eux. Et j'ai été à Touréa, j'ai été interroger les personnes un peu âgées aujourd'hui qui étaient des enfants à l'été 68 et ils me disent, on n'était pas forcément inquiets, mais ce qui nous chagrinait, c'est qu'on ne savait pas pendant combien de temps on partirait. On ne savait pas si c'était définitif ou pas. Et de fait, il y avait des précédents. Les habitants des îles Marshall, ils sont partis, ils ne savaient pas pour combien de temps. On les a remis au bout de 3 ans, puis en fait, on a réalisé que c'était trop contaminé. On les a refait partir. Et en fait, les gamins qui ont 6 ans ou 7 ans quand ils partent à Tahiti, à court terme, ils sont contents de voir les fêtes qu'on appelle Heiva, les fêtes traditionnelles autour du 14 juillet. Ils voient des courses de pirogues, ils voient des danses. Donc, ils sont éblouis par tout ça. Au bout d'un certain temps, ils se demandent s'ils vont revenir. Et finalement, eh bien, l'essai est jugé suffisamment peu contaminant pour Touréa pour qu'on les ramène. Et ils repartent d'ailleurs plus nombreux parce que certains habitants de Touréa, et c'est la morale de l'histoire, histoire et leur agentivité, avaient décidé d'eux-mêmes de partir en fait depuis 1966, en comprenant qu'il y avait quand même quelque chose de louche dans cette affaire.
14: Dans l'extrait que je lisais au début de l'épisode, c'est un extrait des actualités françaises, donc que les Français de métropole verront très largement. Ça raconte aussi le regard que la métropole a sur ce territoire du lointain. Quand vous avez parlé des Marquises, j'ai immédiatement pensé à Jacques Brel.
19: Bien sûr.
14: Quand vous avez parlé de la Polynésie, j'ai pensé à Gauguin.
19: Oui.
14: On a un imaginaire. Est-ce que cet imaginaire, il vient contrecarrer ce qu'on est en train d'évoquer là, à l'époque aussi?
19: Bien
14: chez
19: sûr.
14: Les Français.
19: C'est très intéressant, cette image paradisiaque de Tahiti.
14: Oui.
19: Il est utilisé d'une certaine façon par les opposants, notamment par le député polynésien. À l'époque, la Polynésie a un député, il s'appelle John Te Ariki, je suis content qu'on puisse citer son nom. John Te Ariki, informé par des réseaux de savants dont on parlait tout à l'heure, il voit que la France fait de son paradis un site d'essai nucléaire. Et John Te Ariki dit à l'Assemblée nationale, dès 1963, donc dès que la nouvelle d'un site d'essai est officielle, est-ce que Tahiti, ce paradis, mérite ça? La presse anglo-saxonne dit exactement la même chose. Tahiti, dernier paradis sur Terre, mérite-t-il cela? Ah. Et les Français, la métropole, se pose la question. On voulait développer la Polynésie sur l'axe du tourisme. On avait créé un aéroport pour développer le tourisme. Est-ce que ça ne va pas nuire au tourisme? Mais c'est réversible. Tahiti, c'est aussi très loin, très isolé. Ça n'a pas une puissance de feu politique très forte, contrairement à la Corse, où les élus ont des réseaux partout, et les élus corses ont tout de suite fait un contre-feu quand on a parlé de faire un site souterrain dans l'Argentella. Et puis, la puissance médiatique de Tahiti est quasiment nulle. C'est-à-dire qu'il y a très peu de journaux sur place à ce moment-là. Il y a toute une préparation de l'opinion publique
14: il y a pas de
19: entre 1962-1963 qui empêche les voix tahitiennes tout simplement de se saisir de l'information et de s'y opposer avant qu'elle devienne officielle. Et quand c'est officiel, c'est trop tard.
14: Mais n'y a-t-il pas tout de même, on est en 68, on est à la fin du cycle de la décolonisation, une lecture décoloniale à ce qui est en train de se passer?
19: Bien sûr que si. D'ailleurs, John Te Ariki se fait battre par un autre député qui est peut-être un peu moins autonomiste que lui, qui s'appelle Francis Enfort dans un premier temps, mais qui va très vite sympathiser avec lui. Et on peut dire que toute la vie politique polynésienne, à partir de là, va se structurer autour de cette question. Est-ce que il est vraiment bon de faire partie de cette République française qui fait deux poids, deux mesures? Te Ariki dit, mais si c'est vraiment inoffensif, pourquoi vous ne faites pas ça à Marseille? Des femmes font des pétitions lorsque Pompidou, qui est devenu Premier ministre, vient en 64 inspecter le chantier en disant, mais la France, pour nous, c'était autre chose. La France, c'était la patrie des droits de l'homme. Lorsque nous avons renoncé à être Polynésiens en 1880 pour devenir Français, vous aviez promis de nous faire bénéficier des droits de l'homme. Qu'est-ce que vous en faites? Et on peut dire que le désir d'autonomie, la revendication d'autonomie qui va devenir, à partir de 1977, une revendication d'indépendance, va naître de cette idée qu'on est une colonie, qu'on subit un colonialisme nucléaire, même si on fait partie de la République française en Polynésie.
14: Mais est-ce qu'il n'y a pas un discours inverse de la part de l'autorité française de dire, regardez, vous faites partie de la puissance nationale, comme la Guyane avec Kourou, le Pasir.
19: Exactement. Et ce qui est même fascinant, c'est que la première inquiétude des Polynésiens par rapport aux faits nucléaires, ce sont les essais dont on a parlé tout à l'heure, au Christmas ou au Marshall, c'est-à-dire dans le Pacifique anglais ou américain. Et déjà, la France vient, envoie son expert du CEA, Henri Jamais, le grand expert mondial dans radioprotection, disant, mais vous avez tellement de la chance d'être français, parce que nous, nous avons les appareils pour mesurer la radioactivité, nous, nous avons les mesures pour empêcher ça. Donc c'est même pas que vous contribuez à la grandeur de la France et à son indépendance, ça c'est un argument qu'on entend encore, mais c'est que surtout vous allez être protégé par l'expertise scientifique française, et seules les très grandes puissances comme la France sont capables de le faire.
14: Et a-t-on une idée, même imprécise, du bilan humain de ces décennies d'essais nucléaires français dans le Pacifique?
19: Alors, on est là un peu à la limite de ce qu'on pourrait appeler la science non faite. C'est-à-dire qu'il y a un peu d'épidémiologie qui a été faite, un peu sur les travailleurs, qu'ils soient militaires ou civils, du nucléaire, beaucoup moins malheureusement sur les populations riveraines. Ce que l'on sait d'une façon juridique, j'allais dire plus que scientifique, c'est qu'une loi, la loi Morin, depuis 2010, reconnaît qu'il y a des maladies radio-induites, et l'épidémiologie a identifié un certain nombre de cancers de thyroïde qui sont statistiquement attribuables aux essais nucléaires. Mais, si vous voulez, l'angle sanitaire est un peu étroit, d'abord parce qu'on ne peut pas d'une façon certaine déterminer
14: tel cancer.
19: Exactement. Oui, oui. Et puis, il y a tous les bouleversements socio-économiques, culturels qui sont venus avec le Centre d'expérimentation du Pacifique qui font que les effets ne sont pas seulement sanitaires. Mais l'effet sanitaire peut-être le plus pernicieux, c'est la peur, c'est l'angoisse, et y compris parfois des angoisses non justifiés, notamment l'angoisse pour ceux qui ont été exposés à la radioactivité, de transmettre à leur enfant leurs propres modifications chromosomiques qui sont avérées, mais qui ne sont pas forcément pathogènes, qui ne sont probablement pas, on l'espère, pathogènes. Il n'empêche que cette science n'est toujours pas faite et on ne peut pas absolument rassurer les populations.
14: Et ça, dans vos enquêtes sur le terrain, les gens ils vous le disent.
19: Mais bien sûr.
14: Il y a une mémoire des corps.
19: Mais évidemment, et les médecins qui font un très bon travail de suivi médical m'ont rapporté très souvent cette anecdote de quelqu'un qui vient, qui dit voilà, j'ai travaillé 20 ans à Monroy, je ne fais pas l'amour avec ma femme parce que je ne veux pas transmettre ça. Je ne veux pas transmettre l'irradiation que j'ai subie à ma femme et à mes enfants. Encore une fois, cette peur est probablement infondée, mais peu importe, elle existe et la science n'est pas venue pour la dissiper. Et là, je dois dire qu'il y a une responsabilité de la science française qu'elle aille jusqu'au bout de son pouvoir en dissipant cette peur.
14: Faut-il interdire les armes nucléaires ? C'est une question un peu taboue peut-être chez les grandes puissances, mais une question qui sera posée il y a quelques années. Ce sera l'objet de notre

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1: Le traité sur l'interdiction des armes nucléaires est un texte inadapté au contexte sécuritaire international marqué par la résurgence des menaces d'emploi de la force, le réarmement nucléaire russe, les tensions régionales et les crises de prolifération. Ministère des Affaires étrangères français, au moment de l'entrée en application du traité sur l'interdiction des armes nucléaires en 2020. Renomel, on a fait un saut dans le temps. On est en 2020 sur un traité signé en 2017. Le traité sur l'interdiction des armes nucléaires, on va y revenir largement. Un mot peut-être d'abord, c'est quoi ce traité? Et puis après on fera la jonction quand même avec les années 70 qu'on avait laissées à la fin de l'épisode précédent.
2: Oui, parce que ce traité, est, on peut le voir comme soit l'extrême pointe d'une certaine façon d'un processus de désarmement oui. et de réglementation, de régulation politique de l'arme nucléaire, et donc une apogée ou le début de la fin, et donc évidemment qui s'inscrit dans d'autres traités de non-prolifération qui lui ont préexisté. Mais la phrase que vous citez pour ouvrir cet épisode est amusante et intéressante, parce que ce n'est pas du tout évidemment le traité qui est à la faveur de la diplomatie des États dotés, et la France, elle, se fait la championne depuis qu'elle a mis un terme à ses essais nucléaires en 1996, hein, elle a tiré, c'est presque exactement il y a 30 ans, la dernière fois, en janvier 1996, son dernier tir, Xoutos, le 27 janvier 1996, la France s'est empressée de devenir signataire d'un de ces traités qui régule l'armement nucléaire, qui est donc le traité d'interdiction des essais nucléaires, puisqu'elle a mis au point un dispositif de simulation qui permet, en couplant une capacité de calcul très forte et des réactions qui se font avec le laser mégajoule, finalement des conditions expérimentales microscopiques, mais qui dispensent d'avoir des sites d'essais nucléaires. Donc c'est ça le traité pour lequel la diplomatie française se bat. C'est évidemment aussi le traité de non-prolifération qui a été signé en 68 et qui est entré en vigueur en 70, parce que c'est un traité qui fait une partition, évidemment injuste pour les autres, entre les pays qui sont déjà dotés à cette date, donc la France entre autres, après les États-Unis, l'Union soviétique, la Grande-Bretagne, la Chine, et ceux qui se doteront après.
1: Et qui n'ont pas le droit.
2: Mais qui sont parfois néanmoins signataires de ce traité. Alors ce traité-là, il n'est vraiment pas du tout dans le même ordre de la diplomatie, on va dire, traditionnelle entre États de grande puissance. Il est le fruit, on peut dire, d'une part d'un mouvement d'ONG, ou plus exactement d'une coagulation de nombreuses ou de coalitions de différentes ONG. Peut-être que la plus importante et la plus ancienne, c'était l'Association internationale des médecins pour la prévention de la guerre nucléaire, qu'on a un peu oublié, mais qui est une ONG du début des années 80, qui avait déjà obtenu le prix Nobel en 85 pour son action, et qui, au cours des années 2010, a réussi à élargir son combat en rassemblant d'autres ONG. Donc, il y a, je crois, plus de 400 différentes ONG de différents pays qui ont réussi à peser sur le débat en trouvant des alliés auprès de pays, d'États, qui sont concernés de près ou de loin par le feu nucléaire, mais certainement pas comme pays dotés. On peut parler un peu de diplomatie de niche, j'ai envie de dire, pour des pays qui se spécialisent dans le désarmement nucléaire.
1: Alors,
2: un cas assez intéressant, c'est l'Afrique du Sud.
1: Ouais.
2: Parce qu'on a toujours raconté jusqu'à présent cette histoire comme s'il y avait une espèce de fatalité à la prolifération. Mais en fait, il y a des pays qui se sont dotés ou qui sont arrivés à ce qu'on appelle le seuil, c'est-à-dire qu'ils arrivent à un niveau d'accumulation. Voilà, ils auraient pu l'avoir, exactement. Il y a plusieurs pays qui auraient pu l'avoir et qui ont renoncé pour différentes raisons. La Suède, par exemple, on attribue parfois des raisons d'opinion publique, de politique intérieure, mais il y a aussi des considérations peut-être plus pragmatiques ou fonctionnelles au sein de l'armée, c'est-à-dire que la marine suédoise avait peur que l'armée de l'air bouffe tout son budget à travers la force de frappe. En tout cas,
1: l'Afrique du Sud aussi. Alors.
2: L'Afrique du Sud est très intéressante, c'est un autre... Alors, je ne suis pas un spécialiste et je ne veux pas trancher un débat historiographique, mais pourquoi l'Afrique du Sud, qui elle a été jusqu'à se doter de l'arme, y a renoncé? C'est-à-dire qu'elle a eu un arsenal nucléaire. Elle n'a pas été au seuil. Elle a franchi le Rubicon et puis elle est revenue en arrière. Ça, c'est un cas assez...
1: C'est l'Afrique du Sud de l'apartheid ?
2: Exactement. Et c'est comme par hasard, au moment où le régime de l'apartheid va tomber, que le régime va renoncer. Alors, c'est une des explications possibles, c'est de dire on ne veut pas une expression raciale, raciste même,
1: Que les Noirs...
2: On ne veut pas que les Noirs qui vont nous prendre le pouvoir à nous, les Blancs, technophiles et rationnels, se dotent d'une arme dont on ne saurait ce qu'ils pourraient faire.
1: Très important.
2: Il y a toujours ce soupçon d'une rationalité asymétrique.
1: Très important ce que vous venez de dire, la rationalité. L'idée étant
3: que seul un petit groupe de pays rationnels dispose de l'arme, en sachant qu'ils ne l'utiliseront jamais, ceux-là, alors que d'autres qui l'auraient, eux, en feraient n'importe quoi.
2: Absolument.
3: Ça, c'est l'esprit même de 68 du TNP.
2: C'est exactement l'esprit de TNP dont on peut se demander, avec un certain Donald Trump, si la rationalité est la chose du monde.
3: Ou avec un Vladimir Poutine.
2: Ou avec un Vladimir Poutine, bien sûr. Mm-hmm. Mais vous avez complètement raison. Il y a une lecture, pas forcément explicite, mais il y a un implicite de rationalité asymétrique. Ouais. Et donc, les Africains du Sud désarment d'eux-mêmes. Donc, ils sont très bien placés désormais pour dire il faut faire comme nous. Ce sont les bons élèves, on va dire, de la diplomatie du désarmement nucléaire.
3: Et puis, il y a des continents, des sous-continents comme l'Amérique latine qui va décider d'être sans armes nucléaires. C'est un choix politique, géopolitique, global.
2: Absolument. Un des piliers de la non-prolifération, c'est ces zones dénucléarisées avec des coalitions de pays qui décident qu'ils ne vont pas se doter d'armes et qui vont même refuser qu'il y ait des circulations de matières fissiles dans leur environnement. Alors, vous avez cité, vous avez raison, l'Amérique latine, avec le traité qui n'est pas facile à prononcer, de Tlatelolco de 67, qui concerne l'Amérique latine et les Caraïbes. Et puis, celui qu'on connaît bien quand on s'intéresse à la Polynésie, c'est le traité de Rarotonga de 85, qui concerne le Pacifique Sud, qui est évidemment très touché par les essais nucléaires. On en a longuement parlé, les essais nucléaires britanniques, américains et français. L'ambiguïté de ces zones dénucléarisées, c'est qu'elles n'ont pas forcément des clauses très contraignantes. L'Australie, par exemple, tolère qu'il y a un article qui lui permet d'avoir une base militaire nucléaire, et vous avez vu, notamment récemment avec le fameux AUKUS, que l'Australie n'était pas hostile à l'idée d'avoir des sous-marins nucléaires. Donc qu'est-ce qu'ils vont faire dans cette zone dénucléarisée ? N'empêche que, en termes de symbolique et d'autorité pour avoir la confiance de l'opinion publique, ces zones dénucléarisées font progresser la notion de non-prolifération.
3: Le Japon en fait partie aussi. Hein.
2: Alors, là aussi,
3: il me semble qu'il y avait une histoire avec les Américains qui pourtant, eux, font transiter des armes nucléaires dans leurs bases. Et donc, c'est un problème majeur pour le coup.
2: Absolument. Sachant que, vous avez raison, il y a la zone aussi qui concerne le traité de Bangkok, qui est un des plus récents, 97, qui concerne l'Asie du Sud-Est. Oui. Ceci dit, pour peut-être modérer la critique que je faisais de zones dénucléarisées qui sont un peu fictives, il y a aussi un aspect matériel, c'est que ces zones se dotent de leurs propres institutions. Vous vous souvenez qu'on avait parlé dans un épisode précédent de l'AEIA qui apportait son expertise matérielle, scientifique, pour contrôler concrètement ce qui se passe chez les signataires de la non-prolifération. Chacune de ces zones se dote de leur propre outil et vérifie qu'il n'y a pas de nucléarisation, que ce soit en Amérique latine, en Asie du Sud-Est ou dans le Pacifique Sud.
3: On a évoqué les pays dotés officiellement, les pays qui ne l'ont pas, les pays qui ne veulent pas se doter, et puis il y a les pays qui s'en dotent de manière secrète ou clandestine. C'est Israël dans les années 70, c'est l'Inde en 74, premier essai nucléaire, c'est le Pakistan dans les années 90, peut-être même la Corée du Nord en 2006 avec ses premiers essais nucléaires. Comment est-ce que la communauté internationale peut envisager cette dilatation de l'espace nucléaire mondial, et l'AIEA en l'occurrence ici est-elle incapable dans les années 2000-2010 d'agir ?
2: Non, j'ai plutôt le sentiment que jusqu'à la guerre iranienne américano-iranienne dont on parlera, l'AIEA a plutôt manifesté sa capacité à informer et à contrôler, à surveiller d'une façon virtuelle, puisqu'il y a tout un aspect déclaratif, c'est-à-dire que les puissances signataires doivent déclarer, montrer leur registre de commerce ou douanier pour montrer que certains matériaux qui permettraient de fabriquer une arme ne sont pas importés dans leur pays. Alors ceci dit, vous avez raison, plusieurs pays, dont le Pakistan qui a joué un rôle clé non seulement dans la nucléarisation du sous-continent indien, mais d'autres pays, puisqu'on sait que suivant des réseaux qui sont un peu ceux finalement des réseaux mafieux, c'est-à-dire à la fois des sociétés de financement à travers des sociétés occultes qui sont dans des paradis fiscaux type Liechtenstein ou différentes îles des Caraïbes, mais aussi des plateformes logistiques, puisqu'il faut bien que ces fameuses centrifugeuses dont on parlait qui permettent d'enrichir l'uranium arrivent dans les pays qui veulent se doter. Et là, on est vraiment dans une logique de mondialisation, si vous voulez, de la fin du XXe et du début du XXIe siècle, une géopolitique qui repose sur la circulation très libérale, très néolibérale des biens, des choses, des idées. Et vous avez des zones franches, notamment à Dubaï, où beaucoup de choses peuvent passer, transiter, circuler sans que l'AIEA arrive à tout voir. Donc oui, il y a une limite à ce que peut l'AIEA, il n'empêche que l'AIEA a de l'information et permet de contenir et de contrôler dans le temps ce qui se passe, ce qui s'est passé avec l'Iran. jusqu'à présent, manifestaient plutôt l'efficacité de l'AIEA que l'inverse.
3: Dans cette question de la mondialisation, ça fait aussi évidemment penser à ce moment de bascule dans la mondialisation qui est la chute de l'URSS, où tout à coup vous avez le stock nucléaire énorme de l'URSS qui se trouve menacé d'être diffusé, d'être dilapidé, de se retrouver. Et vous avez des pays comme l'Ukraine qui vont décider de rendre leur arsenal nucléaire à Moscou.
2: Un pays peut-être encore plus significatif, c'est le Kazakhstan. Pourquoi le Kazakhstan, c'est significatif? Parce que c'est là, on avait parlé des bombes qui explosaient au-dessus de la Nouvelle-Zemble en Sibérie, mais c'est surtout au Kazakhstan, finalement, plus près de certaines villes chinoises que de certaines villes proprement russes et non pas soviétiques, que l'URSS a mis au point la plupart de ses armes à Semipalatinsk. Et donc le Kazakhstan a lui aussi renoncé aux armes qu'elle avait sur son territoire et est devenu un des acteurs militants de la dénucléarisation. On pourrait aussi évoquer bien sûr Tchernobyl, qui a montré à la communauté internationale la nécessité d'une mutualisation en fait de la question de la sûreté nucléaire, qu'une Union soviétique en pleine panade technologique et n'était plus capable d'assumer. Mais à l'inverse, on pourrait dire aussi qu'il y a des conflits qui ont accéléré d'une certaine façon le besoin de se doter et ont lutté contre la non-prolifération. On peut parler à propos de l'Iran, il ne faut pas oublier que l'Irak était aussi sur un chemin de nucléarisation, même si les Américains et Donald Rumsfeld nous ont fait un sacré bluff en parlant d'armes de destruction massive. N'oublions pas que l'Irak avait quand même engagé un travail vers la nucléarisation et l'Iran et l'Irak, le conflit conventionnel des années 80, Iran-Irak, a poussé l'un comme l'autre à se nucléariser. Mais il faut dire aussi que d'autres pays qui pourraient avoir de bonnes raisons de se nucléariser, jusqu'à présent, échappaient à cette tentation. On parlait de la Corée du Nord, la Corée du Sud devrait, en bonne logique, si on était dans une logique un peu déterministe de prolifération, se doter. On peut dire que dans un système géopolitique relativement stabilisé par des États-Unis rationnels, il y avait un parapluie nucléaire américain qui profitait à l'Australie, au Japon ou à la Corée du Sud, qui faisait que ces États n'avaient pas de raison de se doter.
3: On verra dans l'épisode prochain que la rationalité américaine s'éloignant, est-ce que le risque d'une relance de la course à l'armement nucléaire est présent? Mais j'aimerais terminer juste quand même en évoquant ces accidents du civil nucléaire. On parle du nucléaire militaire dans notre conversation, mais Three Mile Island aux États-Unis, 79, Tchernobyl, bien sûr, 86, dont on fête le triste 40e anniversaire. Est-ce que ça a joué un rôle dans l'aboutissement d'une réflexion qui a mené en 2017 à ce traité sur l'interdiction des armes nucléaires?
2: Oui, on voit qu'il y a des flux et des reflux dans l'opinion publique mondiale autour des peurs nucléaires, et ça se

0: Fukushima, dont on n'a pas parlé non plus, ont marqué des retours de la peur qui ont à chaque fois des effets sur la prolifération nucléaire, mais aussi sur l'emploi du nucléaire civil, avec l'effet qu'on connaît sur l'Allemagne qui tourne le dos au nucléaire civil à ce moment-là.
1: Des flux et des reflux, et l'actualité marque aujourd'hui peut-être un flux avec le retour de la menace autour de la guerre en Iran. C'est l'objet de notre prochain épisode. Ah.

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1: Nous constatons que le multilatéralisme subit une pression intense, que divers éléments des traités essentiels à la sécurité internationale sont sous tension et qu'une rhétorique évoquant des menaces d'essais nucléaires, un retour à ces essais, voire des inquiétudes quant à leur usage potentiel, se fait jour. Robert Floyd, secrétaire exécutif de l'Organisation du traité d'interdiction complète des essais nucléaires, avril 2026. Renaud Mels, on achève ici cette conversation sur l'actualité la plus brûlante de notre époque. Ce Robert Floyd, alors cette organisation du traité d'interdiction complète des essais nucléaires, c'est l'enfant du traité de 2017, c'est un lien ? Il y a un lien entre
2: non,
1: les deux ?
2: Non, là c'est le traité d'interdiction des essais de 1996.
1: D'accord.
2: De tous les essais, donc qui radicalise le traité de Moscou de 63, traité auquel la France a adhéré en 96, et qui était un des cadres normatifs qui permettait, jusqu'à il y a très peu de temps finalement, à se dire qu'on était dans un reflux, qu'on désarmait, qu'on arrêtait les essais et qu'il n'y avait plus de prolifération. Le dernier essai connu, c'était 2017, la Corée du Nord. Le nombre de tests nucléaires décroissait. Oui, c'est un essai que les Coréens du Nord ont présenté comme un essai thermonucléaire, mais qu'on estime a priori plutôt comme un essai encore atomique, mais dopé, peu importe, ou exalté, il y a différentes terminologies. Ça reste de la bombe A et pas thermonucléaire. Mais si vous voulez, la tendance, depuis quand même plusieurs décennies, était à la diminution des têtes, à la disparition ou la raréfaction des essais et à la non-prolifération. Or, on voit depuis

0: très peu de temps, finalement, la tendance s'est versée sur ces trois domaines. Oui. Le plus surprenant, peut-être, pour un historien du nucléaire, oui. c'est l'augmentation de nouveau des arsenaux nucléaires qui semble être inscrite dans le temps long, désormais, depuis la fin de la guerre froide, dans la diminution. Or, pour la première fois, on a plus de têtes nucléaires en 2026 qu'il y a quelques années. Et si vous voulez, c'est une inversion de tendance qui est très, très choquante. Mmh. La Chine, par exemple, avait 250 têtes nucléaires en 2020. Elle en a en ce moment peut-être 600. Et je pense que vous avez suivi le discours à l'île Longue d'Emmanuel Macron. Vous savez que c'est une tradition française que chaque président fasse au moins un discours qui affine, actualise la doctrine nucléaire et comme la doctrine nucléaire française est très liée à la fonction présidentielle, c'est une façon aussi de l'incarner et de le rendre crédible. Et donc, pour la première fois, on a parlé de dissuasion élargie qui, sans citer exactement le nombre de têtes, laisse entendre que la France va sans doute doubler son arsenal. C'est-à-dire que la France a, à ce jour, d'après l'AEIA, par exemple, dont on parlait, d'après tout le monde, on peut dire qu'il y a consensus un peu moins de 300 têtes, peut-être 290, disons, va sans doute doubler dans les années qui viennent, pour des raisons pas seulement de montrer ses biceps, c'est pour des raisons assez opérationnelles. Ça veut dire que les défenses s'améliorent, tout le problème de la dénucléarisation et surtout de la diminution des arsenaux nucléaires, c'est que si la défense s'améliore, notamment les dispositifs avec des satellites de plus en plus performants d'interception par des contre-missiles, des missiles qui viennent vous menacer, il y a un moment où la menace n'est plus crédible. Et du coup, la France dit, peut-être qu'avec 250 ou 290 têtes, je ne fais pas assez peur, je ne sature pas suffisamment la défense, le système de défense, donc je double ma puissance. Les Britanniques aussi sont en train d'augmenter leur arsenal.
1: Ça veut dire que la logique n'a jamais changé depuis l'origine. L'arme nucléaire sert d'abord à se défendre, à ne pas être attaquée.
0: J'ai envie de dire que ça remonte à même bien avant. Hein. C'est toujours l'éternel, la glaive et la cuirasse. Qu'est-ce que, à partir du moment où j'améliore ma capacité d'attaque, que j'améliore ma capacité de défense, il y aura dans un cycle sans fin pour la dissuasion comme pour le reste. Et puis, surtout, la dissuasion nucléaire a relativement tôt montré qu'elle n'était pas l'alpha et l'oméga de tout, qu'elle devait être accompagnée d'une dissuasion conventionnelle, que même si effectivement il y a quasiment pas eu de conflit massif entre deux puissances dotées de l'arme nucléaire, c'est pas parce qu'on a une arme nucléaire qu'on ne peut pas se doter d'une arme classique. Mais donc la tendance est désormais à l'augmentation des stocks, et pour la première fois, la Russie et les États-Unis qui ont chacun plusieurs milliers de têtes, du coup ils ne sont pas normalement dans une position de besoin, ne sont plus tenus par aucun traité. Ils ont laissé tomber déjà pendant le premier mandat de Trump le traité qu'on appelle FNI qui concerne les vecteurs balistiques entre 500 et 5500 km. Les États-Unis se sont retirés en 2019 en disant que finalement la Russie de Poutine n'était pas de bonne foi, n'appliquait pas d'une façon loyale ce traité, donc il fallait le laisser tomber, le rendre caduc. Mais celui qui vient d'expirer là en février de cette année, donc tout récemment, c'est le New Start qui concerne donc les vecteurs les plus stratégiques, c'est-à-dire au-delà de 5500 km. Et cette logique, si vous voulez, contractuelle de négociation qui remonte à la fin de la guerre froide, à 91, est donc devenu caduc sans que rien ne le remplace. Et cette inquiétude sur le stock des armes, je vous le disais, les Britanniques aussi ont augmenté leur tête opérationnelle, laisse entendre qu'on va peut-être aussi relancer la course non seulement à la quantité mais à la qualité, en relançant des essais et en donnant des idées à des nouvelles nations qui pourraient être tentées de se doter à leur tour.
1: Justement, ces nouvelles nations, parce que on dit souvent que les dictateurs ont très bien vu comment Kadhafi, comment Saddam Hussein, à peu près à la même période, comment les uns et les autres ont été renversés parce qu'ils n'étaient pas dotés de l'arme nucléaire, et comment ceux qui sont dotés de l'arme nucléaire, peut-être c'est leur assurance vie. C'est peut-être l'analyse de Kim Jong-un, c'est peut-être l'analyse du régime iranien aujourd'hui. De certaine manière, c'est une forme de dissuasion nucléaire, mais qu'on n'imaginait pas au départ. Celle d'une forme de dissuasion qui ne serait pas...
0: Absolument, et d'une certaine façon, la guerre contre l'Iran est un peu contre-productive, parce qu'elle le renforce dans l'idée qu'elle a intérêt à être dotée. Oui. Sans doute que plusieurs pays de la région du Moyen-Orient, qui a toujours été scruté de très près, ont été tentés de raisonner de la sorte. Et alors, si on prend le cas de l'Arabie Saoudite, parfaitement, elle était rassurée dans sa volonté de non proliférer par le parapluie nucléaire américain. Il semble que la conduite un peu erratique, la difficulté de comprendre la rationalité dans la durée de l'action de Donald Trump ait conduit l'Arabie Saoudite à aller faire toc-toc auprès du Pakistan, qui jusqu'à présent avait une doctrine nucléaire qui était ciblé uniquement sur l'Inde. Et donc on voit là aussi un des contre-effets ou des effets-retours improbables de la guerre menée par Israël et les États-Unis contre l'Iran, c'est qu'ils conduisent l'Arabie saoudite à élargir le champ d'application de la doctrine nucléaire pakistanaise au-delà du sous-continent indien. Alors, pour l'instant, ces choses-là, de toute façon, elles ne sont jamais gravées dans le marbre et on est un peu dans l'ordre du symbolique. N'empêche qu'on est plutôt dans une logique de prolifération et de déstabilisation du système de mise en place par les traités de non-prolifération.
1: Et comment l'historien que vous êtes, du temps long, regarde-t-il l'actualité du moment ?
0: Moi, ce qui me fascine, c'est qu'il n'y a pas très longtemps, des Britanniques m'avaient sollicité pour me proposer un peu d'argent pour faire un rapport pour expliquer que les installations françaises à Morroa et Fangatofa étaient complètement démantelées. Et j'avais trouvé pour ça presque malhonnête de réclamer de l'argent pour faire un travail qui, pour moi, était une évidence et qui était complètement inactuel. Il y a quelques années, je ne pensais pas qu'on allait se poser la question de savoir s'il fallait refaire des essais nucléaires. Et puis voilà que Donald Trump annonce qu'il va peut-être remettre en état de fonctionnement les installations du Nevada, qui certes, elles, ne sont pas démantelées au même niveau que Morroa et Fangatofa. Parce que moi, j'ai été à Morroa, je peux vous dire ça nous prendrait beaucoup de temps s'il fallait refaire des essais nucléaires. Les Aïto, une essence de bois très dur, prolifère. On a déjà beaucoup de mal à simplement maintenir en l'état la piste qui a été construite à Morroa. Mais ce que je vois comme une espèce de rupture, effectivement, historique, complètement inattendue, c'est qu'on parle de retour aux essais nucléaires, alors qu'encore une fois, sur le plan scientifique, expérimental, ils n'ont pas forcément une importance, mais la dimension symbolique et politique de l'essai est telle que si les États-Unis s'engageaient vraiment, comme Donald Trump l'a assuré, mais heureusement, on a vu que très souvent, il disait des choses et qu'il en faisait d'autres, il y aurait des effets d'entraînement, qu'on voit mal les Chinois ou les Russes ne pas de faire la même chose. D'ailleurs, les Russes ont déjà déclaré qu'ils pouvaient refaire des essais à Nouvelle-Zélande. D'ailleurs, les Américains justifient en partie leur volonté en disant que les Russes font peut-être, et les Chinois font peut-être en Mongolie, des essais nucléaires.
1: Quand on est, comme vous, historien du politique, qu'on a fait sa thèse sur Saint-Jean-Perse, qu'on a écrit sur Pierre Laval, comment on en vient à se passionner et à passer des années de sa vie à essayer d'analyser les héritages des essais pacifiques français dans le nucléaire? Vous appelez Renaud Metz, ça semble être un nom plutôt de l'Est de la France.
0: C'est plus alsacien que polynésien,
1: d'accord. Et je sens pourtant l'accent polynésien quand vous citez Muroy. Comment on en arrive à ça?
0: Il y a une part de contingence biographique. Il se trouve que j'ai été en poste tout au début de ma carrière en Polynésie française et que plus tard, n'étant plus ni résident polynésien, ni ne travaillant sur la Polynésie, sur laquelle j'avais travaillé, mais plutôt sur les logiques de rivalité impériale du XIXe siècle, donc très loin des essais nucléaires, j'aurais bien travaillé plus tôt sur les essais nucléaires. Il se trouve que la loi française de calcul du patrimoine en 2008 est devenue extrêmement, on va dire, d'un point de vue légaliste, conforme au traité de non-prolifération. C'est-à-dire que l'État français a considéré que, étant signataire du traité de non-prolifération, ne devait pas permettre aux historiens de voir des documents qui permettraient de proliférer. Or, jamais aucun historien n'a voulu connaître
1: le mystère.
0: Voilà, nous, ce qu'on veut faire proliférer, c'est la vérité, et donc avoir des questions politiques, sanitaires, environnementales, c'est-à-dire qu'est-ce que les essais ont fait. Bref, je ne pouvais pas travailler suite au code du patrimoine de 2008 qui est très restrictif et qui était surtout appliqué d'une façon complètement paranoïaque à des aspects très connexes qui n'avaient rien à voir avec la fabrication d'une bombe. Beaucoup plus tard, le pays Polynésie française est venu me solliciter en me demandant, voilà, François Hollande est venu nous dire qu'il y avait une dette, il le reconnaissait, il aimerait bien ouvrir un centre de mémoire, voire un centre d'archives en Polynésie, mais nous on aimerait connaître cette histoire. Et donc je me suis engagé dans cette affaire en essayant d'utiliser cette opportunité politique pour ouvrir les archives, ce qui a été décidé par le président Macron en juillet 21. Et depuis, c'est vrai que je suis à la tête d'un programme de chercheurs qui sont très nombreux et qui permettent d'abonder notre conversation, puisque ce n'est pas du tout seulement mes travaux, mais ceux de toute une équipe. Et je crois que la France ne peut pas forcément réparer ce qu'elle a fait, mais qu'elle doit la vérité, la connaissance historique de ce qui s'est passé en Polynésie française.
1: Vous avez parlé de la dette avec François Hollande. Est-ce que la question du pardon se pose aujourd'hui?
0: Oui, c'est une question qui se pose, pas parce que moi je considère qu'elle se pose, mais parce que les Polynésiens l'ont formulée. Les Polynésiens ont explicitement demandé au président Macron, lorsqu'il est venu en juillet 21 en Polynésie, de demander pardon. Et là, je crois que c'est une vraie grande question, non plus seulement d'histoire, mais de mémoire. Quand est-ce que les autorités doivent demander pardon? Je pense que dans un pays qui a été très marqué depuis le contact avec l'Europe, par la christianisation, et qui reste un pays très chrétien, qu'il soit protestant ou catholique, cette question du pardon est importante et permettrait sans doute une forme de réconciliation. Mais jusqu'à présent, les autorités françaises n'ont pas formulé de réponse à cette question.
1: Et vous avez senti, vous, dans les témoignages que vous avez recueillis,
0: oui,
1: le besoin de pardon.
0: Il y a besoin de pardon, il y a besoin aussi de transparence et d'être prise au sérieux. Si vous voulez, il y a une espèce de défiance à l'égard de la France, notamment à travers des héritages qui ne sont pas seulement sanitaires. Par exemple, les tirs souterrains à Mauroa ont déstabilisé le socle de l'atoll. Il est possible qu'un jour, on ne sait pas quand, on ne sait pas quel volume, une partie de l'atoll se détache. Dans ce cas-là, il créerait une vague, il créerait un tsunami, et ce sont encore les mêmes habitants de l'atoll de Touréa dont on avait parlé précédemment qui seraient impactés, et les habitants de Touréa ont reçu la visite d'autorités du CEA qui leur ont dit que ce serait un pédiluve. Vous pourriez vous baigner comme dans l'entrée d'une piscine pour vous laver les pieds. Et il y a le sentiment que leurs craintes qui reposent sur des mensonges passés ne sont pas prises au sérieux, et donc je pense que la France doit de la vérité, de la science, de la connaissance historique, mais pas seulement de l'épidémiologie, et pas seulement du pardon, mais aussi du pardon.
1: Et vous en êtes tout dans votre travail de collecte de cet héritage-là?
0: C'est un travail qui se poursuit à la fois dans les archives, puisqu'elles continuent à être déclassifiées, mais aussi sur place pour recueillir la parole des Polynésiens, leur mémoire, leurs souvenirs, qui diffèrent d'ailleurs selon les archipels. Vous parliez des Marquises, ça paraît très loin, ça paraît à des milliers de kilomètres de Mauroa, mais il y a des vallées entières qui se sont dépeuplées pour aller travailler aussi à Mauroa et Fongatofa depuis les Marquises. Et en fait, c'est un territoire grand comme l'Europe qui a été nucléarisé, et il faut faire tout un travail sur différentes échelles pour rendre compte de cette histoire et que cette mémoire puisse passer.
1: Et puis il faudra peut-être aussi faire ce même travail quand les archives seront ouvertes avec l'Algérie.
0: Alors là, on est dans une question qui n'est pas seulement franco-française, mais franco-algérienne. Et je crois qu'il y a des enjeux diplomatiques qui, pour l'instant, rendent l'ouverture de ces archives malheureusement difficile. Et c'est vrai qu'on est dans un cas assez atypique où on peut écrire l'histoire la plus récente, c'est-à-dire l'histoire des essais en Polynésie entre 66 et 96, mais pas celle qui a eu lieu en Algérie entre 60 et 66.
1: Merci Renaud Metz.
0: Merci beaucoup Thomas.
2: Vous pouvez retrouver tous les épisodes de cette conversation sur l'appli Radio France ainsi que toutes les séries précédentes. On se retrouve samedi prochain, 18h. Après le journal de 19h, on retrouve Charline Vanhoenacker et son bistrot, Bistroscopie. C'est avec qui ce soir, Charline?
3: Eh bien, mon cher Thomas, vous savez, je reçois des stars internationales.
1: Oui, bien sûr, moi aussi. Hein.
3: C'est vrai? Je ne vous crois pas. Je ne vous crois jamais.
1: Ah ben, c'est sympa.
3: C'est Rélema qui sera avec nous, chanteur. Et... Ah, vous les voyez?
1: Là, je l'ai su.
3: D'accord, vous êtes avec nous alors?
1: Ouais, on va regarder.
3: Allez, venez, c'est ma tournée.
1: Avec plaisir.
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5: Bon week-end.
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6: Bonsoir Thomas et bienvenue à tous. Au sommaire ce soir, l'Eurovision, kitschissime pour les uns, cultissime pour d'autres. Le concours débutera dans 2 heures à Vienne en Autriche. La jeune Monroe, 17 ans, défendra les couleurs de la France. Nous joindrons notre envoyé spécial, Julien Baldacchino. Et puis nous serons à Londres en direct où deux manifestations que tout oppose ont été très surveillées par la police cet après-midi entre anti-islam et pro-palestinien. L'actualité, c'est aussi Léon XIV qui se rendra en France du 25 au 28 septembre prochain. Première visite papale d'État depuis 18 ans. En France, une tentative d'incendie dans la maison où a disparu le jeune Émile il y a près de 3 ans. Et puis nous serons au Festival de Cannes où notre envoyé spécial Corinne Pellissier a adoré L'être aimé, le film de Rodrigo Sorogoyen avec Javier Bardem, un intense thriller. Et puis nous serons avec un fan du chanteur Renaud en concert ce soir au Zénith de Paris. Le temps de demain, dimanche, Céline Lacosta avec des averses par l'ouest.
7: Oui, avec cette nouvelle perturbation qui est arrivée par l'Atlantique et qui va gagner demain une grande partie ouest du pays.
6: Et vos prévisions complètes dans une quinzaine de minutes.
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6: Selon les bookmakers, la jeune Monroe, 17 ans, représentante de la France à l'Eurovision, a peu de chances de remporter le concours ce soir, mais elle peut terminer parmi les 10 premières places. Ce ne sont que des statistiques de pronostiqueurs. 5 pays boycottent ce concours pour dénoncer la présence d'Israël. C'est d'ailleurs le plus grand boycott de l'histoire de l'Eurovision en 70 ans d'existence. En direct de Vienne, en Autriche, on retrouve Julien Baldacchino. Bonsoir Julien.
8: Bonsoir.
6: Début de la compétition à 21h et dans la fan zone où vous vous êtes rendu, les supporters de tous bords se préparent.
8: Oui, ils sont nombreux à avoir bravé la pluie pour apporter leur appui à leurs favoris. La pluie et les mesures de sécurité drastiques à l'entrée de tous les espaces en raison de la situation géopolitique tendue. Mais cela n'a pas empêché Cameron et Jessica de faire le voyage depuis l'Australie. Ce soir, leur candidate Delta Godrem fait partie des grandes favorites.
9: On regarde l'Eurovision depuis des années. Pour nous, venir ici et tout voir en direct, c'est très excitant. Delta a vraiment le talent qu'il faut pour ramener le trophée en Australie, mais je crois que l'Australie reste un outsider. Nous n'avons jamais gagné et si ça arrivait cette année, je serais ravi.
10: On est anxieux, nerveux, excités, on passe par toutes les émotions. C'est génial d'être là pour vivre l'événement.
8: Et si l'Australie gagne, ce sera un autre pays en Europe qui hébergera le concours.
6: Et les Français, Julien, à moins de 2 heures de la compétition, est-ce qu'ils y croient ?
8: Eh bien, beaucoup en rêvent, mais visent plutôt un classement dans les 5, voire 10 premiers, car la concurrence est rude, selon Arthur, qui se prépare à assister à la finale ce soir.
11: Je pense qu'entrer dans le top 5, c'est quelque chose qui est possible. Comme gagnant, je pense que c'est assez difficile, compte tenu des favoris qu'on a. Surtout que cette année, je trouve que c'est une année qui est assez ouverte. On a plusieurs favoris, plusieurs situations qui peuvent se passer, que ce soit au niveau du jury, au niveau du télévote. Donc, c'est plus difficile de décrire qui sortira vainqueur à la fin de la soirée. On attend de voir ce qui va se passer ce soir.
8: Pour voir Monroe sur scène, ce sera aux alentours de 22h20. Résultat du concours un peu avant 1h du matin.
6: Eh bien, on suivra ça si on est réveillé. Julien Baldacchino en direct de Vienne, en Autriche. 2 rassemblements sous étroite surveillance cet après-midi dans le cœur de Londres. L'un à l'appel du militant de l'extrême droite britannique, Tommy Robinson, contre l'islam et l'immigration. Et le second, une contre-manifestation en faveur de la Palestine. Tommy Robinson est un ancien hooligan avec un long casier judiciaire. Son précédent appel au rassemblement en septembre dernier avait réuni au moins 110 000 personnes. Laura Calmus, vous êtes en direct de Londres, bonsoir.
12: Bonsoir.
6: 4 000 policiers déployés, des drones, des hélicoptères, des véhicules blindés et même un système de reconnaissance faciale utilisé pour la première fois dans une manifestation londonienne.
12: Oui, exactement. Et sur Trafalgar Square, les yeux rivés vers un écran géant où Tommy Robinson apparaît en direct, Jessie serre son drapeau britannique contre elle comme un symbole de résistance.
13: Je veux récupérer mon pays, je veux retrouver l'Angleterre, je veux que les bateaux arrêtent d'arriver. L'Angleterre a disparu. Je ne suis pas raciste, je ne suis ni d'extrême droite ni d'extrême gauche, je veux juste retrouver mon pays.
12: Tommy Robinson n'a pas de parti politique, mais avec ses millions de vues en ligne et ses rassemblements géants, il est devenu l'une des figures les plus influentes de cette droite radicale britannique. Et ici, Jamie, venu du sud de l'Angleterre, s'insurge lorsqu'on lui demande si Tommy Robinson est une figure extrémiste ou raciste.
14: Tommy Robinson, pour moi, c'est la voix des classes populaires. Il redonne de l'espoir à des gens qui se sentent perdus et il rassemble les gens. C'est une grande journée aujourd'hui.
12: En parallèle, plusieurs dizaines de milliers de manifestants pro-palestiniens ont défilé aussi dans un autre secteur du centre de Londres. Les deux cortèges sont restés séparés avec une zone tampon sécurisée autour de Trafalgar Square, là où je me trouve. Et au total, 31 personnes ont été arrêtées aujourd'hui sans que la police ne donne encore aucun détail précis sur ces interpellations. Mais la Metropolitan Police estime ce soir que les deux manifestations se sont déroulées globalement, sans incident majeur.
6: Laura Calmus, en direct de Londres. C'est un honneur pour notre pays, écrit Emmanuel Macron pour commenter la visite d'État du pape en France. Ce sera du 25 au 28 septembre, une première depuis la visite de Benoît XVI en septembre 2008. Le programme de Léon XIV n'est pas encore connu dans le détail. On sait que tout de même, il passera par le siège de l'UNESCO à Paris et très certainement aussi par Lourdes, ce dont se réjouit l'évêque de Tarbes et de Lourdes, Jean-Marc Micas, avec Thomas Giraudeau.
15: On y travaille, c'est-à-dire on se prépare avec des équipes, on a reçu suffisamment de garanties et même de consignes pour nous mettre au travail, pour avoir déjà commencé à le faire. Déjà, il faut se préparer à accueillir une délégation qui viendra de Rome pour nous transmettre ces consignes, pour repérer les lieux où on prévoit d'organiser des rencontres avec le Saint-Père. Beaucoup de ferveur et beaucoup de simplicité aussi. Je me souviens, à titre perso, d'avoir participé et à la rencontre avec Jean-Paul II en 1983, et puis surtout plus récemment avec Benoît XVI en 2008. Et donc, ben, les choses se passaient tout à fait paisiblement, tranquillement, alors qu'il y avait beaucoup, beaucoup de monde. Et... Non, il n'y a pas plus de stress que ça.
6: Jean-Marc Micaz, l'évêque de Tarbes et de Lourdes, Thomas Giraudeau, ici, Béarn Bigorre. Gérald Darmanin s'envolera demain en Algérie pour une visite qui débutera officiellement lundi. Alors que des signes de détente se multiplient entre la France et l'Algérie, le ministre français de la Justice évoquera notamment le cas de Christophe Glaize, ce journaliste français incarcéré en Algérie depuis juin dernier. L'armée israélienne confirme la mort du chef de la branche armée du Hamas, présenté comme l'un des principaux architectes de l'attaque du 7 octobre 2023. L'homme est mort lors d'une frappe hier à Gaza, Amir Aswilem.
16: Hier soir, l'armée israélienne a bombardé un immeuble résidentiel de la ville de Gaza. Les images d'un bâtiment en feu et de civils paniqués ont très vite fait le tour des réseaux sociaux. Pendant les heures qui ont suivi, un doute a plané sur la mort de ce chef militaire du Hamas. Il est désormais levé suite aux confirmations officielles israéliennes ainsi que celles de responsables du Hamas. Azzedine El-Haddad avait pris la tête de la branche armée du Hamas après la mort de Mohamed Sinwar, lui aussi tué par l'armée israélienne en 2025. Un assassinat qui précédait lui-même celui de son frère, Yahya Sinwar, dans des circonstances similaires. Israël a promis de liquider tous les chefs du Hamas ayant participé aux attaques du 7 octobre. Parlant l'hébreu, Azzedine El-Haddad était aussi l'un des négociateurs du mouvement islamiste palestinien, qui perd donc plus qu'un chef militaire. En plus de la frappe qu'il a visée hier, d'autres raids ont été menés par l'armée israélienne, tuant, selon des sources médicales palestiniennes, 8 personnes.
6: Au nord de l'Italie, dans le centre-ville de Modène, un conducteur a renversé aujourd'hui des piétons. Il y a au moins 7 blessés, dont 2 dans un état grave. En République démocratique du Congo, Médecins sans frontières juge très préoccupante l'épidémie d'Ebola qui frappe le nord-est de cette République démocratique du Congo. 80 décès sont vraisemblablement dus à ce virus auquel il faut ajouter 246 cas suspects.
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6: À Vernet, dans les Alpes de Haute-Provence, un homme de 78 ans a été placé en garde à vue ce matin. Il avait tenté à plusieurs reprises d'incendier la maison où avait disparu le petit Émile Soleil. En 2023, le crâne de l'enfant a été retrouvé 9 mois plus tard. Plusieurs départs de feu ont donc été constatés ces dernières heures autour de la résidence secondaire des grands-parents d'Émile, Lisa Guinic.
17: L'alerte est donnée à 00h37 nuit. Un jeune du village qui rentre du travail et signale un feu, expliquent les gendarmes. Les pompiers sont rapidement appelés et maîtrisent les différents incendies. Le procureur de Digne précise en effet à Ici-Provence qu'il s'agit de plusieurs départs de feu autour de la maison. Des faits intervenus entre 00h00 et 00h15. La résidence est vide, personne n'est blessé, les dégâts matériels sont minimes, mais une forte odeur d'essence est relevée sur place par les gendarmes. Les investigations mènent les enquêteurs à un homme de 78 ans. Hier, il a réservé une chambre d'hôtel au Vernet. Il s'était renseigné sur cette maison de la famille maternelle du petit Émile, selon les gendarmes. Le septuagénaire est interpellé ce matin, 6 heures, à son hôtel. Il sent l'essence. Inconnu des services de gendarmerie, il ne résiste pas pendant son arrestation. Il est placé en garde à vue. C'est dans cette maison secondaire des grands-parents maternels que le petit Émile avait disparu il y a 3 ans.
6: Lisa Guinic, ici Provence. Un tremblement de terre de magnitude 6,3 a été fortement ressenti en Guadeloupe, en Martinique, également à Saint-Martin, à la Dominique, à Sainte-Lucie et à Montserrat. Et comme souvent dans la région, ce séisme est d'origine tectonique. En Allemagne, la baleine à bosse qui avait été secourue il y a 2 semaines après s'être échouée sur un banc de sable, cette baleine a finalement été retrouvée morte près d'une île danoise. Elle était surnommée Timmy par les médias allemands qui s'étaient passionnés pour elle. Cette baleine avait été ramenée en mer du Nord, puis relâchée relâché le 2 mai dernier. Nous partons au Festival de Cannes pour parler du film dans lequel joue Javier Bardem, le roi de la croisette ce week-end. Il était aussi l'invité ce matin de la matinale d'Inter. Javier Bardem pour son interprétation dans le film intitulé « L'être aimé » de l'Espagnol Rodrigo Sorogoyen, le même qui a signé la série à succès Los Años Nuevos sur Netflix. Mais ce qui nous intéresse donc ce soir, c'est le film « L'être aimé » présenté en ce moment en compétition. L'histoire d'un réalisateur célèbre et sa fille actrice sur un plateau de tournage. Corinne Pellissier, vous êtes en duplex du Festival de Cannes. Bonsoir.
18: Bonsoir.
6: En un mot, vous avez été emballée.
18: Ah oui, je peux vous dire que le réalisateur d'Asbestas, longtemps snobé en compétition, arrive à Cannes avec de sacrés arguments, une mise en scène et un casting à tomber. Voilà. Victoria Luengo, qu'on verra aussi la semaine prochaine dans le nouveau film de Pedro Almodovar, et Javier Bardem, impressionnant, le mot est faible, dans le rôle d'un cinéaste oscarisé. En plein préparatif de son prochain film, il a décidé d'y faire tourner sa fille qu'il n'a pas vue depuis 13 ans.
19: Une histoire de trahison, une histoire d'abandon, une histoire d'amour. C'est une histoire de gente que no puede mirarse los ojos.
18: La rencontre, filmée en une seule prise, jouée tout en impro, est l'un des grands moments de ce nouveau long métrage. Excessivement bien écrit par Rodrigo Sorogoyen, qui interroge à la fois l'intime, les relations père-fille, le ressentiment, l'absence et le quotidien sur les plateaux.
20: Dans cette père et dans cette fille, le récit c'est très important. Un homme et un réalisateur que nous, c'est le pouvoir, non ? L'autre, une fille, une actrice qui ne travaille pas, et la fille, c'est tout le contraire. Donc, il doit se raconter à soi-même, il doit raconter au monde et pourquoi le père l'a abandonné, pourquoi il ne veut pas continuer avec cette relation.
21: Je pense que la culpabilité, le pardon, obviamment, la relation paternelle, les pouvoirs, la masculinité toxique. Ça, c'est pour moi le sujet intéressant de réfléchir.
18: Le résultat fait des étincelles, esthétique ultra maîtrisée, sujet profond. On adore.
6: On adore. Vous adorez Corinne Pellissier en duplex de Cannes. Vous adorez L'être aimé avec Javier Bardem qui sera demain l'invité de la matinale d'Inter. On a commencé ce journal avec la musique extravagante de l'Eurovision. On le termine ce journal en chanson dans un tout autre registre. Le dernier des trois concerts que donne Renaud ce soir au Zénith de Paris pour marquer ses 50 ans de carrière. Depuis jeudi, plusieurs grands noms de la chanson française sont montés sur scène comme Francis Cabrel, Alain Souchon ou Pascal Obispo. Et parmi les nombreux fans au concert de Renaud, il y a un Breton. Il s'appelle Pierre Chapa, professeur des écoles à Québriac, c'est entre Rennes et Saint-Malo, syndicaliste également. Il va régulièrement voir Renaud en concert et ce week-end pour la 35e fois. Thomas Pinaroli l'a rencontré.
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24: Du Renaud, Pierre Chapin en fredonne tous les jours.
25: J'ai toutes les éditions de tous les vinyles, tous les CD, les cassettes, tous les livres. Ça se compte en centaines, je pense.
24: Alors, quand son idole annonce ses trois concerts, en novembre dernier, il prend tout de suite ses billets, histoire de prolonger une aventure qui a commencé en 1995.
25: Le 1er mai, donc date très importante pour les gens de gauche, comme on l'est beaucoup chez les fans de Renaud. Et puis en plus, c'était au Théâtre de la Mutualité, où historiquement, pareil, il y a tous les grands meetings de la gauche. Il y avait une affiche que j'ai gardée, que j'adore, où on voit Che Guevara. Donc oui, ce concert-là, il est mythique.
24: Et même si, comme il le dit, Renaud s'abîme, ses mots, eux, ne s'érodent pas, le professeur fait même découvrir cette poésie à ses élèves.
25: J'ai fait des spectacles à partir des chansons de Renaud, voilà, qui nous ont permis aussi de travailler la langue française et tant d'autres choses.
24: Et maintenant, se prépare-t-il à vivre son dernier concert ?
25: Ah non, moi je pense qu'il continuera jusqu'à la fin. J'ai cru plusieurs fois que ce serait la dernière fois que je le verrais et en fait, à chaque fois, il revient tel un phénix. J'ai encore espoir d'arriver au moins à 40 concerts.
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6: Allez Manu, c'est la chanson que vous entendez, elle date de 1981. Renaud donc en concert ce soir au Zénith de la Villette à Paris. Le temps.
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6: Bonsoir Céline Dacosta.
28: Bonsoir Eric, bonsoir à tous.
6: Des averses de retour demain.
28: Oui, avec la perturbation arrivée par l'ouest, on aura des averses plutôt faibles le matin entre l'Aquitaine et la Normandie. Elles seront un petit peu plus marquées l'après-midi du sud-ouest en remontant vers les Hauts-de-France et en passant par le bassin parisien. Près de la Méditerranée, le vent va souffler de manière moins forte et le soleil sera encore largement présent jusqu'en Corse. Sur le flanc est, là, le temps va rester sec, mais bien nuageux.
6: Oui, on va gagner quelques températures en hausse.
28: Oui, ça va continuer à grimper tout doucement le matin. Déjà, surtout sur l'ouest du pays, ça va rester bien frais à l'est. Et puis, dans l'après-midi, les maximales seront comprises entre 16 et 20 degrés en général, jusqu'à 24 sur le pourtour méditerranéen. Des températures qui, je vous le disais, vont continuer à grimper dans les prochains jours.
6: Grand merci, Céline Dacosta.
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6: 19h18, l'interview au bistrot. Voici Bistroscopie. Bonsoir Charline Manounaker.
29: Merci Eric Delvaux. J'entre dans mon bistrot, je me dépêche parce que mon invité est déjà là. Et je fais attendre le patron de la sono mondiale. C'est Ray Lema, compositeur, pianiste, guitariste, avec un parcours incroyable qu'il va nous raconter là tout de suite.
6: Ah bien.
29: Je vois mon invité. Il est assis tout seul, près de la fenêtre. Mais on peut pas laisser Ray Lema comme ça tout seul dans un coin. Bonjour.
30: Bonjour,
29: je suis ravie de vous revoir. Bon, on va passer plus d'une demi-heure ensemble. On va retracer votre parcours, votre musique. Mais on va jamais avoir assez d'une demi-heure. Qu'est-ce qu'on va faire?
30: Quand on fréquente des vieilles personnes, il faut savoir s'organiser.
29: Je vais vous amener à mon studio, c'est une table juste à côté.
6: D'accord. Je vous suis Charlie Vanhoenacker. Bistroscopie sur France Inter.
29: Ray Lema, vous êtes le Mbappé de la sono mondiale. Est-ce que j'ai bien prononcé Mbappé?
30: Justement, j'allais vous féliciter parce que...
29: J'attendais.
30: Parce que ici, on se tue à dire chaque fois. Ce n'est pas Mbappé, non. C'est Mbappé, c'est une syllabe.
29: Et là, comme on approche de la Coupe du Monde, tout ça, il fallait mettre les choses au point.
30: Il fallait mettre les choses au point. Merci beaucoup.
29: Ray a 80 ans, vous publiez un album qui s'intitule Passion Congo et qui retrace votre parcours et qui est aussi l'aboutissement de toutes les connaissances que vous avez accumulées. C'est un monument donc. Et vous avez composé ici pour un quatuor à cordes, un saxo, des percussions. Vous êtes au piano, bien sûr, entouré de musiciens italiens. Cet album, c'est un peu votre itinéraire en musique. Donc nous, on va le retracer avec des mots, mais aussi avec de la musique. Je me disais, si c'était un livre, on aurait dit autobiographie. Est-ce que là, on peut dire que Passion Congo en musique, ça pourrait être une autodiscographie?
30: Ben, c'est un néologisme que je ne connaissais pas.
29: Je viens de l'inventer.
30: D'accord.
29: Vous le prenez, vous achetez?
30: Je le prends, oui, effectivement. Je voulais faire un truc parce qu'on me pose tout le tas de questions. Et d'où vient votre inspiration? Et ce morceau, ça c'est inspiré de quoi? On me demande tout le temps ces questions. D'où je m'inspire? Et c'est fatigant. Vraiment, c'est fatigant.
29: Je ne vais pas vous le demander. Hein.
30: Parce que nous sommes ce que nous mangeons. Uh-huh. L'un humain est juste ce qu'il mange. Donc, c'est mon inspiration, c'est toi, assise devant moi. Quand je vais partir, il y a des choses qui vont commencer de tourner dans ma tête. Il y a forcément quelque chose qui sort. Ouais.
29: Prochain titre de Relema, un apéro avec Charline. Je suis très flattée. Serré, l'album s'ouvre avec un titre intitulé Hysteria. C'est à quel moment de votre parcours alors, Hysteria ?
30: Hysteria ? Mm-hmm. En fait, Hysteria, c'est parti d'une belle phase complètement Et puis, je me suis dit, bon, déjà que les Congolais, je les énerve. Parce qu'ils sont tout le temps en train de me reprocher de faire de la musique pour les Blancs.
29: Mais non.
30: Mais si.
29: Quoi de la musique pour les Blancs ?
30: Parce qu'ils trouvent la musique des Blancs un peu tortueuse.
29: Uh-huh. Moi j'aurais dit la musique des Blancs, c'est une musique où on a pillé les instruments de quelqu'un d'autre et on joue avec.
30: Oh non.
29: J'ai des mauvais esprits, je sais.
30: Vraiment, là, si. Quand même, je ne savais pas que les Belges étaient aussi tordus dans la tête. Mais c'est pas ça. C'est simplement...
29: Vous pouvez, là, avec la bouche, la voix, nous faire la différence de rythme entre jouer blanc et jouer plus congolais ?
30: Eh bien, voilà, c'est par exemple, les Blancs jouent 1, 2, 3, 1, 2, 3, 1, 2, 3, 1, 2, 3...
29: Comme une valse.
30: C'est une valse. Donc j'ai commencé comme ça.
29: Ah, c'est de la provocation. Faut commencer par un truc de blanc.
30: Non. Écoute, j'ai commencé comme ça. Ça, c'était pour écrire la ligne mélodique. Parce que tout l'album est écrit. Et puis, je me suis dit, oh là là, si je sors comme ça avec un truc qui court seulement sur 1, 2, 3, je vais me faire fusiller par les Congolais. Bon, donc, il faut épicer ça, mettre un peu d'épices piquantes pour que les Congolais se disent, ah, ça, c'est moi, ça. Bon, donc, j'ai commencé... J'ai mis une autre clave à l'intérieur. Ah, ça transformait complètement le paysage, le fait que j'ai mis une clave différente.
29: C'est quoi une clave ?
30: Ah, une clave, c'est une phrase rythmique. Hein, par exemple, une phrase rythmique qu'on entend maintenant, c'est comment dans les musiques, entre guillemets, noires, c'est tac, tac, tac, tac. Ça, c'est une clave. Parce que les Africains, il n'y a personne qui compte jamais 1, 2, 3, 1, 2, 3. Ça n'existe pas. Ils n'ont pas cette comptabilité rythmique. Chez eux, c'est des phrases rythmiques. Il y a une, et puis une deuxième phrase rythmique qui s'entrecroise avec la première, et puis une troisième. Et les phrases rythmiques...
29: S'entremêlent. Après, vous dites que c'est la musique de Blanc qui est tortueuse.
30: Non, c'est-à-dire, ça s'entremêle selon une science particulière qui fait que les phrases tournent comme une roue.
29: Ah.
30: Et une roue, ça n'a pas de fin. C'est quelque chose qui tourne sur place et qui induit une forme de transe. Voilà.
29: Ray, vous êtes né au Zaïre, dans le lieu dit Loufoutoto. Vous dites toujours que c'est une station de chemin de fer entre Kinshasa et Matadi, c'est dans l'ouest. Oui. Est-il vrai, ou c'est une légende, que vous êtes né dans la salle d'attente de la gare ?
30: Oui, ma mère a perdu ses os dans le train, donc on a dû la débarquer en catastrophe et je suis né dans la gare.
29: Dans la gare. Vous êtes devenu musicien ? Parce que vous vouliez être prêtre.
30: Exact.
29: À 11 ans, vous entrez au petit séminaire chez les Pères Blancs, donc les colonisateurs. Vous n'aviez jamais touché un instrument de musique de votre vie. Et là, qu'est-ce qui se passe ?
30: On nous a fait des tests. Et le test s'est passé à la guitare. On m'a mis une guitare, on m'a donné une guitare. On m'a dit, tiens, joue-nous quelque chose. J'ai dit, mais oh, j'ai un oncle qui était guitariste. Donc je voyais, il faut d'abord définir la note à gauche.
29: Sur le manche
30: et puis jouer quelque chose. Ouais. Ah, donc je me suis mis à imiter mon oncle. Et puis le père après m'a dit, toi tu es musicien. Il ne m'a pas dit, tu as un talent de musicien. Il m'a dit, toi tu es musicien. Et j'ai pris ça comme parole évangile, littéralement. Ah bon, donc voilà. On m'a mis à l'ordre, on m'a dit, toi tu vas étudier le grégorien, tu vas accompagner les messes. Le grégorien, c'est une ligne mélodique. Ce qui fait que chaque morceau de grégorien est différent parce que c'est celui qui joue qui doit mettre ses harmonies. Et là, c'était le père Maréchal, qui était notre organiste. Et lui m'a dit, toi désormais, tu vas t'asseoir à ma gauche Parce qu'il faut que tu regardes ma main gauche. C'est la main gauche qui fait les accords pendant que la main droite fait la mélodie. Voilà comment je suis devenu organiste. Quand j'ai quitté le séminaire, je devais avoir environ 14-15 ans. C'est là que la rumba a commencé à vraiment m'attraper. Et je m'échappais régulièrement pour aller grimper aux arbres parce que à Kinshasa, on joue dans ce qu'on appelle les bars. Et c'est des espaces ouverts. Il n'y a pas de toit. Il y a des tables.
29: Ce qu'en Afrique de l'Ouest, on appelle un maquis.
30: Voilà, ouais. C'est des maquis, hein, quelque part. Et donc, moi, j'étais. Et les enfants qui grimpaient sur la clôture ou bien sur les arbres pour voir les musiciens, écouter les musiciens, on les appelait les chauves-souris. Donc moi, j'étais une chauve-souris.
29: Mais deux jours.
30: Oui.
29: Les pères blancs qui décèlent en vous le musicien, à un moment, ils ont tellement cette conviction qu'ils font venir un piano depuis Bruxelles.
30: Oui.
29: Et là, vous rencontrez Beethoven.
30: Entre autres.
29: Entre autres, oui. Votre première partition, c'est bien la sonate au clair de lune de Beethoven.
30: C'est le premier mouvement de la symphonie au clair de lune. C'est ça qui a été ma première pièce sur scène. Après, j'ai continué de vouloir apprendre le reste de la pièce parce que c'est que la sonate au clair de lune, c'est trois mouvements. Et le troisième mouvement, c'est seulement aux environs de 80 ans que j'ai commencé à avoir une certaine maîtrise de ça, tellement il est vicieux.
29: Vous pouvez dire aujourd'hui, à 80 ans, ça y est, je maîtrise la sonate au clair de lune.
30: Non, je n'ai même pas dit maîtriser. Je suis parvenu à jouer parce que, vous savez, en classique, c'est ça qui fait le mystère de musique classique occidentale. C'est que la même pièce va être jouée par des milliers d'interprètes différents. Chacun comprenant ça avec ses lunettes et sa musculature.
29: Et vous pouvez l'adapter version rumba ?
30: Je peux l'adapter.
29: Ou ça va demander encore plus de travail. Il faudra encore 80 ans.
30: Non. Je peux saloper la... Ah ouais, je peux la saloper.
29: Ça va être le titre de l'émission, ça. Non. Je vais saloper la sonate de Beethoven.
30: Non, sérieusement, mais non. Avec mon expérience d'aujourd'hui, si je veux saloper cette pièce, je peux vraiment la saloper. Que...
29: Ça, c'est l'indice de la maîtrise. Vous maîtrisez les choses pour les saloper. Moi, je fais pareil avec les actualités.
30: Ah bon,
29: je maîtrise bien l'info et puis je salope tout.
30: C'est vrai?
29: Ouais. C'est la caricature dans le fond.
30: Mais normalement, c'est ça.
29: J'adapte.
30: Ouais, voilà.
29: Réléma, on est donc au Zaïre dans votre enfance, adolescence. Et donc, je voudrais peut-être toucher un mot de la colonisation à la Belge, au Congo belge. C'est un cas particulier parce que c'est quand même la Belgique, un minuscule pays qui a colonisé un pays continent. Et c'est la propriété du roi Léopold II. En fait, c'est son terrain de chasse et c'est sa maison de campagne. On pourrait l'expliquer comme ça ?
30: On peut l'expliquer. Une aberration comme ça,
29: de ce genre.
30: C'est vrai, c'est vrai.
29: Et en Belgique, on déboulonne les statues de Léopold II. On laisse le cheval parce que le pauvre, il n'avait rien à voir là-dedans.
30: Je ne vais sûrement pas verser des larmes sur Léopold II parce qu'il ne s'est même pas foulé assez pour aller visiter son cadeau. Parce que c'était un cadeau qu'on lui avait fait comme ça. Ça va quoi. Pour lui, c'était juste un petit cadeau qu'il gérait. Sauf que comme ça lui ramenait de l'argent, le mec était content. Mais il ne s'est jamais déplacé, le salaud, pour aller voir ça de près. Donc, fuck him.
29: Fuck Léopold.
30: Voilà.
29: Le sous-titre de l'émission. Réléma, vous quittez le séminaire, vous dites à cause d'une grosse déception, mais vous avez, à ma connaissance, jamais dit laquelle.
30: J'appellerais pas ça une déception, c'est simplement, j'ai mis le doigt sur un malentendu. Parce que, comme je passais beaucoup de temps sur l'orgue, avec mes partitions, j'avais aussi la Bible, j'ai tellement fait étudier la Bible. Je me suis rendu compte qu'il parlait beaucoup de Satan dans la Bible. Et ce personnage a commencé à me fasciner. Parce que, étant catholique, on a rentré dans ma tête que le divin, il est omniscient, omniprésent et omnipotent. Bon. C'est-à-dire, il n'y a pas plus puissant que lui. Je dis, alors, pourquoi est-ce qu'il peut tolérer un petit impertinent que lui-même a fabriqué? Donc, je vais chez le père recteur. Je dis, père recteur, j'ai un petit problème. Je lui raconte mon problème. Je lui dis, voilà, Dieu est omniscient. Il dit, ah, oui, oui, oui. Omnipotent, il dit, oui, oui, oui. Et omniprésent, il dit, mais absolument. Je dis, alors, comment expliquer Satan? Il dit, pourquoi, comment expliquer Satan? Je dis, parce que Satan est tout le temps en train d'emmerder Dieu. Il me dit, tu es trop jeune pour comprendre. Ah, j'aime pas qu'on me traite de si haut. C'est là que j'ai dit, ah, ciao.
29: Ah, ciao. Réléma, sur votre nouvel album Passion Congo, est-ce qu'il y a un titre qui évoque à peu près cette période qu'on vient d'évoquer?
30: Si un titre qui évoque cette période, c'est Matongé. Ouais, le titre qui s'appelle Matongé, en fait...
29: Matongé qui est le quartier congolais de Bruxelles.
30: Voilà.
29: Et pourquoi vous associez ce que vous venez de dire à Matongé pour les Pères Blancs, la Belgique?
30: Je vais vous expliquer tout de suite. J'ai une idole en classique. J'ai voulu rendre hommage à Jean-Sébastien Bach. Mais sur un truc qui tourne plus court.

0: Jean-Sébastien Bach, c'est un occidental. Si je devais résumer, je dirais que les compositions occidentales sont linéaires jusqu'à ce qu'ils mettent une fin, comme une histoire qu'on raconte. Chez nous, on crée une boucle sur laquelle on peut se lâcher, parce que ça crée une sorte de vortex qui crée une transe, vous appelez ça comme vous voulez. Donc je suis parti de la logique de Bach pour créer un truc qui tournoie. Quand j'ai terminé, ça sonnait tellement, tellement occidental aussi que j'ai dit, il faut que je trouve un moyen de m'en sortir ici. J'ai appelé ça ma tongue. Et quand les Congolais écoutent ça, ils disent, ah, notre grand, il est génial, vraiment, il aime son pays. Ça, c'est chez nous, ça. Bon, je suis calme avec ça. J'ai jamais dit aux Congolais que ça, c'était un tribut à Jean-Sébastien Bach.
1: Parce que vous êtes un filou, bien sûr.
0: Non, imprudent.
1: Imprudent, oui, c'est ça. Relema, écoutons un extrait de votre album. C'est Djoubaka qui l'a choisi. On écoute Partage.

0: partage issu de l'album Passion Congo de Ray Lemax, qui est devant moi pour l'apéro dans Bistroscopie sur France Inter. Quelqu'un qui a fait du partage avec vous, quand vous quittez le séminaire, plus de piano, c'est votre sœur qui vous offre une guitare.
1: Oui.
0: Vous transposez votre savoir musical, après Beethoven, vous rencontrez Hendrix. Vous allez même jusqu'à faire du métal congolais.
1: C'est-à-dire, j'aime le rock, et je l'aime encore. J'aime encore le rock. Je trouve que, par rapport, par exemple, à la guitare rumba, je trouve la rumba un peu trop mielleuse tout le temps, à mon avis. Pour mon goût, hein. Il y a des gens qui adorent le miel tout le temps, mais du miel tous les jours, j'en aurais marre. Et donc voilà, pour sortir de la rumba...
0: Un peu de rock.
1: J'ai été attiré par le rock, quoi.
0: La présidence zaïroise, donc Mobutu, à un moment vous confiera la création et la direction d'un ballet national.
1: Le ballet national existait. Moi, on m'a choisi pour être le directeur musical.
0: Et à ce moment-là, on vous dit aussi, tu joues un peu blanc, et vous vous armez d'un magnétophone et vous commencez à sillonner tout le pays.
1: C'est pour réussir mon petit mandat quand même. Vous savez que c'est un pays qui fait 4,5 fois la France quand même. Et nous avons près de 400 ethnies différentes, chacune avec son dialecte. Donc, c'est loin de ce que ici on appellerait une nation. Chez nous, c'est à 3 km de distance, tu croises un autre dialecte qui n'a rien à voir avec ce que toi tu parles. En tant que directeur musical, il fallait que je trouve un moyen de faire chanter ces gens ensemble. Et c'était un challenge terrible quand même pour un musicien. J'ai passé beaucoup de nuits blanches de ma vie
0: sur ce projet. Parce qu'une ethnie différente, c'est une langue différente, donc c'est un rythme différent.
1: Voilà.
0: Ouais.
1: C'est ça la magie du rythme, quoi. C'est que ça s'adapte à l'humain, puisque c'est juste une phrase. Ce n'est pas un calcul savant, non, rien du tout. C'est juste une phrase, on te dit, ça m'a fait tan tan tadan, tan tan tan tadan. Mais toi, tu ferais ça avec ton accent belge.
0: Tu as un accent, moi. Donc, vous avez sillonné le pays avec votre magnétophone. Vous cherchiez quoi?
1: J'ai cherché des grands musiciens. Parce qu'il fallait former l'orchestre du ballet national. Donc, il fallait des musiciens, il fallait des percussionnistes qui soient assez souples pour s'adapter à d'autres, mais assez fort pour représenter vraiment le Congo dans leur identité à eux propres. Et c'était ça mon boulot.
0: Est-ce qu'il y a un titre de votre album actuel, Passion Congo, qui évoque cette période-là? Il y en a un qui s'appelle Gandajika.
1: Gandajika.
0: Comment? Ah, Gandajika.
1: Gandajika.
0: C'est ça que j'allais me vautrer, évidemment. Je ne suis pas fluente en lingala,
1: c'est
0: évidemment.
1: Pas grave. C'est pas lingala, c'est chiluba.
0: Oh là là.
1: C'est chiluba.
0: C'est rond.
1: C'est une ville.
0: Mais je vais redoubler. C'est une ville, quoi?
1: C'est une ville dans le Kasaï.
0: Ah, très bien. Ouais, ouais. Et ça, c'est lié à cette période ou pas?

0: Ça va, Marseille? Parce que dès qu'il ouvrira la bouche, tu sauras que c'est un Marseillais.
1: Mm-hmm. De l'ethnie voilà. Marseillaise, quoi.
0: Voilà.
1: Alors, Mobutu vous confie la direction musicale des ballets nationaux du Zaïre. Et puis à un moment, bon, bah, il s'emballe un peu, il va vous demander un opéra à sa gloire. Quoi.
0: Et c'est même pas lui, c'est son directeur de cabinet, parce que Mobutu avait d'autres chats à fouetter que s'occuper de ça.
1: Ouais.
0: C'est son directeur de cabinet, parce que s'ils ont pensé au ballet, c'est parce qu'il y avait cette histoire du combat du siècle, ils ont appelé ça le combat du siècle, entre Forman et Ali, qui s'est passé au Congo. Voilà. C'était un truc qui avait été fomenté pour présenter au monde ce pays, le Congo. Oui, parce que Mobutu, quand même, c'était un petit filou qui fricotait beaucoup avec les Américains. Oh, oui, parce que les Américains, malheureusement pour ce pays, ça a toujours aiguisé plein d'appétit, le Congo. Jusqu'aujourd'hui, d'ailleurs, pour leur malheur.
1: Oui.
0: Donc c'est
1: on rappelle que l'Est du Congo est toujours ravagé par les conflits. Hein.
0: Toujours par les conflits. J'espère qu'un jour on va commencer de parler de ça, parce que c'est assez miraculeux quand tu arrives là-bas. Tu as des Belges, des Français, des Américains, des Russes, des Japonais, des Chinois, des Turcs. Tout le monde est à l'Est là-bas.
1: C'est là qu'il y a les richesses dans le sous-sol.
0: C'est là que se trouvent toutes les richesses minérales, quoi. Mais bon, on va pas faire de la politique ici.
1: Non, vraiment, pas avec moi.
0: Merci beaucoup, merci, Charlie.
1: C'est pas le genre de la maison, c'est.
0: Ouais,
1: bah, on était au combat de boxe et aux Américains.
0: Donc, il fallait présenter le Congo à travers cet événement qui allait avoir un impact international énorme. C'était ça le prétexte de ce ballet national, c'est la présentation du pays à travers le combat de boxe. Donc, quand j'ai fait le tour et qu'ils ont entendu, parce qu'ils passaient là régulièrement, ils ont vu ces ethnies qui commençaient à bien swinguer ensemble. Ils ont dit, ah, ouais, écoute, la mission musicale, je pense que tu as réussi ton affaire. Maintenant, on a une autre idée. J'ai dit, ouais, laquelle? Ils ont dit, est-ce qu'on peut faire un opéra? Ah, j'ai dit, en principe, il n'y a aucun problème. Mais j'ai dit, mais qui va écrire le libretto? Il me dit, le quoi? J'ai dit, le libretto. C'est parce que c'est l'opéra, c'est une musique chantée. Donc il faut qu'on chante quelque chose. Ils ont dit, mais nous ici, on va chanter le guide. Ah là, j'ai dit, non. Je ne chante pas le guide.
1: Pourquoi vous avez refusé?
0: Quoi? Comment tu ne chantes pas le guide? J'ai dit, non. Excusez-moi, ça ne m'inspire pas. Et c'est là que, dans la semaine qui a suivi, il y a un camion qui est passé chez moi, qui a ramassé tout ce que j'avais, et puis je me suis retrouvé, avec mon pantalon et ma chemise, quoi. Voilà, mon boulot était terminé.
1: C'était une réponse polie, ça ne m'inspire pas.
0: C'est une réponse.
1: Le fond, c'était quoi? Aujourd'hui, qu'ils sont plus là.
0: Qu'est-ce que je peux dire? C'est leur manière de réfléchir. Je vous ai dit que je suis croyant. Et je suis toujours croyant, mais je n'ai pas de religion. Il faut que je vous précise, je n'ai aucune religion. Mais c'est simplement que quand je regarde autour de moi, quand je te regarde, je ne peux pas m'imaginer que tu es juste le fruit d'un hasard.
1: Donc vous refusez. On comprend que vous vous retrouvez en slip, hein,
0: voilà, ouais, voilà,
1: pour dire les choses. Hein.
0: Ouais,
1: c'est ça. Et donc, vous avez l'occasion de partir aux États-Unis.
0: C'est là que, Dieu merci, j'avais une pièce qui est... Tout à l'heure, on parlait avec lui. Et
1: avec notre réalisateur.
0: Oui. Ouais. Il connaît cet album-là. Une pièce qui s'appelle Coteja. Cette chanson est arrivée aux États-Unis et m'a fait gagner un prix là-bas. On dit que la musique... C'est une musique ethnique extraordinaire, parce que je l'ai joué au piano, mais ça sonne complètement ethnique. Et Stuart Copeland est tombé dessus et il est tombé fou amoureux de cette pièce. Et on a fait un album ensemble. Donc voilà, c'est là que je suis sorti du pays. Et on nous a invités là-bas aux États-Unis pour aller chercher mon prix.

0: et je ne suis plus rentré parce que vraiment, comment je pouvais rentrer dans un pays où j'étais, je n'avais plus que mon caleçon. Mm-hmm. C'était un peu compliqué.
1: Pendant 30 ans, vous n'êtes pas retourné au Congo. Qu'est-ce qui vous a fait y retourner un jour, y revenir? Qu'est-ce que vous avez ressenti ce jour où vous avez remis le pied là-bas?
0: Je suis toujours passionné de ce pays parce que quand tu fais le tour du Congo, c'est juste mind-blowing. Tu sors de là, c'est un éblouissement. Parce que tu as tous les paysages que tu imagines et que ceux que tu n'as jamais imaginés, tu les trouves au Congo. Et donc ce pays, je suis tombé amoureux de ce pays. Et c'est ça que j'ai essayé d'exprimer par Passion Congo. Mmh. Ce pays m'habite. Et en plus, on ne parle jamais des ressources humaines. Tu sais que d'après leur ethnie, ces gens ont des spécificités merveilleuses et que j'ai pu toucher vraiment du doigt puisque je suis passé dans des villages. Donc où que j'aille, je me balade toujours avec un petit Congo en poche.
1: Vous rentrez des États-Unis, vous vous installez en Europe, vous choisissez la France.
0: Aux États-Unis, c'est parce que ça aussi, il faut que je raconte ça. Je vous ai parlé de l'architecture de la rythmique africaine. Les rythmiques africaines, c'est des imbrications de claves. Donc, si tu fais une clave, tout de suite, comme il n'y a pas de génie musical, non. Tout le monde sait jouer, il y a tout là-bas. Il n'y a pas ce culte du génie musical grandiose.
1: Vous parlez de la France, là.
0: Je ne parle pas de la France, je parle de la culture occidentale. Ouais. C'est dans la culture occidentale. À l'artiste, c'est quelqu'un de tellement important que il y a des gens, tu les vois, c'est... ils sont en arrêt quand il y a un grand artiste. Mais chez nous, ça n'existe pas. Vraiment, ça n'existe pas. Si tu es génial et que tu commences une phrase et il y a quelqu'un d'autre qui ne sait pas que tu es un grand génie et qui va vous mettre sa phrase à côté de la tienne.
1: Donc, quand roue va tourner.
0: Et la roue va tourner. Donc, quand je suis arrivé aux États-Unis, je venais du Ballet National, de cette culture transcendante. Et comme j'étais musicien, c'était le jazz qui m'attirait. Le jazz, c'est vraiment de la musique pour musiciens. C'est, si je peux dire ça. Il y a une sorte d'excitation intellectuelle, parce que le jazz, le pied du jazz, c'est que ce qui excite les jazzmen, c'est les harmonies. Si tu arrives dans un groupe de jazz, tu fais seulement des accords majeurs, on va te regarder, tu vas voir les mecs qui vont dire, bon, écoute, attends, laisse-nous terminer notre répétition, parce que it's boring, vraiment, c'est complètement boring, un accord majeur, juste do, mi, sol, do. Et le jazzman ne supporte pas ça. Si tu mets, par exemple, un septième majeur, là, on te regarde, on dit, tiens, le garçon n'est pas si bête que ça. Si au-dessus du septième, tu ajoutes une neuvième, oh, là, on commence à te sourire. Dis, qu'est-ce que tu bois, toi? Tu dis, ah, moi, je boirai un whisky. Cherche-tu un whisky? Entre-temps, si tu leur ajoutes une onzième, là, on te demande, est-ce que tu es très occupé parce que tu pourrais faire partie du groupe? Tu vois?
1: C'est le petit tuto de Ray Lema. J'espère que vous avez pris note si jamais vous voulez faire partie d'un ensemble avec Ray.
0: Non, mais j'ai remarqué les coutumes des autres.
1: Alors, Ray Lema, aujourd'hui, cet album Passion Congo, qui raconte votre itinéraire, vous avez 80 ans, vous parlez des jazzman. Mm-hmm. J'ai une dernière question pour vous.
0: Dis-moi.
1: Le rocker, alors.
0: Le rocker?
1: Ouais, il est toujours en vous, il marche comment par rapport au jazzman?
0: Le rocker, c'est... Le rock et le jazz, c'est des attitudes, tu vois. Je peux me mettre en attitude rock comme je peux me mettre en attitude jazz. Je peux prendre Frère Jacques, Frère Jacques. Si je dois le jouer avec des jazzmen, il faut que je trouve le moyen de mettre ce qu'ils appellent des extended chords. Il faut que je mette des 9e, des 11e, des 13e.
1: Avec un whisky sur la table, j'ai bien compris.
0: De préférence. Là, ça fait que même Frère Jacques, tu peux jouer ça dans une attitude jazz. Et tu peux jouer ça aussi dans une attitude rock. Le rock, c'est une forme d'esprit libre. Ouais, vraiment. C'est de préférence avec un ampli où tu pousses le gain jusqu'à ce que ça distorde un tout petit peu. Là, tu es dans l'attitude rock.
1: Rélema, merci beaucoup.
0: You're welcome.
1: Je vous rappelle votre album qui s'intitule Passion Congo, qui est magnifique. Et vous serez en concert le 2 juillet à Jazz in Ajaccio, mais pas que. C'est-à-dire qu'il y a certainement plein d'autres dates que vous n'avez pas en tête, que vous n'avez pas données, mais on va les trouver.
0: Merci.
1: On va vous suivre. Merci infiniment.
0: Merci.
1: C'est un plaisir.
0: Merci à vous.
1: Et merci à l'équipe qui a préparé et enregistré cette émission. Ophélie Vivier, chargée de programme. Stéphane Ronxin à la réalisation. À la prise de son, Maëlle Larfassor. Au mixage, Pauline Laverdure. Et à la documentation, merci à Karine Aubertuig.
0: Merci beaucoup.
1: Et nous, on se retrouve samedi prochain à 19h20. Après le flash de 20h, vous avez rendez-vous avec les deux Camille, Camille Cronier pour les petits bateaux et Camille Diao pour son émission musicale Tapage. Elle reçoit Chassol et il y aura du live.
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3: Voici Expression Directe, une émission réservée aux formations politiques, aux organisations syndicales et aux groupes professionnels représentatifs. Aujourd'hui, cette émission est assurée par la FSU.
4: Bonjour Caroline Chouré.
5: Bonjour.
4: Vous êtes secrétaire générale de la FSU, la Fédération syndicale unitaire qui syndique les agentes et agents de la fonction publique de l'État et de la territoriale. Pour la FSU, quelle est aujourd'hui la revendication prioritaire ?
5: Pour nous, l'urgence absolue, ce sont les salaires. Ça n'est pas nouveau, c'est au centre de nos mobilisations, parce que les salaires du public ont décroché par rapport à ceux du privé. Concrètement, la valeur du point d'indice qui sert à calculer le salaire des fonctionnaires n'a quasiment pas augmenté depuis 2010, un peu plus de 6%, alors que, dans le même temps, les prix ont augmenté de 26%. Sur 2022-2023, dans le contexte d'inflation liée à la guerre en Ukraine, les revalorisations du point d'indice n'ont pas suffi à compenser l'augmentation des prix sur cette période. Et puis, depuis 2023, rien. Aujourd'hui, l'inflation redémarre et les agentes et les agents de la fonction publique s'appauvrissent.
4: S'appauvrissent, c'est-à-dire ?
5: On peut commencer par les contractuels, je devrais dire d'ailleurs les contractuels, parce que ce sont souvent des femmes qui travaillent à temps partiel imposé. Par exemple, une AESH gagne en moyenne moins de 1000 euros par mois. Et de plus en plus de fonctionnaires sont payés en dessous du SMIC. Ça semble incroyable, mais comme le SMIC augmente automatiquement avec l'inflation, certains salaires se font dépasser. Plusieurs centaines de milliers d'agents sont désormais concernés. Alors bien sûr, ces agents perçoivent une indemnité différentielle pour compenser, mais le salaire, lui, reste bloqué. Et puis une indemnité, c'est pas la même chose que du salaire. Ça n'ouvre pas les mêmes droits, et notamment la retraite. C'est d'ailleurs une logique que nous dénonçons, cette augmentation de la part des indemnités dans la rémunération. Ce que nous réclamons, c'est une revalorisation de la rémunération principale, pour reconnaître le métier, l'expérience, l'engagement quotidien, bref, la carrière des personnels.
4: Et quelle devrait être, selon vous, l'ampleur de cette revalorisation ?
5: Il faut tout de suite une mesure d'urgence pour revaloriser l'ensemble des salaires de la fonction publique. Il faudrait au moins 15 points d'indice, ce qui fait une augmentation d'environ 60 euros, à tous les agents et toutes les agentes de la fonction publique. Et il faudrait augmenter la valeur du point d'indice de 6%. La combinaison des deux permettrait de faire passer tous les salaires au-dessus du SMIC. Par exemple, pour un agent qui perçoit une rémunération nette de 1500 euros, ça équivaudrait environ à 150 euros d'augmentation et 210 euros environ pour quelqu'un qui est payé 2500 euros.
1: Mais est-ce que ce serait bien suffisant ?
5: Non, bien sûr. Il faut aussi un plan pluriannuel qui aboutisse à une augmentation d'au moins 20% du point d'indice, l'attribution d'au moins 80 points à tout le monde et la refonte des grilles indiciaires. Et puis, pour ne pas recommencer à chaque fois qu'il y a de l'inflation, il faut indexer la valeur du point d'indice sur l'inflation. Et en parallèle, il faut en finir avec l'inégalité entre les femmes et les hommes. À qualification égale, à difficulté égale, avec les mêmes responsabilités, les métiers les plus féminisés sont aujourd'hui plus mal payés que les métiers à prédominance masculine. C'est une honte. Un travail de valeur égale doit être payé à égalité.
1: Mais dans la situation actuelle où la dette publique a fortement explosé, est-ce que c'est bien raisonnable toutes ces demandes ?
5: Un budget, ce sont des choix politiques. Ce qui est très coûteux aujourd'hui, c'est la crise de recrutement et la dégradation des services publics qui en découlent. Le manque de remplaçants dans l'éducation, les services sociaux surchargés, l'aide sociale à l'enfance en crise. Bien sûr que nous ne nions pas l'existence de la dette, mais il y a des solutions à chercher du côté des recettes. Depuis 10 ans, la fortune des milliardaires a doublé, notamment grâce aux allègements fiscaux sur les grandes fortunes et les subventions sans contrepartie aux grandes entreprises. Pour nous, il faut sortir de cette logique.
1: Pour terminer, est-ce que vous pouvez nous dire pourquoi c'est si important d'augmenter les salaires de la fonction publique ?
5: C'est la priorité des agents et des agentes de la fonction publique, pour toutes les raisons que je viens d'expliquer, mais c'est aussi une question d'intérêt général. Aujourd'hui, les métiers des services publics n'attirent plus autant les étudiants. Tout le monde le sait dans l'éducation, mais c'est vrai aussi des autres métiers. Nous n'allons pas tenir longtemps comme ça. Nous avons besoin de services publics forts et dynamiques pour répondre aux nombreux défis qui sont devant nous. L'éducation, la formation de la jeunesse, les crises climatiques, la cohésion sociale. Augmenter les salaires de la fonction publique, c'est renforcer les services publics et c'est préparer l'avenir.
1: Merci Caroline.
5: Merci.
3: C'était Expression Directe avec ce soir la FSU. Très bonne soirée sur France Inter, il est 20h. Les infos, Alexandra Dubouchon. Bonsoir.
6: Bonsoir à tous. Des membres du collectif français Némésis étaient à Londres cet après-midi dans la manifestation à l'appel du militant britannique d'extrême droite Tommy Robinson. La fondatrice de Némésis, ce collectif identitaire, Alice Cordier, publie ce soir une vidéo sur X où on la voit avec deux autres militantes monter sur scène en niqab avant de le retirer sous les applaudissements. La marche a réuni des dizaines de milliers de personnes. En tout, 31 personnes ont été interpellées selon la police, mais il n'y a pas eu d'incident majeur. Une voiture a foncé sur des piétons cet après-midi dans le centre de Modène, en Italie, faisant 7 blessés, dont 2 gravement. Selon le maire de la ville, le conducteur, âgé d'une trentaine d'années, était armé. On ignore ses motivations. Au Nigeria, la police annonce que 17 policiers ont été tués la semaine dernière dans une attaque djihadiste contre un centre d'entraînement du nord-est du pays. Un peu plus tôt dans cette même région, les autorités ont confirmé l'enlèvement d'une quarantaine d'écoliers hier lors de l'attaque d'une école attribuée aux djihadistes. Le nord du Nigeria est en proie à une recrudescence des violences de groupes armés ces derniers mois. La venue de Léon XIV est une grande joie et une grande responsabilité, réagit le président de la Conférence des évêques de France. Selon le Vatican, le pape se rendra en visite d'État officielle en France du 25 au 28 septembre prochain. Il devrait visiter Notre-Dame de Paris, le siège de l'UNESCO, le sanctuaire de Lourdes, mais il n'y a pas de programme officiel pour l'instant. En tout cas, cette visite ravit les fidèles rencontrés par Mathieu Bonnour à l'église Notre-Dame de la Croix de Ménilmontant à Paris.
7: Dans cette église imposante aux grandes parois blanches, Anne-Mathilde se relève du banc de prière, émerveillée par cette annonce.
8: Mes yeux vont pétiller quand je vais le voir. Même de loin, je sais que c'est difficile d'être proche de lui. Je vais quand même le saluer. S'il faut faire un petit selfie, je le ferai avec le pape.
7: C'est un symbole pour cette croyante qui compte bien essayer d'apercevoir le souverain pontife.
8: On ne peut pas dire que c'est la venue de Jésus-Christ, mais lorsqu'on voit quand même le pape qui a été béatifié et tout, franchement, pour moi, c'est une joie, pour moi, c'est une paix de cœur.
7: Au milieu des bancs en bois, Alain voit dans cette visite une mission, celle de rassembler le plus de monde possible.
9: Ouais, et tant qu'il court, ça doit revigorer dans la foi.
7: Il se demande maintenant quels endroits est-ce que le pape va visiter pendant son déplacement en France.
9: Il est guidé par l'Esprit Saint, je présume qu'il ira là où il pense être le mieux. Comme on dit, c'est la grâce de Dieu.
7: Albert aimerait le voir dans sa paroisse. Croyant depuis le plus jeune âge, il n'a jamais aperçu un pape de toute sa vie.
10: Ça rassemble tous les chrétiens. Ça permet aussi à d'autres qui ne sont pas encore croyants, qui comprennent que la foi en Dieu, c'est une très bonne chose, quoi.
7: Il a déjà noté la date de cette visite dans le calendrier de son téléphone pour être disponible et voir Léon XIV de ses propres yeux.
6: Le reportage de Mathieu Bonnour. Agent de sécurité débordé, violence, intervention policière, l'opération commerciale tourne au fiasco chez Swatch. Des échauffourées ont éclaté ce matin devant plusieurs boutiques en France et en Europe à l'occasion de la sortie très attendue visiblement du tout dernier modèle de montre Royal Pop. La police est intervenue à Lille, à Lyon, Marseille, Bordeaux. Elle a fait usage de gaz lacrymogène au centre commercial Westfield Parly 2 près de Paris. À Rome, c'est l'Ukrainienne Elina Svitolina qui a remporté la première manche de la finale dames du tournoi WTA à 1000. En tennis, la double lauréate du tournoi italien affronte en ce moment l'Américaine Coco Gauff. 5 jeux partout dans la deuxième manche entre les deux joueuses. 20h04 sur France Inter.
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6: Merci d'écouter France Inter, très bonne soirée. 20h05, à suivre, ce sera Tapage avec Camille Diao. Mais pour l'heure, voici Les Petits Bateaux, Camille Crenier.
14: Et coucou les petites curieuses et les petits curieux, allez, temps calme.
15: Bonjour, je m'appelle Amalia et j'ai 5 ans. Est-ce que vous pouvez me dire qui a inventé la sieste ? Merci.
14: Eh ben merci à toi Amalia, j'avoue que je ne sais pas si à 5 ans t'aimes bien la sieste, mais moi à plus de 40 ans j'adore la sieste, j'aimerais pouvoir la faire plus souvent. Qui a inventé la sieste ? Je suis avec Isabelle Arnulf, professeure de médecine spécialiste du sommeil, vous êtes même somnologue, on dit comme ça. Avez-vous une réponse pour Amalia ?
16: La sieste elle est naturelle, alors on dort plutôt la nuit, hein, ça, la nuit on ne voit pas bien, c'est un moment où on n'est pas très efficace, et du coup on place plutôt le sommeil à ce moment-là, mais de temps en temps une petite repousse de sommeil après le déjeuner, surtout si on n'a pas bien dormi la nuit, ça peut permettre de compenser, puis il y a des gens qui sont un peu plus siesteux que d'autres, hein. il y en a qui ont horreur de la sieste, clairement.
14: Mais Amalia pose peut-être la question, parce qu'à 5 ans, bah, elle est en grande section de maternelle a priori, et on fait faire la sieste, alors peut-être qu'elle dit, qui est-ce qui a dit qu'il fallait qu'on fasse la sieste, même à la maternelle?
16: Ça voudrait dire qu'elle n'aime pas trop la fête.
14: Bah, je pense qu'il y a des enfants, ils n'aiment pas trop. Hein,
16: non,
14: je veux
16: non,
14: pas m'avancer.
16: Non, c'est vrai. C'est bon la sieste, évidemment, mais il faut avoir envie de dormir.
14: Mais est-ce qu'il y a un vrai bénéfice, on va dire ? Est-ce qu'il y a une vraie utilité à faire la sieste à des enfants de 5 ans, 4 ans, 3 ans, quand ils sont à la maternelle, par exemple ?
16: Oui, c'est très utile. Alors, la sieste permet aussi, non seulement de se reposer, ils sont moins excités après, et puis de mémoriser les grandes siestes, comme on fait en maternelle, une demi-heure, une heure, il y a un bénéfice pour la mémoire. Et puis, nous, on a travaillé sur la mini-sieste, celle qui dure même pas une minute, et ça permet de faire des découvertes, des déductions, juste au moment où on s'endort, les images qui passent derrière nos yeux nous aident à trouver des solutions à des problèmes.
14: Alors, mais on peut faire, pardon, une mini-sieste de une minute? Comment est-ce qu'on fait? Donnez-moi la technique, là.
16: Alors, on l'appelle la technique de Dali ou d'Edison. Hein. Edison, c'était un chercheur, Dali, c'était un peintre. Il faut se mettre dans un bon fauteuil avec les bras appuyés sur
14: les accoudoirs
16: et dans la main tenir au bout des deux doigts une cuillère qui, quand on va s'endormir, on va la lâcher, on va ouvrir les doigts et la lâcher sur le sol, et il faut que ça fasse du bruit à ce moment-là. Ça va permettre d'attraper juste le moment où on part dans le sommeil.
14: Oui, mais moi, si je m'allonge dans un fauteuil là, je ne crois pas que dans une minute je dors. Hein.
16: Ah non, vous n'allez pas dormir tout de suite, vous allez dormir au bout de 10 minutes, mais...
14: Ah.
16: Mais cette minute-là de sommeil, elle a un... si vous êtes penché sur un problème avant et que vous faites votre minute de sommeil, vous avez beaucoup plus de chances de trouver la solution du problème.
14: Et ça, on peut le faire à n'importe quel âge?
16: On peut le faire à n'importe quel âge. Edison, qui était un grand chercheur, le faisait à 40 ans et il a trouvé l'ampoule électrique et plein d'autres choses. Et il y a la longue sieste royale d'une heure et demie, deux heures, qui est très récupératrice, mais c'est dur de sortir après de la sieste, on est un petit peu dans le gaz, et elle est longue, et si on a tendance à être insomniaque, à mal dormir la nuit, on va essayer de pas trop dormir en journée. Mais de se reposer un peu, c'est quand même bon. Et puis, il y a la sieste de 10 minutes, qui, elle, si on la fait après le déjeuner, va permettre de se rafraîchir la tête, ça, on va pas mémoriser, mais on va se rafraîchir pour les deux heures qui suivent, sans être dans le gaz après, parce que 10 minutes, c'est pas très, on ne part pas dans des sommeils très profonds.
14: Et alors, est-ce que dans votre service à l'hôpital spécialiste du sommeil, il y a la sieste obligatoire ou pas?
16: Alors, il y a plein de malades qui font la sieste dans
14: mais
16: notre service.
14: Mais vous, les médecins?
16: Nous, non, pas toujours, mais parfois, oui, oui.
14: Bon, ben moi, je vais m'entraîner à la sieste express. Salut les matelots!
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14: Et place à la musique, tapage de la bonne musique avec vous, Camille Diao. Bonsoir!
17: Bonsoir à toutes, bonsoir à tous. Vous écoutez France Inter un samedi soir. C'est parti pour le tapage. Tapage, nom masculin. Bruit excessif, boucan, vacarme. Le tapage, c'est le son qui trouble le voisinage, qui résonne dans la nuit, qui vous empêche de dormir. C'est le nom de votre rendez-vous musical du samedi soir sur France Inter. Jusqu'à 21h, on fait monter les décibels, on prend le pouls de la scène musicale française. Et ce soir, un compositeur singulier, un artiste qui enregistre le monde pour le mettre en musique. Dans son nouvel album, il révèle les mélodies cachées du stand-up, c'est Chassol. Moi c'est Camille Diao, bienvenue dans mes oreilles.
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17: Cette semaine, mon invité s'appelle donc Chassol. Et son truc à Chassol, c'est d'enregistrer des gens qui parlent.
18: Music is God. 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
17: Et puis d'en faire de la musique. Chassol révèle les mélodies qui se cachent dans le quotidien. Et pour ça, il a développé une technique qu'il a baptisée Ultrascore, mais il n'est pas le premier à le faire. En réalité, il s'inscrit dans une longue tradition musicale. Ce que vous entendez là, c'est Different Trains, une pièce de Steve Reich, grand compositeur américain, figure de la musique répétitive. Il y sample les sons d'un train, ainsi que la voix d'un employé de la compagnie ferroviaire qu'il double d'un violoncelle chargé de reproduire le rythme, les notes, les inflexions de la voix. Cette technique, Steve Reich la peaufine depuis les années 60. Il l'a baptisée Speech Melody, la mélodie du discours. Une pratique qu'on trouve chez le Brésilien Hermeto Pascoal.
19: Exactement isso, minha gente. Pensamento negativo atrai pensamento negativo. Pensamento positivo.
17: Avec le Brésilien, c'est presque une évidence. Le français, c'est moins chantant. Alors mieux vaut miser sur l'emphase des grands discours politiques.
20: Voilà ce que je suis venu vous dire ce soir.
17: Charles de Gaulle, mis en musique par le Québécois René Lucier.
20: Vive le Québec libre.
17: Alors, vous dites peut-être que tous ces musiciens ont un talent particulier, qu'ils entendent de la musique là où le commun des mortels n'en entend pas. Si oui, vous faites erreur. La psychologue américaine Diana Deutsch l'a démontré dans les années 90 en enregistrant sa propre voix.
0: The sounds as they appear to you are not only different from those that are really present, but they sometimes behave so strangely as to seem quite impossible.
17: Écoutez ce qui se passe quand on prend un extrait de sa phrase et qu'on le passe en boucle.
0: But they sometimes behave so strangely. They sometimes behave so strangely. So strangely. So strangely.
17: So strangely. Vous l'avez tous entendu, même sans accompagnement musical, une voix, quand on la passe en boucle, elle révèle vite sa mélodie. Ce qui fait dire au producteur britannique de légende Brian Eno, nous sommes tous des chanteurs. On croit parler, mais en réalité, on chante. Avec son complice David Byrne des Talking Heads, il sample des voix entendues à la radio et il les accompagne en musique. Et ça chante tout seul. Alors moi j'adore cette idée que la musique est partout, qu'il suffit de tendre l'oreille pour l'entendre. C'est une très vieille idée qui remonte à l'Antiquité. Pour Pythagore, le cosmos entier s'organise en musique selon des harmonies imperceptibles mais structurantes. Et aujourd'hui, pour les révéler ces harmonies, même plus besoin d'être musicien, si comme moi vous traîniez sur YouTube au début des années 2010, vous vous souvenez peut-être de ça.
21: Wow, that's cool, rainbow. All the way. Double rainbow, oh my god.
17: Un homme s'extasie devant un double arc-en-ciel, et voilà ce qu'Internet en fait.
21: Wow, that's a full rainbow all the way.
17: Et ben oui, il suffit d'un petit coup d'autotune. Alors c'est moins poétique, c'est moins élégant qu'un album de Chassol, je vous l'accorde, mais d'une certaine façon, est-ce que ce ne serait pas l'ultra-score mis à la portée de tous? On va lui poser la question. Mais d'abord...
0: Music is God.
17: My love. Music is God, la musique c'est Dieu, une phrase que Pythagore lui-même n'aurait pas reniée, et un morceau de Chassol à déguster en entier.
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0: Bonsoir Chassol.
1: Bonsoir Camille.
0: Bienvenue dans ta page.
1: Merci beaucoup.
0: Music is God, my love. Alors j'ai choisi d'ouvrir avec ce morceau parce que c'est avec ce titre que je t'ai découvert.
1: Ouais.
0: C'était en 2013 et je trouve qu'il illustre à merveille la façon que tu as de mettre le monde en musique. Cette voix, elle appartient à une femme que tu as rencontrée en Inde.
1: Ouais.
0: Tu en as fait une mélodie. La question que je me suis posée, c'est est-ce que cette mélodie, tu l'as entendue sur le moment quand tu étais en train de l'enregistrer ou est-ce que c'est venu plus tard?
1: Alors, c'était en 2012, ouais, pendant l'été 2012, à Benares, la plus vieille ville d'Inde, et j'avais déjà fait pas mal d'harmonisation de discours. J'ai commencé tout ça en 2005, donc j'étais assez habitué, puis j'avais déjà fait des voyages où j'allais récolter des sons et des images, notamment à la Nouvelle-Orléans. Donc j'avais une petite expérience à ce moment-là de savoir ce qui m'apporterait du bon biscuit, de pouvoir le reconnaître en tournage. Et je me souviens que quand elle a prononcé cette phrase, j'ai fait « Ouh là là là, attends, bouge pas, vas-y, tu peux me répéter ça ?» Elle s'appelle Akansha Singh, elle était fantastique, c'est une joueuse de sitar. Mais je n'ai pas entendu la mélodie proprement parler, j'ai pas entendu « Si do si la la la, si do si la », j'ai entendu « Music is God » et je savais que je le reprendrai.
0: Cette technique, tu l'as appliquée aussi bien aux voix des gens que tu croises dans la rue qu'au chant des oiseaux ou encore à la voix du peintre Jean-Michel Basquiat. Mm-hmm.

0: cette dernière phrase de Basquiat, The more I paint, the more I like everything. Ça veut dire plus je peins, plus j'aime tout.
1: Ouais.
0: C'est un peu la même chose pour toi en musique,
1: non ? Ah oui, mais c'est exactement pareil. Moi, vraiment, je relate complètement à cette phrase parce que c'est. En fait, il pourrait dire plus je fais ma pratique, plus j'aime tout. Plus je pratique ma pratique, plus j'aime tout, quoi. Donc, sa pratique, celui, en l'occurrence, lui, il est peintre, plus il la fait, plus il la façonne, plus il plonge dedans, plus. Chaque chose, chaque élément, chaque phénomène, chaque objet, chaque être est intéressant, a de l'intérêt, est digne d'être sculpté, peint, dessiné.
0: Et donc toi, plus tu mets le monde en musique, plus tu es à l'écoute du monde, plus tu le découvres, plus tu le regardes.
1: Plus je fais ça, plus je mélodifie, plus je fais ma pratique, plus j'aime un peu tout de la tâche. Il y avait des tâches ici dans ce studio qui a été refait.
0: Qui a été complètement refait.
1: Mais il y avait des tas de choses écrites sur les tables.
0: Il y avait des dessins, des dessinateurs de presse qui griffonnaient sur la table
1: une petite poussière, quoi, ou un petit détail qui traîne, quoi, ou un trombone. Là, il y a des trombones, là, tu vois. Bah, ce trombone m'intéresse. pas vraiment, en vrai.
0: Je te ramènerai dans le studio d'à côté où ils y sont toujours les fameux dessins. Ce qu'on peut pas voir à la radio, c'est que tu travailles aussi l'image. Oui. Les sons que tu travailles, bien souvent, tu les filmes aussi, et c'est pas juste de la musique. C'est un objet un peu plus hybride.
1: Bah oui, j'ai grandi avec West Side Story et la synchro extrême, et ça me fait quelque chose, quoi, de voir les choses se synchroniser ensemble. J'aime bien voir les sources de la musique.
0: Le son et l'image sont indissociables. Chassa, je te présente quand même un peu plus longuement. Christophe, de ton prénom.
1: Ouais, je suis pas fan de Christophe.
0: Alors on reste sur Chassa.
1: Non mais ça va, mais je veux dire, le prénom en lui-même, je sais pas, je le trouve pas. Il va dire celui qui porte le Christ.
0: Ah, il paraît. Ouais. C'était pas le débat que je comptais lancer. J'étais juste sur des présentations.
1: Pardon.
0: Compositeur, arrangeur, claviériste, chef d'orchestre.
1: Détective aussi hein. Je parle même des enquêtes parfois.
0: Et amateur de trombone.
1: Tu
0: as travaillé avec Phoenix, avec Frank Ocean,
1: ils ont travaillé avec moi.
0: Avec Solange, avec des artistes contemporains aussi comme Sophie Calle et Xavier Veillan, tout en menant en parallèle ta carrière solo, et tu t'apprêtes donc à sortir ton cinquième album,
1: oui.
0: Funny How, projet autour du stand-up américain que là aussi tu mets en musique, mais je crois que ta méthode a un petit peu évolué, que tu autorises quelques écarts.
1: Alors c'est même pas des écarts, c'est que avant je partais de la voix. Je relevais la mélodie de la voix et j'en déduisais la musique. Et puis au bout de 17 ans de cette pratique, j'ai compris que je pouvais choisir la musique et mettre la voix dedans, en changeant un petit peu par-ci par-là la mélodie si elle ne convenait pas à l'harmonie. Ce que je ne m'autorisais pas à faire avant. Avant, j'étais un jeune homme radical. Et maintenant, j'ai envie de plaire.
0: Et tu t'es dit, personne ne va le vérifier.
1: Bah, non, mais en fait, moi, je l'entends encore quand même un peu, mais finalement... Ça me va, il n'y a pas de problème, il n'y a pas de règle, quoi.
0: Alors on va écouter tout de suite ce que ça donne. Ouais. Tu vas nous jouer le premier single de l'album. Et oui, déjà maintenant, Rude Crude Load, c'est ça seul en live dans le studio de France Inter.
1: Rude Crude Load.

0: J'adore Octane.
1: Rude, crude, lewd. C'était Sassol en live, extrait de son album Funny How, à paraître la semaine prochaine.
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1: Il est pas mal ce jingle, hein?
0: Ouais, ouais, ça marche, hein? Je suis déjà en train de voir une feuille SACEM, là, tu vois. Je vois le détail de la répartition.
1: Et ben, tu peux remercier Amazir Amadaingas, le réalisateur de l'émission, qui nous a concocté ce petit jingle personnalisé. Merci beaucoup, Sassol. On va parler de ce morceau, mais d'abord, on va écouter d'où il vient.
0: Oui.
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0: Ok, suggestive. Tu n'as pas dit là? Je pisse fucking cocksucker, motherfucker.
1: C'était George Carlin, grand humoriste américain qui est mort en 2008. Ce sketch s'appelle Seven Dirty Words, les sept gros mots que tu viens de prononcer. Exactement. Il date de 1972. Est-ce que tu peux nous raconter et qu'est-ce qui t'a intéressé, toi, dans ce. C'est un classique du stand-up américain.
0: C'est un classique, ouais, ce sketch. Mais ce qui m'intéresse, bah non, c'était vraiment le. Bon, lui, c'est une star. Je fais des harmonisations de George Carlin depuis plus de 10 ans. Donc celle-ci, je l'avais déjà faite avec une autre forme, ce sketch je l'avais déjà harmonisé avec une autre forme, mais ce qui m'intéressait là-dedans c'était, oui, ce qu'on appelle un peu le fascisme des mots, l'hypocrisie, le puritanisme, et donc ses prémices pour ce sketch, c'est le fait qu'il existe plus de mots pour décrire les mots interdits, qu'il n'y a de mots interdits. Et donc il fait toute une énumération de ces euphémismes qui cachent les mots qu'on n'a pas le droit de dire, quoi.
1: Tout le profane, obscene, ouais. Rude, crude, lewd, tout ça, c'est des paraboles okay. qui permettent de ne pas dire les vrais gros mots, ouais. Ceux qu'on a vraiment envie d'entendre. Dans ce morceau, on n'entend aucune trace de la voix originale de George Carlin.
0: Non.
1: T'as fait rechanter tout le sketch par une chorale. Et ça, c'est assez nouveau. C'est quelque chose que t'avais envie de faire depuis longtemps.
0: C'est quelque chose que je voulais faire, en effet, depuis 2005, ouais. Et puis, bon, ça a pu se concrétiser. Mais je suis ruiné, là.
1: C'est complexe, quand même. Parce que pour faire reproduire exactement la cadence d'une voix qui parle, et donc qui ne va pas forcément être parfaitement en rythme sur la musique, j'imagine qu'avec les chanteurs et les chanteuses, c'est un travail d'extrême précision.
0: Ouais, c'est un gros travail de précision, et c'est un gros travail avec mon copiste aussi, pour trouver une façon d'écrire des partitions lisibles, pas surchargées. Qui m'intéresse beaucoup, c'est de trouver des mélodies justement qui sont hors de la musique. Nous, quand on parle, en tous les deux, notre conversation, elle ne va pas être comme ça, notre conversation, elle ne va pas rebondir sur les temps forts de la musique, Camille, tu vois, ce serait sympa, mais ce serait un petit peu relou, là. Et donc, ce qui se passe, c'est que nous, notre conversation, elle est un peu plus lâche, elle tord le temps qui est le temps de la musique. Le temps de la musique, il est un peu plus rigide, on va dire. Et donc là, c'est assez intéressant de voir que si harmoniquement ça match, c'est-à-dire que quand je relève le relevé de la mélodie, si les notes sont bonnes par rapport aux accords, si l'harmonie va, tout va. C'est-à-dire que si quand l'harmonie va, tout va. Et donc, le rythme ensuite est reconstitué par l'auditeur. Parce que tu vois, on se place body, naughty, cozy, rude, crude, lewd, lascivious, indecent, profane, obscene. Bon, nous on a un petit peu forcé pour que ça redevienne plus musical, mais
1: c'est aussi notre cerveau qui fait le travail.
0: Exactement.
1: Et qui naturellement le fait rentrer dans ce cadre un peu rigide de la musique.
0: Oui, en fait, il n'est pas, je vais pas tout de suite, parce que j'entends déjà d'ici là, mais le cadre de la musique n'est pas rigide, tout le monde fait plein de trucs différents, on peut pousser les limites, etc.
1: Alors, pour composer cet album, tu es parti en résidence artistique aux États-Unis, un petit peu à New York, beaucoup à Chicago. Aux États-Unis, aux States. Et tu as couru les comedy clubs pour les enregistrer. Les humoristes, et voilà ce que t'en as fait.

0: Ça doit être très émouvant pour les artistes de s'entendre, être mis en musique. Est-ce qu'ils ont entendu le résultat?
1: Oui, et j'adore guetter leurs réactions. Je fais semblant de regarder dans une autre direction, mais je regarde du coin de l'œil comment ils réagissent, et j'adore qu'ils soient surpris, j'adore qu'ils se sentent honorés, parce que vraiment je passe du temps avec eux, quoi, au studio, quoi. Enfin, à travailler sur leur voix, quoi. Je passe du temps sur... à les écouter, à les mettre en boucle, à relever la moindre note de leur discours. Et donc, je suis content quand ils voient que je les ai bien traités et quand ils eux-mêmes sont surpris.
0: Parce que d'une certaine façon, avant même que tu ne passes par là et que tu ne fasses tout ce travail, c'est déjà un peu de la musique, le stand-up, non ?
1: Oui, oui, alors c'est pas mal ce que j'ai relevé, c'est que oui, ils sont comme des musiciens, ils travaillent, ils pratiquent, ils répètent comme des musiciens, ils pensent leur punchline, ils pensent le temps, ils pensent les temps de pause avant de délivrer leur punchline, comme nous, on peut faire un solo, travailler l'interprétation d'une phrase écrite, et tu le sens, il y a certains humoristes pour lesquels j'ai même pas eu à modifier grand-chose, où ils font déjà des intervalles très musicaux, tu vois, Chappelle, par exemple, Dave Chappelle, il est... C'est directement des mélodies. George Carlin, là aussi, qu'on a vu, tu vois. Le tédi, tada, tada, tada. C'est des quintes qui sont mi, si, do, sol, si, fa. C'est. Je sais pas, on pourrait écrire. C'est une mélodie qui pourrait plus écrire un compositeur.
0: C'est vrai en français aussi, ou c'est quelque chose qui est spécifique à l'anglais, parce que tu as travaillé qu'avec du stand-up américain?
1: Non. Enfin, c'est vrai pour toutes les autres langues, sauf le français. Non, c'est pas vrai. C'est pas vrai du tout. C'est pareil pour toutes les langues, ouais. Il y a de la musicalité dans toutes les langues.
0: Je te pose cette question parce que, à la base, quand tu pars aux États-Unis, ton idée, c'était pas de travailler sur le stand-up, c'était de travailler sur une forme d'anglais particulière qu'on appelle l'ébonix. On va écouter comment ça sonne, l'ébonix, et tu vas nous expliquer de quoi il s'agit. Like Billie Holiday couldn't sing, that girl could stand. 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
1: J'ai rien compris là, par exemple. Ébonix, c'est l'ébonie et le phonix, voilà.
0: Ah,
1: c'est une contraction.
0: Ébonie, l'ébène, donc
1: voilà.
0: Référence à la peau noire.
1: Ouais.
0: Et phonix, bon, vous avez compris, c'est assez transparent.
1: Cette langue qui a été formée par la communauté afro-américaine, qui a ses codes, c'est pas un slang, hein, c'est vraiment une langue à part entière, quoi. Avec sa grammaire, ses syntaxes, etc. C'est grâce à elle que tu reconnais que c'est un noir qui te parle au téléphone.
0: Une langue qui a une musicalité très particulière et qu'on entend beaucoup, notamment dans le rap et le hip-hop américain. Mm-hmm. J'ai lu quelque part que t'écoutes de plus en plus de rap américain. Toi qui as longtemps été réticent aux musiques d'aujourd'hui.
1: Oui, non, j'étais pas réticent, mais c'est juste que j'avais trop de musique à écouter d'avant. Donc j'étais pas encore bien câblé, bien connecté avec les musiques d'aujourd'hui, les musiques actuelles. Non, ça y est, j'ai appris à aimer le son, la production. Donc je me retrouve avec toute une discographie là, de tas de choses que je peux aimer.
0: Alors, qu'est-ce que t'as découvert récemment?
1: Baby Kim, je sais pas, j'aime bien le dernier Rocky aussi.
0: Ah, mais alors là, tu m'offres une transition sur,
1: ah,
0: sur un plateau, Chassol. Parce que justement, voici un extrait du dernier album d'A$AP Rocky.
1: Ouais.
0: Il est en playlist sur France Inter, en featuring avec Gorillaz et West Side Gun.
1: Pourquoi vous n'avez pas mis Chassol sur la playlist sur France Inter? C'est bizarre.
0: Ça va arriver. Attention, il va se mettre à chanter. 3, 2, 1. Ah.

0: Burn sur un titre d'ASAP Rocky, c'était Whiskey sur France Inter. Et alors, vous n'aviez pas l'image pendant le morceau, mais il faut voir Chassol danser sur de la trappe. T'as plu ce morceau?
1: Beaucoup.
0: Donc, je suis toujours avec Chassol pour celles et ceux qui nous prennent en cours, invité tapage jusqu'à 21h pour son nouvel album Funny How. On parlait de stand-up américain, oui. Qui est la matière de cet album, et de cette musicalité intrinsèque au stand-up. On n'a pas encore parlé de son principal ingrédient. Le rire.
1: Oui.
0: Or, j'ai quand même le sentiment, et je pense que nos auditeurs et auditrices l'ont compris depuis le début de l'émission, la question du rire et de l'humour, c'est un truc qui est assez omniprésent chez toi.
1: Oui, j'aime beaucoup. J'aime beaucoup, je trouve que c'est une très belle valeur. Je trouve que c'est un truc qu'on peut partager, qui est trivial, qui est quelque chose qui est à la portée de tous, et qui est en même temps hyper, ultra puissant. Qui peut servir à beaucoup de choses, à se protéger, à défoncer des rois, à faire tomber des gens de leur piédestal, à se désinvisibiliser. Je sais pas, ça sert à beaucoup de choses, c'est ultra puissant et c'est gratuit.
0: J'ai lu quelque part dans une interview, tu disais que dans ta musique, depuis longtemps, tu glisses des vannes musicales sur,
1: oui,
0: des trucs très techniques. Alors ça m'a intrigué, est-ce que tu peux m'expliquer?
1: Je vais pas te trouver un bon exemple, mais ça me fait penser à cet humoriste qui s'appelle Rory Scovel et qui nous a invités quand on a fait notre tournage. On est parti à Chicago pendant un mois pour tourner dans les comedy clubs et un peu à New York aussi. Et à Los Angeles, il m'a invité à performer avec lui, avec un clavier sur scène, faire une heure d'improvisation. Et j'avais l'impression de rentrer sur la scène. C'était fantastique. C'était très très drôle. Et j'avais un peu préparé des choses qui pouvaient me faire penser à des choses drôles en musique. Et alors, je vais te dire ce que c'était. C'était par exemple. Tu joues un truc très connu, et la toute dernière note, tu fais une note complètement fausse. Donc, attends, je te le fais au piano,
0: ouais,
1: regarde.
0: Retourne au piano.
1: Je sais pas, un truc très connu, du genre. Tu vois, t'es là, tu fais. Un truc très connu. Voilà, c'est ça.
0: Ce genre de van. Allez, viens me rejoindre à nouveau autour de la table. Il y a une question qui traverse plusieurs chansons de l'album.
1: Oui.
0: C'est qu'est-ce qui fait rire? Comment est-ce qu'on fait rire? Et on sent que c'est un truc qui t'obsède, quoi, que tu cherches la réponse. Et t'es allé poser la question directement à certains des humoristes, et notamment un à qui tu demandes comment est-ce que tu écris une blague.
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0: Alors résume-nous, qu'est-ce qui vient d'expliquer cette humoriste qui s'appelle Jared Campbell?
1: Jared Campbell la répond à donc, comment fabriques-tu une blague? Il dit je vais juste vivre ma vie au jour le jour, je vis ma vie. Si je remarque quelque chose de bizarre, si j'entends quelque chose de bizarre ou si je pense qu'il y a un truc bizarre, je prends une note. Et puis bon, le lendemain, je revisite cette note. Et puis je l'étends. Et puis voilà, c'est juste ça, c'est une petite graine de quelque chose de bizarre. Mais c'est vrai que moi, je trouve aussi que c'est quand ça déraille, que quand les choses sont illogiques, quand les choses sortent de leur cadre, qu'on commence à se marrer.
0: Comme une fausse note à la fin de Joyeux Anniversaire.
1: Voilà.
0: Mais on sent dans l'album vraiment que tu as besoin de théoriser tout ça, en fait, de l'analyser, de le décortiquer. Mm-hmm. Ça semble presque antinomique de la notion d'humour et de rire.
1: Ouais, je suis pas d'accord.
0: T'es pas d'accord?
1: Non. J'ai eu cette discussion avec Farid, justement.
0: Farid, l'humoriste?
1: Farid, ouais.
0: Encore une fausse note à la fin de quelque chose. Qu'est-ce qu'il disait, Farid?
1: Il dit, parce que je lui ai demandé de venir à la Philharmonie pour introduire certains des sketchs, des morceaux qu'on allait jouer. Donc on discutait de tout ça, et puis il me dit, moi je pense qu'il ne faut pas suranalyser le rire. Il disait que si on analysait une blague, elle perdait de sa surprise. Pour lui, c'était la surprise. Je suis d'accord, il a raison, mais ça marche aussi quand on... Pour moi, en tout cas, analyser les choses les rend... n'enlève pas leur poésie, les rend hyper belles encore plus. Et donc, drôle aussi. Et moi, justement, quand je regarde, je sais pas, je suis fan de Key & Peele, par exemple. Tu vois, tu connais Key & Peele.
0: Qui est un duo d'humoristes nord-américains.
1: Alors, eux, c'est des sketchs, vraiment. C'est très produit. Ils incarnent des personnages et tout. Donc, il y a des, par exemple, je sais pas, il y a des figurants dans le décor. Il y a des figurants derrière eux, tu vois, derrière l'action principale qui se passe. Et tu vois, il y a des figurants à qui ils donnent des instructions pour faire n'importe quoi, des petits détails, des choses. Tu vois ça en BD aussi beaucoup. Mais moi, c'est ces trucs-là qui me font rire. Le hors-champ, quand ils enregistrent des trucs en post-prod, bon, ils enregistrent des petites phrases qui balancent hors-champ. Et ça, toi, tu sais, à force de mettre les choses en loupe, de regarder, d'analyser, tu les entends, ces petits détails. Et ça,

0: musique dans le stand-up.
1: Ok.
0: Allez. Bonne chance.
1: Je pense que je... Bon, moi, ce que j'aime, c'est le malaise. Hein. J'aime bien le malaise, j'aime bien la gêne, j'aime bien les gros débiles faire le bon connard aussi.
2: Alors ça commence à sonner comme Éric Judor, non?
1: Ah ouais, c'est vrai. Ouais, bah, lui, je l'aime beaucoup. Hein. Il est drôle, il a une voix aussi. Non, ouais, mais je pense que où. Alors bon, je sais pas ce qu'il devient, mais le professeur Rollin, il faisait des conférences un peu. Très comment ne pas oublier les quatre chiffres de son code secret. Alors il a tout un code pour pas oublier ça. Enfin les trucs absurdes comme ça, ouais, absurdes post prod. Donc oui, ce serait ce genre de stand-up.
2: J'aime bien cette idée que Chassol est en quelque sorte le professeur Rollin du piano. il va être l'heure de nous montrer un petit peu plus concrètement comment est-ce que tu transformes un sketch en chanson. Et tu nous proposes ce soir une sorte de making-of d'un des titres de l'album qui n'est pas encore sorti d'ailleurs,
1: oui.
2: Qui s'appelle A First Lady.
1: Oui.
2: Je te laisse t'installer à nouveau au piano.
1: Oui. Est-ce que je peux t'en parler juste un petit peu avant? Parce que je vais essayer de dire des choses pendant, mais en même temps, comme il y a la musique... mais en gros, c'est cette comédienne qui s'appelle Marina Franklin, qui est de Chicago, et qui explique donc sa blague, c'est qu'elle dit qu'elle adore Michelle Obama, que Michelle Obama est tellement classe, tellement élégante. Elle est de Chicago, Michelle Obama, et elle aussi est de Chicago, Marina Franklin. Et elle se dit, ah mais j'aurais pu être une first lady peut-être. Mais bon, ils font toujours, ils retracent toujours ton historique, hein, tu vois, donc... Et elle sait bien qu'elle n'est pas une first lady, quoi, elle n'est pas une première dame. Le sous-texte étant, elle a juste dû avoir une activité sexuelle, tu vois. Je pense que c'est juste ça qui fait que ton background check n'est pas valable et que tu ne peux pas être une first lady. Donc encore une fois, dénoncer l'hypocrisie, le puritanisme, etc. Je vais vous jouer ça, vous allez l'entendre tout seul le sketch. Ensuite, je vais vous le jouer avec les accords et la mélodie. Et puis ensuite, il y aura de la basse, de la flûte et le chœur qui va reprendre tout ça. Voilà.
2: Et ben c'est parti. Chassol, A First Lady sur France Inter.
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1: Et voilà comment Chassol s'y prend pour faire de la musique à partir de First Lady. Le morceau, vous pourrez très bientôt l'écouter en entier sur son nouvel album Funny How.
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1: Merci beaucoup Chassol.
0: Merci Camille.
1: Alors on va entrer dans la dernière ligne droite de l'émission, le moment où on commence à s'échauffer un peu pour la fiesta du samedi soir. Est-ce que c'est un fêtard Chassol?
0: Non.
1: Pas du tout.
0: Un petit peu. Non mais en fait j'ai mes parents qui sont décédés dans un accident d'avion il y a 20 ans. Et donc après ça j'ai fait la fête pendant 10 ans, ouais, de 30 à 40 ans. Et là, voilà, là j'ai 50 ans maintenant, donc c'est loin derrière.
1: C'est derrière toi. Alors, je t'ai demandé quand même de choisir un morceau pour nous faire danser, et t'as choisi ça. Qu'est-ce qu'on écoute?
0: Ah, on écoute Silly Games de Janet McKay.
1: Janet Kay,
0: ouais.
1: Il n'y a pas de Mac.
0: Ouais.
1: C'est une chanteuse anglaise d'origine jamaïcaine.
0: Ouais.
1: Et ce titre, vous allez l'entendre, en fait, on a pris une scène de film. Il est interprété dans une scène de film. Bah, ce que je te propose, c'est qu'on la laisse chanter et puis qu'on débriefe un petit peu plus tard.

0: Camille, Silly Game, c'était le choix de Chassol pour votre samedi soir. Elle est incroyable cette montée dans les aigus.
1: Mais vous venez de m'apprendre quelque chose, Camille, je vous dis vous, hein, parce que vous êtes dans la radio.
0: On vous voit tout d'un coup. On se tutoie là depuis une heure.
1: Depuis tout à l'heure, fermez-la, s'il vous plaît. Non, merci de m'avoir dit que c'était le producteur voulait quelqu'un qui avait la voix de Minnie Riperton.
0: Exactement, qui était capable de monter aussi aigu qu'elle. Ouais. Et il a trouvé Janet Kay, qui a une carrière de comédienne. Okay. Après, de chanteuse et de comédienne.
1: Elle a joué des juges, non?
0: Non, c'est rien.
1: Non, mais il y a une chanteuse du chœur de Stephanie Howe qui m'a dit que on parlait des timbres des voix des Afro-Américains, notamment par rapport à l'ébonique. Elle m'a dit que les femmes noires faisaient beaucoup de juges parce qu'on leur confère une voix, une autorité avec leur voix, leur timbre, etc. aux États-Unis.
0: Et ben c'est vous qui m'apprenez quelque chose.
1: Ah, mais c'est un échange, Camille Diao.
0: Attention, il rajoute des L dans mon nom de famille. Ce morceau, il figure donc dans une des scènes de films les plus belles que j'ai vues ces dernières années. C'est le film Lover's Rock de Steve McQueen. Alors attention, pas l'acteur américain, le réalisateur anglais, dans une série de films qui s'appelle Small Axe.
1: Et il y a Small Axe, scène... c'est le nom d'album de Marley, hein, il me semble.
0: C'est possible.
1: Si, si.
0: Et il y a cette scène de fête incroyable dans une maison londonienne où toute la foule entame cette chanson en chœur.

0: J'aimerais trop être à cette fête.
1: Est-ce que tu peux nous décrire cette scène?
2: Ouais, je peux la décrire. En fait, c'est... Il y a quelque... Bon, il y a plein de trucs, c'est que... Mais Steve McQueen, quand même, il vient de l'art contemporain. Il est assez connu dans le milieu de l'art contemporain, mais il a fait un de ses rares switch. Il est passé au cinéma, quoi, vraiment. C'est un des rares qui arrive à passer au cinéma des artistes contemporains. Et il a fait Shame, il a fait Hunger aussi sur les grèves de la faim en prison. Il a fait Shame, il a fait Twelve Years a Slave aussi.
1: Oui, tout à fait. Mais venons-en à cette scène parce qu'il n'en reste pas beaucoup de temps.
2: J'y viens, madame, mais si vous me coupez aussi. Non, cette scène, c'est une soirée qui se prépare depuis le matin, un samedi, en Angleterre, par des gens de la communauté jamaïcaine. Et ils préparent, ils amènent le sound system. Et puis la soirée se déroule et il y a ce morceau qui passe, donc on entend la version album avec la musique, la basse, tout ça. Et puis après ça s'est chanté a cappella et Steve McQueen le passe, mais je sais pas, 4 ou 5 fois dans le film. Enfin, il n'y a que lui qui peut se permettre ça, c'est pour ça que je disais que c'est un artiste, un plasticien et qui faisait de l'art contemporain avant. C'est parce que dans ça se voit après, dans sa façon de filmer, il peut rester 3 heures sur une passoire, il est... Et cette scène est fantastique, tout le monde chante, tout le monde danse, tout le monde s'aime, et c'est beau, et on a envie d'être à cette soirée.
1: Ouais. Alors je vous invite tous et toutes à aller voir ce film de Steve McQueen qui s'appelle Lovers Rock. Merci beaucoup Chassol.
2: Avec plaisir
1: Camille. Vous êtes venu faire du tapage avec moi. Ouais. Ton album il s'appelle Funny How, ouais. Il sort vendredi prochain,
2: le 22 mai.
1: Tu seras en concert le 30 mai au festival Les Nuits Botaniques à Bruxelles.
2: À Bruxelles, oui.
1: Le 30 novembre au Folies Bergères à Paris, puis plein d'autres dates entre les deux et une tournée à prévoir en 2027. Merci encore.
2: Merci Camille.
1: Et longue vie à l'album.
2: Ouais.
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1: Il s'appelle Makala, il vient de Genève. 6 mois que cette chanson est sortie, 6 mois qu'elle m'obsède. Je me suis dit qu'elle te plairait bien,
2: Chassol.
1: Alors on va conclure l'émission dessus. C'est donc Makala Loketo sur France Inter.

0: Le rappeur suisse Makala pour conclure cette heure de tapage, un titre au groove parfait à retrouver sur son album Yamoto. Merci à toute l'équipe de Tapage. Ce soir, c'était Alexis Goyer à la préparation, Amazir Amadaïm Guest à la réalisation, Nicolas Delmas et Florian Dittre à la prise de son et au mixage, Jean-Baptiste Audibert à la programmation musicale. Juste après le journal, la radio du rappeur Oli. Vous savez, c'est l'autre moitié de Big Flo. Quant à nous, on se retrouve samedi prochain, même heure, même endroit, pour encore plus de Tapage.
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0: 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Tout de suite, un point sur l'actualité avec Alexandra Duboucheron. Bonsoir Alexandra.
7: Bonsoir à tous et c'est parti pour 4 heures de show à Vienne, coup d'envoi de la grande finale de l'Eurovision. En ce moment, le grand concours de la chanson, 11 000 spectateurs sur place, environ 160 millions devant leur télé. Le Danemark ouvre le bal. Les grands favoris cette année sont la Finlande et l'Australie. La France, elle passera en 15e position. Il faudra donc attendre 22h20 environ pour voir Monroe, la chanteuse de 17 ans qui interprétera son titre « Regarde ». Les Français n'ont plus gagné depuis 1977. 5 pays boycottent cette 70e édition en raison de la participation d'Israël. L'armée israélienne annonce la mort d'un de ses soldats tombés au combat aujourd'hui au sud Liban, un militaire de 24 ans, ce qui porte à 21 le nombre de morts dans ses rangs depuis le début de l'offensive début mars au Liban. Israël qui a poursuivi ses frappes aujourd'hui disant viser des infrastructures du Hezbollah. 20 villages ont été touchés au sud Liban selon l'agence libanaise ANI, malgré la prolongation de 45 jours de la trêve. Le patron de l'ONU exhorte tous les acteurs à respecter pleinement la cessation des hostilités. Après la cyberattaque visant le groupe Pierre et Vacances Center Park, son rival Bellambra annonce aussi avoir été la cible d'une fuite de données. Plus de 400 000 personnes, dont de nombreux mineurs, sont potentiellement concernées d'après le site spécialisé French Bridges, qui dit avoir été contacté par le hacker. Séisme de magnitude 6,3 fortement ressenti aujourd'hui en Guadeloupe et en Martinique et dans plusieurs territoires des Caraïbes. Il n'y a pas de dégâts ni de blessés pour l'instant recensés. Un homme de 63 ans interpellé ce matin à Taverny dans le Val d'Oise après la découverte du corps sans vie de son épouse en bord de route sur une commune voisine. La victime avait 68 ans, elle semble avoir été étranglée. Le mari a reconnu les faits. C'est le 37e féminicide depuis le début de l'année en France. Le deuxième en moins d'une semaine dans le Val d'Oise. En Lozère, la gendarmerie annonce que 5 participants ont été interpellés lors de la free party interdite de Saint-Privat-du-Faux hier et avant-hier. Ils étaient en possession de drogue. L'un d'eux a été contrôlé avec plus de 3 kilos de kétamine, 230 grammes de cocaïne, des cigarettes de contrebande et une arme à feu semi-automatique. Il a été placé en détention provisoire avec un autre homme en possession, lui, de LSD et d'ecstasy. Et puis l'Ukrainienne Elina Svitolina remporte à l'instant le tournoi WTA 1000 de Rome en tennis. Elle s'impose en finale face à l'Américaine Coco Gauff. L'Ukrainienne est la numéro 10 mondiale. Elle s'est imposée en 3-7. C'est son troisième sacre sur la terre battue romaine. 21h03 sur France Inter.
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17: Dans cette émission, il n'y a pas de présentateur.
18: Alors il faut que je commence par le texte un peu bidon qu'on a donné, c'est ça ?
17: Pas de filtre ou de médiateur.
19: La qualité étant là,
20: comme la bande-son de ma vie.
18: Voilà.
17: L'invité seul prend les commandes du studio pour une heure.
19: Comme toujours.
17: Voilà, qu'on va écouter tout de suite, on en parle. Et se raconte à travers ses écoutes, ses musiques.
19: Ah, c'est ça. Pourquoi cette chanson, c'est mal.
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19: Waouh.
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19: Alors, vous avez compris le principe. Donc c'est parti.
22: Bonsoir tout le monde, je suis Camille Mbé, je suis une chanteuse, je suis une musicienne belge. Vous m'avez sûrement déjà entendu ici, dans cette radio, avec le morceau Plastique, ou bien encore, je ne l'ai jamais dit à personne, qui est mon dernier morceau en date. Une chanson qui a débloqué pas mal de choses dans ma créativité artistique. Et vous vous en doutez, je fais de la musique, du coup, les chansons, la musique, c'est très très important pour moi, ça fait partie de ma vie, ça m'a fait rencontrer plein de personnes, ça m'a ouvert des portes. Et il y a des chansons en particulier qui m'ont marqué, qui m'ont fait grandir. Et ce soir, voilà, j'avais envie de vous faire écouter quelques-uns de mes morceaux préférés qui font qui je suis. Ce sera comme un petit voyage dans ma tête, dans mon monde, dans mon environnement, dans mes oreilles. Alors fermez les yeux, c'est la radio de Camille Mbé.

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3: 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Je pense que c'est le premier rappeur qui m'a concerné par rapport à tout ce qui se passait politiquement, par rapport à ce que ça voulait dire de faire du rap en France, en Belgique. Je pense que même s'il n'avait pas encore l'âge de ces sujets-là, il m'a embarqué en fait. En faisant cette chanson-là, il m'a embarqué. Et le qui peut prétendre faire du rap sans prendre position, je pense que c'est un truc que j'ai emmené pendant des années jusqu'à maintenant. Et maintenant, ça prend tout son sens. En fait, des fois, il y a des trucs qui te marquent et tu sais pas pourquoi. Et maintenant, je me dis, qui peut prétendre faire de l'art ou faire de la musique sans prendre position? Et moi, là, il m'a attrapé. Je pense que j'avais peut-être 14 ans, 13 ans. Donc, c'est dire comme une musique, quand elle est ressentie et qu'elle est vraiment franche, ben, elle peut attraper quelqu'un qui n'est même pas encore suffisamment mature pour comprendre le texte. Et puis, ouais, Youssoupha, c'est surtout aussi le premier artiste que j'ai vu en concert à mes 16 ans. Et c'est totalement en synchro avec le moment où j'ai quitté le foyer familial, en fait. J'ai quitté le foyer familial assez tôt, j'ai habité seule assez tôt. Et du coup, j'étais libre. Je pouvais juste vivre la vie. Et du coup, je pouvais voir des concerts. Donc, c'est le premier concert qui est arrivé à ce moment-là à Tubize. C'était une ville à côté de Bruxelles. J'ai été le voir. J'ai trouvé ça dingue. Je ne sais pas si ça a été un déclic pour moi scéniquement à ce moment-là. Mais en tout cas, l'ancrage pour moi de la scène, bah, c'est lui qui l'a posé en premier lieu. Et ce qui est complètement dingue avec Youssoupha, c'est que moi, je l'ai admiré pendant des années. Et là, la boucle commence à être bouclée, puisqu'en fait, il commence un peu à commenter ce que je fais, à dire que c'est fort, etc. Et j'ai l'impression d'halluciner, j'ai l'impression d'être dans une vie, enfin, dans un monde un peu parallèle. Je me dis, mais à quelle heure le gars que j'ai admiré pendant des années, dans ma petite chambre sur YouTube et tout, est occupé lui-même de valider ce que je fais, tu vois. Et je me dis, waouh, c'est fort. Comme vous le savez, je suis belge, je suis née à Bruxelles, de père congolais, de mère belge. Et quand on parle de Belgique, on pense directement à un artiste. Stromae.

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0: Tromaille. Franchement, normalement, je devrais rien dire en parlant de lui, tellement son œuvre elle est grandiose. En vrai, de vrai, il brille et tout le monde le sait. Mais je suis obligée d'en parler, en fait, je suis quand même obligée d'en parler. Stromae, c'est l'artiste que j'ai découvert à la télé, à la base. Je l'ai découvert avec Alors on danse, donc avant ce titre-là. Je pense que déjà, j'étais touchée parce que c'est quelqu'un de métisse. Donc je me suis sentie concernée. Moi aussi, ma maman, elle est belge, mon père, il est congolais. Et puis la manière dont il a pété, la manière dont ça a été grandiose, national puis international, la manière d'exposer sa musique, mais toujours de manière particulière, toujours en dénotant, tu vois, rien que formidable. Et il l'a fait dans la rue, on avait l'impression qu'il était un peu saoul, il avait toujours un pas d'avance sur tout, et puis surtout il a influencé toute une génération. C'est-à-dire que maintenant t'as ce truc où tu te dis ok, je peux en fait exploiter un texte totalement dépressif sur des sonorités qui sont plus joyeuses, plus solaires, etc. Et ça pour moi c'est lui, c'est sa patte. Pour tout ça, moi-même je sais qu'il m'influence, parce que même si je veux dire non, je sais que c'est vrai. Même dans ma diction, dans ma manière de chanter, dans ma manière de rouler les R, etc., il y a un truc qui l'a propulsé de nouveau en mode hype. C'est hype maintenant de faire ça, donc ouais, non, il est trop fort. Et puis, je parlais un peu de monde parallèle, mais lui, vraiment, il a fait en sorte que je pense que je suis dans un rêve. Parce qu'un jour, je regarde la télé et je vois qu'il m'a donné un coup de pouce pour la musique belge. Il a dit que, ouais, que Plastique, un morceau qui est à moi, était un morceau qui était super et qu'il conseillait aux gens de l'écouter. Et je n'ai pas compris. En fait, moi, je sais que le morceau Plastique, il est fort. Mais le fait que lui, le cite, qu'il cite mon nom, que je sache qu'il me connaisse, c'était fou.
1: Bonjour, c'est donc Tromaille, comme vous avez pu le remarquer. Pour la semaine de la musique belge, je tenais à soutenir une artiste qui s'appelle Camille Yen.

Et avant de faire mes propres chansons, j'ai commencé par faire des reprises, notamment Jailer de Asha. Je sais pas qu'est-ce qui est passé par leur tête, mais France Inter m'a laissé le studio. Préparez-vous, attachez-vous bien. Je fais de cette radio ma radio, la radio de Camille Yembe.

C'est l'un des premiers morceaux que j'ai repris en studio. En fait, c'était la première fois que j'étais dans un studio et on m'a demandé de faire une reprise. Je pense que c'était fin d'adolescence. Et c'était très très stressant pour moi parce que je l'avais apprise à la guitare rapidement la veille, parce qu'on était que trois dans le studio et des fois quand vous êtes peu, c'est beaucoup plus stressant. Je savais que mon anglais était totalement cassé. Donc voilà, je partais vraiment avec plein de points négatifs, mais ouais, c'est l'une des premières chansons qui m'a touchée. Et ce qui est marrant, je pense que c'est l'une des premières chansons en anglais pour laquelle j'ai checké la traduction avant de la reprendre. D'habitude, moi, je m'en foutais royalement, c'est-à-dire que je m'attardais juste sur la mélodie, ça me faisait ressentir un truc, c'était bon. J'étais un peu une flemmarde. Et là, pour le coup, j'ai vraiment creusé, je sais pas pourquoi, ça m'attirait. Et au final, le texte, il est incroyable aussi, donc je vous invite aussi à le découvrir. Il y a autre chose qui m'a beaucoup influencée, mais là c'est plus tôt, c'est dans mon enfance, et c'est notamment les musiques de films et celles de Harry Potter, Hedwig's Theme. C'est-à-dire même là quand je l'écoute, ça me fait frissonner parce que ça me ramène dans l'enfance, ça me ramène dans l'insouciance, dans le rêve. Et ouais, Harry Potter, je pense que c'est vrai, ça m'a accompagnée de mon enfance à mon adolescence. J'allais les voir au cinéma, c'était mes moments avec ma sœur. On faisait semblant avec des baguettes, mais avec des bouts de bois. La nuit, je rêvais qu'on m'appelle pour me dire que j'allais aller à Poudlard. Enfin, ça allait très très loin, cette histoire. Et donc ouais, ça me fait toujours un truc quand j'écoute ça.

Et oui, je ne l'ai pas dit, mais la personne qui a fait ce magnifique son, c'est John Williams. Il est aussi derrière les films de Star Wars, Indiana Jones, etc. Et si vous ne connaissez pas encore, moi je suis un peu une go qui passe toujours du coq à l'âne, donc là on va écouter Kofi. Voilà, c'est parti, loi.

0: Coffee. Que dire ? C'est un chef-d'œuvre. Son œuvre est incroyable. Ce qui est fou, c'est que ce son-là, il est sorti en 97 et c'est mon année de naissance. Voilà. Meilleur son, meilleure année. Voilà, c'était mon année d'office. Et en fait, ce qui est fou avec les chansons congolaises et notamment cette chanson-là, la chanson de Coffee, c'est qu'elle est intergénérationnelle. C'est-à-dire que cette chanson-là, pour une petite de 7 ans qui va à une fête aujourd'hui, pour elle, la chanson, elle vient de sortir là maintenant, tu vois. C'est pas un truc où on se dit, ouais, on écoute un truc d'antan. Non, c'est hyper actuel, tu vois. Mes grands-parents dansent dessus, mes parents dansent dessus, je danse dessus, mes enfants dansent dessus. Genre, c'est vraiment un truc qui est vraiment intergénérationnel. Et ça, c'est la puissance de son œuvre à lui. Et là, ce que vous écoutez, parce que dans la musique congolaise, il y a beaucoup, beaucoup de musique. Il y a la rumba congolaise, il y a le ndombolo, et notamment, ça, c'est cette musique-là. Et ce que je voulais dire par rapport à cette chanson-là, qui est très particulière pour moi, c'est que quand tu arrives dans une fête congolaise et qu'on entend le début de cette chanson-là, tu vas voir tout le monde qui va se lever. Tout le monde se rejoint sur la piste de danse et là tout le monde fait la chorégraphie en synchro. Ça crée un moment de communion sans même se parler. En fait, on est tous connectés à travers cette chanson-là, tu vois, et c'est trop beau parce que quand je vois ça, moi je suis dans des fêtes, je me dis, putain, en fait, c'est ça la musique, tu vois, ça va pas plus loin que ça, c'est juste ressentir un truc ensemble, tu vois, et peu importe l'âge, et c'est ce que cette chanson fait. Donc je vous souhaite d'être dans une fête congolaise un jour et de pouvoir danser sur cette chanson. Et en parlant de personnes congolaises, je vais vous parler d'un autre Congolais, mais qui vient de Belgique, il s'appelle Gandhi. Et le titre que je vais vous faire écouter, c'est Erreur fatale.
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0: Vous écoutez France Inter et vous êtes dans la radio de Camille Yembe. Erreur fatale de Gandhi, c'est un rappeur belge. Cette chanson-là, elle est née quand moi j'étais encore en secondaire, ici on dit lycée. Et au fait, elle était dans mes écouteurs, elle était dans les écouteurs de plein de personnes en fait de mon école. Et ce qui était drôle avec cette musique-là, c'est qu'elle n'a pas bénéficié de beaucoup de promos, mais elle a voyagé en fait d'écouteur en écouteur, de téléphone en téléphone. Et c'est comme ça que je l'ai connue, tout simplement. Et puis finalement, c'est un artiste. Quand je l'ai écouté, je me suis dit, toi qui as envie de percer, peut-être tu pourrais faire un featuring avec lui, parce que je savais qu'il était belge. Donc je me suis dit, ok Camille, envoie une vidéo, essaie de faire quelque chose. Et je lui ai envoyé une vidéo quelques années après cette chanson-là. Et on s'est finalement rencontrés. On a finalement bien accroché et on a fait de la musique ensemble. Donc la première chanson que j'ai sortie, en réalité, les gens ne le savent pas, mais c'est un featuring avec Gandhi. La chanson s'appelle 4 saisons. Ne me jugez pas, si vous allez voir, j'étais jeune. Mais voilà. Et en parlant de rap, il y a une autre rappeuse qui m'a énormément marquée, si pas plus, et c'est Diams. Là, vous allez écouter Cœur de Bombe.
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Cette chanson-là, je l'ai redécouverte, je ne vais pas dire découverte, mais redécouverte à 16 ans, il me semble. Mon premier chagrin amoureux, en fait, quand je suis dans le mal. J'aime bien écouter des chansons qui me mettent encore plus dans le mal, en bonne sadique que je suis. Et du coup, ouais, là, j'étais en chagrin amoureux et j'ai écouté un peu sa discographie et Cœur de bombe, ça m'a un peu fait la sensation d'un gros câlin. Et puis voilà, de toute façon, de manière plus large, je pense que Diams, il aime toute son œuvre. De ces sons beaucoup plus populaires à ces sons-là, tu vois. Jusqu'à maintenant, il n'y a pas eu quelqu'un dans le rap féminin qui a autant impacté la scène du rap, tu vois. Donc elle a quand même une place qui est immense. Puis même, je pense, dans sa manière, parce qu'en fait, Diams, elle chante plus maintenant, pour ceux qui ne savent pas, elle rappe plus, elle n'a plus sorti de projet après ce projet-là. Mais même dans sa manière de partir, je trouve ça beau. Même dans sa manière de plus être présente, je trouve ça beau aussi. Enfin, j'ai l'impression que ça fait partie du fait qu'elle soit aussi iconique et spéciale. Et James, c'est une grande inspiration, je pense, pour moi. Et je ne m'en rendais pas compte à ce moment-là qu'elle allait autant inspirer ma musique de maintenant. Et là, on va se dire, ah mais comment ça se fait qu'elle inspire ta musique, on n'a pas l'impression et tout. Mais en fait, si, parce que dans sa manière d'aborder tous ces thèmes-là, elle est hyper impudique. Et c'est un truc que j'ai pris et que j'arrive à développer que maintenant. Donc comme quoi, une musique peut t'accompagner des années et développer des choses en toi très tardivement. Et c'est son cas. Donc voilà. Et en parlant de texte, parce que j'adore le texte, il y a une autre chanson qui, je pense, m'a bouleversée et m'a changée artistiquement. C'est la chanson « La Bohème » de Charles Aznavour.

0: Au micro de ce soir, c'est Camille Diembe et vous êtes dans Ma Radio sur France Inter. C'est un texte qui me transcende. En fait, j'étais sur YouTube à mes 18 ans. J'habitais chez une pote à moi, parce que j'ai beaucoup habité chez les gens. Et là, j'habitais chez une pote à moi qui s'appelle Amna, et j'étais sur ma tablette, je regardais des vidéos sur YouTube et tout, des chansons. Et je tombe du coup sur Charles Aznavour, qui occupait d'interpréter la bohème avec son petit mouchoir et tout. Et bon, je tombe dessus très tardivement. J'ai vraiment pleuré, mais vraiment, je dis pas ça pour romantiser le truc, vraiment premier degré, ça m'a pris au stade où j'ai pleuré. Je ne sais pas pourquoi, en fait, c'est ça qui est beau aussi, c'est je ne sais pas expliquer pourquoi. Et il a ce truc où je pense qu'il m'a reconnecté avec la chanson en français. Quand je dis reconnecté, c'est plus en mode... je me suis dit, ok, tu peux aussi faire ça avec la musique, tu peux aussi faire ça avec ta voix. Et c'est ça aussi la chanson française. Et puis, ce qui est fou, c'est que j'ai appris que c'est pas lui qui a écrit cette chanson-là. Et c'est encore plus dingue, en fait. C'est encore plus beau, puisque tu te rends compte qu'en fait, quand t'es vraiment un grand interprète, très grand interprète, on ne se pose même pas la question de savoir est-ce que c'est toi, est-ce que c'est pas toi qui as écrit, c'est pas ça le sujet. Le sujet, c'est qu'en fait, tu fais face à une œuvre qui est trop belle, tu ressens un truc, et c'est tout. J'aurais grave voulu faire une collab avec lui, ce n'est plus possible. Par contre, il y a encore des personnes dans ce monde de vivants avec qui j'aimerais collaborer, et c'est Dochi. Du coup, j'aimerais vous faire écouter un son à elle que j'adore, ça s'appelle The Nile is a River.
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1: Dotty Daenerys River, si vous connaissez pas, franchement, allez checker parce qu'elle a, elle est incroyable. Et en fait, cette artiste, je sais même plus comment je l'ai découverte, mais c'était très récent, mais je sais plus quand je l'ai découverte. Et en gros, ce qui me pulvérise chez cette nana, c'est qu'elle sait tout faire. Elle sait absolument tout faire. En fait, moi, genre, les artistes, des fois, par exemple, cette artiste-là, j'écoute pas forcément tout son projet. C'est Alligator, Never Heal. Franchement, je l'ai écouté, mais je me suis pas non plus attardée pendant des heures, des jours, etc. C'est jusqu'à quelques morceaux qui ont pop chez moi. Mais c'est plus pour son côté vraiment package 360. Elle a un truc où, quand tu la regardes, que t'aimes ou que t'aimes pas, bon, moi je l'aime, mais que t'aimes ou que t'aimes pas, tu trouves ça fort. Parce qu'elle bouge bien. Parce qu'elle s'exprime bien, parce qu'elle a du caractère quand elle interprète ses chansons, parce que son image est trop belle. Et en fait, ils aiment trop les artistes qui prennent le temps de faire vraiment un truc 360 degrés. Et je sais pas, j'avoue que quand je suis sur scène, je fantase un peu sur elle et sur ce qu'elle représente scéniquement. Et il y a ce truc où j'ai envie d'incarner ça, en fait, une femme forte. Je fais de la pop, mais j'aime bien avoir un caractère plus hip-hop dans ma manière de me mouvoir, de m'exprimer sur scène. Et donc ouais, je pense que c'est une grande inspiration pour moi. Et une collaboration, ce serait une folie. Mais franchement, j'y crois. Hein. Moi, je crois. Franchement, Sky is the limit. J'ai zéro limite. Moi, à tout moment, peut-être vous allez me voir ici avec Dofi, peut-être. Voilà. Et en parlant de Sky is the limit et de rêve, il y a une chanson qui me fout à chaque fois les poils et qui me fait dire que tout est possible. Et c'est la chanson Au monde de Luigi.

Est-ce qu'un jour je pourrais compter parmi les grands de ce monde ? C'est une phrase qui résonne fort, fort, fort en moi. Je me pose des fois la question de est-ce que je pourrais un jour compter parmi les grands de ce monde ? Et en tout cas, peut-être qu'il m'a aidé parce que le jour où je l'ai découvert, en fait, j'ai fait sa première partie à la base. Et c'est toujours particulier, les premières parties, parce que, en fait, tu es face à un public qui est absolument pas là pour toi, qui s'en fout de toi. Et toi, tu dois quand même défendre tes chansons et rester digne, quoi, tu vois. Ça te pousse dans tes retranchements et c'est presque comme si ça te posait la question de t'es sûr que tu veux vraiment faire ça ? En fait, ça te met tellement dans une situation un peu de mal, de stress et de non-confiance que si t'arrives à braver ça et aller au-dessus de ça et quand même te présenter sur scène, j'ai l'impression que ça t'envoie un message à toi-même de te dire ok, tu le veux vraiment, même si c'est ça le prix, ben je le fais quand même. Donc ouais, j'aime beaucoup ça et j'ai la sensation déjà même maintenant que je vais, que ça va beaucoup me manquer. En fait, ces moments d'inconfort et de doute et de devoir combattre pour que juste trois personnes du public t'écoutent, c'est le chemin. C'est vraiment le chemin. Là, je vais vous emmener un peu plus tôt, je vais vous emmener dans l'enfance et je vais vous emmener à Molenbeek. J'ai habité dans un appartement, dans un logement social où j'ai découvert à la télé la chanson Pondery Play de Riri.

Et non, en fait, c'est l'artiste que j'ai découvert depuis pas mal de temps, mais cette chanson-là en particulier, je la découvre à la télé, je pense que c'est sur MTV. J'habitais à ce moment-là à Molenbeek, et j'étais dans un appartement de 14 étages, j'étais dans mon 11e étage devant ma petite télé, et en fait, sa musique passe, c'est pop à souhait. Elle est hyper belle, elle semble me ressembler aussi. Donc je pense qu'il y a aussi ce truc où tu t'identifies et donc fatalement ton regard reste pendant toute la chanson. Et surtout, elle m'envoie des paillettes en fait. Et c'est nécessaire, je pense que quand tu développes en tant qu'enfant, même pas artistiquement, parce que là je n'étais même pas encore dans ça, c'est nécessaire de voir ce genre d'exemple-là. Et là, juste quand je la voyais, elle me donnait envie d'être elle me donnait envie de fêter. Je sais pas, il y avait un truc d'étoile et de... autour du rêve et de ce qui était possible de faire qu'elle me renvoyait et qui me faisait beaucoup de bien. Et donc ouais, je pense que Rihanna, il y a un truc dans sa pop et dans sa manière d'avoir tout mélangé au final dans sa carrière qui m'a énormément influencée. En fait, tout ça c'est des influences, mais voilà, je vous redis. Mais bref, j'ai beaucoup parlé, on arrive tout doucement à la fin. Et j'aimerais vous parler d'une personnalité qui m'a beaucoup marquée, c'est Christine and the Queens. En fait, elle s'est appelée à un moment donné Redcar, Raïm, je ne sais plus, mais en tout cas là, c'est sa période Christine and the Queens à l'époque m'a beaucoup marquée parce que je trouve qu'elle avait ramené une fraîcheur dont on avait besoin à ce moment-là. Je ne l'ai jamais vue sur scène, mais j'ai vu des vidéos d'elle, de ses concerts, et dès que j'ai vu, je me suis dit, c'est ça que je veux faire. C'est vraiment ça que je veux faire. En fait, elle trouve qu'elle a, a réussi à prouver que une artiste francophone pouvait en fait être une bête de scène, être très incarnée, et je sais pas, vendre un truc un peu qu'on a l'impression qui appartient parfois à l'Amérique ou aux anglophones, je sais pas quoi, mais elle a réussi à créer un truc très sexy et charismatique qui trouve manquait parfois un peu à la pop francophone, et c'est elle en fait, enfin c'est Yael qui a vraiment ramené ça au goût du jour, je trouve, à ce moment-là en 2014. Et donc let's go, écoutez-la, regardez-la, voilà, c'est parti.

0: Voilà, c'était la radio de Camille Yembe. J'espère que vous avez kiffé, que vous avez aimé le voyage totalement contradictoire de mes choix musicaux. Et je vais devoir rendre les clés du studio. Je vous dis déjà à bientôt en concert ou ailleurs quand vous écouterez une de mes chansons, les bébés.
1: Bravo, merci.
0: Merci beaucoup à toi de m'avoir invité. Vous êtes visionnaire, hein, avant que je fasse. Tu pourras dire, ouais, non, moi j'ai cru.
1: J'ai connu.
0: Voilà, c'est ça, je t'ai invité à la radio.
1: Tu lui as même tiré les mains, à l'époque c'était possible.
0: Ouais, voilà.
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9: Donald Trump et le Nigeria annoncent la mort du numéro 2 du groupe État islamique dans le monde. Abu Bilal al-Minuki a été tué lors d'une frappe dans le bassin du lac Tchad au Nigeria la nuit dernière lors d'une opération conjointe des armées nigérianes et américaines. Encore un signe du réchauffement des relations diplomatiques entre Paris et Alger. Laurent Nunez, le ministre de l'Intérieur, annonce dans un entretien à la Tribune dimanche qu'il accueillera son homologue algérien à Paris dans quelques jours, notamment sur la question du narcotrafic, dossier qui sera aussi au cœur du déplacement de Gérald Darmanin, le garde des Sceaux, lundi à Alger. Et puis toujours dans cette interview à la Tribune dimanche, Laurent Nunez promet un dispositif de sécurité exceptionnel le 30 mai prochain à Paris. C'est le soir de la finale de la Ligue des champions de football entre le PSG et Arsenal à Budapest. Le ministre dit s'attendre au même niveau de violence que dans la capitale en 2025. 43 interpellations, c'est le dernier bilan de la police britannique après les deux manifestations sous haute surveillance de cet après-midi dans le centre de Londres. La police qui précise qu'il n'y a pas eu d'incident majeur. Des dizaines de milliers de personnes se sont rassemblées d'un côté aux couleurs de l'Angleterre à l'appel du militant d'extrême droite Tommy Robinson. De l'autre côté, une contre-manifestation a rassemblé plusieurs milliers de militants antiracistes et pro-palestiniens. Et entre les deux, 4000 policiers appuyés par des blindés, des drones et des hélicoptères. Et pour la première fois, un dispositif de caméra de reconnaissance faciale en direct. La venue de Léon XIV est une grande joie et une grande responsabilité, réagit le président de la Conférence des évêques de France. Après l'annonce du Vatican de la visite du pape en France, visite officielle, visite d'État officielle du 25 au 28 septembre prochain, il devrait visiter Notre-Dame de Paris, le siège de l'UNESCO, le sanctuaire de Lourdes aussi, mais il n'y a pas de programme officiel pour l'instant. 8 ans après son dernier sacre sur la terre battue romaine, l'Ukrainienne Elina Svitolina remporte la finale ce soir du tournoi de Rome face à l'Américaine Coco Gauff. Chez les hommes, Yannick Sinner rejoint Casper Ruud en finale de ce Masters 1000 de Rome. L'Italien est numéro 1 mondial, a battu Daniil Medvedev en 3-7 cet après-midi à 10 jours de Roland-Garros. Et s'il s'impose demain, il remportera à 24 ans son 5e titre de l'année, le 29e de sa carrière. Rendez-vous donc à 17h ce dimanche. Et puis le football outre-Manche, Manchester City remporte la Coupe d'Angleterre en battant Chelsea 1-0. La grande finale de l'Eurovision, c'est en ce moment à Vienne. La diva australienne Delta Goodrich Dream vient de passer. C'est l'une des favorites avec son show très télévisuel. La Française Monroe passera en 15e position, donc vers 22h15 tout à l'heure. 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

0: Bonjour Léo.
1: Bonjour.
0: C'était beau de vous regarder pendant la chanson parce que vous étiez dans votre univers. Vous connaissez évidemment votre chanson par cœur, qui est une nouvelle chanson. Et vous faisiez des gestes avec les bras. J'ai l'impression que vous voliez au-dessus de la table du studio.
1: Oui, je me vois comme ça. Je voudrais bien arriver. Si je devais la mettre en image, j'aimerais bien rendre cette légèreté sur ce thème et cette musique un peu, je dirais, grave. Mais pas triste. Hein.
0: Non, c'est ni gai ni triste, alors que le texte est très profond. Effectivement, assez grave, vous dites d'une manière un peu catégorique, c'est fini pour moi les hommes et le corps des hommes sur le mien.
1: Oui, mais c'est des choix simples pour moi. Et je l'ai beaucoup donné, mon corps, et je l'ai vraiment donné. Avec plaisir, avec joie, avec confiance, et à un moment, je n'ai pas trouvé que j'avais reçu ça en retour. Je me suis posé la question, pourquoi ? Parce que, en fait, de tous mes différents partenaires, le seul point commun, c'est moi. Donc, il faut bien que je me pose la question à moi, mais sans culpabilité ni rien du tout. Hein, juste me poser la question et en faisant le tour de cette question et en revoyant des moments comme ça, je me suis dit, je pense que... J'ai pas exploré tout ce que je devais explorer. J'ai accepté ipso facto une hétérosexualité qui est mienne aussi. Je pense pas que ça fait toute la sexualité. Mais pour moi, au stade où j'en étais, donc à mes 50 ans à peu près, j'avais vraiment beaucoup d'autres choses à régler avant ça que de me lancer dans une nouvelle découverte de mon corps avec des femmes. Voilà. Et
0: donc vous n'avez toujours pas essayé avec une femme une nuit d'amour ?
1: Ah ben si, mais j'étais très très très jeune. Voilà, et c'était pas du tout déplaisant. J'avais vu trop de ça, j'avoue. Mais et juste après, j'avais rendez-vous avec un homme, donc et je me sentais pas du tout mal. Hein.
0: Donc depuis vos 50 ans, vous êtes toute seule dans votre lit, Lio ?
1: Dans mon lit, oui, j'ai parfois mes petits-enfants, mais je suis très bien seule, je m'entoure d'oreillers, c'est tout doux.
0: Est-ce que le fait d'être amoureuse ou d'être amoureux ne vous manque pas, au-delà d'un corps à côté du vôtre ?
1: Non, je l'ai bien vécu ça.
0: Parce vous avez été amoureuse, vous avez eu 6 enfants.
1: Ah oui, bien amoureuse, mais ça s'est peut-être arrêté juste après avoir les enfants, mais en tout cas avant... J'étais une grande amoureuse et c'était super. Moi, j'ai adoré ça, mais ça demande beaucoup d'énergie et franchement, ça me manque pas. Je trouve ça super. Hein. Je m'émerveille toujours autant de voir des amoureux et je trouve ça magnifique. Quoi. Je m'émerveille, mais sincèrement, et donc je le redis à tous les gens qui s'inquiètent pour moi, ça me manque pas.
0: Il n'y a pas de souffrance.
1: Peut-être qu'un jour... Ah, non, mais pas du tout. Ouh là là, mais ça me manque pas. Cette idée de souffrance est quand même un truc étonnant. Moi, je crois que je commence à me libérer vraiment de ce masochisme imposé aux femmes. Et on ne me croit pas quand je dis « je le vis très bien » et on me psychanalyse à la Guy Descartes de bas étage en me demandant « vous êtes bien sûr que ça va bien ?» Ça va très bien. J'ai 10 petits doigts merveilleux qui m'accompagnent. Je n'utilise pas de sextoy parce que c'est pas naturel. Si j'en découvrais en un bois très mou, quoi, peut-être, je ne sais pas. Mais là, je le fais pas parce que tout simplement, je préfère mes petits doigts et ça va bien, quoi.
0: Ça me fait rire parce que vous osez tout, Léo. Vous osez parler très librement. Personne ne parle dans cette émission de sextoy à part vous.
1: Ah bon ?
0: Et vous, ça vous pose jamais de problème de pouvoir dire j'aime me masturber.
1: Mais partout. Alors je me dis que c'est quand même bien intégré.
0: Non, mais vous avez toujours eu cette liberté d'expression.
1: On est fait pour penser, pour s'exprimer, et puis vous me donnez un micro, hein, pourquoi je me tairais ?
0: Oui, puis je vous pose des questions.
1: Oui, en plus.
0: On va vous écouter, Léo, d'abord, on est content que vous soyez dans la balade, et puis on va écouter les autres aussi, parce que vous êtes quelqu'un qui a le don d'admiration.
1: Ah ouais.
0: Et vous avez choisi des femmes qui chantent.
1: Oui.
0: Notamment Théodora.
1: J'adore.
0: Multi-récompensée, 4 récompenses aux dernières victoires de la musique. Elle chante dans Mytho, si je trouve l'amour sur ma route, je lui dirais d'aller se faire foutre. Et s'il frappe la foudre à ma porte, non, non, moi je ne l'ouvre.
1: Mais oui, mais je comprends.
0: C'est beau comme du vieux.
1: Moi, je l'ai déjà dit, hein, l'amour, c'est très surfait. Il y a une chanson que j'ai chantée qui dit ça. Hein.
0: Pourquoi vous avez choisi Théodora Lio?
1: Mais pour tout ça, pour toute cette capacité qu'elle a de jeu, elle est vraiment fait Mia Lodens d'une manière incroyablement libre. Elle est d'une créativité. Elle s'entoure de partout. Elle prend partout. Elle réinvente tout. Une liberté dans son corps, dans son débit, dans son flow, dans sa capacité de mélanger ses racines, ce qu'elle vit ici. Enfin, je la trouve extraordinaire.
0: C'est riche.
1: C'est très riche. C'est joyeux et vraiment, quand je dis joyeux, c'est très radical de choisir ça. N'en déplaise à Mylène Farmer. C'est très radical parce que c'est éclabousse. En fait, pour moi, joie, c'est synonyme de vie. Alors, il y a des autres parties de la vie, mais il y a des parties très tristes. Moi, je suis par moments extrêmement triste, mais on travaille autant à son malheur qu'à son bonheur. Et il y a une radicalité de choisir cette explosion de vie qui est formidable. Voilà, je trouve ça sublime.

0: Hey, Félio.
1: Ah, quelle joie.
0: Je vous vois danser, être heureuse finalement, là, dans la balade, entourée de musique. Et je pense à la scène que vous êtes en train de préparer, Mademoiselle Lio, le 17 décembre au Serre Olympia. Et puis la tournée va commencer ensuite avec ce disque, Géoïde, Party in the Sky. Comment elle se prépare la scène? À quoi vous rêvez? Parce qu'on en est, j'imagine, à cette époque-là de l'Olympia, quelques mois avant. Dans un rêve, on en est au rêve.
1: Oui, je rêve beaucoup. Alors après, ça revient, quand ça se matérialise, évidemment, c'est jamais exactement à la hauteur du rêve, mais il faut rêver beaucoup pour justement monter le réel. En fait, ça s'impose le thème du voyage, parce que finalement, j'ai bientôt quand même fêté mes 50 ans de présence. Moi, je ne dis pas de carrière, parce que je n'ai pas travaillé à ça. J'ai travaillé à être là, et à faire ce que je voulais faire, en fait. Et donc, le thème du voyage me semblait évident, mais pas n'importe quel voyage, pas comme la revue. J'ai beaucoup exploré le thème de différents tableaux de la revue, mais plutôt comme un voyage où on perd un peu ses repères, bien qu'il soit là. Donc je voyais un voyage comme quand on prend du LSD ou des champignons, en même temps qu'un voyage dans d'autres mondes, dans l'espace aussi.
0: Donc vous allez jouer du son, de la musique, de la lumière?
1: Ça va être beaucoup de lumière et des choses de l'ordre de l'illusion. Ce que j'aimerais, c'est que l'espace disparaisse un peu, disparaisse même complètement, qu'il n'y ait plus cette scène et ce box, qu'on soit dans un truc où il n'y a plus de repères.
0: Pas de repères,
1: mais des amers.
0: Allongez-vous sur ce divan, Lio. On va écouter une jeune femme qui a écrit pour vous dans ce disque, c'est Oshi, qui mène sa carrière, bien sûr, Oshi, mais elle parlait de ses débuts sur scène, ce qui l'a amené à monter sur scène. C'était sur Inter en 2021.
2: Je me suis forcée, en fait. J'avais pas envie. J'écrivais des textes, je faisais de la guitare, j'admirais tellement de chanteurs, de chanteuses. Et du coup, je me suis dit, bon, faut que j'essaye au moins pour être sûre que je veux pas faire ça. C'est con, j'adore la musique, quoi. Et donc, en fait, j'ai essayé. C'était un test, mais c'était pas un test, c'était ma naissance, quoi. Il y a un truc qui s'est libéré.
0: Elle dit, je pouvais pas faire autre chose, fallait que ça éclate sur scène, en tout cas, fallait que ça sorte de moi. Et je pensais à vous, jeune fille, 16-17 ans, qui êtes prise en main, un peu dessinée. On fait de vous un personnage.
1: Non, je me suis dessinée.
0: Après, entouré d'autres.
1: Oui, mais je me suis dessinée.
0: La jeune Lio qui démarre, elle est comment, dans quel état d'esprit et qu'est-ce qu'elle veut, qu'est-ce qu'elle
1: désire? Elle n'est pas du tout dans l'état d'esprit d'une vocation. Moi, je suis très cérébrale. Je suis dans l'analyse la plupart du temps. Et après, je veux incarner ça, parce que ça m'est vital. Et donc, je n'ai pas eu de vocation. Je ne me suis pas dit, je veux absolument être chanteuse. Pas du tout. J'aimais bien les mots, j'aimais beaucoup la musique. On m'a proposé de chanter. J'ai trouvé que les textes, ça m'ouvrait une possibilité de jeu. J'étais joueuse, en fait. J'avais complètement mon âge, mais il n'était pas question qu'on m'impose de faire quoi que ce soit. C'était difficile de me soumettre. On ne me soumet pas comme ça.
0: De vous soumettre à quoi?
1: Ben, tout, au regard des autres, à leur volonté de cadre. Je me souviens de combien de fois on m'a fait faire une télé parce qu'on voulait que je sourie. Ben, j'ai jamais souri. On me soumet pas.
0: Jamais.
1: Des fois, je me suis perdue parce que je pense que j'avais un masochisme intégré qu'il fallait que je cerne et que je refuse. Ça a été les pires périodes de ma vie, mais je pense que... Oui, j'en suis guérie.
0: Quel est le plus grand auteur de chansons de Lio?
1: Duval.
0: Oui, en tout cas, c'est celui qui en a écrit le plus et qui a fait un peu la signature Lio.
1: Oui, et puis ça a été une vraie rencontre. Jacques, il est d'une délicatesse je l'aime, c'est... C'est un dans mon cœur, c'est mon ami. Il m'a toujours soutenue dans ce que je voulais faire de Lio.
0: Banana Split, c'est lui.
1: Oui, absolument.
0: Et la liste est longue. On a envie d'écouter quelques-unes de vos chansons.
1: Ben oui.
0: Avec les choix musicaux d'Anne Weinfeld qui réalise l'émission.

0: C'est Bio qui siffle.
1: C'est pas moi qui siffle, pas du tout, c'est le guitariste, beau. Non.
0: Si belle et inutile, c'était la première chanson qu'on écoutait, chanson du premier disque de Lio. Il y a eu La Reine des Pommes sur une musique d'Alain Chamfort, il y a eu un texte de Dao, chanson pour Caméléon, disque réalisé par Dao. Il y a eu L'Âge des Saisons, qui est une très belle chanson de Von Peul, avec qui vous avez travaillé. Il y a eu le disque Prévert, parce que Prévert est un des poètes que je suis sûr que vous lisez régulièrement encore aujourd'hui.
1: Oui, je l'adore.
0: C'est bon d'interpréter Je suis comme je suis.
1: Ah oui, c'est magnifique d'interpréter du Prévert.
0: On sentait un petit sourire dans la voix.
1: Oui, oui,
0: de bonheur, de plaisir.
1: C'est un vrai plaisir, Prévert. Les mots de Prévert, c'est une merveille à chanter.
0: Et puis, il y avait un titre en portugais, car vous chantez et parlez portugais toujours.
1: De Caimi, oui.
0: En famille.
1: Oui, en famille, c'est ma langue maternelle.
0: Ah oui, vous êtes portugaise et belge et française.
1: C'est ça. Vous avez au Portugal.
0: Vous avez quelle nationalité sur votre carte d'identité?
1: Portugaise.
0: Portugaise. Les photos musicales qu'on vient d'écouter, Lio, ça vous rappelle plein de souvenirs forcément. Est-ce que là, dans ce qu'on a écouté, ce sont de bons souvenirs?
1: Ah oui, oui. J'aime bien, moi j'aime bien. Je m'écoute pas, hein, chez moi, mais j'aime bien quand je me réécoute, je trouve que ouais, c'est super.
0: Votre disque qui sort là, il n'est pas nostalgique, mais il dit quand même des choses du passé. Oui. Il rappelle un peu cette jeune fille dont on a parlé tout à l'heure, qui était curieuse de vivre quelque chose de nouveau, qui chantait Banana Split. Alors il y a une chanson qui dit « J'étais un peu banane dans les années 80 ».
1: Dans les années 80.
0: Mais cette fois dans le miroir, mon reflet me dit « Je t'aime ».
1: Oui.
0: On sent que Lio, j'allais dire, Lio va bien et Lio a mûri et ne se fait plus avoir.
1: Oh oui, alors en tout cas, j'accepte beaucoup mieux les choses et aussi parce que ma vie m'a amené à ça, il y a des choses qui m'affectent plus. Ça ne veut pas dire que je suis indifférente, mais je n'ai pas le temps. J'arrête de de perdre mon temps à expliquer des... Mais je continue à me battre.
0: J'ai pas le temps, ça veut dire qu'il vous reste à vivre quoi? Qu'est-ce que vous souhaitez
1: mon dernier
0: vivre?
1: Cheval, je sais pas combien de temps il ira, mais clairement la mort de Diego a fait mon dernier cheval, j'ai enfourché mon dernier cheval. Pour le moment, il est un peu fourni ce dernier cheval quand même, donc déjà je dois m'occuper de lui. Voilà.
0: Diego, je rappelle que c'est votre fils que vous avez perdu il y a quelques mois.
1: Il y a un peu plus d'un an.
0: Et d'ailleurs, le titre du disque Géoïde, c'est Diego, c'est l'anagramme de Diego.
1: C'est ça.
0: Donc, en plus, il est dessiné, là, ce jeune garçon. Et quand vous dites « je dois m'occuper de lui », c'est-à-dire que vous devez vous occuper de votre chagrin?
1: Oui, absolument, de mon deuil, parce que je n'ai pas eu le temps. Vous savez, ce genre d'événement, ça bouleverse une famille. Il n'y a pas que moi qui suis en jeu. Donc, je pense que pour le moment, je suis plus dans le rassemblement comme ça de tout le monde, mais m'occuper de mon chagrin, de ce temps que j'ai besoin avec moi-même et lui, je dois le prendre.
0: Est-ce que monter sur scène avec ce disque, avoir envie de nous emmener ailleurs que sur la planète Terre, c'est le rejoindre aussi? Ou tenter de l'atteindre.
1: Oui, mais absolument. J'envoie toutes les ondes possibles. Ce voyage psychique, psychédélique, dans lequel j'ai envie d'emmener le public qui viendra à l'Olympia, ce sont des voyages aussi qu'il a fait, qu'il a partagé et qu'il a écrit. Parce qu'il écrivait des paroles, et je suis très inspirée par la merveilleuse personne qu'il était, et par son immense clairvoyance et intelligence, et juste, il n'avait pas l'écorce assez solide. Donc oui, mais c'est pas du tout une quête désespérée, ni...
0: J'entends pas du désespoir.
1: C'est une balade, hein.
0: Oui. On va écouter Marie et les garçons.
1: Ah oui,
0: dites-nous ce que c'est Marie les garçons et la chanson Rebop.
1: Ben, c'est un groupe lyonnais et cette chanson je l'ai découverte parce qu'il y avait un label new-yorkais fait par un gars avec qui j'ai partagé ma vie aussi, avec qui j'ai eu un enfant, le E de Z Records, qui était Esteban et qui est a collaboré avec John Cale et a produit un tas de groupes vraiment de cette vague pop française. Qui avait une rubrique particulière, Frenchy Betty, dans Rock and Folk. et que moi j'adorais. On les appelait les poseurs, mais on les aimait.

0: quand vous écoutez ça, Lio, est-ce que vous avez des images qui viennent? Est-ce que vous pensez à New York? Est-ce que vous pensez à un peintre? Qu'est-ce qui vient?
1: Ben là, je me disais qu'en fait, je vois des tableaux de David Hockney. Je vois vraiment ça. Et je trouve que ça va... C'est l'effervescence vue par des Français de ce qui se passe à New York avec cette explosion du street art. Et...
0: Dans les années 80.
1: Oui, début, tout début.
0: Votre disque rassemble des femmes compositrices, oui. Des femmes autrices, pas d'hommes.
1: Non.
0: Justement, le point de départ du disque, c'est de vouloir faire un disque féminin et aussi féministe. Je trouve que les deux adjectifs sont présents dans ce disque. Mais c'est aussi de choisir des autrices, des compositrices. Comment vous avez fait ce départ-là?
1: Ben, j'ai contacté des chanteuses, compositrices, dont j'aimais la musique.
0: Et vous leur avez dit, je voudrais... que tu parles de choses que j'ai vécues?
1: Non, je leur ai dit, je voudrais que vous regardiez ce qu'est ma vie.
0: Et elles se sont débrouillées?
1: Oui.
0: Bah, c'est incroyable, on a vraiment l'impression que vous écrivez avec elles.
1: Oui, je sais, c'est ça qui est formidable.
0: Elles ont pigé, elles ont perçu.
1: Oui, puis ce qui m'intéresse, c'est ce qu'elles ont perçu.
0: Alors, qu'est-ce qu'elles ont trouvé de vous que peut-être vous n'aviez pas encore osé dire ou tout simplement pas dites?
1: Oh, elles m'ont surtout surprise dans la manière de redire... des choses que j'avais dites et qui m'ont surprise.
0: Des choses de la parole publique.
1: Oui, et puis puis cette manière différente, je suis quand même, je pourrais être leur, pratiquement leur maman. Donc c'était très intéressant. J'ai adoré ça. Et puis il y a eu des moments un peu inouïs, c'est-à-dire tout d'un coup des connexions. Presque d'un autre espace-temps, comme la chanson de Louane.
0: Amour solo.
1: Oui, Amour solo. La chanson de Si aussi avait un truc tridimensionnel d'une rencontre par-delà. L'artiste, peut-être, je ne sais pas, quelque chose où on s'est reconnu. Et pourtant, je n'avais jamais rencontré Louane. J'avoue que j'étais absolument... bouleversée, admirative et fascinée par le talent, je dirais même le génie, de Louane, que j'avais repéré dès The Voice. Hein. Ça, c'est là, je savais. Je me trompe rarement.
0: Dans un documentaire que vous a consacré sur France 4, Tristan Le Guillou, Lio, sous le titre précisément Lio, vous déclariez « Je suis entourée de femmes parce qu'elles m'ont ramenée à la musique et ramenée à la vie. Des femmes m'ont aimée, elles m'ont protégée. Les hommes ne m'ont pas aimé, ils m'ont avili et dominé. »
1: Oui, mais ben, je n'ai rien de mieux à dire.
0: C'est catégorique.
1: Ah oui, ben oui. Mais oui, ça c'est... Attendez, c'est mon expérience. Elle n'est pas... Je ne dis pas que c'est celle de tout le monde. Je vous dis que c'est la mienne et c'est pas grave. Hein.
0: Mais ils vous ont aimé aussi, puisque vous avez pu partager des enfants avec eux.
1: Bon, alors... vaste débat.
0: Oui.
1: Pour vous, c'est je viens quand même d'une génération à qui on a dit s'il te frappe, c'est qu'il t'aime tellement.
0: Ah oui.
1: Où on parlait de drame passionnel pour un féminicide. Donc ne vous aventurez pas sur ce terrain-là, les mecs, parce que en fait, c'est irrecevable. Vous savez, il y a une chose que je pense. Se rendre à l'évidence, ce n'est pas indigne. C'est au contraire une forme de dignité et d'honneur. Je considère que le patriarcat est comme un enfant de moins de 5 ans qui, les deux doigts dans la merde, dit toujours « c'est pas moi ». Pensant que leur parole va être plus forte que leurs actes. Mais c'est non. Et de plus en plus de gens le voient. Il faut se rendre à l'évidence et en tirer des leçons. S'excuser et continuer à changer les choses et à appliquer des lois qui sont déjà en fait passées, votées.
0: Julia Foyce, qui a longtemps travaillé sur France Inter, a écrit une tribune récemment dans Libé en disant « Merci Lio ». J'ai l'impression que vous devenez un peu iconique et que cette génération de jeunes femmes qui a écrit pour vous et qu'elle se retrouve dans des propos que vous tenez depuis longtemps.
1: Oui, c'est sans doute ma constance qui a fait que ça ne s'est pas délité. Et oui, moi je reçois beaucoup d'amour des femmes et beaucoup d'amour de la jeune génération. Ah oui, oui. Et je me sens gratifiée par ça. Je trouve ça magnifique.
0: Moi qui suis un homme, j'ai envie que vous vous réconciliez avec eux.
1: Mais pourquoi vous dites qu'il faut une réconciliation forcée?
0: Parce que je vous sens fermement blessé.
1: Mais j'adore les... Écoutez, attendez, on va remettre les choses en place. J'ai deux garçons. J'aime les garçons. J'aime les hommes. Il n'y a pas de doute là-dessus. Mais je ne peux pas accepter que les dominants exclut la moitié de la population. Et ce qu'ils font après avec les minorités. Mais je tiens à rappeler que les femmes, nous ne sommes pas une minorité. Mais nous sommes des esclaves trans à tout point de vue, partout. Ça veut dire que le fait d'être une femme, c'est une possibilité d'avilir la moitié de l'humanité par le patriarcat, par donc des hommes. Toute race confondue, tout continent confondu, toute religion confondue. Donc, il y a un souci. Je demande juste aux hommes que j'aime profondément de se rendre à l'évidence. Il est temps de rétablir le réel et de dire aux petites filles qu'elles sont remarquables.
0: Et vous avez un grand sourire en le disant.
1: Mais oui.
0: On va écouter une femme qui chante, qui s'appelle Gilda, qui est franco-brésilienne, qui vient du théâtre, elle fait le conservatoire, et puis la musique était en elle. Mm-hmm. Et elle nous racontait l'autre jour au micro de la balade sur Inter que quand elle allait sur scène, elle était une autre, et qu'il y avait tous les aïeux, toutes les aïeules qui entraient en elle et qu'elle devenait.
1: Oh là là, avec Gilda. Merveilleux, j'adore. Gilda, la boîte à Pandore, let's go.
2: Toutes les femmes.

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0: La balade, Vincent Josse, sur France Inter.
1: Vous avez appris à chanter, Lio ?
2: Ah non, non, pas du tout. Mais je chantais bien à l'école. J'ai une oreille juste. Et j'ai une grande mémoire musicale, mélodique. Je peux reproduire les mélodies très facilement. Et je pense qu'après, je peux même les anticiper. Parce que souvent, quand on me joue une chanson, au milieu de la chanson, je peux jouer avec, chanter le reste avec le piano. Je comprends vite ce qui se passe. J'ai jamais travaillé, ça m'a toujours ennuyé de travailler un petit peu de temps en temps quand même.
1: Lio est paresseuse.
2: Oui, oui. Enfin, je suis très cérébrale, je cultive beaucoup, je projette beaucoup, je travaille beaucoup dans ma tête, mais aller travailler physiquement, non, pas beaucoup, et parce que je suis pour peu d'heures de travail par jour, et respecter le corps de tous en fait. Pas que le mien. Je l'ai fait, hein, de travailler beaucoup, beaucoup la danse et tout. Et à un moment, je me suis posé la question de pourquoi je ne cherche pas la performance. Je pense athlétique.
1: Oui.
2: Je cherche une performance de l'instant. Je ne cherche pas une autre performance. Mais c'est un travail aussi.
1: Il y a une chose qui me surprend, moi, c'est que vous êtes une grande lectrice. Vous lisez beaucoup, tous les jours, je crois.
2: Oui.
1: Vous connaissez la musique, vous êtes intelligente, vous pensez des choses, mais vous n'écrivez pas vos chansons et vous ne composez pas non plus. Pourquoi ?
2: Mais ben à quoi ça sert ?
1: Ben parce que vous pourriez encore plus vous exprimer.
2: Ah mais je m'exprime très bien comme ça.
1: Mais à travers les autres.
2: Mais c'est super.
1: Ça suffit.
2: Mais pourquoi ça ne suffirait pas ? Ça c'est marrant ça. Ça c'est très français aussi.
1: C'est pas une histoire.
2: Et c'est parce qu'en France les interprètes, tout ça c'est pas très... C'est pas très reconnu, quoi. Enfin, Edith Piaf, elle a écrit une chanson dans sa vie, donc il n'y a pas besoin de faire ça non plus.
1: Non, mais vous pourriez l'éprouver, ce besoin.
2: Mais je ne l'éprouve pas.
1: C'est une bonne réponse.
2: Mais ça, c'est une injonction que je trouve académique et patriarcale, encore une fois.
1: Ça y est, je me fais encore engueuler.
2: Bah, l'écriture, c'est une soumission. Et elle en parle très bien, Annie Ernaux.
1: Oui.
2: Ouais, oui. Parce que c'est imposé, c'est un cadre très rigide. L'oral n'est pas du tout valorisé.
1: Je suis sûr que vous écrivez des choses.
2: De temps en temps, vite fait, mais je les perds aussi sec, dans pas trop longtemps après. Mais ça me reste pour d'autres choses. Tout ça qui se passe, mes vagabondages, mes choses comme ça, je n'ai pas envie d'être bouleversée par moi. J'ai envie d'être bouleversée par les autres. J'ai envie d'être bouleversée par un haïku merveilleux. J'ai envie de ça. J'ai aucun besoin de m'auto-bouleverser. Je n'ai pas cet onanisme. Mais c'est vrai. C'est dingue. C'est tellement les mecs, ça. C'est fou. Cette idée qu'il faut écrire pour être totalement un artiste. Non, non. On ne me la fait pas. Vous voyez, on ne me la fait pas. Et même quand on me trouble un peu au début avec la question, parce que je me dis, mais voyez, maintenant j'ose dire, mais pourquoi ? Avant, je me disais, c'est sans doute une question légitime. Mais même pas, en fait. Je vous ôte cette légitimité, comprenez-vous ?
1: Vous voulez qu'on écoute une femme encore ?
2: Ben oui.
1: Ah, vous l'avez choisie d'ailleurs.
2: Mais oui.
1: C'est Marguerite.
2: Oui.
1: Alors Marguerite, pas encore 30 ans elle non plus, mais déjà beaucoup de succès. Ça marche très fort, ses concerts.
2: Heureuse,
1: ouais. Pourquoi elle vous intéresse, Lio ?
2: Cette immense fraîcheur radicale. Et je mettrai sur tous les adjectifs qui, très différents qui ont fait que ça m'a touchée profondément, il y a un truc commun entre toutes. Elles sont radicales. Elles ont des racines. Elles savent d'où elles viennent, pourquoi elles sont là. C'est magnifique, hein ?

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1: Vous avez financé, Dio, votre disque avec l'argent...
2: Non, les gens me l'ont financé.
1: Avec l'argent de celles et ceux, comme on dit aujourd'hui, qui ont bien voulu vous donner de l'argent.
2: C'est ça.
1: Avec Kiss Kiss Bang Bang. Ça vous a permis quoi? D'être totalement responsable du disque?
2: Oui, et puis ça m'apporte pas mal d'emmerdes parce que je cumule du coup vraiment productrice et artiste. Autant vous dire que j'aime pas du tout le côté productrice, sauf pour la liberté en effet que ça m'amène, et que ça me bouffe beaucoup pour le côté artiste, parce que c'est trop de travail administratif, pénible, j'aime pas.
1: Mais vous êtes quand même contente?
2: Ah oui.
1: De ne pas être dépendante d'une maison?
2: Bien sûr.
1: Qu'est-ce qui, dans le métier, aujourd'hui, vous donne de la joie, Lio?
2: Dans le métier?
1: Oui.
2: Ah. Pas beaucoup, hein. J'aime bien être en studio. J'aime bien... J'adore l'équipe que j'ai autour de moi. C'est que des filles formidables.
1: Il y a beaucoup de monde, j'ai vu ça sur le disque.
2: Oui, oui, mais je parle même dans le travail, après... Et les garçons qui ont été sur le disque, je les aime d'amour. Val et Clem, les 92, et Dimitri. Enfin bon, ce disque, ils ont été là, ils ont été des piliers de ce disque, avec toutes les meufs aussi. Mais ils étaient sous mes ordres, voilà. I'm not bossy, I am the boss. C'est pas la même chose. Mais vraiment, je suis... heureuse de travailler après, c'est-à-dire quand le disque m'échappe et qu'il faut qu'il devienne public avec les merveilleuses femmes qui m'entourent. Ça, pour moi, c'est un vrai plaisir de me retrouver avec elles. Après, franchement, j'avoue que n'importe quelle confrontation avec n'importe quel média, j'aime pas. Je le fais avec plaisir, hein. Ça me réjouit pas, quoi, on va dire. Mmh. Ça fait pas partie de ce que je trouve être plaisant dans mon métier. Voyez, mais je le fais sincèrement, en étant pleinement là, parce que je vous le dois aussi. Je suis là, je suis votre invité. Mais est-ce que ça me plaît? Non.
1: Bon, dans la balade, vous êtes bien là.
2: Oui, oui, très bien. Voilà, mais je vais être encore plus
1: heureuse quand ce sera fini.
2: Non, non, oui. Aussi parce que je vais aller boire un coup et manger un bras.
1: Je vais vous rendre.
2: Mais franchement, je passe un super bon moment.
1: Ben nous aussi.
2: Ah ben tant mieux.
1: Et puis c'est bon, quelqu'un qui répond vraiment, avec sincérité, et puis qui aime Angèle aussi.
2: Oui,
1: je
2: l'adore.
1: On l'a pas cité, mais on va l'écouter. Vous, vous l'aimez pour quelle raison, Lio?
2: Parce que d'abord, elle a été un coup de foudre absolu dès son tout premier truc qui était la loi de Murphy. Je lui dis, c'est pas possible. Ah, celle-là, mais j'avais envie de la manger comme une gaufre de Bruxelles. Et cet esprit, cette grâce, et cette espèce aussi de fragilité, de naïveté, j'ai tout vu en Angèle. Et c'est incroyable parce qu'elle grandit sous nos yeux et elle essaye plein de choses. C'est très généreux de faire ce qu'elle le fait sous nos yeux.
1: Sur ce titre, elle est avec le duo Justice. Et il chante What You Want.

0: Waouh.
1: Waouh. Lio qui est heureuse comme nous d'avoir écouté cette jeune musique, c'est vrai que cette jeune garde de la musique féminine que vous avez vraiment sélectionnée pour votre balade. On va se quitter. Vous allez faire quoi de votre été? Préparer la tournée, préparer la scène, avancer dans le choix peut-être de la chorégraphie. Je suis sûr que vous allez un peu danser. En tout cas, bougez. Je suis sûr que vous allez avoir des costumes très différents. Vous parliez tout à l'heure d'une volonté de nous faire un peu sortir de terre, comme si on était sous acide ou sous champignons. Vous serez un peu... Je suis sûr que vous serez en astronaute à un moment du spectacle.
0: Ah, ah, mais merde.
1: Ah, je fantasme complètement.
0: Mais oui, mais je vais arriver comme ça.
1: Ah, en astronaute. Oh la vache.
0: Accroché. Il faut que j'arrive à voler. Je ne sais pas comment je vais faire.
1: Ah, mais ça se fait au théâtre.
0: Ah mais je sais, donc on va trouver.
1: Oui,
0: je vais arriver en astronaute sur Major Tom de Bowie.
1: Vous vous amusez bien dans votre métier finalement, Lio.
0: Dans mes rêves, oui.
1: Oui, mais ils deviennent réalité.
0: Si j'arrive à les rendre réalité, ce sera merveilleux.
1: Le 17 décembre, Lio est à l'Olympia, et puis elle est en tournée ensuite, et le disque, il s'intitule Géoïde,
0: Party in the Sky. Lego, Party dans le ciel.
1: Je vous souhaite d'aller bien et de faire une scène joyeuse.
0: Oui, oui, ça, vous pouvez compter sur moi.
1: Anne Weinfeld a réalisé cette émission. Fanny Leroy m'a aidé à la préparer. Avec Valentine Chédebois, nous avons choisi la musique. Il y avait aujourd'hui la technique Théo de Lobadère.
2: Merci Vincent Jost. Samedi prochain, petite plongée musicale avec l'artiste belge Camille Yembe. À suivre Affaires Sensibles, Fabrice Drouel revient sur l'histoire de la Tour Montparnasse, un projet pharaonique qui ne cesse de déchaîner les passions. Belle fin de soirée sur France Inter.
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2: Bon week-end. Très belle soirée sur France Inter, il est 23h. Le journal, Alexandra Dubaucheron. Bonsoir.
6: Bonsoir à tous. On sera à Vienne pour commencer ce journal car les Jeux sont faits en quelque sorte. Monroe, la représentante française à l'Eurovision, est passée il y a quelques minutes sur la scène de la grande finale. Julien Baldacchino nous attend sur place. Dans l'actualité encore, l'extrême droite en démonstration et sans incident à Londres. La visite du pape en France en septembre prochain, celle de Gérald Darmanin en Algérie lundi. Et puis on s'est battu pour une montre aujourd'hui en France, sortie chaotique de la toute dernière Swatch à Lille notamment.
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6: 11 000 spectateurs sur place, environ 160 millions devant leur télé. Le cœur de l'Europe est à Vienne ce soir. La grande finale de l'Eurovision bat son plein, 25 pays en lice, dont la France, qui ne fait pas partie des favoris chez les bookmakers. Bonsoir Julien Baldacchino.
7: Bonsoir.
6: Envoyé spécial à Vienne pour France Inter, vous avez suivi de près la prestation de Monroe, la française de 17 ans, extrait.
8: Regarde-moi.
6: Voilà, Monroe, c'était il y a une demi-heure avec son titre Regarde, Julien, la France a-t-elle ses chances? Quel accueil lui a réservé le public?
7: Eh bien écoutez, Monroe, 17 ans à peine, a offert une prestation impeccable de cette chanson Regarde entre pop et opéra. Accompagnée de danseurs, elle s'est prêtée à un numéro pendant lequel elle a avancé presque en continu sur scène pendant toute la chanson, vocalement impeccable, chaleureusement accueillie par le public. Seulement ce soir, il y a beaucoup de concurrence. L'Australie avec la chanteuse Delta Goodrem en suspension au-dessus d'un piano à queue a remporté une ovation du public. La Grèce s'est vue aussi beaucoup, ainsi que la Finlande, immense favorite. La prestation d'Israël, évidemment très scrutée en raison du contexte international, a été sifflée en début de chanson. C'est maintenant son résultat qui va être surveillé de près. À l'heure où je vous parle, 22 des 25 candidats sont passés. Derrière moi, c'est le candidat italien qui passe avec une chanson très disco qui met beaucoup d'ambiance. Derrière moi, dans la salle de presse, ça s'est transformé en piste de danse. Dans quelques minutes, avant la révélation des points décernés par le jury et le public, il y aura un hommage au 70e anniversaire de l'Eurovision. Si vous êtes fan, restez bien devant votre écran, c'est une sorte de karaoké géant. Le résultat définitif, lui, sera connu aux alentours d'une heure du matin.
6: Julien Baldacchino en direct de Vienne pour France Inter. Merci, rappelons que la France n'a pas gagné depuis 1977. Toute autre ambiance cet après-midi à Londres. Une marée d'Union Jack, le drapeau britannique, a accompagné la grande marche d'extrême droite organisée par Tommy Robinson. Des dizaines de milliers de personnes ont répondu à ce nouvel appel du militant anti-immigration et anti-islam. Un rassemblement sous haute surveillance policière suivi par Laura Calmus à Londres pour France Inter.
8: Sur Trafalgar Square, les yeux rivés vers un écran géant où Tommy Robinson apparaît en direct, Jessie serre son drapeau britannique contre elle comme un symbole de résistance.
9: Je veux récupérer mon pays, je veux retrouver l'Angleterre, je veux que les bateaux arrêtent d'arriver. L'Angleterre a disparu. Je ne suis pas raciste, je ne suis ni d'extrême droite ni d'extrême gauche, je veux juste retrouver mon pays.
8: Tommy Robinson n'a pas de parti politique, mais avec ses millions de vues en ligne et ses rassemblements géants, il est devenu l'une des figures les plus influentes de cette droite radicale britannique. Et ici, Jamie, venu du sud de l'Angleterre, s'insurge lorsqu'on lui demande si Tommy Robinson est une personne extrémiste ou raciste.
10: Tommy Robinson, pour moi, c'est la voix des classes populaires. Il redonne de l'espoir à des gens qui se sentent perdus et il rassemble les gens. C'est une grande journée aujourd'hui.
8: En parallèle, plusieurs dizaines de milliers de manifestants pro-palestiniens défilent aujourd'hui dans un autre secteur du centre de Londres. La Metropolitan Police applique aujourd'hui une ligne extrêmement dure sur les slogans jugés haineux ou appelant à la violence. Les deux cortèges doivent rester séparés avec une zone tampons sécurisés autour de Trafalgar Square.
6: Et ce soir, la police britannique annonce 43 arrestations au total dans ces deux manifestations. 4 agents agressés, 6 injuriés, mais pas d'incident majeur. Des militantes identitaires de Némésis sont montées sur scène lors de ce rassemblement d'extrême droite, notamment la fondatrice du groupuscule identitaire, la française Alice Cordier. Une voiture a foncé sur des piétons cet après-midi dans le centre de Modène en Italie, faisant 8 blessés, dont 4 graves. Le conducteur, un homme d'une trentaine d'années, armé d'un couteau, a été poursuivi par des passants et interpellé. On ignore pour l'heure s'il s'agit d'un attentat. L'armée israélienne annonce la mort d'un de ses soldats tombés au combat au sud Liban, ce qui porte à 21 le nombre de morts dans ses rangs depuis le début de l'offensive début mars. Israël qui a poursuivi ses frappes aujourd'hui au Liban, dans le sud du pays, malgré la prolongation de 45 jours de la trêve. Le patron de l'ONU exhorte tous les acteurs à respecter pleinement la cessation des hostilités. La venue de Léon XIV est une grande joie et une grande responsabilité. La réaction du président de la Conférence des évêques de France après cette annonce du Vatican d'une visite papale en France du 25 au 28 septembre prochain à Paris et sans doute à Lourdes. Sur les raisons de cette visite d'État en France, écoutez l'analyse d'Étienne Pépin, rédacteur en chef à Paris de la radio RCF Notre-Dame.
11: Il y a 3 sujets essentiels pour le pape Léon XIV. D'abord, les catéchumènes. Notre pays fait figure d'exception aujourd'hui dans l'Église catholique, même si c'est un phénomène qu'on observe ça et là à travers le monde, mais il y a de très nombreux catéchumènes. Vous savez, ce sont des jeunes ou des adultes ou des jeunes adultes qui demandent le baptême et ils sont très nombreux ces dernières années. Deuxième chose, je pense que le pape viendra encourager les catholiques fervents qui tiennent coûte que coûte dans un contexte parfois difficile. Vous savez, il y a ce qu'on appelle une crise des vocations, de moins en moins de prêtres en France. France. Et donc, les évêques, les prêtres et les fidèles attendent du pape un véritable encouragement à continuer, en particulier grâce à des grands symboles que sont les pèlerinages. Et puis, dernier point, il y a vraiment là un joyau à honorer. C'est vraiment Notre-Dame de Paris. Et je pense que le pape vient aussi célébrer cette réouverture de Notre-Dame de Paris.
6: Le rédacteur en chef de la radio RCF, Notre-Dame, chez nos confrères de France Info. Nouveau signe du réchauffement des relations diplomatiques entre Paris et Alger. Gérald Darmanin est attendu ce lundi en Algérie. Le garde des Sceaux sera accompagné d'une délégation de hauts magistrats spécialisés dans la criminalité organisée, Jérôme Val, car la question du narcotrafic sera au cœur de cette visite.
12: Une coopération au ralenti depuis plusieurs mois et le gel des relations entre la France et l'Algérie, alors que les deux pays ont de très nombreux enjeux communs, précise la chancellerie. Le garde des Sceaux, rajoute cette même source, vient donc récupérer auprès des autorités algériennes des informations sur des personnes de la DZ Mafia qui se seraient enfuies en Algérie et sur leurs avoirs financiers. Un petit nombre, mais des gens très importants pour nous, pour la suite des enquêtes et des procès en France, nous indique l'entourage de Gérald Darmanin. Tout en ajoutant, la distance diplomatique en 2025 a été un frein dans la lutte contre cette organisation mafieuse. Le ministère de la Justice espère d'ici lundi soir des progrès suffisants à l'image de ce qui a été fait avec le Maroc ou Dubaï où des extraditions sont désormais rendues possibles. Autre objet majeur du déplacement, le cas de Christophe Glaize. À ce stade, Gérald Darmanin n'a pas prévu de lui rendre visite en prison, mais il est venu apporter, nous précisons, des messages à l'Algérie.
6: Et puis Laurent Nunez annonce à la tribune dimanche qu'il accueillera son homologue algérien à Paris dans quelques jours. Là aussi sur la question du narcotrafic, ce sera en tout cas au cœur de ce déplacement. Dans cet entretien, Laurent Nunez promet également un dispositif de sécurité exceptionnel le 30 mai à Paris, soir de la finale de la Ligue des champions de football entre le PSG et Arsenal. Même si ça se passe à Budapest, le ministre dit s'attendre au même niveau de violence qu'en 2025 dans la capitale. Là, ce n'est pas un match de football qui a créé le chaos, mais la sortie d'un modèle de montre, la Royal Pop de Swatch, une montre à 400 € co-créée avec la marque de luxe Audemars Piguet. Plusieurs boutiques ont été prises d'assaut, les services de l'ordre débordés dans plusieurs villes. La police a même dû intervenir pour disperser la foule avec du gaz lacrymogène au centre commercial Westfield Parly 2 près de Paris. Et à Lille aussi, ça a dégénéré, c'est ce que raconte l'adjoint au maire en charge du Vieux-Lille, Marouin Al-Dandachi, à nos confrères de France Bleu Nord.
13: Tout se passait bien, il y a une file d'attente qui s'est constituée naturellement. Il y a des personnes qui ont pris l'initiative de faire une liste pour que l'ordre soit respecté. Jusqu'à 9h où en fait les personnes du magasin ont dit qu'il n'y avait pas de liste et que c'était premier arrivé, premier servi. À partir de ce moment-là, ça a été un peu le déclenchement, on va dire, de la désorganisation. C'est-à-dire qu'il y a eu un attroupement tout autour du magasin, sur la rue. Il y a des commerçants qui n'ont pas pu ouvrir. Il y a des riverains aussi qui ne pouvaient pas sortir de chez eux. Donc là, c'était compliqué en fait à ce moment-là.
6: Plus des agressions ?
13: Il y a eu effectivement 4 jeunes qui ont dit qu'ils s'étaient fait agresser dans la file d'attente. Ils ont reçu des coups de poing de la part d'autres personnes qui, eux, voulaient dégager de la place pour eux, en fait, dans la file d'attente. Heureusement qu'on a été là, parce que les 5 agents de sécurité, ils étaient complètement débordés, en fait. Grâce à la police municipale, tout s'est très bien passé, finalement.
6: Des propos recueillis par Sophie Morland, d'ici Nord, anciennement France Bleu. La mairie de Lille annonce un dépôt de plainte contre Swatch pour entrave à la circulation sur la voie publique. Après la cyberattaque visant le groupe Pierre et Vacances Center Park, c'est son rival Bellambra qui annonce à son tour avoir été la cible d'une fuite de données. Plus de 400 000 personnes sont potentiellement concernées d'après le site spécialisé French Breaches et qui dit avoir été contacté par le hacker. La 24e journée de top 14 de rugby, le Racing 92 s'impose ce soir contre Toulon 43-28. Narbonne remonte en Pro D2 la saison prochaine après sa victoire contre Nice 23-20. Et puis à 31 ans, l'Ukrainienne Elina Svitolina remporte son 3e tournoi de Rome en tennis. 8 ans après son dernier sacre, elle s'impose en finale et en 3-7 face à l'Américaine Coco Gauff. La finale homme opposera demain après-midi l'Italien numéro 1 mondial Yannick Sinner, chouchou du public, au Norvégien Casper Ruud. Le temps.
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6: Et demain, Céline Dacosta, ce sera le retour des averses par l'ouest.
15: Oui, le matin, elles resteront faibles entre l'Aquitaine et la Normandie, mais au fil des heures, elles vont se renforcer en progressant du sud-ouest jusqu'aux Hauts-de-France. Autour de la Méditerranée, le soleil dominera largement jusqu'en Corse avec un vent qui faiblira. Et puis à l'est, le temps restera sec, mais souvent nuageux. Pour les températures, on aura une légère hausse à l'ouest le matin. À l'est, ça va rester bien frais. Et puis l'après-midi, comptez entre 16 et 20 degrés sur la plupart des régions et jusqu'à 24 degrés sur le pourtour méditerranéen. Une tendance à la hausse qui va se confirmer dans les prochains jours.
6: Merci Céline Dacosta, 23h11 sur France Inter.
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6: Et pour l'heure sur France Inter, voici Affaires Sensibles, Fabrice Rouel.
18: Aujourd'hui dans Affaires Sensibles, en direct et en public ici au rendez-vous des histoires de Blois, la Tour Montparnasse ou la Folie des Grandeurs. Le 18 juin 1973, et après 4 ans de travaux, on célèbre l'issue d'un chantier pharaonique. La Tour Montparnasse, donc, située à la lisière des 6e, 14e et 15e arrondissements de Paris, haute de 210 mètres, la positionnant juste derrière la Tour Eiffel. Une prouesse technique, certes, mais aussi une question esthétique, sociologique et très politique. Une inauguration dans la liesse, pas vraiment, disons plutôt dans une certaine gêne. Car enfin, qui a laissé faire ce trou béant, grand comme 8 places de la Concorde, et lancé cette tour monumentale et solitaire? Avant elle, le quartier était incarné par l'arrivée des Bretons à Paris, par les années folles, par de très nombreux artistes. 50 ans plus tard, c'est une toute autre figure qui s'est implantée, celle de l'homme d'affaires à l'américaine ou du consommateur à la française. Derrière ce changement de paradigme, l'État, qui de René Coty à Georges Pompidou, en passant par le général de Gaulle, rêve d'une France moderne, symbole des Trente Glorieuses, où tout paraît possible. En vérité, concernant la Tour Montparnasse, c'est un péché d'orgueil qui sera giflé par la modernité, celle-là même qu'il avait vu naître. Notre invitée aujourd'hui est Virginie Picon-Lefebvre. Elle est architecte et urbaniste, autrice de nombreux ouvrages consacrés aux espaces publics, notamment Paris-Ville moderne, chez Norma en 2003. Affaires Sensibles, une émission de France Inter, diffusée en direct et à Blois aujourd'hui. Récit documentaire Sophie Bobert, rédaction chez Franck Cognard, chargée de programme Rebecca de Nantes, réalisation François Audouin.
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0: Avril 1960, face à son poste de télé, le sénateur Edgar Pisani est subjugué. Le journal d'actualité vient de diffuser un reportage sur le nouveau film de Marcel Camus, Les Pionniers. Et les images sont fascinantes. Réalisé à Brasilia, le film raconte l'histoire de quatre hommes qui se disputent un gisement de diamants en Amazonie. Et c'est justement ce décor qui fascine Pisani.
1: Pour tourner son nouveau film, Os Bandeirantes, autrement dit Les Pionniers, le metteur en scène Marcel Camus a trouvé au cœur du Brésil un cadre à la taille de l'entreprise. Le plus extraordinaire chantier qu'on puisse rêver, celui d'une capitale que l'homme a décidé de créer de toutes pièces, Brasilia. Les principaux éléments du décor sont plantés. Les 28 étages des deux buildings administratifs, dominant la coupole concave du Sénat et la coupole convexe de la Chambre des députés. Ainsi, une cité qui représentera le stade le plus avancé de l'urbanisme moderne a pris forme. Là où il n'y avait, voici 3 ans, qu'une étendue déserte est née au bord de son lac artificiel, la nouvelle capitale du Brésil.
0: Le Brésil, en effet, vient de changer de capitale. Afin de désengorger Rio de Janeiro, le président Kubitschek a jeté son dévolu sur Brasilia. Il vient la construire de A à Z, ex nihilo. Il a confié le projet à l'architecte Oscar Niemeyer, un spécialiste de Le Corbusier. L'idée est bien de valoriser le futurisme. C'est ainsi que Brasilia devient un troublant symbole qu'on étudie jusqu'à Paris et jusqu'au domicile du sénateur Edgar Pisani. Bon sang, mais c'est bien sûr, Brasilia, quelle liberté se dit-il, voilà ce qu'il nous faudrait. Car Pisani est l'un de ces hommes qui rêvent beaucoup. Lunettes à la mode et bouc fourni est à la fois coquet, original et ambitieux. Il est même assez aventureux. Certes, à 42 ans, son poste de sénateur de la Haute-Marne lui confère une certaine aura. Mais ça ne suffit pas. Voilà pourquoi il s'est fait élire membre de la commission de la reconstruction, qui dépend du ministère de la reconstruction donc, et de l'urbanisme, couramment appelé MRU, et créé par le général de Gaulle au sortir de la guerre. Il faut dire que la tâche est immense pour reconstruire le pays. En un mot, la France est exsangue, défigurée. Il y a eu les destructions allemandes, les bombardements alliés qui ont rasé des villes entières, comme Saint-Nazaire, Brest. Voilà pourquoi, aux actualités françaises, l'État tient à rassurer les Français. Et on envoie des reporters sur les chantiers, comme ici, en 1952.
2: Il y a 7 ans, l'Allemagne hitlérienne était écrasée. Les dépenses militaires expliquent-elles qu'en face du déversoir de milliards représentés par les impôts, les emprunts, l'aide américaine, le Français soit à la fin de chaque mois à la recherche des billets de banque qui lui manquent. Cet argent, où est-il? Le voici. Il fallait reconstruire la France.
3: Ici, l'urbanisme n'a pas hésité à innover et Mulhouse aura un immeuble en forme d'anneau entourant un ensemble de jardins. Dans les régions viticoles également, des maisons neuves se dressent. Et le touriste qui découvrira au détour d'un chemin l'un de ces villages nichés entre les vignes pourra penser très justement que la bataille d'Alsace vient d'être gagnée une seconde fois.

0: L'idée de redonner espoir au pays, on l'a dit, eh bien ça marche. Car peu à peu, en effet, la France se reconstruit. À Paris, toutefois, la situation est différente. La capitale a été assez peu meurtrie dans sa pierre. Les monuments historiques sont toujours en place et les immeubles haussmanniens sont restés sagement alignés. En revanche, certains quartiers ouvriers accusent le coup, eux, trop sombres, trop sales, symptomatiques de la défaite surtout. Mais des familles entières s'y entassent. Alors, on rêve de les éradiquer, ces quartiers, comme on purifierait un corps malade. En témoigne ce reportage issu des actualités françaises en février 1958, consacré à la destruction de l'île aux 13.
1: Image d'un Paris sordide, ses rues et ses bâtisses, dont l'âge se situe entre 200 et 300 ans, sont heureusement condamnées. L'aménagement de l'îlot numéro 13 va transformer un quartier vétuste de la capitale en le rendant à sa dignité de quartier d'action. Le premier coup de marteau a été donné et bien donné. La technique est simple. Un trou dans le mur pour passer un câble, une fenêtre pour leur sortir. Fixer un bulldozer. Moteur. Et l'élimination des vieux immeubles ne va pas traîner.
0: Oh non, ça ne va pas traîner. L'État est à la manœuvre, qui finance la destruction d'îlots entiers des deux côtés de la Seine. Et sur la rive gauche, il y a fort à faire. Le 13e, le 14e, le 15e, pas moins de 3 arrondissements sont concernés. Et l'un d'eux intéresse particulièrement Edgar Pisani. Il s'agit de la rénovation du quartier Maine-Montparnasse. Comme il est étonnant, ce coin de Paris. Quartier des Bretons depuis la fin du 19e siècle, avant-garde artistique depuis les années 20, il accueille une gare depuis 1840. Oh, elle est très modeste, hein. On parle alors d'un embarcadère qui se distingue par son portique embarcade et ses deux nefs voûtées. Mais son succès est immédiat. 8 ans plus tard, on ouvre la voie au Paris-Chartres, puis au Paris-Rennes, au Paris-Brest, qui n'est pas un gâteau, mais une voie. Et enfin, cap sur Bordeaux. L'Atlantique est au bout du quai. La bourgeoisie parisienne raffole les bains de mer. Or, dans l'autre sens aussi, les déplacements se multiplient, car ils sont nombreux, ces Français de l'Ouest, à monter dans la capitale pour rejoindre la cohorte des domestiques, des nourrices et des créateurs de crêperies. C'est pourquoi, le 5 mai 1934, une convention est signée entre la ville de Paris et le directeur des chemins de fer, Raoul Dautry, afin d'agrandir la gare. Et il faut faire vite, car en 1936, le Front populaire démocratise les vacances, pour tous. Alors, valise à la main et filet de pêche en bandoulière, voici des milliers de Parisiens qui longent la façade de la gare et découvrent l'inscription « Plage de l'Océan ». Quelques lettres gravées dans la pierre. Que de belles promesses.
2: Partir, c'est la première joie qu'apportent les vacances aux citadins prisonniers toute l'année de leurs tâches, de leurs soucis, des conventions. Les vacances, vol évasion, illusion de l'aventure dont le goût demeure au fond du cœur. Retour à la nature qui se pare en cette saison de toutes les séductions. Peut-être pense-t-elle que les trains ont été faits pour voir paître les vaches. À la plage, parents et enfants vivent sur un pied d'égalité. Ceux-ci jouissent d'une indépendance presque complète et les parents se sentent tellement rajeunis. Les vacances payées, accordées par notre gouvernement, ont rendu cette année aux plages de France toute leur animation d'autrefois.
0: Comment résister à l'attrait des bains de mer ? Alors, en attendant de réaliser les travaux signés en 1934, on crée des extensions de voies, on ouvre des boutiques ainsi que des bains-douches et un cinéma. Hélas, avec la guerre, les projets d'agrandissement sont stoppés net.

0: Mais ils renaissent dans les années 50 avec comme impératif sortir la capitale de l'archaïsme. On parle alors de réveil urbain, de fonctionnalisme, et on rêve d'une France moderne, prête à rivaliser avec New York, Londres ou Bruxelles. Oui, on rêve d'une France pleine d'hommes d'affaires qui, chaque matin, comme les Américains, quitteraient leur pavillon de banlieue pour rejoindre leur poste de banquier ou de créatif dans les beaux quartiers de Paris. Ambiance, pas de même. Des hommes glorieux qui incarnent la vision de ces développements industriels dont rêve l'exécutif. C'est la période de la mise en marche du plan qui prévoit comment Paris va se transformer sous l'égide d'un État tout-puissant et hyper-centralisé. Le 11 juillet 1957, une conférence de presse est donnée sous les ordres de l'Hôtel de Ville avec présentation du projet Maine-Montparnasse. Explication par Sylvie André et Michel Leloup dans leur livre « La Tour Montparnasse, je t'aime moi non plus » paru à La Martinière en 2013.
1: Le projet s'annonce titanesque. Edgar Pisani promet quelques milliers de mètres carrés de surface habitable, mais aussi des bureaux en quantité, notamment ceux qui pourraient abriter le ministère de l'énergie atomique. Dans la foulée, il évoque la réalisation d'un hôtel de 1000 chambres, également pourvu de salles de réunion où s'activeraient des sténodactylographes polyglottes et d'autres installations permettant de faire face à l'afflux considérable d'hommes d'affaires américains que l'on prévoit à l'horizon des années 60.
0: Le lendemain, le journal Franc-Tireur l'assure, l'opération s'étendra sur 364 000 mètres carrés. Et les travaux vont faire surgir une gare ultra-moderne, un parking de 5000 places, un hôtel géant de 1000 chambres et 100 000 mètres carrés de bureaux ou logements. De son côté, le Figaro s'exclame, la tour qui se dressera face à la rue de Rennes aura à ses pieds un supermarché américain. Quant à la place du 18 juin, devenue monumentale, elle sera encadrée d'arbres avec en son centre un terre-plein surélevé en marbre qui devrait donner à ce quartier une extraordinaire beauté. Fin de citation. Mais la mariée semble trop belle. Cela dit, rares sont ceux qui s'en méfient. Seule l'historienne de l'art, François Chauet, dénonce dans Le Nouvel Observateur cette politique de construction des grands ensembles dont s'en tiche Paris. Deux ans plus tard, le journal des Échos note que sur les 28 000 mètres carrés réservés à l'habitation, il n'en restera que 18 000 pour se loger. Et il s'inquiète aussi de la spéculation foncière, qui gagne évidemment le quartier tout entier. Mais peu importe si la modernité l'exige, la ville ne doit-elle pas devenir un grand centre d'affaires, une injonction validée par les plus hautes sphères de l'État? Aux manettes, le président René Coty lui-même, qui a fait ses armes en tant que ministre de la Reconstruction et de l'Urbanisme. Et forcément, ces questions-là le passionnent. Comme l'explique l'architecte Richard Scoffier dans le documentaire « La Tour Montparnasse, un gratte-ciel à la française » produit par France Télévisions et Tour Noir en 2023.
2: La modernité en France, elle n'est absolument pas liée au plaisir, elle est liée au devoir. Voilà, hein. Nous devons être moderne. On avait un général voilà, qui gouvernait le pays et ce qui est intéressant, c'est qu'on était toujours dans une certaine logique de guerre. Et donc, il fallait mobiliser les gens et il fallait donc que la France rentre dans la modernité et que la France s'équipe. C'est un peu l'ambiance hein, des 30 glorieuses, quoi, de ces 30 années hein, où on a tout d'un coup équipé la France.
0: Si Richard Scoffier évoque ici le général, c'est parce qu'à la suite de René Coty, c'est le général de Gaulle qui prend la tête de l'État, version 5e République. Et lui aussi désire propulser la France dans la modernité. Idem pour son premier ministre, Michel Debray. L'enjeu est d'autant plus crucial qu'à l'époque, Paris n'a pas de maire et dépend directement de l'État. Le 16 septembre 1961, Michel Debray vient inaugurer le projet Maine-Montparnasse et assure qu'il faut moderniser encore une fois la capitale et à marche forcée.
3: Au cours des 4 années, c'est-à-dire de 1962 à 1966, vous verrez s'édifier le marché national de Rungis, le marché national de la Villette, le boulevard périphérique, le début de 3 autoroutes nouvelles, l'amorce de la voie express nord-sud et peut-être est-ouest, 100 000 logements par an, le développement des facultés et notamment de la faculté du Nord de Paris, de nouveaux centres hospitaliers universitaires, une œuvre considérable de rénovation urbaine et le stade de 100 000 places. Enfin, l'opération Maine-Montparnasse se situe et en bonne place dans l'ensemble des travaux qui, au cours des 4 années de l'exécution du plan, vont transformer l'urbanisme parisien.
0: Au premier rang, autant dire qu'Edgar Pisani jubile. Il se sent même pousser des ailes. La ville de Paris et la SNCF viennent de s'allier dans une société d'économie mixte nommée la CENAM et dont il sera le directeur général. Avec à la clé un budget de 7,5 milliards de francs. Ouais, vraiment, ces années 60 s'annoncent trépidantes.

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2: L'opération Mène Montparnasse, la plus importante opération d'urbanisme lancée à Paris depuis le baron Haussmann, est entrée dans une nouvelle phase plus spectaculaire que les premiers coups de pioche que vous aviez pu voir il y a 2 ans. On abat les bâtiments de la gare du Maine le long du boulevard de Vaugirard. Dans la poussière, les murs s'effondrent, les poutrelles se tordent. Et demain, les inscriptions départ Bretagne ou plage océan auront disparu. Si vous revenez de vacances, fin août, vous ne reconnaîtrez plus votre gare. À côté des voies, le vide sera plus grand.
0: Plus grand et surtout plus séduisant, en tout cas selon les canons d'époque. Alors on rassemble 5 architectes dans le vent, proche du pouvoir. À savoir, Eugène Baudouin, qui a reçu le prix de Rome, Urbain Cassan, Raymond Lopez, Louis Hummes de Marien, lui aussi, a reçu le prix de Rome, et Jean Saubeau. Tous s'inspirent des travaux de Le Corbusier, qui lui-même reprend les thèmes de la charte d'Athènes, datée de 1933. C'est-à-dire que la famille, le travail, les loisirs et les transports sont perçus comme des fonctions très étanches. Et puis toujours dans une optique hygiéniste, on sépare bien les piétons des voitures ou des bus. C'est ce qu'on nomme l'urbanisme sur dalle, qui résulte de la doctrine de l'anglais Buchanan, ce qui est une bible pour les architectes, mais aussi pour les politiques, qui misent sur l'irrésistible développement de l'automobile et qui en viennent même à imaginer des autoroutes à l'intérieur de Paris, comme à Los Angeles, par exemple. Le 25 septembre 1965, voit partir le tout dernier train de l'ancienne gare au milieu des travaux. Ça y est, cette fois, l'avenir est en marche. Les zones 1 et 2 ont commencé à sortir de terre. Ce sont des logements et des bureaux serrés les uns contre les autres dans des bars que l'Union soviétique n'aurait pas renié. Mais peu importe leur aspect si peu parisien, le 15 novembre 1966, c'est en souriant que Georges Pompidou inaugure le nouveau siège d'Air France qui vient de s'y installer.
3: Dans le nouvel ensemble Mène Montparnasse, où elle occupe un bâtiment de 240 mètres de long et de 17 étages, la compagnie Air France a trouvé un siège à sa taille. Monsieur Georges Pompidou et plusieurs ministres ont inauguré ce building aux 4 km de couloir. Cette entreprise de navigation aérienne confie désormais aux ordinateurs les charges de la réservation automatique. L'extension continue de la compagnie nationale prouve qu'elle est devenue, comme l'a dit le Premier ministre, un témoin de la présence française dans le monde.
0: Une vraie réussite aux yeux du gouvernement. Alors c'est décidé, une tour sera construite juste à côté. Une tour comme une cathédrale moderne. Et alors une sorte de délire s'empare des architectes qui l'envisagent même comme la jumelle de l'ONU, rien que ça. Côté culture, le ministre André Malraux y croit lui aussi. Il lui donne même un nom, Antigone. Et l'imagine dialoguer avec le Sacré-Cœur qui se tient pile en face de la rive droite. Le principe d'une tour est donc acté. Et concrètement, à quoi devra-t-elle ressembler? Sera-t-elle ronde, triangulaire, blanche comme à Brasilia ou brune comme aux USA? Les Français sont philosophes sur la matière. On fait alors appel à l'Américain Willie Tatum, président lui-même de la Collins Tuttle International. Voilà qui impressionne. C'est lui qui va prendre les commandes, t'as-t-on assuré, et il impose alors une tour anguleuse et décide de l'apparaître d'une teinte sombre, persuadé que de couleur claire serait trop bon marché. Alors va pour la peau sombre. Finalement, ce n'est qu'un détail au vu des impératifs qui s'avancent. Car la tour, c'est d'abord des chiffres. 650 millions de francs. 210 mètres de haut, 59 étages, 2000 places de parking, 7200 fenêtres et 27 ascenseurs. Ces derniers fascinent les journalistes, comme ceux de l'Aurore qui titre « Bientôt dans la tour Montparnasse, un ascenseur bolide ».
4: Les appareils réservés aux 12 étages supérieurs atteindront la vitesse impressionnante de 6 mètres par seconde, soit 22 km/h. Il ne faudra donc pas plus de 40 secondes pour s'élever au sommet. Les escalators du métro aboutiront directement dans le centre commercial. De même, un parking de 2000 places sera directement relié aux galeries marchandes, où l'on trouvera à profusion café, brasserie et drugstore. Ainsi, Montparnasse gardera sa réputation de quartier noctambule de Paris.
0: Une réputation boostée par les superlatifs. Car la tour va devenir le plus haut gratte-ciel d'Europe, le plus grand restaurant d'entreprise, la plus belle vue de Paris pour 600 000 touristes. On rêve même d'une dalle coiffée d'une patinoire sur le modèle du Rockefeller Center et d'un rooftop équipé d'un héliport pour cadre pressé. Sauf que, à mi-parcours, certaines voix s'élèvent. Dans Paris Presse, le conseiller municipal Frédéric Dupont s'alarme. Je n'admets pas que l'esthétique de la capitale soit sabotée par la construction de grands ensembles. Messieurs, un crime va être commis et vous ne faites rien. Sur quoi cynique, les promoteurs répondent, tout est prêt. Puis ce sont les astronomes de l'Observatoire qui rejoignent Frédéric Dupont. Dans l'aurore, ils s'inquiètent des fenêtres illuminées de la façade est. Qui, affirme-t-il, déverseront un surcroît de lumière parasite sur les coupoles de l'Observatoire, entraînant une discontinuité dans la série d'observations menées depuis 3 siècles. Enfin, c'est le président du Conseil de Paris, Michel Caldagues, qui prend la plume dans François et qui s'insurge. Interdisez l'atterrissage des hélicoptères au sommet de la tour Montparnasse. Les Parisiens endurent déjà assez de bruit pour n'avoir pas en plus à supporter le vacarme des hélicoptères. Un point que le préfet de police, Maurice Grimaud, valide, rejoint par les techniciens de l'aviation civile, qui déplore non pas le bruit, mais les conditions de sécurité d'atterrissage, trop risquées. Les obstacles techniques et administratifs se multiplient. L'État et la SNCF obligent donc les architectes à revoir leurs copies. Nous sommes en 1968 et le gratte-ciel ne ressemble plus en rien au premier croquis. Mais qui ose le dire? Parce que soudain, le doute affleure. Car après tout, pourquoi vouloir tant ressembler aux États-Unis? Pourquoi vouloir tant consommer? A-t-on besoin de ce symbole de capitalisme? Les travaux démarrent donc dans la douleur, au milieu des pavés de mai 68, qui signe la fin d'un monde. En février 73, l'émission Les Après-midi de France Culture s'empare du sujet et renvoie un reporter au milieu des dramas.
5: Bien des cas, la photo que j'enverrai maintenant, c'est une photo où on verrait le ciel, puisqu'il faut que je lève la tête très très haut si je veux voir le sommet de la tour Montparnasse au pied de laquelle je ne trouve en ce moment les bruits que vous entendez, ce sont les bruits du chantier. Il y en a beaucoup autour de moi. Et cette tour, évidemment, là où je suis, rue du départ, a un côté très très écrasant, surtout quand on est au pied. Il y a d'ailleurs encore maintenant des gens qui sont, je pense, des gens du quartier et qui s'arrêtent, qui lèvent les yeux, qui regardent en l'air, puisqu'on se dit c'est pas possible. C'est pas possible qu'elle monte aussi haut. Il y a un engin, vous l'entendez, qui vient de démarrer. Juste derrière moi, je suis entouré par des parpaings, par des rouleaux de treillis, du ferraillage à béton. Il y a des énormes conduits métalliques. Et puis, il y a cette façade qui n'est pas terminée en bas encore et qui monte jusqu'au ciel où les nuages passent à toute vitesse dans le ciel bleu. Vous la voyez, ma photo?
6: Oui, je la vois. Nous la regardons tous. Nous sommes 6 ou 7 devant cette table. Et Claude Parent, voilà cette image pour les Parisiens de l'architecture, quelque chose de surprenant qui arrive dans leur vie.
5: Mais... Les quelques vieux immeubles qui restent là sont vraiment très très anachroniques dans ce contexte presque chaotique.
0: Anachronique, chaotique, les termes employés reflètent bien l'inquiétude. Car le projet, désormais irrémédiable, s'étend sur 63 hectares, soit 8 fois la taille de la place de la Concorde. Un trou immense, béant, qui défigure ce quartier autrefois si vivant. Chaque jour, des dizaines de camions s'y succèdent et des milliers de mètres cubes sont fouillés dans les entrailles de calcaire. Horrifiés, les riverains voient des piliers en acier s'y enfoncer jusqu'à 60 mètres sous terre, 3 fois la hauteur d'un immeuble haussmannien. Et bien sûr, les réactions ne se font pas attendre. Comme ici en mars 72, dans l'émission Qu'un cadre.
7: Est-ce qu'elle vous plaît?
8: Elle me plaît, moi je trouve que c'est affreux. Qu'est-ce que vous voulez? C'est affreux.
9: N'oubliez pas, ça défigure toute la ville.
8: Avec ses vitres noires, je trouve que c'est atroce de voir cette tour sombre.
10: Voilà, vous avez la tour. Alors la tour, c'est une horreur. Une horreur. D'abord, elle n'est pas encore construite. C'est déjà une horreur, c'est déjà quelque chose d'affreux à mettre dans Paris. Alors là, vous avez Paname. Bon. Vous avez l'hôtel le numéro 17. Vous avez des pignons. Vous avez des toits de vieilles briques dégueulasses.
7: Vous trouvez que c'est plaisant?
8: C'était insolite dans un quartier qui avait déjà un caractère suffisamment agréable. On n'avait qu'à faire ça en dehors de Paris, une ville nouvelle.
11: Et si ça tombe?
0: Mais comme souvent, peu importe les inquiétudes du peuple, l'inauguration a donc bien lieu le 18 juin 1973 avec feux d'artifice et verres de champagne. Mais de quoi parle-t-on ce jour-là en regardant le ciel? Du nouveau centre commercial Rodi 2, le plus grand d'Île-de-France, ou de la Palme d'Or du Festival de Cannes, attribué cette année-là à deux films ex-aequo nommés Ironie du sort, La Méprise et L'Épouvantail? Quoi qu'il en soit, et en dépit des critiques, force est de constater que le succès est immédiat, oui, auprès des entreprises. Au rez-de-chaussée, on ouvre 63 boutiques, parmi lesquelles la FNAC, Habitat et les Galeries Lafayette, et les Parisiens sont priés de consommer. Dans les étages, ce sont 7000 personnes qui emménagent en 6 mois. Les employés découvrent alors les open space et les cloisons mobiles, que c'est moderne et parfois angoissant, comme le raconte cette jeune femme au JT d'Antenne 2 en 73.
12: En arrivant le matin vers 9h, jusqu'au soir vers 5h30, 6h, je vais être pratiquement cloîtrée et enfermée dans cette tour pour toute la journée. C'est-à-dire que même à l'heure du repas, je serai obligée de rester enfermée dans cette tour pour effectuer mon heure de repas. J'aurai très peu d'air et je serai obligée de supporter ce cloisonnement toute la journée pratiquement. Ce qui sera certainement très pénible pour s'adapter.
0: Plus que jamais, la bataille fait rage dans les médias au sujet de cette tour Montparnasse. Et le débat passionne les Français, toujours prompt à s'écharper. 3 mois après le dérangeant reportage qui montrait une employée oppressée, le journal François lance une contre-offensive.
13: Au pied des 55 étages s'ouvrira vendredi un centre commercial pas comme les autres, destiné à meubler et à habiller la parisienne rive gauche. Une femme d'environ 30 ans, munie de 2 enfants, d'un mari coquet et d'un intérieur moderne. Elle ne dépense peut-être pas plus d'argent que sa voisine du boulevard Haussmann rive droite, mais elle sait peut-être mieux ce qu'elle veut.
0: Que de fantasmes accolés à la modernité. La propagande tourne à plein régime, assurant que le réveil urbain, promis dans les années 50, ne tournera pas au cauchemar. Promis, juré. Mais 6 mois plus tard, un événement grave s'invite. C'est le premier choc pétrolier qui vient gifler les espoirs de la France et sonne le glas de son indépendance. Et soudain, avec la hausse continue du prix du pétrole et donc de l'énergie, la tour devient anachronique. Quelques mois plus tard, les élections de 1974 offrent la victoire à Valéry Giscard d'Estaing. L'homme est libéral concernant l'humeur, mais foncièrement conservateur sur les questions du patrimoine. Et il déteste le concept de tour qui défigurerait la capitale.
14: Imaginez un instant ce que serait Paris à l'heure actuelle, si je n'avais pas pris personnellement

0: en lié si bien qu'en 1976, et afin de bien marquer sa dissidence et son territoire, Jacques Chirac décide de louer le 32e étage de la tour pour y mener la campagne des municipales. Une campagne qu'il gagne. Désormais, Paris a un maire, ce sera lui, Chirac. Bien sûr, aussitôt élu, il quitte la tour pour investir un immeuble haussmannien de la rue de Lille accolé à l'Assemblée nationale. Un lieu plus consensuel, plus bourgeois et qui prête moins le flanc critique. Bien, les années passent, rythmées par d'autres affaires sensibles de version architecture, les Halles, Beaubourg, la pyramide de Lourdes, qui ringardise la tour Montparnasse. Et peut-être qu'on s'y habitue d'ailleurs. Bah, disons qu'on fait avec. Jusqu'à ce qu'en 2005, la tour ressurgisse dans la presse lorsque le JDD affirme qu'elle est truffée d'amiante.
1: Une vue imprenable sur Paris pour 600 000 visiteurs par an. Voilà ce qu'offre la tour Montparnasse. Un régal pour les yeux, mais une inquiétude pour les poumons. Car à l'intérieur, les 59 étages recèlent de l'amiante en quantité plus ou moins importante. Ce produit cancérigène a été repéré par des experts au plafond, sur les parois et les dalles. L'information révélée ce matin dans la presse n'a pas empêché les touristes d'affluer.
0: Et soudain, la tour incarne la nouvelle phobie française, le scandale sanitaire. L'amiante est interdite depuis 1997, ce à quoi les assureurs répondent que la tour a été construite bien avant. Alors tous s'empoignent, pensez donc. Le coût du désamiantage s'élève à 4 millions d'euros par étage, et il y en a 59. L'addition donne vite le vertige. Mais étonnamment, et alors que tous redoutent le pire, le chantier de désamiantage est une réussite. Les bailleurs se félicitent d'avoir pu y maintenir leurs locataires, les chefs d'entreprise, leurs salariés. Même l'inspection du travail se déclare satisfaite. La tour deviendrait-elle vertueuse ? En tout cas, elle fait peau neuve. Et 3 ans plus tard, ce sont les artistes qui l'investissent pour la nuit blanche, lui offrant une allure branchée. En hiver, une patinoire est même installée sur son esplanade façon Central Park. On l'a dit enfin raccordée au tissu urbain. Puis, surprise, c'est le Conseil national de l'ordre des architectes qui s'y installe au 47e étage. Un geste d'humour, de réconciliation, nul ne le sait. Sauf que rien n'y fait. Sondage après sondage, la tour est toujours décriée. Et les griefs sont toujours les mêmes aux yeux des Parisiens. Trop sombre, trop laide, trop menaçante. Alors, la raser ? Bah oui, bien sûr, certains y pensent. Mais l'opération coûterait 500 millions d'euros, au minimum. Et le chantier serait pharaonique. Un vrai manque à gagner pour la ville. D'autant que les touristes s'y pressent. Chaque année, plus d'un million d'entre eux montent au 56e étage afin de jouir de sa vue panoramique. Une vue, c'est vrai, à couper le souffle. Alors, que faire ? En juin 2016, les copropriétaires engagent 300 millions d'euros et lancent un concours international. Et à nouveau, les architectes s'affolent. Un an plus tard, c'est le consortium français AOM qui gagne. Ici, au micro de France 3, l'architecte Frédéric Chartier explique le projet.
2: La philosophie de cette nouvelle tour, c'était de la rendre cristalline, de la rendre transparente, de la réouvrir, de la rendre comme ça claire au milieu de Paris. Ce n'est plus une tour 100% bureau, c'est une tour qui a, comme je vous l'ai dit, un restaurant, une crèche, un square à 50 mètres d'altitude, des espaces comme ça complètement nouveaux.
0: Des espaces nouveaux et une allure méconnaissable. Les dalles accueilleront de forêts urbaines. Et que les vitres sombres cherchent à Will Tuttle deviendront claires. Au 15e étage, un jardin sera suspendu comme une sphère dans le ciel. Et au sommet, s'épanouira une jungle coiffée d'un diadème de verre. Une vraie merveille. On l'a dit alors, icône de la révolution énergétique du 21e siècle. À nouveau ultra-moderne. Si seulement. Car depuis 2017, voilà que certains s'opposent à l'ajout du jardin au dernier étage qui surélèverait le bâtiment de 15 mètres supplémentaires. Scandale et passion française pour le débat qui empêche la tour de montrer son nouveau visage aux JO.

2024. C'est malin. Les dossiers restent ouverts et les grues sont en embuscade. Façon de rappeler que, plus que jamais, la tour reste assez saisissable.

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1: Aujourd'hui, la Tour Montparnasse ou la folie des grandeurs. Notre invité Virginie Picon-Lefebvre. Bonjour.
2: Bonjour.
1: Alors, vous êtes ici en direct et en public au rendez-vous de l'histoire de Blois. Alors, vous êtes architecte et urbaniste, autrice de nombreux ouvrages consacrés aux espaces publics, notamment dans Paris. Et vous avez écrit en 2003 Paris, ville moderne, chez Norma. Cette Tour Montparnasse, vous la connaissez bien. Quels sont vos premiers souvenirs de sa présence dans le paysage parisien? Qu'est-ce que ça vous a inspiré d'emblée?
2: Vous voulez dire quand j'étais petite? Alors, quand j'étais petite...
1: Moi, j'étais pas à Paris, si
2: vous voulez. Vous n'étiez pas à Paris. Voilà. Alors, moi, j'étais à Paris, j'étais rive droite, donc j'étais un peu loin de la rive gauche, de la Tour Montparnasse. Mais je me rappelle quand même qu'à la récré, il y avait une blague qui disait « Quel est l'endroit le plus beau de Paris ?»
1: Ouais.
2: Et la réponse, c'était « En haut de la Tour Montparnasse, parce que c'est le seul endroit où on ne la voit pas.
1: » Bien. Alors, après, vous avez été petite fille, puis vous avez été adulte après, puis architecte urbaniste. Alors, est-ce que vous avez pensé que, au début, comme ça, que c'était une hérésie urbaine ou pas ?
2: Quand j'étais architecte urbaniste.
1: Ouais, oui. Ah oui, avec un avis consolidé.
2: Alors, il y a eu une première phase où c'était la phase de mes études, comme étudiante dans une école d'architecture, puis comme étudiante dans une école d'urbanisme. Et à l'époque, donc c'était dans la moitié des années 80, on détestait la Tour Montparnasse. Mais tout le monde, nos professeurs, nos enseignants, on n'avait même pas le droit d'en parler. C'était
1: carrément
2: une époque honnie. Et dans cette époque au Nid, il y avait les grands ensembles aussi, bien sûr. Il y avait la Défense aussi. Et moi, par une espèce d'envie de connaître et de savoir ce qui s'était passé, puisqu'on n'avait pas le droit d'en parler, j'ai décidé de faire des recherches là-dessus et de même faire une thèse. En fait, ce livre est une thèse en histoire de l'architecture.
1: Et dans votre livre, on peut lire, entre autres, « La tour est décriée car elle est arrivée trop tard quand on ne voulait plus d'elle et qu'on a réalisé que Paris ne pouvait pas supporter cette échelle-là ». Ça veut dire qu'après 68, les architectes versent dans le postmodernisme. D'ailleurs, qu'est-ce que le postmodernisme ?
2: Oui, alors c'est tout à fait ça. En fait, il y a les architectes se sont retrouvés un peu en première ligne au moment de 68, parce qu'ils ont, d'abord, ils ont fait des affiches, ils ont organisé des tas de manifestations, notamment, ils ont contribué à la dissolution, à la suppression d'une école qui était prestigieuse dans le monde entier, qui s'appelait l'École des Beaux-Arts. Et l'architecture s'enseignait à l'École des Beaux-Arts, et après 68, l'École des Beaux-Arts, et c'est encore le cas aujourd'hui, on enseigne l'art de manière générale. Et les écoles d'architecture sont séparées de l'École des Beaux-Arts. Et c'était très important, je pense, à l'époque, parce que cette séparation de l'École des Beaux-Arts voulait dire, en fait, on a besoin d'autres savoirs que le savoir artistique. On a besoin de savoir sociologique, on a besoin de savoir
1: l'urbanisme
2: et d'économie et d'histoire. Bon, normalement, il y avait de l'histoire, quand même. Mais donc, cette génération-là, qui était la génération de mes profs, en quelque sorte, a vraiment coupé le cordon, on pourrait dire, avec l'École des Beaux-Arts, et voulu inventer ce qu'on a appelé le postmodernisme, c'est-à-dire une sorte de retour à l'histoire. Beaucoup ont dit que c'était un retour à l'histoire des villes, à la ville ancienne. Et dans la ville ancienne, il n'y avait pas de tour de Montparnasse, pour dire les choses simplement.
1: Alors, quand on va à l'étranger, qu'on va à New York, à Dubaï, partout où il y a une verticalité, on revient à Paris et souvent le premier réflexe, la première impression qu'on a, c'est même saisissant, on se dit que c'est une ville basse. Et dans son livre « La Tour Montparnasse », je t'aime moi non plus, Sylvie Andreu écrit « Paris n'aime pas les tours, sauf à bonne distance ». Qu'est-ce que ça veut dire ?
2: Alors
1: Paris est snob ?
2: Non, moi je n'ai pas très bien compris, pour être honnête, cette affirmation. Je pense que Paris a voulu des tours, mais pas de manière aussi systématique que celle qu'on trouve à Dubaï. Et que l'idée des tours, notamment celle que défendait Malraux, c'était plutôt d'avoir des points hauts, un peu comme des accentuations musicales, si vous voulez, et pas des forêts de tours. On a dit que ce serait bien s'il y avait une forêt de tours. Non, ce n'est pas ce qu'il voulait. Et par exemple, quand on prend Montparnasse ou Jussieu, qui n'est pas si loin, ce sont des tours assez isolés, mais qui font comme des points de repère. Il disait un moderne campanile. Malraux. Oui. Quand il défend la tombe de Montparnasse. Et donc, ce n'est pas la même idée que Manhattan, où le modèle de Manhattan, c'est la forêt. Il y en a partout. Dubaï, je ne sais pas si il y en a partout.
1: Ah, oui.
2: Et donc, ce n'est pas la même idée. La forêt de Tours, c'est plutôt ce qu'on va essayer de faire dans une deuxième partie de son histoire à la Défense, après les années 80, alors que la première histoire, elle n'est pas forêt. C'est des tours. On conçoit une de 200 mètres à côté du CNIT.
1: Ouais.
2: Comme une espèce d'accentuation musicale. Et les autres, elles sont à 100 mètres, c'est rien, quoi. Un petit niveau de 100 mètres. Mais là, on n'est pas dans le modèle, vous voyez, des Américains. Et ils veulent s'en distinguer. Bon, alors après, on a dit, c'est l'Amérique.
1: Il y a quand même Beaugrenelle et la Défense.
2: Oui, alors, Beaugrenelle et. Beaugrenelle, c'est plutôt le front de scène.
1: Oui, c'est ça.
2: Beaugrenelle dans le front de scène. Vous savez que Beaugrenelle, c'est le dernier moment avant les années de la Noé où on a eu le droit de faire une tour. Justement pour Beaugrenelle, pour le centre commercial, pour signaler le centre commercial, parce qu'on avait interdit après Chirac et Giscard avant,
1: oui,
2: tout le tour, ce dont vous avez parlé. Mais non, je crois qu'il y avait ces deux opérations un peu emblématiques, qui étaient la Défense et le front de Seine, avec cette idée qu'il y avait une ponctuation à l'entrée de la ville côté ouest, qu'on a voulu faire aussi côté est, et qu'on n'a pas fait finalement, parce que c'était une autre époque.
1: Beaugrenelle a peut-être été construite aussi pour ravir les salariés de France Inter. En face de nous. Et on a un petit New York en face de nous.
2: Oui, c'est vrai. Mais d'ailleurs, vous êtes France Inter et Radio France, c'était une incarnation même de la modernité. Henri Bernard était l'architecte de la modernité parisienne.
1: La maison ronde. Alors, vous, les architectes, les urbanistes, vous êtes obligés de travailler avec les politiques parce que c'est eux qui décident, in fine, et c'est très bien. On ne doit pas être gouverné par d'autres sphères que la politique, c'est bien. Mais enfin, comment vous ressentez ça, vous ? C'est des blocages, ça vous énerve ? Comment vous travaillez avec les politiques ?
2: Non, moi, je suis chercheur, donc je ne travaille pas directement. J'essaie de comprendre comment les choses se passent. Non, je pense que le politique a n'a pas d'ailleurs des visions architecturales ou des visions d'évolution. Selon les périodes, il en a ou il n'en a pas. Il y a eu des périodes où, assez récemment, il y avait assez peu de projets sur l'architecture et sur la ville, alors qu'on sait très bien que Mitterrand, par exemple, avait un projet pour Paris.
1: Ah oui, c'est clair.
2: Voilà. Et donc, le politique n'a pas toujours ce rôle-là. Mais je pense qu'il y a eu une période assez intense entre les années 50 et, disons, jusqu'à la fin de l'ère Mitterrand, où la question de l'architecture était au sein du débat politique, sans doute plus que ce qu'elle n'est aujourd'hui.
1: Et vous adhérez à ça, c'est bien ?
2: Je pense que c'est dommage, parce que je préférerais, moi, qu'on parle plus de ces sujets-là, qui sont des sujets importants. Et, par exemple, la question de savoir si et comment on va isoler les immeubles haussmanniens, par exemple, est une question en suspens. La question de savoir s'il faut transformer et isoler tous les grands ensembles qu'on a construits est une question qui, elle, est en cours de transformation. Et ça va les transformer profondément, parce qu'on pense que les grands ensembles sont tous des architectures très laides, mais c'est faux.
1: Oui,
2: c'est faux. Et il y en a qui sont formidables. Et c'est donc parfois très dommage de les recouvrir d'un isolant qui va, pour le coup, les rendre très laids.
1: Alors c'est vrai qu'à Dubaï, il y a des cathédrales de verre qui sont absolument extraordinaires. Effectivement, on peut faire de la verticalité et de l'esthétisme. Bien, je vous remercie, Virginie Picon-Lefebvre. Je rappelle que vous êtes architecte et urbaniste, autrice de nombreux ouvrages consacrés aux espaces publics et évidemment, je rappelle les coordonnées de votre livre pour inciter les auditeurs à le feuilleter et à le lire, Paris Ville Moderne, c'était écrit en 2003. Merci infiniment.
2: Merci beaucoup.
1: C'était à Terre Sensible aujourd'hui en direct, c'était le 27e rendez-vous de l'Histoire de Blois, une émission que vous pouvez bien sûr écouter en podcast à la technique aujourd'hui. Il y avait toute l'équipe menée par Franck Malabry, avec à la prise de son Olivia Branger et Sébastien Huel, à la sonorisation Jérôme Casamayou et Mathieu Leroy, à la maintenance Victoria Asper et David Abécassis, et à la signalétique Daniel Louison.

0: 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L'officier Alexandra Dubouchon.
1: Le conducteur de la voiture qui a fauché 8 personnes ce samedi à Modène, dans le nord de l'Italie, est un Italien d'origine marocaine d'une trentaine d'années, diplômé d'économie, inconnu des services de police, indique ce soir la préfète de Modène en conférence de presse. Elle évoque aussi ses troubles psychologiques dans le passé, sans dire s'il s'agit ou non d'un attentat. L'homme a tenté de s'enfuir, il a été rattrapé par 4 passants et a blessé l'un d'eux avec un couteau avant d'être interpellé. 8 blessés ont été hospitalisés, dont 4 dans un état grave, notamment une Allemande et une Polonaise. Une femme a dû être amputée des 2 jambes. Laurent Nunez recevra son homologue algérien à Paris dans quelques jours. Le ministre de l'Intérieur l'annonce dans un entretien à la Tribune dimanche, saluant la coopération sécuritaire qui se réinstaure progressivement entre les 2 pays. Lundi, c'est Gérald Darmanin, le garde des Sceaux, qui est attendu à Alger. Au menu notamment la lutte contre le narcotrafic et la situation de Christophe Glaize, ce journaliste français condamné à 7 ans de prison en Algérie pour apologie du terrorisme. Le Hezbollah libanais dit avoir mené une nouvelle attaque au drone contre une cible militaire, la caserne de Yara dans le nord d'Israël ce samedi soir. L'armée israélienne aussi poursuit ses frappes au sud Liban malgré la prolongation de la trêve entre Israël et le Liban pour 45 jours. Elle annonce également la mort d'un soldat au combat, un militaire âgé de 24 ans. Le numéro 2 du groupe État islamique dans le monde a été tué ce samedi au Nigeria. C'est ce qu'annoncent ce soir Donald Trump et son homologue nigérian Abu Bilal al-Minuki, présenté comme l'un des terroristes les plus actifs au monde, a été la cible d'une frappe dans le bassin du lac Tchad la nuit dernière lors d'une opération conjointe des armées nigériennes et américaines. 43 interpellations mais pas d'incident majeur après les 2 manifestations sous haute surveillance ce samedi après-midi à Londres. D'un côté, des dizaines de milliers de personnes ont répondu à l'appel du militant d'extrême droite Tommy Robinson. Une contre-manifestation a rassemblé de l'autre côté plusieurs milliers de militants antiracistes et pro-palestiniens. 4000 policiers étaient mobilisés. La terre a tremblé ce samedi dans plusieurs territoires des Caraïbes après un séisme de magnitude 6,3. L'épicentre a été localisé à plus de 100 km de la Guadeloupe, à 57 km de profondeur. Pas de dégâts ni de blessés recensés. 8 ans après son dernier sacre sur la terre battue romaine, l'Ukrainienne Elina Svitolina remporte la finale du tournoi de tennis de Rome ce samedi soir face à l'Américaine Coco Gauff. Chez les hommes, Yannick Sinner rejoint Casper Ruud en finale du Masters 1000. Ce dimanche, l'Italien est numéro 1 mondial, a battu Daniil Medvedev à 10 jours de Roland-Garros. Et s'il s'impose ce dimanche, il remportera à 24 ans son 5e titre de l'année, le 29e de sa carrière. Et puis le suspense est total après la 70e édition de l'Eurovision. La grande finale s'est déroulée ce soir à Vienne. 4 heures de show, 25 pays en lice, dont la France qui était représentée par la chanteuse Monroe et son titre Regarde. À noter que 5 pays ont boycotté ce télécrochet en raison de la participation d'Israël. Les résultats sont attendus d'ici quelques secondes. 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
1: Céline Dacosta, on aura encore des averses ce dimanche sur l'ouest du pays.
3: Oui, le matin, elles resteront faibles entre l'Aquitaine et la Normandie, mais au fil des heures, elles vont se renforcer en progressant du sud-ouest jusqu'aux Hauts-de-France. Autour de la Méditerranée, le soleil dominera largement jusqu'en Corse avec un vent qui faiblira. Et puis à l'est, le temps restera sec, mais souvent nuageux. Pour les températures, on aura une légère hausse à l'ouest le matin. À l'est, ça va rester bien frais. Et puis l'après-midi, comptez entre 16 et 20 degrés sur la plupart des régions et jusqu'à 24 degrés sur le pourtour méditerranéen. Une tendance à la hausse qui va se confirmer dans les prochains jours.
1: Merci Céline Dacosta. Minuit 4 sur France Inter. Et c'est autant, on aura tout vu tout de suite avec Céline, avec Christine Massot et Laurent Delmas.
4: C'est comme pour un acteur, c'est la personnalité. La présence.
5: Ouais, bon, maintenant, ça peut être.
6: Si vous êtes dans un défi, il faut que ça coule. Ok,
7: ça peut couler, hein.
8: Il n'y a pas.
9: Allez, action.
10: Ce qui sera encore mieux, c'est de ne rien dire.
11: Crâne.
8: Americans, we say con.
9: On dit
8: we
9: con.
8: Fancy, we say con.
9: On dit ça c'est très chic de dire con. Mais c'est tout à fait erroné.
8: Con.
10: Cannes. Deux femmes sur la fiche de Cannes en 79 éditions. Cela ne s'était jamais vu. Deux actrices américaines. Paradoxe, sans la présence cette année de Bulldozer US. Mais que sont les studios devenus? Bonjour tout le monde, nous sommes en direct ce matin du Palais des Festivals à Cannes. Et salut Laurent.
11: Bonjour Christine, bienvenue à tous sur la croisette.
10: Pas d'Italien non plus en compétition, mais trois films espagnols. Pas mal de primo arrivants. Et le premier président coréen d'un jury, c'est Park Chan-wook. Cannes est né en 39, dans un moment de grande incertitude. Sans faire de comparaison douteuse, le monde de 2026, lui aussi, est assez incertain. Tout comme la situation des cinéastes, qui s'interroge. Nous avons choisi, nous, de démarrer cette heure avec notre grand coup de cœur pour un sacré film, La Gradiva. C'est parti.
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13: La Campanie, la région où on se trouve, c'est une zone qui a un très fort risque sismique. D'ailleurs, il y a très très régulièrement des séismes. Et il y a eu dans l'histoire de Naples des séismes extrêmement violents. D'ailleurs, le dernier dont on peut se souvenir, qui est notable, c'est celui de 1980, parce qu'il a été particulièrement tragique. Il y a toute une partie de la ville, et même d'ailleurs des villages alentours, qui ont été détruits. Donc, les matériaux du manteau terrestre sont entrés en fusion et ont provoqué ce qu'on appelle le
14: magma.
13: Le magma.
14: Allez,
13: et le magma, il produit du gaz qui s'accumule, qui s'accumule, qui s'accumule. Donc la pression, elle monte, elle monte, elle monte. Et la pression, paf !
10: Paf ! Un groupe de lycéens en voyage scolaire à Naples pour découvrir les ruines de Pompéi, se laisser submerger et se découvrir aussi. C'est La Gradiva, ce si beau film présenté à la Semaine de la Critique. Bonjour Marine Atlan.
15: Bonjour.
10: Et bienvenue à votre actrice Antonia Boresi. Bonjour. La Gradiva, c'est une figure mythologique. C'est le mouvement et avec lui une allégorie du destin.
15: Oui, absolument. J'avais envie de commencer le film par cette figure-là qui allait accompagner ce voyage scolaire. Donc le mouvement, le trajet et comme une figure tutélaire féminine qui parle du destin, de l'inconscient et des ruines de Pompéi.
10: L'idée, c'est de filmer et Pompéi et les adolescents et la jeunesse. Et l'éternité en même temps.
15: Oui, absolument, c'est cette collision-là. Ouais, petit programme, absolument.
10: Ouais.
15: C'est 20 adolescents,
10: ouais.
15: C'est des ruines de 2000 ans, et c'est ce que cette rencontre va provoquer en termes de dramaturgie, en termes d'esthétique.
10: Et dans les fresques, il y a des moments manquants.
15: Oui.
10: Et nous, on interprète, beaucoup de gens interprètent ces vides-là.
15: Oui.
10: Ça, c'était une notion importante.
15: C'était très important.
10: Marina.
15: C'était effectivement essayer de voir ce qu'il y a dans les creux, dans le manque, dans les images manquantes, projeter le fantasme. C'est vraiment un film sur le fantasme, avec le personnage de Tony, qui, comme ça, investit ce voyage de ses origines italiennes et qui essaye de comprendre son histoire et qui va chercher au creux de ce territoire les images qui lui manquent.
10: Pourquoi Naples? Vous y êtes allé avant
15: Naples, parce que Pompéi, d'abord.
10: Oui.
15: Pompéi comme une obsession, quoi. Et après, Naples, bah, territoire de l'Italie du Sud, festif, familial, méditerranéen et très très dense. Et c'est un territoire où on regarde n'importe où et on a l'impression de voir toutes les époques, qui a un rapport au temps, qui a un rapport à la mort aussi, avec le Vésuve comme une menace. Et donc qui est paradoxalement un territoire extrêmement vivant.
10: Vous êtes chef-op de formation et c'est une ville passionnante à éclairer.
15: Oui, c'est une ville de contraste.
10: Ouais.
15: C'est une ville avec des très très hautes lumières, des zones d'ombre très fortes. C'est une ville de couleurs aussi, toutes les façades sont très très colorées. Et c'est une ville d'addition, de collage, où il y a énormément de choses, ça fourmille. Donc elle est dure à saisir.
10: Filmer la laideur et la beauté en même temps.
15: Absolument, oui.
10: C'est ça, Naples,
15: en même temps. Effectivement de la même face, quoi, qui sont deux visages, voilà.
10: Comment vous avez choisi ces 20 comédiens? Vous êtes allé un peu partout en France,
15: ouais.
10: Avec des physiques différents, des sexes différents.
15: Oui, c'est un casting sauvage qui a été mené par Julie Sokolowski, directrice de casting. C'est un travail long de 2 ans. Et effectivement, on est allé dans des lycées, à des sorties de lycées, dans des manifestations, beaucoup, dans des cours de théâtre amateur. Et on a essayé de constituer comme ça ces 20 visages.
10: En faisant des ateliers avec eux, comment vous avez essayé de de les capter avant, ouais. Avant de capter l'histoire de votre film.
15: Oui, on a fait beaucoup de répétitions en fait. C'est un travail très long de 3-4 mois avec les acteurs et les actrices principaux et d'un mois avec tout le groupe où on a répété toutes les scènes, on a regardé des films ensemble, on est allé au musée, on est allé au restaurant italien. Enfin, on a essayé de créer comme ça une connivence de groupe et puis un dispositif de travail où chacune pouvait improviser. Puis avec la co-scénariste Anne Brouillet, on réécrivait en fonction des improvisations. Et voilà, vraiment un travail sur le texte, sur le dialogue, et faire le film avec eux, quoi.
10: Qu'est-ce que vous voulez capter sur la jeunesse ? Parce que ça doit venir d'un manque de votre part. Un truc que vous ne voyez pas dans d'autres films, par exemple.
15: J'avais déjà envie de comprendre ce qui traverse à peu près toutes les jeunesses, donc ce qui est intemporel, quoi, et en même temps de pas du tout fantasmer quelque chose sur cette génération. Donc on a fait pas mal d'entretiens, beaucoup de discussions, on a suivi avec la co-scénariste un voyage scolaire à Pompéi pour vraiment l'observer. J'avais envie de comprendre quelles étaient leurs problématiques, leurs angoisses, leurs joies, comment ils s'appropriaient le monde aussi. Et de pas fantasmer, c'était vraiment important pour le coup d'essayer d'être dans leur langage, dans leurs problématiques, leurs pensées, enfin, et sans essayer de plaquer quelque chose sur eux.
10: C'est marrant, vous avez les mêmes gestes que votre actrice dans le film, enseignée à vous, Régine. Non, mais c'est vrai, vous êtes l'enseignante Marianne Mercier, humour, tonicité, et Antonia, vous avez beaucoup observé des profs avant d'accepter ce rôle.
14: Pas particulièrement, mais avec Marine, on s'est rendu dans son ancien lycée à Montrouge, ouais, pour observer, pour être présente en tant qu'observatrice lors d'un cours de ta professeure qui s'appelle
15: Natacha Bilkoff.
10: On se souvient toujours
15: de prof d'histoire géo.
14: Donc à cette occasion, j'ai observé effectivement toute la durée du cours et cette professeure. Et d'ailleurs, c'était assez intéressant parce que ça replonge immédiatement dans des sensations de point de vue d'élève et puis de cette sensation et de voir effectivement l'énergie qu'elle engage pour capter leur attention, pour générer du désir, de la curiosité, tout ça. Donc il y avait quand même évidemment cette expérience là mais après, bon, comme tous les rôles, c'est aussi une personne qui est dans un certain réseau de choses, dans des situations dont on s'empare, voilà.
11: Vous avez pensé, vous, à des profs que vous avez eus?
14: De manière un peu diffuse, je dirais. J'avais pas une référence claire.
11: Il n'y avait pas une figure tutélaire.
14: Non, j'avais pas de référence claire, mais à la limite, je pense que c'est peut-être plus aidant, ça ouvre un peu plus l'imaginaire que comme ça a rimé à une représentation, donc dans une recherche de mimétisme ou d'imitation. Je pense que non, j'ai essayé vraiment d'être ce personnage. Il est tellement dense, il y a une telle part d'intériorité, aussi de mélancolie et de son parcours, de comment la jeunesse lui renvoie aussi un miroir de sa propre histoire.
10: Une enseignante, c'est comme une actrice, en fait.
14: Absolument. Mais les séquences donc, de cours dans le film, on les a d'ailleurs complètement abordées de cette façon, comme des sortes d'entrées en scène. Alors, je dirais pas de show, mais il y a cette idée comme ça de capter un auditoire. En plus, on était dans des sites quand même très inspirants, très porteurs. Donc, il y a même cette dimension théâtrale, en fait, qui était
15: présente.
14: Et de performance. Parce qu'avec Marine, il y avait vraiment le texte est très écrit. Mais
10: quel texte d'ailleurs, vous avez un texte énorme.
14: Ouais,
10: vous faites vos cours devant les
14: profs. Ouais, c'est quand même très réjouissant, c'est très stimulant parce qu'il y a vraiment de la matière et il y a vraiment cette idée de la transmission, c'est physique, c'est une énergie. Donc il y a vraiment cette idée de dire comment je fais en sorte que l'autre le reçoive avec joie, avec cet élan là.
11: Et j'ai pas toujours des autres.
14: C'est ça, complètement passionné.
11: Il faut les chercher, hein. Vraiment,
14: ça c'est ouais, du ressort d'humour aussi,
11: oui,
14: c'est
11: savoureux.
14: Mais après, oui, j'ai fait aussi un travail de recherche autonome, disons, pour en avoir un peu sous le coude, pour le dire ainsi, et pour pouvoir, s'il y avait notamment des questions de leur part, ou en tout cas moi, avoir comme ça déployé dans mon imaginaire et mes références plus d'éléments.
10: C'est drôle, en vous regardant, on vous revoit exactement dans le film.
14: Ouais.
10: C'est aussi un grand film, Marine, sur le déterminisme social.
15: Absolument, ouais. C'est un film sur l'héritage,
10: ouais.
15: De quoi on hérite, comment, est-ce qu'on peut s'en émanciper, qui s'en émancipe et avec quels outils. Et effectivement, avec une trajectoire tragique en son sein.
10: Je pense à une scène assez extraordinaire au musée où ce jeune garçon appelle sa mère qui lui raconte ses problèmes de transport de RER en banlieue alors que lui est en train de regarder des chefs-d'œuvre.
15: Oui, bah, c'est les toutes petites choses face aux très grandes. C'est effectivement la trivialité de ce coup de téléphone, de la logistique, du quotidien, comment ce quotidien peut être lourd, difficile à tenir, à porter à bout de bras. Et autour de lui, il y a ses figures mythologiques, ses sculptures. Et il est un peu écrasé aussi par cette histoire.
10: Le racisme est évoqué également.
15: Absolument, ouais, le racisme en Italie du Sud, mais aussi en France. En tout cas, il y a un personnage racisé qui interroge des regards dans la rue. Et il y a une discussion des jeunes autour de ça.
10: Vous les regardez finalement avec pas mal de tendresse et d'humour.
15: Oui, oui, je les aime, ouais. Oui, l'idée c'était de pas avoir un regard
11: surplombant,
15: de les accompagner avec avec effectivement de la tendresse. Je crois qu'il s'agit de ça quand on filme les gens.
10: Antonia Burezi, vous avez appris des choses avec ces natures adolescentes face à vous.
14: Bah déjà que j'étais vieille. Non mais c'est intéressant aussi. Simplement le fait de pouvoir incarner une prof et de sentir aussi l'effet d'autorité que ça génère immédiatement, parce que pour certains d'ailleurs il y avait une porosité entre la fiction et le réel. Et ça c'est vrai que c'est intéressant aussi dans ma vie de femme de voir que d'occuper cette place était possible, tout simplement. Bon, on peut être prof très jeune, c'est pas la question. Mais je veux dire, et j'ai appris, le fait d'observer cette jeunesse, comme disait Marine, c'est-à-dire qu'ils sont traversés évidemment par le tumulte du monde et tout ce à quoi ils ont affaire aujourd'hui. Et d'entendre, notamment à travers, dans le film, c'est évoqué le discours politique, ce qu'ils en disent. Donc oui, j'ai appris beaucoup de comment ils appréhendent le monde et absolument.
10: Et vous appréhendez la première projection qui va arriver, Marine?
15: Un petit peu, un petit peu. J'ai peur, mais je suis aussi très très excitée, très enthousiaste. J'ai hâte en fait de montrer le film au monde.
10: Merci à toutes les deux pour ce grand voyage dans la jeunesse.
15: Merci beaucoup.
10: Et voyage à Naples aussi. Le film s'appelle La Gradiva. Il sera le 4 novembre prochain sur nos écrans. Pour son 10e film, merci à toutes les deux.
15: Merci.
10: Pour son 10e film, un cinéaste iranien tourne en France et Asghar Farhadi avec Histoire parallèle qui réunit un casting 5 étoiles, Huppert, Efira, Cassel, Ninet. Un thriller sur le voyeurisme en 2h20, interminable, du Hitchcock revisité, mais sans la concision du maître Laurent.
11: Oui, alors d'abord quand même, il faut noter une grande tendance de ce festival 2026, c'est les actrices et les acteurs français dans des films dirigés par des cinéastes étrangers.
10: Oui.
11: Alors là, il y a une sorte de record absolu. C'est à se demander si au Japon, en Iran, en Corée, etc., il y a vraiment plus d'acteurs, quoi, pour que à ce point-là, le cinéma français donne des rôles et du travail à ces acteurs. Bon, c'est une petite ironie, mais quand même, on est un peu frappé par le maelstrom comme ça, acteur français. Mais effectivement, le quatuor Efira, Cassel, Ninet, Huppert, dans le nouveau film d'Edgar Farhadi, c'est peut-être son seul et grand atout, parce que le reste, l'histoire de cette romancière fantasque, dont on se demande d'ailleurs si c'est une grande écrivain, et c'est quand même aussi un problème, avec cette interrogation centrale qui semblait tellement essentielle, la réalité dépasse-t-elle la fiction ? La fiction dépasse-t-elle la réalité ? Asghar Farhadi, vous avez 2 heures pour en parler.
10: 2h20.
11: Oui, 2h20, oui, il est resté un peu plus tard dans la salle d'examen. Très franchement, c'est vaut pas la moyenne. Voilà.
10: Histoire parallèle à l'affiche depuis mercredi. C'est encore dans une sélection parallèle que nous avons trouvé une perle.
11: Oui.
10: À l'acide, ce premier long métrage, Mauvaise étoile, de Lola Cambourieux et Yann Berlier. Un couple dans une banlieue pavillonnaire du sud de la France. La masculinité toxique, les violences conjugales et la difficulté de s'extraire d'une relation affective. Jamais l'emprise n'aura été filmée d'aussi près avec un monstre et sa victime, plus les nuances. Une histoire inspirée de la véritable mère du réalisateur, elle-même sous emprise. Nous avons rencontré ces deux cinéastes et leurs interprètes, Noémie Edidorugis et Hugo Carton.
16: Pourquoi tu dis que c'est une menteuse, maman?
17: Parce qu'elle, elle voulait pas qu'on te le dise, mais moi, ça m'a blessé. Du coup, je voulais te le dire. Tu voulais pas qu'on dise qu'il y avait le pigeon.
16: Mais pas du tout.
17: Si.
16: Et du coup, vous l'avez pris pour faire quoi?
17: Et demain, en fait, elle s'est abandonnée.
16: On va en faire
17: demain, quoi? Demain, on va le mettre à la LPO.
16: Il reste que ce soir?
17: Oui.
16: C'est bien. Faut pas mytho, ok?
17: Oui.
16: C'est pas comme ta mère, là.
18: Je suis désolée.
16: Parle pas, toi.
10: Lola, on dit souvent pourquoi la femme ne part pas, mais on dit pas pourquoi le mec est comme ça. Pourquoi l'homme agit comme ça.
18: Ben, j'espère que le film, il fait quand même un sacré état des lieux de la façon dont la masculinité impacte la femme, bien sûr, mais dont l'homme aussi est victime. Hélas, ce serait pas mal que les hommes comprennent que l'autorité qui leur a été attribuée et décernée structurellement par nos sociétés et par notre histoire, elle a un impact sur eux. Et moi, je pense que si Alex n'a pas Kiki, il s'effondre.
19: C'est quand même un sujet à la mode, hein, les violences conjugales. Il y a pas mal de films qui sortent là-dessus, mais souvent, c'est des films, en fait, qui sont vraiment des récits d'émancipation. C'est super parce que ça donne la possibilité aux personnes concernées d'avoir une sorte de mode d'emploi, ou en tout cas d'exemple de manière de s'en sortir. Mais, en fait, les personnes qui ont plus de mal à se sortir de ces schémas-là peuvent se dire, mais du coup, moi, quand est-ce que je suis représentée?
10: C'est ça, c'est-à-dire que Noémie ne va pas forcément s'en sortir, enfin son rôle, mais c'est pour alerter les autres femmes aussi. Pour dire, on vous comprend, on sait que vous vivez.
18: On vous comprend, on vous croit, et surtout, regardez, vous êtes représenté, vous existez. Vous n'avez pas besoin de vous échapper de ce système-là, vous n'avez pas besoin d'avoir le parcours parfait pour qu'on s'intéresse à vous.
10: Moi, j'ai lu quelque part que les acteurs à la fin de chaque scène ignoraient la suivante. C'est vrai ?
16: Oui, on découvrait le scénario au fur et à mesure. En fait, on a travaillé pendant près d'un an sur la psychologie des personnages, essayé de connaître au mieux les rôles qu'on allait interpréter, en fait, le passé des personnages qu'on allait interpréter. Mais après, le film, et ce qui s'y passe, on le découvrait au fur et à mesure, et on devait se servir de tout ce qu'on avait emmagasiné de l'histoire de ces personnages pour le recracher pendant des improvisations.
10: Alors, c'est qui, lui ?
16: Alex ?
10: Ouais.
16: Alex, c'est compliqué, c'est un homme qui émotionnellement est ultra dépendant de Kiki, qui peut pas exister sans elle, qui peut pas exister sans le pouvoir qu'il a sur elle, et qui est en fait très seul depuis tout petit, et qui essaye de combler ce manque affectif énorme, ce trou béant qu'il a en lui, et c'est pour ça qu'il est ce qu'il est, et qu'il fait autant de mal autour de lui.
10: Alors, Kiki, c'est qui ?
18: Kiki, c'est qui ? Kiki, c'est une femme hyper... pleine de vie, très complexe, et qui pense, au contraire, qui pense qu'elle ne peut pas vivre sans Alex, alors qu'en fait, elle est complètement libre. Moi, en tout cas, je sais que souvent dans mes relations, j'ai l'impression que je ne pourrais pas vivre seule. Enfin, c'est la problématique de beaucoup de femmes. Et en fait, cette peur, ce vide qu'on va combler avec un partenaire et ne pas pouvoir se sentir assez à l'aise de croquer la vie comme un homme.
10: Yann, est-ce que ce film a réparé votre mère ?
19: Après avoir montré le film à pas mal de personnes, il y a beaucoup de gens qui viennent nous voir en nous disant « C'est fou, en fait, ça remet en cause plein de choses que j'avais pas forcément interrogées sur mon rapport à mon mec, ça me pose pas mal de questions, ça vient des fois pas mal perturber aussi les équilibres des uns et des autres dans leur rapport au couple et tout. » Et en fait, voilà, ce truc-là, je pense que ma mère sent que ça donne un sens, finalement, à ce qui aurait pu être juste délétère, ça lui redonne une valeur.
10: Quelle équipe et quel film, oui. Mauvaise étoile de Lola Cambourieux et Yann Berlier, merci à eux. En compétition, en revanche, beaucoup plus de déception. Gentle Monster, un beau casting, Léa Seydoux en tête. C'est un film dirigé par la réalisatrice autrichienne Marie Kreutzer. L'histoire, Lucie et Philippe, un couple heureux à la campagne, près de Munich. Un matin, leur vie bascule lorsque la police débarque et saisit les ordinateurs de Philippe. Lucie alors cherche la vérité sur son mari. En fait, c'est l'histoire d'une lente déflagration, Laurent.
11: Oui, alors c'est le sixième film de cette réalisatrice autrichienne. C'est la première fois qu'elle est en compétition. La position est rude et lourde, avec effectivement aussi le portrait d'une mère et de sa fille, et à nouveau un tour des Français, c'est d'où Catherine Deneuve. Pourquoi pas, on a quand même l'impression que Deneuve sort d'un film de Desplechin, vous savez, où est à la fois une mère présente et absente, elle a déjà fait ce genre de choses.
10: Je ne t'aime pas.
11: Pardon ?
10: Quand elle disait « Je ne t'aime pas ».
11: Exactement, oui, à Roubaix.
10: Ouais.
11: Et puis, Léa Seydoux, ben, fait ce qu'elle peut pour arriver à animer ce personnage, mais le propos est tellement lourd, démonstratif, sans vraie surprise, sans véritable regard, surtout. C'est ça qu'on attend évidemment d'un film. On a l'impression d'assister à un long exposé sur les ravages de la pédophilie, les angoisses, les incertitudes de chacun et de chacune. Mais rien de vraiment nouveau, et surtout... très peu de, en fait, de cinéma capable de transcender le sujet.
10: En revanche, une merveille à la quinzaine des cinéastes, Laurent, c'est le nouveau film d'Alain Cavalier. Merci d'être venu, le journal intime, un cinéaste qui célèbre la vie et le bonheur de la filmer.
11: Ben oui, à plus de 80 ans, c'est, nous dit-il, et ça nous ferait mal, le dernier film du filmeur, on est obligé un peu de le croire parce qu'il nous le dit lui-même dans ce nouveau journal intime à l'écran. Il nous prévient que c'est son dernier film. Il nous prévient même, suprême malice, qu'il ne viendra pas à Cannes le présenter et qu'il enverra Michel Sédoux. Ce qui donne lieu d'ailleurs en ricochet à une autre séance, à une autre scène extraordinaire du film. C'est au moment de Pater, Cavalier avait été en compétition et on lui avait dit qu'il allait être rappelé. Il repart à Cannes depuis Paris et puis du côté de Valence, on lui dit que non, bah finalement, il n'est pas au palmarès. Et donc ça, c'est extraordinaire la façon dont il le dit et qu'il se filme lui-même sur le quai de gare du TGV en train d'attendre le train du retour. Ce sont des instants comme ça, suspendus, malicieux, ironiques, plein de vie évidemment sur un chat, un pigeon mort, mais aussi évidemment sa compagne, l'incroyable Françoise Vidoff, et puis ses amis, son producteur, Vincent Lindon, dans Pater, etc. Tout cet ensemble qui fait la vie et qui fait de la cinématographie de Cavalier un exercice incroyable, à la fois solitaire, singulier, et Dieu sait si on a envie de ne pas croire que c'est son dernier film.
10: Ah, voilà un film qu'on a beaucoup aimé en compétition, c'est Fatherland de Pavel Pavlikovski. Thomas Mann, l'auteur de La Montagne Magique, revient en 1949 dans son pays natal dévasté, l'Allemagne, accompagné de sa fille qui l'assiste, deux énormes acteurs, Hans Düffler et Sandra Hüller. Une petite histoire dans la grande qui évoque surtout la place de l'artiste dans une Europe déchirée, le tout en noir et blanc. Vous êtes un artiste, un cinéaste, vous pensez que c'est une question énorme, et vous pensez que le cinéma a un rôle à jouer aujourd'hui par rapport à la situation mondiale?
20: Oui, j'espère que mon film joue un rôle, mais ce n'est pas un rôle éducatif.
10: C'est quoi comme rôle?
20: Non, c'est pour faire voir comment la réalité fonctionne et pour que les gens deviennent un peu plus sensibles que leur point de vue n'est pas absolument correct. Et, ou la narration qu'ils ont épousée n'est pas 100% unique.
10: Thomas Mann répond à sa fille qui lui dit « Rentrons chez nous » et il répond « C'est où chez nous ?» Moi, je pense à ce que pourraient dire beaucoup de cinéastes en ce moment,
20: oui,
10: iraniens ou russes ou autres, non?
20: Oui.
10: Ça, c'est un vrai miroir sur le présent.
20: Oui, c'est vrai. Mais finalement, tu as un prix Nobel et tu es riche, tu finis en Suisse. D'autres pas nulle part. Le pays où rien menait, mais tout le monde y va pour mourir. Adif, Scott Fitzgerald.
10: Non, mais il y a beaucoup de cinéastes apatrides maintenant, c'est très important, c'est douloureux.
20: Oui.
10: Des cinéastes qui ne peuvent plus créer dans leur propre pays. Et vous êtes sensible à ça, j'imagine.
20: Tout à fait. Mais aussi, je suis sensible au fait que la patrie, notre patrie, la culture dont on est grandi, je parle de ma génération, elle disparaît aussi. Alors je me sens sans maison, même si je ne suis pas en exil. Je ne sais pas de quoi parler avec qui, avec la inondation de Netflix et de tout ce monde qui nous bombarde avec des images, ou le monde qui nous bombarde avec idéologie ou avec des narrations politiques très rigides. On se sent sans maison, pas seulement à cause de ne pas voir son pays où habiter.
10: La durée de votre film, elle est révolutionnaire.
20: J'espère.
10: Oui. Raconter tellement de choses en si peu de temps. C'est important, la notion de temps pour un cinéaste. C'était important pour vous. On a l'impression que chaque image de votre film est un petit film en soi.
20: J'aime condenser les choses. Parce que ici, j'ai des matériaux très riches. La situation historique, les personnages, la famille, c'est très dense. Et tout ce que j'aime faire, c'est condenser, c'est jeter dehors des choses qui ne sont pas essentielles, des informations dont ça peut se passer, des images, des dialogues qui sont seulement là pour informer, et chercher de réduire dans des fortes images, de fortes scènes, d'une façon que c'est riche sans être long.
10: Parce que
20: ça peut... si un film est long, ça ne veut pas dire que tu vas te rappeler de lui, que tu as vécu une histoire. L'important est de vivre quelque chose, de sortir, et de se rappeler après. C'est ça la vraie longueur du film, non ? C'est pas sa longueur. Aujourd'hui, je trouve la plupart des films du cinéma, mais Netflix et tout ça, il y a beaucoup de bruit, beaucoup de couleurs, beaucoup de temps, et beaucoup de chaque histoire, plusieurs fins. Où on cherche de t'éduquer, c'est encore pire.
10: Oui.
20: Alors non, je crois que c'est quelque chose dans lequel je crois, qu'il faut condenser, faire que tout est fort, expressif, résonne, de ne pas parler au-dessus des têtes des gens, mais que ça fonctionne aussi au niveau de l'histoire, mais qu'il y a des suggestions que tu peux imaginer, t'imaginer dans cet espace.
10: Dernière question, vous êtes en compétition?
20: Oui.
10: Est-ce que le cinéma est une compétition, Pavel?
20: Non, pas du tout. Je crois que les bons films, ils vont sortir, même sans palmarès. Ils vont survivre. Il n'y a pas beaucoup de bons films, mais les bons films, ils vont survivre. Non? Alors, la compétition, c'est dans 10 ans. On dit, quel film a survécu, non? Parce qu'il y a des films qui gagnent le Palme d'Or, mais qui sont totalement oubliables, non? Ou l'Oscar, ou tout ça. Non? Mais en fait, d'une autre part, c'est pas mal d'être en compétition pour que se passe quelque chose dans la vie.
10: L'intelligence et le talent de Pavel Pavlikovski.
11: Pour c'est déjà la palme d'or de la durée.
10: Ah oui.
11: Franchement.
10: Ouais, oui, 1h22.
11: Ah oui, il faut absolument lui donner.
10: Radu lui, c'est la quinzaine des cinéastes. Le cinéaste roumain, le journal d'une femme de chambre. Le cinéaste, donc, adapte Mirbeau à la sauce roumaine avec Mélanie Thierry et Vincent Macaigne.
11: Allez, des Français chez un roumain. Ça
10: ah ouais.
11: Mais oui, bien sûr. On ne va pas se priver. On connaît le cinéma iconoclaste, hein, franchement, de ce roumain incroyable. Celui-là ne fait pas exception à la règle. Je ne suis pas certain que les Bordelais vont beaucoup aimer ce désengage en règle d'un couple de bobos girondins qui coche toutes les mauvaises cases du genre, franchement. C'est Macaigne, vous le disiez, et Thierry qui s'y collent avec beaucoup d'allant. Mais très franchement, le jeu de massacre est là. Et en parallèle, Jude fait, pas un vision, mais il fait jouer plusieurs scènes sur une scène de théâtre. Du joint d'une femme de chambre de Mirbeau. Donc il y a un effet miroir. C'est un joyeux jeu de massacre où la Roumanie d'hier et d'aujourd'hui, d'ailleurs, se rappelle à notre bon souvenir. C'est d'autant plus décapant et solitaire. Et là, on parlait de la durée. Pour une fois, c'est presque un court-métrage. C'est Radu Joud, hein, parce qu'il a l'habitude de nous donner des films plutôt de 3 heures ou 2 heures. Voilà.
10: Après Arlo Parks Get Go, on se retrouve pour la suite de ce festival de Cannes.

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1: Et oui, toujours en direct du Festival de Cannes. Gabin à la quinzaine des cinéastes, page Jean-Mé. Un documentaire qui accompagne pendant 10 ans de ses 8 à ses 18 ans ce fils d'un boucher et d'une éleveuse de bovins. Gabin, entre les injonctions du père qui aimerait qu'il reprenne la boucherie et la mère, l'héroïne trop présente. Il s'agira pour le jeune Gabin de trouver une troisième voie. La culpabilité, magnifique exploration d'un garçon hypersensible qui s'est exprimé sans honte ses désirs. Nous avons rencontré ce jeune Gabin et son réalisateur, Maxence Loiseux.
2: Mais c'est pour ça que la ferme elle va être dure à reprendre. Qu'en fait, déjà qu'elle a faillite, et en fait, c'est ça quoi, on n'a pas le matériel qu'il faut. Tu vois, on a un manitou, on a un tracteur.
3: Ah, on a besoin.
2: Ouais.
3: Et les vaches, qu'est-ce qu'elles vont devenir du coup si...
2: Bah les vaches, moi, de toute façon, si je reprends une ferme, je les reprends. Mais si la grande mignonne, c'est ma préférée, je veux pas la laisser. Mmh. Ah non, je te jure. Hein. Rien que de penser de les perdre, ça me fait... Ok.
3: Puis ça va aller, hein.
1: Pourquoi avoir choisi ce personnage principal-là? Je l'appelle personnage exprès.
4: Bien sûr.
1: Pourquoi Gabin? Parce que vous disiez, je crois, que c'est celui qui exprimait le plus ses émotions dans la famille.
4: Gabin, c'est le plus petit, c'est le plus irrévérencieux, et c'est celui qui doit choisir en dernier dans cette grande famille. Et donc Gabin, il a du poids sur les épaules et en même temps un envie d'un peu autre chose. Donc il y avait déjà, si on devait écrire ça en fiction, il y a déjà un conflit, il y a déjà quelque chose de l'ordre de la dramaturgie, du cinéma. Et donc ça, c'était déjà très prégnant quand Gabin, il avait 8-10 ans, de tenter autre chose, d'essayer, de penser, de s'exprimer, de pleurer, qui en faisait pour moi un personnage déjà unique. Et donc il y avait comme une évidence de continuer la saga familiale.
1: Est-ce que vous avez eu conscience dès le début que ce film allait changer un peu votre vie ou pas?
5: Je dirais pas, parce que quand t'es jeune et que t'as 11 ans, parce que le film Gabin a commencé quand j'avais 11 ans, et donc à cet âge-là, bah, tu réalises pas réellement. Mais en fait, comme tu grandis avec et que t'évolues justement avec ces gens autour de toi, t'en prends assez vite conscience quand même. Mais sinon, au moment où j'avais 11 ans, ça reste un truc... moi je suis chaud, c'est une aventure quoi, donc tu la vis comme une aventure.
4: Il y a eu quelque chose que j'ai découvert du fait d'avoir tourné aussi longtemps avec des protagonistes documentaires, qui est que d'un coup, en fait, ils se sont saisis du film. Et quand j'ai dit qu'ils se sont saisis du film, c'est-à-dire qu'ils ont utilisé, parfois de manière un peu inconsciente, le fait qu'il y avait un film qui était en cours sur eux pour partager, déposer des choses dans le film que j'ai essayé de mettre en scène et que j'ai essayé de monter de manière la plus élégante et pudique possible. Et donc parfois, on se disait, tiens, les protagonistes, Gabin et ses parents, ils font des choses et... Parfois même, ils disaient devant les autres qu'ils le faisaient pour le film, alors qu'en fait, ils le faisaient aussi pour eux. Et donc, parfois, il y a des fois où moi-même, j'étais même pas capable de trancher qu'est-ce qui était de l'ordre du cinéma et qu'est-ce qui était de l'ordre de la vie. Gabin, il est parti ailleurs, faire autre chose différemment, mais sans claquer la porte, sans justement crier, sans crier, sans se fâcher avec tout le monde. Et du coup, ça raconte aussi quelque chose de Gabin, en tout cas, de son rapport à la fidélité, à d'où il vient. Et en fait, pour moi, c'est dans le rapport à l'émancipation, il y a quelque chose d'extrêmement puissant de se dire, tiens, je vais partir, mais je vais partir correctement. Je vais partir en faisant mes affaires, comme ils disent les vieux. Et c'est-à-dire en disant, en fait, j'ai du respect, je suis fidèle à d'où je viens, je sais d'où je viens, et pour autant, j'ai besoin d'aller ailleurs. La plupart du temps, quand on parle d'émancipation, quand on philosophe dessus, on n'a que l'image un peu épinale, spectaculaire de la personne qui part et qui s'en va en claquant la porte et en tournant le dos là d'où il vient. Gabin, il fait pas ça. En fait, il a quelque chose, une espèce de dignité, une espèce de pudeur. Et donc, il y a ça dans le film.
1: Gabin, ce film vous a permis de devenir adulte, en fait?
5: Ce film m'a permis de grandir, oui. J'ai grandi avec ce film. J'ai une chose qui m'a permis de voir des choses, permis des choses qui m'ont fait grandir, des rencontres qui m'ont fait grandir. Le film fait partie de ma jeunesse, quoi, et de la personne que je suis actuellement, oui.
1: Gabin, le 18 novembre, sur nos écrans. Un autre film en compétition officielle, cette fois La vie d'une femme, de Charline Bourgeois-Taquet. Le parcours de Gabrielle, une chirurgienne et chef de service dans un hôpital public, et sa rencontre alors que tout va bien pour elle, apparemment avec une écrivaine venue observer son travail. Au cœur de ce film, la grande Léa Drucker, nous l'avons rencontrée avec sa réalisatrice.
6: Frida ?
7: Oui. Bonjour.
6: Bonjour.
7: Vous étiez encore les infirmières quand vous m'avez appelé. Ça faisait 10 fois que mon téléphone sonnait. Je pense que vous avez une question auquel n'importe quel stagiaire saurait répondre. C'est sûr.
6: Non, mais c'est moi. Je comprends que vous avez d'autres choses à faire.
7: Je suis désolée, mais vous tombez mal, je vais opérer.
6: Ah bah non, au contraire, moi je suis là pour ça.
7: Mais vous faites pas partie de l'association, vous venez pas pour l'Ukraine?
6: Ah non, non, pas du tout, moi je suis le...
7: Ah, vous êtes écrivain, c'est ça, pas l'écrivaine, je sais pas comment on dit.
6: Voilà.
7: Ah, ah d'accord, ah merde, ah bah pardon, non c'est rien.
6: Ah mais je suis désolée, bah, c'est Patricia, ça t'est pas trompé en fait, je suis vraiment vache, je suis à moitié engueulée.
1: Une femme qui va bien, ça c'est un bon point de départ, mais forcément pour aller vers autre chose, parce qu'une femme n'a jamais vraiment complètement bien.
8: Une femme qui va bien, qui va être perturbée dans la vie qu'elle s'est construite. Voilà ce qu'on peut dire.
1: C'est quoi une femme qui va bien?
8: Ce que j'avais envie d'écrire comme personnage, c'était un personnage de femme qui se serait accomplie et même déployée à travers autre chose que la maternité et l'amour. Et qui, en l'occurrence, a mis le travail au centre de sa vie, et son travail est une passion, donc l'intensité, elle la trouve principalement là-dedans, ce qui n'empêche pas qu'elle ait une vie amoureuse et érotique, riche et épanouie, à son âge, c'est-à-dire à 55 ans. Voilà, c'est tout ça que j'avais envie de mettre dans le film.
1: Votre grand-père était chirurgien, votre père, Léa, est médecin. Il y a eu une arrière-pensée par rapport à ce père médecin?
6: Oh, il y a toujours. Il y a toujours une arrière-pensée sur ce père médecin et sur le grand-père médecin de campagne aussi. Après, quand on me dit en préparation, bah, peut-être il faudrait que tu suives, que tu ailles faire une petite immersion à l'hôpital, à la Pitié, pour suivre une chirurgienne, bah, je suis enchantée. Et là, en effet, je me reconnecte à quelque chose qui me rapproche des gens de ma famille.
1: Le
6: quoi.
1: Grand-père et le père réparent
6: voilà.
1: Les gens.
6: Oui, bien sûr. Il y a cette idée de réparation. Et alors, encore plus chez une femme chirurgienne. Et puis c'est une femme. Et elle est chirurgienne et elle répare. Donc tout d'un coup, je dis, maintenant, ça va être moi.
1: Mais comment vous faites pour être à ce point dans le réel, Léa? Chaque métier que vous exercez au cinéma, on y croit et vous êtes tout de suite cette personne-là. C'est parce que dans la vie, vous êtes vachement dans le réel ou pas?
6: Ah, je suis très dans le réel, je pense. Oui, alors c'est bizarre de dire ça quand on est à Cannes, mais je veux dire oui. Enfin, j'ai des plaisirs simples, j'ai une vie très calme. Puis ça m'intéresse surtout de parler ou d'échanger sur un autre métier que le mien aussi. Je partage volontiers ce que je fais dans tous ces aspects. J'adore en parler quand on me demande. Mais j'aime bien aussi qu'on me raconte. Parce que quand on est comédien, des fois, on prend de la place un peu. Et j'aime bien, moi, avoir de la être dans la conversation. Donc j'aime bien qu'on me raconte aussi. Je suis curieuse et puis j'ai envie d'aller vers d'autres mondes que celui-là.
1: C'est vrai que quand on dit « t'es Robocop » à une femme, on le dit à plein de femmes, on le dit à plein d'entre nous, en fait. Vous l'avez déjà entendu, vous, j'imagine.
8: Bien sûr, et je trouve que c'est beaucoup trop facile. Enfin, je veux dire, de la part de l'entourage, c'est trop facile de dire aux femmes ou à qui que ce soit, d'ailleurs, toi, de toute façon, t'es une guerrière, toi, de toute façon, t'es Robocop. Comme si, je sais pas comment dire, ça autorisait l'entourage à se reposer entièrement sur notre puissance et notre capacité à tout surmonter. Alors qu'en fait, moi, je revendique pour Gabrielle le droit aussi à craquer parfois et à être fragile.
1: Vous avez joué une femme très maltraitée,
6: oui.
1: Donc jusqu'à la gare.
6: Oui. Oui, et c'est pour ça aussi que je trouve que la revendication, le fait de pouvoir dire, mais c'est très vaste en fait comme sujet, je trouve, mais de pouvoir dire et de pouvoir nommer les choses en disant je suis victime de violences conjugales ou je suis victime de violences sexuelles, je pense que c'est essentiel à notre société et que ça nous a transformés, que les femmes n'aient pas honte de le dire. Donc d'un côté, je pense ça, et d'un autre côté, quand je me mets dans la tête de cette femme que je joue, qui est Gabrielle, elle ne supporte pas d'être définie de cette manière-là.
1: Ouais.
6: Bon, mais les deux peuvent coexister, c'est-à-dire que je pense qu'il faut, c'est très important de nommer les choses quand même.
1: Léa, vous avez fait un super beau discours au César, vous avez dit notamment, je l'ai revu tout à l'heure, le cinéma offre un temps pour vivre l'expérience de l'intérieur, à adopter le point de vue de l'autre. Vous êtes super consciente, quand vous jouez une femme, tel ou tel métier, de représenter ces femmes-là.
6: Mais c'est aussi quand on est spectatrice, quand on est au cinéma et qu'on va voir un film, que pendant ce temps-là, on accepte peut-être pendant ce moment-là d'adopter le point de vue d'une femme ou d'un homme qu'on ne penserait pas pouvoir fréquenter dans la vie. Et je trouve que ça nous ouvre l'esprit, ça nous ouvre le regard et ça, le cinéma permet d'élargir notre conscience de ce point de vue-là. En tout cas, moi, c'est quelque chose que j'ai besoin de faire. Le cinéma me permet de comprendre sur l'humanité. Parce qu'adopter le point de vue de l'autre, ça peut être aussi pour un court moment dans un film ou ça peut être adopter le point de vue de la réalisatrice ou du réalisateur. C'est assez passionnant, comme quand on lit un livre, en fait, de rentrer et de rencontrer l'âme d'une autre personne qui est très différente de vous. Moi, ça me permet de me sortir de ce que j'ai de mes points de vue qui, des fois, sont trop un peu sévères. Ou, vous voyez, et donc, ça, la littérature, le cinéma, le théâtre me permettent ça. Donc,
9: C'est ça que je voulais évoquer.
8: Contrairement à Jean-Louis Trintignant qui dit dans La Nuit chez Maud, j'ai la détestable habitude de ne voir les choses que de mon tout petit point de vue.
1: Belle référence cinéphilique, Léa Drucker, peut-être pour une palme d'interprétation.
10: Qui sait,
1: tout comme elle, une Française chez le cinéaste japonais Ryusuke Hamaguchi.
10: Belle, hein. Vous allez nous fâcher la moitié.
1: Virginie Siraki, qui incarne Marie-Lou, directrice d'un EHPAD, est très investie dans sa fonction.

0: et qu'on roule ensemble.
1: Virginie, je dirais pas que c'est le rôle de votre vie, mais ça y ressemble.
2: Moi, je suis d'accord. Oui, oui, c'est pas rien d'avoir un cadeau pareil.
3: Chaque fois qu'une situation depuis ce film ne va pas, je convoque son visage, je convoque la matière de son film, et franchement, ça m'aide à aller beaucoup mieux dans la vie. Non, mais il a une sagesse, lui, qui est inouïe. Et donc, quand je l'ai rencontré la première fois, j'étais vraiment dans son écoute, la façon dont il est. Il a quelque chose de si spécial. Et puis après, bon, on a commencé à faire ce film-là et le dispositif qu'il crée sur un tournage, ce qu'on a vécu tous ensemble. Oui, c'est assez précieux, oui.
1: Vous ne serez pas dingue que... En 2026, on se dit, ah, enfin, deux femmes qui parlent d'autre chose que des hommes.
3: Si. Oui, quand une rencontre, et vous avez raison, par exemple, moi, mon amoureux est acteur, et lui rencontre des filles, des garçons sur les tournages et tout ça. Moi, c'est toujours, en fait, dans un parcours féminin sur un film, c'est toujours une rencontre avec un homme. Il y a très peu de fois où j'ai une vraie... Là, c'est vraiment, effectivement, une rencontre entre deux âmes, entre... Marie-Lou et Marie, et il y a quelque chose qui se produit sur la conversation, sur ce qu'ils échangent ensemble. Et c'est vraiment deux concepts intellectuels que tout d'un coup, des choses très concrètes peuvent se produire. Elles influent, des pensées de l'une influent sur l'autre. Il réussit à filmer ça, c'est vrai. Je trouve qu'il a fait un film prodigieux, quoi. De toute façon, il est merveilleux en tout point. Moi, je suis complètement atteinte par cette personne et par son cinéma. Il dirige beaucoup plus celui qui écoute que celui qui joue. Et puis il est un peu... beaucoup plus. Beaucoup plus. Et là, quelque part, il a raison. Si on en est vraiment en écoute, on n'est déjà plus en écoute de soi, ce qui est une bonne chose. Moi, à un moment, il me disait, « Ah, je sens que je cherche encore à comment interpréter ton texte. Ne te sers pas du texte comme d'un outil, rentre à l'intérieur. » Au début, je me dis, « Attends, mais il n'y a pas une porte, et puis après, je la ferme derrière moi. » Et puis à un moment, tu comprends, en fait, cette chose-là. Tellement de choses importantes pour nous tous. En fait, c'est le film où j'ai le mieux compris que ce qui se passe en dehors des scènes est aussi important que ce qui se passe dans les scènes. Et il nous a mis tous dans quelque chose... on a vécu, moi je l'ai vécu en fait, ce truc. Vraiment, on a vécu cette histoire très très fort.
1: Elle aussi, grande concurrente pour la palme d'interprétation, Virginie Efira, dans ce si beau film, Soudain. Avant de nous quitter, on va évoquer quand même un autre film, Laurent, c'est L'Abandon de Vincent Garang sur Samuel Paty.
4: Oui, qui est hors compétition, hein, et qui a, disons, fait grand bruit au regard de son sujet. C'est traité avec beaucoup de, je dirais, à la fois de respect, de finesse, de volonté de coller au plus près du propos. L'Abandon, c'est aussi, d'ailleurs, en partie l'abandon dont Samuel Paty a souffert de sa propre administration, l'éducation nationale. Et puis là, il y a un phénomène qui se passe et qui n'est vraiment pas, je trouve, intéressant, qui est une partie de la critique est en train de trouver que ce film est islamophobe. Là franchement, on dépasse les bornes et les limites de l'entendable. Chacun sait bien dans quel contexte tout ça s'est passé. Comment faire autrement pour raconter cette histoire que de parler de qui a fait quoi et dans quel contexte. Voilà, donc il faut vraiment raison garder et voir ce film pour ce qu'il est, une sorte de témoignage d'instantané sur ce qu'a été cet événement absolument dramatique.
1: On attend les gros auteurs la semaine prochaine. On attend les deux Américains indépendants, James Gray et Ira Sachs. On attend aussi Zag Insef avec Minotaur. On attend également Christian Mungiu avec Fjord pour une petite deuxième palme d'or.
4: Mais oui.
1: Et puis également notre sombre histoire revisitée à travers trois films, on va dire, de De Gaulle, Moulin de Laszlo Németh, un film hyper attendu, Emmanuel Mar, Notre Salut.
4: Voilà.
1: Merci à notre belle équipe, Stéphanie Texier et David Leprince à la réalisation, Benjamin Dussy à la préparation, Thierry Dupin à la programmation musicale, aux manettes ce matin, Marie Potier. Une émission réalisée grâce au soutien essentiel de nos équipes du service public de Radio France. Merci à eux. À la semaine prochaine, toujours à Cannes. Au revoir.
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1: Il est 1h, le flash Lucie Loconi. Symbole d'un réchauffement diplomatique entre la France et l'Algérie, le ministre algérien de l'Intérieur Saïd Saïoud se rendra à Paris dans quelques jours. C'est son homologue français Laurent Nunez qui l'annonce dans la tribune dimanche. Un signal très positif, estime le ministre de l'Intérieur, juste avant le déplacement du garde des Sceaux à Alger. Gérald Darmanin s'y rend lundi. Il doit évoquer plusieurs sujets sensibles, notamment le sort du journaliste Christophe Glaise, détenu en Algérie depuis près d'un an. Au Liban, un soldat israélien a été tué dans le sud du pays. L'armée israélienne l'a annoncé samedi. Malgré la trêve, Israël a mené une série de frappes dans le sud du Liban sur des infrastructures du Hezbollah pro-iranien. C'est donc officiel, le pape Léon XIV se rendra en France fin septembre, notamment à Paris. Le Vatican l'a annoncé samedi. Il visitera le siège de l'UNESCO. C'est la première visite d'État d'un pape depuis celle de Benoît XVI en 2008. Le pape François s'était ensuite rendu 3 fois dans l'Hexagone, mais il n'avait jamais accepté une visite d'État à dimension nationale. En Italie, plusieurs piétons ont été renversés par une voiture samedi à Modène, dans le nord du pays. 8 personnes ont été blessées, dont 4 grièvement. L'automobiliste a tenté de s'enfuir avant d'être rattrapé par des passants. Le conducteur, connu pour des antécédents psychiatriques, a été interpellé. Des files interminables, des tensions et des violences dans plusieurs villes de France samedi pour pouvoir acheter une montre d'une collection spéciale, une collaboration entre Swatch et l'horlogier de luxe Audemars Piguet. Dans les Yvelines, environ 300 personnes ont été dispersées par la police à l'aide de gaz lacrymogène. La vente a été annulée. Certaines boutiques Swatch ont préféré laisser le rideau fermé, comme à Paris, Lyon, Montpellier ou encore Rennes, par exemple. Après la cyberattaque qui a touché le groupe Pierre et Vacances, son rival Bellambra a annoncé samedi être également victime d'une fuite de données. Et cela concerne là aussi plus d'1,5 million de réservations. Aucune donnée bancaire, aucun élément d'identité ni aucun mot de passe ne sont concernés par cet incident. Une prestation théâtrale maîtrisée sur le concours de l'Eurovision. La représentante de la France, Monroe, a interprété Regarde avec sa voix puissante. Mais c'est la Bulgarie qui remporte la 70e édition de l'Eurovision de la chanson ce soir. En rugby, le club de Narbonne remonte en Pro D2. 4 ans après l'avoir quitté, les Narbonnais l'ont emporté 23-20 face à Nice en finale de National. Et puis sur le championnat de top 14, victoire de Pau face à Clermont. Bordeaux s'impose face à Perpignan. Et enfin, le Racing 92 a battu Toulon au Masters 1000 de tennis de Rome. L'Italien Yannick Sinner, le numéro 1 mondial, qualifié pour la finale de dimanche, après être venu à bout du joueur russe Daniil Medvedev.

0: Imaginez-vous en vacances, en plein été, tranquillement allongé sur un matelas gonflable, flottant sur l'eau au bord d'une plage paradisiaque. Il fait bon, vous fixez le ciel et les nuages sans vraiment les voir, en vous laissant bercer par les vagues. Enveloppé de bien-être, vous vous endormez doucement, sans vous en rendre compte, laissant le vent tiède et les doux courants prendre soin de vous. Puis vous ouvrez les yeux et là, surprise, la plage a disparu, il n'y a plus de terre, plus de transat, plus de pagode, il n'y a que de l'eau. Le vent et le courant ont tourné, ils vous ont emporté au large et vous voilà au milieu du paysage le plus commun du monde et le moins habité par des humains. Vous êtes au milieu de l'océan, un océan qui couvre 72% de la surface de notre planète. Si un extraterrestre en détresse devait effectuer un atterrissage en urgence, c'est probablement parce que vous voyez là, autour de vous, qu'il découvrirait la Terre. Alors cette idée ne vous rassure pas vraiment, il faut bien l'admettre, donc vous jetez un coup d'œil timide vers le ciel, mais pas de vaisseau en détresse, pas de traces d'aliens. Ouf ! Cela dit, une autre inquiétude vous saisit soudain, et doucement. Tout doucement, vous baissez les yeux vers la surface de l'eau d'abord, puis plus bas encore, sous vous, sous votre matelas gonflable. Et là, vous froncez les sourcils. Vous ne voyez pas le fond. Même les rayons du soleil semblent disparaître dans les profondeurs. En fait, ce n'est pas qu'une impression. Sous vous, la lumière s'éteint bel et bien petit à petit. Les différentes couleurs ne parcourent pas toute la même distance dans l'eau, mais on peut dire qu'au-delà de 1000 mètres sous la surface, on n'y voit plus rien du tout. Alors, vous écarquillez les yeux, car la profondeur moyenne des océans est de 3682 mètres. Cela signifie qu'en moyenne, au fond de l'eau, il y a 2682 mètres d'obscurité permanente. C'est plus de 70% des océans qui sont dans le noir total, tout le temps. Et c'est une moyenne en plus. Donc sous vous, là maintenant, l'obscurité est peut-être plus vaste encore. Forcément, vous vous posez la question que tout le monde se posera à votre place. Est-ce qu'il y a des monstres là-dedans? Est-ce qu'il y a de la vie partout dans l'océan? Et à quel point l'océan est-il habité? Scrutant l'horizon, vous tentez d'apercevoir un aileron, un dauphin, une baleine. Mais pour l'instant, vous ne voyez rien. Alors vous prenez un peu d'eau dans votre main. Est-ce qu'il y a de la vie dans cette poignée, de la vie invisible? Passant de la peur à la curiosité, vous décidez de vous autoproclamer scientifique et vous plongez dans cet océan mystérieux pour aller découvrir ce qui y vit, ce qui s'y cache, de la surface jusqu'aux abysses. Et hasard incroyable, les trois invités qui sont à mes côtés aujourd'hui sont justement là pour vous aider dans votre plongée, pour voir et comprendre ce qu'on ne voit jamais, ce que l'océan cache entre sa surface ensoleillée et ses abysses privés de lumière.
1: Bonjour, je m'appelle Julia Travaux, je suis maîtresse de conférence à Sorbonne Université. Je travaille justement sur les espèces des grands fonds marins dans mes thématiques de recherche. Il s'agit de comprendre comment ces animaux sont adaptés à la vie en grande profondeur. J'ai pour ça parcouru un petit peu les océans en mission océanographique et j'ai eu aussi la chance de plonger avec le sous-marin Nautilus de l'Ifremer dans les abysses. Je viens juste d'écrire avec mon collègue Sébastien Duperron un livre qui s'intitule Le secret de l'océan profond. Alors on va peut-être en révéler quelques-uns ensemble aujourd'hui. En tout cas, je suis ravie d'être avec vous ici.
2: Alors je suis Christian Sardet. Je suis chercheur, directeur de recherche émérite au CNRS. Et j'essaye de partager mes passions pour le plancton, les cellules et la vie en général avec différents publics à travers une démarche art et science, des conférences, des expositions, des films et des livres comme ce plancton ou les cellules. Voilà.
3: Bonjour, je suis Barbara Carlotti. Mon domaine, moi, c'est la création. J'écris et je chante des chansons que je compose. J'ai aussi écrit des émissions de radio que j'ai animées. J'ai réalisé un film et récemment, j'ai sorti une chanson qui s'appelle « Regardez la mer » au profit d'une association de défense des océans.
0: Merci beaucoup Barbara Carlotti, Christian Sardet, Juliette Travaux. Bonjour à vous et bonjour à toutes et à tous. Nous sommes en direct avec le merveilleux public du studio 180 de la Maison de la Radio. Et nous allons tenter de découvrir ensemble les êtres extraordinaires qui se cachent dans l'océan.
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0: Barbara Carlotti, vous qui nagez dans les ondes, vous nagez aussi dans la mer, j'ai l'impression. Et qu'est-ce qui vous a attiré tout particulièrement pour écrire ces chansons, peut-être sur l'océan?
3: Alors, moi, j'ai grandi entre la Corse, la banlieue parisienne et la Bretagne. Donc j'ai un lien très intime en fait à l'océan et à la mer. Et c'est aussi à travers les chansons et la poésie. Tu l'as retrouvé quoi, l'éternité, comme disait Rimbaud, c'est la mer aller avec le soleil. Ou encore « Homme libre, tu chériras la mer », toujours, de Baudelaire. Je pense que j'ai rencontré la mer à travers, voilà, à travers des expériences intimes et aussi à travers l'art. Et c'est pour moi un des plus beaux paysages et aussi une source d'inspiration continue.
5: Vous auriez été contente que ce soit vous sur ce petit matelas pneumatique perdu au milieu de l'océan, et est-ce que vous auriez osé
3: plonger
5: dans l'eau ?
3: Ouais, alors moi je suis pas trop pour le plastique, donc personnellement ce serait pas un... Mais non, mais je nage beaucoup.
5: Disons un radeau en bambou. voilà. Est-ce que vous auriez sauté à l'eau ?
3: Mais moi je saute direct à l'eau en fait, même quand elle est très froide, et j'ai eu la chance de... une nuit d'aller nager à Belle-Île dans l'eau glacée, et j'ai nagé avec...
5: Je sais pas si c'est de la chance pour l'instant.
3: J'adore ça, c'est très vivifiant. L'océan nous donne beaucoup de force, je trouve, beaucoup d'énergie. En tout cas, moi, j'y trouve ça. Et j'ai nagé au milieu de plancton bioluminescent, et je pense que c'est une des expériences... enchantresse inoubliable que j'oublierai jamais, qui m'a vraiment émerveillée en tout point.
5: Vous vous souvenez de leur couleur ?
3: Alors, en fait, c'était assez marrant parce qu'on nageait et puis j'avais un ami qui disait « Mais regardez, les étoiles se reflètent dans l'eau. » Et je lui disais « Non, c'est pas les étoiles, c'est du plancton en fait. » Et je l'ai vécu deux fois cette expérience à Baigmeil et à Belle-Île. Et vraiment, pour moi, ça a été, je pense que c'est une des expériences les plus fortes que j'ai vécues.
5: Christian Sardet, je vous imagine, vous, sur ce radeau, donc en bambou, absolument pas pneumatique, et prenant une petite poignée de d'eau dans votre main, au milieu de l'océan, qu'est-ce qu'avec votre connaissance de biologie marine, vous verriez dans cette petite poignée d'eau ?
2: Alors, je verrais quelques petites crevettes microscopiques qu'on appelle le krill, qui nourrit les baleines. Et le reste, il faudrait que j'utilise un microscope pour voir qu'il y a en fait beaucoup, beaucoup de vie dans cette poignée d'eau ou dans une tasse qu'on peut avaler. Parce qu'une grande partie de la masse vivante dans les océans, 95 à 98%, c'est du plancton. Ce sont ces êtres microscopiques, depuis les virus et les bactéries, jusqu'à ce qu'on appelle des protistes, qui sont ces unicellulaires fabuleux qui peuplent les mers, les micro-algues. Et en fait, tous ces organismes qui peuvent capter l'énergie lumineuse et nourrir le reste de l'écosystème dans la mer.
5: Cet océan qu'on regarde quand on est sur un bateau, ou même quand on est sur la plage et qu'on regarde le lointain, même si on ne voit rien, il est peuplé de vivants absolument extraordinaires.
2: Oui, c'est ça qui est extraordinaire. C'est ce qu'on voit dans l'océan ne représente une toute petite proportion de ce qui y vit. Les baleines, les... poisson ne représente à tout casser que peut-être 2 ou 3% de la matière vivante dans les océans. Le reste, c'est des choses qu'il faut regarder avec des microscopes.
5: La définition du plancton, ce sont ces organismes qui volent, non, qui nagent peut-être, ou qui sont emportés par les courants.
2: Tout à fait.
5: Qui n'ont pas la possibilité ou de force motrice de s'en défaire.
2: Tout à fait. Parce que plancton, c'est un mot qui vient du grec ancien, qui veut dire dérivé. Donc c'est tout ce qui dérive. Et par exemple, un tout petit poisson, il n'est pas assez costaud pour sortir des courants, donc il fait partie du plancton pendant sa tendre jeunesse, ou disons s'il n'a pas la taille nécessaire. Ou une huître, par exemple, elle va passer toute sa jeunesse en tant que larve dans le plancton, et puis dès qu'elle grandit, elle va tomber au fond et vivre sa vie d'huître. Donc le plancton, c'est le plus grand et le plus ancien écosystème sur la planète. On ne s'imagine pas, parce que généralement, les gens pensent que ce sont les petites crevettes, le krill, que les baleines mangent, mais c'est beaucoup plus que ça. C'est un écosystème absolument extraordinaire.
5: On pourrait dire qu'il faut bien que les crevettes, le krill, mangent quelque chose, elles aussi.
2: Tout à fait. Alors, elles vont se nourrir, effectivement, d'organismes plus petits, y compris des bactéries.
5: Sur quelle surface se place le plancton ? Sur quelle, pardon, profondeur, en partant de la surface ?
2: Toute la colonne d'eau.
5: Toute la colonne d'eau.
2: Mais évidemment, la distribution est différente. des différents organismes. Par exemple, évidemment, tous les organismes qui vivent du soleil, des rayons lumineux, ceux qui font la photosynthèse, sont dans les premiers 100 mètres environ. Et ils sont souvent d'ailleurs très abondants à une certaine profondeur qu'on peut mesurer simplement en regardant la chlorophylle. Et puis le zooplancton qui se nourrit de ces organismes qui font la photosynthèse et qui font aussi de la matière organique, eux ils ont des distances plus grandes. Par exemple, on va trouver du krill jusqu'à des centaines de mètres de profondeur, et puis ils vont monter la nuit pour se nourrir du phytoplancton, justement.
5: Et le jour, ils restent en bas pour ne pas se faire attaquer ?
2: Voilà, ça peut être une stratégie pour ne pas être mangé par des poissons, par exemple.
3: Et le plancton bioluminescent que j'ai vu, moi, la nuit, c'est donc ce plancton qui est remonté pour manger ?
2: Alors, du plancton bioluminescent, il y en a partout, y compris dans les très grandes profondeurs, dans les abysses, parce qu'il y a du plancton dans les abysses. Donc il y en a partout. Évidemment, s'il y a aussi des bactéries dans le plancton, ça veut dire que dans les abysses où il y a beaucoup de bactéries, on va trouver aussi beaucoup de bactéries qui font partie du plancton abyssal. Mais le plancton que vous avez... Alors d'abord,
5: vous parlez de bactéries là parce que ce sont souvent les bactéries qui sont bioluminescentes.
2: Ah. Voilà, donc la luminescence a déjà été inventée par les bactéries il y a probablement plus d'un milliard d'années. Et puis, la bioluminescence a été réinventée au cours de l'évolution par de nombreux autres organismes différents. Donc, il n'y a pas qu'une façon de faire de la lumière, il y a de nombreuses façons de faire de la lumière. Et ça peut être utilisé soit pour signaler sa présence, soit pour effrayer un prédateur. Et on trouve tout ça dans le plancton. Il y a beaucoup d'organismes luminescents.
5: Ce qui veut dire, Barbara, que vous n'étiez pas que entouré de bactéries lorsque vous naviez dans cette eau magnifique. J'aimerais me tourner vers vous, Juliette Ravot, pour vous demander, si on regarde l'océan comme ça, une fois de plus, depuis l'extérieur, on a l'impression que c'est une énorme masse d'eau continue, où tout se mélange de la surface jusqu'aux plus grandes profondeurs, mais je crois que ce n'est pas tout à fait le cas. Il y a des strates, n'est-ce pas ?
1: Alors, c'est à la fois le cas et à la fois pas le cas. C'est-à-dire qu'effectivement, il y a quand même des choses qui se mélangent, hein, c'est-à-dire que il y a des connexion entre la surface telle qu'on la connaît et puis le fond des océans, tout n'est pas isolé, mais il y a quand même des sortes de strates, des couches d'eau auxquelles on donne des noms, puisque quand on descend dans les profondeurs, on traverse ces différentes couches d'eau. Donc là, on était à la surface, la couche éclairée, c'est très très mince. Donc là, il y a des rayons lumineux, donc c'est dans ces couches éclairées qu'on va trouver la diversité de vie, la profusion de vie. Donc notre public qui vient de l'île de la Réunion, par exemple, c'est là qu'on va trouver les écosystèmes tropicaux avec toutes ces couleurs merveilleuses. Et puis cette couche, elle est quand même très très mince, donc dès 200 mètres, on rentre dans une couche d'eau qu'on appelle la couche crépusculaire. Et elle porte bien son nom, c'est là que les rayons lumineux vont petit à petit disparaître, donc c'est comme un coucher de soleil en fait. Là, on descend jusqu'à 1000 mètres dans le crépuscule, et au-delà de 1000 mètres, comme on le disait, là, on rentre vraiment dans l'obscurité. Donc l'obscurité, ça veut dire plus de lumière solaire. Donc ces couches d'eau sombres vont de 1000 mètres jusque tout au fond. Donc quand je dis au fond, c'est-à-dire jusqu'à presque 11 000 mètres de fond, dans le fin fond des fosses.
5: Ça, c'est la fosse la plus profonde qui existe sur Terre, c'est la fosse
1: oui,
5: des Mariannes.
1: La fosse des Mariannes, oui.
5: De mémoire, c'est 10 960 mètres, ou quelque chose comme ça.
1: Oui, à peu près, mais alors là, c'est un petit peu comme c'est la conquête du fond des océans, ça fait le parallèle avec la conquête de l'espace. Dans les années 60, ça a été à celui qui arriverait à toucher le premier, le fin fond de l'océan, donc le fond de la fosse des Mariannes. Et puis en fait, finalement, ça a été effectivement en 1960. Et puis là, très récemment, il y a deux personnes qui ont plongé en solitaire dans la fosse des Mariannes pour essayer de battre le record. Mais on parle de quelques mètres près. C'est pour ça que je ne peux pas vous le donner au mètre près. En 2019, le record a été battu par une plongeuse solitaire.
5: Je précise que c'était dans des sous-marins, ils n'étaient pas en maillot de bain.
1: Tout à fait, ce ne sont pas des records sportifs en tant que tels, c'est des records technologiques qui sont en sous-marin, oui.
5: Parce qu'il y a une pareille profondeur, on est écrasé comme si on avait plusieurs centaines d'éléphants sur la tête.
1: Alors oui, l'équivalent d'un éléphant sur un ongle. L'ongle du pouce, oui. Voilà, pour être très précis.
5: Donc un éléphant par taille d'ongle sur tout le corps.
1: Voilà, tout à fait.
5: Ça commence à peser. Lorsqu'on atteint les 1000 mètres et qu'on ne voit absolument plus rien, Comment est-ce que... Déjà, j'imagine que pour que de la vie existe, et apparemment il y en a, il faut qu'il y ait une source de nourriture, d'énergie. Est-ce que la plupart de ces sources viennent, voire la totalité, viennent de la surface?
1: Alors, déjà, si on ne voit plus rien, est-ce que je peux préciser quand même qu'on parle d'obscurité, et je fais attention d'utiliser le terme obscurité, puisqu'il n'y a plus de lumière solaire, ça ne veut pas dire qu'il n'y a plus de lumière, puisqu'on a ouvert la discussion sur la bioluminescence, c'est-à-dire la capacité des organismes à produire de la lumière, et c'est valable jusqu'au dans les grands fonds, en fait. Donc, quand on passe cette zone des 1000 mètres, en fait, le paysage lumineux, c'est un noir très profond et avec des éclairs de lumière. Donc, un peu ce qu'on voit en surface, des éclairs bleus et verts. Il y en a beaucoup, c'est pas du tout anecdotique. Il y a des expériences de caméras qui ont été posées au fond, à plus de 1000 mètres, où on a jusqu'à 94 éclairs lumineux par minute. Donc vous voyez que ça flash en permanence. Donc c'est pas une obscurité totale. Mais c'est une source lumineuse un peu particulière, parce qu'elle permet pas de développer des plantes, par exemple, puisqu'il n'y a pas de lumière solaire continue, c'est des flashs lumineux. On est dans un feu d'artifice permanent, en fait. Donc ça, comme ça alimente pas les plantes, et qu'il n'y a pas de végétaux, il faut trouver une autre source de nourriture, et elle vient souvent des bactéries. Donc les bactéries, elles ont la capacité, elles, de produire de la nourriture, non pas en se servant de l'énergie du soleil, mais en se servant de l'énergie chimique. Donc elles vont être capables de faire des réactions chimiques qui dégagent suffisamment d'énergie pour fabriquer de la nourriture. Donc quand on arrive dans les grands fonds, on trouve des animaux qui dépendent dans leur chaîne alimentaire, dans leur réseau alimentaire, de bactéries. Donc ils vont se nourrir de bactéries au lieu de se nourrir de plantes.
5: Mais de temps en temps, j'imagine aussi que tous ces... En fait, en surface, avec tous ces planctons qui sont là par millions dans chaque petite goutte d'eau qui sont là, il y a une bataille permanente. Christian Sardet, je crois qu'il y a 10 fois plus de virus que de micro-organismes dans ces eaux-là, plus les organismes qui se mangent les uns les autres. Ce qui fait que c'est un combat permanent, un carnage même. Presque 20% des micro-organismes de surface sont tués chaque jour et tombent vers le fond des océans, créant une sorte de neige qu'on pourrait voir grâce à ces flashs que vous venez de dire. Dès qu'il y a un flash de lumière au fond de l'océan, on voit qu'il y a de la neige qui tombe un petit peu partout, qui sont des carcasses.
2: Tout à fait. C'est ce qu'on appelle la neige marine, effectivement, qui nourrit... c'est comme si la nourriture tombait au fond des océans. Et une grande partie de ces flocons sont en fait des écosystèmes eux-mêmes, faits de bactéries et de déjections d'organismes morts qui tombent au fond des océans. D'ailleurs, c'est comme ça que, petit à petit, s'est formé le pétrole. Le pétrole est tombé, c'est de la neige marine qui, avec le temps, est devenue compressée et puis s'est transformée dans cette matière de pétrole qu'on pompe au fond des océans.
5: Le pétrole et aussi toutes les falaises calcaires qu'on peut avoir.
2: Voilà, les falaises calcaires, tout à fait. Ce sont des millions et des millions et des millions d'années de sédimentation de ces squelettes d'organismes microscopiques qui sont tombés au fond des océans, des falaises. C'est difficile à imaginer, mais c'est vrai. Mais je n'aime pas trop la dénomination de combat, parce qu'une grande partie de ces relations entre organismes, c'est plutôt des symbioses. C'est plutôt des interactions entre organismes qui, pour certains, s'entraident, pour certains, se parasitent, mais il y a une très grande communication. Il y a des organismes qui vivent à l'intérieur d'autres organismes et qui les aident. Et récemment, il y a eu une découverte absolument extraordinaire qui a été faite. On savait que l'azote, par exemple, était capté par le plancton, mais on ne savait pas vraiment comment. Et on a découvert que c'était fait par des bactéries à l'intérieur de microalgues qui sont capables de faire cette capture de l'azote, un petit peu comme ce qui se passe pour les plantes. Quand on a des racines qui capturent l'azote, ce sont des bactéries également.
5: Eh bien, pour réfléchir à cette symbiose, je vous propose d'écouter « Regardez la mer » de Barbara Carlotti et Virginie Efira.

0: Nous sommes toujours en direct avec l'auteur, compositrice et interprète Barbara Carlotti, le biologiste Christian Sardet, la biologiste Juliette Raveau et les élèves du collège Bois de Neuf, la Sainte-Clotilde de l'île de la Réunion.
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0: Barbara Carlotti, cette chanson qu'on vient d'entendre, la Regarder la mer, elle a une petite histoire, j'ai l'impression.
2: Oui, alors j'avais écrit une nouvelle pour la défense des océans pour une association qui s'appelle Explore and Preserve, qui est située ailleurs et qui œuvre pour la biodiversité et qui nettoie les plages de plastique notamment, ce qui est très important. Et en fait, tous les ans, ils organisent les rencontres du troisième poulpe. Sauf que cette année, ils ne pouvaient pas le faire parce qu'il manquait de fonds. Il manquait un poulpe, malheureusement. Et donc, je leur ai proposé, après avoir fait ces rencontres, où j'ai d'ailleurs rencontré une éthologue qui s'appelle Fabienne Delfour et qui étudie les émotions des animaux, ce qui m'a complètement fascinée. Je suis rentrée, je me suis dit, j'ai rencontré des scientifiques et des auteurs merveilleux qui parlent de la mer et qui m'apprennent beaucoup de choses. Il faut que je fasse quelque chose pour cette association, pour continuer ce lien. Et donc, j'ai écrit cette chanson et je me suis dit, qui mieux pour la porter avec moi qu'une sœur sirène du cinéma français. et j'ai proposé à Virginie Efira, avec qui j'avais chanté dans une fête de mariage, de le faire. Et elle a tout de suite dit oui, parce que pour elle, c'était important de transmettre aussi des inquiétudes par rapport au fait qu'il y a quand même beaucoup de dégâts qui sont faits dans les océans à cause de l'industrialisation, de la pêche. On voulait dire que cet écosystème est fragile et qu'il est important de la regarder avec toujours autant d'émerveillement, mais de transmettre aussi aux enfants ce message qu'il faut prendre soin de la mer comme les mères prennent soin de leurs enfants. Je pense que c'était ça aussi, donc c'est une chanson un peu écoféministe. Mais voilà, pour moi, c'était important aussi de se dire qu'il faut protéger les choses qui sont belles et qu'on aime et qui sont à la source de la vie.
0: Eh bien, je vous propose quand même de fermer les yeux un instant et de vous imaginer avec vous, Juliette Raveau, au fin fond des océans, dans cet endroit où il n'y a de lumière que celle qui vient de la vie et qui ne vient pas du soleil. On se retrouve là, on est quoi, allez, disons 2000 mètres sous l'eau, il fait pas très chaud, il n'y a pas beaucoup de courant, peut-être qu'il y en a un peu, mais s'il y en a un peu quand même, et je suis un poisson là-bas, et je me demande comment je vais faire pour me reproduire. Comment je vais trouver quelqu'un?
3: Ça, c'est une bonne question. Alors, quand on en a un poisson comme ça et qu'on est dans la zone sombre, on a dit tout à l'heure, on peut repérer déjà des partenaires éventuellement par leur lumière. Alors, si Barbara avait nagé un petit peu plus profondément que la surface, elle aurait pu d'ailleurs croiser plein de très beaux poissons luminescents, plus que des... Et ça va jusqu'à des requins luminescents. Il y a des requins qui ont le ventre allumé en bleu. Des requins lumineux, ça s'appelle. Donc, c'est effectivement extraordinaire. Donc, le poisson peut éventuellement trouver des congénères par la vision, en repérant la couleur des partenaires. La lumière faite par les partenaires. Et pour ça, les poissons des grands fonds ne sont pas comme on serait tenté de penser qu'ils sont aveugles, mais là, c'est plutôt le contraire. Ils ont une vue extrêmement fine, capable de détecter des lumières infimes, et très souvent, ils sont daltoniens, c'est-à-dire qu'ils ne détectent que le bleu et le vert. Mais pas le bleu et le vert comme nous, des multitudes de bleus et de verts, c'est-à-dire qu'ils ont une palette de couleurs dans le bleu et le vert qui est vraiment incomparable avec la nôtre. Donc, par exemple, la Dirette argentée, c'est le nom d'un poisson des profondeurs. Elle a des yeux très très grands et dans ses yeux, elle a des pigments sensibles aux lumières très très faibles et elle a, ça s'appelle des rhodopsines, ces pigments. Nous, on en a aussi, sauf que la Dirette, elle en a 38, quand nous, on en a un. Donc, elle, avec ses 38 rhodopsines, elle est capable de voir plein de bleus et verts que nous, on ne peut pas distinguer. Et en plus, elle a une vue elle est capable de voir ces petits flashs lumineux. Les flashs lumineux dont on parlait tout à l'heure, en fait, on dit flash, on pense à l'appareil photo, c'est très très faible hein, comme lumière. C'est comme une flamme de bougie à peu près en intensité. Donc, il faut être capable de les détecter. Et elle peut les voir à plusieurs centaines de mètres de distance dans l'obscurité totale. Donc, on peut reconnaître, retrouver des partenaires comme ça. Alors, il y en a d'autres qui ont trouvé une autre parade plutôt que de chercher les les partenaires, et ça, je sais que ça plaît. Bon, on n'a qu'à l'emmener avec soi.
0: On va parler des beaux droits.
3: Bah oui, on n'a qu'à partir avec son partenaire accroché à soi. C'est-à-dire que la beau droit abyssale, je pense que vous connaissez peut-être pas son nom comme ça, mais vous l'avez probablement vu dans Le Monde de Nemo. C'est celle qui a une bouche démesurée avec des très grandes dents proéminentes, et puis sa petite lanterne lumineuse pour attirer les proies. Elle, en fait, elle n'est pas monstrueuse, hein, parce que dans la réalité, elle fait 20 cm de long maxi, elle tient dans une main, en fait, et elle emmène avec elle le mâle. C'est-à-dire que le mâle est tout petit, il fait 3 cm de long, et il est accroché en permanence à la femelle. Donc il se laisse transporter, et c'est, ce qu'on disait tout à l'heure, une symbiose, plus ou moins, puisque le mâle, lui, il n'a plus la capacité de nager tout seul, il a les muscles qui se sont réduits, et il a même son système circulatoire, son système sanguin, qui est en communication avec celui de la femelle. Donc tout circule comme ça. Elle le nourrit, elle le transporte, et il est là juste pour la reproduction, en fait.
0: Alors, je ne sais pas si on a beaucoup à apprendre de ça.
2: Ce qui me fascine, c'est que il y a cette obscurité relative, mais surtout, le son circule très très vite dans l'océan.
3: Oui.
2: Et donc, ce qui me fascine aussi, c'est les chants des baleines, des dauphins. Et j'imagine que les animaux sous-marins perçoivent une multitude de sons impressionnants. Il y a une sorte de symphonie sous-marine.
3: Ah oui, c'est tout à fait une symphonie. Il y a un paysage sonore incroyable dans l'océan, puisque l'océan n'est pas du tout le monde du silence. C'est le contraire. Justement, les enregistrements sonores montrent que la plupart du temps, donc 80% du temps, on entend des clics et des sifflements, donc des baleines, dauphins, etc. Alors ceux-là, on sait les reconnaître, parce que c'est ceux qui nous sont familiers. Mais il y a beaucoup d'animaux qui font des sons, puisqu'ils se repèrent, ils ne sont pas sourds, hein. Les animaux des grands fonds, ils écoutent, et le son voyage à 1500 mètres secondes, c'est-à-dire, pour comparer, dans l'air, c'est 340 mètres secondes, donc ça voyage beaucoup plus vite, donc beaucoup plus loin. Un chant de baleine, il s'entend à des milliers de kilomètres de là où il a été émis. Et moi, je travaille aussi sur des animaux qui vivent autour des volcans sous-marins, donc il y a des geysers sous-marins dans les grands fonds. Le geyser lui-même produit un son, comme un chuchotement, c'est vraiment, il est à 15-30 décibels au-dessus du bruit ambiant. C'est comme si on chuchotait et les animaux entendent le chuchotement des sources. Et en fait, ça leur permet éventuellement de s'en rapprocher pour s'installer autour de la source.
2: Donc ils se repèrent vraiment par l'audition.
3: Oui, alors on ne sait pas encore très très bien parce que en fait, les paysages sonores ils sont encore peu connus. On entend plein de sons, mais on ne sait pas qui les fait. Donc pour l'instant, le travail qui commence à être fait, c'est d'identifier ce paysage sonore. Qui fait ce bruit et pourquoi faire aussi ? Parce qu'il y a des sons différents pour s'appeler, pour s'effrayer. Le paysage sonore là, dans les fonds marins, il est encore à découvrir. En fait.
2: J'ai découvert que les crevettes faisaient comme des petites castagnettes.
3: Oui, ah oui, les crevettes sont très bruyantes. Tout à fait.
0: Avec autant de pattes en dessous, autant en profiter. Vous avez dit tout à l'heure, je voulais juste rebondir sur une petite chose. Vous avez dit tout à l'heure que le ventre des requins qui faisaient de la lumière était bleu. Et alors, il y a une raison au bleu, c'est qu'on disait tout à l'heure que la lumière pénètre au début dans l'océan et puis au bout d'un moment s'estompe. Mais toutes les lumières ne s'estompent pas, toutes les couleurs ne s'estompent pas de la même manière. Vous l'aviez dit, comme un coucher de soleil. Et il se trouve que la couleur qui va le plus profond, c'est le bleu. Donc si vous êtes au fond de l'océan et que vous regardez vers le haut, vous verrez encore des traces de bleu. Alors si forcément vous êtes un poisson ou un requin qui passait avec ce fond bleu au-dessus et vous noir, vous apparaissez comme une ombre. Le requin et d'autres poissons trouvaient la parade pour ne pas se faire attaquer en dessous en éclairant en bleu leur propre torse, pour contrecarrer l'ombre qu'ils pourraient avoir et du coup rester complètement invisible depuis le bas. Je continue avec vous, Julien Travaux, parce que je me demande, si on est au fond de l'océan, qu'il n'y a que la lumière bleue, que la plupart du temps, bon certes les oiseaux, les animaux ne sont pas aveugles tout en bas, mais ils détectent plutôt l'intensité lumineuse qu'autre chose, est-ce que les poissons et autres choses qu'on trouve en bas sont colorés ou est-ce que c'est comme dans les caves sur Terre, ils sont tout blancs ?
3: Alors, il y a beaucoup de couleurs, en fait, dans les grands fonds. Beaucoup de couleurs. Dans la palette de couleurs un petit peu plus réduite qu'en surface, hein, c'est-à-dire on ne va pas trouver des récifs coralliens avec toutes les couleurs, mais il existe néanmoins des récifs, d'ailleurs, coralliens dans les grands fonds. Les coraux sont violets, jaunes, orangés. Les couleurs dominantes dans le fond, c'est le rouge. Donc les organismes, ils ont tendance à devenir plus rouges quand ils y sont en profondeur, parce que la transparence, ça les rendrait visibles dans les éclairs justement lumineux bleu-vert. La transparence, ça réfléchit trop la lumière. Donc pour être un peu plus invisibles vis-à-vis des prédateurs, ils sont plutôt rouges. Et il y a même des organismes qui sont alors ultra-noirs, et c'est le terme. On a découvert il n'y a pas très très longtemps des espèces de poissons qu'on appelle ultra noirs parce qu'ils absorbent quasiment toute la lumière qui arrive sur eux. C'est-à-dire qu'ils ne, toutes les couleurs que l'on voit, c'est parce qu'il y a la lumière qui se réfléchit, il y a des rayons lumineux qui sont renvoyés, qui produisent les couleurs aussi qu'on voit. Et ces poissons ultra noirs, ils absorbent absolument tout. Ils ne réfléchissent que 0,5% de la lumière qui les frappe. Ce qui fait que c'est des puits de lumière. Ils sont virtuellement complètement invisibles.
0: Du coup, ils restent plutôt au fond, ceux-là.
3: Alors, ceux-là, sont dans la colonne d'eau. Donc il y a des poissons, c'est les poissons dragons, ils ont les très grandes dents, et on est très intéressé de découvrir ces poissons. Parce que
0: les poissons dragons ultra noirs, ils ont quand même un nom super cool par rapport à...
3: Bah ouais, oui, bah, y a pas mal de noms un peu cool, hein. Les poissons dragons, les ogres, vipères, il y en a un paquet. Hein.
0: On va vérifier avec les planctons. Christian Sardet, si vous aviez un plancton préféré, vous, ce serait lequel?
4: Alors, j'en donnerai deux, en fait, qui sont à deux bouts du spectre des tailles. Il y a les plus grands animaux du monde, les siphonophores, que personne ne connaît.
0: Mais c'est joli aussi, quand même.
4: Oui, c'est un très beau nom. Alors, ils font partie un peu de la famille des méduses, dans le sens où ils ont des cellules urticantes, et ils tendent des filets immenses, qui peuvent faire jusqu'à 50 ou 60 mètres, pour attraper tout un tas de petits organismes et de moins petits, des poissons par exemple, dans les océans. Et puis, je dirais aussi les radiolaires. Et comme leur nom l'indique, que ce sont des organismes qui sont comme des étoiles en fait, qui ont des radiolaires.
0: Des rayons qui partent
4: d'un sens. Et ce sont des organismes extraordinaires qui ont des squelettes en silice et qui ont été décrit par en fait la personne qui a inventé l'art et la science, Ernst Haeckel, dans les années 1850.
0: C'est un biologiste qui a notamment fait des dessins absolument magnifiques, voilà, d'organismes marins au crayon. Oui, oui. Bon, ben, je comprends, parce que vous aimez les choses assez symétriques ou très longues en gros.
4: Voilà, oui, il y a tout entre les deux.
0: C'est vrai. Et vous, Juliette Ravo, qu'est-ce qui vous aviez un animal des profondeurs que vous préféreriez de tous les autres, ce serait lequel, par rapport à tous les autres?
3: Alors, ben c'est un que j'ai rencontré, puisque forcément on s'attache, hein, quand on fait connaissance comme ça, on passe pendant une plongée en sous-marin, au moment d'allumer les projecteurs en arrivant au fond, on descend en lumière éteinte, et au moment où on s'approche du fond, les phares sont allumés, et pris dans les phares, par surprise, il y avait un poulpe Dumbo. Alors, il porte ce nom-là parce qu'il ressemble à l'éléphant du dessin animé, du fait qu'il a deux petites nageoires de chaque côté de la tête qui ressemblent à des oreilles. C'est pas ses oreilles du tout, hein, c'est des petites nageoires, donc ça lui donne un air assez familier, un peu marrant. Il est rose-orangé, et au moment où on le surprend, il se gonfle, alors peut-être pour nous impressionner, mais il écarte, voilà, ses tentacules, et entre les tentacules, il y a un voile, et il ressemble à un grand parapluie, donc on s'est retrouvé face à face avec ce poulpe Dumbo, animal rarissime. Il est très très... C'était une surprise de l'avoir face à nous, en fait, en plongée.
0: Et vous étiez à quelle profondeur, là?
3: On était à 2500 mètres de profondeur.
0: Tranquille,
3: tranquille, dans le Pacifique. Ouais.
0: Vous avez déjà observé ces fameux calmars géants qui existent un petit peu, qu'on découvre petit à petit, qu'on voit parfois échouer sur les plages, mais c'est extrêmement rare, je crois, de les voir.
3: Oui, c'est encore plus rare. J'aurais aimé en voir un, ou au moins un morceau. Parce que
0: ça aurait été un peu flippant, non?
3: Alors, peut-être un peu impressionnant, j'avoue, parce que c'est quand même un bon, a priori, un prédateur, mais non, c'est extrêmement rare de les voir. Il n'y a actuellement qu'un ou deux morceaux de vidéos qui permettent de les voir, et encore, c'est des vidéos où on l'a attiré, on l'a appâté avec des méduses bioluminescentes artificielles. Pour le
0: en bambou, hein, pour voilà. Barbara Carlo. Okay.
2: Moi aussi, j'adore les poulpes.
0: Ils font quelle taille, ces calmars géants?
3: Calmars géants, alors, selon les estimations, on pense que jusqu'à 17 mètres de longueur. Donc, oui, ils rempliraient bien la pièce, là.
0: Oui, c'est quand même pas mal. Est-ce qu'on a le sentiment qu'on connaît quand même une bonne partie des organismes vivants, du moins macroscopiques, vivant dans les profondeurs, ou est-ce que c'est encore un territoire biologique complètement inexplorée.
3: Alors, presque inexplorée. Au niveau de la cartographie, hein, c'est-à-dire du fond, on connaît à peine un quart actuellement, et on a visité de nos yeux seulement 0,001% des grands fonds. Donc on a encore beaucoup à voir. Au niveau des espèces marines, pour l'instant, il y en a 30 000 décrites dans les grands fonds au-delà de 500 mètres de profondeur. On ne sait pas s'il y en a des centaines de milliers ou des millions. L'estimation, elle fait yo-yo un peu entre les deux. Actuellement, dans l'océan total, il y a 250 000 espèces décrites. On ne sait pas jusqu'où ça va aller, mais à chaque fois qu'on arrive dans un endroit nouveau qu'on n'a pas encore exploré, on décrit des milliers d'espèces, dont plus de la moitié à chaque fois sont nouvelles pour la science. Donc on sait qu'il y a encore beaucoup, beaucoup à découvrir au fond.
0: Combien d'espèces ont été découvertes par l'expédition Tara qui a parcouru les océans avec vous, Christian Sardin?
4: Ah, je ne donnerai pas de nombre parce que la notion d'espèce est vraiment difficile à manier pour, en particulier, les bactéries, par exemple. Donc, c'est certainement des très, très, très, très grands nombres, si on inclut les bactéries ou les virus, si on veut inclure les virus aussi. Mais énormément, évidemment, d'espèces. Énormément. On s'est aperçu surtout que, à travers des méthodes génétiques, que dans certains domaines, par exemple, si on prend des diatomées, qui sont des micro-algues qui, quand même, produisent un quart de l'oxygène sur la planète, on connaît une grande partie des espèces de diatomées parce qu'elles ont été étudiées depuis très longtemps. Par contre, il y a des types de plancton microscopique, on s'est aperçu qu'on ne connaissait que quelques pourcents de ce qui était à découvrir. Voilà.
0: Eh bien, pour imaginer la vie d'un plancton qui est tout seul ou d'un requin au fond des océans, nous allons écouter Ride Lonesome de Beck.

0: Nous sommes toujours en direct en compagnie des biologistes Juliette Travo et Christian Sardet et la chanteuse Barbara Carlotti. Et évidemment, le public du studio 181 qui se prépare à poser cette question sur la vie dans les océans.
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0: Nous avons une première question de Clélia.
2: Bonjour, il n'y a rien qui vous terrifie dans tout ce qui nous est encore inconnu?
0: Ça, c'est une question pour vous, Juliette Travo.
3: Non, au contraire, je suis super curieuse de savoir ce qu'on va rencontrer de nouveau à chaque plongée, à chaque expédition. C'est l'émerveillement, en fait. Donc, il n'y a pas tellement de monstres, en fait, au fond des océans. Il y a surtout des organismes extraordinaires. Donc, je suis plutôt enthousiaste, pas effrayée.
0: Quand on fait de la recherche, dans quelque direction que ce soit, je me permets d'ajouter quelque chose à votre réponse, Juliette. Quand on fait de la recherche, au bout d'un moment, on arrive forcément à la limite du savoir d'aujourd'hui. Que ce soit par rapport à l'espace, à la biologie, à la recherche, quelle qu'elle soit en fait. Au-delà, c'est toujours, toujours l'inconnu. Et c'est ça qui est ultra excitant dans la recherche. C'est qu'on est face à des mondes à découvrir, des endroits où personne n'est jamais allé avant, où vous serez peut-être les premiers ou les premières à voir des choses dans l'histoire de l'humanité. C'est un petit appel à faire de la recherche. Voilà. Nous avons une deuxième question d'Adam.
4: Bonjour. J'ai mal compris, en fait, c'est quoi et comment sont créés les flashs lumineux?
0: Christian Sardet.
5: Alors, les flashs lumineux, j'ai mentionné tout à l'heure que au cours de l'évolution, alors l'évolution c'est très long, c'est plusieurs milliards d'années de développement, perfectionnement des organismes, la façon de produire de la lumière a été inventée de nombreuses fois. Donc il y a des mécanismes différents, ça c'est extraordinaire. Ça veut dire que quand on a affaire à un organisme, ils ne font pas de la lumière de la même façon nécessairement. Voilà, donc c'est intéressant de voir que ça a été réinventé de nombreuses fois.
0: Donc vous voulez dire que ce sont des
5: mécanismes
0: moléculaires, chimiques, voilà, oui, systématiquement.
5: Des enzymes différents, des façons de créer de la lumière différents, comme si certaines espèces avaient créé, recréé quelque chose à leur façon.
0: Mais ça, c'est génial de voir, oui, qu'on a ce genre de mutations.
5: Et ça existe déjà dans les bactéries. Donc, dans les organismes, disons, les plus simples, entre guillemets, ils sont déjà capables de produire de la lumière.
0: Nous avons une troisième question qui est double. Commençons par Benjamin.
6: Quelles sont les températures dans les abysses?
0: Ça, c'est pas mal. Et Anthony?
7: Et comment évoluent les pressions nautiques au fur et à mesure que nous descendions dans les océans?
0: Juliette Travo, vous avez des questions sur la colonne. Donc.
3: Oui, dans la colonne d'eau, quand on descend, la température descend très très rapidement. Et l'eau de fond, c'est de l'eau qui est formée au niveau des pôles. C'est l'eau de la surface au niveau des zones polaires qui va plonger pour remplir en fait les bassins océaniques. Donc l'eau au fond, elle est glacée. Elle est entre 2 et 4 degrés. Donc c'est vraiment très très froid. Et la pression, au fur et à mesure qu'on descend dans la colonne d'eau, peut-être vous le sentez quand vous plongez sous l'eau, le poids de l'eau qui appuie un petit peu partout. Et on prend l'équivalent d'une atmosphère, un bar tous les 10 mètres. C'est-à-dire que quand on est à 10 mètres, déjà, la pression atmosphérique a même multiplié par 2. Et puis, on prend un bar supplémentaire chaque 10 mètres. Et c'est ce qui fait qu'il y a une pression énorme. Donc, quand on est en profondeur, par exemple, à 3000 mètres, on a 300 bars de pression, 300 fois la pression atmosphérique.
0: Ce que vous dites, c'est que aussi, que ce soit entre 2 et 4 degrés au fond, ça ne va pas dépendre de la profondeur. Donc, à partir d'une certaine profondeur, c'est toujours cette température-là au fond,
3: voilà,
0: de l'océan.
3: Il fait une température glaciale partout, en fait, dans les grandes profondeurs, à l'exception de près des zones volcaniques. Donc,
0: où là, ça peut monter à 300-400.
3: 300-400 degrés, oui.
0: Ouais. Okay, un petit contraste, quand même.
3: Oui, un léger.
0: Donc, en gros, si vous avez froid au fond de l'eau, il faut vous rapprocher des zones hydrothermales, c'est-à-dire
3: des volcans,
0: des sources chaudes pour vous réchauffer les pieds. Nous avons une question de Juliette.
8: Depuis combien de temps le plancton existe?
0: Ça, c'est une question pour vous, Christian Sardet.
5: Alors, ça, c'est intéressant aussi parce que j'ai parlé tout à l'heure d'évolution. Il faut bien réaliser qu'il y a de la vie sur Terre depuis plus de 4 milliards d'années. Un milliard, c'est

0: 1000 millions d'années, donc très longtemps. Et le premier type de vie, c'est les origines de la vie, sont des organismes très simples, qui, des sortes de bactéries encore plus simples. Elles sont nées dans les océans, probablement. Donc il y a eu du plancton depuis le début, à partir des bactéries, puis après ça s'est compliqué, jusqu'à nous qui sommes des organismes très compliqués.
1: Je vous propose maintenant de vous faire écouter un petit son. Et comme je vois que vous êtes tous et toutes extraordinairement vifs et vives, je vais voir si vous arrivez à découvrir et à deviner de quoi il s'agit. Ouvrez bien vos oreilles. Vous avez le droit de dire ce qui vous passe par la tête. Je sens que vous avez tous envie de dire des grenouilles, mais que vous n'osez pas.
2: Non, c'est animal,
3: des orques.
2: Mais...
3: Des orques.
0: Des cétacés.
3: Des cétacés, ouais.
1: Alors non, raté.
3: Non. Ah, dommage.
1: Ouais.
2: Un animal étrange pour moi, mais un animal.
3: Oui.
1: Ça correspond un peu à ce que vous disiez tout à l'heure, Barbara. C'est-à-dire qu'il y a du son sous l'eau. J'ai pas voulu dire qu'on en écouterait un plus tard.
3: Pas des crabes.
1: Des crabes qui coassent.
2: Peut-être des poissons, parce qu'il y a pas mal de poissons qui font des bruits étranges. Il y en a qui grondent, qui grognent, pour impressionner.
1: Eh bien, écoutez, c'est pas moi qui vais vous donner la réponse. C'est Antoine Bertin, qui est artiste, chercheur, plongeur, et qui réalise un projet de thèse au sein du groupe de recherche Interfacing the Ocean. C'est lui qui est à l'origine du son que nous venons d'entendre. Il est avec nous par téléphone. Bonjour Antoine, est-ce que vous pouvez nous expliquer ce qu'on vient d'entendre ?
4: Oui, avec plaisir. Donc c'est un son qui peut être entendu tous les soirs en Méditerranée et aussi dans l'océan en général, au coucher du soleil. Mais c'est pas un son qu'on entend depuis la plage, donc c'est un son qu'on entend sous la surface de l'océan, en effet, et qui est connu depuis des milliers d'années. Quelqu'un comme Aristote faisait même mention à ces sons qui émergent au coucher du soleil. Mais c'est seulement il y a 5 ans qu'une équipe de scientifiques s'est intéressée à trouver l'origine de ce son. Et l'origine de ce son, c'est la rascasse. Un poisson,
3: ouais.
1: Et alors la rascasse, vous avez fait comment pour enregistrer ce son? Vous avez mis des micros sous l'eau?
4: Oui, exactement. Alors, moi, je m'intéresse beaucoup à justement intégrer l'écoute à la plongée sous-marine. Donc, c'est au cours de plongée sous-marine qu'on est allé écouter et déposer des microphones qui peuvent rester aussi plus longtemps, toute la nuit, et qu'on écoute, on écoute ce chorus.
1: Et là, on est au large de la Corse, n'est-ce pas?
4: Exactement, dans le nord de la Corse, là où a été faite également l'étude qui a permis de déterminer à qui appartenait ce son.
1: Est-ce que les rascasses sont des... Enfin, j'imagine voir une grenouille là, qui gonfle le dessous de son menton et qui met de l'air à l'intérieur. Les rascasses, c'est pas comme ça qu'elles font ce son.
4: Oui, alors c'est ça qui est intéressant. Donc au-delà du fait qu'en tant qu'humain, on a une oreille peu adaptée à l'écoute sous-marine, les poissons, quand ils ou même les cétacés, quand ils produisent un son, n'ouvrent pas la bouche comme on le fait nous, et on ne voit pas. Voilà, même si on est proche du poisson, on ne voit pas forcément qu'il produit un son.
1: C'est pour ça qu'on n'avait aucune idée que ça venait des rascasses.
4: Pour ça, et en plus, les rascasses sont des poissons assez discrets qui se cachent dans les herbiers et qui n'aiment pas trop montrer qu'elles sont vocales.
1: Barbara Carlotti, ça vous inspire quelque chose, ce chorus de rascasses?
3: Non, mais j'ai une question. Comment vocalisent les baleines? Parce que comment vocalisent les poissons et tous les animaux marins, quoi? Enfin, il y a des mammifères et puis il y a les autres.
1: Alors, certains ont des poches d'air à l'intérieur d'eux-mêmes, dans lesquelles on peut faire résonner des choses, des sortes de vessies qui leur permettent de monter et de redescendre en les remplissant d'air. Et j'imagine que d'autres, comme la rascasse, font vibrer leurs petites cordes.
3: Ils ont des cordes vocales? Non, mais...
4: Oui, alors c'est des cordes pas comme les notes vocales, mais en effet, la rascasse, c'est un poisson de fond, n'a pas de vessie natatoire, qui est un des organes qui est beaucoup utilisé pour produire du son, comme une poche de résonance. Mais là, ce qui a été découvert, c'est que la rascasse a comme des cordes, comme un instrument à cordes. D'ailleurs, on fait référence à cette famille de poissons parfois comme des cordophones. Et c'est des cordes qu'elles font vibrer, et ce qui est magnifique, ce qui est poétique, c'est qu'elles font vibrer l'eau et pas l'air, comme contrairement à nous.
1: Ça vous dirait de faire un concert sous l'eau? avec des bactéries fluorescentes.
3: En fait, moi, j'ai un projet autour d'une femme poulpe en comédie musicale, et je voudrais travailler avec des personnes comme vous qui font de la biophonie, c'est ça qu'on dit ?
1: Antoine Bertin,
3: c'est-à-dire essayer d'hybrider les sons humains avec des sons d'animaux, en fait, pour développer un peu le spectre sonore, en fait.
4: Moi, je travaille vraiment à l'intersection de l'art et de la science, comme voilà, la bioacoustique ou l'écoacoustique, qui est plus s'intéresser au son de l'océan en général comme système acoustique. Et ce que je trouve génial, c'est pas seulement se poser la question des sons de l'océan, mais comment est-ce que nous, en tant qu'humains, on adapte notre oreille, on se transforme pour devenir plus océanique et pouvoir justement s'accorder sur ces sons et enfin pouvoir les écouter, s'y connecter.
0: Il y a un musicien qui a travaillé sur ça, c'est Michel Rodolfi, qui a fait des enregistrements à partir de sons aquatiques intéressants.
1: On a l'habitude
0: d'entendre des concerts au fond des piscines.
1: On a l'habitude d'entendre le chant des oiseaux le soir. Je vous conseille à toutes et à tous, si vous êtes au bord de l'eau, de mettre peut-être une oreille sous la surface, au coucher du soleil le soir. Comme ça, vous aurez le chant des rascasses et d'autres poissons et peut-être des cétacés lointains. Comme vous l'entendez, c'est la fin de Big Bang. Merci à toutes et à tous de nous avoir écoutés jusqu'ici. Merci Antoine Bertin, votre exposition As Above, So Below, où l'on peut entendre le chant du chœur des rascasses, est à la Biennale de Venise jusqu'au 8 juin prochain. Merci Barbara Carlotti. Votre nouveau single Regardez la mer au profit de l'association Explore and Preserve vient de sortir et vous serez à l'affiche du spectacle musical En Cavale au Théâtre de l'Œuvre le 23 novembre prochain. Merci Christian Sardet. Vos magnifiques livres Les Cellules, une histoire de la vie et Plancton aux origines du vivant sont publiés aux éditions Ulmer. Et merci Juliette Raveau, votre magnifique livre à vous aussi, Secret de l'océan profond, coécrit avec Sébastien Duperron et disponible aux éditions Quae. Et merci évidemment au public qui vient de l'île de la Réunion et qui est ici avec nous aujourd'hui. Cette émission a été réalisée par Benjamin Riquet, à la programmation musicale Jean-Baptiste Dibert, à la technique Jérôme Ragano, à la vidéo Fabrice Desmaz et à la préparation et à la programmation la fabuleuse Élodie Royer. Samedi prochain, je vous donne rendez-vous pour une émission sur les ondes cérébrales.
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1: Il est 2h, le flash, Lucie Loconi. Pour la première fois, la Bulgarie remporte l'Eurovision grâce à la prestation de la chanteuse Dara et sa chanson Bangaranga. Monroe, la représentante de la France, termine 11e de cette 70e édition à Vienne, en Autriche. La détente diplomatique entre la France et l'Algérie est-elle en train de se confirmer? Le garde des Sceaux se rendra lundi à Alger, une visite pour rétablir les relations judiciaires entre la France et l'Algérie. Gérald Darmanin doit évoquer plusieurs sujets sensibles, notamment celui du journaliste Christophe Glaize.